0: Concernant les croisiéristes, la française contaminée est toujours en réanimation dans un état critique, tandis que les quatre autres sont négatifs et n'ont pas de symptômes. Et puis tiens, qui choisit le nom des tempêtes? Eh bien, ça pourrait bien être vous. Météo France lance un appel à contribution pour choisir les noms des tempêtes de la saison 2026-2027. Jusqu'au 21 mai, chacun peut proposer un prénom à une future tempête. Attention, pas de prénom trop difficile à prononcer et il faut qu'il soit aussi facile à retenir.
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1: Il est 3h, le flash, lisons bourgeois. La capitale ukrainienne, Kiev, vient de subir d'importantes attaques aériennes russes ce matin. Des frappes avec des drones et des missiles balistiques. Hier, le président ukrainien a déjà dénoncé de nombreuses attaques russes. Selon Volodymyr Zelensky, la Russie a lancé au moins 800 drones sur l'Ukraine dans la journée, faisant au moins 6 morts. Il accuse Moscou de mener ces attaques particulièrement massives et longues, délibérées le jour de l'arrivée en Chine du président américain Donald Trump, qui est attendu d'ici quelques heures au palais du peuple de la place Tiananmen à Pékin. Un accueil prévu en grande pompe par son homologue Xi Jinping avant d'aborder le vif de leur désaccord, sûrement la situation de blocage dans le Golfe, Téhéran étant un allié de la Chine, mais aussi et surtout les droits de douane et le commerce entre les deux superpuissances mondiales. Au Liban, il y a eu au moins 22 morts dans des frappes israéliennes hier, selon le ministère libanais de la Santé, alors qu'une trêve entre Israël et le Liban est en cours depuis le 17 avril. Leurs représentants doivent se rencontrer justement aujourd'hui à Washington pour une nouvelle session de pourparlers sous l'égide des États-Unis. Après y avoir passé 3 semaines l'année dernière, Nicolas Sarkozy va-t-il retourner en prison ? Au procès en appel du présumé financement libyen de sa campagne présidentielle de 2007, le parquet général a requis hier 7 ans de prison à son encontre. Même peine que celle qui avait été requise en première instance. L'ancien président de la République avait été condamné à 5 ans de prison ferme. La décision du procès en appel doit être rendue à la fin du mois de novembre. C'est une vidéo qui tourne en ce moment sur les réseaux sociaux. On y voit un homme de 66 ans qui fait des propositions sexuelles à une adolescente de 14 ans. Sauf que c'est un piège. Un chasseur de prédateurs sexuels a modifié sa voix et son image par intelligence artificielle et il se fait passer pour cette jeune femme. Dès la publication de l'échange en direct, l'homme, ancien directeur du sport scolaire du département de Saône-et-Loire, s'est de lui-même présenté au commissariat et a été placé en garde à vue. Ils étaient déjà presque champions à 99% et maintenant ils le sont entièrement. Les footballeurs du PSG ont décroché leur 14e titre de champion de France en Ligue 1 hier soir. Ils l'ont emporté 2-0 face à Lens. Place désormais à la course un nouveau titre, celui de la Ligue des Champions. La finale contre Arsenal se joue le 30 mai à Budapest. En handball, l'équipe de France a fait un immense pas vers le Mondial 2027. Large victoire hier soir en barrage aller en République tchèque, 37-26. Les Bleus accueillent la manche retour dimanche à Orléans.
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0: La comédienne et metteuse en scène Marie Raymond a fait suivre ses études littéraires par la classe libre de théâtre du cours Florent et par le TNS. En plus d'avoir été souvent dirigée sur les planches, elle a monté de nombreux spectacles avec pour fil rouge l'incommunicabilité et le chaos intérieur, ce qui ne l'empêche pas d'en traiter avec fantaisie. Prenant souvent pour inspiration des êtres réels, elle s'est intéressée à Barbara Loden, Federico Fellini, l'écrivaine Jane Bowles, Bob Dylan ou encore Delphine Seyrig. C'est d'elle-même et d'un grand joueur de tennis dont elle part pour son premier long métrage intitulé Élise sous emprise, sorti ce matin. Elle y joue le rôle titre, celui de la jeune assistante d'un grand metteur en scène, empêchée dans ses engagements professionnels par une relation amoureuse toxique avec un certain Léopold, interprété par José Garcia. Propulsée brutalement à la tête d'une troupe de théâtre, elle va alors multiplier les crises de panique sans pouvoir aller au bout de la plupart de ses phrases. Le film a été en partie inspiré à Marie Raymond par la lecture de l'autobiographie Open d'André Agassi qu'elle avait adaptée pour la scène il y a quelques années. Bonsoir et bienvenue dans la 20e heure.
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0: Bonsoir Marie Raymond.
2: Bonsoir.
0: Quelle est la dernière chose qui vous a enthousiasmée ?
2: Je suis allée voir L'œuvre invisible avant-hier. Ça m'a beaucoup plu. C'est un documentaire, comme j'aimais bien ça aussi, sur les œuvres qui ne se font jamais. Voilà, c'est un cinéaste qui n'aurait jamais fini ses films. Et voilà, c'est la dernière chose que j'ai vue.
0: Enfin, vous vous imaginiez fermière, astronaute ou journaliste comme votre père. Pourquoi fermière ?
2: Fermière, bah comme on parlait, les animaux, dès le début, moi c'était vraiment les vacances en Bretagne, à la campagne, et j'adorais ça, quoi, tout ce contact.
0: Alors je préviens pour les auditeurs que c'était pas pendant les essais de voix, je vous ai parlé d'animaux parce que sinon ils comprennent pas.
2: Tout à fait. Donc,
0: on a parlé voilà. Cochon d'Inde et escargots.
2: Cochon d'Inde et escargots, et donc ça c'était voilà, ma première vocation. Puis j'ai compris qu'il fallait se lever tôt et tout, que c'était pas forcément évident. Donc le théâtre est venu très vite après.
0: Donc vous avez fait la classe libre du cours Florent, mais vous avez failli être journaliste puisque vous avez été admise à l'I.
2: En réalité, l'envie du théâtre, donc elle est venue dès l'école primaire, elle m'a pas quittée. Mais je pense que quand même, il y avait aussi peut-être dans ma famille, je sais pas, l'idée de sécurité, les études, et donc après. Une prépa littéraire, il y avait faut quand même faire quelque chose d'un peu sérieux. Et j'aimais en plus, mon père était journaliste, j'avais l'impression de connaître déjà un petit peu des choses qui me plaisaient de ce métier. Moi, c'était plutôt le côté aventureux, reporter, tout ça. Donc oui, j'ai été inscrite une semaine à l'IUT de Tours. et en fait, ça coïncidait avec un moment où il fallait préparer le concours de la classe libre du cours Florent. Et le soir, au lieu de travailler, on avait déjà des petits devoirs cette première semaine d'articles. Au lieu d'écrire, je répétais. Donc je me suis dit, au bout d'un moment, ça ne va pas. C'est ça que j'ai envie de faire.
0: Est-ce que le fait que votre mère fut ou est toujours, je ne sais pas, bibliothécaire, vous a transmis aussi l'amour des textes ?
2: Complètement. Elle est à la retraite, mais elle a été bibliothécaire longtemps, bibliothécaire jeunesse quand j'étais petite, ce qui fait que les mercredis, les samedis, j'étais gardée dans la bibliothèque. Et je dévorais, effectivement, c'est un plaisir fou de se plonger des heures dans des histoires,
0: Vous vous souvenez de vos premiers coups de cœur, d'un livre qui vous a enchanté ?
2: Il y avait vraiment, c'est toute la série, les Castor Poche Junior, là.
0: Bien tous, sûr.
2: Donc, il y avait une série que j'aimais bien qui s'appelait Les Enfants Tillerman, parce qu'il y avait six tomes, je crois. Des enfants seuls en vadrouille, parce que je ne sais plus comment leurs parents les avaient abandonnés, je ne sais pas. Mais en tout cas, j'étais passionnée par ça, par leurs aventures, et le fait que ce soit en plusieurs tomes, comme La Petite Maison à la Prairie, quoi, je me plongeais dedans, et j'en ai un souvenir, parce que ça a duré plus longtemps.
0: Et alors, une question vraiment là de nerd, hein, vous pouviez emprunter des livres sans avoir de carte de bibliothèque, j'imagine ?
2: Sûrement, je sais plus. En plus, c'était à l'ancienne, hein, je sais même pas. Je revois comment travaillaient les bibliothécaires à l'époque avec au stylo bic et des petits tampons et puis des cartes en carton, quoi.
0: Oui, qu'on le mettait à la fin du livre.
2: Ouais. Ça. Donc, je pense que oui, elle avait dû peut-être nous faire des cartes, même si...
0: Vous avez une carte aujourd'hui de bibliothèque ?
2: Ah, j'en ai plein, j'en ai pour Paris, j'en ai pour la... en Bretagne où je vais. Oui, c'est indispensable.
0: Ah ouais, je suis d'accord avec vous.
2: Je ne vis pas sans bibliothèque.
0: Ah, non, moi non plus. Faites une carte de bibliothèque, c'est gratuit, vraiment, quel enchantement.
2: Bien sûr.
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3: It wasn't cathartic writing the book.
4: Disons que ce n'était pas vraiment un exutoire d'écrire le livre. J'avais un objectif, un but bien précis,
3: my objective was to
4: qui était de comprendre ma propre vie
3: and then to communicate
4: et puis d'expliquer cela de manière convaincante au public, parce que les gens se disaient, voilà, ma vie est un exemple, une inspiration de l'extérieur, mais s'ils savaient vraiment ce qui se passait à l'intérieur, ce que j'avais vécu, ce que j'ai dû combattre de ma vie, peut-être qu'ils comprendraient que c'est un peu plus, encore, peut-être une source d'inspiration encore plus forte, parce que plus profonde. Et j'ai relu mon propre livre à la fin, en voyant, quand j'ai largué toutes les défenses, je me suis montré tel que j'étais, j'ai revécu ma propre vie, j'ai ri, j'ai pleuré. Et pour moi, ça, c'était un exutoire.
0: Vous l'avez reconnu tout de suite, Marie Raymond, c'est André Agassi sur France Inter en 2009. Votre film Élie sous emprise, que vous avez écrit, réalisé et interprété, est venu d'un déclic il y a une quinzaine d'années, parce que vous avez mis du temps à le faire.
2: Oui.
0: Vous étiez dans une relation toxique pendant 10 ans, et un jour, vous êtes descendu d'un train où vous ne pouviez plus respirer, vous êtes descendu à Avignon et dans un relais H. Je vous laisse.
2: Et dans un relais H, effectivement, je vois la tranche comme ça de ce livre open. J'avais dû entendre une bribe à la radio où André disait déjà, où Agassi disait « je déteste le tennis ». J'étais un peu intriguée. et du coup, en plus, moi, j'avais l'image du joueur rebelle, libre. Donc, j'ouvre la première page et tout de suite, la sincérité, le ton de confession et la surprise de voir que il disait pas « Bonjour, je suis le grand joueur de tennis ». Voilà, il disait juste « Je me reconnais pas, je sais pas qui je suis couché par terre à côté de ce lit, j'arrive pas à bouger, je dois disputer mon dernier match et je ne sais plus ce que je fais là, j'ai toujours détesté le tennis ». Enfin, il y a un truc tellement, tellement sincère en même temps et je n'ai pas lâché ce livre, quoi. Et moi, je venais donc de sortir de ce train parce que j'avais l'impression d'étouffer et je ne savais plus quoi faire, je me disais, je ne vais pas vivre à Avignon toute ma vie, il va falloir que je reprenne un train pour revenir à Paris. Mais en même temps, j'y arrivais pas. Et donc, tout ce temps-là, en fait, j'ai lu tout ce livre. Et ça m'a aidée.
0: Et vous l'avez adapté au théâtre ?
2: Et oui, et j'en ai parlé à Clément Bresson, Sébastien Poudrou, des amis avec qui j'avais fait le TNS. Et voilà, je leur ai fait lire, j'ai sélectionné les passages et tout. Et on a commencé à répéter comme ça dans ma cuisine. Il n'y avait aucun... j'ai prévenu aucun théâtre, aucun... Je ne savais pas du tout si on arriverait à en faire quelque chose. Mais juste, je me disais, il faut le faire entendre, quoi.
0: Et c'est vous qui faisiez André Agassi en mini-short, voilà, avec une coupe iroquoise.
2: Bien sûr, j'étais la personne qui lui ressemblait le plus de l'équipe.
0: Combien de temps ont duré vos crises de panique ?
2: Elles ont duré, je dirais, dans le dur. Je dirais que pendant 6 mois, ça a vraiment été intense, avec la peur de ne plus réussir à travailler, à me déplacer. Et puis ça occupait du terrain. Et en fait, ce qui m'a sauvée, moi, c'est vraiment... j'ai eu la chance, c'est mon père a pu trouver les coordonnées de, à l'époque, Christophe André, qui n'était pas encore aussi connu qu'aujourd'hui, mais enfin, voilà, et qui avait écrit un livre quand même sur les phobies, les peurs. Et en fait, cette conversation que j'ai eue, très brève, avec lui au téléphone, m'a libérée parce que j'ai compris que je n'étais pas la seule, j'ai compris ce que c'était, et j'ai pu commencer un traitement. Mais avant ça, ça gagnait du terrain et ça se déplaçait sur tout, quoi. Toute la vie sociale, en fait.
0: Oui, vous recommandez Psychologie de la peur de
2: Christophe
0: André.
2: Psychologie de la peur, c'est vraiment un livre qui fait comprendre ce qui se passe dans le cerveau.
0: Est-ce que vous avez encore des crises d'angoisse ?
2: Non.
0: Ça, c'est quand même merveilleux de savoir qu'un jour, ça
2: oui,
0: peut partir.
2: Oui, c'est possible.
0: Je le dis aux auditeurs parce que j'en ai eu moi-même. Et c'est pas du tout pour parler de moi, c'est juste pour dire, parce qu'on pense que ça ne s'en ira jamais.
2: Ouais.
0: Et en fait, ça peut partir du jour au lendemain sans explication.
2: Exactement.
0: Et alors, il y a autre chose qui vous a frappé dans le livre d'Agassi, c'est qu'il raconte sa souffrance, mais il parle aussi de son père.
2: Ouais.
0: Et là, on parle d'emprise.
2: Oui.
0: Vous pouvez développer un peu ?
2: En fait, son père a essayé, avec chacun de ses enfants, d'en faire des champions. Ça n'a pas marché avec Philly, le grand frère d'André. Mais André, visiblement, avait un certain talent dès son plus jeune âge. Donc son père a exploité ça au maximum. Et effectivement, toute la vie de la famille a tourné autour de ça. Et ce qu'il explique très bien dans le livre, c'est qu'il ne voulait pas le décevoir. Et surtout qu'il avait fait de cette voix, la voix de son père, sa propre voix intérieure. C'est-à-dire même quand son père n'était pas là, même quand il l'entendait, cette voix, j'ai l'impression que voilà, l'emprise, c'est quand on ne sait plus ce qui est de l'autre ou de soi-même quand on fait les choses. Quoi.
5: Alors, en parlant de ce qui est de l'autre et de soi-même, vous vous êtes mise en scène vous-même, vous vous êtes dirigée dans le film, vous l'aviez déjà fait sur scène à plusieurs reprises, mais vous aviez tout de même eu besoin d'un regard extérieur.
2: Bien sûr, très important, et je le remercie ici, donc Christophe Garcia, qui est mes plus fidèles amis, et qui a été, qui me connaît très très bien au théâtre, puisqu'il a été collaborateur artistique aussi de nombreux projets, et surtout, je sais que son regard, c'est quelqu'un voilà, qui sait exactement si je suis au bon endroit, pas au bon endroit, et c'était mon premier tournage, j'avais besoin d'avoir des repères d'amis et de théâtre aussi, et du coup, son regard m'a aidée, je pense, pendant les 6 semaines de tournage, ouais.
5: Vous avez mis du temps à faire ce film. Comment vous êtes-vous organisé pour le scénario? Parce que j'ai vu dans le générique de fin que vous étiez nombreux.
2: Ouais, le scénario, au début, la proposition, ouais, quand j'ai commencé à écrire, c'était en 2014, donc ça remonte. Et puis au début, on propose souvent à des script docteurs, enfin voilà, parce qu'on, moi j'aime bien. J'adore écrire, j'avais pas d'expérience de scénariste, donc tout de suite j'étais dans les scènes, quoi. Tout de suite j'avais besoin de mettre des dialogues, des situations, et tout dans le désordre évidemment, et voilà. Donc il y a eu des lecteurs, dont Sébastien Poudreau, avec qui j'ai déjà travaillé au théâtre, qui a lu aussi. Et puis il y a eu un moment, vers la fin, dernière étape, où au contraire, j'avais plus besoin, je pense, au contraire, j'avais vraiment besoin de me recentrer, j'avais l'impression qu'il y avait tellement de versions, tellement d'étapes, que pour un peu dégraisser le scénario et aller au cœur, voilà, il fallait que je me concentre sur cette dernière étape. Ouais.
6: J'aimerais bien qu'on s'en aille comme ça, 3 jours, tous les deux.
7: Yes.
8: J'ai jamais eu une complicité pareille avec personne.
9: Putain, mais heureusement qu'on vit pas ensemble. Heureusement, j'aurai toujours des femmes autour de moi. Je suis comme ça.
7: J'arrive pas à respirer.
9: Si tu peux pas le vivre, c'est pas grave.
10: Élise,
9: on arrête.
10: Élise.
7: Ce qui déclenche la première crise de panique, c'est quoi?
11: Certaines peurs peuvent tout à fait se développer à partir de situations relationnelles répétitivement anxiogènes.
12: Tout d'un coup, ça démarre, et là, je sens le truc monter.
7: C'est fort ce que vous m'avez donné, non? J'ai l'impression qu'il y a les dossiers qui avancent.
5: Extrait de votre film Marie-Raymond, Élise sous emprise, bientôt en salle. Alors, c'est la deuxième fois que je vois cette année José Garcia en pervers narcissique, puisqu'il était aussi un pervers narcissique dans Dis-moi juste que tu m'aimes d'Anne Leny.
2: Tout à fait. Et je n'avais pas vu évidemment ce film, puisqu'au moment du tournage, il n'était pas encore sorti.
5: Et moi, j'ai peur de José Garcia depuis que j'ai vu vos deux films.
2: Mais je comprends tellement. Il est plus vrai que nature. Non, c'est drôle, parce qu'en plus, évidemment, il est à l'exact opposé de ce qu'il joue. Enfin, et je n'aurais pas pu travailler avec un acteur un tant soit peu pervers narcissique pour ce rôle-là. Donc, par contre, ce qui me plaisait, c'est que moi, dans mon cas, mon personnage de pervers narcissique est quelqu'un qui, à l'extérieur, est très lumineux, très, très joyeux, qui dégage de la sympathie, qu'on aime aimer, voilà. Et du coup, je me disais que c'était important que ça soit là, et qu'avec José Garcia, qui a aussi ce capital sympathie, et ben le côté tout d'un coup un peu plus froid, un peu plus glacial, allait être plus surprenant, quoi.
5: Vous avez décidé d'ouvrir le film sur une scène dans un groupe de paroles, et je crois que vous avez interviewé des gens qui en faisaient, ouais, vraiment partie. Vous y avez fait allusion tout à l'heure. Ouais. Comment avez-vous procédé?
2: En fait, moi, quand j'ai eu mes crises de panique, je me sentais vraiment seule. J'avais l'impression d'être folle. Je comprenais pas ce qui m'arrivait. Du coup, après, j'ai éprouvé le besoin, quand j'ai commencé à me sortir un peu de ça, de recueillir

0: échapper, qu'on est sous l'emprise de la peur, comment, voilà, et des gens en plus qui avaient des métiers très ancrés dans la vie, c'était pas du tout, c'était pas en mode dépression, on reste chez soi et tout, non, c'est, on essaye d'être là et de rien montrer, quoi, et donc j'avais envie qu'il fasse partie du film, ouais.
1: Qu'est-ce qu'une chèvre myotonique?
0: Alors, c'est une race particulière. Les chèvres myotoniques, on les trouve plus souvent aux États-Unis. Elles ont cette particularité de se raidir soudainement à la moindre peur ou surprise, à la moindre émotion. Elles se raidissent, elles tombent comme si elles étaient mortes. Et ensuite, elles repartent comme si rien ne s'était passé. Et en fait, ça, j'avais l'impression voilà, qu'il y avait une petite parenté animale avec ces symptômes de panique qui font qu'on est complètement, qu'on se raidit de l'intérieur. On ne peut plus bouger, et puis qu'après, bah, la vie reprend, quoi.
1: Est-ce que vous avez réussi à comprendre pourquoi ce qu'on appelle les pervers narcissiques ont tant de succès? Parce qu'aujourd'hui, avec toute la littérature qu'il y a sur eux, avec tous les tests, êtes-vous avec un pervers narcissique, ouais, et tout ça, et pourtant, quand même, tout le monde... presque en a fréquenté.
0: Bah parce que, bah bien sûr, parce que moi, donc le mien, non mais quand j'ai fréquenté ce pervers narcissique, ce mot-là n'existait, enfin, je veux dire, c'était pas du tout courant d'en, oui, parler comme ça. Et pourtant, je pense que j'étais bien loin d'être la seule. Donc c'est, aujourd'hui, l'avantage, c'est qu'on arrive à mettre des mots, à identifier les choses. On dit les choses beaucoup plus et on nomme, et c'est tellement important, parce que c'est ce qui permet justement que d'autres se repèrent des signaux. Et moi, je pense que j'étais très jeune, il avait le double de mon âge. Il y a plein de signaux que je n'avais pas vus, j'avais aussi peu d'expérience, et c'est souvent des personnes d'ailleurs qui jouent là-dessus aussi. Et donc, je trouve ça très bien que, même si ça fait un peu une de magazine, on voit partout les mots en prise, pervers narcissique, etc. Mais au final, ça permet aussi que des gens soient plus attentifs à ces signaux-là.
1: Dans le film, vous bredouillez beaucoup, vous finissez rarement une phrase, vous avez du mal à prendre des décisions, il y a un aspect burlesque, et justement, vous dites que vous avez voulu garder de la joie, parce que la joie, c'est justement la première chose dont se nourrit ce qu'on,
0: ouais,
1: appelle un pervers narcissique.
0: Mais oui, tout à fait, ouais, parce qu'au bout d'un moment, on ne se reconnaît plus, quoi. Moi, j'étais, effectivement, j'étais cette chose, cette petite personne un peu... pas très sûre d'elle, donc oui, un peu bredouillante, un peu flottante et tout, mais j'aimais, j'avais quand même un grand appétit de la vie, quoi. Et au bout d'un moment, on se rend compte que on se reconnaît plus, on n'a plus d'humour, on a le cerveau qui est fatigué, on n'arrive plus du tout à agir, en fait. Moi, c'est quelqu'un qui était vraiment tellement dans le mensonge, en plus, que du coup, j'avais un rapport aussi à ce qui était réel, pas réel, tellement compliqué que... Et le fait de pouvoir en rire, c'est au moment où j'ai commencé à écrire, le fait de me dire, mais j'ai le droit aujourd'hui de trouver... En fait, ce personnage, il y avait aussi un côté un peu pathétique et donc drôle. Et ça, c'est vraiment qu'au moment où je l'ai écrit que ça m'en a libéré, quoi. Et du coup, aussi, le personnage d'Élise, oui, j'ai le droit de me moquer ainsi aussi du fait que, oui, c'est quelqu'un, du coup, qui n'a pas mis des limites peut-être assez vite, qui, le manque de confiance fait que, effectivement, elle finit pas ses phrases, elle ne sait jamais si elle est à la bonne place ou pas. Mais en tout cas... Rire, ça, c'est comme si ça m'avait réapproprié, enfin, je m'étais réapproprié quelque chose.
2: Mes camarades du théâtre éclaté, quand on a décidé que j'étais le metteur en scène, moi, ça m'a légitimé une fois pour toutes. Donc après, j'ai plus jamais eu peur de rire, quoi. C'était pas, j'avais plus de problème avec ça. Bon, vous savez, je viens d'un théâtre profondément militant. Donc le premier spectacle, par exemple, qu'on a fait avec Gisèle Halimi, oui, c'était sur le procès de Burgos. Et évidemment, à l'époque, on saluait, c'était un collectif, hein, et on saluait même pas, on distribuait des tracts qui appelaient à la révolution marxiste-léniniste, donc je viens de là. Après, j'ai compris de plus en plus qu'il fallait faire attention, justement, pour respecter la forme théâtrale, respecter la représentation, respecter les spectateurs, etc. Il fallait faire attention, et maintenant, je suis de plus en plus... comment dire, je me méfie de plus en plus de toute intentionnalité trop précise, en ce qui me concerne, en tout cas quand je mets en scène.
1: C'est le metteur en scène Alain Françon qu'on entend dans l'émission l'année dernière. Dans votre film, Marie Raymond, il joue Groutchoff, un grand metteur en scène. Vous l'avez choisi parce que pour vous, c'est un acteur, je vous cite, qui ne triche pas, qui a une sensibilité bouleversante. Il vous avait dirigé dans Un chapeau de paille d'Italie de Jeanne Labiche. Vous avez choisi de mettre en scène

0: dont il est sous emprise, un univers que vous connaissez bien, qui est le théâtre. Ça ressemble vraiment à ça, les répétitions d'une pièce ?
1: Non, bah je... j'ai poussé un peu le bouchon. Mais non, c'est très émouvant d'écouter Alain Françon. On le sent au ton de sa voix. C'est quelqu'un de profondément sincère. Et j'ai une chance énorme qu'il ait accepté. Enfin, pour moi, c'était un privilège de l'avoir sur un plateau de tournage. Si j'avais pu garder toutes les scènes de Françon dans le film, je crois que je l'aurais fait. Et il a un rapport au texte, aux auteurs, il cherche. Et j'avais envie... Évidemment, je grossis le trait volontairement parce que je voulais que ce soit à la fois un milieu que je connais, mais aussi... L'avantage avec les répétitions, c'est que humainement, souvent, ça déborde un peu entre les acteurs, ce qu'ils vivent dans la vie, le texte qu'ils doivent dire et ce qu'on traverse au plateau. Il peut y avoir des liens, des miroirs entre ce que traverse Élise aussi dans la vie, un petit microcosme comme ça. Et donc, c'est très court, c'est trop court, je trouve, dans le film pour montrer... ce qui est vraiment un travail de répétition. Mais donc, malgré tout, je voulais que la figure du metteur en scène, elle soit quand même, elle soit incarnée, qu'on puisse en rire. Et je crois que j'ai l'impression qu'Alain s'est aussi amusé sur le tournage, parce qu'en plus, certains des acteurs qui constituent la troupe sont des gens avec qui il a déjà travaillé. Donc, il y avait une mise en abîme comme ça.
0: Et c'est perturbation de Thomas Bernard.
1: Et perturbation, bah oui, c'est un médecin de campagne qui visite les patients. Et à la fin, il y a une inondation. Et en fait, au milieu de la catastrophe, les gens se remettent à se parler ensemble. Il y a quelque chose de la solitude avant ça et qui résonne avec ce que traverse Élise dans le film. Donc voilà, il y avait des ponts entre eux. Mais j'avais envie, bien sûr, que le théâtre en fasse partie, ouais.
0: Il y a des rôles aussi assez importants. Il y a Gustave Kervern qui fait Joseph, qui est un personnage assez fantaisiste, qui vous fait goûter de la roquette sauvage dans la rue, qui vit avec des chèvres, d'ailleurs, qui pratique l'éco-pâturage. Et d'ailleurs, ce qui est intéressant, c'est qu'il n'y a pas d'enjeu amoureux avec lui.
1: Je n'en révèle pas plus,
0: ouais. Et il y a une autre amie qui est jouée par Olivia Cotte. Quel est le rôle des amis, justement, dans des situations comme ça ?
1: Indispensable, tellement important. Et Olivia, en plus, c'est une comédienne merveilleuse, mais aussi... humainement, dans ces moments-là, en fait, c'est très dur pour l'entourage de savoir vraiment ce qui se passe, de trouver la bonne distance, savoir comment parler à la personne. Et en fait, il y a peu, quand on traverse ça, les crises de panique, on se souvient très bien des gens qui nous ont aidés, apportés. C'est la première chose que dit André Agassi dans son livre. Il cite une lettre à Vincent Van Gogh à son frère, qui dit ça, « Sortir de la prison, c'est les autres qui nous aident à sortir, c'est les frères, les amis. » Et le rôle qu'interprète Olivia Cotte dans le film, le rôle d'Emma, il est tellement important parce que moi, ça m'a sauvée d'avoir d'avoir quelques personnes qui comprenaient, donc qui n'étaient pas, parce que c'est tellement irrationnel, ces peurs. On peut très vite s'en moquer, on peut très vite pas comprendre. Et elle l'a très très très bien interprétée dans le film.
0: Est-ce que vous pouvez dire un petit mot sur la bande originale qui est signée de plusieurs personnes, et je crois que vous avez voulu aussi des références un peu lynchiennes.
1: C'est Feu Chatterton qui signe la BO. Et au tout début, parce que il y avait ce traitement des crises de panique, et ils avaient parlé comme ça un peu de Lynch, mais ils étaient allés dans quelque chose de très sombre au début. Et en fait, on a mis du temps à retravailler, à changer pratiquement de direction. En se disant, mais il y a une pulsation, en fait, il y a un rythme. Et par ailleurs, dans les crises, elles ne peuvent pas toutes être traitées avec des nappes sombres, obscures, pas toutes de la même manière aussi, parce que c'est des moments où on est en état d'alerte, et quelque part, les bruits réalistes, les bruits réels du métro, du frein de métro, des bruits qui un peu anxiogènes, sont tout aussi parlants que la musique. Et donc, on a retravaillé sur à quel moment la musique rentre, devient la sensation de panique, à quel moment elle rythme le mouvement du personnage qui, finalement, n'arrête pas aussi de courir, d'être enseveli sous les événements, et à quel moment, au contraire, avec l'arrivée de Joseph, notamment, on a de l'acoustique, on a de la guitare, on a quelque chose qui s'ouvre, et on sent que ça y est, ça va mieux.
0: Et dans le film, à un moment, vous passez, t'es OK, t'es bat, t'es in d'Ottawa.

0: T'es OK, t'es bat, t'es in, d'Otawan, dans la 20e heure, bien évidemment, et surtout dans le film Élise sous emprise de Marie Raymond.
1: Dans un chemin montant, sablonneux, malaisé, et de tous les côtés au soleil exposé, six forts chevaux tiraient un coche. Femmes, moines, vieillards, tout était descendu. L'attelage suait, soufflait, était rendu. Une mouche survient, et des chevaux s'approchent, prétend les animer par son bourdonnement. Pique l'un, pique l'autre, et pense à tout moment qu'elle fait aller à la machine, s'assied sur le timon, sur le nez du cocher. Aussitôt que le char chemine et qu'elle voit les gens marcher, elle s'en attribue uniquement la gloire. Va, viens, fais l'empresser. Il semble que ce soit un sergent de bataille, allant en chaque endroit à faire avancer ses gens et à tirer la victoire. La mouche, en ce commun besoin, se plaint qu'elle agit seule et qu'elle a tout le soin, qu'aucun aide aux chevaux à se tirer d'affaire.
0: Nous n'avons pas choisi le comédien le plus attendu pour lire une fable de La Fontaine, c'est Louis de Funès, oui, qui lit Le coche et la mouche de La Fontaine en 64. Je crois que c'était un de vos premiers coups de cœur littéraires à l'école primaire. Et puis après, il y a eu Les fourberies de Scapin.
2: Oui, j'ai un souvenir précis du CE1. On a découvert des fables de La Fontaine et premier texte à apprendre à dire. Et première émotion de le dire devant les copains, les camarades de classe. Et en CM1, je crois, Les fourberies de Scapin. Il fallait lire Scapin, il fallait jouer dans la classe au milieu des tables. Et personne ne voulait y aller. Et en fait, pour moi, c'était une régalade de, évidemment, jouer Scapin. Et je me souviens de la sensation des chaises et de passer sous les tables, au milieu de la classe. C'était un premier sentiment de liberté à l'école.
0: Parce que vous étiez très timide.
2: J'étais très timide, c'est vrai. Je, tout le temps, j'étais rouge tomate 80% du temps. Et là, tout d'un coup, le fait de, voilà, d'interpréter quelqu'un d'autre, un texte et tout ça, ça donne une liberté.
0: Est-ce que vous pouvez nous dire un petit mot de la pièce dans laquelle vous avez joué, de Salinger, de Coltès, mais Salinger avec deux L?
2: Ah oui, alors ça c'était peut-être le premier spectacle dans lequel j'ai joué en sortant de l'école du théâtre, du TNS.
0: C'était mise en scène par Erika von Rosen.
2: Erika von Rosen en Suisse, ouais. Parce que c'était la première audition, donc j'avais répété ce texte et tout ça. Moi j'étais fan de Salinger avec un L,
0: oui.
2: L'autre, donc... Là, j'avais plaisir. J'adore cette pièce aussi, à redécouvrir les thèmes. Et j'avais quand même, évidemment, la trappe-cœur, mais les nouvelles qui m'accompagnaient, une qui s'appelle Dresséo, la poutre maîtresse charpentier, si jamais
0: ouais, c'est formidable,
2: on vous ouais. écoute, si vous avez l'occasion, c'est ouais. génial. Donc voilà, je suis partie en répétition en Suisse avec tout ce petit bagage, en plus du texte de Coltès. Et je me souviens qu'on avait beaucoup répété, très peu joué, donc il y avait une petite... c'était les premières expériences. Mais de traverser cette écriture, ouais, c'était formidable. Ouais.
3: J'ai vu ce film, écrit, réalisé et interprété par Barbara Loden. Et j'avoue qu'il y a, je crois, tous les gens qui voient Vanda, donc hein, l'unique film de Barbara Loden. J'ai été attrapée, attachée par l'œuvre cinématographique, par ces images, par ce récit. Et j'ai eu envie de prolonger, au fond, le cinéma.
0: C'est Nathalie Léger qu'on entend sur France 2 en 2012. Marie Raymond, vous avez monté vers Vanda en 2013, d'après son roman Supplément à la vie de Barbara Loden, autour de l'épouse d'Elia Kazan, que vous avez coécrit avec Sébastien Poudroux ouais, et Clément Bresson, que vous avez rencontré au TNS. Qu'est-ce qui vous a attiré dans ce texte?
2: C'est ça qui est très fort, c'est que c'est vraiment par la vision qu'en a Nathalie Léger que j'ai ressenti déjà une émotion sur l'histoire de cette femme, de Barbara Loden, alors que je n'avais pas encore vu Vanda. Et je ne connaissais pas toute son histoire avec Elia Kazan, etc. Et donc, souvent, c'est ça qui est merveilleux avec la littérature aussi, c'est que le regard de quelqu'un, cette sensibilité-là, nous donne déjà accès à enfin, comment dire, on est ému à travers le regard que porte quelqu'un sur une autre personne. Et tout de suite, j'ai eu envie de découvrir le film. Et ensuite, je me suis plongée dans l'histoire de Barbara Loden, pourquoi elle a eu besoin de faire ce film, la présence sur le couple qu'elle formait avec Elia Kazan, où il lui avait volé un peu des bribes de son histoire pour faire son film qui s'appelait L'Arrangement à l'époque, avant de confier le rôle finalement à Faye Dunaway et pas à Barbara Loden. Et où c'était un peu une revanche aussi, tout d'un coup, elle s'est dit, je vais faire mon film avec les moyens du bord. Et puis finalement, je vais jouer dedans parce que ce personnage un peu flottant comme ça, elle disait, je savais comment le jouer en fait. C'est une position qu'elle connaissait très bien. Et ça m'a vraiment touchée parce que ce film, il a mis dos à dos d'ailleurs beaucoup de monde parce qu'il y a un rapport comme ça à la passivité. On se dit, mais pourquoi elle reste avec ce type? Pourquoi elle le suit? Pourquoi elle ne réagit pas? Et évidemment, moi à l'époque, pareil, comme un peu le livre d'André Agassi, en lisant ça, je me disais, je comprends. Je comprends pourquoi elle ne réagit pas. Et donc, ça a été le point de départ de cette création.

0: Marie-Raymond, vous avez été élevée au milieu des textes de Bob Dylan avec l'idée que c'était plutôt un poète qu'un chanteur et vous avez choisi pour l'émission Vision of Johanna et il se trouve que vous avez aussi adapté et mis en scène Comme une pierre qui de Gail Marcus autour de Bob Dylan et surtout de Like a Rolling Stone.
1: Oui, c'est un point commun que j'ai avec Alain Françon, la passion Bob Dylan et donc avec mon père effectivement qui m'a élevé, enfin qui nous a élevés, les enfants, avec cette musique-là. Et à la Comédie Française, le point de départ, c'était un livre de Gail Marcus qui raconte la session d'enregistrement de Like a Rolling Stone, comment, en fait, ce qui va devenir un chef-d'œuvre commence par une session extrêmement brouillonne, bancale, de travail où rien ne va comme il faut. Et en fait, ça m'intéresse de voir comment les choses les plus improbables adviennent, quoi, ce rapport à la création. Et Dylan, oui, m'a toujours accompagnée, donc il y a cette familiarité, du coup, que je sais qu'il y a plein de gens qui se disent « Oh là là, cette voix nasillarde et tout ça », et moi, elle est extrêmement, extrêmement familière, quoi. J'ai appelé ma fille Louise, et je crois que là, en écoutant Vision of Johanna, je me dis « C'est sûrement aussi la façon dont lui prononce ce prénom, qui m'a... » Enfin, je sais pas, j'adore, et aussi parce qu'évidemment, c'est un poète, donc...
2: Comme je suis une femme, j'ai maintenant envie de faire des choses qui m'importent énormément. J'admire beaucoup les mouvements de femmes actuelles qui cherchent à sortir de la situation dans laquelle elles sont, aussi bien au point de vue de leur travail, de leur salaire, et en même temps d'une autre forme d'oppression qui est l'image qu'on veut d'avoir d'elles, qu'elles se sentent obligées d'avoir d'elles-mêmes.
0: Extrait de Delphine et Carole Insoumuse, documentaire de Callisto McNulty, dont vous vous êtes inspiré pour Delphine et Carole, Marie-Raymond. Vous êtes aussi accompagnée par la voix, pas uniquement de Bob Dylan, mais aussi celle de Delphine Seyrig,
1: ouais.
0: Qu'on oui, entendait. Oui.
1: Et ça, c'est drôle parce que ça a été une révélation tardive. C'est-à-dire que Delphine Seyrig, pour moi, était très loin, loin, loin... de moi, je la voyais comme une sorte d'icône de la féminité, très de l'élégance, mais jamais je n'aurais imaginé avoir envie de l'incarner comme ça au théâtre. Et quand on a travaillé, on a fait ce spectacle avec Caroline Arroise, après avoir vu ce formidable documentaire Delphine et Carole Insoumuse, où moi j'ai eu l'impression de découvrir une nouvelle Delphine Seyrig, ce qui est fou parce que en fait, ça existait déjà, bien sûr, ces prises de position, ces prises de parole à l'époque. Mais il y avait plein de parts d'elle que je ne connaissais pas, notamment son histoire, son envie, là encore, de réaliser un film autour de Calamity Jane, qu'elle n'a jamais pu faire. Le lien très fort avec son fils, ses combats intimes et cette sensation vraiment de besoin de se battre pour arriver à ce qui est un minimum d'égalité et de se dire qu'elle en avait les moyens, elle l'a payé de sa carrière, elle a été blacklistée à l'époque, Toscan Duplantier, Yves Montand, enfin ça a été dur, elle a tourné beaucoup avec des femmes après ça.
0: Elle a dit qu'il fallait qu'on prenne en charge nous-mêmes.
1: Et ça c'est une phrase, voilà, que les femmes se mettent à écrire plus, qu'on prenne en charge nos récits.
0: Parce que les rôles étaient pauvres.
1: Exactement, et c'est le cas aussi, elle parlait du cinéma bien sûr, où il y a des emplois comme ça, et au théâtre aussi pendant longtemps. Moi j'étais frappée, même dans le théâtre classique qu'on nous faisait travailler au TNS, du peu de complexité. Des rôles féminins qui tournaient autour des mêmes enjeux, des mêmes questions, et comme si toute la dimension philosophique ou je sais pas, de débat sur la vie ne devait pas intéresser suffisamment les femmes pour qu'on écrive là-dessus.
0: On va découvrir un livre que vous avez apporté, qui est lié à Delphine Seyrig, juste après ça.
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0: Marie-Raymond, qu'avez-vous apporté à faire découvrir aux auditeurs ?
1: Alors, j'ai apporté un roman graphique qui vient de sortir, sur lequel je suis tombée en allant présenter le film à Morlaix, au cinéma La Salamandre. J'ai vu un signe, qui est une petite librairie. Ce livre qui était posé s'appelle « Sois femme et tais-toi, dans l'œil de Delphine Seyrig ». Et c'est un roman graphique qui parle à la fois de la vie de Delphine Seyrig, mais aussi de celle de sa mère, qui était une grande navigatrice, éprise de liberté. Et en fait, ce roman mêle ces deux destins, et c'est magnifique parce que elle se parlait pas beaucoup en réalité. Delphine Seyrig et sa mère, il y avait un lien un peu froid, alors qu'en réalité, elles avaient beaucoup en commun, mais elles l'ont découvert, en tout cas pour Delphine Seyrig, tardivement. Et je trouve ça très beau comment des choses résonnent chez l'une, chez l'autre. Et puis, tout d'un coup, dans le roman, je ne sais pas si ça s'est passé comme ça dans la vie, mais on voit Delphine Seyrig qui enfin se confie à sa mère sur son envie de réaliser ce film autour de Calamity Jane et les lettres à sa fille de Calamity Jane. Et sa mère, qui l'encourage en lui disant aussi qu'elle sait très bien qu'elle n'a pas été non plus une mère extrêmement présente, mais voilà, qu'elle pense que c'est une très bonne idée qu'elle réalise ce film. Malheureusement qu'elle ne pourra pas faire.
4: Alors en parlant de films qui ne se sont pas faits, vous avez aussi créé une pièce d'après le film non réalisé de Federico Fellini, ouais. Un projet maudit qu'il a habité jusqu'à sa mort, dont le scénario était tout de même signé par Dino Buzzati et Brunello Rondi,
1: ouais.
4: Et inspiré de la Divine Comédie.
1: Ouais. Ouais, c'est un projet, c'est assez fou. Effectivement, ça l'a inspiré dans beaucoup de ses films qu'il a réalisés par la suite, mais c'est l'histoire d'un homme qui est dans un avion, l'avion s'écrase, et on pense que quand il se réveille, il est mort et qu'il est dans l'au-delà. Et que là, dans l'au-delà, pour en sortir, il va falloir qu'il prouve son identité. C'est très administratif et on lui demande un bilan de sa vie. Et en gros, on lui demande de re-regarder avec un jury sa vie devant lui, de déterminer à quel moment il a été vraiment lui-même. Du coup, il revisite sa vie, il retourne sur les traces de ses parents, etc. C'est à la Fellini, donc c'est très à la fois mélancolique, joyeux, complètement fou. Et ce projet a été maudit parce qu'il a tout essayé. Il est allé jusqu'aux premiers essais avec Mastroianni, mais il ne savait plus s'il voulait Mastroianni pour le rôle. Il avait fait des repérages, les dessins, les décors, et il consultait un voyant à l'époque. Et le voyant lui avait dit « ne réalise pas ce film, sinon, en gros, tu vas mourir ». Donc il y a toute une peur comme ça
4: il est tombé malade,
1: de la mort, il est tombé malade. Et du coup, il en a mis des traces dans nombre de ses films suivants, et c'est Aldo Tasson qui est malheureusement décédé là, que je rends hommage parce que c'est lui qui a fait la traduction pour la France de ce texte, et ce texte est incroyable, c'est-à-dire même si on ne peut pas voir le film, ne serait-ce que lire le livre du voyage de Mastorna, c'est déjà formidable.
4: Merci beaucoup Marie-Raymond, ça donne très envie. Votre film « Élise sous emprise » est en salle depuis ce matin. Cette émission a été réalisée par Lola Costantini, préparée par Céline Villegas, Fanny Leroy et Franck Olivard. À la programmation musicale, Juliette L'Orphelin, à la technique, Lucas Lecoustre. Et dans un instant, « Very Good Trip » par Mishka Assayas.
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1: Il est 4h, le flash. Lisons bourgeois. Le président chinois Xi Jinping déroule le tapis rouge à Donald Trump à Pékin. Le président américain reçu en grande pompe d'ici quelques heures au Palais du Peuple sur la place Tiananmen. Et au menu, l'avenir des échanges entre les deux plus grandes économies mondiales. Mais Donald Trump veut aussi que la Chine, alliée de l'Iran, use de son influence pour une sortie de crise dans le Golfe. Aucun symptôme pour les 22 cas contacts français de la néerlandaise décédée de l'hantavirus. Parmi eux, les 4 enfants ont été testés négatifs. Les résultats des adultes doivent être connus aujourd'hui. Précision du gouvernement hier soir, la Française contaminée est toujours en réanimation dans un hôpital à Paris dans un état critique. C'est aussi une épidémie sur un paquebot de croisière, mais qui n'a rien à voir avec l'hantavirus. Fin de l'isolement pour une partie des passagers du paquebot de croisière qui a subi un épisode de gastro-entérite près de Bordeaux. La préfecture de Gironde et l'ARS annonce hier soir que tous ceux qui n'ont pas de symptômes peuvent quitter le bateau. Les autres doivent rester à l'isolement dans leur cabine. Un bébé de 21 mois complètement alcoolisé après avoir passé une journée dans une micro-crèche de l'Oise. Le parquet de Senlis a ouvert une enquête préliminaire contre X hier après la plainte des parents fin mars. Ils ont dû venir chercher leur fille à la crèche parce qu'elle faisait que de tomber et à l'hôpital, les médecins ont relevé un taux d'alcool de 2,14 grammes dans le sang. Cette micro-crèche fait partie du groupe People and Baby, déjà épinglé il y a 2 ans par une enquête du journaliste Victor Castanet. 1 an plus tard, un nouveau procès et les mêmes réquisitions. Dans le procès en appel de l'affaire du financement libyen de la campagne de Nicolas Sarkozy, le réquisitoire est tombé hier. 7 ans de prison ferme à l'encontre de l'ancien président de la République, pareil qu'en première instance. La condamnation sera connue dans 6 mois, le 30 novembre. La mobilisation continue contre l'augmentation des frais d'inscription à l'université pour les étudiants étrangers. Une intersyndicale a appelé à une nouvelle manifestation le 26 mai après celle de mardi. Et malgré la modification de la mesure par le gouvernement, l'intersyndicale souhaite le retrait de ce texte qui pourrait relever les droits d'inscription d'une majorité des étudiants étrangers d'un peu moins de 200 euros à l'heure actuelle à près de 3000 euros par an pour une inscription en licence. Le PSG, champion de France pour la 14e fois en Ligue 1 de football. Les Parisiens se sont imposés à Lens hier soir 2-0. Ils vont maintenant tenter de faire le doublé historique avec la finale de la Ligue des Champions. Finale contre Arsenal le 30 mai à Budapest.
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3: Ce soir, pour reprendre le titre d'un album du défunt George Michael, je vous demande d'écouter sans préjuger. C'est parti.

You're Getting to Me, une chanson qui vient de sortir, on l'aurait pas forcément deviné, signée par un chanteur dont forcément la majorité d'entre vous avez entendu le nom au moins une fois dans votre vie, Neil Diamond. Dans une comédie ancienne du début des années 90 qui s'appelle What About Bob, en français Quoi de neuf Bob, et le personnage du comédien Bill Murray joue un patient névrotique et harceleur d'un psychothérapeute du genre coincé. Et il a cette phrase définitive: l'humanité se divise en deux catégories, les personnes qui aiment Neil Diamond et celles qui le détestent. Ça résume assez bien l'affaire pour le public américain. En France, où Neil Diamond est moins universellement connu, l'affaire se présente peut-être un peu différemment. Disons que les amateurs de rock au sens très large, de musiques américaines, traditionnelles ou non, au pluriel, ne le calculent pas vraiment, hein, comme on dit familièrement aujourd'hui. Neil Diamond, comment le situer? Quelque part entre le Elvis de Las Vegas et Tom Jones. Et je me permets d'apporter un éclairage très français qui éclairera peut-être un peu plus les choses pour une certaine classe d'âge, peut-être pas la plus jeune qui écoute cette émission. Il y a quelque chose chez lui de Sacha Distel et de Joe Dassin. Neil Diamond a chanté des duos avec Barbara Streisand, qui fut sa condisciple au lycée de Brooklyn, dans un lycée de Brooklyn. Il a composé, ça c'est très connu, la musique du film Jonathan Livingston, le Goéland, très grand succès aux États-Unis en 1973. Et puis, sa chanson de 1969, Sweet Caroline, est une des plus diffusées au monde. Et elle retentit régulièrement, reprise en chœur par le public, lors de nombreux matchs de football américain et de basketball aux États-Unis. Alors, je vais vous décevoir ou vous rassurer. C'est selon, je ne la diffuserai pas ce soir, Sweet Caroline. Neil Diamond, c'est quelqu'un que beaucoup d'amateurs de rock, je dirais canal historique, si j'ose dire, présentent comme un artiste de variété, avec un brin de condescendance, voire de sarcasme. Alors évidemment, les apparences pouvaient jouer contre lui, je veux dire pour les rockers purs et durs, puisque au sommet de sa gloire, au début des années 70, Neil Diamond portait sur scène des chemises pailletées, pour qu'on le voit vraiment de loin, sans jumelles, disait-il, des chemises pailletées de toutes les couleurs, au col bien ouvert pour qu'on voit bien sa grosse médaille. Il avait une épaisse coiffure brune permanentée et laquée. Bon, alors c'était le début des années 70, beaucoup de gens étaient comme ça. Et il chantait accompagné par un grand orchestre avec des accompagnateurs tous habillés pareil et des choristes plongés dans la pénombre. Vieille école, quoi. Vraiment très, très vieille école. Ça semblait même vieux il y a plus d'un demi-siècle, c'est dire. Et pourtant, surprise, en 1978, les spectateurs du film The Last Waltz, dont j'étais, ont eu la surprise de voir débarquer Neil Diamond entre Neil Young, Joni Mitchell et Van Morrison. The Last Waltz, à la dernière valse, c'était, je le rappelle, la captation par Martin Scorsese de l'ultime concert du groupe The Band. The Band, une bande de musiciens qui comptait parmi les plus respectés en Amérique, les plus brillants représentants des traditions blues, rock'n'roll et country. Une représentation, je vous disais, qui avait été filmée et pour ainsi dire chorégraphiée par le cinéaste Martin Scorsese. Neil Diamond donc déboulait comme ça avec ses lunettes fumées et sa permanente sur la même scène que Bob Dylan, qui, je le rappelle, avait mis en lumière les musiciens du band en les choisissant comme accompagnateurs. Revoyez la performance de Neil Diamond dans 78, elle est disponible sur la toile, elle est extrêmement puissante. Ringard, Neil Diamond, oui, pour beaucoup, mais pas pour un certain Rick Rubin, cependant. Rick Rubin, oui, ce producteur artistique new-yorkais de premier plan, il est new-yorkais d'origine, mais ça fait longtemps qu'il vit à Los Angeles, eh bien, Rick Rubin, il y a un peu plus de 20 ans, a décidé d'éclairer la voix et les chansons de Neil Diamond sous un tout autre jour. Il a fait avec lui, comme il l'avait fait 10 ans avant, au milieu des années 90, pour Johnny Cash, qui était alors au creux de la vague, puisque, beaucoup s'en souviennent, Rick Rubin avait entraîné Johnny Cash à interpréter ce qu'on appellerait ses American Recordings. Il a, pour ainsi dire, mis en scène l'intimité du chanteur, il a mis en relief ce que Johnny Cash avait de plus intérieur et de plus profond. Eh bien, il a fait exactement la même chose 10 ans plus tard avec Neil Diamond.
Pour introduire cette émission, je vous ai fait entendre une chanson qui s'appelle You're Getting To Me. Elle figure dans un album qui vient tout juste de sortir, qui s'appelle Wild at Heart, et qui réunit des chansons que Neil Diamond avait enregistrées en 2008 sous la direction de Rick Rubin, mais qui était jusqu'ici resté inédite. Il faut dire qu'aujourd'hui, Neil Diamond ne peut plus faire grand-chose. Le pauvre, il est atteint de maladie de Parkinson et il ne se produit hélas plus du tout sur scène. Alors pour Neil Diamond, ça a commencé comme ceci, par cette chanson qu'il avait lui-même composée. Une chanson très célèbre de lui, hein, comme tant d'autres, et que justement, Rick Rubin avait fait reprendre à Johnny Cash en 2000 pour le troisième volume de His American Recordings. Et là, c'est la chanson Solitary Man par Neil Diamond lui-même. Ça a été son premier succès en 1966, une chanson donc qu'il avait composée. Donc c'est parti pour un Very Good Trip sur France Inter, intégralement consacré à Neil Diamond.

Je suis sûr qu'il y en a plein qui se sont dit en entendant ça « Ah mais je connais cette chanson !» Sauf que ce n'est pas la version habituelle puisque c'est un groupe du nom des Monkees qui avait fait connaître « I'm a Believer » qu'on vient d'entendre à la fin de l'année 1966. C'est une chanson qui est vite devenue un tube mondial interprété donc par les Monkees. Vous savez, c'est ce groupe qui avait été monté de toutes pièces par petites annonces à Hollywood pour une série télévisée, à l'époque on disait feuilleton, dans le but de prendre la place que les Beatles n'occupaient déjà plus auprès des très jeunes Américains. Le plan d'ailleurs avait très très bien marché. Bref, c'est Neil Diamond lui-même qui avait composé I'm a Believer et quelques mois plus tard, il a enregistré lui-même sa chanson pour son second album paru en 1967. Et 8 ans plus tard, d'ailleurs, juste entre parenthèses, en 75, Robert Wyatt, un musicien anglais d'une immense originalité informée par le jazz moderne et ouvert à toutes les musiques, a interprété lui-même une version absolument magnifique de I'm a Believer que je vous recommande. Bon, je reviens donc à Neil Diamond. Dans

Neil Diamond était avant tout connu comme compositeur de chansons. C'était sa réputation. Le groupe vocal de Brooklyn, dont il était originaire, Jay and the Americans, avait fait connaître une de ses premières chansons qui s'appelait Sunday and Me en 1966. Et l'excellente chanteuse britannique Lulu, entre pop et soul, une sacrée voix, avait popularisé la même année The Boat That I Row. Et plus inattendu, une des premières incarnations du groupe anglais Deep Purple a fait du Kentucky Woman de Neil Diamond un tube aux États-Unis en 1968. Cela dit, les choses ont vite changé et dès le début des années 70, Neil Diamond est devenu dans le monde anglophone une superstar dont on n'a pas idée.

Song Sung Blue, un des plus grands succès internationaux de Neil Diamond en 1972. Alors il y a là-dedans vraiment tous les ingrédients pour hérisser le poil de celle de ceux qui en ce temps-là achetaient des albums des Stones ou je sais pas, de Alice Cooper, des violons sirupeux, oui sirupeux c'est un des adjectifs préférés, avec lénifiant, des critiques de rock historique pour mettre en relief leur détestation exaspérée d'une chanson jugée méprisable. Bref, donc des violons, oui, des chœurs d'enfants et une voix mâle, tranquille, de séducteur qui n'a pas l'air d'y toucher et qui, voilà, fait beaucoup d'effets. Oui, beaucoup de conditions étaient donc réunies pour que le jeune amateur de rock de la période se sente, en entendant ça, des envies destructrices, voire homicides. Sans doute. Cela dit, il arrivait alors à un gamin de la banlieue de New York, Rick Rubin, bientôt amateur de hard rock, puis de punk rock avant de passer au hip-hop et au rap, de tomber sur ce genre de chansons qui passaient sur CBS FM à New York. Peut-être n'en parlait-il pas à ses copains, peut-être en avait-il honte, mais enfin, ça l'imprégnait. Et sûrement, il détestait la présentation et tout ce qu'il y avait autour de Neil Diamond. Et bien, malgré tout ça, la voix de Neil Diamond le touchait. Parfois, et même souvent d'ailleurs, on ne choisit pas ce qu'on aime, ni même qui on aime. Enfin là, c'est un terrain sur lequel je ne vais pas m'aventurer. En tout cas, comme je vous le disais, Rick Rubin, après plusieurs approches infructueuses, a fini par convaincre Neil Diamond de travailler avec lui. Il l'a convaincu qu'il fallait tenter une expérience nouvelle, c'est-à-dire aller au plus près de l'intériorité du compositeur et du chanteur, celle d'un homme qui avait vécu déjà une grande partie de sa vie et qui était capable de charger ses paroles en les interprétant d'une intensité nouvelle. Rick Rubin est parvenu en 2004-2005, alors que Diamond avait 63-64 ans, à tirer vraiment le meilleur de lui. Neil Diamond a travaillé avec beaucoup d'applications, ses chansons, en particulier ses textes, simples en apparence peut-être, mais Neil Diamond a ce don de donner à l'apparente banalité un relief qui l'a fait briller d'un éclat toujours nouveau. Rick Rubin a réuni autour de Neil Diamond une partie des musiciens qu'il avait déjà convoqués une dizaine d'années auparavant auprès de Johnny Cash, notamment deux accompagnateurs de Tom Petty, le guitariste Mike Campbell et le clavier Ben Montench. Cette chanson extraite de l'album 12 Songs de Neil Diamond, sorti en 2005, s'appelle Delirious Love, comme amour délirant. 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

Et non, c'était pas un disciple de Bruce Springsteen qu'on vient d'entendre, mais avouez que quand on entend cette chanson, Nothing But a Heartache, on n'est pas loin de certaines des ballades de Springsteen. Une chanson signée donc Neil Diamond, qui figure dans un album relativement récent, Melody Road, qu'a publié Neil Diamond en 2014. Il avait 73 ans, voilà, le bel âge. Et il a enregistré cet album sous la supervision artistique de deux grands noms. D'une part, le New-Yorkais Don Was, collaborateur régulier des Rolling Stones depuis une bonne trentaine d'années, et puis deuxièmement du plus jeune Jack Knifley. Jack Knifley, c'est un Irlandais, un musicien qui a notamment travaillé auprès du groupe U2 et qui a accompagné Bono lors de sa tournée solo pour faire la promotion de son livre de mémoire. Alors si en vous faisant écouter tout ça, je ne vous ai pas ébranlé dans vos préjugés, au cas où vous en auriez eu, eh bien je vais tenter une nouvelle approche en vous faisant écouter cette interprétation par Neil Diamond d'une chanson qui n'est pas la sienne, mais qui est l'œuvre assez tardive de Bob Dylan. Make You Feel My Love, peut-être que vous l'avez entendu, cette chanson interprétée par la chanteuse anglaise Adele. Brian Ferry l'a reprise aussi, et Neil Diamond, eh bien, l'a magnifiquement chantée, en tout cas c'est mon avis, dans un album supervisé, tout comme 12 Songs par Rick Rubin, un album qui s'appelle Home Before Dark, à la maison avant la nuit. Make You Feel My Love de Bob Dylan, par Neil Diamond en 2008, c'est quelque chose, et c'est ce soir dans Very Good Trip sur France Inter.

Save Me Saturday Night, un parfum des ballades pop soul des années 60 dans cette chanson créée et interprétée par Neil Diamond avec Rick Rubin en 2005, une chanson extraite de l'album 12 Songs qui a donné envie à beaucoup d'amateurs de réexaminer le cas de Neil Diamond qu'on avait, comme j'y ai fait allusion, rangé et même enfermé trop vite dans la catégorie des chanteurs de variété ringards des années 70. Neil Diamond a été, quand on creuse un peu, un des grands artisans du rock'n'roll à New York. Ses premières chansons, tout comme celle d'ailleurs de Paul Simon, s'inspiraient des Everly Brothers, vous savez, ces deux frères qui avaient adapté les harmonies vocales de la chanson country versant bluegrass des montagnes ou rock'n'roll, les Everly Brothers qui ont été, je le rappelle, un des grands modèles des Beatles à leur début. Et oui, Neil Diamond, ce fils de petits épiciers juifs russo-polonais à Brooklyn, né en 1941, a été un des pionniers de la musique populaire américaine des années 60. Alors il a dû à son talent d'escrimeur d'intégrer la New York University puisque ses parents voulaient qu'il soit médecin. Cependant, Neil Diamond a très tôt tout lâché pour une autre vie, ça l'obsédait, celle d'auteur de chansons, puis d'interprète des siennes et parfois, vous l'avez entendu aussi, de celle des autres. Avant qu'il devienne, c'est lui qui s'est amusé à se décrire lui-même comme ça, avant de devenir l'Elvis juif, eh bien il a dû galérer. Neil Diamond, quand il était très jeune, avait beaucoup d'ambition, celle, il l'a dit, en particulier de toucher les auditeurs, plutôt les auditrices d'ailleurs, grâce à ces mots. Il écrivait, il l'a raconté au lycée, des poèmes aux filles qu'il voulait séduire. Apparemment, ça marchait souvent. Et il y a même des potes à lui, il a raconté, qui le sollicitaient pour que Neil soit leur plume, hein, dans le but d'arriver aux mêmes fins. Et ensuite, il a tenté, comme je vous le disais, de vendre ses chansons. Ça s'est pas fait facilement. Un temps, il s'est fait engager, pas très longtemps, comme auteur, compositeur salarié par une compagnie d'édition musicale, dans ce qu'on appelle le Brill Building. Vous savez, c'est cette immeuble new-yorkais où bossaient dans de petites cellules autour d'un piano droit des compositeurs qui travaillaient à la chaîne, souvent pour une paye de misère. Alors oui, ça n'a pas duré longtemps pour lui, comme ça marchait pas, on n'a pas renouvelé son contrat. Et Neil Diamond raconte qu'en ce temps-là, il y a très longtemps, il montait régulièrement pour travailler dans une petite salle située au-dessus du célèbre club Birdland à New York, où il y avait un piano droit. Et comme je vous l'ai raconté, ça s'est enchaîné pour lui jusqu'à ce qu'il devienne une immense star qui se produisait comme sa camarade de Brooklyn, Barbara Streisand, à Las Vegas, comme dans des théâtres de Broadway. Il nous reste juste le temps d'écouter deux chansons de la partie tardive, la plus attachante peut-être, de l'œuvre de Neil Diamond. D'abord, The Art of Love, c'est dans l'album Melody Road de 2014, suivi de We, une très belle chanson qui figure dans l'album 12 Songs.

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0: Bonjour à tous, encore un bateau de croisière immobilisé. Cette fois, c'est sur les quais de Bordeaux. Les 1700 personnes à bord, momentanément confinées. Cette fois, à cause d'une épidémie de gastro-entérite qui interroge sur les protocoles sanitaires dans ces navires. Des espaces clos qui facilitent la propagation des virus. Je reçois à ce sujet à 6h20 Paul Touré, directeur de l'Institut supérieur d'économie maritime. Faut-il créer un drapeau pour l'Antarctique? Cette question est au cœur des chroniques littorales dans 10 minutes. 5h40, reportage en Nouvelle-Calédonie où le chômage a explosé depuis les émeutes il y a 2 ans. De nombreux Kanaks sont retournés vivre dans leur tribu. Le nouveau roman de Franck Tillier, à peine sorti, est déjà parmi les meilleures ventes de livres. Un thriller addictif que l'on vous présente à 6h05. Dans Regarde la France, une compagnie de théâtre clermontoise qui a la particularité d'adapter des romans plutôt que de choisir des pièces déjà toutes prêtes. Et dans le carrefour à la fin de l'émission, Jean-Philippe Ballas nous parlera de ces touristes qui choisissent d'aller dans une ville en guerre, Kiev, en Ukraine. Et Eva Rock a beaucoup aimé la nouvelle série documentaire de France 2 sur les coulisses de Roland-Garros. Et on ouvre ce 5-7 comme d'habitude par un journal présenté par Lison Bourgeois. Bonjour.
2: Bonjour Mathilde, bonjour à tous.
0: Un an plus tard, un nouveau procès et les mêmes réquisitions.
2: Dans le procès en appel de l'affaire du financement libyen de la campagne de Nicolas Sarkozy, le réquisitoire est tombé hier. 7 ans de prison ferme à l'encontre de l'ancien président de la République, pareil qu'en première instance. 2 mois de procès qui n'ont pas convaincu l'accusation, Pierre de Cossette.
3: Il est resté stoïque et a quitté discrètement le palais de justice, laissant à ses avocats le soin de redire son innocence devant la presse. Hier, Nicolas Sarkozy n'a pas eu un regard pour les 3 avocats généraux, ces magistrats qui l'ont décrit comme l'instigateur et le principal bénéficiaire d'un pacte de corruption avec le dictateur libyen Muammar Kadhafi. Nicolas Sarkozy, au cœur, selon l'accusation de cette association de malfaiteurs, a tiré les ficelles avec autour de lui des cercles concentriques, des cercles vicieux. Ses proches, Claude Guéant et Brice Hortefeux, et les intermédiaires Ziad Takieddine et Alexandre Djouri, qualifiés de stakhanovistes de la corruption. En s'engageant à réfléchir à la levée du mandat d'arrêt qui visait le beau-frère de Kadhafi, pourtant cerveau d'un attentat qui a coûté la vie à 54 Français en 1989, Nicolas Sarkozy a pris le risque, qui plus est, de s'immiscer dans une procédure judiciaire, assure l'un des avocats généraux, avant de requérir 7 ans de prison. La cour d'appel rendra sa décision fin novembre.
2: Précision de Pierre de Cossette. C'est une vidéo que vous avez peut-être vue sur les réseaux sociaux. Celle d'un homme de 66 ans qui fait des propositions sexuelles à une adolescente de 14 ans. Sauf que c'est un piège. C'est un chasseur de prédateurs sexuels qui a en fait modifié sa voix et son image par intelligence artificielle et qui s'est fait passer pour cette adolescente. Dès la publication de cet échange en direct, l'homme de 66 ans, ancien directeur du sport scolaire du département de Saône-et-Loire, s'est de lui-même présenté au commissariat. Il a été placé en garde à vue.
0: Xi Jinping se dit ce matin heureux de recevoir Donald Trump.
2: Le président chinois a déroulé le tapis rouge à son homologue américain au Palais du Peuple sur la place de Tiananmen à Pékin. Au menu de leurs échanges, l'avenir économique des 2 plus grandes économies mondiales. Mais Donald Trump veut aussi que la Chine, alliée de l'Iran, use de son influence pour une sortie de crise dans le Golfe. Et c'est parce qu'il y a justement cette visite en ce moment que les frappes russes s'intensifient en Ukraine. Selon Volodymyr Zelensky, le président ukrainien a dénoncé hier des attaques particulièrement massives et longues, accusant Moscou de les mener délibérément le jour de l'arrivée en Chine de Donald Trump. Selon Volodymyr Zelensky, la Russie a lancé au moins 800 drones sur l'Ukraine hier, faisant au moins 6 morts. Et ce matin, c'est la capitale ukrainienne, Kiev, qui a subi d'importantes attaques aériennes russes, des frappes avec des drones et des missiles balistiques.
0: 14 jours d'hospitalisation minimum pour les cas contacts français de l'antivirus.
2: La ministre de la Santé Stéphanie Rist l'a précisé hier, un isolement qui pourrait aller jusqu'à 42 jours, durée maximale de l'incubation. Parmi eux, les enfants ont été testés négatifs. Les résultats des tests des adultes doivent être connus aujourd'hui. Bref, le gouvernement français assure que la situation est maîtrisée. Mais ce qu'on ne sait pas encore, c'est si cet antivirus est plus contagieux ou plus violent que la souche connue en Amérique du Sud. Et sur ce point, Guillaume Fariol, l'agence sanitaire de l'Union européenne, est plutôt rassurante.
4: Les scientifiques européens ont analysé le génome de l'antivirus qui a infecté les croisiéristes du MV Ondus. C'est comme une carte d'identité qui définit tout son comportement. Eh bien, ce virus est quasiment identique à la souche historique d'antivirus des Andes, déjà connue des scientifiques. Rien n'indique qu'il a muté, explique Andreas Hofer du Centre européen de prévention et de contrôle des maladies.
5: L'enquête préliminaire basée sur le séquençage du génome complet dont nous disposons suggère que ce virus se comporte comme le virus connu circulant dans certaines régions du monde.
4: Le virus n'est donc très probablement pas devenu plus contagieux ou plus létal. Autre enseignement, les virus prélevés chez les personnes contaminées sont quasiment tous les mêmes, avec un génome pratiquement identique, explique le Centre européen de prévention et de contrôle des maladies. Il n'y a donc sans doute qu'une seule source d'infection, une seule transmission entre un animal infecté et le patient zéro, qui s'est ensuite propagé sur le bateau de croisière.
2: Et concernant les croisiéristes français toujours hospitalisés, la femme contaminée est toujours en réanimation dans un état critique. Les quatre autres sont négatifs et n'ont pas de symptômes.
0: Partir moins loin pour payer moins cher.
2: Astuce qui semble de plus en plus partagée avec l'augmentation des prix des carburants. La consommation d'essence des Français a baissé ces 10 premiers jours de mai. Alors pour s'évader quand même en week-end, surtout avec les ponts du mois de mai comme aujourd'hui, l'Ascension, la solution c'est juste de moins circuler et ça vaut pour la France comme pour les pays voisins Loup-Bourdi.
0: Quand ce propriétaire de chambre d'hôte en Normandie regarde les réservations du week-end sur son ordinateur, eh bien c'est clair. Les étrangers qui viennent habituellement en voiture sont aux abonnés absents.
6: On a moins d'Hollandais. Les Hollandais, ils ont 6 heures de route entre chez eux puis la Bretagne, donc souvent ils font des pauses chez nous en Normandie. Les Anglais aussi, et sans oublier les Belges. Et cette année, on ne les voit pas. Hein. On a clairement des noms français sur l'agenda, sur les calendriers.
0: Des touristes venus essentiellement cette année d'Île-de-France, à 2 heures de route. Et James Lemeret, le gérant de la maison d'hôte Villa Monrepos, assure que même avec cette économie d'essence, ses clients feront davantage attention sur place.
6: Ils vont rayonner dans un rayon de 50 km, ils ne vont pas faire beaucoup de route. Après, les gens vont faire aussi attention à ne pas aller trop au restaurant, donc ils grignotent dans les chambres.
0: Partir moins loin pour faire des économies, Didier Arino est directeur du cabinet Pro Tourisme. Il interroge les vacanciers et il l'assure, c'est la tendance nationale.
7: Moins loin, moins longtemps, partir à moins de 3 heures de son domicile, même s'il y a un aspect psychologique, car un carburant à 2,10 ou 1,90, sur un séjour de vacances, le delta, c'est 30 à 50 euros seulement.
0: Selon une enquête menée par son cabinet au mois d'avril, 500 000 vacanciers assuraient ne pas vouloir partir pendant ces ponts du mois de mai.
2: Et même avec ces nouvelles habitudes, il y aura du monde sur les routes aujourd'hui, prévient Bison Futé. Dans le sens des départs, c'est orange sur toute la France et même rouge dans le nord, le Grand Ouest et l'Île-de-France. Hier à 17h45, 18h moins le quart, il y a eu 1300 km de bouchons partout en France.
0: C'était le journal de Lison Bourgeois, il est 5h08.
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0: Gris, humide et froid, Céline Dacosta.
9: Un temps encore agité pour ce jeudi, avec un ciel gris, des averses et du vent sur tout le territoire. Averses qui, dans la matinée, seront un petit peu plus présentes entre les Pyrénées et la Franche-Comté et qui, dans l'après-midi, vont s'intensifier, se multiplier quasiment partout, avec des averses localement orageuses sur le nord-est, avec du grésil. Le vent sera également bien présent dans les terres, 50-60 km à l'heure, et sur les côtes, 70 km à l'heure. Un vent bien présent également près de la Méditerranée, mais là, ça va chasser les nuages. C'est le seul endroit où le soleil va bien résister. Pour les températures, elles sont encore en baisse, 4 à 10 degrés le matin du nord au sud, plus que 11 à 16 degrés dans l'après-midi.
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0: L'Antarctique est une terre qui n'appartient à personne, elle n'a donc aucun drapeau officiel. Une association française, le Cercle Polaire, propose de créer un emblème commun, symbole de paix et de science. On vous explique le sens de cette démarche dans 3 minutes dans les chroniques littorales. L'entreprise Total, d'où ça sort ? Cyril Lacarrière va nous raconter la naissance de ce géant français du pétrole, alors que Tanguy Pastureau, lui, est dégoûté. Il aimerait être au Festival de Cannes, il rêve de monter les marches. On n'en avait pas vraiment besoin, on va quand même gonfler un peu plus les nuages avec une danse de la pluie à 5h09. Elle est signée du rappeur britannique Dave et de la chanteuse nigériane Thames, Rain Dance.
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1: Rain Dance, Dave et Thames à retrouver sur le troisième album du Britannique, The Boy Who Played the Harp. Il est 5h13, un drapeau flotte sur les chroniques littorales ce matin. Bonjour José-Emmanuel Lamarque.
2: Bonjour Mathilde Minot.
1: Un drapeau pour l'Antarctique.
2: Et pourquoi ce territoire administré par 58 États et donc symboliquement représenté par 58 drapeaux ne disposerait-il pas lui aussi de son propre emblème ? Cette initiative est portée par l'association Le Cercle Polaire et l'école d'art Penningen. Elle constitue le premier volet d'une démarche à la fois pédagogique et politique destinée à sensibiliser les jeunes générations. Ce matin, je reçois Laurent Mayel, le président de l'association Le Cercle Polaire, et Gilles Peuplin, directeur de l'école Penningen. Laurent Mayel, alors pourquoi un drapeau ?
3: Bien, pour rappeler que l'Antarctique continue de vivre dans une tension entre, d'un côté, un territoire internationalisé, vous l'avez rappelé, 58 États qui gèrent ce continent, et de l'autre, des revendications territoriales, notamment la France, mais qui sont contestées par la grande majorité des États autour de la table. Et là, en l'espèce, il s'agit de promouvoir la dimension internationale, et je rappelle que la grande majorité des États antarctiques ont une vision internationalisée de ce territoire.
2: Gilles Peuplin, vous êtes le directeur de l'école Penningen. Comment avez-vous réagi à la proposition de Laurent Mayel ?
4: J'ai réagi avec beaucoup d'idéalisme. Nous avons mobilisé nos étudiants dans l'idée de promouvoir finalement, au travers de la création de ce drapeau et l'emblème qu'il porte, une idée qui soit partageable internationalement et générationnellement aussi.
2: Alors, concernant le drapeau, Laurent Mayel, l'Antarctique, territoire de glace, donc un drapeau fond blanc avec un flocon de neige bleu.
3: Absolument. Il y a eu donc plusieurs projets, 5 en l'espèce, et celui qui a été sélectionné, c'est en effet un drapeau blanc. C'est un drapeau très intéressant que vous pouvez trouver sur le site du Cercle Polaire et de l'école Penningen. Pourquoi un drapeau blanc ? Eh bien, les étudiants ont voulu l'expliquer par la référence, bien sûr, au drapeau blanc de la paix, au drapeau blanc de la glace, et ensuite, il y a la volonté de trouver un symbole universel qui parlerait à tous.
2: Gilles Peuplin, premier volet d'une démarche à la fois pédagogique et politique. Politique destinée aux jeunes générations. Qu'est-ce que ça veut dire ?
4: Ça veut dire en fait de proposer à des étudiants qui sont dans un cursus de création de créer une forme qui par la suite soit partageable pour les autres. C'est une manière de s'ouvrir, de remettre en question finalement ce que c'est que la propriété. Donc l'idée c'est de l'ouvrir par la suite à d'autres établissements, dans d'autres pays, dans d'autres régions du globe qui sont elles-mêmes partie prenante sur ces questions.
2: Et qui vont aussi créer un autre drapeau ?
4: C'est de partager l'idée que l'Antarctique est une terre de paix et de science commune à tous et pas uniquement au travers juste d'une simple forme ou d'un signe identitaire propriétaire.
2: Donc le fond blanc, c'est la paix, le flocon bleu, c'est la science.
4: Exactement.
2: Laurent Mayel, donc il y aura un ou plusieurs drapeaux du coup ?
3: Alors, comme le disait à l'instant Gilles Peuplin, l'idée, c'est qu'il y a eu le lancement de l'initiative française, donc avec la création d'un premier emblème choisi par un jury, et maintenant ce dispositif part à l'étranger. Nous sommes en train d'approcher plusieurs écoles. Et puis, ces écoles vont elles-mêmes relancer la machine à la rentrée prochaine pour créer à leur tour un drapeau. Et si nous allons jusqu'au bout, ce que nous allons veiller à faire, eh bien, à terme, il y aura un jury international qui va choisir, parmi tous les emblèmes créés par les différentes écoles,
2: un drapeau
3: qu'on ira présenter pendant la réunion antarctique en disant « La jeunesse du monde entier a produit un symbole universel de l'Antarctique. Comment pourrait-on le mettre entre les mains désormais des responsables décideurs autour de la table de la réunion du traité ?»
2: Œuvre de jeunes, comment s'y opposer ? Puisqu'on parle d'avenir. Donc, à suivre.
3: Complètement. C'est vraiment le début d'une aventure qui, j'espère, va tenir bon, parce qu'évidemment, on vit aujourd'hui dans un monde très divisé, où la compétition a largement repris le pas sur la coopération. Et l'Antarctique, c'est vraiment, à l'inverse, le symbole de la coopération.
2: C'est le sanctuaire.
3: On n'exploite pas, et puis on coopère de manière ouverte. Donc évidemment, c'est un symbole encore plus fort aujourd'hui, vu le contexte géopolitique.
2: Gilles Peuplin, un sanctuaire vaut bien un drapeau ?
4: Un sanctuaire vaut tout à fait un drapeau, je trouve que c'est un beau message.
2: Merci à vous, Laurent Mayel et Gilles Peuplin. Deux sites internet, tout attaché, lecerclepolaire.com, et pour l'école Penningen, c'est facile, penningen.fr. Bonne journée, Mathilde Munoz.
1: À vous aussi, José-Emmanuel Lamarque.
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1: Il est 5h17, nous sommes le jeudi de l'Ascension, jour férié, donc quasiment pas de journaux papier ce matin. J'ai entre les mains tout de même Le Figaro et Le Parisien aujourd'hui en France qui ont choisi le même sujet en une, la rencontre entre Donald Trump et Xi Jinping. Le président américain est en visite à Pékin pour 3 jours, un voyage destiné à apaiser les relations avec son homologue chinois. Mais comme le souligne Le Parisien, sur la forme comme sur le fond, tout oppose encore ces deux dirigeants. Et jusqu'à présent, ils se sont rendus coup pour coup. mais chacun a besoin de l'autre. Les États-Unis dépendent de terres rares et des aimants chinois, et la Chine dépend des Américains pour les technologies et les logiciels de pointe. Ce sont les deux plus grandes puissances de la planète, plus d'un cinquième de l'humanité et 40% du PIB mondial. Dans West France, vous verrez en première page un navire de croisière sur les quais de Bordeaux. L'Ambition, à son bord, 1700 personnes, passagers et équipage. Un bateau qui est resté confiné toute la journée hier à cause d'une épidémie de gastro-entérite. Rien à voir avec l'inquiétant foyer d'antivirus sur un autre paquebot. Là, c'est totalement banal, nous explique West France. La gastro est la maladie la plus répandue dans les croisières. Et le journal remonte le temps. Il nous apprend que c'est au XIVe siècle que les premières quarantaines maritimes ont été instaurées, soit juste après la pandémie de peste noire qui avait tué la moitié des Européens. Et je vous signale, c'est le sujet que j'aborderai avec l'invité du 5-7 à 6h20, la problématique des virus qui circulent très facilement sur les bateaux de croisière. L'invité est Paul Touré, directeur de l'Institut supérieur d'économie maritime. Enfin, l'équipe salue le nouveau titre de champion de France pour le PSG, le 5e consécutif, le 14e de son histoire. Sans partage, titre le quotidien sportif, après la victoire des Parisiens 2-0 contre Lens.

0: Voilà, plus rien. Bienvenue chez Total, un fleuron historique de l'industrie française. C'est en 1924 que l'entreprise apparaît, son tout premier nom, la Compagnie française des pétroles. On la doit à l'impulsion du gouvernement français et d'un ingénieur visionnaire du nom d'Ernest Mercier. La Première Guerre mondiale vient de s'achever et la France a encore en tête qu'elle a été à deux doigts de la pénurie de carburant. Georges Clemenceau avait réclamé 100 000 tonnes de pétrole au président américain avec cette phrase « À l'heure décisive, aux batailles de demain, le pétrole sera aussi nécessaire que le sang. »
1: Et c'est là qu'arrive cette fameuse Compagnie française des pétroles.
0: Ernest Mercier rassemble les banques françaises et l'État pour financer cette nouvelle entreprise pour assurer la souveraineté énergétique de la France. En 1954, changement de nom, la CFP devient Total. Le groupe installe ses propres pompes à essence et sort de l'ombre. L'explosion mondiale arrive dans les années 90. Total absorbe coup sur coup son grand rival belge, Petrofina, et l'autre géant français, Elf Aquitaine. Ça fait de l'entreprise française une super major, l'une des plus grandes puissances pétrolières de la planète. Alors, d'où ça sort Total? Eh bien, d'une angoisse militaire française née après-guerre, et ce n'est que le début de notre histoire.
2: 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Il est 5h21, Tanguy Pastureau est à Paris alors qu'il préférerait être à Cannes. On le retrouve dans 3 minutes. Après d'autres stars dignes de la croisette, Angèle et Justice se sont associés le temps d'une chanson, What You Want.

0: What You Want, la chanteuse belge Angèle qui a collaboré ici avec le duo de la French Touch, Justice.
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0: 5h24, Tanguy Pastureau rêve de paillettes.
2: C'est toujours frustrant quand on est dans le showbiz comme nous de rester à Paris alors que d'autres sont au Festival de Cannes. On a vraiment l'impression d'être l'équipe B, quoi. D'habitude, je suis fier de nous, là, je nous méprise. Qu'est-ce qui a foiré? On est là à végéter dans une ville de cyclistes de gauche au lieu de kiffer, d'étaler du tarama sur des fesses offertes avant de le sniffer. À Cannes, tout se sniffe. Parfois, un réalisateur fait une radio, on lui dit « C'est bizarre, vous avez un gros corps étranger dans l'estomac. » Il répond « C'est ma palme d'or. » Le radiologue dit « À côté, c'est quoi ?»

0: C'est un Yorkshire, l'autre crie « Mon Dieu, Fifi, 4 mois que je le cherche !» Ce sont des blagues. Je ne dis pas qu'à Cannes, il y a énormément de drogue. Je dis juste qu'actuellement, dans le reste du pays, le maximum qu'on puisse trouver sur un point de deal, c'est du thé vert. Cannes, c'est formidable. Hier, Demi Moore était là. L'autre moitié arrive bientôt. Et aussi Lucas Bravo, le seul acteur qui, dans son nom, a ce qu'il souhaite le plus vivre. C'est comme si Old Laugh s'appelait Soirée fondue entre potes intermittents. On a vu Heidi Klum avec sous le bras un affreux petit chien. Mais Cannes, ça rend tout glamour. La même assise dans la rue devant le Quick de Dijon avec son clébard, on lui donnerait une pièce. Je suis dégoûté de pas être à Cannes. Moi aussi, ça m'aurait glamourisé. Terminer cette esthétique centriste morne qui donne envie de se pendre. J'aurais senti le soufre. Chemise ouverte. Ouais. 3 poils de moringue, je me serais fait greffer pour le côté latin. Ouais. Enfin, j'aurais fait partie du système. Je comprends pas le discours anti-élite. Moi, ça fait 20 ans que j'essaye d'y être. 9 ans de France Inter, pas une seule fois, ils m'ont envoyé à Cannes. On a fait 0 sortie. Même le dernier jour de la saison, on est en studio au lieu de faire la journée au Parc Astérix. Par jalousie, j'ai regardé quels médias y étaient. Alors évidemment, il y a France Télé, mais pas Nagui. Pas Leïla, la malheureuse. Oui. Sur les 6 dernières saisons, n'a pas mangé un petit four. Les frais de bouche du rapport à l'oncle, il y a tout le monde sauf elle. Ouais. Même la nana de la météo de Télématin, une vie plus fun, quoi. Savez-vous qui France Télé envoie à Cannes? Laurent Delahousse, cheveux man. C'est-à-dire le seul qui n'a pas besoin du cadre de Cannes pour être sexy. Même Porte de la Chapelle sous la pluie, on a envie de se le taper. Il y a aussi l'émission C'est à vous de France 5 avec Anne-Elisabeth Lemoine, la dame foutraque qui se perd dans ses fiches, mais s'en sort toujours. Elle dit à Sophie Marceau, bonsoir Vincent Cassel, mais ça passe. Patrick Cohen, notre collègue, sera donc à Cannes, alors qu'il est déjà bronzé, c'est nul. Ça revient à être jury de Top Chef alors qu'on a déjà du cholestérol. À Cannes, on serait tellement bien là-bas, sur la plage. Rebecca Balestra nous ferait un de ces personnages dont elle a le secret, une baigneuse en sang qui serait fait bouffer le bras par un requin. Ensuite, elle vomirait, se percerait 3 boutons, puis partirait très discrètement en disant « à bientôt », parce que c'est le fonctionnement qu'elle a ici. C'est une personne étrange. Daniel serait dans son élément, on aurait l'impression de voir un pote d'Eddie Barclay terminé à la Suze. Cannes nous irait tellement bien. On irait à la plage Magnum manger des glaces à 4h du matin au stand Nespresso, parce que Cannes, c'est un hypermarché Leclerc à ciel ouvert. Sur le site de Radio France, j'ai lu cette phrase: parmi les hotspots cette année, la plage Cartel et le Silencio. Dans cette phrase, j'ai juste compris le mot plage. Pourquoi? Parce que je suis exclu des festivités, alors que je serais très bon en montée des marches. J'ai l'habitude, je prends le métro, souvent les escalators sont en panne. Et puis le tapis rouge, je maîtrise, je connais très bien les tapis, j'en change souvent parce que mon chien pisse dessus. Et moi, je commence à le faire aussi parce que je vieillis. J'ai grandi en regardant Nulle part ailleurs sur Canal+. À l'époque, c'était pas à Vincent Bolloré, mais il y avait quand même 1 ou 2 trucs sympas à regarder. Je me souviens de José Garcia en gonçant dans une mini-jupe en sky, c'était mon premier frisson érotique. Je me souviens aussi du live en 1995 de L7, le groupe de punk rock féminin de Los Angeles. J'ai toujours adoré les gens sales. Sur l'échelle de la propreté dite de Delahousse, qui va de 1 à 15, elles étaient vraiment à 0, quoi. En fait, je sais pas si j'aime ce festival pour ce qu'il est ou pour ce qu'il représente, un premier pas vers l'été. Il y a Cannes, puis Roland Garros, puis Cyril Hanouna dit on se retrouve fin août les chéris sur TBT9, puis enfin, l'été s'installe. J'adore l'été, les longues soirées, les courtes nuits, les spritz, le sable, les puces de mer qu'on retrouve dans son slip. On allume la télé, la cadour est encore agitée. On se dit, mais jamais elle l'arrête, en fait. Quoi. Puis on éteint la télé pour aller manger des croustillons à la fête de la presqu'île du Cap Ferret. On voit un homme attirant sortir du labyrinthe de glace. On dit, je crois que c'est Laurent Delahousse, mais le nombre de spritz qu'on a bu fait qu'on n'est pas sûr de cette information. Le Festival de Cannes n'est rien en tant que tel, sinon la perspective de la plus douce des saisons. Je suis bien ici avec vous.
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1: Il est comment, le nouveau roman de Franck Tillier? Il est formidable, effrayant à souhait. L'écrivain raconte s'être inspiré de la série horrifique des années 80, Freddy. Ici, le cauchemar commence, annonce même la quatrième de couverture. C'est notre polar de la semaine, dans la prochaine demi-heure. À suivre également, une artiste qui vient de l'autre bout du monde, Aldous Harding, chanteuse néo-zélandaise. Elle sera en France d'ici peu pour une série de concerts. On se plonge dans son univers musical dans 5 minutes. D'abord un nouveau journal sur France Inter, il est 5h30. Journal présenté par Lison Bourgeois et on commence par ce réseau pourvoyeur de faux arrêts de travail démantelés.
4: C'est une information que vous révèle ce matin la cellule investigation de Radio France. 7 personnes interpellées ces derniers jours en région parisienne. Elles sont suspectées d'avoir fourni, via les réseaux sociaux, des kits de faux arrêts de travail à 1200 assurés. Objectif, percevoir les indemnités journalières qui en découlent. Le préjudice pour l'assurance maladie est estimé à 3,5 millions d'euros, Géraldine Allot.
5: Le message posté par les escrocs sur Snapchat était on ne peut plus explicite. Remboursement, indemnité journalière entre 4 000 et 8 000 euros. On se charge de tout en seulement 2 semaines. 1 200 assurés vivant en Seine-Saint-Denis ont sauté le pas, raconte le général José Montul, chef de l'Office de lutte contre le travail illégal qui a mené l'enquête.
6: Ils promettent des remboursements d'arrêt maladie en moins de 15 jours. Et si vous êtes intéressé, contacter tel numéro sur WhatsApp, et quand la personne bascule sur WhatsApp, là, il dévoile le schéma de fraude, il demande les données personnelles de l'assuré, et ils lui produisent un faux arrêt maladie et une fausse attestation de salaire.
5: Les arrêts de travail fictifs étant de longue durée, certains assurés ont reçu de coquettes sommes de l'assurance maladie, jusqu'à 7 000 euros. Ils devaient ensuite reverser au réseau 60% du montant perçu. Cette affaire pose une nouvelle fois la question de la prolifération des faux arrêts de travail. Depuis le 1er septembre dernier, les formulaires CERFA sécurisés sont obligatoires pour toucher des indemnités. En pratique, l'assurance maladie semble encore accepter des formulaires non sécurisés, comme ceux utilisés dans cette escroquerie.
4: Et contacté par la cellule investigation de Radio France, l'assurance maladie assure que désormais, les formulaires papier non sécurisés présentés sont rejetés. Déjà fiché pour des agressions sexuelles, un babysitter du nord de la France est mis en examen pour viol ou agression sexuelle. Cet homme de 37 ans est soupçonné d'avoir violé ou agressé sexuellement une vingtaine d'enfants âgés de 2 mois à 5 ans dans la métropole de Lille. Le parquet de Lille a précisé hier soir qu'il avait déjà été saisi pour des faits concernant cet homme. Des viols ou agressions sexuelles sur mineurs dans un centre aéré il y a 12 ans, l'homme a été placé en détention provisoire.
1: Donald Trump promet un avenir fabuleux entre les États-Unis et la Chine.
4: Le président américain est en ce moment avec son homologue chinois à Pékin, début d'un sommet entre les deux puissances mondiales. Les deux hommes doivent s'entretenir sur de nombreux sujets de désaccord, la situation de blocage du détroit d'Hormuz, le commerce, les semi-conducteurs, mais aussi Taïwan, une priorité pour Pékin qui veut que Washington cesse ses ventes d'armes et s'oppose ouvertement à l'indépendance de l'île. Sur le front libanais, l'armée israélienne a intensifié ses frappes hier, faisant 22 morts selon le ministre libanais de la Santé, alors qu'Israël et le Liban doivent entamer aujourd'hui à Washington une nouvelle session de pourparlers sous l'égide des États-Unis.
1: Ils étaient déjà champions à 99%, cette fois ils le sont pleinement.
4: Les footballeurs du PSG ont décroché leur 14e titre de champion de France en Ligue 1, c'est la 5e fois consécutive. Ils l'ont emporté 2-0 hier soir face à Lens. Les Parisiens étaient pratiquement assurés du titre depuis le week-end dernier, mais le PSG a fini le travail chez son dauphin, Jean-Pierre Blimeau.
7: Un millier de supporters parisiens pouvaient chanter dans le brouhaha d'un Stade Bollard qui fêtait également les 100 et or pour leur dernier match à domicile de la saison. Des Lensois qui ont fini par abdiquer, mais dans l'honneur, face à plus fort qu'eux, estime l'attaquant Wesley Saïd.
8: C'est la différence entre les très grandes équipes et les bonnes équipes.
7: Si le PSG a tenu bon hier soir, c'est en grande partie grâce à son gardien Matvei Safonov, encore auteur d'une prestation remarquable, alors qu'il n'était pas numéro 1 cette saison.
9: C'est pas tous les matchs comme ça, mais les résultats de notre équipe, c'est aussi des résultats de mon travail.
7: Depuis le premier titre en 1986, le PSG a donc officiellement raflé son 14e titre de champion de France, le 12e depuis le rachat du club par le Qatar, mais aussi le 5e consécutif et le 3e sous la direction de Luis Enrique, un entraîneur du PSG qui a dû batailler plus que prévu contre Lens.
10: Je me rappelle pendant cette session des moments, j'ai vu quel type de match ils ont gagné et la quantité de matchs qu'ils ont gagnés consécutifs. Et ça a été compliqué.
7: 5 titres consécutifs, c'est également une première depuis la série des 7 titres conquis par l'Olympique lyonnais dans les années 2000.
4: Et maintenant, place à la course vers un nouveau titre. La finale de la Ligue des Champions, ça sera contre les Anglais d'Arsenal le 30 mai à Budapest. Après le Seigneur des Anneaux, Peter Jackson s'attaque aux aventures de Tintin. Le réalisateur néo-zélandais qui a reçu une palme d'or d'honneur mardi soir au Festival de Cannes a révélé hier qu'il se lance dans un nouveau projet, un film adapté des aventures du célèbre reporter.
1: C'était le journal de Lison Bourgeois. La météo, ce sera difficile d'échapper à la pluie aujourd'hui. À part le littoral méditerranéen qui restera au sec, tout le reste du pays sera arrosé. Des averses, des giboulées, éventuellement un coup de tonnerre, du vent aussi, de la neige sur tous les massifs, Vosges, Jura, Alpes, Massif central et Pyrénées, des 1200 à 1400 mètres d'altitude et des températures très en dessous des normales de saison. Ce matin, il fait entre 4 et 10 degrés du nord au sud. Pour cet après-midi, comptez de 11 à 16 degrés. Il est 5h35. À suivre, un reportage en Nouvelle-Calédonie sur le retour à la vie tribale comme rempart face à la crise économique. L'invité déjà debout est une retraitée qui vit dans un village de l'Hérault et elle a transformé sa maison en résidence d'artiste. Et puis attention, best-seller en perspective, le nouveau thriller de Franck Tillier a été tiré à 200 000 exemplaires. Michel Abesca, notre chroniqueur, nous en apporte un dans un quart d'heure.
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1: Voici Madame Musique du 5-7. Bonjour Marion Guilbeault.
11: Bonjour Mathilde.
1: Du mystère et de la bizarrerie dans le nouvel album de la néo-zélandaise Aldous Harding, qui a une petite dizaine d'années de carrière. It's

0: Berlin.
1: C'est en 2019, avec ce titre The Barrel, qu'on a vraiment pris conscience du talent d'Aldous Harding. Cela faisait quelques années, quelques disques, que cette artiste néo-zélandaise interrogeait ses tourments amoureux, existentiels, et Dieu sait qu'ils sont nombreux, Mathilde. Si vous aviez eu la chance de la voir sur scène à l'époque, c'était le coup de foudre garanti. Elle y était magnétique, un peu folle, avec de drôles de mimiques, des gestes brusques, des regards intenses, une théâtralité qui laissait penser qu'elles étaient plusieurs à l'intérieur.

0: Est-ce que les choses se sont apaisées depuis ?
1: Pas vraiment, Mathilde. Et en même temps, ça fait partie de son charme et de sa légende. Aldous Harding n'est pas une jolie poupée. Elle assume sa singularité comme une Kate Bush ou une PJ Harvey peuvent le faire. Elle partage d'ailleurs avec cette dernière le producteur John Parrish. C'est avec lui qu'elle collabore depuis plusieurs années. Comme ses consoeurs britanniques, elle a cette voix de fée, très expressive, nuancée, capable de murmures comme d'emphase.
0: Et elle vit aujourd'hui en Angleterre.
1: Oui, avec son humour pince sans rire et sa loufoquerie, elle doit s'y sentir très à l'aise. Ses chansons ne visent pas l'évidence, elles sont étranges, des chansons à tiroir, pleines de ruptures harmoniques et rythmiques qui donnent envie de les écouter encore et encore. Ça s'appelle le charme.

0: Aldous Harding, What I Am Gonna Do, issu de son nouvel album Train on the Island.
1: Elle sera en concert, foncez la voir, ce sera le 12 juin à la Salle Playel à Paris, le 2 juillet à Nîmes et le 15 août à la Route du Rock, ce sera à Saint-Malo.
0: Marion Guilbeault dans le 5-7. Il est 5h41, je vous propose un reportage en Nouvelle-Calédonie. L'archipel est aujourd'hui confronté à une crise économique majeure qui s'explique par plusieurs facteurs, les conséquences du Covid, les émeutes d'il y a 2 ans et la chute du prix du nickel, un minerai essentiel dans ce territoire. En 2 ans, 700 entreprises ont disparu, 11 000 emplois supprimés, une catastrophe pour la Nouvelle-Calédonie qui compte 250 000 habitants. Et dans ce genre de situation, Théo Renaudon, la tribu devient un refuge pour une partie des Kanaks.
2: C'est la fête dans la tribu de Chamba, au fin fond des montagnes verdoyantes calédoniennes. 12 familles, 12 clans habitent dans des maisons de tôle au bord de chemins en terre, 400 habitants et de nombreux jeunes revenus de mines de nickel, dont Lionel. Comme tous les soirs, Lionel joue à la pétanque avec sa communauté. Pourtant, il travaillait à la mine encore il y a 1 an, il était chauffeur poids lourd.
3: Moi j'ai fait 3 ans. Et après, voilà, comme il y avait la crise, là, avec les émeutes, puis voilà, ils ont tout fermé.
2: Et vous êtes revenu ici à Chamba?
3: Ben voilà, il n'y a plus de travail, puis je suis revenu ici à la tribu. On est content quand on retourne à la tribu, parce que là, la mine, c'est bon, mais voilà, tu réveilles le matin, tu sais que tu es allé au travail, tu reviens le soir. Des fois, on fait quart de nuit, là, dans la mine, on travaille la nuit, on rentre le matin. Et du coup, quand on rentre à la tribu, c'est cool, quoi, quand tu es ici en place. Tu es réveillé à n'importe quelle heure, tu vas faire ton travail au champ, tu reviens. Le champ d'igname, champ de taro, manioc, la cuisine, tu manges. Après, tu choisis ton plat du temps, puis voilà.
2: Et maintenant, vous allez vous marier?
3: Ah, c'est le mois d'octobre.
2: Félicitations.
3: Olé.
2: Et du coup, ça veut dire que vous allez vous installer ici, à la tribu?
3: Oui.
2: D'autres sont des précurseurs dans ce retour à la vie tribale. Alors là, on est où, là?
4: Ben, dans mon champ de vanille. 120 pieds de vanille sur cette parcelle-là.
2: Comme Kevin. Lui n'a pas attendu la fermeture des mines pour revenir.
4: Du coup, il y a un monsieur qui nous rachète la vanille sur Noumia. Et qui, lui, fait la transformation.
2: Ce comptable de formation a décidé d'investir il y a 6 ans en exportant les fruits de son champ.
4: Je me suis rendu compte que ma richesse, elle est là, chez moi, à la maison. Ma famille, ma tribu et mes terres.
2: C'est aussi un autre mode de vie, la tribu.
4: Il y a aussi le côté social. Je pouvais donner des présents à des personnes que je rencontrais.
2: Faire du troc.
4: Faire du troc, voilà.
2: Donc concrètement, contre, par exemple, un petit sac de gousses de vanille, qu'est-ce que vous pouvez obtenir ici?
4: Par exemple, en échange avec du café. C'est quelque chose qu'on nous a inculqué, de l'éducation.
2: Il y en a une qui regarde d'un bon œil tous ces jeunes qui reviennent à la tribu. C'est Hélène qui est sous son faré, son abri, au toit d'écorce d'arbre. Elle a 60 ans, toute une vie à la tribu de Chamba.
5: Ça revit. Il y a du remue-ménage, il y a de l'animation. Les jeunes sont revenus et ils découvrent le changement. Gagner sa vie en étant en parfaite autonomie. Et ils voient que qu'ils peuvent vivre à la tribu sans pour autant être ailleurs, se faire employer par quelqu'un d'autre que d'être des patrons eux-mêmes. Aller trouver du travail ailleurs, ce n'est pas chez toi. Tu es obligé de payer le logement, tu es obligé de payer la nourriture, autre que l'igname et le taro, les produits locaux. Tandis que si tu vis à la tribu, tu travailles ta terre et tu as ton manger directement de ta terre.
2: Sous son faré, la grand-mère écoute des chants traditionnels kanak. Pour elle, ce retour en tribu sert de leçon aux nouvelles générations.
5: Je ne pense pas que certains vont repartir vers autre chose.
2: Revenir en tribu, c'est aussi une manière, selon Hélène, de se défaire des promesses politiques.
0: Le retour à la vie tribale en Nouvelle-Calédonie, un grand reportage de Théo Renaudon à retrouver sur franceinter.fr.
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0: Il est 6h moins le quart, déjà debout, @radiofrance.com. Je vous redonne cette adresse si vous souhaitez passer à l'antenne un jour, être l'invité déjà debout. Comme vous, Daniel Bellini, bonjour.
7: Bonjour, bonjour Mathilde.
0: Bienvenue sur France Inter. Vous vivez à Puy-Salicon, c'est un village de l'Hérault. Oui. Vous avez transformé votre maison en résidence d'artiste, on va en parler, mais d'abord parlons de votre réveil. Vous avez donc l'habitude de vous lever tôt ?
7: Oui, oui, assez tôt, oui, oui, bien sûr.
0: Quelle heure ? Par plaisir ?
7: Oui, par plaisir, oui.
0: Vers quelle heure vous vous réveillez ?
7: On va dire entre 5h, 5h30, voilà.
0: Et ça a toujours été comme ça ou c'est depuis que vous êtes à la retraite ?
7: Non, non, c'était comme ça aussi quand j'étais en activité, voilà, et je trouve que c'est une chance de pouvoir se lever tôt, parce que, voilà, c'est un moment particulier. Et en fait, quand je me couche le soir, j'ai hâte d'être le matin, donc...
0: vous êtes génial.
7: Il n'y a pas de problème.
0: Et alors, vous faites quoi de ces petites heures matinales ?
7: Alors, ben là, en ce moment, je travaille, pour être plus concrète, comme on s'apprête à ouvrir une nuit blanche dans le village. Alors, quand je dis nous, ben, c'est avec le petit groupe qui a créé ce projet, là, Puy-Salicon, hein, donc avec mon compagnon et puis Philippe Honoré, qui est metteur en scène et auteur. Et voilà, donc on développe ici des projets artistiques et culturels.
0: Tout au long de l'année, mais spécifiquement le 5 juin, il y aura une nuit blanche dans le village, c'est ça ?
7: Voilà, voilà. Donc alors, une nuit blanche avec des...
0: Oui, ça sera quoi cette nuit blanche ?
7: Alors, on invite donc des artistes plasticiens qui vont se... Alors cette année, c'est sur, sur le thème de l'art textile.
0: D'accord.
7: Et donc les artistes vont présenter leurs œuvres dans différents endroits, lieux emblématiques du village, comme... l'église, le château, et puis aussi chez des habitants et bien sûr chez nous, donc dans la maison et dans le jardin.
0: Et là vous êtes en train de tout préparer, c'est pour ça que vous avez du travail le matin.
7: Voilà. Voilà. Et puis il y a aussi, donc comme la ligne directrice de notre projet, c'est les écritures, le lien avec les textes. On travaille aussi avec des habitants, des compagnies amateurs du village et alentour, qui travaillent là en ce moment sur la question de, avec des textes en lien avec le fil, le textile, la broderie, le tissage.
0: Donc tout plein d'artistes dans la nuit du 5 juin, donc dans votre village de Puy-Salicon dans l'Hérault. Et donc le reste de l'année, il y a quand même votre maison que vous avez transformée donc en lieu culturel.
7: Voilà. Donc en fait tout le site, hein, c'est-à-dire que alors la maison l'hiver, on a une programmation donc au coin du feu. Donc dans une partie de la maison quand même. Hein. Voilà.
0: Et puis, ça veut dire quoi ? C'est des lectures ? C'est quoi ? Qu'est-ce qui se passe au coin
7: alors,
0: du feu ?
7: Donc on a alors moment de Noël, on peut avoir une soirée conte, ou alors l'hiver dernier on avait un magicien Magicline qui est venu enchanter donc notre public avec des tours de magie, voilà, il est mentaliste, enfin voilà, puis il est venu plusieurs fois en résidence et en fait il a créé beaucoup de numéros, inédits en fait.
0: Hein. D'accord.
7: Voilà, donc en même temps on aide à la création et puis en même temps on favorise la proximité avec des habitants.
0: Oui, vous aidez à la création parce que vous accueillez donc des artistes chez vous. Hein.
7: Voilà, j'accueille des artistes, donc ça peut être sur quelques jours ou plusieurs semaines. Et les artistes trouvent ici un endroit propice à la création. Enfin, chacun le dit de cette façon, c'est-à-dire que c'est en même temps calme, en même temps la possibilité. C'est pas un petit village paumé, quoi, parce qu'il y a il se passe des choses dans le village. Le public est présent. Il y a des très bons restos aussi.
0: Alors moi, j'ai entendu dire que quand vous avez pris votre retraite, vous vous êtes dit, bon là, je vais avoir un petit rythme de vie tranquille quand même. Ça y est, je vais enfin me poser. Je vais même pouvoir consacrer à la broderie. Vous en faites ou pas finalement de la broderie ?
7: Alors finalement, j'en fais. Et surtout, je m'intéresse aussi beaucoup à l'histoire de la broderie. C'est-à-dire à partir de la création de la première aiguille jusqu'à aujourd'hui, donc la création contemporaine. Il y a beaucoup d'artistes contemporains qui utilisent le fil, la broderie. Donc on est parti d'une pratique qui était une pratique à domicile, ménagère, à quelque chose qui est aujourd'hui aussi un mode d'expression un mode de création, de développement d'idées, voire de subversion aussi. Hein.
0: Et en lien avec ça, donc cette nuit blanche qui consacrée donc aux arts textiles, voilà, la boucle est bouclée, ouais. Daniel Bellini, ce sera le 5 juin à Puy-Salicon dans l'Hérault. Merci beaucoup, je vous souhaite une bonne journée, vous étiez notre invité déjà debout. Il est 5h51, on peut vivre sans richesse, on peut vivre sans gloire, mais peut-on vivre sans tendresse? La réponse de Bourvil est simple, c'est non.

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0: La tendresse, l'ode à l'amour de Bourvil, une chanson de 1963.
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0: Un pilier du genre ce matin dans la chronique polar. Oui. Bonjour Michel Abesca.
2: Bonjour Mathilde.
0: Franck Tillier publie son 25e roman, la couverture est rose fluo, on le voit de loin ce livre, son titre L'autre moi.
2: Oui, on le voit à 100 mètres minimum et c'est une couverture qui joue d'emblée avec le lecteur, parfaitement trompeuse puisque ce roman tout de rose habillé est évidemment très noir. L'autre moi, qui ne fait pas partie de la série Charcot & Bell, les héros fétiches de Tillier, fait écho en revanche à la fameuse trilogie Caleb Traxman, ce personnage d'écrivain maudit, maître du suspense et criminel terrifiant. Dans une préface à ce nouveau roman, Franck Tillier présente le texte qu'on va lire comme une œuvre de Caleb Traxman, pétrie de ses obsessions pour l'onirique, l'enfermement et les failles de la mémoire, autant de thèmes qui sont aussi récurrents, on le sait bien, chez Tillier. Un livre dans un livre, un écrivain qui met en scène un autre écrivain, c'est parti pour un feu d'artifice d'illusion et de manipulation.
0: Et dès la première page, le lecteur sait à quoi s'en tenir.
2: Mais oui, et c'est tout le plaisir du genre, Mathilde, le lecteur est sur ses gardes en permanence, il sait que l'auteur cherche à le piéger, à le perdre dans de multiples fausses pistes. Celui-ci multiplie pourtant les indices, mais les cache soigneusement. Le lecteur tente de le repérer, tente de deviner le fin mot de l'histoire, mais serait déçu s'il y arrivait, bien sûr. Franck Tillier excelle à ce jeu, architecte surdoué d'intrigues particulièrement profuses et labyrinthiques. Impeccable patch-turner, aussi complexe que perturbant, l'autre moi est ainsi un modèle du genre.
0: C'est-à-dire un modèle de manipulation du lecteur ?
2: Exactement, Mathilde, et ça commence tout de suite. Le premier chapitre installe un personnage, Sibyl Rostand. Elle est psychiatre et se trouve confrontée à un sujet particulièrement compliqué, une femme qui prétend avoir commis un crime en dormant. La tension est immédiate, la référence explicite au film de Wes Craven, Les Griffes de la Nuit, dans lequel un homme au visage brûlé massacrait des ados dans leurs rêves, plonge le polar dans l'horreur. Et le lecteur dans une angoisse qui va aller crescendo, d'autant plus qu'il doute en permanence de ce qui lui est raconté.
0: Pourquoi ?
2: Eh bien parce que dès le chapitre suivant, il comprend que les premières pages étaient le récit d'un rêve. Sibyl n'est pas psychiatre. C'est une jeune femme en souffrance, traumatisée par un accident de voiture qui a coûté la vie à son gamin et une bonne part de son identité. Son visage a été entièrement reconstruit, sa mémoire est en lambeaux et ses nuits sont la proie de cauchemars. Pour l'aider, son compagnon, docteur en neurosciences, l'emmène à Longchepin, un centre à la pointe de la recherche sur le cerveau, perdu dans la forêt de la Grande Chartreuse, un lieu clos où civils et militaires travaillent ensemble. Le roman oscille ainsi entre rêve et réalité, ce qui se passe dans les cauchemars de Sibyl se retrouve souvent dans la réalité, au point qu'il lui est parfois difficile, comme au lecteur d'ailleurs, de distinguer la frontière entre les deux mondes. Le lecteur se perd alors en conjectures.
3: « Il faut que je me calme, parce que... je suis peut-être en train de déambuler chez moi en ce moment même, et tout ça pourrait être dangereux. »
4: Cette perspective qu'il puisse lui arriver quelque chose dans le vrai monde l'a terrorisé.
3: Et si le vrai monde, c'était celui-là ? Et si l'autre côté était juste un rêve, avec toutes ces incohérences, toutes ces choses que tu ne comprends pas parce qu'elles sont illogiques ?
4: Encore cette petite voix qui grinçait dans son esprit. Elle refusait d'y croire. Et pourtant.
0: Donc le roman est entièrement centré sur cette jeune femme ?
2: Alors non, Mathilde, il raconte en parallèle l'enquête de deux lieutenants de police de la criminelle de Grenoble, déjà croisés dans la trilogie Caleb Traxman. Une enquête qui vient ajouter une strate à l'angoisse ambiante. Une jeune femme a été retrouvée au bord d'une rivière, le visage méthodiquement détruit, les yeux prélevés avec soin. Franck Tillier tricote au millimètre les deux récits de manière à susciter la paranoïa grandissante du lecteur jusqu'au twist final difficilement prévisible.
0: Et la manipulation fonctionne jusqu'au bout ?
2: Exactement, mais au-delà du jeu, Tillier invite à la réflexion sur les dérives possibles de certaines technologies de pointe quand elles sont aux mains d'entrepreneurs privés ou d'acteurs publics sans scrupules, ivres de leur pouvoir ou de leurs idéologies anti-humanistes. Le roman vient alors percuter les débats les plus contemporains, pas moins angoissant, il faut le dire, que la fiction qu'il met en scène.
0: L'autre moi de Franck Tillier aux éditions Fleuve Noir, un livre qui vient de sortir et qui est déjà dans le haut du classement des ventes.
2: Comme d'habitude.
0: Comme d'habitude, merci Michel Abesca, c'était le Polar sonne toujours deux fois.
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0: Ça va pas être folichon pour ce jour férié de l'Ascension, Céline Dacosta.
6: Un temps encore agité pour ce jeudi, avec un ciel gris, des averses et du vent sur tout le territoire. Averses qui, dans la matinée, seront un petit peu plus présentes entre les Pyrénées et la Franche-Comté. Et qui, dans l'après-midi, vont s'intensifier, se multiplier quasiment partout, avec des averses localement orageuses sur le nord-est, avec du grésil. Le vent sera également bien présent dans les terres, 50-60 km à l'heure, et sur les côtes, 70 km à l'heure. Un vent bien présent également près de la Méditerranée, mais là, ça va chasser les nuages. C'est le seul endroit où le soleil va bien résister. Pour les températures, elles sont encore en baisse, 4 à 10 degrés le matin du nord au sud, plus que 11 à 16 degrés dans l'après-midi.
0: Céline Dacosta, comment le secteur des croisières gère-t-il les épidémies ? Y a-t-il des protocoles sanitaires sur tous les bateaux ? Et l'affaire de l'antivirus risque-t-elle de peser sur les réservations de cet été ? Réponse dans 20 minutes avec l'invité du 5-7, Paul Touré, directeur de l'Institut supérieur d'économie maritime. 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Le journal Laurence Thomas, bonjour.
7: Bonjour Mathilde, bonjour à tous. L'Argentine se veut rassurante. L'antivirus des Andes, identifié dans le pays en 1995, reste localisé, maîtrisé, avec une prise en charge médicale bien rodée sur place. France Inter sur le terrain ce matin en Argentine, avec cet exemple dans un hôpital de la province de Rio Negro, où un malade est soigné depuis début mai. Les premiers échanges à Pékin entre Donald Trump et Xi Jinping. Le président chinois appelle à une relation de partenaire, Paris et veut profiter du dialogue pour pousser à une désescalade au Moyen-Orient et notamment avec l'Iran, alors que la guerre pèse déjà sur l'économie chinoise. Cérémonie d'hommage aux victimes du péage d'Incarville en ce jeudi de l'Ascension. Deux agents pénitentiaires tués, trois autres blessés lors de l'évasion de Mohamed Amra, c'était il y a 2 ans. Le garde des Sceaux, Gérald Darmanin, attendu à la mi-journée à Caen. Et puis en football, le PSG rafle son 14e titre de champion de France. Victoire sur Lens, 2-0.
0: La France tente de contenir tout risque de propagation de l'antivirus des Andes.
7: Tandis que l'Argentine cherche à rassurer. Le navire de croisière Andieu, c'était parti de la ville touristique d'Ushuaïa et c'est à bord que des passagers sont tombés malades. Or, la souche transmissible entre humains circule essentiellement dans une zone précise de Patagonie. Identifiée en 1995, le virus provoque chaque année entre 50 et 100 cas en Argentine, où les équipes médicales sont désormais habituées à le prendre en charge. France Inter sur le terrain ce matin en Argentine, dans un hôpital de la province de Rio Negro où un patient est soigné depuis le 3 mai. Reportage de nos envoyés spéciaux en Argentine, Ajra Mohamed et Jérémy Tuil.
8: C'est à l'hôpital public de Bariloche que ce patient, un homme de 45 ans, est soigné sous l'étroite surveillance de Rodrigo Bustamante, médecin épidémiologiste.
9: Ok, enchanté. Alors, c'est très étrange, on se fait la bise et on se serre la main dans un hôpital où il y a un cas d'antivirus. C'est normal ?
10: Non, en fait, c'est culturel, mais il n'y a aucun risque. Le seul malade ici est hospitalisé, donc il n'y a pas de problème.
8: Il faut dire que le protocole est rodé dans cet hôpital le plus grand de toute la Patagonie, qui reçoit jusqu'à 4 malades atteints de ce virus chaque année.
10: Dès qu'on a un doute, on le met dans une chambre individuelle. On évalue le patient, là où il vit, quel travail il fait, et s'il finit par avoir des symptômes, on met aussi les cas contacts en isolement pendant 45 jours.
8: Un confinement à domicile et non pas à l'hôpital comme en France. Alors, en fait-on trop chez nous ?
10: C'est extrême, mais efficace. Ici, c'est impossible parce que d'un point de vue logistique, on n'a pas de place et ça coûterait trop cher.
9: Alors, après l'épidémiologiste, on va voir ce qu'en pensent les patients et leurs familles qui nous attendent sur la terrasse de l'hôpital avec cette vue magnifique sur le lac de la ville. Le Nahuel Huapi.
11: Hola. Hola. Mon prénom est Karina. Sabemos que...
12: On sait qu'on a des professionnels préparés. Donc quand il y a une alerte, on essaie d'aérer les lieux fermés et on revient à des gestes barrières que finalement, on a appris pendant le Covid.
9: Bon, tout va bien se passer en France alors.
12: Vous devez juste avoir peur d'une chose, la Coupe du Monde de foot.
8: Dédramatiser, relativiser, ces Argentins ont appris à le faire au fil des années, comme ils ont appris à cohabiter avec cet antivirus des Andes.
7: À Bariloche, en Argentine, Ajra Mohamed et Jérémy Tuil. Ajoutons que les 22 personnes identifiées en France comme cas contact de la Néerlandaise décédée de l'antivirus ne présentent pas de symptômes et parmi elles, 4 enfants scolarisés ont été testés négatifs. Ces 22 personnes devraient rester hospitalisées au moins pour 14 jours. Les premiers échanges entre Donald Trump et Xi Jinping à Pékin donne le ton. Le président chinois se dit heureux de recevoir son homologue américain. Il appelle les deux puissances à être partenaires, pas rivales, malgré des tensions toujours vives. Pékin devrait demander un apaisement au Moyen-Orient, une désescalade avec l'Iran, un conflit qui commence à peser sur l'économie chinoise, notamment via la flambée des matières premières comme le plastique. Explication avec notre correspondant à Pékin, Sébastien Berriot.
13: Les Chinois que l'on entend ici sont en train de manifester. Plusieurs dizaines d'ouvriers qui protestent contre la fermeture de leurs usines dans la province du Guangxi. 4 usines de jouets qui étaient en difficulté depuis longtemps, mais la guerre au Moyen-Orient a précipité la fermeture définitive à cause de l'augmentation des tarifs du plastique. À 1600 km de là, même inquiétude au marché international de Yiwu, point de départ d'une grande partie du Made in China vers le reste du monde, cette fabrique de costumes d'Halloween est en difficulté.
14: La guerre affecte surtout nos matières premières. Le pétrole est instable, donc le tissu aussi. Les délais de livraison des matières premières sont passés d'une semaine à un mois et les prix ont beaucoup augmenté. Certaines matières ont augmenté d'environ 10%.
13: Et même si certains navires chinois ont bénéficié au début de la guerre d'un droit de passage privilégié dans le détroit d'Ormuz, accordé par l'Iran, ce commerçant de gros explique que le marché du Moyen-Orient est devenu pour lui inaccessible. Nos clients, dit-il, ne peuvent plus acheter les marchandises chinoises parce que les navires n'osent plus traverser le détroit d'Ormuz.
7: À Pékin, Sébastien Berriot pour France Inter. Une nouvelle séance de négociation entre le Liban et Israël se tient aujourd'hui et demain à Washington. Des pourparlers placés sous les auspices des États-Unis qui n'ont rien donné jusqu'ici, alors que le cessez-le-feu décrété le 17 avril est violé quotidiennement. Cette rencontre intervient au lendemain d'une série de frappes israéliennes sur une trentaine de lieux au Liban, qui a fait au moins 22 morts. Kiev, de nouveau sous les bombes ce matin. Un mort, 16 blessés. Plusieurs explosions ont retenti dans la capitale ukrainienne, frappées par une attaque combinée de drones et de missiles balistiques russes. Les systèmes de défense aérienne sont en action. Le maire appelle les habitants à se réfugier d'urgence dans les abris.
0: En France, fiché pour des agressions sexuelles, le babysitter continuait à garder des enfants.
7: Cet homme de 37 ans est suspecté d'avoir violé ou agressé sexuellement entre mars 2023 et décembre 2025 dans la métropole lilloise. Il a été mis en examen et placé en détention provisoire. Il pourrait avoir violé ou agressé une vingtaine d'enfants. Mis en examen également pour détention d'images d'atteinte sexuelle sur un animal domestique découverte à l'occasion de la perquisition, de son domicile en janvier dernier. On en reparle dans le journal de 6h30. 2 ans après l'évasion sanglante de Mohamed Amra, 2 agents pénitentiaires froidement abattus, 3 autres grièvement blessé. Le garde des Sceaux, Gérald Darmanin, sera à Caen à la mi-journée pour la cérémonie d'hommage et un échange avec les familles des victimes. Et on a appris récemment qu'après l'attaque du péage d'Incarville pendant sa cavale, Mohamed Amra pourrait être impliqué dans un règlement de compte à Saint-Nazaire. Sarah Guibaudot.
15: Ce 9 décembre 2024, 2 hommes armés fracassent la porte d'un appartement de Saint-Nazaire. À l'intérieur, un jeune homme de 19 ans, connu pour trafic de stupéfiants, est abattu devant sa famille. Pour le parquet de Rennes, cet assassinat s'inscrit dans une guerre de territoire. Un mois avant, une équipe locale a été évincée d'un point de deal et cette équipe est liée au commando de l'attaque d'Incarville. Mohamed Amra, en cavale depuis 7 mois, serait lui-même impliqué dans l'opération visant à récupérer le terrain en éliminant un rival. Les juges d'instruction de Rennes envisagent de le mettre en examen pour complicité par instigation, ce qui est à ce stade juridiquement impossible. Amra a été arrêté en Roumanie et remis à la France pour répondre de ses actes dans le dossier d'Incarville. Il faudrait qu'il renonce à ce principe de spécialité, ce qu'il a refusé, ou que les autorités roumaines lèvent cet obstacle. La demande a été faite, ainsi que pour 2 proches d'Amra déjà mis en examen dans l'attaque du fourgon pénitentiaire, arrêtés eux au Maroc et en Espagne.
7: Sarah Guibaudot.
0: Partir pour le week-end de l'Ascension, mais partir moins loin que d'habitude à cause du prix de l'essence.
7: Et pourtant, pour ce grand pont, beaucoup de monde attendu sur les routes, selon Bison Futé. Une situation qui peut sembler paradoxale, car le gouvernement assure que sur ces 10 premiers jours du mois de mai, les Français ont réduit leurs déplacements. Mais ça ne les empêche pas pour autant de partir ce week-end, car la solution trouvée, Loubourdi, c'est de partir moins loin. Et ça vaut aussi pour nos pays voisins.
16: Quand ce propriétaire de chambre d'hôte en Normandie regarde les réservations du week-end sur son ordinateur, eh bien c'est clair, les étrangers qui viennent habituellement en voiture sont aux abonnés absents.
17: On a moins d'Hollandais. Les Hollandais, ils ont 6 heures de route entre chez eux puis la Bretagne, donc souvent ils font des pauses chez nous en Normandie. Les Anglais aussi, et sans oublier les Belges. Et cette année, on ne les voit pas. On a clairement des noms Français sur l'agenda, sur les calendriers.
16: Des touristes venus essentiellement cette année d'Île-de-France, à 2 heures de route. Et James Lemeret, le gérant de la maison d'hôte Villa Monrepos, assure que même avec cette économie d'essence, ses clients feront davantage attention sur place.
17: Ils vont rayonner dans un rayon de 50 km, ils ne vont pas faire beaucoup de route. Après, les gens vont faire aussi attention à ne pas aller trop au restaurant, donc ils grignotent dans les chambres.
16: Partir moins loin pour faire des économies, Didier Arino est directeur du cabinet Pro Tourisme. Il interroge les vacanciers. Et il l'assure, c'est la tendance nationale.
18: Moins loin, moins longtemps, partir à moins de 3 heures de son domicile, même s'il y a un aspect psychologique, car un carburant à 2,10 ou 1,90, sur un séjour de vacances, le delta, c'est 30 à 50 euros seulement.
16: Selon une enquête menée par son cabinet au mois d'avril, 500 000 vacanciers assuraient ne pas vouloir partir pendant ces ponts du mois de mai.
3: Lou Bourdi.
0: En football, le PSG rafle son 14e titre de champion de France.
12: Après sa victoire 2-0, lancée hier soir dans un stade Bollaert encore archi-comble pour venir assister au duel entre les deux meilleures équipes françaises de la saison. Lens n'a pas démérité, mais est tombé sur un gardien parisien en état de grâce. Le russe Matvei Safonov a multiplié les arrêts. Le public lensois a tout de même profité du dernier match à domicile pour remercier son équipe et notamment deux joueurs qui s'apprêtent à quitter le club, l'attaquant Wesley Saïd et le capitaine Adrien Thomasson. Ce dernier a d'ailleurs rendu hommage à l'équipe parisienne, un titre de championne de France tout à fait mérité. Adrien Thomasson avec Jean-Pierre Blimaud.
19: Pour moi, on a retrouvé exactement toutes les valeurs qui ont fait notre force depuis le début. Je n'ai pas le souvenir d'avoir eu autant d'occasions contre une équipe du PSG, qui est pour moi la meilleure équipe d'Europe, voire du monde. Donc voilà, il a manqué, je dirais, ce brin de réussite parce que ça a été soit les montants, soit le gardien qui a fait un grand match, soit un défenseur, il y avait toujours quelque chose. Après, je pense que le match de ce soir aussi reflète la différence qu'il y a encore entre eux et nous. Et il faut aussi les féliciter parce qu'ils méritent leur titre de champion. Ouais.
12: Adrien Thomasson avec Jean-Pierre Blimaud. Une première mission en tout cas accomplie pour le PSG, mais le plus dur reste à faire avec la finale de la Ligue des Champions contre Arsenal. Ce sera le 30 mai à Budapest.
0: Laurence Thomas pour le journal. La suite, c'est la revue de presse, le portrait du jour et Esprit Sport avec un trio de chroniqueurs. Bonjour.
20: Bonjour, bonjour Mathilde.
0: Nora m'a dit, maigre récolte peut-être en ce jour férié.
20: Alors effectivement, il n'y a pas beaucoup de journaux ce matin, mais la Dépêche est là et elle va nous sauver parce que Toulouse ne n'usurpe pas une fois de plus son qualificatif de capitale de la fête. Les fêtes de quartier existent depuis 35 ans.
0: Regarde la France, votre portrait Laetitia Gaillet.
21: Chez la compagnie La Transversale, on fait du roman une pièce de théâtre. Ça se passe à Clermont-Ferrand et c'est pour tous.
0: Noureddine Zidane avec nous pour Esprit Sport sur la photo du jour. Une 5e étape du Giro, le Tour d'Italie cycliste, au scénario rocambolesque.
22: Oui, ça devait être une étape dite de transition, celle où on s'assoupit tranquillement sur son canapé. Et pourtant, les 203 km entre Praia a Mare et Potenza ont figuré à coup sûr parmi les plus folles de ces dernières années à cause des conditions météo dantesques. Le froid, les grelons, les trombes d'eau, une route devenue patinoire avec des chutes à répétition, même pour les deux échappés, l'Espagnol Igor Arrieta à 13 km de l'arrivée, puis le Portugais Afonso Eulalio à 7 km plus loin. L'injonction s'opère, mais coup de théâtre à 2 km du but, Arrieta veut éviter une plaque d'égout. Il rate la bonne route, on se dit que Eulalio a course gagnée, mais à 150 mètres de l'arrivée, épuisé, il se fait rattraper. Frustrant pour le Portugais, mais il a eu un joli lot de consolation avec le gain du maillot rose de leader.
0: Allez, maintenant le feuilleton Esprit Sport sur les sports de glisse. Le 4e épisode est consacré au matériel.
22: Un matériel de plus en plus compact. La planche, le foil et la voile peuvent même se ranger dans un sac et dans le coffre de la voiture. C'est donc moins encombrant qu'une planche à voile. C'est aussi un concentré de technologie. Romuald de Mamadou, responsable commercial France de la marque Armstrong.
23: Là devant nous, on a toute notre gamme d'ailes avant. On a la gamme des mâts, des fuselages et des petites ailes arrière, donc qu'on appelle des stabilisateurs. Depuis, on va dire, l'essor, le retour du foil, il y a un peu plus de 10 ans, il y a eu une énorme évolution. On a vu des évolutions chaque année. Maintenant, ça commence à se ralentir un petit peu parce qu'on arrive quand même à des choses vraiment très, très, très haut de gamme. Mais il y a toujours des évolutions quand même sur la façon de construire le carbone, la façon d'utiliser les matériaux, du titane. Il y a toujours des micro-ajustements. Il y a toujours de la recherche aussi sur les profils des ailes pour pouvoir toujours glisser de façon plus efficiente à chaque fois. Sur une aile, par exemple, chez Armstrong, ça prend 2 ans pour sortir un nouveau modèle. Donc 2 ans de travail, énormément de prototypes, une centaine de prototypes pour une aile par exemple, des heures et des heures de tests sur l'eau pour corriger les moindres choses qu'il faut corriger pour sortir une aile de série qui puisse convenir au plus grand public. Si on part sur du neuf, on peut commencer en entrée de gamme complet, hein, planche, foil et wing. Il y a des packs autour des 2500 euros. Moi, je conseille plutôt de commencer sur du matériel d'occasion et ça fonctionne très bien.
22: Un témoignage recueilli par Jérôme Val, demain, dernier épisode de la série où l'on parlera météo et des conditions idéales pour débuter dans ces disciplines.
0: À demain, Noureddine Zidane.
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0: 6h15.
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0: Dans l'œil de Nora Hammadi. Nora, vous avez lu les journaux pour nous.
20: Oui, pas beaucoup de journaux, Mathilde, hein, effectivement, ce matin, ce jeudi de l'Ascension. Mais dans les grands titres du jour, la rencontre Xi Jinping-Donald Trump, bras de fer entre amis, amis entre parenthèses, nous dit le Parisien aujourd'hui en France. Après le bras de fer, Trump cherche l'apaisement avec Xi, affirme le Figaro. Dans la presse régionale, on parle bateau ce matin. Sud-Ouest, titre sur les raisons du confinement de ce paquebot à Bordeaux, une épidémie de gastro-entérite. Ouest-France nous explique pourquoi les navires sont justement des foyers habituels d'épidémie. La Provence revient sur cette promesse d'Uber Boat, faite par la plateforme Uber. Réserver un bateau comme on réserve une voiture via son application, est-ce un mythe ou une réalité? L'équipe nous parle ce matin de ce 5e titre consécutif de champion de France, le 14e de son histoire qu'a décroché le PSG hier et évoque l'emprise du club sur la Ligue 1. Le quotidien sportif revient également sur la disparition de Fleury Dinalo. La fleur n'est plus. La légende de l'OL est aussi en une du Progrès. Le petit prince de Gerland a rejoint les étoiles. Lirez-vous enfin. L'édition toulousaine de La Dépêche fait sa une sur le mystère du cobra venimeux disparu à Castelginest. Les parcs et les écoles ont été fermés hier. La psychose est totale.
0: Et on reste dans les colonnes de La Dépêche pour votre choix qui évoque une vieille tradition toulousaine.
20: Les repas de quartier. Depuis une trentaine d'années, c'est une auberge espagnole à hauteur de rue que décrit le journal. Au retour des beaux jours, ces véritables institutions reprennent leur quartier au quatre coins de la ville. Pendant 24 heures, on bloque la rue, on installe des tables et des chaises et les habitants descendent les bras chargés de choses à partager. Chacun s'assoit où il veut. C'est un concept simple, mais terriblement efficace, raconte Damien, habitant des chalets et co-organisateur de l'événement Rue de la Concorde qui a rassemblé 1 000 000 de personnes l'an dernier. Ici, le concept existe depuis 1994. Rue des Lois, même les commerçants jouent le jeu. Tout repose sur l'esprit de communauté du quartier, ajoute Damien. C'est un peu notre fête de la musique à nous. Cette fête doit beaucoup à un homme, Claude Sicre, dont l'interview est à lire dans La Dépêche. En 1991, il y a 35 ans, il lance le premier repas dans le quartier Arnaud Bernard. L'idée, dit-il, était de permettre aux habitants de se retrouver autour d'un moment convivial. Les institutions ont bien essayé, raconte-t-il, de se réapproprier l'événement comme une fête des voisins, mais c'est bien la spontanéité qui explique son succès. Il ne faut surtout pas une journée officielle et il faut laisser le bouche à oreille faire le travail et la recette est implacable et surtout très populaire. En 2025, 150 repas de rue ont investi les rues de Toulouse, en plus des 170 fêtes de quartier. Voilà, je plaide pour que l'idée s'exporte.
0: Ah mais je suis ravie, moi je veux aussi, je vote pour. Merci beaucoup Nora Hammadi. Il est 6h17. Regarde la France, Laetitia Gaillet. Trois mots-clés ce matin, théâtre, quartier et adaptation.
21: Histoire d'une compagnie qui adapte des romans au théâtre et qui s'investit dans les quartiers.
5: Cédric Jonchière, 44 ans, metteur en scène de la compagnie La Transversale à Clermont-Ferrand.
21: Espace Nelson Mandela, quartier de la Gautière.
5: Nous, on était là avec des enfants en atelier pour leur faire construire des masques, parce qu'il y a un très gros carnaval qui a lieu tous les ans. Et cette année, ça fait partie des attributions de la compagnie d'intervenir pour ce carnaval. Ouais. Et on a essayé de tisser un lien avec le prochain travail artistique de la compagnie autour de la figure de Robinson.
24: C'est intéressant, ça, de travailler dans un quartier où le théâtre, c'est pas forcément la première chose qu'on fait.
5: Oui, ça tient à ce qu'on défend en termes de réflexion sur centre et périphérie. C'est-à-dire que dans ce mélange de public, dans cette histoire aussi d'île éloignée de la civilisation, il y a, nous, cette problématique qui nous tient particulièrement à cœur, avec un parcours, au départ, qui est lié à des écoles nationales. Il y a eu le désir de venir créer une compagnie ici, en se disant, on a vu des grandes formes dans les grands centres culturels, mais est-ce qu'on ne peut pas aussi amener quelque chose de ça, sur ce qu'on appelle les territoires, avec des textes ambitieux pour qu'il n'y ait vraiment pas de frontières. Et ça peut même générer des changements de pratique, en tout cas si je parle pour nous, sur la façon de les faire s'exprimer au plateau.
24: Alors vous savez quoi ? Vous êtes très grand.
5: Bon, ça, j'ai mis des chaises, j'ai prévu le coup.
24: On va s'asseoir. Voilà. Hop là. D'où elle vient cette idée d'adapter un roman pour en faire une pièce ?
5: C'est très étonnant de voir comment un roman se lève au plateau. Il s'agit vraiment d'une transformation où on peut lire une chose quand on est dans son livre, mais l'individu qui va être sur le plateau va être un frère étrange de l'individu auquel vous vous serez confronté en tant que lecteur. Il faut faire tout un travail d'improvisation, de recherche, de relecture pour trouver un fil qu'on va pouvoir tirer, qui ne soit pas simplement une réduction de l'œuvre d'origine.
6: Et dis-moi, Bernard, la dernière fois que t'as écouté un nouveau disque et que ça t'a fait ce que fait la musique, c'était quand ?

0: sommes en tant qu'êtres humains. C'est juste pas oublier que notre humanité, elle se joue beaucoup à cet endroit-là.
1: Cédric Jonchière, metteur en scène de la compagnie La Transversale à Clermont-Ferrand. C'était Regarde la France, la chronique de Laetitia Gaillet.
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1: Il est 6h21, loin des côtes, mais pas loin des maladies. Les bateaux de croisière sont de véritables nids à virus. Heureusement, c'est rarement aussi grave que pour le MV Ondius avec l'antivirus des Andes. Souvent, c'est la gastro, comme sur ce navire en escale à Bordeaux, placé momentanément en quarantaine, 1700 personnes à bord. Bonjour Paul Touré.
3: Bonjour.
1: Vous êtes le directeur de l'ISEMAR, l'Institut supérieur d'économie maritime. C'est courant qu'on confine tout un bateau pour une gastro-entérite ou c'est le contexte lié à l'antivirus qui fait que cette mesure a été prise ?
3: C'est sans doute lié au contexte avec une sorte de tempête médiatique autour de ce bateau et de cette maladie parce que c'est assez courant. Et plutôt du côté américain, ce qui fait qu'en Europe, on est peu au courant de ces épisodes d'épidémie à bord des navires.
1: La gastro, il y en a souvent, mais ce n'est pas pour autant qu'on confine tout un bateau, c'est ça ?
3: Alors, en fait, on lit souvent dans la presse américaine de croisière ces épisodes-là, pardon. D'autant plus qu'il y a une obligation des compagnies d'informer les autorités américaines. C'est pour ça qu'on est plus au courant du côté américain que du côté européen. Et du côté européen, on a mis en place des contrôles des eaux sales à bord. Parce que vaut mieux prévenir que guérir. En gros, il vaut mieux détecter les épisodes avant que les malades se présentent dans les infirmeries du bord.
1: Mais tous les croisiéristes ne sont pas tenus de rendre publique l'information ?
3: Ben, apparemment, il y a pas. C'est plutôt un moment, je pense, les gens qui commencent à se plaindre de troubles et qui emmènent sans doute des épisodes à bord des navires. Mais il n'y a pas de déclaration ou de choses comme ça.
1: Quand une maladie est détectée, quels sont les protocoles sanitaires ?
3: Bah en fait, le bord doit confiner les gens parce qu'on est, faut être honnête, hein, ce ne sont que des gastro-entérites, même s'il peut y avoir des épisodes aigus. Donc, on n'est pas comme dans le cas du Covid avec des maladies pulmonaires. Donc, c'est plutôt à chacun d'être dans sa cabine confinée sous traitement et pas effectivement quelque chose de, on va dire, plus catastrophique.
1: Et comment ça se passe pour le nettoyage ? Est-ce que chaque bateau est entièrement nettoyé de fond en comble après chaque croisière ou pas ?
3: Alors c'est une vraie question, est-ce que les protocoles d'hygiène qui ont été mis en place après le Covid se sont un peu atténués ? Parce que c'est un vrai défi en fait pour ces bateaux. Pour les plus grands, on parle de 5000 passagers, 3000 personnes d'équipage. Donc ça fait 8000 personnes à bord, donc avec beaucoup d'espace confiné. Les ascenseurs forcément, les casinos, enfin les restaurants, plus les rambardes dans les escaliers, les couloirs. Enfin ça fait des milliers d'endroits, voire des millions d'endroits à nettoyer. Donc c'est
1: parties communes, ouais.
3: Les compagnies maritimes. Voilà, vont devoir sans doute revoir peut-être leur protocole, puisqu'en fait, c'est aussi l'image de la croisière qui peut être un peu dégradée par des épisodes successifs, d'épisodes comme on connaît aujourd'hui.
1: Et est-ce qu'il y a toujours du personnel médical à bord ? Est-ce que c'est obligatoire sur tous les bateaux ?
3: Alors effectivement, il y a toujours une infirmerie, et quand on visite les chantiers des bateaux dans les chantiers de l'Atlantique, à un moment, on peut aller voir cette infirmerie qui doit tenir compte d'urgence. On peut oublier, alors il y a certains bateaux qui sont très très loin, il y en a d'autres qui sont à quelques heures, mais il faut que le bord soit capable de traiter un certain nombre de choses, peut-être même y compris des problèmes dentaires, par exemple, des choses comme ça.
1: Mais ça, c'est au choix de chaque croisiériste, ou il y a des règles vraiment internationales qui imposent un minimum d'équipement médical ?
3: Il y a des obligations, forcément, de traiter les choses. Alors, entre un vieux navire, un navire moderne, mais forcément une obligation de soins, d'autant plus que c'est la réputation de la compagnie. Il ne faut pas oublier que dans la croisière, il y a beaucoup de commentaires, il y a beaucoup de forums aux États-Unis, et on est vite au courant des problèmes des navires et des dysfonctionnements.
1: Vous citez souvent les États-Unis, c'est là-bas qu'il y a le plus de croisières, c'est vraiment un mode de vacances très répandu ?
3: Alors, on est vraiment sur un comportement, on va dire, sociologique par rapport aux vacances, au temps libre. Les Américains ont moins de vacances, veulent de l'intensité, et la croisière correspond tout à fait à leur attente, même si c'est peut-être la 5e ou 8e fois qu'ils vont aux Bahamas et aux îles Vierges, par rapport à l'Europe, où c'est un mode un peu plus concurrentiel. Chacun connaît quelqu'un qui a fait une croisière, mais on n'y retourne pas tous les étés. Donc c'est pour ça qu'il y en a un marché américain autour de 19 millions de passagers sur 35. Donc vous voyez, c'est l'essentiel est américain. Et puis la destination, c'est essentiellement les Caraïbes aussi, qui est une sorte de Méditerranée pour les Américains.
1: Après l'affaire du Ondius et de l'antivirus, est-ce qu'il y a déjà eu un effet sur les réservations ?
3: Alors, c'est toujours un peu tôt parce qu'il ne faut pas oublier, notamment dans ce marché-là, il y a des réservations très longtemps à l'avance. Les gens mettent en gros, accumulent leur argent et commandent des vacances pour 6 mois, pour 1 an. Donc, c'est difficile à dire, mais je pense qu'il va y avoir sans doute du rétro-pédalage du point de vue de ce qu'on appelle la CLIA, qui est l'organisation professionnelle de la croisière, pour montrer que les conditions sanitaires et l'hygiène à bord sont toujours préservées. effectivement, ça peut être une alerte, d'autant plus qu'avec les conditions économiques, il y en a une deuxième un peu plus grave sur le marché de la croisière.

0: que les croisiéristes redoutent justement cet effet sur les réservations? Est-ce qu'ils l'anticipent? Est-ce qu'ils se lancent dans des promotions, des opérations transparence en disant « chez moi tout est clean, c'est super propre, on nettoie de fond en comble »
1: En fait, la médiatisation des deux épisodes dans un temps calme, parce que ça a déjà arrivé pendant le Covid, il ne faut pas oublier qu'au début du Covid, il y avait des clusters à bord des navires et qui avaient médiatisé les choses. Là, on est peut-être dans un focus médiatique qui doit obliger sans doute les compagnies à mieux communiquer. Et puis vous-même, si vous pensiez faire une croisière, vous êtes comme moi et vous réfléchissez, si c'est pour attraper une gastro avec 300 personnes, voilà, ça peut être une réflexion qu'on peut avoir.
0: Oui, c'est ça, tente moyennement.
1: Voilà, c'est un effet médiatique. Alors aux compagnies, forcément, de dire les choses. Et il faudrait pas aussi qu'une sorte de montée en puissance médiatique autour d'événements. Imaginons qu'on ait un ou deux ces prochaines semaines. Voilà, et c'est ça qui fait une sorte de buzz, on va dire, de bad buzz, pour faire du mauvais français, autour de la croisière.
0: De manière générale, les croisières, c'est un secteur qui se porte bien?
1: Alors, il se portait très bien avant le Covid. Il a connu une des pires périodes, puisque les bateaux ont été arrêtés presque 2 ans aux États-Unis, à peu près 1 an en Europe. Et c'est reparti après 23, 24, 25, avec vous savez, ce qu'on appelle la revanche des consommateurs qui avaient besoin de croisières. Et puis là, il rentre dans une période un peu plus normale. Mais par contre, beaucoup de commandes de navires parce que les grandes compagnies anticipent maintenant la fin des années 2020, début 2030, avec un marché plutôt dynamique, avec une forte attente et puis des nouveaux marchés comme les.
0: C'est ce que j'allais vous demander. Est-ce que ça se développe ailleurs aussi?
1: Effectivement, il y a un retour de la Chine qui était la grande espérance dans les années 2010, qui est en train de revenir avec une forte demande des compagnies nationales, une restructuration du marché, mais aussi en Inde, en Asie du Sud-Est et dans le Golfe Persique. Même si la situation en Golfe Persique, du point de vue des bateaux et des clients, est un petit peu difficile, sans doute pour une partie de l'année.
0: Et c'est un secteur important pour l'économie française?
1: Alors c'est important. D'abord, il y a les escales. Il y a plus de 2 millions de passagers sur Marseille. Il y en a au Havre. Il y a beaucoup de petits ports qui ont des escales aussi. Mmh. Et puis évidemment, il y a la construction navale nazérienne avec en gros 2 milliards de chiffre d'affaires par an. Construisant un bateau et demi par, dans nos chantiers à Saint-Nazaire. Donc c'est très important en termes de construction, en termes d'escale. Puis il ne faut pas oublier les Outre-mer, notamment les Antilles, qui sont aussi concernés par la croisière. Donc c'est plutôt un business qui intéresse la France, avec évidemment les questions environnementales qui sont posées régulièrement sur et le verdissement des navires.
0: Merci Paul Touré, directeur de l'ISEMAR, l'Institut supérieur d'économie maritime. Vous étiez en direct dans le 5-7.
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0: 6h28.
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0: Bonjour Marie-Pierre Planchon.
5: Bonjour Mathilde.
0: Jour férié et journée Mossad.
5: Ah oui, et ça va durer d'ailleurs hein, pratiquement pendant le pont de l'Ascension avec cet air franc d'attitude qui descend et ça crée pas mal donc d'instabilité donnant des giboulées de Mars. Hein. Les averses multipliées vont s'intensifier, notamment sur un quart nord-est où elles vont prendre même un caractère orageux s'accompagner de grésil, des Pyrénées à l'Auvergne-Rhône-Alpes. À la Franche-Comté, on aura un vent de nord-ouest sensible qui va renforcer la sensation de fraîcheur sous la pluie dès ce matin avec le retour de la neige, Mathilde. Des 1200 mètres sur le Massif central, 1500 sur les Pyrénées, 1200 sur les Alpes et 1000 sur les Vosges. Plus au nord, les éclaircies et les averses vont alterner avec également un vent de nord-ouest assez sensible, tandis que le temps va rester sec et nuageux en bord de Méditerranée, mais quand même sous le vent, et encore des averses en Corse.
0: Et les températures continuent de baisser.
5: Oui, on n'a pas plus de 1 degré actuellement dans les Vosges, 4 à 5 dans le nord-est, 7 seulement à Paris, il fait 9 à 10 sur le sud-ouest, jusqu'à 10 à 14 près de la Grande Bleue, et cet après-midi, ça va plafonner entre 11, pas plus, hein, de 11 à 16 du nord au sud. Elles flirteront avec la barre des 20 degrés en bord de Méditerranée pour atteindre quand même 22-23 près de la Côte d'Azur et en Corse.
0: Marie-Pierre Planchon, France Inter, 6h30. Le journal Kevin Dufraîche, bonjour.
6: Bonjour. Une affaire de pédocriminalité de plus et des questions sur la récidive. Ce matin, à Lille, un homme déjà condamné, soupçonné de viol et d'agression sexuelle sur 18 très jeunes enfants, des victimes dont il était le babysitter. Dans ce journal aussi, Taïwan, qui espère ne pas être lâché par Donald Trump, premier tête-à-tête en ce moment avec Xi Jinping. Minelli baisse le rideau, le chausseur français ferme définitivement le 30 mai. L'indignation à Bruxelles. Noël, alors que la famille royale émiratie a touché plus de 70 millions d'euros d'aides de la PAC. Et une dernière pour la route, Didier Deschamps présente sa liste pour la Coupe du Monde de foot ce soir.
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6: Il a été condamné à 5 ans de prison pour agression sexuelle sur mineur à Nice en 2020. Et pourtant, il a pu exercer comme babysitter dans le Nord quelques années plus tard. Un homme de 37 ans est mis en examen à Lille pour viol et agression sexuelle sur 18 enfants. Il est ce matin en détention provisoire. Il avait pourtant interdiction d'exercer une activité en contact avec des mineurs. Tout est parti d'une plainte en décembre. Une mère qui l'accuse d'avoir violé son fils de 3 ans qu'il gardait, Romane Porcon.
8: Les enquêteurs de la police judiciaire de Lille ont cherché à identifier tous les parents qui ont pu avoir recours au service de ce babysitter. Ils découvrent via une plateforme internet que 58 enfants ont été gardés par cet individu entre mars 2023 et décembre 2025 dans la métropole lilloise. Parmi ces mineurs, 3 sont susceptibles d'avoir été violés et agressés sexuellement et 15 auraient subi des agressions sexuelles. Au moment des faits, les victimes étaient âgées de 2 mois à 5 ans. Le parquet de Lille précise qu'il s'est également saisi d'une autre affaire le concernant, des faits de viol et agressions sexuelles sur mineurs commis au cours de l'été 2014 dans un centre aéré de Poitiers. Lundi, en garde à vue, l'homme a nié les faits, également mis en examen pour détention d'images d'atteinte sexuelle sur un animal domestique. Il a été placé en détention provisoire. Le parquet de Lille qui rappelle que tout particulier peut demander un extrait du bulletin du casier judiciaire lors d'une prestation de babysitting.
6: Romane Porcon, ici Nord, le parquet de Lille indique que les investigations se poursuivent.
0: Échange d'amabilité à Pékin.
6: En tout cas, en public, Donald Trump et Xi Jinping, côte à côte, place Tiananmen cette nuit pour le début de la visite d'État du président américain en Chine. Nous devons être des partenaires, pas des rivaux, a lancé le président chinois qui se dit heureux de recevoir son homologue américain, qui promet lui un avenir fabuleux à la relation entre les deux superpuissances. Le ton est peut-être moins chaleureux derrière les porte du Palais du Peuple, alors que les deux délégations se font face pour discuter des tensions commerciales et de la guerre au Moyen-Orient, de Taïwan aussi, l'île revendiquée par Pékin, mais dont les États-Unis soutiennent jusqu'ici l'indépendance, notamment en lui vendant des armes. À l'instant, les médias d'État chinois font savoir que Xi Jinping a prévenu Donald Trump d'un risque de conflit si ce dossier était mal géré. À Taïwan, on veut croire à la pérennité du soutien américain. À Taipei, la correspondance pour France Inter de Jules Bois.
9: À la question « Y a-t-il un risque que Donald Trump lâche du lest vis-à-vis de Taïwan ?», le Premier ministre taïwanais Zhou Rongtai se veut serein. La relation entre Taipei et Washington serait au beau fixe.
10: Les plus hauts responsables américains ont tous affirmé qu'ils ne souhaitaient ni ne permettraient qu'un changement unilatéral du statu quo dans le détroit de Taïwan ait lieu. Je pense que c'est le fondement le plus solide de la confiance existante entre Taïwan et les États-Unis.
9: Mais le risque n'est pas nul. En affirmant qu'il discuterait avec Xi Jinping sur la question des ventes d'armes, Donald Trump remet déjà en cause ce qu'on appelle les 6 garanties américaines pour Taïwan, établies depuis les années 80, qui indique clairement que les États-Unis ne consulteraient pas la Chine au sujet de ses ventes de matériel militaire à Taipei. Le porte-parole des affaires étrangères taïwanais, lui, préfère y voir un signe d'inquiétude de Pékin.
11: La Chine sait que les pays démocratiques sont de plus en plus conscients des risques qu'elle fait peser sur Taïwan et sur la paix dans le détroit. C'est pour ça qu'elle persiste à s'opposer aux ventes d'armes américaines à Taïwan et qu'elle tente de semer la confusion en inversant la faute.
9: En s'affichant confiant en amont de la rencontre, le gouvernement de l'île tente donc de contrecarrer l'objectif de Xi Jinping, celui d'éroder le soutien de Washington à Taïwan et fragiliser l'hypothèse que les États-Unis lui viendraient en aide en cas d'unification par la force.
6: L'actualité à l'étranger, c'est aussi cette nouvelle session de négociation à Washington aujourd'hui entre le Liban et Israël, alors qu'au moins 22 personnes, dont plusieurs enfants, sont mortes hier dans des frappes israéliennes sur le sud du Liban, fief du Hezbollah, allié de l'Iran, et qui refuse toujours de déposer les armes.
0: Aucun nouveau cas d'antivirus des Andes détecté en France pour l'instant.
6: Sur les 22 cas contacts isolés à l'hôpital, 4 enfants ont été testés négatifs. On attend les résultats pour les 18 autres personnes. Par ailleurs, les 5 Français qui se trouvaient sur l'Ondius, le bateau de croisière où le foyer s'est déclaré, sont toujours en quarantaine. La patiente testée positive est en réanimation. Les 4 autres sont négatifs et ne présentent pas de symptômes. C'est définitivement le coup de pompe pour Minelli. L'enseigne française de chaussures va fermer tous ses magasins le 30 mai. Après un deuxième redressement judiciaire en 3 ans, 86 employés sur le carreau et des clientes qui regrettent déjà la marque, comme l'a constaté Margot Croison dans un magasin à Paris.
12: Avec ses escarpins dorés aux pieds, Éléonore fait plusieurs allers-retours dans le magasin.
13: Vraiment les pailletés ou les designs en fait, c'était très typique de Minelli. C'était vraiment une valeur sûre, c'est vraiment dommage.
12: Entre les boîtes de chaussures, des affiches, moins 60% jusqu'à la fermeture définitive du magasin, Monia essaye des ballerines vertes.
14: C'est une marque en plus intermédiaire. Pour avoir ce type de qualité, parfois, il faut aller encore en plus haut de gamme et c'est beaucoup trop cher. Et là, ça restait quand même accessible. Les plus belles marques s'en vont.
12: D'autres chausseurs ont connu les mêmes difficultés ces dernières années. André est placé plusieurs fois en redressement judiciaire ou les boutiques sans Marina définitivement fermées. Clio cherche des chaussures de soirée. Elle refuse d'acheter sur les sites internet à bas prix.
15: La fast fashion, c'est vraiment dommage parce que c'est pas la même qualité de chaussures, c'est pas les mêmes designs. Et puis pour l'emploi, c'est triste aussi. C'est des emplois qui sont un petit peu mieux rémunérés, mieux traités que dans les anciennes qui leur volent leurs clients.
12: Les employées, elles refusent de parler au micro. Elles courent dans tous les sens pour gérer l'arrivée des clientes. Certaines n'arrivent pas à cacher leur tristesse, d'autres leur colère. Beaucoup de clientes leur adressent une parole, un soutien avant de sortir du magasin. Pour la dernière fois.
16: Un reportage de Margot Croison. Comment est-ce possible ? Question à Bruxelles. Alors que la famille royale au pouvoir aux Émirats Arabes Unis a perçu en 6 ans 71 millions d'euros de subventions issues de la PAC, la politique agricole commune, révélation récente des médias britanniques The Guardian et de Smog, des aides versées pour des terres détenues en Roumanie, en Italie et en Espagne par un réseau de sociétés et de filiales appartenant à la richissime famille Nayan, scandale qui suscite l'indignation des eurodéputés écologistes notamment. Maria Melkurdi, il réclame une réforme de la PAC.
17: Chez certains eurodéputés à Bruxelles, l'affaire embarrasse. Et dans le rang des écologistes, les voix s'élèvent, comme celle de David Cormand.
18: Le fait qu'on ait ce cas choquant n'est absolument pas un accident.
17: La richissime famille royale émiratie, qui reçoit plus de 70 millions d'euros de subventions agricoles européennes, un scandale qui malheureusement n'est pas si étonnant selon lui.
18: Ce qui s'est passé, c'est qu'en fonction du nombre d'hectares qu'ils possèdent, c'est multiplié par le nombre d'euros auxquels ils ont droit par hectare, et ça fait la somme qu'ils ont touchée. On subventionne une concentration des terres auprès de très gros industriels de l'agriculture.
17: C'est pour ça qu'il demande une réorientation des aides de la PAC, favoriser non plus la taille de l'exploitation, mais son nombre de salariés. Avis partagé par Benoît Biteau, agriculteur bio en Charente-Maritime.
19: 80% des aides de la PAC vont qu'à 20% des structures agricoles, tout simplement parce que ceux qui siphonnent les aides de la PAC sont les très très grosses structures.
17: L'ancien député européen milite également pour une réforme de la politique agricole commune.
19: Nous, ce qu'on proposait, c'était un plafonnement des aides à 100 000 euros qu'on a obtenu lors de la dernière PAC. Mais finalement, on a laissé la subsidiarité aux États membres. Il n'y a que 3 États membres qui l'ont choisi.
17: Ce plafonnement annuel, s'il était appliqué selon lui, éviterait, je cite, ces dossiers à plusieurs dizaines de millions d'euros.
16: C'est sur le terrain de son dauphin que le PSG est allé chercher son titre de champion de France de football. Cette saison, victoire 2-0 hier à Lens. 5e titre en Ligue 1 d'affilée pour Paris. Les Lensois qui peuvent tout de même terminer la saison avec un trophée, la Coupe de France. Finale vendredi prochain face à Nice. Les dernières rencontres de la saison scrutées sans aucun doute par Didier Deschamps. Le sélectionneur de l'équipe de France dévoilera sa liste ce soir pour la Coupe du Monde qui démarre dans un mois en Amérique du Nord comme toujours sur TF1. 26 noms maximum et très peu de doutes, Guillaume Batin.
20: Pas de migraine de dernière minute. Didier Deschamps sait depuis longtemps qui l'accompagnera aux États-Unis. C'est ce qu'il laissait entendre très clairement lundi soir au trophée UNFP.
21: Pas de pression.
22: Pas de pression.
21: Adrénaline. Il n'y a rien de plus beau qu'une Coupe du Monde. Beaucoup de joueurs qui sont là et qui seront amenés à y participer. Donc.
20: Didier Deschamps a bâti son équipe suivant une logique toujours la même. 3 joueurs par poste. Et ils sont nombreux à savoir que leur nom sera bien prononcé par le sélectionneur ce soir. Kylian Mbappé, Michael Olise, Ousmane Dembélé. Le plus grand doute, c'est dans les buts. Quel troisième gardien pour accompagner Mike Maignan et Brice Samba ? Le désormais remplaçant au PSG, Lucas Chevalier. Le Lensois, Robin Risser, meilleur gardien de Ligue 1. Ou le retour peu probable de l'ancien capitaine Hugo Lloris.
16: Guillaume Batin, le premier match de l'équipe de France au Mondial, ce sera le 16 juin face au Sénégal au MetLife dans la banlieue de New York. Le stade de la finale qui aura lieu le 19 juillet, durant laquelle il y aura un concert à la mi-temps, un show à l'américaine oblige. Et on apprend les têtes d'affiche à l'instant, Madonna, Shakira et le groupe de K-pop. K-pop, BTS, groupe sud-coréen.
0: Merci beaucoup Kevin Dufray. 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
0: Jour férié ou pas, on est là comme d'habitude depuis 5h du matin et l'équipe du Carrefour est au complet. Bonjour chers chroniqueurs.
2: Bonjour Mathilde.
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0: Ah oui, j'ai oublié le jingle, dites donc.
23: Alors,
0: c'est un peu férié dans ma tête. Ouais, c'est, ça. C'est ça. Donc on va le refaire. Bonjour.
23: Bonjour Mathilde.
0: L'histoire politique, Yael Gauz.
24: France, plombée par ses déficits, cherche règle d'or.
0: Jean-Philippe Ballas, regarde le monde.
25: Ukraine et tourisme. Oui, moi aussi ça m'a étonné.
0: Debout la terre, Camille Cronier.
26: Une love story en Normandie.
0: Oh. Capture d'écran, Eva Rock.
23: Mathilde, vous étiez fan de quelqu'un pendant votre adolescence?
0: Ah oui, d'un joueur de tennis. Ah. Stéphane Edberg.
23: Ouais. Eh bien, on va parler de tennis ce matin, ouais. Mais pas de Stéphane Edberg.
0: Ah bah. Vilaine que vous êtes, Daniel Morin.
27: Oui, alors Stéphane Edberg, non, pas du tout. À tous nos auditeurs qui ont l'intention de venir à Paris pour ce week-end prolongé, prenez du pognon. Prenez beaucoup de pognon avec vous. Hier, j'ai pris un café Place Clichy. On n'est pas en face de la Tour Eiffel, hein, ni de Notre-Dame.
0: Ouais. Combien ?
27: 3,50 €.
26: Oh là là.
27: Le prix d'un dîner pour deux à Limoges. J'habite vraiment dans une ville de cons.
26: Fallait pas le prendre.
0: Ah bah, Yael Gauz, ouais. Votre histoire politique à l'aube de la présidentielle, un débat refait surface, faut-il inscrire une règle d'or budgétaire dans la Constitution?
24: Vous avez vu, on reparle budget encore. Vous avez une impression de déjà-vu avec ce sujet?
26: Oui,
24: ou pas?
26: Oui.
24: Bah, moi aussi. Un sujet relancé, coup sur coup, ces derniers jours par le MEDEF et par Thierry Breton. L'ex-commissaire européen veut stopper ce qu'il appelle la fuite en avant. Aucun budget voté à l'équilibre depuis 1974. D'où l'idée d'une règle d'or. L'ancienne ministre du budget, Valérie Pécresse, portait déjà ce projet avec Nicolas Sarkozy en 2011.
28: C'est dire que quand on a 1 € de recette, on ne peut pas dépenser plus d'1 €. Et ça engage tous les gouvernements futurs qui devront dire, puisque ce sera marqué dans la Constitution, qui devront dire quand et comment ils retournent à l'équilibre budgétaire.
24: Promesse qu'elle portera encore comme candidate en 2022, ça ne lui a pas porté chance, campagne ratée.
0: Et est-ce que cette règle existe déjà autour de nous?
24: Oui, sous différentes formes. C'est dans la loi fondamentale allemande depuis 1949. La Suisse a son système de frein à la dette, comme la Pologne, comme la Slovénie, comme la Suède. Pour Thierry Breton, on doit impérativement descendre de 5 à 1% de déficit en 2032.
29: À partir du moment où on le met dans notre constitution pour 2032, ça veut dire que désormais il n'y a plus de prime de risque sur la France, parce qu'on sait qu'elle va tenir ses objectifs. Pourquoi il y a une prime de risque? Parce qu'on ne les tient jamais. Ça fait plusieurs milliards d'euros par an.
24: C'était sur France Inter le 26 mars dernier. Prime de risque, autrement dit, les intérêts que la France paye à ses prêteurs pour sa dette.
0: Mais ce projet de règle d'or, est-ce qu'il est si consensuel?
24: Non. D'ailleurs, Sébastien Lecornu a déjà répondu sèchement, par écrit, à ceux qui lui mettent la pression. Irréaliste de penser qu'on pourrait réviser la Constitution avec la majorité des 3/5 quand il n'a même pas de majorité relative. Et puis comment investir, comment s'adapter en cas de crise comme le Covid? Une règle écrite, ça ne veut pas dire grand-chose si elle n'est pas intégrée dans la pratique par les décideurs politiques. Même l'Allemagne y déroge parfois, c'est le cas en ce moment, avec son plan massif pour l'armée. Enfin, le Conseil constitutionnel, qui est-il pour censurer les choix des élus de la nation? Peut-on contraindre les gouvernements futurs à l'austérité sans validation au préalable dans les urnes? Autant de raisons qui font dire que la règle d'or a toujours laissé de marbre l'ex-président de la Commission européenne qui nous a quittés il y a 3 ans, Jacques Delors.
30: La règle d'or, c'est comme celui qui va à confesse et qui dit « je ne recommencerai pas ». Alors on se fout du monde, et pour la France, j'en dis pas plus, c'est un piège à con. Très bonne opération de marketing, mais derrière, c'est le vide.
24: Ça, c'était sur France Info le 14 septembre 2011. Qui ira confesser ses déficits? Qui est prêt au mea culpa? Et puis la vérité, c'est que nous sommes déjà soumis à une règle d'or européenne, les critères de Maastricht, presque jamais respectés depuis 1993. Un sénateur centriste, Vincent Delahaye, a rédigé une proposition de loi pour instaurer cette règle d'or, chance quasi nulle qu'elle rebondisse à l'Assemblée, ce qui n'en fait pas pour autant un débat de pacotille. Sans argent magique, tous les candidats devront intégrer l'état des déficits s'ils veulent l'an prochain que leurs paroles soient d'or et ne se transforment pas en plomb.
0: À Yael Gauz pour l'histoire politique. Vous avez scotché Varrock avec votre chute.
23: Ah oui.
0: Allez, regarde le monde. Jean-Philippe Balla, c'est l'histoire d'un séjour particulier en Ukraine.
25: Oui, c'est le printemps, synonyme du retour des fleurs, des batailles et des touristes de guerre. Oui, j'avoue que ce titre du Washington Post m'a quelque peu interloqué. Ainsi, il existerait des gens qui choisissent comme destination de vacances des zones dangereuses frappées par le malheur. C'est le cas de Yann, 29 ans, parti en train de Slovénie pour se rendre notamment à Kiev, parce qu'il voulait voir en vrai à quoi ressemble le quotidien des civils. La plupart de ses amis n'ont pas compris. Ils pensent qu'il est fou, inconscient, ou que cela relève d'un voyeurisme des plus morbides.
0: Bah, c'est vrai que ça semble très malsain quand même.
25: Oui, par réflexe, je me suis dit la même chose que vous, Mathilde, et j'ai d'abord pensé au dark tourism, le tourisme sombre. Vous savez, cette recherche de sensations fortes dans des lieux où la mort n'est jamais très loin. Mais Yann n'est pas d'accord du tout. D'abord, il n'est pas allé sur la ligne de front et surtout il admire, dit-il, le courage des Ukrainiens. Yann est rentré chez lui très ému. Oui, ce voyage lui a fait l'effet d'un électrochoc et c'était le but recherché par son guide, un résistant à sa façon qui considère que montrer la réalité est plus nécessaire que jamais au moment où le monde entier semble se tourner vers d'autres conflits. Il facture la journée 150 euros et en reverse une partie aux militaires. Pas une histoire de commerce, précise-t-il. Un membre du gouvernement veut y voir un tourisme solidaire ou un tourisme d'études, estime cet autre guide suédois, au contact d'un peuple qui tisse ses filets de camouflage ou confectionne ses drones, improvise et s'organise au jour le jour.
0: Il y a réellement beaucoup de touristes qui se rendent en Ukraine ?
25: Non, pas vraiment, on va surtout pas parler de phénomène, même ce mot tourisme peut faire débat, j'en suis conscient, et on mettra de côté bien sûr celles et ceux qui ont de la famille sur place. Mais je suis allé cliquer sur des sites d'agences de voyage ukrainiennes et l'une d'entre elles vous présente des chars et des blindés sur sa page d'accueil et propose des visites guidées où c'est précisé. Vous pourrez constater par vous-même l'agression russe. Venez à Kiev, voyez ce qui s'est réellement passé, écrit un autre organisme, aidez l'Ukraine à tenir bon. Si vous lisez ceci, vous êtes la résistance. Tandis qu'un dernier site vous parle de tourisme bénévole, une façon de se joindre sur place à des actions humanitaires et d'apporter du matériel. Je signale que vous pouvez aussi participer à distance avec des dons tout simplement et que le Quai d'Orsay déconseille formellement de se rendre en Ukraine quel qu'en soit le motif. Aucun point de son territoire n'est à l'abri de frappes ou d'opérations militaires. Certes, la capitale bénéficie d'une protection anti-aérienne, mais la situation y reste très dangereuse. C'est écrit noir sur blanc.
0: Jean-Philippe Balas, debout la terre à 6h48, c'est l'histoire d'une louve, Camille Cronier.
2: Une louve adulte retrouvée dimanche matin dans la forêt de Saint-Pierre-des-Jonquières au sud de Dieppe en Normandie. Elle avait la patte coincée dans un piège à renard posé par les chasseurs et c'est l'un d'entre eux qui l'a découverte. Alors il prévient les autorités et branle-bas de combat. Voici gendarmerie, mairie, pompiers, service vétérinaire, office français de la biodiversité et tout le tralala sur place en mode « Bon, ben qu'est-ce qu'on fait ?»
0: Oui, qu'est-ce qu'on fait dans ce cas-là ?
2: Eh ben, c'est pas le genre de choses qui arrive tous les jours, même jamais. Les chasseurs un peu ballots ont d'ailleurs bien précisé que le dispositif n'avait pas vocation à piéger un loup. Encore heureux, puisque c'est une espèce protégée. Et justement, le code de l'environnement est clair en ce qui concerne les espèces protégées. Une perturbation intentionnelle, leur capture, enlèvement, transport ou détention sont interdits. En gros, pas touche, de près ou de loin. Plusieurs associations affirment donc qu'elle aurait dû être relâchée immédiatement, mais la préfecture de Seine-Maritime a décidé que non. La louve a été euthanasiée et anesthésiée et transférée dans un parc animalier à une trentaine de kilomètres.
0: Donc la louve est en captivité depuis dimanche.
2: Une mesure d'urgence temporaire pour la préfecture, mais elle annonçait hier soir que la louve était en bonne santé et donc allait être relâchée dans l'arc alpin et l'opération est en cours d'après mes infos.
0: Donc à l'autre bout de la France.
2: Et oui, tant pis pour sa portée si elle en a une, puisqu'on est en pleine période de reproduction. Tant pis aussi sur le fait que ce déplacement ne corresponde à aucune des dérogations prévues par le Code de l'environnement, puisqu'elles ne le permettent que quand c'est dans le cadre d'un plan de sauvegarde, pas le cas, dans l'intérêt de la santé et de la sécurité publique, pas le cas, ou pour des raisons impératives d'intérêt public majeur, pas le cas non plus. La procédure est donc visiblement illégale. La préfecture explique que la zone de relâcher a été choisie pour éloigner la louve des zones habitées et des infrastructures de transport, réduire les interactions avec les activités humaines, lui trouver un habitat favorable et prendre en compte
26: aussi, elle ajoute ça, des enjeux agricoles locaux. Ce dernier critère est important.
0: Et pourquoi ?
26: Parce que des agriculteurs étaient présents dimanche au moment de la découverte avec les chasseurs et ils ne seraient pas pour rien dans la décision d'abord de la capturer. Vous savez que la présence du loup est honnie par la FNSEA, donc tant qu'à faire, éloignons-la aussi. Pour le gouvernement, vous le savez, hein, il a déjà baissé le statut de protection de l'espèce et assoupli les règles sur les tirs pour les tuer, au grand dam de nombreuses associations. Mais, je peux le dire aussi, la biodiversité, franchement, tout le monde s'en fout, c'est encore pire que le climat. D'ailleurs, l'avocat en droit de l'environnement, Arnaud Gossement, me signale que le Conseil d'État avait ordonné à la ministre de la Transition écologique de publier d'ici le 2 mai un arrêté d'interdiction de la chasse au lagopède, une espèce menacée, et ce n'est pas fait. Le lagopède, petit oiseau blanc surnommé la perdrix des neiges, que la louve esselée croisera peut-être donc dans les Alpes, en espérant pour eux que le fusil ne soit pas dans les parages.
0: Merci Camille Cronier. Capture d'écran, Eva Roch, premier coup de raquette à Roland-Garros lundi pour les qualifications. Il est donc question de tennis dans votre chronique.
23: Oui, je ne sais pas si ça vous arrive de vibrer, d'être ému devant un match de foot ou de tennis passé, mais dont vous connaissez donc l'issue et que vous revoyez.
0: Oui, ça arrive.
23: C'est étrange cette sensation. Eh bien, c'est cette sensation qui nous retient devant une série documentaire au montage hyper rythmé et consacrée à l'édition 2025 de Roland-Garros. Une plongée inédite dans les coulisses du plus prestigieux tournoi sur terre battue. Alors rappelez-vous, l'an dernier, une jeune joueuse bénéficie d'une invitation. Elle s'appelle Loïse Boisson.
3: Ah, vous imaginez bien, premier Roland-Garros pour elle, arriver à atteindre les quarts de finale.
4: Quel match !
5: Loïse, c'est ta première fois sur le Philippe Châtrier. C'est ta première victoire contre une top 10. Aujourd'hui, Roland est à toi. Qu'est-ce que tu as envie de leur dire ?
6: Bah, j'espère gagner, hein.
23: Bon, elle va pas gagner. Elle sera battue en demi-finale par Coco Gauff, qui, elle, s'imposera en finale dans un match épique contre Arina Sabalenka. La vertu de ce genre de documentaire, en fait, est de capter des moments où on oublie caméra et micro, comme cette séquence, qui débute par une rencontre entre Amélie Mauresmo, directrice du tournoi, et des journalistes. L'un d'eux va poser une question au sujet de Loïse Boisson et déclencher la colère d'Amélie Mauresmo.
7: Son physique, je veux dire, elle impose les muscles qui ressortent.
6: Je te félicite pas sur la question que tu m'as posée sur le physique de Loïse. Elle est quand même très musclée, machin. Je te félicite pas sur
7: physique,
6: ce genre.
7: Physique.
6: Non, non. Elle est quand même très musclée, tu m'as dit. Et je te félicite pas sur ce genre de propos. Il y a 20 ans, 25 ans, je me tapais la même chose. Donc, je te félicite pas. La petite, elle a 22 ans. Vous allez pas commencer à la faire chier là-dessus parce qu'elle a des muscles. C'est une athlète, en fait.
23: Loïse Boisson, on la retrouve d'ailleurs à la sortie du terrain après une de ses victoires. Alors Amélie Mauresmo est très attentionnée avec tous les joueurs et les joueuses et donc elle a une surprise pour elle.
6: Loïse, t'aimes bien le foot ? Il y a Ousmane Dembélé qui est là si tu veux lui faire un petit check. Tu t'en fous ? Ah non, c'est pour toi.
23: Oui, alors elle s'en fout un peu, Loïse Boisson. Elle aime pas le foot. Bon. Elle aime pas le foot et surtout, elle veut débuter sa session de récupération d'après-match, ce qui est plus important.
0: Mais le documentaire ne parle que de Loïse Boisson ?
23: Non, non, loin de là. On partage la vie
27: Dembélé
23: des... Dembélé aussi. On partage la vie des jeunes ramasseurs de balles. On repleure en revoyant la cérémonie organisée pour les adieux de Raphaël Nadal.
0: Ah bah oui.
23: On sourit en découvrant les problèmes de toit du court Philippe Châtrier. S'ouvrira, s'ouvrira pas. On revit avec intensité la finale folle entre Alcaraz et Sinner, 5h30 de match, je ne sais pas si vous en souvenez, et qui va rester évidemment dans les annales de l'histoire du tennis. Le film de Julien Bossoni et Yann Lénoré est une succession de séquences étonnantes, émouvantes, drôles ou décalées. Un film qui s'adresse avant tout aux fans de tennis comme vous, Mathilde.
0: Alors on a entendu Amélie Mauresmo, elle n'est pas la seule à témoigner, j'imagine.
23: Non, très joli casting devant les caméras des deux réalisateurs, se relaient entre autres Caroline Garcia, Carlos Alcaraz, Yannick Noah, Coco Gauff, Arthur Fils, Michael Jeremias, Gaël Monfils et Stan Wawrinka, vainqueur du tournoi en...
0: Oui,
23: en...
0: il y a 10 ans, non ?
23: Oui, c'est ça, à peu près, en 2015, exactement, voilà. 11 ans. La caméra le suit dans un couloir dont les murs sont recouverts des noms de joueurs.
8: Tu vois, là, il y a plein de noms des vainqueurs d'ici. Ils ont mis ça sur le tableau. J'ai jamais vu mon nom, donc si tu peux passer un mot au tournoi pour leur dire peut-être qu'une fois, ils pourraient mettre mon nom. Non, mais il n'y a pas tous les vainqueurs. Ils ont dû faire une sélection, mais ils ne m'ont pas sélectionné. Si tu peux leur dire.
23: Ils disent cela en souriant, évidemment. Hein, évidemment. Ouais. Ces quatre épisodes se regardent comme une friandise et offrent le plus beau des préambules à l'édition 2026 de Roland-Garros.
0: Entre les lignes, cette série documentaire est à voir sur France 2 ce soir à partir de 21h10. Et il y a les quatre épisodes d'un coup, hein, 45
23: Exactement.
0: Minutes. Tout est diffusé ce soir et c'est aussi sur France.tv.
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0: 7h05.
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0: Un ciel bien chargé dès ce matin, Marie-Pierre Planchon.
12: Oui, à cause d'une dépression située sur le nord de l'Europe qui descend accompagnée d'air polaire et les averses vont ponctuer votre matinée pratiquement sur toutes les régions, à l'exception du pourtour méditerranéen qui va rester ensoleillé, légèrement voilé sous le vent, mais les averses seront possibles en Corse. Et le vent va souffler également sur le nord-ouest, les côtes atlantiques, sans oublier la neige, le retour sur les Pyrénées, le massif central, les Alpes, le Jura, les Vosges, sous des valeurs en dessous des normales de saison. Pas plus de 1 degré au ballon d'Alsace, 6 à Cambrai comme à Alençon, 7 à Nantes, Paris ou Romans-sur-Isère. Il fait 8 à Brest et Vichy, 10 à Bordeaux, 11 à Béziers, 15 à Cannes et même 17 à Figari.
0: Et cet après-midi, retour des orages.
12: Et oui, avec cette masse d'air polaire en altitude, ça crée de l'instabilité, un conflit de masse d'air et les orages éclateront des régions du centre à l'Île-de-France, aux Hauts-de-France, aux Ardennes, en descendant vers la Bourgogne et même sur l'est des Pyrénées. Sur toutes les régions, ce sera comme le matin, Avers, Giboulet, Grésil, excepté près de la Grande Bleue qui va rester à l'écart, mais le ciel va s'ennuager un petit peu. On va vraiment se croire en mois de mars, Mathilde, ça va chuter encore côté température et demain sera la journée la plus froide de la semaine. Pas plus de 10 aujourd'hui à Verdun et Rodez, 11 à Cherbourg et Metz, 12 à Rouen et Guéret, 13 à Bourges comme à Paris ou Grenoble, 15 à Biarritz, 20 quand même à Perpignan et 23 à Antibes.
0: Donc rien à voir avec votre pull avec un joli ciel bleu. Hein. Ah, voilà.
12: Ça, j'ai fait pour compenser. C'est de la compensation.
0: Daniel Morin.
27: Oui, vous le savez, les hommes chauves ont parfois du mal avec leur déplumage. Heureusement, je ne suis pas chaud. Je suis ce qu'on appelle un homme à petits cheveux. Hein. Par conséquent, je ne sais pas pourquoi des flopées d'articles pour lutter contre la chute des cheveux atterrissent en spam dans mes moteurs de recherche. Bon, comme j'avais un peu de temps devant moi, hier, j'ai jeté un œil sur un article qui m'invitait à aller visiter un site. Comment résister? Il y avait marqué « Stopper la chute, favorise la pousse des cheveux et les fameuses photos avant-après ». On proposait même de te prendre en photo et un logiciel te montrait ce à quoi tu pouvais ressembler.
0: Oh, je veux voir ça.
27: J'ai passé 4 heures. Voilà. Et je me suis fait le Graal, la tête, avec la coupe de Laurent Delahousse. La coupe Laurent Delahousse, un effet coiffé, décoiffé, moderne et sauvage à la fois. Une coupe résolument dans l'époque qui donne à celui qui la porte l'assurance de l'homme de pouvoir et aussi un peu la folie du mal alpha bohème. Écoutons Laurent nous parler de sa coupe. Salut les gens, moi c'est Laurent Delahousse. Alors, ma coupe, que dire? Bon bah pour commencer, je dirais qu'aujourd'hui, je peux pas m'en passer. Trouver sa coupe, c'est se trouver soi. Si aujourd'hui, je suis au top, c'est parce que j'ai confiance en ma coupe. Mon secret beauté? Shampoing ou yaourt grec avec des éclats de noisettes que je ne rince pas, jamais. Et grâce à ça, j'ai ce cheveu incroyablement souple qui suit toujours la direction du vent et se remet en place au ralenti dans une ondulation babylonienne. Allez, faut que je file. Je vous embrasse la frange. Mais quel témoignage, quel mec. Bon allez, on change de sujet. Après la croisière de l'antivirus, un nouveau bateau serait contaminé. 1700 personnes en quarantaine sur un rafio de croisière amarré à Bordeaux. Gastro géante. Et là, je me projette d'ici la fin de saison quand France Inter va organiser sa petite fête de fin d'année. Et comme les années précédentes, ça va se passer sur une péniche. J'ose même pas imaginer le cauchemar. Il est 20h, tu rentres sur la péniche, tu bois des coups tranquillou avec Yael Gauze et le manager pendant qu'Eva roule ivre morte au sol. Minuit, coup de fatigue, tu veux rentrer et là, bam! Des hommes en combinaison t'empêchent de sortir et te disent « Vous êtes en quarantaine !» Et tu te retrouves assis entre Ali Rebbi et Benjamin Duhamel. Alors Ali, il est sympa, mais par non-stop de boulot. Non-stop! Daniel, oui Ali, je vais profiter de ce moment de séquestration pour te parler de tous les thèmes d'émission auxquels j'ai pensé pour la rentrée. Ah merde. Je pense commencer par microbiote et flatulence. Ah ouais, ouais, c'est pas mal. Ça ou peut-on être végétarien et porter des slips en cuir? Compliqué. Et Benjamin, j'ai peur qu'il retombe naturellement dans certains de ses travers. Daniel Morin, vous répondez pas à ma question. Benjamin, et pourtant elle est très simple cette question, Daniel Morin. Je l'ai oublié, c'est tout, voilà. Vous refusez de répondre à une question que tous les Français se posent, Daniel Morin? Je pense que ça va être hyper compliqué, ça va être très très long. Alors pour que ça n'arrive pas, il faudrait dans le bateau la présence d'un homme providentiel. La présence d'un homme aussi mystique que magnifique. Et ce qui est dingue, c'est qu'on en a ici, sur France Inter. On l'a, cet homme, ouais. Cet homme qui a le pouvoir de guérir en posant ses mains puissantes et douces sur le front des malades, c'est bien sûr Simon Jésus le Baron, le messie du service public. Peu de gens le savent, mais quand Simon parle, les auditeurs de la grande matinale ont la grippe qui guérit en l'écoutant. En 97, en pleine crise de la vache folle, il allait de prairie en pâturage s'allonger nu dans l'herbe pour guérir les troupeaux. En quelques jours, la pandémie était endiguée. Ne nous abandonne pas, Simon. Viens avec nous sur la péniche infernale. Chante-nous du Georges Moustaki en laissant ta longue mèche se faire balayer par le vent du fleuve. Protège-nous, Simon.
1: Je poserai mes mains sur votre front, Daniel, qui n'est pas chauve.
0: Avec des petits cheveux. Merci, Daniel Morin. Bonjour, Simon le Baron.
1: Bonjour, Mathilde. Bonjour à toutes et à tous. Bienvenue dans la grande matinale. Il est 7h.
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1: Jeudi 14 mai, Anaïs Feuga, bonjour.
14: Bonjour Simon, bonjour à tous.
1: À la une ce matin, première poignée de main entre les dirigeants américains et chinois.
14: Donald Trump reçu en ce moment par Xi Jinping qui a sorti le grand jeu pour le recevoir. Nous sommes en direct de Pékin dès le début du journal. La ruée des Français vers les masques sur fond de crainte de l'antivirus qui provoque des pénuries et des hausses de prix. Dans ce journal aussi, de faux arrêts maladie, la Sécu escroquée de plus de 3 millions d'euros. Vous explique. Et puis c'est enfin officiel. Le PSG est sacré hier soir champion de France de foot après sa victoire 2-0 contre son dauphin Lensois.
1: Et les invités de France Inter à 7h50. Quel est le vrai pouvoir de la fiction sur la réalité? Question au cœur du nouveau film d'Asghar Farhadi. Histoire parallèle avec un casting XXL. Nous serons avec Isabelle Huppert et Virginie Efira en duplex de Cannes. Et puis à 8h20, quelle leçon tirer aujourd'hui de l'affaire Dreyfus? Nous serons avec Philippe Colin, notre confrère qui adapte son podcast en livre et au théâtre. Le comédien Éric Ruff sera également avec nous.
14: Le décor impressionne et c'est sans doute l'effet recherché. Xi Jinping en a mis plein les yeux il y a quelques heures pour recevoir Donald Trump avec le faste que ce dernier affectionne. Le monumental palais du peuple sur l'immense place Tiananmen, la garde militaire et les hymnes. Un parterre de dirigeants en costume sombre, quasi exclusivement masculin. Le tapis rouge et les enfants avec leurs bouquets de fleurs et leurs petits drapeaux. Bonjour Sébastien Berriot.
15: Oui, bonjour.
14: Vous êtes notre correspondant permanent en Chine. Un accueil en grande pompe, donc réservé au président américain.
15: Oui, c'est ça. Pour cette première visite d'un président américain à Pékin depuis 2017, les Chinois ont organisé un accueil avec faste sur une place Tiananmen décorée pour l'occasion aux couleurs américaines et chinoises. Les deux dirigeants ont échangé une longue poignée de main au pied des marches du Palais du Peuple, des tirs de canon, les hymnes effectivement des deux pays, avant une courte prise de parole. C'est d'abord Xi Jinping qui s'est exprimé.
16: La coopération profite aux deux parties, tandis que la confrontation ne fait que leur nuire. Nous devons être des partenaires et non des adversaires.
15: Et Donald Trump lui a répondu avec la même volonté d'apaisement.
17: C'est un honneur d'être à vos côtés. C'est un honneur d'être votre ami. Et les relations avec la Chine et les États-Unis vont être meilleures que jamais.
14: Donald Trump et ses mots d'apaisement. Hein, mais maintenant, il y a le fond et les nombreux sujets de divergence, Sébastien.
15: Oui, c'est ça. Les deux délégations se sont retirées à l'intérieur du Palais du Peuple pour évoquer le fond et les nombreux sujets de divergence qui opposent les deux puissances. Et là, loin des caméras, les propos ont été beaucoup plus directs, voire menaçants, lorsque Xi Jinping a abordé le sort de Taïwan, évoquant un risque de conflit entre la Chine et les États-Unis. Si, a-t-il dit, la question de Taïwan était mal gérée, allusion claire au soutien militaire des États-Unis aux indépendantistes au pouvoir à Taipei.
14: Sébastien Berriot en direct de Pékin, où il sera peut-être aussi question du conflit en Iran et des approvisionnements en hydrocarbures. Selon un centre de réflexion spécialisé dans les énergies, l'Europe, dans ce contexte de guerre en Iran, reste complètement accro au gaz russe. Le GNL russe importé dans l'Union a atteint un niveau record depuis l'invasion de l'Ukraine par la Russie. Les importations ont augmenté de 16% au premier trimestre tiré par la France. La France a importé plus de GNL russe que tout autre pays européen ces derniers mois, selon cette étude. Le gaz naturel liquéfié arrive par navire dans les ports, puis il est réinjecté dans le réseau. La Russie reste le deuxième fournisseur de l'Union, en contradiction avec la politique affichée qui veut interdire toute importation d'ici fin 2027 pour empêcher Moscou de financer sa guerre en Ukraine. L'Ukraine, justement, à nouveau frappée dans la nuit, importante attaque aérienne sur Kiev, des drones et des missiles sur la capitale. Selon les autorités ukrainiennes, il y a au moins un mort morts et 16 blessés. Hier, au moins 800 drones ont été tirés sur le pays après une trêve de 3 jours. Un cessez-le-feu qui ne veut plus rien dire non plus au Liban, avec des morts quotidiens, 22 hier dans des bombardements israéliens sur 30 cibles. Des femmes, des enfants font partie des victimes, alors que des pourparlers sont censés reprendre entre les deux pays aujourd'hui sous l'égide des États-Unis à Washington.
1: Une escroquerie à l'assurance maladie de plusieurs millions d'euros.
14: Un réseau de faux arrêts de travail vient d'être démantelé en région parisienne. 7 personnes interpellées la semaine dernière, selon les informations de la cellule investigation de Radio France. Elles sont soupçonnées d'avoir fourni via les réseaux sociaux des kits de faux arrêts à 1200 assurés pour toucher des indemnités. Le préjudice est estimé à 3,5 millions d'euros, Géraldine Allot.
2: Le message posté par les escrocs sur Snapchat était on ne peut plus explicite. Remboursement, indemnité journalière entre 4 000 et 8 000 euros. On se charge de tout en seulement 2 semaines. 1200 assurés vivant en Seine-Saint-Denis ont sauté le pas, raconte le général José Montul, chef de l'Office de lutte contre le travail illégal qui a mené l'enquête.
18: Ils promettent des remboursements d'arrêt maladie en moins de 15 jours. Et si vous êtes intéressé, contactez tel numéro sur WhatsApp. Et quand la personne bascule sur WhatsApp, là, il dévoile le schéma de fraude. Il demande les données personnelles de l'assuré et ils lui produisent un faux arrêt maladie et une fausse attestation de salaire.
2: Les arrêts de travail fictifs étant de longue durée, certains assurés ont reçu de coquettes sommes de l'assurance maladie, jusqu'à 7 000 euros. Ils devaient ensuite reverser au réseau 60% du montant perçu. Cette affaire pose une nouvelle fois la question de la prolifération des faux arrêts de travail. Depuis le 1er septembre dernier, les formulaires CERFA sécurisés sont obligatoires pour toucher des indemnités. En pratique, l'assurance maladie semble encore accepter des formulaires non sécurisés, comme ceux utilisés dans cette escroquerie.
14: Contactez l'assurance maladie, assure que les formulaires papier non sécurisés sont désormais rejetés. L'enquête est à retrouver sur l'appli Radio France. À Versailles, 25 ans de réclusion criminelle prononcée hier par la cour d'assises contre un jeune homme qui avait tué sa petite amie à Carrières-sur-Seine. Il avait 20 ans au moment des faits, elle 18 ans. Ils étaient en couple depuis moins de 3 mois. La jeune fille avait été poignardée, tapée, étranglée. 107 femmes ont été tuées par leur conjoint ou ex-conjoint en 2024. Et lui, va-t-il s'exprimer sur les féminicides ? Le président du RN continue sa tournée des villes conquises par l'extrême droite. Après la Sarthe et le Pas-de-Calais, Jordan Bardella attendu aujourd'hui dans le Gard à Beaucaire. Lors des dernières municipales, le RN et ses alliés ont remporté 70 villes. Que s'y passe-t-il depuis 2 mois ? Tour d'horizon avec Lise Rosveil.
19: Annonce, choc ou mesure d'affichage, les nouveaux maires RN imposent leur style. Sur la sécurité, un arrêté anti-mendicité à Carcassonne, un couvre feu pour les moins de 15 ans à Liévin et des effectifs de police en légère augmentation. La voiture retrouve sa place dans les centres-villes. À Saint-Avold, le stationnement est désormais gratuit. Et sur le fronton de plusieurs mairies, le drapeau européen a disparu. L'Union européenne n'est pas la seule cible. À Carcassonne, les syndicats sont délogés de leurs locaux. À Liévin et Grenay, ils ont perdu leur rassemblement du 1er mai. Offensive contre la culture aussi. Festival de jazz annulé à Vauvert. Subventions coupées à la flèche. Ceux qui s'opposent au RN sont visés. Une politique décomplexée qui tranche avec la discrétion, la normalisation des anciens maires RN. Officiellement, les nouveaux élus ont les mains libres, mais ils sont formés chaque semaine par le parti et leurs députés les chapotent jusqu'à les appeler plusieurs fois par jour et déminer les polémiques. À l'approche de la présidentielle, les maires seront-ils sommés de ralentir ? Un député habitué des plateaux de télévision souffle « Je n'ai pas envie de passer mon temps à justifier leurs mesures ».
14: Autre édile local, le nouveau maire d'hiver gauche d'Agen, élu à la tête d'une liste d'union de LFI jusqu'au centre-gauche, a porté plainte pour menace de mort. Laurent Bruno a reçu hier une lettre contenant 3 balles de gros calibre. Une enquête est ouverte.
1: 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C'est bien l'antivirus des Andes qui a touché les passagers du navire de croisière.
14: Oui, l'OMS a révélé ses analyses hier soir. La souche du virus détectée dans les 8 cas confirmés est bien celle des Andes. 2 autres cas sont probables. Tous ces cas étaient à bord du navire. En France, les tests sont encore en cours pour les cas contacts qui n'étaient pas passagers du bateau. Parmi les 22 personnes, les 4 enfants sont tous négatifs. On attend encore le résultat pour les autres. Et même si l'événement n'est pas comparable avec l'épidémie de Covid qu'on a connue, les Français se sont rués vers les pharmacies. Bonjour Victor Dolande.
20: Bonjour.
14: C'est une information que vous nous révélez. La demande en masques a tellement explosé que les grossistes n'arrivent plus à livrer les pharmacies.
20: Oui, les 3 grossistes
3: artistes répartiteurs qui détiennent 95% du marché ont tous les trois envoyé un message d'alerte à leurs clients, les pharmacies, pour leur expliquer qu'ils n'étaient plus en mesure de livrer des masques FFP2 et des masques chirurgicaux ou uniquement en quantité très limitée. Audrey Lecoq est fondatrice de Pharmazone, une centrale d'achat pharmaceutique. Elle vend en moyenne 2400 boîtes de masques par semaine aux pharmacies. En 3 jours, elle en a vendu 15 000.
5: La fabrication est limitée en France, puisque beaucoup ont déposé le bilan. Nous, distributeurs, on n'en a pas beaucoup en stock, parce que l'épreuve du Covid nous a laissé quand même quelques résidus de stock et donc une perte de trésorerie massive. Donc tout le monde est en flux tendu et on produit quand il y a la demande. Donc c'est pour ça qu'on se retrouve avec des pénuries, mais c'est des pénuries qui vont durer quelques jours, puisqu'il faut le temps juste que la production se mette en route et la distribution aussi. Donc je pense que d'ici une semaine, on sera plus sur cette notion de pénurie qu'on connaît en ce moment.
3: Selon nos informations, la demande de masques FFP2 a été multipliée par 5 en moins d'une semaine et par 4 pour les masques chirurgicaux.
14: Et ce n'est pas tout, Victor. Avec ces pénuries, les fournisseurs en profitent.
3: Oui, c'est la triste loi de l'offre et la demande, me confie un pharmacien atterré par ces pratiques. Il achetait à ses fournisseurs des boîtes de 50 masques à 5 euros. Aujourd'hui, la même boîte lui est proposée à 7 euros. Tous les pharmaciens que j'ai contactés me l'ont répété. Si les Français en demandent encore plus dans les prochains jours, les pénuries de masques vont durer et les prix vont grimper.
14: Victor Dolande, spécialiste santé de France Inter. Dans une demi-heure, nous serons en Argentine sur la trace des foyers de contamination à l'antivirus. Et puis, au Royaume-Uni, 6 Britanniques sur la vingtaine évacués du Hondius sont sortis de l'hôpital. Ils vont poursuivre leur quarantaine chez eux. Quant au paquebot de croisière arrivé à Bordeaux, le confinement a été partiellement levé. Les analyses confirment qu'il ne s'agit que d'un simple épisode de gastro-entérite qui n'a entraîné aucun cas grave. Les malades doivent continuer à rester à l'isolement, mais les autres peuvent débarquer. Une nouvelle mobilisation des étudiants. Malgré un assouplissement du gouvernement, l'intersyndicale appelle à manifester le 26 mai contre l'augmentation des frais d'inscription à la fac pour les non-européens. Une mesure qui, selon les syndicats, ne sert qu'à pallier le manque de moyens pour l'université. Enfin, voilà un train qui arrive à l'heure. Le PSG champion de France de foot, cette fois c'est officiel après sa victoire hier soir 2-0 à Lens. 14e titre pour les Parisiens. Il ne reste plus qu'un seul match à disputer en Ligue 1. Mais hier, le PSG a donc voulu finir le travail avant de se tourner vers la Ligue des Champions. Jean-Pierre Blimaud était hier soir à Bollaert.
20: Un millier de supporters parisiens pouvaient chanter dans le brouhaha d'un stade Bollaert qui fêtait également les 100 et or pour leur dernier match à domicile de la saison. Des Lensois qui ont fini par abdiquer, mais dans l'honneur, face à plus fort qu'eux, estime l'attaquant Wesley Saïd.
21: C'est la différence entre les très grandes équipes et les bonnes équipes.
20: Si le PSG a tenu bon hier soir, c'est en grande partie grâce à son gardien Matvei Safonov, encore auteur d'une prestation remarquable, alors qu'il n'était pas numéro 1 cette saison.
22: C'est pas tous les matchs comme ça, mais les résultats de notre équipe, c'est aussi des résultats de mon travail.
20: Depuis le premier titre en 1986, le PSG a donc officiellement raflé son 14e titre de champion de France, le 12e depuis le rachat du club par le Qatar, mais aussi le 5e consécutif et le 3e sous la direction de Luis Enrique, un entraîneur du PSG qui a dû batailler plus que prévu contre Lens.
24: Je me rappelle pendant cette session des moments, j'ai vu quel type de match ils ont gagné et la quantité de matchs qu'ils ont gagnés consécutifs. Et ça a été compliqué.
20: 5 titres consécutifs, c'est également une première depuis la série des 7 titres conquis par l'Olympique lyonnais dans les années 2000.
14: Et le PSG, dont le budget écrase toute concurrence, tentera donc un nouveau doublé. La finale de la Ligue des Champions, c'est le 30 mai contre Arsenal. Notez qu'il y avait un autre match en retard de Ligue 1 hier soir. Strasbourg s'est imposé 2-1 à Brest.
25: Merci Anaïs Feugat. Petit manuel en 85 secondes ce matin à l'usage du festivalier débutant. Que ne faut-il jamais dire à la sortie d'une projection ? Eh bien, ne jamais dire ce que vous pensez. Exemple avec Hélène de Fougerolles qui tenait en 94 un petit rôle dans La Cité de la Peur, comédie culte des nuls qui se passe justement en plein Festival de Cannes. Il se trouve qu'elle avait été quelque peu affligée par le film. Comment est-ce possible ? Mystère. Mais bon, elle avait trouvé cela navrant et elle avait eu le malheur de le dire à Dominique Farrugia qui, dit-elle aujourd'hui, lui en a voulu pendant très longtemps. Alors ne dites jamais la vérité. Mais si vous n'avez pas aimé, n'essayez pas non plus d'éluder. Autre exemple de ce qu'il ne faut pas faire avec Pierre Ninet.
26: Trop bien. Ça fait trop plaisir de te voir. T'as l'air de... Tu pètes la forme, non ? En tout cas, vous vous éclatez. Hein. Le en tout cas, s'il te plaît. C'est... Le en tout cas, c'est une bombe atomique.
28: T'as pris du plaisir ?
26: C'est le principal.
4: C'est le principal.
26: Non, c'est pas le principal.
25: Voilà, surtout pas de en tout cas Pierre Ninet qui est à l'affiche d'Histoire parallèle d'Asghar Farhadi en compétition donc ce soir à Cannes avec Isabelle Huppert et Virginie Efira qui seront nos invités en duplex du festival tout à l'heure juste avant 7h50 et Pierre Ninet qu'on entendait dans Small Talk, le podcast de David Castello-Lopez que l'on retrouvera pour sa chronique tout à l'heure juste avant 9h. Voyez comme tout cela est bien fait, mais j'en reviens aux discussions de tapis rouge, que vous ayez aimé ou pas. Dites que c'est formidable. Et nous serons justement à Cannes tout à l'heure, juste avant 7h30. Voici le programme de la suite avec Cyril Lacarrière d'abord. Bonjour Cyril.
6: Bonjour Simon.
25: L'édito média dans moins de 5 minutes.
6: Ce matin, Simon, je vous parle de 11 femmes reporters qui racontent le prix à payer pour exercer leur métier.
25: Et Corinne Pellissier, bonjour Corinne. Votre carte postale depuis la Croisette.
7: Bonjour à tous. Des robes à sequin et de l'huile de moteur. La magie de Cannes, c'est aussi des contrastes. Top Gun au cinéma de la plage et le gratin du cinéma français dans un film iranien.
25: À tout de suite et dans un instant, le grand reportage de France Inter sur une maladie mal connue, le lipœdème, qu'on appelle aussi la maladie des jambes poteaux.
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25: 7h15.
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25: Le grand reportage de France Inter ce matin donc sur une maladie méconnue qui touche pourtant une femme sur 10, même si beaucoup d'entre elles ne le savent pas. On l'appelle la maladie des jambes poteaux. Le terme médical, c'est lipœdème. Maladie chronique, inflammatoire, qui se caractérise par une accumulation anormale de graisse dans les jambes, les cuisses, les fesses et plus rarement dans les bras. Maladie très handicapante et douloureuse, mais sous-diagnostiquée, car souvent confondue avec l'obésité. Et même si elle est reconnue depuis 2018 par l'Organisation mondiale de la santé, eh bien son traitement n'est toujours pas pris en charge. Alors pour les malades, c'est un parcours de la combattante. Reportage de Paul Tillier.
9: Depuis 10 ans, Alicia souffre en silence.
10: Entrez.
9: Elle m'accueille vêtue d'une longue robe qui cache ses bas de compression.
10: Ah mais c'est très épais.
9: Elle les porte au quotidien pour soulager ses douleurs et tenir debout.
10: Moi ça m'empoisonne la vie. Hein. Ne serait-ce que effleurer la peau, c'est insupportable. C'est comme quand vous appuyez sur un bleu que vous faites fraîchement. Vous pouvez pas marcher, vous avez du mal à vous mouvoir. Puis alors question, se mettre en maillot de bain, tout ça, c'est même pas la peine. Parce que les gens vous regardent comme si vous étiez... un monstre.
9: Sur les réseaux sociaux, le lipœdème n'est plus tabou.
11: Je vais vous montrer une petite vidéo, vous allez me dire ce que vous en pensez.
9: Miss France 2015 a récemment partagé son combat contre la maladie.
23: Ça fait des années que je vous les cache, que je ne vous les montre que couvertes, qu'habillées. Mes jambes, c'est devenu mon plus gros complexe. On m'a diagnostiqué un lipœdème.
10: Oui, c'est Camille Cerf. Oui, j'ai appris récemment qu'elle était touchée par le lipœdème. Et je dis peut-être qu'elle va peut-être faire bouger les choses et que ça soit reconnu, quoi.
9: Entre les collants et les massages drainants pour atténuer la douleur, Alicia dépense près de 4000 euros par an de sa poche. En revanche, l'opération lui fait peur. Et de toute façon, c'est trop cher. Pascal, une autre malade, a franchi le pas. Je la retrouve au café.
11: C'est deux allongés.
9: Opération il y a 4 ans, 21 000 euros, la moitié financée grâce à une cagnotte en ligne.
10: Jamais je ne dirais que ça guérit. Par contre, ça soulage les douleurs. La vie, elle est différente. Ça m'a donné une liberté. J'arrivais plus à m'arrêter de marcher. Et puis, je n'appréhende plus dans les transports si je n'ai pas de place assise. C'est enlevé de ma tête avant, c'était mon obsession. Mais j'ai eu pratiquement 40 ans d'errance médicale. C'est une esthéticienne qui m'a dit, mais madame, vous avez une maladie. Donc, pourtant, j'ai vu des endocrinologues, des angiologues, des médecins. J'ai toujours eu le même discours. Arrêtez de manger, faites du sport. Vous avez une obésité génoïde, c'était leur terme, parce que c'est une obésité que du bas du corps. Voilà, faites avec et puis point.
9: Aujourd'hui, elle est présidente de l'association Maladie du Lipœdème France et elle se bat pour que le traitement de cette pathologie soit pris en charge.
10: Nous, 10% des femmes, on doit se débrouiller pour trouver de l'argent pour être soulagée. Et je trouve qu'en 2026, c'est honteux. Parce que quand ça vous coûte plus de 20 000 euros, ben, il faut les trouver. C'est mettre des femmes en précarité, être en invalidité parce que on ne prend pas en charge cette douleur et ses soins, alors qu'on a tous le droit d'être soigné.
9: Le problème, c'est que la chirurgie du lipœdème est considérée comme une opération esthétique, de confort, explique la professeure Barbara Hersant, chirurgienne plasticienne.
0: Ce ne sont pas des liposuctions esthétiques, pas du tout, ce sont des liposuctions à visée de reconstruction et surtout thérapeutique. Parfois, ça fait des chirurgies où on peut retirer jusqu'à 8 litres de graisse, par exemple, ou plus. Donc, c'est très important.
9: Elle pratique chaque semaine 10 opérations du lipœdème en clinique, une maladie qui souffre de nombreux clichés.
0: En France, il n'y a pas une grossophobie, mais c'est vrai que le corps médical va avoir tendance à dire aux patients de maigrisser et c'est la solution. Donc, le fait que ce soit des femmes, le fait que parfois ce soient des femmes en surcharge pondérale, ça peut être aussi un frein à la reconnaissance par le corps médical.
9: Le lipœdème est encore trop peu enseigné en fac de médecine, déplore la professeure Hersant, et nos voisins européens ont de l'avance. Alors certaines femmes partent se faire opérer à l'étranger, mais il y a des risques, des pseudo-cliniques spécialisées ou des remèdes miraculeux.
0: On voit sur les réseaux sociaux aujourd'hui des personnes qui ne font pas partie du corps médical ou paramédical qui proposent des solutions miracles, des plans, des choses pour aider pour le lipœdème. Bon, quand il y a de la demande, il y a de l'offre. Hein.
9: Le lipœdème, une pathologie de femme, comme l'endométriose. Les malades ont attendu 20 ans avant qu'elles ne soient reconnues.
25: Reportage de Paul Tillier que vous retrouvez, comme tous les grands reportages de France Inter, vous le savez, sur l'application de Radio France. L'édito média Cyril Lacarrière, ce matin vous nous parlez d'un prix.
6: Le prix que les journalistes payent pour exercer leur métier, c'est ce que raconte

0: public et de le connecter à des réalités qui sont souvent très, très éloignées de leur quotidien. Annick Cogent, qui travaille au Monde, dit qu'elle veut que le lecteur entre en empathie avec les gens dont elle parle. Je la cite, « Je veux que plus jamais il ne soit indifférent à ce sujet. »
1: Et concrètement, comment travaillent-elles ces journalistes ?
0: Eh bien là encore, elles disent tout ou presque la même chose. Une des difficultés du métier de reporter, a fortiori quand on est sur une zone de guerre, c'est d'avoir du temps. Et avoir du temps dans le journalisme actuel, c'est compliqué. Compliqué car ça coûte de l'argent et les médias qui peuvent se permettre d'envoyer un journaliste, une journaliste, loin durant plusieurs jours, voire plusieurs semaines, ils se font de plus en plus rares. Leur métier, en fait, est l'exact inverse des chaînes infos et des fils actus des réseaux sociaux.
1: On en vient aux menaces, donc.
0: Oui, elles sont nombreuses et protéiformes. Il y a bien sûr la violence physique, la guerre, les bombardements, le risque d'être kidnappé, voire même assassiné. Les menaces aussi, Ksenia Bolchakova et Alexandra Jousset racontent comment elles ont été suivies avec par des drones et prises en photo par la milice Wagner en Centrafrique. Wagner, vous savez, c'est une milice paramilitaire aux ordres de Vladimir Poutine.
1: Il y a un autre danger qui est plus technologique, celui-là.
0: Oui, celui lié à l'intelligence artificielle, bien sûr. Une menace pour l'information, dit Florence Daucher dans son avant-propos, qui menace de remplacer tout et remplacer tout le monde. Ce que craignent ces reporters, c'est la profusion de contenu et avec eux, la profusion de désinformation qui parasite leur travail à elles sur le terrain. D'autant que les fake news se répandent, on le sait, de plus en plus vite, beaucoup plus vite que les récits qu'elles, elles font sur le terrain. Et puis, une autre forme de menace, c'est celle que les politiques font peser sur les journalistes, à coup de pression à leur patron le plus souvent, celle d'hommes d'affaires qui abusent de procédures bâillons et qui achètent des médias pour s'offrir de l'influence. Vous m'avez suivi, les menaces ne manquent pas sur les journalistes, mais dans ce livre, ces femmes reporters donnent surtout des raisons de croire que ce métier a de l'avenir.
1: Cyril Lacarrière, merci beaucoup.
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1: Et voici le journal du festival. Je vous le disais, nous serons tout à l'heure avec Virginie Efira et Isabelle Huppert pour le nouveau film d'Asghar Farhadi. Film au menu de votre carte postale, Corinne Pellissier. Carte postale ce matin, pleine de contrastes.
4: Il ne sera pas dit qu'on ne verra pas de blockbuster américain à Cannes cette année. Pas de nouveauté, ok, mais deux séances cultes et pas mal de bougies à souffler. 40 ans de Top Gun, à la fois en salle et au cinéma de la plage. Soirée gratuite, sans Tom Cruise ni la patrouille de France, mais des fans impatients et des curieux venus réviser les bases avant un troisième volet au scénario bien avancé.
5: On a fait la queue 2 heures pour être sûr d'avoir une place. Moi, j'avais déjà vu Top Gun. Toi, le premier, tu l'avais vu ? C'est tellement génial.
6: Tom Cruise, c'est un acteur que j'adore. Ce qu'il a fait, c'est spectaculaire. Ses cascades, tout ça.
7: Tom Cruise, for sure. We're excited.
8: We're very excited.
7: Yeah.
9: Let's go for a little ride.
4: Mais à l'applaudimètre, c'est lui hier soir qui l'a emporté. Dominic Toretto, Vin Diesel, accueilli en rockstar pour la saga Fast and Furious.
10: Thierry, comment as-tu fait pour faire venir tout ce monde ? C'est dingue, de toute ma vie, je n'ai jamais vu une séance de minuit comme ça.
4: En 2001, il débarquait sur les écrans au volant de sa Dodge dans un crissement de pneus. 25 ans et 7 milliards et demi de dollars plus tard, le voilà référence qu'il eut cru du programme Cannes Classique, au même titre qu'Orson Welles, Luchino Visconti et Akira Kurosawa. Car la magie de Cannes, c'est aussi des contrastes, des robes à sequins, de l'huile de moteur, des franchises populaires et le gratin du cinéma français dans un film iranien.
11: Le fait qu'elle travaille dans l'appartement de l'autre côté de la rue n'est pas qu'une simple coïncidence.
4: Isabelle Huppert, Virginie Efira, Catherine Deneuve, Pierre Ninet, Vincent Cassel, chez Asghar Farhadi, cinéaste parmi les plus attendus de la compétition. Grand Prix 2021 est aujourd'hui en lice avec ses histoires parallèles, en promo sur tous les plateaux, ici sur la plage du magazine Gala, pour ses réseaux avec Michel Denisot.
12: C'est un genre nouveau pour moi, j'avais fait 36 festivals avant pour la télé, là. On est en plein air et c'est très simple, c'est deux fauteuils face à face. Format de 15 minutes, c'est une interview en tête à tête avec des gens qui sont dans l'actualité évidemment, parce que c'est aussi le but d'informer. L'Iran qui est en guerre, alors je ne sais pas après que ce n'est pas le sujet du film, mais on ne peut pas ignorer qui il est au moment où il va monter les marches et ce qui se passera. Ça s'appelle Parallèle et c'est parfois tordu.
4: Et même si en haut des marches, la photo sera belle, lui a prévu d'emblée le pas de côté. Odieux Bobby sur Instagram, chasseur de stars, devenu célèbre à Cannes pour ses clichés de Schwarzenegger et Tarantino.
13: Quand j'étais ado, Kill Bill, Inglourious Bastard et tout, c'est vraiment un truc même qui m'a influencé, je pense, dans la façon de voir les images et tout. Je fais ça de façon décontracte. Tout à l'heure, j'étais en short de l'OM sur mon portrait, tu vois. demain on risque de faire Barry Keoghan, je pense que ça va être pareil quoi, short de l'OM.

0: mais Bob est tranquille. Hein. En vrai, si tu passes un petit peu de temps avec des gens forcément que tu connais pas, et en fait, ils rendent le travail tellement facile que t'as l'impression que c'est tes potes, en fait.
1: So, as you know, the autopsy report is inconclusive about the cause of death.
2: Stop. I did not kill him.
1: That's not the point.
3: Auréolée déjà d'une palme d'or, en voilà une autre ce soir qui fera briller les yeux des photographes. Sandra Hüller, de retour à la compète, dans un beau film en noir et blanc, signé Pavel Pavlikovski.
4: Le journal du festival, Corinne Pellissier, journal du festival de Cannes réalisé par Stéphane Texier, avec Mickaël Simon à la technique.
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4: Et bonjour Marie-Pierre Planchon.
6: Et bonjour Simon Le Baron.
4: C'est un temps automnal pour ce jeudi.
6: Oui, avec cet air froid en altitude qui descend du pôle associé à une dépression sur le nord de l'Europe, ça crée un conflit de masse d'air et donc pas mal d'instabilité, donnant des giboulées de mars au mois de mai. Les averses se multiplient donc et vont s'intensifier, s'accompagnant de grésil, gagnant les orages aussi qui éclateront cet après-midi, notamment du centre, Hauts-de-France, à l'Île-de-France, au nord-est, en descendant vers les Alpes, avec le retour de la neige, messieurs, sur tous les reliefs, dès 1200 mètres sur le massif central, 1500 sur les Pyrénées, 1200 sur les Alpes et 1000 sur les Vosges. Plus au nord, les éclaircies, les averses vont alterner avec un vent de nord-ouest sensible, tandis que le temps restera sec et nuageux en bord de Méditerranée, qui restera à l'écart, mais sous le vent, et il y aura encore des averses en Corse.
4: Et la baisse des températures va se poursuivre,
6: Marie-Pierre. Oui, actuellement, on n'a pas plus de 20 degrés dans les Vosges, 4 à 5 dans le nord-est, pas plus de 7 à Paris. Hier, il faisait 11. Il fait actuellement 15 quand même près de la Méditerranée. Et cet après-midi, on va plafonner entre 11 et 16 du nord au sud. Elles flirteront avec la barre des 20 degrés en bord de Méditerranée pour atteindre même peut-être 23 sur la croisette.
4: Merci beaucoup, Marie-Pierre Planchon. À tout à l'heure.
6: À tout à l'heure.
4: La croisette, justement, où nous serons dans une vingtaine de minutes avec deux immenses actrices, Virginie Efira et Isabelle Huppert, qui sont à l'affiche du nouveau film de l'Iranien Asghar Farhadi, qui sort aujourd'hui en salle dans toute la France et qui est projeté ce soir en compétition officielle à Cannes. Le reste du programme d'ici à 8h avec Patrick Cohen, Dominique Seux et Jessé. Bonjour à tous les trois.
7: Bonjour Simon.
4: L'édito politique, Patrick.
8: Je vous raconte la bataille de l'exception culturelle il y a un peu plus de 30 ans, sans laquelle le cinéma français ne serait pas ce qu'il est aujourd'hui, le Festival de Cannes. Il y a Isabelle Huppert au casting.
4: Oui. L'édito éco, Dominique.
9: Le taux de chômage monte, mais il faut soulever le capot. Et quand on soulève le capot, on s'aperçoit que tout ne tourne pas si mal que ça.
4: Et juste avant le journal de 8h, j'essaie.
10: On parlera du RER Magenta et des Vallons Goria, et peut-être que tout est lié, finalement.
4: Mais pourquoi pas. Et tout à l'heure, à 8h20, dans le grand entretien de la matinale, on parlera de l'affaire Dreyfus. C'était un podcast France Inter réalisé par notre confrère Philippe Collin. C'est désormais un livre et une pièce de théâtre avec le comédien Éric Ruff. Tous deux seront avec nous tout à l'heure donc, dans le grand entretien. Il est presque 7h30 sur France Inter. Bienvenue à vous. Le journal Laurence Thomas. Bonjour Laurence.
11: Bonjour Simon, bonjour à tous.
4: Et à la une de votre journal, l'Argentine qui se veut rassurante sur l'antivirus des Andes.
11: Le pays l'a identifié depuis une trentaine d'années. Il reste localisé, maîtrisé, avec une prise en charge médicale bien rodée sur place. France Inter sur le terrain, dans un hôpital de Bariloche où un malade est soigné depuis début mai. Cérémonie d'hommage aux victimes du péage d'Incarville en ce jeudi de l'Ascension. Deux agents pénitentiaires tués, trois autres blessés lors de l'évasion de Mohamed Amra, c'était il y a 2 ans, le garde des Sceaux Gérald Darmanin attendu à la mi-journée à Caen. Aux États-Unis, après 15 mois de détention à l'ICE, Rodney Taylor, amputé des deux jambes, retrouve la liberté grâce à une mobilisation citoyenne nationale sans précédent. Et puis des chaleurs caniculaires menacent la prochaine Coupe du Monde de foot, au point de peser sur le déroulement des rencontres en Amérique.
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11: La France cherche à prévenir tout risque de diffusion de l'antivirus des Andes et l'Argentine tente de calmer les inquiétudes. Le Hondus, ce navire de croisière où plusieurs passagers ont été contaminés, avait quitté Ushuaia, en Patagonie, région où circule principalement la souche transmissible entre humains. Identifié en 1995, ce virus reste endémique dans le sud argentin, avec 50 à 100 cas recensés chaque année. Mais sur place, les équipes médicales y sont désormais bien rodées. France Inter sur le terrain ce matin à Bariloche, où un patient est actuellement pris en charge depuis le 3 mai. L'ambiance est très détendue, vous allez l'entendre dans cet établissement. Reportage de nos envoyés spéciaux en Argentine, Ajra Mohamed et Jérémy Thuy.
7: C'est à l'hôpital public de Bariloche que ce patient, un homme de 45 ans, est soigné sous l'étroite surveillance de Rodrigo Bustamante, médecin épidémiologiste.
12: Ok, enchanté. Alors, c'est très étrange, on se fait la bise et on se serre la main dans un hôpital où il y a un cas d'antivirus. C'est normal ?
13: Non, en fait, c'est culturel, mais il n'y a aucun risque. Le seul malade ici est hospitalisé, donc il n'y a pas de problème.
7: Il faut dire que le protocole est rodé dans cet hôpital le plus grand de toute la Patagonie qui reçoit jusqu'à 4 malades atteints de ce virus chaque année.
13: Dès qu'on a un doute, on le met dans une chambre individuelle. On évalue le patient, là où il vit, quel travail il fait, et s'il finit par avoir des symptômes, on met aussi les cas contacts en isolement pendant 45 jours.
7: Un confinement à domicile et non pas à l'hôpital comme en France. Alors, en fait-on trop chez nous ?
13: C'est extrême, mais efficace. Ici, c'est impossible parce que d'un point de vue logistique, on n'a pas de place et ça coûterait trop cher.
12: Alors, après l'épidémiologiste, on va voir ce qu'en pensent les patients et leurs familles qui nous attendent sur la terrasse de l'hôpital avec cette vue magnifique sur le lac de la ville. Le Nahuel Wapi. Hola.
14: Hola. Mon prénom est Karina. Sabemos que...
15: On sait qu'on a des professionnels préparés. Donc quand il y a une alerte, on essaie d'aérer les lieux fermés et on revient à des gestes barrières que finalement on a appris pendant le Covid.
12: Bon, tout va bien se passer en France alors.
15: Vous devez juste avoir peur d'une chose, la Coupe du Monde de foot.
7: Dédramatiser, relativiser, ces Argentins ont appris à le faire au fil des années, comme ils ont appris à cohabiter avec cet antivirus des Andes.
16: Rappelons qu'à ce jour, les 22 personnes identifiées en France comme cas contact de la néerlandaise décédée de l'antivirus ne présentent pas de symptômes, et parmi elles, 4 enfants scolarisés ont été testés négatifs. Ces 22 personnes restent hospitalisées au moins pour 14 jours. La mise en garde de Xi Jinping à Donald Trump, le président chinois prévient son homologue américain que la Chine et les États-Unis pourraient entrer en conflit si Washington gérait mal la question de Taïwan. Mais le mot conflit en mandarin ne signifie pas nécessairement conflit militaire. Reste que cette question de Taïwan est la plus importante dans les relations sino-américaines. On en reparle à 8h20 avec Pierre Aski. Une nouvelle séance de négociation entre le Liban et Israël se tient aujourd'hui et demain à Washington. Des pourparlers placés sous les auspices des États-Unis qui n'ont rien donné jusqu'ici, alors que le cessez-le-feu décrété le 17 avril est violé quotidiennement. Cette rencontre intervient au lendemain d'une série de frappes israéliennes sur une trentaine de lieux au Liban qui a fait au moins 22 morts. Un mort, 16 blessés, Kiev de nouveau sous les bombes ce matin. Une attaque combinée de drones, de missiles balistiques russes sur la capitale ukrainienne. Les systèmes de défense aérienne sont en action. Le maire appelle les habitants à se réfugier d'urgence dans les abris.
4: Il incarne une victoire rare face à la machine administrative américaine.
16: Rodney Taylor, coiffeur près d'Atlanta, originaire du Liberia, a retrouvé la liberté après 15 mois de détention dans un centre de l'ICE, l'agence fédérale anti-immigration très controversée. Arrivé aux États-Unis à l'âge de 2 ans pour des raisons médicales, doublement amputé depuis l'enfance, il avait été arrêté en janvier 2025 sur la base d'une ancienne condamnation pourtant graciée. Son cas avait déclenché une vague d'indignation à travers le pays, un symbole des combats pour les droits des migrants. Il fait partie des très rares détenus à avoir obtenu une libération sous caution grâce à une mobilisation citoyenne d'ampleur. Et il témoigne aujourd'hui de cette détention au micro de Sarah Mansoura.
17: C'est un homme fatigué qui parle, encore incrédule, après 473 jours de détention, entre moisissures, sanitaires défectueux, chaleur insoutenable, quasi impossible de charger ses prothèses, d'avoir un siège pour se doucher, raconte Rodney. Ils ont même refusé de me nourrir pendant 3 semaines car ils voulaient que je marche l'équivalent d'un terrain de football 6 fois par jour. Marcher, c'était comme marcher sur mes genoux, sur le béton. 2 semaines pour voir une infirmière, 2 semaines de plus pour voir un médecin. Pendant ce temps, des gens souffrent et meurent. Ce sont des humains, mais ils nous traitent comme du bétail attendant d'être abattu. Enfin, dans ce cas, expulsés. Quel pays devenons-nous, se demande-t-il. Il assure avoir vu plus de 2000 personnes expulsées. À ses côtés, sa femme Mildred, posture digne. Elle a été la tête de proue du mouvement pour sa libération. J'ai perdu mon emploi. Les gens n'aiment pas le militantisme, n'est-ce pas ? On risque l'expulsion de notre logement tous les mois. Elle évoque la dépression, les questions de ses enfants. Pourquoi tu as abandonné papa ? Mais elle a tenu bon pour tous les autres détenus aussi, dit-elle. C'était incroyablement difficile, mais c'est en cela que j'ai trouvé de la force. Comment aurais-je pu traverser cela sans aider personne ? Aujourd'hui, Rodney Taylor risque toujours l'expulsion. S'il dit vouloir se reconstruire, il adresse son dernier mot aux autres détenus. Votre tour, votre jour arrivera.
16: Sarah Mansoura, 2 ans après l'évasion sanglante de Mohamed Amra, 2 agents pénitentiaires froidement abattus, 3 autres grièvement blessés. Le garde des Sceaux, Gérald Darmanin, à Caen ce matin pour la cérémonie d'hommage et un échange avec les familles des victimes. Et on a appris récemment qu'après l'attaque du péage d'Incarville, pendant sa cavale, Mohamed Amra pourrait être impliqué dans un règlement de compte à Saint-Nazaire. Sarah Guibaudot.
18: Ce 9 décembre 2024, 2 hommes armés fracassent la porte d'un appartement de Saint-Nazaire. À l'intérieur, un jeune homme de 19 ans, connu pour trafic de stupéfiants, est abattu devant sa famille. Pour le parquet de Rennes, cet assassinat s'inscrit dans une guerre de territoire. Un mois avant, une équipe locale a été évincée d'un point de deal et cette équipe est liée au commando de l'attaque d'Incarville. Mohamed Amra, en cavale depuis 7 mois, serait lui-même impliqué dans l'opération visant à récupérer le terrain en éliminant un rival. Les juges d'instruction de Rennes envisagent de le mettre en examen pour complicité par instigation, ce qui est à ce stade juridiquement impossible. Amra a été arrêté en Roumanie et remis à la France pour répondre de ses actes dans le dossier d'Incarville. Il faudrait qu'il renonce à ce principe de spécialité, ce qu'il a refusé, ou que les autorités roumaines lèvent cet obstacle. La demande a été faite, ainsi que pour 2 proches d'Amra déjà mis en examen dans l'attaque du fourgon pénitentiaire, arrêtés eux au Maroc et en Espagne.
16: Sarah Guibaudot, fiché pour des agressions sexuelles, le babysitter continuait à garder des enfants. Cet homme de 37 ans est suspecté d'avoir violé ou agressé sexuellement entre mars 2023 et décembre 2025 une 20aine d'enfants dans la métropole lilloise. Il a été mis en examen et placé en détention provisoire.
4: Il est 7h38. Qui Didier Deschamps va-t-il emmener à la Coupe du Monde de football aux États-Unis et au Mexique ?
16: Le sélectionneur de l'équipe de France présentera sa liste de joueurs ce soir dans le journal de TF1 à 20h. Mais à moins d'un mois du premier match prévu à Mexico, voilà que les scientifiques du World Weather Attribution, institution de référence, affirment que le réchauffement climatique risque de perturber l'événement. Bonjour Damien Maistre.
19: Bonjour.
16: Alors, première conclusion, un quart des matchs prévus pourrait avoir lieu dans de très mauvaises conditions.
19: Oui, comme ceux prévus à Miami, où le stade n'est pas climatisé et où en cette saison on peut dépasser les 30 degrés avec un air très lourd et humide. Des conditions qui fatiguent et qui peuvent avoir des conséquences forcément sur le terrain, avec des matchs peut-être moins nerveux, des joueurs moins enclins à sprinter pour contre-attaquer. Pire encore, les scientifiques estiment qu'environ 5 matchs ont toutes les chances de se dérouler dans des conditions extrêmes, avec 38 degrés de température ressentie. À ces niveaux-là, on peut s'attendre à des reports de matchs. À noter que les risques d'atteindre ces températures sont 2 fois plus importants qu'en 1994, année de la première Coupe du Monde aux États-Unis. Augmentation qui s'explique par le réchauffement climatique, confirme l'étude.
16: Alors ça, ce sont les conséquences pour les joueurs, mais le risque est surtout pour le public, Damien.
19: Oui, notamment parce que les sportifs sont en très bonne forme physique, ce qui n'est pas forcément le cas du public, détaille le docteur Chris Mullington.
20: Il peut y avoir des personnes très jeunes, d'autres plus âgées, avec potentiellement des maladies cardiovasculaires ou des traitements médicaux qui sont incompatibles avec des fortes chaleurs. Et puis le public est exposé longtemps au soleil, près du stade, dans les fan zones ou entassé dans les transports en commun.
19: Il appelle donc à anticiper en prévoyant suffisamment de points d'eau, de zones plus fraîches, ainsi que des messages de prévention.
16: Merci Damien. Maistre, et voilà qui ne devrait pas faire baisser la température. Les BTS, Shakira et Madonna seront les têtes d'affiche de la mi-temps de la finale. À Lyon aussi, ça va chauffer, mais au rythme des nuits sonores. 100 000 festivaliers attendus jusqu'à dimanche en ce week-end de l'Ascension pour l'un des plus grands festivals d'électro en France. 23e édition, 200 artistes, dont Fall Amour, Acid Arab, Ben Sims ou encore Ben Clock, mais aussi de nombreux artistes locaux, lyonnais donc, pour qui jouer aux nuits sonores est à la fois une reconnaissance et une manière de se faire connaître du grand public, Victor Vasseur.
21: Pour la première fois, Krimska, 27 ans, sera ce soir sur la scène principale des Nuits Sonores.
22: Se dire, on joue sur un créneau de zinzin entre genre 2 pionniers, genre de la dubstep. J'avoue que j'ai pas dormi quand j'ai reçu l'annonce du booking. Enfin, pendant un moment, j'y croyais pas, quoi.
21: Jouer dans ce festival peut être un tremplin pour cet artiste. D'autant qu'il est de plus en plus difficile de trouver des dates.
22: C'est compliqué dans le sens où il y a de moins en moins d'espaces disponibles pour pouvoir s'exprimer, que ce soit dans des clubs ou même dans des bars. On le voit à Lyon, il y a de nombreux endroits qui ferment. Et donc pour les musiques électroniques, quelque part, des fois, c'est un peu mis de côté, et notamment certains sous-genres de musique électronique.
21: Krimska est invitée pour jouer un set inédit, aux côtés d'une autre lyonnaise, Kirara. Une volonté de la part du festival d'amplifier la scène locale, explique Eduardo Visconti, chargé de programmation.
0: On sait que si on n'est pas nous en premier ici à Lyon à donner de la place et de la visibilité à ces artistes-là, potentiellement ailleurs ça va être plus difficile. Donc voilà, on espère toujours qu'après ça peut lancer des carrières pour qu'ils puissent s'exprimer et montrer leur art.
21: L'une des figures du festival est une lyonnaise, Flore. DJ et productrice, directrice de label, programmée depuis la première édition, elle sera de nouveau sur scène ce week-end.
16: Les nuits sonores jusqu'à dimanche à Lyon.
4: Merci Laurence Thomas, Patrick Cohen et Dominique Seux à suivre.
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4: Il est 7h42.
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4: Votre édito politique, Patrick Cohen, au deuxième jour de ce Festival de Cannes, où 9 films produits en France sont en lice pour la Palme d'Or, c'est un record. Vous nous rappelez ce que le cinéma français doit à l'exception culturelle.
8: Et ce que cette exception culturelle doit à une exceptionnelle mobilisation de politiques et d'artistes de tous bords il y a un peu plus de 30 ans, quand les Américains ont tenté, au nom du libre-échange, de mettre à bas les mécanismes de protection et de soutien sans lesquels le cinéma français ne serait pas ce qu'il est encore aujourd'hui. Deux dispositifs en particulier, le financement du CNC via un prélèvement sur le prix du billet qui fait que tous les succès en salle, qu'ils soient français ou américains, contribuent à égalité à la production française, et les quotas de diffusion qui imposent aux télévisions au moins 40% d'œuvres françaises.
4: Tout cela a été sérieusement menacé.
8: Ah oui, ce n'est pas seulement que les studios hollywoodiens ont tenté, c'est qu'ils ont failli y parvenir, ce que nous rappelle un documentaire très instructif disponible à partir de demain sur France.tv. On est en 1993, dans la phase finale des négociations du GATT, accord général sur le commerce et les droits de douane. Les échanges culturels sont traités comme les autres services et marchandises. Le libéralisme est roi, la mondialisation heureuse, la France est isolée, d'autant que c'est l'Europe qui négocie en son nom, et l'Europe a le visage d'un Britannique tendance Thatcher, Sir Leon Brittan. La bataille est incertaine. Elle est symbolisée par les sorties simultanées des dinosaures de Jurassic Park contre les mineurs de Germinal, Steven Spielberg contre Claude Berry, Hollywood contre François Mitterrand qui se rend à Lille à l'avant-première de Germinal. Mais à la fin, les gueules noires seront-elles dévorées par les tyrannosaures ?
4: On va spoiler tout de suite, Patrick, divulgâcher. La réponse est non. Mais par quel miracle la France réussit-elle donc à faire plier les États-Unis ?
8: Par le miracle d'une mobilisation unanime, une forme d'union sacrée, c'est rare. Côté politique, on est en cohabitation et Jacques Toubon, alors ministre de la Culture, dit drôlement que c'est parce que la droite était au pouvoir qu'elle a pu mener une politique de gauche et que l'inverse n'aurait pas été vrai. Côté artiste, on demeure ébahi par le voyage des grands noms du cinéma de l'époque dans l'enceinte du Parlement européen de Strasbourg. Isabelle Huppert, Line Renaud, Gérard Houry, Tavernier, Corneau, Berry, Depardieu, Clavier et aussi les larmes aux yeux face aux eurodéputés Brigitte Fosset.
24: Moi, quand j'ai voté pour l'Europe, quand j'ai voté pour Maastricht, c'est parce que j'étais convaincue que tous, vous alliez défendre ça, ce que nous représentons tous dans notre identité. C'est pour ça que j'ai voté pour vous. Et je compte sur vous pour l'exception culturelle.
8: On entend aussi s'exclamer Bertrand Tavernier à propos du libre-échange. Est-ce que vous pouvez échanger Jean Renoir contre un transport de bananes ? La leçon vaut d'être méditée aujourd'hui, à l'heure où les plateformes emmènent la création culturelle vers des logiques économiques de standardisation et de rentabilité. N'y aurait-il pas une exception à faire valoir ?
4: Merci Patrick. Vous nous rappelez le documentaire qui vous a inspiré cette chronique ?
8: Exception culturelle, la bataille qui a sauvé le cinéma français par Marie-Laurence Rincé et Laurent Geoffrin. Disponible demain sur France.tv et dimanche à 23h sur France 5.
4: Cette exception culturelle qui attire en France de grands réalisateurs comme l'Iranien Asghar Farhadi. Nous serons dans un instant avec deux des têtes d'affiche de son nouveau film, Isabelle Huppert et Virginie Efira.
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4: Dominique Seux, vous nous parlez ce matin de la hausse du chômage. Vraie, fausse, mauvaise nouvelle?
6: Oui, l'INSEE l'a annoncé hier, le taux de chômage est repassé au niveau, au premier trimestre, légèrement au-dessus des 8% de la population active, au plus haut depuis 2021. Ça veut dire que 2,6 millions de personnes sont sans travail et à la recherche d'un emploi au sens international du Bureau international du travail. Ça veut dire, au sens international, immédiatement disponible. Alors, c'est évidemment une mauvaise nouvelle parce que c'est un témoin de plus du ralentissement de l'économie antérieure à la guerre au Moyen-Orient, mais que celle-ci accentue. Les entreprises sont attentistes sur les embauches en attendant d'en savoir plus. Sans que cela soit encore catastrophique, avec un taux de chômage au-delà de 18%, la France revient, hélas, dans des chemins qu'elle connaît depuis longtemps. Elle referme la parenthèse pendant laquelle on a cru qu'elle allait rejoindre la moyenne européenne des 6%.
4: Et alors pourquoi, Dominique, dites-vous vraie, fausse, mauvaise nouvelle?
6: Eh bien pour deux raisons. Un, parce que cet indicateur doit être décortiqué, désossé. Emmanuel Macron et le gouvernement ont décidé il y a 2 ans que les bénéficiaires du RSA, le revenu de solidarité active, qui n'étaient pas inscrits à France Travail, doivent désormais l'être. C'est ce qui a été fait, c'est en cours, avec cette conséquence, ça gonfle les chiffres du chômage parce que certains cherchent désormais un emploi. C'est vertueux si on arrive à réinsérer une partie de ces allocataires, et courageux politiquement parce qu'il n'y a que des coups à prendre. En pratique, l'INSEE nous a dit hier que ses experts considèrent que la moitié de l'augmentation du chômage depuis un an s'explique par ces nouvelles inscriptions. Pour le dire autrement, sinon le taux de chômage serait resté en dessous de 8%.
4: Et le second bémol?
6: Alors, ça n'est pas un bémol, c'est une évolution profonde du marché de l'emploi qui constitue une bonne nouvelle. Le taux d'activité continue d'augmenter, il atteint même son plus haut niveau depuis que l'INSEE le mesure, 1975, il y a plus de 50 ans. Qu'est-ce que le taux d'activité? La proportion des 15-64 ans en emploi ou en recherche d'emploi, ce taux est proche de 76%, un record donc. Qu'est-ce que ça veut dire? Qu'il y a en France de plus en plus de personnes qui sont actives, c'est le fruit des réformes des retraites, mais aussi parce que les entreprises font davantage travailler les seniors. Très précisément, il y a 20 ans, 55% des 50-64 ans travaillaient. Aujourd'hui, c'est 69%. Ça veut dire qu'il y a davantage de monde pour cotiser et payer les retraites et les dépenses de santé.
4: Et ce qui est étrange, dites-vous?
6: C'est que ce sujet du chômage n'intéresse plus vraiment les responsables politiques. En tout cas, infiniment moins que, par exemple, la fiscalité qui les fait frétiller 24 heures sur 24. Avoir un emploi ou pas, avoir un emploi de qualité ou pas, ce sont pourtant les premières des inégalités.
4: Dominique Seux, 7h48.
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4: Nos invités sont donc, je vous en ai beaucoup parlé depuis 7 heures, deux immenses actrices qui vont connaître dans quelques heures un moment forcément particulier, même si elles y sont habituées. Une montée des marches, une projection en compétition officielle à Cannes pour l'un des films les plus attendus de cette quinzaine. Isabelle Huppert et Virginie Efira en duplex avec nous depuis La Croisette. Bonjour.
10: Bonjour.
4: Ce film, cette histoire parallèle, film français d'un grand réalisateur iranien, Asghar Farhadi, qui sort d'ailleurs dès aujourd'hui en même temps en salle dans toute la France. Dans un appartement parisien, une romancière en panne d'inspiration, c'est vous Isabelle Huppert, et puis ses voisins, vous Virginie Efira ainsi que Vincent Cassel et Pierre Ninet, pour nourrir sa prochaine histoire. Jusqu'à l'arrivée d'un jeune homme, interprété par Adam Bessa, qui va faire exploser la frontière entre fiction et réalité. C'est un film sur le pouvoir justement de la fiction et sur ses conséquences. Est-ce que l'on comprend, c'est qu'être artiste, cinéaste, romancier, c'est être un peu voleur, c'est n'avoir pas peur de piller la vie des autres? Est-ce que ce sont des questions éthiques, morales, que vous vous posez, vous, en tant qu'artiste, par exemple, Isabelle Huppert?
10: Oh, je ne me les pose pas dans ces termes, non. De toute façon, je pense que je m'observe surtout moi-même. Je ne suis pas sûre que je m'inspire tant des autres que ça. Bien que j'aime et que j'ai la curiosité de les observer, de les regarder, et de ce point de vue, je me retrouve très facilement dans la position de la romancière que je suis dans le film, en observatrice du monde, mais je ne pense pas que finalement ça me nourrisse dans ma pratique de comédienne.
4: Je vous pose la question en ces termes parce que je trouve que le film a un regard assez cruel sur la création artistique, parfois un peu méchant. C'est ce que vous avez ressenti aussi, Virginie Efira,
11: Non, moi j'ai l'impression qu'il y a, il y a forcément un pillage, mais comme une sorte de pillage inconscient en fait. On est nourri par différentes choses. Je suis d'accord avec Isabelle que c'est à la fois quelque chose de très introspectif, le fait de créer quelque chose à partir de sa propre matière, mais j'ai l'impression que nous-mêmes, on est remplis de plein d'autres destins qu'on croise, de choses qu'on a vues, d'images, d'un certain schéma politique qui nous entoure, d'une personne, d'une sensibilité. Moi, il y a plein de films, par exemple, que j'ai ingurgités et dont certains sont restés en moi et façonnent aussi des choses que je suis. Et donc, le film pose aussi la question de cette réalité, de cette fiction. Bon, je sais bien qu'on est toutes les deux là et qu'on est bien réelles, vous aussi, mais qu'il y a une partie de fiction qu'on se raconte aussi. Et même quand on vit, je ne sais pas, une histoire d'amour, par exemple, les deux personnes n'ont pas la même idée de cette histoire et il y a aussi ce qu'on se fictionne dans le réel.
4: Dans ce film, la fiction vient complètement bousculer la vie des personnages, dont le vôtre, Virginie Efira. Est-ce que vous vous dites, je reviens sur cette question, Isabelle Huppert, mais parfois vous faites un métier dangereux, que les histoires que vous racontez peuvent s'imposer dans la vie des gens de manière parfois un peu brutale?
10: Alors, je ne crois pas qu'on fasse un métier dangereux. Je crois que même quand le cinéma s'aventure dans les zones les plus complexes, les plus ambiguës, les plus noires, c'est les miroirs qui nous sont tendus et c'est une manière aussi d'exorciser justement ces pensées les plus inavouables, les plus inconscientes, et que toute la matière fictionnelle, elle est faite pour ça. C'est dans ça qu'on a plaisir à se projeter dans toutes les formes de fiction, que ce soit la littérature, le cinéma, la peinture, la musique. Voilà.
4: C'est aussi une allégorie de ce qu'est qu'être un acteur, une actrice. C'est accepter de voir sa personnalité, son être, son corps colonisé pour les besoins de la création.
11: Moi, en plus, j'ai pas le sentiment d'être colonisé à chaque tournage. Oui, bah, c'est vrai que le film charrie ça, il charrie plein d'autres dimensions du cinéma. Moi, dans le film, par exemple, je suis bruiteuse, un métier qu'on voit assez peu représenté. Il y a un personnage qui se prétend écrivain, là aussi on retrouve l'écriture, enfin on retrouve vraiment l'idée du cinéma et des histoires qu'on raconte et qu'on s'invente et qui sont même dans le film, là aussi, comme l'a dit Isabelle tout à l'heure, une sorte de miroir tendu de soi, quoi. Et quelque part, il y a aussi dans ce film quelque chose qui me touche beaucoup, c'est la fiction qui permet de voir mieux le réel, en fait. C'est-à-dire que quand tout d'un coup ces personnages se retrouvent avec une fiction qui a été faite sur eux, ça change leur propre dynamique interne. Et peut-être que ces choses-là étaient là avant, en fait, mais ça agit comme un révélateur.
4: Vous parlez du métier de bruiteuse de votre personnage, Virginie Efira. Il y a de très belles scènes dans lesquelles on vous voit reproduisant à la main, de manière artisanale, le bruit des pas dans le sable, les battements d'ailes d'un oiseau. C'est une ode à l'artisanat aussi, ce film. Il y a aussi le personnage d'Isabelle Huppert qui tape son roman à la machine. On sait que l'intelligence artificielle et les questions qu'elle engendre sont au cœur de ce Festival de Cannes. Il faut défendre l'artisanat, c'est aussi ce que dit ce film.
10: Bien sûr, oui, il faut le défendre. En même temps, l'intelligence artificielle, c'est un phénomène qui est là, qui existe. C'est difficile de lutter contre, donc il faut trouver les meilleurs moyens pour prendre ce qu'il y a de meilleur et essayer de lutter contre ce qu'il peut y avoir de pire. Voilà, c'est vraiment une réponse médiane que je vous fais, mais je pense que c'est la seule que je peux trouver pour le moment.
4: Je reviens à votre personnage assez truculent, Isabelle Huppert, notamment dans une scène absolument savoureuse avec Catherine Deneuve qui joue votre éditrice. Vous avez pris beaucoup de plaisir à la retrouver face à face.
10: Oui, bah oui, nous ne nous étions pas retrouvés depuis Huit femmes.
4: Huit femmes de François Ozon.
10: De François Ozon, et on a une fois de plus un face-à-face assez agressif.
4: C'est, oui, vous dites à chaque fois qu'on se voit au cinéma, on s'engueule, quoi.
10: Bah oui, c'est vrai, voilà. C'était merveilleux de la retrouver dans cette scène qui était vraiment savoureuse, qui tout d'un coup... Il y a beaucoup de scènes comme ça dans le film qui sont très bien, parce qu'il y a un ton qui change, un ton un peu différent du reste du film.
4: Dans cette scène, d'ailleurs, votre personnage, Isabelle Huppert, a un peu de mal à supporter la critique. Dans quel état d'esprit êtes-vous, puisque dans quelques heures, c'est ce qui va vous arriver, le verdict du public, en tout cas, le premier public au Palais des Festivals après cette projection officielle, et le verdict de la critique. Virginie Efira, dans quel état vous êtes à quelques heures de...
11: Moi, assez sereine, les choses, elles sont faites. On n'y peut rien, en fait. Moi, j'ai l'impression de vivre intensément le film au moment du tournage. Et après, j'aime assez bien que ce soit les gens qui en disposent et qu'ils pensent absolument ce qu'ils veulent. Et tout m'intéresse, en fait. Vraiment. Mais c'est... Donc oui, Assez sereine. Et pas avec cette idée d'un verdict. Parce qu'il n'y a pas une vérité sur un film. Et ce qui est formidable, et Isabelle connaît ça bien mieux que moi, c'est tout d'un coup une réception de différents continents, de différentes sensibilités. Ça, c'est assez passionnant quand même.
4: Vous avez présenté...
10: Oui, je crois qu'on peut beaucoup apprendre, que Virginie a dit très justement, en entendant des commentaires sur le film, y compris peut-être les commentaires forcément pas les plus positifs, mais chacun a sa propre réponse à un film. Et c'est vrai qu'à Cannes, c'est un peu un concentré voilà, de la multiplicité de toutes ces réponses dans un temps donné très court.
4: Et vous êtes bien placé pour le savoir, puisque vous avez présenté, vous, Isabelle Huppert, plus de 25 films en compétition. Vous avez été...
11: J'ai entendu que c'était un record.
4: Oui. Membre du jury, présidente du jury, vous, 10 films, Virginie Efira, vous avez été maîtresse de cérémonie. Ça vous fait toujours quelque chose, malgré tout, de gravir les marches, d'être
11: moi,
4: sur le tapis rouge. C'est fini.
11: Donc, évidemment.
10: Bien sûr.
11: Ouais. Ouais. Même en arrivant ici tout à l'heure, quoi.
10: Oui. À la fois, on est très excités et en même temps, il y a voilà, l'excitation, ça peut revêtir différentes couleurs.
11: Ouais, non, c'est une chance folle.
4: La chance, Virginie Efira, d'être même dans deux films en compétition, Soudain, de Ryusuke Hamaguchi, qui est également dans la sélection officielle cette année. Ce sont deux films français, tourné en France, deux grands réalisateurs étrangers, iraniens pour Asghar Farhadi, japonais pour Hamaguchi. Qu'est-ce que ça dit de la France? Ça reste
11: C'est une immense fierté, en fait, d'avoir un système de financement du cinéma qui permet que des films singuliers, précis, exigeants, d'une grande beauté, qui se défont complètement des schémas du strict rendement commercial, puissent exister. Et je pense qu'on peut tous être fiers de ça. Et que la France soit une terre d'accueil à la fois pour Farhadi, et ça a déjà été le cas, et pour quelqu'un comme Ryusuke Hamaguchi, qui a fait un film, je pense, prodigieux, aussi, quoi. C'est merveilleux.
10: Notre avance sur recettes, par exemple, qui est un système complètement vertueux, hein, parce que les recettes d'un film, vont au financement d'autres films. C'est grâce à ça que le cinéma français se trouve impliqué dans un nombre très très grand de coproductions avec d'autres pays.
11: Et qui permettent un rayonnement international et qui permettent de faire des œuvres réellement singulières.
4: Et qui nous permettent d'avoir des films comme cette histoire parallèle d'Asghar Farhadi, projetée ce soir donc en compétition officielle à Cannes et en salle dès aujourd'hui dans toute la France. Merci à toutes les deux, Virginie Efira, Isabelle Huppert, et merci aussi à Florent Layani et Mickaël Simon à la technique pour ce duplex depuis Cannes.
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4: Et juste avant le journal de 8h, GC, c'est à vous.
12: Alors déjà, premièrement, merci la vie de faire que Darmanin soit derrière moi. J'ai une phrase très étrange dès 7h57, au figuré évidemment. Quoique, franchement, il était hyper mignon hier, tout bronzé. Trouves pas Patrick?
13: Oui.
12: Ah, on est d'accord.
13: Il est très hétéro.
12: Mais on verra ça plus tard. Ah, je pense qu'en tout cas, vous avez le même point soleil. En tout cas, je sens qu'on a voulu me tester hier, hein, mais la GC, elle a de la ressource. Hein, surtout, heureusement que je compte pas sur les rires de Patrick et Dominique pour me soutenir. Hein. Vous avez peur de rire que les gens vous pensent fun. Et avec tout ça... Oui, il y a peu de chance, ça c'est sûr. Et avec tout ça, je vous ai même pas salué, Simon, hein,
4: oui,
12: le Joker de Florence, hein, qui, je le rappelle, est elle-même le Joker de Demorand. Oui. Hein, alors pardon de mettre les pieds dans le plat, mais est-ce que quelqu'un a vraiment envie de la présenter, cette matinale? J'ai même la Duhamel, a pris un CP, je rêve. Moi, je suis arrivé, on m'a dit, mais la matinale, tu vas voir, c'est une exigence, c'est de la dévotion, mais tu parles que des branlos. À part mon Patrick, évidemment, fidèle au poste.
4: Il y en a un qui bosse.
12: Mais bien sûr, bon, ça c'est parce que plus personne veut partir en week-end avec lui. C'est pour ça, même sa femme, elle est là, mais tu nous saoules avec à l'oncle. En tout cas, maintenant hein, que vous êtes devant moi, Simon, me concernant, vous revenez quand vous voulez. Ah bah ça change, hein, franchement, enfin quelqu'un dans cette matinale qui n'a pas un physique de radio. Hein, même Huppert et Efira n'ont pas voulu faire le déplacement. Après, je les comprends, hein, tu passes de Cannes où tu discutes avec Eva Longoria à la maison de la radio où Dominique se te met un tunnel sur la dette dès 7h du mat. Ça peut être violent, ça peut être violent. Incroyable d'ailleurs, le casting du prochain Asghar Farhadi. Ouais. Ninet, Deneuve, Huppert, Efira, c'est plus un film, c'est une pub Lancôme. Petite pensée à Raphaël Quenard, hein, c'est le seul film dans lequel il n'est pas cette année. 12,6 millions d'euros de budget pour un film qui se passe devant le RER Magenta. Bon, je leur aurais filé mon pass Navigo pour moins cher. Un film tout en regard et en silence, hein, comme quand quelqu'un de la matinale croise quelqu'un de France Bleu. Et si ça tenait qu'à moi, la totalité du budget serait allée à Virginie Efira, simplement pour la remercier d'exister. Je suis dès que j'avais prévu de lui dire en face. Ah ouais, en mode gros faillot. C'est Patrick qui m'a tout appris. Allez, je vous laisse, je dois moi-même partir à Cannes. La Chamerois m'a dit qu'à défaut de croiser Huppert, j'avais un ticket avec Pierre Lescure, on prend ce qu'on peut.
4: Merci Jessé. En spectacle à Paris, Jessé au Théâtre des Mathurins, du 3 au 27 juin, il reste encore quelques places, ce sont les dernières. Vous serez aussi le 29 mai, avant cela, à Lagny-sur-Marne.
12: Oui.
4: Et puis partout en France, on retrouve toutes les dates sur votre site ici, jessé.com.
12: Merci, merci Simon.
4: Et merci à vous, vous écoutez La Grande Matinale, il est 8h. Et c'est le journal de Kevin Dufraîche. Bonjour Kevin.
13: Bonjour à tous. Long week-end, mais court trajet avec un plein d'essence toujours trop cher. Vous partez moins loin que d'habitude pour ce pont de l'Ascension. Et d'après les professionnels du tourisme, c'est aussi le cas pour nos voisins européens, alors que l'état des réserves mondiales de pétrole fait craindre d'une nouvelle augmentation à la pompe. L'actualité nous emmène aussi en Chine ce matin. Poignée de main appuyée entre Xi Jinping et Donald Trump qui ont parlé du Moyen-Orient, de la guerre en Ukraine et des tensions commerciales. À Lille, un babysitter déjà condamné pour des faits similaires mis en examen pour viol et agression sexuelle sur une vingtaine de très jeunes enfants. De longues minutes d'ovation à Cannes pour le film consacré à Samuel Paty. Et qui chantera à la mi-temps de la finale de la Coupe du Monde de foot cet été? Réponse à la fin de ce journal. Vos invités, Simon, à 8h20.
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13: 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Plus de 1300 km de bouchons hier soir sur les routes de France, saturées comme chaque année pour le pont de l'Ascension. Ce sera encore le cas aujourd'hui. Bison Futé classe la journée rouge dans le quart nord-ouest dans le sens des départs. Même si le soleil n'est pas au rendez-vous ce week-end, vous êtes nombreux donc à prendre la voiture pour partir 4 jours, mais pour aller moins loin que d'habitude. Conséquence des prix très élevés à la pompe. Et ça vaut aussi pour les étrangers, lourdis aux grandes dames du secteur du tourisme.
14: Quand ce propriétaire de chambre d'hôte en Normandie regarde les réservations du week-end sur son ordinateur, eh bien c'est clair, les étrangers qui viennent habituellement en voiture sont aux abonnés absents.
15: On a moins d'Hollandais. Les Hollandais, ils ont 6 heures de route entre chez eux puis la Bretagne, donc souvent ils font des pauses chez nous en Normandie. Les Anglais aussi, et sans oublier les Belges. Et cette année, on ne les voit pas. Hein. On a clairement des noms français sur l'agenda, sur les calendriers.
14: Des touristes venus essentiellement cette année d'Île-de-France, à 2 heures de route. Et James Lemeret, le gérant de la maison d'hôte Villa Monrepos, assure que même avec cette économie d'essence, ses clients feront davantage attention sur place.
15: Ils vont rayonner dans un rayon de 50 km, ils ne vont pas faire beaucoup de route. Après, les gens vont faire aussi attention à ne pas aller trop au restaurant, donc ils grignotent dans les chambres.
14: Partir moins loin pour faire des économies, Didier Arino est directeur du cabinet Pro Tourisme. Il interroge les vacanciers et il l'assure, c'est la tendance nationale.
17: Moins loin, moins longtemps, partir à moins de 3 heures de son domicile, même s'il y a un aspect psychologique, car un carburant à 2,10 ou 1,90, sur un séjour de vacances, le delta, c'est 30 à 50 euros seulement.
14: Selon une enquête menée par son cabinet au mois d'avril, 500 000 vacanciers assuraient ne pas vouloir partir pendant ces ponts du mois de mai.
13: 2,13 euros le litre de gasoil ce matin, en moyenne 2,03 euros pour l'essence. Voilà les prix à la pompe en France qui stagnent, mais ça pourrait repartir à la hausse. Le détroit d'Ormuz est toujours bloqué dans le cadre du conflit au Moyen-Orient et surtout, les réserves mondiales de pétrole disponibles s'amenuisent avec la crise. Alerte lancée par l'Agence internationale de l'énergie. Delphine Simon, l'offre pourrait ne plus être suffisante pour répondre à la demande ?
18: C'est la plus grave crise d'approvisionnement en pétrole de l'histoire, s'alarme l'AIE. 1 milliard de barils, c'est le montant des pertes cumulées des producteurs du Golfe Persique. Pour combler l'écart, les pays consommateurs comme la France puisent dans leurs réserves de pétrole comme jamais. Les stocks mondiaux ont fondu de 250 millions de barils entre mars et avril. Hors du Moyen-Orient, les producteurs comme les États-Unis, le Canada ou le Venezuela mettent les bouchées doubles. Enfin, l'Arabie Saoudite et les Émirats ont réussi à exporter une partie de ce pétrole vers des terminaux hors du détroit. Même en supposant que le détroit d'Ormuz rouvre en juin, le scénario le plus optimiste, la pénurie de pétrole pourrait se faire sentir selon l'AIE jusqu'en fin d'année.
13: Et Delphine, va-t-on alors vers une nouvelle augmentation des prix à la pompe ?
18: C'est probable, juge l'AIE, surtout à l'approche des congés d'été. Quand la demande dépasse l'offre, ça fait grimper les prix. En avril, le pétrole de la mer du Nord s'est vendu en moyenne autour de 120 $ le baril, deux fois plus qu'avant la guerre. Sauf que le marché est en train de s'ajuster. L'Égypte ou l'Inde ont pris des mesures pour limiter la consommation d'essence et de diesel. En France, le gouvernement lance un appel au télétravail dans la fonction publique. Quant au trafic aérien, il est nettement inférieur à la normale, constate l'AIE dans son rapport.
0: Les explications de Delphine Simon.
4: À Lille, un babysitter soupçonné de viol et d'agression sexuelle sur 18 enfants.
0: Les victimes ont entre 2 et 5 ans. Les faits s'étalent sur 2 ans, entre 2023 et 2025. Des enfants gardés par cet homme de 37 ans, aujourd'hui en détention provisoire, mis en examen. Et alors même qu'il a déjà été condamné en 2020 à 5 ans de prison pour agression sexuelle sur mineurs, il avait interdiction d'exercer une activité en contact avec des enfants. Une affaire de plus et des questions qui se posent dans ce cas sur la récidive. Quand le parquet de Paris ouvre une enquête sur un forum accessible en quelques clics sur Internet, sans même avoir besoin de passer par le dark web, un espace de discussion en ligne où des hommes échangent des messages à caractère pédocriminel. Enquête ouverte suite à des révélations d'un lanceur d'alerte américain et des articles de nos confrères de West France. Bonjour Milena Hellig.
19: Bonjour.
0: Agence de vérification de Radio France. Vous avez enquêté sur ce forum, vous avez eu accès à ces messages.
19: Les échanges sont explicites et abjects. Quoi de plus beau qu'un garçon de 12 ans, un garçon de 9 ans peut-être, écrit un utilisateur qui raconte son attirance pour les enfants, leur corps, leur cou gracieux sans affreuse pomme d'Adam. Un autre raconte avoir passé la nuit avec un garçon Mimi de 13 ans. Ces récits sont-ils réels ou fictifs? C'est bien toute la question, mais une chose est sûre, il suffit d'un clic pour y accéder. Et ce forum n'est pas un cas isolé, il s'inscrit dans un écosystème structuré, celui du groupe militant anglo-saxon des Free Spirits, qui dès les années 90 a créé des forums de discussion avec des sites ressources où ils promeuvent leur droit à une sexualité libre avec des mineurs. Avec des sites en anglais, en allemand, en néerlandais et en français, donc il y a ce forum que les usagers surnomment entre eux la garçonnière.
0: Milena, ce forum est ouvert depuis 25 ans, pourquoi n'a-t-il pas été fermé ?
19: Tout d'abord, le forum veut à tout prix rester dans la zone grise avec des règles de discussion strictes. Pas de photos, pas de vidéos, pas de proposition de se rencontrer dans la vraie vie. Et de nombreux conseils pour rester anonyme, usage de pseudo, VPN, adresse mail sécurisée sont recommandés. Cela rend les infractions très difficiles à caractériser pour le droit français qui ne punit pas les écrits sauf s'ils sont extrêmement explicites. Les serveurs sont par ailleurs hébergés à l'étranger, en Roumanie notamment, ce qui complique fortement le travail des autorités françaises contraintes de passer par des procédures internationale, longue et complexe.
0: Milena Hellig de l'agence de vérification de Radio France.
4: 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Premier tête-à-tête à Pékin.
0: Entre Donald Trump et Xi Jinping, le président américain en visite d'État reçu par son homologue chinois, accueil en grande pompe place Tiananmen, échange d'amabilité devant micros et caméras, sourire et longue poignée de main. Sébastien Berriot, vous suivez cette visite pour France Inter. Cet affichage ne fait pas oublier que les sujets de tensions sont nombreux hein, tout de même entre les deux superpuissances.
20: Oui, après l'accueil en grande pompe ce matin au Palais du Peuple, les deux dirigeants ont d'abord envoyé un message d'apaisement, des propos rassurants sur la relation sino-américaine. Xi Jinping a dit que les intérêts communs allaient l'emporter sur les divergences. Donald Trump a embrayé sur le même ton, promettant un avenir fabuleux entre les deux puissances rivales. Une belle photo, mais qui contraste avec les sujets de fond où les divergences sont nombreuses et profondes. Loin des caméras, les propos ont été beaucoup plus directs et même offensifs lorsque Xi Jinping a évoqué, selon la télévision d'État, un risque de conflit avec les États-Unis si la question de Taïwan était mal gérée. Sans oublier la guerre commerciale, le conflit au Moyen-Orient et les rivalités technologiques. Les discussions s'annoncent compliquées lors de cette visite. Alors pour faire retomber un peu la pression, la Chine a prévu plusieurs moments de détente après le premier round de discussions ce matin au Palais du Peuple. Xi et Trump ont visité les jardins du Temple du Ciel, l'un des hauts lieux touristiques de Pékin.
0: Sébastien Berriot, correspondant de France Inter. En Chine, en Ukraine, au moins un mort et 31 blessés à Kiev, la capitale visée par des frappes russes de grande ampleur cette nuit. Des opérations de recherches sont en cours après l'effondrement d'un immeuble d'administration. d'habitation. Peter Jackson qui annonce une nouvelle adaptation des aventures de Tintin et Vin Diesel, présent pour fêter les 25 ans de la franchise Fast and Furious. Le tout avec le début de la compétition officielle hier au 79e Festival de Cannes. Une première journée marquée surtout par la projection hors compétition de L'Abandon. Le film de Vincent Garinc raconte les 11 jours qui ont précédé l'assassinat de Samuel Paty par un terroriste islamiste en 2020. Dans la salle, à l'issue, émotion et ovation du public, Laurent Kramer.
1: Une standing ovation de plusieurs minutes pour L'Abandon, le film qui retrace les 11 jours qui précèdent l'assassinat de Samuel Paty.
2: On était vraiment sous le choc du film.
1: Des spectateurs particulièrement émus lors de cette projection à Cannes.
16: Ça va être un peu difficile là, je suis très très très ému. Ça m'a bouleversé, vraiment. C'est un hommage qui est nécessaire, mais ça raconte pas seulement son histoire, ça raconte aussi tout le contexte qu'il y a autour, comment on en est arrivé là.
21: Un film très émouvant qui nous apprend aussi des choses. Ça serait une très bonne idée qu'il soit vu par tous les collégiens et lycéens.
22: C'est d'une puissance cinématographique et humaine qui est énorme. C'est un immense hommage fait à Samuel Paty.
1: Venu à Cannes avec l'équipe du film, la sœur de Samuel Paty, Michaëlle Paty.
25: Ce moment où on se retrouve dans une salle où toute la salle applaudit pendant tout un générique de fin qui est assez long, on a l'impression que le film du coup a accompli sa mission. C'est un moment qui m'a énormément ému parce que moi j'étais encore en pleurs à la fin de ce film. Il faut que ce film circule.
1: Avec l'espoir pour le réalisateur et la famille de Samuel Paty que le film soit diffusé par les professeurs dans les collèges et les lycées.
0: Laurent Kramer, à Cannes, aucune nouvelle suspicion d'antivirus des Andes détectée en France pour le moment. Sur les 22 cas contacts isolés à l'hôpital, 4 enfants ont été testés négatifs. On attend les résultats pour les 18 autres. Concernant les 5 Français qui se trouvaient à bord du bateau de croisière, une d'entre elles est toujours hospitalisée en réanimation.
4: Une question, Kevin, qui pourrait s'appliquer à beaucoup de sujets d'actualité, mais qui se pose en ce moment à Bruxelles. Comment est-ce possible ?
0: Et oui, alors que la famille royale au pouvoir aux Émirats arabes unis a perçu des aides de la PAC, la politique agricole commune, 71 millions d'euros en 6 ans. Révélation récente des médias britanniques, The Guardian et The Smog, des subventions versées pour des terres détenues en Roumanie, en Italie et en Espagne par un réseau de sociétés et de filiales appartenant à la famille Nayan. Scandale qui suscite l'indignation, Mariam El-Kurdi, et lance le débat sur une réforme de la PAC.
18: Chez certains eurodéputés à Bruxelles, l'affaire embarrasse. Et dans le rang des écologistes, les voix s'élèvent, comme celle de David Cormand.
26: Le fait qu'on ait ce cas choquant n'est absolument pas un accident.
18: La richissime famille royale émiratie qui reçoit plus de 70 millions d'euros de subventions agricoles européennes. Un scandale qui malheureusement n'est pas si étonnant selon lui.
26: Ce qui s'est passé, c'est qu'en fonction du nombre d'hectares qu'ils possèdent, c'est multiplié par le nombre d'euros auxquels ils ont droit par hectare. Et ça fait la somme qu'ils ont. On subventionne une concentration des terres auprès de très gros industriels de l'agriculture.
18: C'est pour ça qu'il demande une réorientation des aides de la PAC, favoriser non plus la taille de l'exploitation, mais son nombre de salariés. Avis partagé par Benoît Biteau, agriculteur bio en Charente-Maritime.
27: 80% des aides de la PAC vont qu'à 20% des structures agricoles, tout simplement parce que ceux qui siphonnent les aides de la PAC sont les très très grosses structures.
18: L'ancien député européen milite également pour une réforme de la politique agricole commune.
27: Nous, ce qu'on proposait, c'était un plafonnement des aides à 100 000 euros qu'on a obtenu lors de la dernière PAC. Mais finalement, on a laissé la subsidiarité aux États membres. Il n'y a que 3 États membres qui l'ont choisi.
18: Ce plafonnement annuel, s'il était appliqué selon lui, éviterait, je cite, ces dossiers à plusieurs dizaines de millions d'euros.
0: Mariam El-Kurdi, ça y est, Emmanuel Macron est entré dans sa dernière année de mandat. Il quittera l'Élysée le 13 mai prochain. Le chef de l'État qui vient de terminer une tournée en Afrique a plus de mal à se faire entendre sur les dossiers intérieurs depuis la dissolution de 2024. Il n'a plus de majorité au Parlement et malgré l'instabilité politique, son impopularité aussi, il semble décidé à multiplier les initiatives ces 12 prochains mois. Et certains craignent, Jérôme Val, que ça ne pèse dans la campagne présidentielle.
28: Ne vous attendez surtout pas à une tournée d'adieu, s'amuse déjà l'entourage d'Emmanuel Macron. Il sera président jusqu'à la dernière minute, rajoute une ministre. Preuve que le chef de l'État n'envisage pas de mettre le frein à main avec une ultime année jalonnée de déplacements internationaux. Balkans, Turquie, Afrique de l'Ouest, États-Unis déjà au programme. Un discours fort sur l'Europe lors de son dernier 14 juillet. Et un mot à la bouche comme pour donner sens à la décennie Macron, insiste un conseiller. Indépendance, indépendance. gouvernance, militaire, industrielle, énergétique. Voilà pour les grandes lignes et dans les détails, une feuille de route autour de trois projets. La fin de vie, l'interdiction des réseaux sociaux aux moins de 15 ans et le service national volontaire. Engagement tous azimuts, quitte à venir percuter la campagne présidentielle. Il la laissera se dérouler. Il ne faut pas qu'il donne le sentiment qu'il a le seum, martèle ses proches. Un ancien ministre sous le premier quinquennat, aujourd'hui avec Gabriel Attal, s'en accommode. On ne lui demandera pas cette fois de prendre du recul.
0: Jérôme Val, service politique de France Inter. Ils ne nous ont pas encore remplacés à la radio, Simon, touchons du bois, mais les robots prennent de plus en plus de place dans nos vies, alimentés de plus en plus par l'intelligence artificielle aussi. D'où l'importance d'initier les plus jeunes à leur langage, le codage informatique. C'est ce que font les enseignants de l'Union des professeurs de sciences et techniques en proposant des ateliers à des enfants de CM2 et CE2 réunis à l'école des mines à Paris la semaine dernière pour un petit concours. Nina Richard y était.
3: Alfred, laisse le manteau.
5: Trois par trois, les enfants s'installent devant les ordinateurs et les petits robots à roulettes.
6: Je sais pas comment on va faire pour faire ça.
5: Avec un peu d'émotion.
6: On s'attendait pas franchement qu'il y ait autant de monde et qu'il y ait autant des grands circuits par terre.
5: Au sol, des routes noires et blanches sont dessinées, là où rouleront les robots.
8: Timio, on va pouvoir lui faire prendre le rôle d'un piéton, d'une voiture, d'un tramway.
6: On est plusieurs sur un seul circuit. Ouais, c'est possible. M'appelle Lissandro.
9: Il est où le robot ?
10: Dans ma main.
9: Ah, voilà.
10: Ah ben voilà.
9: Et on lui a mis une couleur bleu ciel et un peu bleu foncé.
6: Là, je suis content parce que ça marche.
10: Est-ce que vous l'avez testé sur le circuit ?
8: Oui. Je m'appelle Céline Amon, je suis professeure en sciences de l'ingénieur. Ça se cultive très tôt, cette appétence pour les robots, l'ingénierie, l'industrie, la productique, tout un tas de domaines. Et en fait, à chaque fois qu'on fait ces ateliers, on se rend compte qu'ils sont très intéressés par ça.
5: Et c'est aussi nécessaire pour leur futur. Amandine Guillot, enseignante de la classe de CM2 de l'école Prévert d'Olinville.
11: Alors, il faut savoir que certains élèves, même manipuler une souris, un ordinateur, ils ne savaient pas.
5: Même s'ils ne sont que 100 dans la salle en tout sur l'année, une cinquantaine de classes bénéficient de ces ateliers de robotique chaque année.
0: Nina Richard, le 5 à la suite, 5e titre de champion de France d'affilée décroché par le PSG hier soir avant la dernière journée de Ligue 1. Victoire 2-0 à Lens, son dauphin, quand Didier Deschamps va dévoiler ce soir sur TF1 sa dernière liste en tant que sélectionneur de l'équipe de France de football. La liste des joueurs qui s'envoleront pour les États-Unis dans quelques jours. Le premier match des Bleus, ce sera le 16 juin contre le Sénégal au MetLife Stadium près de New York où se jouera aussi la finale. Pour la première fois de l'histoire, il y aura un concert à la mi-temps, show à l'américaine oblige et on connaît l'affiche. Madonna, Shakira et le boys band le plus populaire du monde. Les Sud-Coréens de BTS qui se produiront donc eux aussi le 19 juillet et qui font danser déjà Marie-Pierre.
4: Oui,
23: et comme un
4: air de Super Bowl. Merci beaucoup Kevin Dufraîche. Et oui, elle est là Marie-Pierre pour la météo.
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4: Mais pourtant, le temps
23: oui,
4: ne donne pas vraiment envie de danser.
23: Hein. Ah non, mais c'est pour ça. Oui, et puis ça vient nous réchauffer parce qu'il ne va pas faire chaud non plus.
4: Absolument. Hein, Simon.
23: Donc tout ça à cause d'une dépression qui est située sur la Scandinavie, qui descend accompagnée d'un air toujours très froid. Et les averses vont rythmer donc votre matinée pratiquement sur toutes les régions, à l'exception du pourtour méditerranéen qui restera ensoleillé, légèrement voilé sous le vent, mais les averses sont possibles en Corse. Le vent va souffler également sur le nord-ouest et les côtes atlantiques, sans oublier la neige sur les Pyrénées. Le Massif central, les Alpes, le Jura, les Vosges, où des valeurs souvent 2 à 3 degrés en dessous des normales de saison ce matin. On a même une petite gelée sur le ballon d'Alsace. Il fait tout juste 6 à Lille comme à Alençon, 7 à Landivisio comme à Paris, mais 11 à Béziers comme à La Rochelle et déjà 16 à Nice et 17 à Calvi.
4: Et des orages qui reviennent cet après-midi ?
23: Oui, avec cette masse d'air polaire en altitude, ça crée de l'instabilité. Les orages éclateront des régions du centre à l'Île-de-France, aux Hauts-de-France, aux Ardennes, en descendant vers la Bourgogne et le matin des averses et des giboulées et du grésil, excepté quand même près de la Grande Bleue qui va rester à l'écart, mais le ciel s'ennuage un petit peu quand même au cours de la journée. Pour ce week-end de l'Ascension, vraiment, on va se croire en mars. On sera souvent 6 à 7 degrés en dessous des normales de saison et ça chutera encore demain. Ce sera d'ailleurs la journée la plus froide de la semaine, Simon. Nous, aujourd'hui, vous n'aurez pas plus de 10 degrés à Aurillac, 11 sur le Cotentin ou à Belfort, 12 à Aubusson, 13 au Havre comme à Paris ou Grenoble. Comptez quand même 20 à Narbonne, 23 à Antibes et en se rappelant Saint-Boniface, nous ôte la boue où il nous nous met jusqu'au cou.
4: Merci beaucoup. Voilà. Marie-Pierre Planchon, et merci à votre stagiaire Titouan, oui, qui est un jeune et qui est passionné par la matinale de France Inter et par France Inter en général, parce qu'il y a beaucoup de jeunes qui nous écoutent. Oui. Et ça
23: c'est un
4: plaisir.
23: Bonheur, c'est la relève, assurée.
4: Merci beaucoup, 8h20, Géopolitique.
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4: Bonjour Pierre Aski.
7: Bonjour Simon.
4: Vous nous parlez de l'enjeu de Taïwan dans le sommet de Pékin.
7: Dès le premier jour de la visite, Xi Jinping a déclaré à Donald Trump qu'un conflit était possible si la Chine et les États-Unis géraient mal la question de Taïwan. Une phrase en forme de mise en garde, dans une ambiance par ailleurs très cordiale. Juste avant de monter dans l'avion Air Force One pour Pékin, Trump avait déclaré qu'il parlerait avec le numéro 1 chinois Xi Jinping de la question des ventes d'armes américaines à Taïwan. Cette phrase a sonné l'alarme à Taipei. Elle est totalement inhabituelle. Pourquoi le président des États-Unis accepterait-il de discuter avec la Chine de cette question que ses prédécesseurs refusaient d'aborder? Les États-Unis sont tenus par le Taiwan Relations Act, une loi votée par le Congrès en 1979, lors de la reconnaissance de Pékin par Washington, de donner à Taïwan les moyens d'assurer sa défense. Pékin le sait, proteste pour la forme à chaque contrat et s'en accommoder jusqu'ici. Qu'est-ce qui a changé? La réponse est connue, c'est Trump et sa diplomatie transactionnelle. Tout se négocie. Tout, y compris Taïwan, c'est la grande crainte de l'île démocratique de 23 millions d'habitants que Pékin réclame avec de plus en plus d'insistance.
4: Alors les États-Unis peuvent-ils lâcher Taïwan?
7: Alors la réponse serait sans hésiter négative, Simon, si l'on faisait abstraction de la personnalité de Trump. Les raisons sont à la fois liées à la domination

0: personnelle à régler de son vivant. Pékin demande aux Américains de dire clairement qu'ils s'opposent à l'indépendance de Taïwan. Chaque mot compte, ce serait une prise de guerre pour Xi Jinping.
1: Alors comment les Taïwanais eux-mêmes vivent-ils cette situation ?
0: Alors ces derniers mois ont connu plusieurs évolutions. D'abord, l'entrée en scène du Japon avec sa nouvelle première ministre Sanae Takaishi. Celle-ci a provoqué la colère de Pékin en déclarant qu'une mainmise chinoise sur Taïwan représenterait un risque de sécurité et forcerait le Japon à intervenir. Les enchères ont soudain monté d'un cran. Et la politique intérieure taïwanaise est de la partie avec le récent voyage à Pékin de la nouvelle dirigeante du Kuomintang, le parti d'opposition taïwanais, plus ouvert au rapprochement avec le continent. Madame Cheng Li-Woon a été reçue par Xi Jinping. Une rencontre qui peut permettre de vendre à Trump l'idée qu'il faut laisser les deux rives du détroit de Formose discuter sans mettre d'huile sur le feu. Détroit d'Hormuz contre détroit de Formose, l'équation est tentante, même si elle n'a pas grand sens. Mais Donald Trump est tellement désespéré d'obtenir le soutien de Pékin pour sortir de son bourbier iranien que tout est possible. C'est le cauchemar des Taïwanais, le deal impossible auquel personne n'ose croire.
1: Merci Pierre Aski. Dans un instant, le grand entretien de la matinale. On parle de l'affaire Dreyfus.
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1: 8h23.
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1: Comment l'histoire nous éclaire-t-elle et comment peut-elle nous aider à ne pas reproduire les erreurs du passé ? Ce sont des questions qui sont au cœur de votre travail. Philippe Collin, bonjour.
5: Bonjour Simon, bonjour à tous.
1: Dans votre passionnante collection Face à l'Histoire, collection de podcasts France Inter, qui cumule des dizaines de millions d'écoutes. Et c'est une machination, une cicatrice, dites-vous, qui a redessiné la société française que vous adaptez désormais. C'est l'affaire Dreyfus. Vous l'adaptez en livre aux éditions Albin Michel et dans le même temps au théâtre, avec vous entre autres Éric Ruff. Bonjour.
6: Bonjour.
1: Comédien, metteur en scène, ancien sociétaire, ancien administrateur général de la Comédie française. Merci d'être avec nous tous les deux ce matin.
6: Avec plaisir.
1: Avec les auditeurs de France Inter, évidemment, comme d'habitude, au 01 45 24 7000 et sur l'application de Radio France pour nous appeler et nous écrire. Pourquoi celle-ci, Philippe Collin, parmi toutes les séries que vous nous avez proposées en podcast, vous aviez déjà adapté en public celle sur Léon Blum, mais pourquoi avoir envie aujourd'hui de porter devant un public encore plus large l'histoire d'Alfred Dreyfus ?
5: Je crois que c'est une affaire matricielle de la société française et qui parle au temps présent. Les échos de l'affaire Dreyfus en 2026, 2025, 2027, sont assez frappants, même davantage sans doute que ce qu'on peut imaginer dans les années 30. On compare souvent cette période. En fait, pas du tout. Je pense que ce que nous vivons est beaucoup plus proche de 1899-1900 que 1934 ou 33-35. Donc je trouve que ça, c'est vraiment important de le porter. Et puis, vous savez, on a passé 5 ans à produire beaucoup de séries politiques du XXe siècle. Et on s'est aperçu que systématiquement, quand vous parlez de Philippe Pétain, de Céline, des résistants, du général Leclerc, de Léon Blum, vous croisez l'affaire Dreyfus.
1: Vous dites c'est la série des séries.
5: Oui, c'est la matrice, c'est la série des séries. Et donc je me disais, en fait, on va la porter sur scène parce que j'espère aller au contact d'un public, élargir aussi la base de cette affaire, en termes de notoriété et de diffusion de savoir. Parce que je pense qu'elle nous parle profondément aujourd'hui, je pense.
1: Vous étiez déjà, Éric Ruff, l'une des voix du podcast. C'est 9 épisodes d'une heure qui racontaient très largement cette machination, donc ce complot dont a été victime ce capitaine de l'armée française, grand patriote, français, juif, et dont le sort a enflammé, il y a 130 ans, la République. Pourquoi cette histoire, Éric Ruff, vous parle particulièrement ?
7: Je ne vais pas paraphraser ce que dit Monsieur Collin, mais quelquefois on a le malheur de traverser une époque où les parallèles sont absolument évidents. Et effectivement, moi ce qui me trouble beaucoup d'ailleurs, c'est la notion de la vérité à l'époque, parce que l'armée française ne pouvait pas être contredite et qu'elle était respectée par la population incroyablement. Et notre époque maintenant, où dans notre époque de post-vérité, pour aller chercher quelque chose qui soit de l'ordre d'une vérité, c'est tout aussi compliqué.
1: Vous le disiez, Philippe Collin, et vous aussi, Éric Ruff, on voit des parallèles assez évidents entre cette affaire Dreyfus, fin du 19e, début du 20e, et aujourd'hui, cette société en

0: 2026. Ce combat pour la République, c'est le titre du podcast et du livre, Philippe Collin. C'est la question qui traverse en fait tout votre travail.
1: Oui.
0: Pourquoi cette affaire Dreyfus nous dit aujourd'hui ce que doit être le combat pour les valeurs de la République et comment on peut perdre en fait très rapidement ces valeurs?
1: Alors, ce que raconte l'affaire Dreyfus, c'est la fragilité de la République. Ça, c'est vraiment très important parce qu'on a le sentiment aujourd'hui qu'elle est imposée, qu'elle est définitive, qu'elle est là avec nous tout le temps. En fait, c'est pas vrai. La République est un régime fragile, il faut l'entretenir, en prendre soin. Mais évoquons le parallèle le plus frappant pour moi. Ce qui est vraiment intéressant, c'est que ce qui se passe autour de l'affaire Dreyfus, c'est une relation à trois termes. Vous avez une bourgeoisie hégémonique, héritière de la Révolution française, qui est au cœur du jeu de la société française. Mais elle hésite, cette bourgeoisie, dans un balancement entre une extrême droite rétrograde, xénophobe, antisémite, raciste, et un mouvement socialiste en forte dynamique qui veut aussi, elle, participer au pouvoir. Et ce qui est vraiment intéressant, c'est que cette bourgeoisie libérale hégémonique n'arrive pas à édifier une nouvelle société. Elle n'y arrive pas. Donc elle hésite. Elle se dit, est-ce que je m'allie à l'extrême droite, à cette droite réactionnaire, rétrograde, ou est-ce que j'inclus des mouvements socialistes avec moi? C'est ce qui va se passer, Simon. En 1899, Waldeck-Rousseau va mettre au point un gouvernement dit de défense républicaine, où les forces socialistes vont venir en appui d'une bourgeoisie libérale pour mettre en place des réformes sociales. Vous voyez, quand on pense à ça, on pense quand même excessivement au présent. La bourgeoisie libérale a un rôle majeur à jouer dans les mois qui viennent, je le redis.
0: Mais vous dites pour autant, ce n'est pas une affaire de droite et de gauche.
1: Non,
0: Dreyfusard,
1: du tout.
0: Anti-Dreyfusard, ça ne peut pas se résumer
1: ça
0: à la droite et la gauche.
1: Ça ne se résume pas à ça. Ça se résume à une définition de la société. C'est-à-dire, quelle vision du monde vous avez, quelle vision de la nation vous avez. Et en effet, il y a des gens de droite qui étaient tout à fait Dreyfusard, des gens de gauche qui étaient anti-Dreyfusard. Donc c'est autre chose, c'est un rapport à la société que nous avons. Il y a ici, dans cette affaire Dreyfus, une vision... comment dire? Pour l'extrême droite, il y a une définition quasiment biologique du corps social. Qu'est-ce que c'est qu'un Français? C'est avant tout le sang. Et donc il y a des gens extérieurs, étrangers, juifs, protestants, qui sont des éléments exogènes, et donc dangereux pour le corps social. Voyez? Et donc ça, il faut lutter contre ces invasions du corps social. Or, il y a une autre définition d'un patriotisme plus ouvert, où qu'est l'histoire de France et de la République. Comment est-ce qu'on inclut les éléments extérieurs pour créer une société diverse? Alors ça peut paraître un peu presque utopiste de dire ça aujourd'hui, mais c'est notre réalité, c'est notre définition du monde en tout cas. Et nous nous battons pour ça en tout cas.
0: Vous connaissez, et vous commencez à très bien connaître cette histoire, et cette affaire Dreyfus vous aussi, Éric Ruf, puisqu'il y a eu le podcast, il y a désormais ce spectacle en public. Et puis en 2019, vous étiez à l'affiche du J'accuse de Polanski dans le rôle de...
2: Le
0: colonel Jean Sander.
2: Voilà.
0: Est-ce que vous aviez...
2: Un anti-Dreyfusard patent.
0: Voilà, exactement. Antisémite, officier de l'armée française qui a fait partie de ceux, des premiers qui ont ourdi ce complot contre le capitaine Dreyfus. Est-ce que vous aviez conscience, au moment de vous plonger, il y a quelques années, dans cette affaire, des parallèles, justement, dont on parle, et des similitudes avec le temps présent?
2: Non, parce que comme tout contemporain, on pense toujours qu'on découvre tout et que les choses s'inventent et que c'est notre époque qui est la plus symptomatique et la plus incroyable. Et puis, au bout d'un moment, on se plonge dans l'histoire en se disant que malheureusement, c'est un éternel recommencement et que le haro sur le baudet est une chose qui malheureusement se réitère et qu'il y a des mensonges qui sont tellement plus faciles à gober que la complexité d'une réalité. Voilà, on est tous pareil. D'ailleurs, la politique, la pire, donne toujours des réponses rapides. Et il est tellement plus facile de croire rapidement une chose parce qu'elle nous libère de toute réflexion, de toute complexité, alors que le monde est complexe, ou bien on accepte que le monde soit complexe et on essaye de le déchiffrer, on essaye de le vivre, ou bien on croit à d'immenses bêtises, mais qui sont comme des cadeaux de Noël, qu'il est très facile d'ouvrir, et puis on va à la politique la pire.
0: Vous avez incarné donc à l'écran le colonel Jean Sander, et puis vous prêtez votre voix à Dreyfus,
2: oui,
0: mais aussi à Zola, à des Dreyfusards, des anti-Dreyfusards, à Picard, qui est ce colonel, cet officier de l'armée française qui a enquêté en toute bonne foi pour réhabiliter Dreyfus, mais qui ne l'a pas fait par dreyfusisme, on va dire ça comme ça.
1: Ni par humanisme.
0: Ni par humanisme. Comment on fait pour saisir, quand on est comédien comme vous, la complexité, justement, dont vous parlez, d'autant de personnages et d'autant de...
2: On écoute scrupuleusement les indications de M. Collin. c'est la base, déjà. Mais on peut peut-être parler aussi de cet exercice un peu hybride que propose M. Collin. C'est-à-dire que là, on est dans un studio, et c'est toujours passionnant d'être dans un studio. Les gens n'imaginent pas ce que c'est, et là, ils vont le voir. C'est comme un podcast en live. Moi, je suis là pour incarner... Alors, c'est toujours fragile, hein, d'incarner ce genre de personnage. On n'incarne pas les héros ni les salauds de la même manière. Il faut être un peu subtil avec cette chose-là. Oui. Mais l'incarnation d'un personnage lui donne une réalité pour les gens qui l'écoutent, et c'est important. Et puis ici, il y a Philippe Auriol qui est un historien et qui donne tout le contexte. Et puis Philippe qui dirige tout ça. Et j'imagine que c'est assez passionnant à voir. Donc j'invite tout le monde à venir, évidemment.
0: Parlez-nous de ce dispositif original, justement, Philippe Collin. Ça alterne narration, explication historique avec Philippe Auriol. Il y a Juliette Medeviel qui est la réalisatrice du podcast avec Violaine Ballet, qui est sur scène aussi et qui nous montre la fabrication du podcast en direct. Il y a vous, Eric Ruff, qui êtes dans des parties plus jouées. Enfin, c'est un dispositif vraiment...
1: assez hybride.
0: Ouais, qu'on n'a pas l'habitude de voir.
1: Un peu inédit peut-être, sans prétention aucune, mais qui a comme ambition d'abord peut-être de projeter les spectateurs dans le podcast, à l'intérieur même du podcast. Notamment, on a mis au point tout un système sonore qui est assez impressionnant, notamment grâce aux équipes de Château Vallon, scène nationale à Toulon, et je remercie d'ailleurs Charles Berling pour son accueil. On a mis au point une sorte de, voilà, d'installation sonore qui est assez impressionnante, où on a l'impression d'être enveloppé et donc de vivre dans le podcast. Et donc on alterne comme ça des moments de récit avec Eric, qui joue en effet plusieurs personnages, et des moments d'éclairage scientifique avec Philippe Auriol sur scène, et notamment avec des projections sur un grand écran des affaires, des archives de l'affaire Dreyfus. Et en fait, l'idée, c'était de faire un spectacle, je ne sais pas si on peut appeler ça un spectacle, en tout cas une sorte de récit immersif, qui soit très jouissif, qui soit émotionnel. Et Eric apporte beaucoup de ce point de vue-là. Vous savez, Ruff, il est impressionnant. Je le dis devant lui, il est impressionnant. C'est un avion de chasse. Voilà, je le dis clairement, c'est-à-dire qu'en fait, il est capable de... Vous savez, c'est subtil. C'est pas une pièce de théâtre. Donc, il n'est pas là pour jouer Zola ou pour jouer le général Mercier. Hein, il n'est pas en costume, etc. Mais il apporte des sensibilités de manière assez incroyable.
0: On n'est pas sociétaire chef de file de l'administrateur général de la Comédie française pour rien.
1: Pour rien. Mais vous voyez, ce qui m'intéresse aussi profondément chez Ruff, c'est ce qu'il incarne à la fois dans son physique et dans sa sensibilité. En fait, ce qui est intéressant avec Ruff et Dreyfus, c'est que Dreyfus a plutôt un physique assez fluet.
0: C'est ce que j'allais dire. Eric Ruff, que j'ai en face de moi, qui est quand même quelqu'un d'assez costaud, avec une voix, prestance qui en impose.
1: Oui.
0: Vous expliquez dans le livre que, et dans le podcast que Dreyfus a plutôt un physique fluet.
1: Exactement.
0: Il n'a pas une voix d'officier, on le dit à l'époque. Il n'est pas charismatique.
1: Exactement. Mais je voulais Eric, parce que je voulais montrer au public ce que c'est que la force de Dreyfus. Et c'est presque une image inversée de Dreyfus qu'est Eric Ruff. C'est-à-dire qu'à la fois, c'est un physique qui est presque rugissant, qui est présent, mais avec une grande sensibilité. Et quand vous lisez, par exemple, ou la correspondance d'Alfred et de Lucie Dreyfus durant les 5 ans de détention...
0: Quand il est sur l'île du Diable, en Guyane.
1: Donc déporté, injustement. Quand vous lisez son journal de bord, hein, qu'il a tenu pendant 5 ans, vous voyez la force de cet homme. Vous voyez, l'espèce de conviction républicaine est une force assez inouïe. Et je me dis, en fait, Eric, il va incarner sur scène cette force avec sa sensibilité à lui. Vous savez, quand il est venu enregistrer les voix ici pour le podcast, on s'est dit, oh là là, c'est vrai que c'est un physique impressionnant. Eric a pris une voix tout de suite d'une grande sensibilité, aussi avec une vulnérabilité. On peut être dans la vie, on peut être vulnérable et très fort. Et je pense qu'Eric, il est à la fois très fort, on le voit physiquement, il a un physique quand même impressionnant, mais il y a aussi une grande vulnérabilité chez lui. Et je pense que ça résume très bien Alfred Dreyfus.
0: Et justement, vous dites, Eric Ruff, vous avez suivi scrupuleusement les indications de Philippe Collin, le grand Manitou.
1: Oui, c'est ça.
0: Est-ce qu'il vous a dit d'en faire un héros de la résistance, un héros résistant, en tout cas, d'Alfred Dreyfus, en tout cas, pas une victime, comme il a été présenté pendant très longtemps dans le récit historique, pas une victime passive passive de ce qui lui arrivait et de l'injustice qui lui était faite.
2: Bah, le podcast est intéressant pour ça, parce que ça rectifie des vérités, alors que certaines contre-vérités, malgré les faits historiques, sont restées dans la mémoire. À savoir qu'effectivement, ce type-là n'aurait pas été à la hauteur de son destin, ce qui est absolument faux. Et puis, c'est une littérature. Les gens écrivaient magnifiquement à cette époque-là, et puis lui a écrit jusqu'au bout presque les plaidoiries de ses avocats, c'est-à-dire qu'il s'est occupé jusqu'au bout, jusqu'à la fin de sa vie, de cette réhabilitation. C'est magnifique à incarner, évidemment. Ce qu'on peut dire aussi, c'est que un podcast a une dramaturgie qui est un petit peu secrète, on ne le voit pas parce que c'est du son. À voir, voilà, tous les gestes que nous faisons là, pour lancer les sujets, moi j'ai l'impression de jouer un concerto aussi, c'est-à-dire que j'ai des parties extrêmement, mais au milieu de ces parties-là, j'ai des pauses parce qu'il y a des sons qui arrivent, et M. Collin est un chef d'orchestre avec des levées musicales, c'est assez passionnant à voir aussi.
0: Les scènes dont vous parlez, ces moments très visuels, on pense en premier lieu à la scène dans la cour de l'école militaire, quand Dreyfus est dégradé et qu'on casse son sabre. Ça, c'est le drame de sa vie, de voir...
1: C'est l'ouverture du spectacle, d'ailleurs.
0: Lui qui est un patriote, qui
1: aime la France.
0: La vocation de l'armée, qui aime la France, on casse son sabre devant 3000 militaires dans la cour de l'école de guerre à Paris. Vous la jouez, cette scène, vous la montrez dès l'ouverture du spectacle.
1: Oui, dès l'ouverture du spectacle, c'est la violence de l'affaire Dreyfus. Et on s'est dit, tout le monde a en tête cette scène, et on va commencer par cette scène-là. D'ailleurs, on a deux photos extraordinaires que nous a filées Philippe Auriol, des photos un peu plan large de cette dégradation, parce qu'il y a aussi une illustration en image sur un grand écran. Et donc, Éric porte, en fait, c'est intéressant, parce que ce qu'on a choisi avec Juliette Médevielle, c'est que Dreyfus raconte, a posteriori, à son avocat, les sentiments qui l'ont traversé. Je reviens à cette case des sentiments où on offre finalement aussi au spectateur une forme d'expérience sentimentale et émotionnelle. Et en fait, c'est un texte qui est après coup, le lendemain. Mais on a joué deux temporalités. Éric raconte le lendemain la dégradation, mais au son, on joue le présent de la dégradation. Et en fait, ça donne une sorte d'épaisseur, comme s'il y avait deux plans. Et donc là, c'est assez fort parce que du coup, on est dans la tête d'Alfred Dreyfus, après coup. Et ça fonctionne très très bien, et Éric l'incarne magnifiquement, je le dis sans flatterie.
0: Il y a la volonté de réhabiliter Dreyfus, non pas d'un point de vue judiciaire.
1: Non, bien sûr.
0: Il l'a été, non pas lors de son second procès, mais ensuite, puisque l'armée n'a pas voulu reconnaître ses torts.
1: Exactement.
0: À l'époque, mais une volonté de le réhabiliter d'un point de vue de l'histoire, de la manière dont on le regarde aujourd'hui, on le disait, pas comme une victime qui aurait accepté son destin sans rien faire. C'est important de contribuer à en faire une figure la République, un héros civique.
1: Un héros populaire. Et c'est aussi pour ça qu'Éric était précieux pour nous, parce qu'il a un physique héroïque, Éric Ruff. Donc, je plaisante qu'à moitié, parce que, vous voyez, c'est-à-dire que... Mais c'est vrai, c'est-à-dire qu'en fait, je voulais qu'aussi ce personnage qui soit sur scène soit assez fascinant et soit beau. Parce que je pense que Dreyfus a cette beauté dans son action. Vous voyez, c'est pas une victime, c'est un acteur de son affaire. Un acteur fondamental de son affaire. Le combat de la République, c'est 1906, c'est la réhabilitation. C'est ça la victoire de la République. Et c'est parce qu'il se bat jusqu'au bout dans son action qu'il est réhabilité.
0: Mais à quoi ça sert aujourd'hui, 120 ans plus tard, donc, d'en faire un héros civique? Pourquoi c'est utile pour nous et pour les jeunes générations
1: d'aujourd'hui? Je crois qu'une nation n'est jamais aussi grande que lorsqu'elle reconnaît ses erreurs. Elle en sort grandie. Voilà. Et donc, elle les répare, ses erreurs. Et donc, la République reconnaît en 1906 qu'elle a fait une grave erreur. Elle répare l'erreur. Elle en sort grandie. Aujourd'hui, on a tous un peu peur de dire qu'on a fait une erreur, comme si on était en faute, etc. Bon, je crois qu'une nation... elle doit dire, quand elle s'est trompée, elle doit réparer son erreur.
0: Et justement, on en revient au clivage dont on parle, entre les vrais défenseurs des valeurs de la République et les autres. C'est par exemple l'écrivain nationaliste Maurice Barrès qui dit « Je préfère l'injustice au désordre ».
1: C'est résumé. C'est tout à fait résumé. C'est-à-dire qu'en fait, le camp anti-Dreyfusard, en effet, est prêt à accepter cette ignominie, cette infamie, cette machination au nom de l'ordre. Ce qui prime, c'est l'ordre, y compris... quand on a fait des erreurs et qu'on ne les reconnaît pas, au nom d'une vision du monde qui est quand même assez figée. Alors qu'en face, vous avez des gens qui se battent pour la justice et pour la dignité humaine. Vous voyez, quand on parle de projet, au cœur du projet de la République, il y a la dignité humaine. Et Dreyfus est un héros de la dignité humaine.
0: Est-ce qu'on peut transposer aujourd'hui? On a dit que c'était pas une affaire de droite et de gauche. Comment vous transposeriez aujourd'hui le clivage Dreyfusard anti-Dreyfusard sans tomber dans la caricature?
1: Question très difficile.
0: La France de 2026.
1: Question très difficile. Je crois que c'est le rapport à la nation. Voilà. Qui sommes-nous? Qui sont les Français? Qui nous intégrons, qui ne nous intégrons pas, qui nous ne voulons pas intégrer. Je pense que le sujet reste le même. C'est-à-dire que la définition de ce que c'est qu'une nation est très importante au moment de l'affaire Dreyfus et nous concerne tous aujourd'hui et dans les mois qui viennent. Qui sommes-nous en tant que Français? Voilà. Et je crois que c'est très important. Qu'est-ce qu'un bon Français? C'est la vraie question que se pose aujourd'hui, notamment l'extrême droite. Il y a quand vous commencez à catégoriser les Français, quand vous commencez à dire celui-là est un peu plus français, un peu moins français, vous ouvrez un contexte de guerre civile. D'accord ? Tout ce qui cherche à fracturer la société va contre la République. Voilà.
0: Ça pose la question aussi des artistes, des intellectuels. C'est à l'occasion de cette affaire Dreyfus que le concept d'intellectuel a été diffusé, démocratisé. On parle beaucoup de l'art politique, en tout cas de la dimension politique de l'art aujourd'hui à l'occasion du Festival de Cannes, par exemple, Éric Ruff. Est-ce que c'est la mission d'un artiste de porter toutes ces questions et ces valeurs?
2: Alors, j'ai pas de réponse là-dessus, parce que les grands enfants, les grandes, les, on s'enflamme, on dit des choses, et en même temps, c'est pas exactement notre travail. Notre travail, c'est de, il y a un parallèle avec la langue, entre ce qu'on dit d'une nation, de ce qui constitue les Français, on pourrait dire, qu'est-ce qui constitue la langue française. Ça aussi, c'est notre propos à nous. On pourrait toujours se dire qu'il y a une forme de langue française à préserver, qui serait élégante, etc., en oubliant que la langue française, et la langue de Molière, d'ailleurs, il y a un hiatus sur la langue de Molière. De temps en temps, les gens disent « Redonnez-nous la langue de Molière ». La langue de Molière n'est qu'un agrégat de l'ensemble des accents où, justement, Molière faisait feu de tout bois, de tout ce qu'il pouvait choper partout, de toutes les couches de la société, et que la langue française est une somme de toutes les différences, et pas du tout un état qu'on devrait conserver.
0: Si on parle, en tout cas, de l'artiste comme vecteur de transmission, il y a un aspect très intéressant du spectacle, qui est l'échange avec les spectateurs. Il y a un temps d'échange avec les spectateurs. Ça, pour vous, en tant que comédien, c'est assez inédit. Là, vous brisez le quatrième mur, Éric Ruff. Ça...
2: Oui, mais c'est ce que fait aussi les deux Philippe, Colin et Auriol, parce que...
0: Le journaliste est avec nous et l'historien.
2: Ils ont une liberté à l'intérieur de cette représentation pour rendre le débat vivant. C'est aussi bête que ça. Et ce qui est intéressant aussi, pour moi, en incarnation, c'est que, oui, c'est une figure de l'histoire. Et en même temps, c'est un bonhomme qui a souffert incroyablement. Il y a un passage absolument magnifique où lorsqu'il revient de l'île du diable, lorsqu'il revient, il décrit lorsqu'il a revu sa femme. Et ce qui est magnifique, c'est qu'on s'attend à des larmes, des trucs, et en fait, ils disent juste qu'ils n'ont rien pu se dire, tellement c'était intense. Donc c'est ça aussi qui est très beau, c'est que ça humanise une espèce de grande figure de l'histoire en se disant c'est un homme aussi.
0: Et c'est ce que vous disent les spectateurs, ou vous espérez qu'ils vous disent en tout cas...
1: Vous savez, on vit dans un monde très émotionnel, parfois même de manière excessive, et que ça peut même être un danger pour le savoir. Donc moi, j'essaie de trouver des portes d'entrée par l'émotion, donc par le jeu, par des comédiens, par des émotions que peuvent surgir d'une lettre écrite d'Alfred à sa femme. Et je pense que c'est un bon moyen aujourd'hui pour passer le savoir. Donc l'émotion, j'y tiens beaucoup. Donc voilà. En tout cas, c'est un but de ce spectacle.
0: Et je termine cette interview. Je vous remercie vraiment tous les deux par les mots de Mendès France qu'on trouve à la fin du livre.
1: Magnifique.
0: La France est sortie plus pure, plus forte, plus sûre d'elle-même, plus unie de cette affaire Dreyfus, dit-il. Et en ce sens, je pense que nous n'avons pas lieu de regretter que la France ait connu ce drame et qu'elle l'ait traversé. Voilà une belle conclusion de ce livre, de cette pièce de théâtre donc, et de ce podcast qu'on peut toujours écouter sur l'application de Radio France, podcast France Inter, livre Albin Michel en coédition avec France Inter également. Et ce spectacle sera dans 8 jours, le 23 mai à Saint-Malo au Festival Étonnant Voyageurs, le 30 septembre au Studio 104 ici à la Maison de la Radio et de la Musique, vous serez le 20 novembre à Toulon également, et il y aura d'autres dates à venir.
1: Absolument.
0: Merci beaucoup
1: Simon, merci beaucoup
0: à
1: merci.
0: Tous les deux, Philippe Collin et Éric Ruff. La revue de presse à suivre.
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0: 8h46, autour de la table avec moi, Nora Hammadi, Mathilde Serrel et Sonia De Villers.
12: Bonjour.
1: Bonjour à tous.
12: Bonjour.
0: Juste après le journal de 9h, Sonia, le magazine de la Grande Matinale, votre portrait ce matin, celui d'un homme d'église.
12: Oui, le père Benoît de Cinetti, curé à Lille, de son état, le prêtre qui a enterré Johnny Hallyday, pour ceux qui s'en souviennent. Il publie un texte coup de poing où comment des Donald Trump et des Éric Zemmour instrumentalisent la chrétienté pour alimenter des discours identitaires et nationalistes, cri d'alarme sur une dérive de l'Église et grand portrait à 9h.
0: À tout à l'heure, Sonia. Donc dans moins de 20 minutes, la revue de presse maintenant.
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0: Et dans l'œil de Nora Hammadi, c'est la chronique d'une enfance confisquée.
14: Quartier des Moulins à Nice, les gosses grandissent avec le trafic de drogue pour décor quotidien, la guerre des gangs pour routine, et c'est à lire dans les colonnes de Nice Matin. Deux jours après une fusillade qui a fait deux morts et plusieurs blessés, la journaliste Stéphanie Casiglia revient écouter les familles dans cette cité où 11 personnes sont mortes en deux ans. Les règlements de compte frappent désormais en pleine journée et les enfants sont aussi victimes. Ils entendent le hurlement des sirènes, les gyrophares, les secours, les larmes, les cris des proches des victimes. Parfois, ils voient aussi les corps au sol. Tariq et Karima vivent au 7e étage d'une tour avec leurs 3 enfants. Depuis une précédente fusillade en octobre dernier, le sommeil a disparu dans la famille et les 2 grands-enfants ont besoin d'un suivi psychologique. Le père de la copine de ma fille a pris une balle dans le ventre. Il rentrait du travail, il était allé chercher des pizzas. Mes enfants commençaient à peine à oublier et ça a recommencé, raconte le père. Avant, notre fils allait faire 2-3 courses pour nous le temps de temps en temps. Maintenant c'est fini, ajoute Karima, on ne laisse plus nos enfants sortir seuls. Parfois, cette violence s'invite sur le pas de leur porte en pleine nuit. Les dealers qui cherchent une planque pour échapper à la police ou qui vérifient les logements vides pour les squatter tambourinent. « Vous trouvez ça normal de vivre comme ça ?» soupire le père de famille qui stocke une barre de fer près de la porte d'entrée. En habitant ici, on les prive de leur enfance. Ça fait 6 ans que le couple demande un relogement au bailleur social. Côte d'Azur Habitat n'a jamais répondu. Dans les écoles, les gosses jouent aux dealers et aux policiers. L'an dernier, on a dû confiner les élèves 2 fois, les éloigner des fenêtres, à Manon, professeur des écoles. Une fois, on allait sortir et l'intervention des policiers n'était pas terminée. On s'est retrouvé face aux flics qui couraient derrière les types avec leurs flingues à la main. Nous, on était paniqués, les enfants, non. Ces gamins développent parfois des soucis de discipline, ajoute Marie-Claude, enseignante au cœur des Moulins. Il y a un regain de violence chez les 10-11 ans, ils sont en révolte contre le système, ils sont fatigués, ils ne dorment pas parce qu'il y a du bruit, parce qu'il y a des tirs. L'autre crainte des parents, que les minots soient rattrapés par les dealers. En CP et en CE1, un tonton du quartier, comme ils disent, offre des cadeaux. En CE2, les enfants sont enrôlés pour être guetteurs, c'est comme ça qu'ils les achètent, soupire Manon. La pieuvre, elle a de beaux jours devant elle.
0: À Toulouse, c'est un restaurant qui tente de sortir un quartier populaire de la spirale du trafic.
14: Si ma cantine m'était comptée, c'est le nom pétri de poésie de la cantine du quartier des Isards, une structure née d'un besoin de lien, de reconnexion, de communauté. Dans cette cité toulousaine, elle aussi percutée par le trafic et la violence. Et c'est à découvrir dans la revue Dardard du printemps. Derrière cette petite cantine du coin, il y a Mina Aïssa Djabri. En 2013, l'habitante se décide à créer l'association Isard Attitude avec d'autres femmes de la résidence après l'assassinat d'un gosse d'une tour voisine. Avec nos mômes qui se faisaient tuer devant chez nous, on ne pouvait pas rester les bras croisés, dit-elle. Nous ne voulions pas que nos enfants tombent dans la délinquance. Face à l'escalade de la violence, au départ des services comme le centre médico-psychologique, face à la rénovation urbaine qui obligeait les gens à quitter le quartier, nous avons voulu montrer qu'il existait une autre voie, celle de la justice et de la dignité. Les assassinats se multiplient, mais peu à peu l'association se structure et c'est en écoutant le philosophe Edgar Morin parler d'alimentation lors d'une conférence, qu'elle se dit qu'il y a quelque chose à imaginer. Avec son complice Tayeb Cherfi, elle imagine une cantine éphémère pour sensibiliser au bien manger, puis une guinguette où plusieurs chefs tiennent résidence. Le projet devient alors pérenne et le restaurant ouvre il y a un an au cœur des Isards. La cantine accueille des ateliers, des rencontres, des conférences au milieu des grandes tables dans un esprit de partage, de convivialité. Je le sais, en janvier dernier, je peux vous le garantir, j'y ai passé une soirée merveilleuse.
0: Et justement, toujours à Toulouse, Nora, il est question d'une vieille tradition toulousaine dans le journal La Dépêche.
14: Les repas de quartier, Simon. Depuis une trentaine d'années, c'est une auberge espagnole à hauteur de rue que décrit le journal. Au détour des beaux jours, ces véritables institutions reprennent leur quartier aux quatre coins de la ville. Pendant 24 heures, on bloque la rue, on installe des tables et des chaises et les habitants descendent les bras chargés de choses à partager. Chacun s'assoit où il veut. C'est un concept simple, mais terriblement efficace, raconte Damien, habitant des chalets et co-organisateur de l'événement rue de la Concorde, qui a rassemblé, tenez-vous bien, 1 000 000 de personnes l'an dernier. Ici, le concept existe depuis 1994. Rue des Lois, même les commerçants jouent le jeu. Tout repose sur l'esprit de communauté du quartier, ajoute Damien. C'est un peu notre fête de la musique à nous. Cette fête doit beaucoup à un homme, Claude Sicre, dont l'interview est à lire dans La Dépêche. En 1991, il y a donc 35 ans, il lance le premier repas dans le quartier. Arnaud Bernard, l'idée, dit-il, était de permettre aux habitants de se retrouver autour d'un moment convivial. Il ne faut surtout pas une journée officielle et il faut laisser le bouche à oreille faire le travail. Et la recette est implacable et très populaire. En 2025, 150 repas de rue ont investi les rues de Toulouse, en plus des 170 fêtes de quartier. Alors on plaide, hein, évidemment, pour que l'idée s'exporte. Et justement, dans le dernier numéro de la Binette Déchaînée, le journal d'opinion jardinière.
11: Si ah, mais oui, la Binette Déchaînée.
14: Oui, la Binette Déchaînée.
0: Ah, vous l'avez là.
14: Qui vous dit abonnez-vous, sinon nous écrasons cette coccinelle. Vous êtes prévenus.
0: Ouais, voilà, ouais,
14: le journal voilà, d'opinion jardinière. 100% recyclable, 100% compostable, idéal pour emballer plants et légumes. Vous lirez que rien ne vaut l'apéro, selon Guilin, jardinier dilettante, selon son propre qualificatif. Et lui, bah, il propose une recette de fèves arrosées généreusement d'huile d'olive avec du thym, des épices. On enfourne à 200 degrés une demi-heure. On laisse refroidir, on se régale. Allez, qui a dit que mieux que la bouffe et la fête pour recréer du lien?
0: Ça, c'est vrai. La binette déchaînée,
14: tous les cadeaux.
0: Ah ben, je le prends avec plaisir.
11: Je le donne à Simon, mais j'avais
0: c'est
11: envie
0: gentil.
11: De le garder.
0: Merci beaucoup, Nora Hammadi. À demain pour la revue de presse. À Mathilde demain. Serrel, Un Monde Nouveau ce matin. C'est un monde qui se découvre une seconde puberté.
11: Oui, je vais vous raconter l'histoire d'une autre épidémie. C'est la prolifération de vidéos de ce type sur les réseaux sociaux.
15: Je trouve qu'on ne parle pas assez de la deuxième puberté. Non, parce que moi, quand ça m'a attrapée, ça m'a tellement choquée.
11: Acné, prise de poids, pilosité accrue, saute d'humeur, fatigue chronique, toute une génération de vingtenaires explique doctement face caméra qu'il et surtout elle traverserait une seconde ou une deuxième phase de puberté. Le phénomène est apparu principalement sur TikTok où l'on égrène ses symptômes, ses photos avant-après et ses nouveaux troubles hormonaux réapparus bien après l'adolescence. Cité par Le Parisien, c'est Amandine, 21 ans, qui se plaint d'odeurs de transpi particulièrement indésirables que ses parents eux-mêmes lui font remarquer. D'autres utilisateurs mettent en scène leur nouvelle forme avantageuse et les commentaires s'enchaînent. J'ai 22 ans, j'en ai marre de patienter. Cette histoire de deuxième puberté commence donc à s'implanter dans les esprits au point qu'on aurait voulu davantage être prévenu ou qu'on souhaite qu'elle arrive plus vite. Or, c'est un mythe sans fondement médical et décrié par les médecins, endocrinologues et gynécologues réfutent totalement cette terminologie de deuxième ou seconde puberté.
0: Alors, qu'est-ce qui se passe?
11: J'ai envie de dire, ton corps change.
0: Ça n'est pas sale.
11: Mais d'abord, la puberté, il n'y en a qu'une et une fois. Elle peut apparaître dans une fenêtre de 8 à 16 ans, avec la formation des caractères sexuels secondaires et tout le chambardement qu'on connaît, comme l'a rappelé le docteur Olivier Marpeau, alias Mon Gynéco, à ses 11 millions d'abonnés sur TikTok. En revanche, des dérèglements hormonaux, il peut y en avoir ensuite, au cours de la vie. Donc les symptômes tels qu'ils sont décrits doivent être analysés pour comprendre à quelle situation on a affaire. Or, le mythe de la seconde puberté consiste à s'auto-diagnostiquer et apporter une réponse simple mais erronée à une situation complexe. Exemple avec cette TikTokeuse.
16: Si quand t'étais plus jeune, tu pouvais t'enfiler je sais pas combien de McDo, tu ne prenais pas un gramme et maintenant tu prends du poids au moindre petit gâteau et tu sais pas d'où ça vient, bah c'est tout simplement la seconde puberté.
0: Ah oui.
11: Eh ben non, tu brûles plus, t'es plus un ado. Alors, sous-entendu, c'est la faute à la seconde puberté, donc on n'y peut rien. Mais manger trop de sucre, malmener son foie, être consumé de stress ou devenir beaucoup plus sédentaire, tout cela a une incidence hormonale. Ça peut tout aussi bien être l'effet d'une contraception inadaptée dont il faudrait changer, ou pire, le signe avant-coureur d'une maladie, par exemple le syndrome des ovaires polykystiques, ça s'appelle le SOPK et ça touche une jeune femme sur 10. Il faudrait donc pouvoir le détecter pour agir. Avec le concept de seconde puberté, dans la médecine parallèle des réseaux sociaux, on passe totalement à côté.
0: Et donc le fin mot de l'histoire?
11: Bah voilà, un phénomène très symptomatique de la confusion entre une tendance et un diagnostic.
0: Mathilde Serrel, Un Monde Nouveau.
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0: Et avant le journal de 9h et Sonia De Villers pour le magazine de la Grande Matinale, on réécoute David Castello-Lopez qui répond à cette question. Est-ce que Dieu peut rire à une blague?
17: Alors moi, je crois pas vraiment en Dieu, mais j'adore le concept. De la même façon que j'adore le concept des super-héros. Hop, Musclor, il est trop fort. Hop, Superman, il peut voler. Hop, Hulk, il s'énerve. Hop, Dieu, il peut faire tout ça et encore plus. Et de la même façon qu'il m'arrive de me poser des questions sur la logistique des super-héros, genre quel serait le bilan carbone de Superman, ou est-ce que Spider-Man est obligé d'enlever toute sa combinaison pour faire pipi, eh bien, je me pose aussi des questions sur Dieu. L'autre jour, j'étais sous la douche et je me suis imaginé discuter avec Dieu dans une soirée chic au bord du canal Saint-Martin à Paris. Or, comme toujours, j'aurais voulu faire bonne impression. Et donc, je lui aurais posé des questions intéressantes. Genre, comment vous faites les tsunamis vos voix sont-elles vraiment impénétrables et quelle est la chose la plus lourde que vous pouvez soulever? Et bien sûr, j'aurais aussi fait des blagues. J'aurais fait des bonnes blagues. Mais admettons même que je lui fasse à Dieu la blague la plus drôle du monde, celle dite des deux Italiens à Space Mountain. Est-ce qu'il rirait? Eh ben non, il rirait pas, parce que Dieu, il connaît à l'avance toutes les punchlines de toutes les blagues du monde, parce que c'est lui qui les a faites, ces blagues. Et donc si je lui dis, tu connais l'histoire des deux Italiens à Space Mountain? Il va me dire, bah ouais. Ok, d'accord, mais tu sais comment on fait la différence entre un Belge et une charrette? Bah ouais, je sais tout, connard. Et puis après, j'ai réfléchi encore plus fort. Je me suis dit, moi, par exemple, je fais des chroniques sur France Inter, et ces chroniques, quelquefois, je les réécoute. Et quand je les réécoute, il m'arrive, je le dis, je l'avoue, de rigoler. Je rigole, alors même que c'est moi qui les ai écrites et que je connais par définition toutes les punchlines. Et donc, peut-être que c'est la même chose avec Dieu. Dieu, il est le créateur de toutes les blagues de l'univers, même les miennes d'ailleurs, mais peut-être que des fois, il les réécoute et il fait « Je suis trop fort ». Et puis après, il écoute un autre chroniqueur moins bien que moi et il se dit « Lui, en revanche, il est bien foiros ». Mais au fond, je pense que même ça, ça ne marcherait pas. Parce que la seule raison pour laquelle je rigole à mes propres blagues, c'est que mon souvenir d'elles n'est pas total. Je m'en souviens globalement, mais j'ai oublié certaines formules ou même certaines intonations. Et c'est la petite surprise de les retrouver qui fait que je peux rigoler. Mais Dieu, lui, il a toutes les informations de l'univers, de la plus générale à la plus granulaire, non seulement stockées à l'intérieur de lui, mais aussi mobilisables instantanément. Donc pour lui, il ne peut pas y avoir de surprise à redécouvrir sa création. Alors on pourrait dire, ok, il peut pas rire aux blagues, mais peut-être qu'il peut être fier de voir que ces blagues font rire. Eh ben, je pense que même pas. Parce que la fierté, elle ne peut venir que de l'incertitude sur le fait qu'on va réussir ou pas. Or Dieu, encore une fois, il sait tout. Et donc il sait à l'avance si une blague va marcher. Aucune incertitude, aucune fierté. Et tout à coup, dans cette soirée chic du canal Saint-Martin, debout avec son Moscow Mule, Dieu m'a fait un petit peu de peine. Il m'a fait un petit peu de peine parce que je me suis dit que derrière sa toute-puissance, il devait forcément y avoir un petit peu d'ennui. Toutes les fins possibles de toutes les situations lui sont spoilées par son omniscience. Donc arrêtez de demander à Dieu d'avoir pitié de vous et ayez un petit peu pitié de lui.
0: David Castello-Lopez, les infos et la suite de la Grande Matinale à suivre.
18: Partenaire de l'abandon, un film de Vincent Garanque avec Antoine Reinhardt et Emmanuel Berco.
19: Bonjour Monsieur Paty.
20: Aujourd'hui, on va faire une étude de cas. Liberté d'expression, liberté de la presse. Ça vous dit quelque chose?
18: À la lumière des enquêtes et des procès, le film retrace les 11 derniers jours de Samuel Paty.
20: Il y a un problème?
21: Je viens de revoir la vidéo, les vues arrêtent pas d'augmenter.
22: Elle est mensongère, elle donne clairement le nom du collège de Monsieur Paty. Il faut la faire supprimer.
18: L'abandon, actuellement au cinéma.
23: Jamais j'aurais imaginé que mon nom entrerait dans les livres d'histoire.
18: Un film France Inter.
0: Il est 9h. Dans un instant, vous retrouvez Sonia De Villers juste après les dernières infos avec Anaïs Feugat.
24: C'est bien l'antivirus des Andes qui a contaminé les passagers du navire de croisière. L'OMS a révélé les analyses hier soir. La souche du virus détectée dans les 8 cas confirmés est celle des Andes. 2 autres cas sont probables. Tous ces cas étaient à bord du navire. Cette souche du virus est présente en Argentine. Les premiers cas y ont été détectés en 1995. Et depuis, entre 50 et 100 malades sont recensés chaque année. Les équipes médicales argentines y sont donc habituées, comme l'ont constaté nos envoyés spéciaux dans un hôpital de Bariloche, dans le centre du pays. Reportage Ajra Mohamed avec Jérémy Thuil.
2: C'est à l'hôpital public de Bariloche que ce patient, un homme de 45 ans, est soigné sous l'étroite surveillance de Rodrigo Bustamante.
3: Dès qu'on a un doute, on le met dans une chambre individuelle. On évalue le patient, là où il vit, quel travail il fait. Et s'il finit par avoir des symptômes, on met aussi les cas contacts en isolement pendant 45 jours.
2: Un confinement à domicile et non pas à l'hôpital comme en France. Alors, en fait-on trop chez nous ?
3: C'est extrême, mais efficace. Ici, c'est impossible parce que d'un point de vue logistique, on n'a pas de place et ça coûterait trop cher.
4: Alors, après l'épidémiologiste, on va voir ce qu'en pensent les patients et leurs familles qui nous attendent sur la terrasse de l'hôpital avec cette vue magnifique sur le lac de la ville. Le Nahuel Wapi.
5: Hola.
19: Hola. Mon prénom est Karina.
25: On sait qu'on a des professionnels préparés. Donc quand il y a une alerte, on essaie d'aérer les lieux fermés et on revient à des gestes barrières que finalement, on a appris pendant le Covid.
4: Bon, tout va bien se passer en France alors.
25: Vous devez juste avoir peur d'une chose, la Coupe du Monde de foot.
2: Dédramatiser, relativiser, ces Argentins ont appris à le faire au fil des années, comme ils ont appris à cohabiter avec cet antivirus des Andes.
26: Reportage Ajra Mohamed en Argentine. En France, la demande de masques FFP2 a été multipliée par 5 en moins d'une semaine, selon les informations de France Inter, celle des masques chirurgicaux par 4. Une ruée qui risque d'entraîner une pénurie dans les pharmacies. Les grossistes n'arrivent plus à livrer. Les fournisseurs ont aussi augmenté les prix. L'Ukraine a nouveau frappé dans la nuit. Importante attaque aérienne sur Kiev. Des centaines de drones, plus de 600 et des dizaines de missiles sur la capitale. Il y a au moins un mort et une trentaine de blessés. 25 ans de réclusion criminelle prononcée hier par la cour d'assises des Yvelines contre un jeune homme qui avait tué sa petite amie à Carrières-sur-Seine. Il avait 20 ans au moment des faits, elle 18 ans. Ils étaient en couple depuis moins de 3 mois. La jeune fille avait été poignardée, tapée, étranglée. 107 femmes ont été tuées par leur conjoint ou ex-conjoint en 2024. Elle devait rapporter 400 millions d'euros dans les caisses de l'État. La taxe sur les petits colis, 2 euros sur chaque paquet qui visait la plateforme comme Chine ou Temu. Cette taxe est bien loin du compte, à peine 2 300 000 euros par mois sur un an. Cela revient à 30 millions, 10 fois moins qu'annoncé. C'est que les plateformes ont immédiatement contourné la mesure en faisant atterrir les avions cargo en Belgique, aux Pays-Bas et en Espagne. Les colis reviennent ensuite en France par camion et tout cela a des répercussions directes. L'aéroport de Paris-Vatry dans la Marne va licencier 17 personnes le mois prochain sur sa centaine de salariés. Il se présente, cet aéroport Thomas Vinclair, comme une victime collatérale.
27: Le terminal de l'aéroport de Vatry sonne bien creux. Avec la taxe petit colis, l'activité a chuté de 75%, 390 tonnes de marchandises en moins par semaine.
28: On se retrouve à jouer avec les miettes.
27: Fabrice Poquet, le directeur de l'aéroport, appelle le gouvernement à suivre l'exemple italien. Car en mars dernier, Rome a retiré sa taxe petit colis 2 mois seulement après sa mise en place.
28: Cette marche arrière, elle est propice à l'Italie puisque là, ils ont recouvré tous les volumes qu'ils avaient perdus sur le mois de janvier et février. Le gouvernement français a isolé l'écosystème du fret aérien complètement.
27: Et en plus des licenciements, l'aéroport va aussi fermer en soirée et le dimanche, toujours dans un souci d'économie.
28: Ça va être extrêmement compliqué de survivre sur 2026.
27: Cette fermeture serait une catastrophe pour la France, explique de son côté Jean-Marc Rose, le président du département de la Marne. Car avec sa piste de plus de 3 km, Vatry peut accueillir tous les types d'avions.
29: Si on arrête pour le détruire, il faudrait qu'on dépense 100 millions d'euros. Puis dans 4-5 ans, nous dire qu'on a besoin d'un nouvel aéroport parce que tout ce qui est aviation se développe considérablement, c'est un peu idiot. Franchement, stratégiquement, je trouve ça complètement idiot.
27: On ne cédera pas dans cette guerre de mouvement face à Chine, répond de son côté l'entourage du ministre du Commerce. Et à Bercy, on rappelle aussi qu'une taxe petit colis, cette fois à l'échelle européenne, sera mise en application dès novembre prochain.
26: Explication signée Thomas Vinclair. Enfin, le PSG champion de France de football. Cette fois, c'est officiel. Après la victoire hier soir 2-0 à Lens, 14e titre pour les Parisiens, le 5e consécutif. Focus désormais pour le PSG sur la finale de la Ligue des Champions. Ce sera le 30 mai contre Arsenal.
12: C'était le journal d'Anaïs Feuga. Merci Anaïs. Et dans un instant, le mag de la Grande Matinale.
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12: 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La grande matinale se poursuit jusqu'à 10h avec ce supplément magazine dont nous allons tourner les pages ensemble. Charline Vanhoenacker viendra nous parler d'un document qui embarrasse Place Publique, qui embarrasse Raphaël Glucksmann. Daphné Burki, elle, nous présentera les deux réalisateurs du film La Belle Étoile qui est présenté à Cannes. Et puis à 9h30, vous retrouverez le débat du jour. Il sera consacré à l'affaire Patrick Bruel. Le chanteur fait l'objet de plusieurs plaintes pour viol et agressions sexuelles. Les témoignages s'accumulent dans la presse. Question dans ce contexte, qui Patrick Bruel, qui se produit au théâtre et en concert, doit-il quitter la scène, sachant qu'il n'a été pour l'heure ni jugé ni condamné? On en discute tout à l'heure, mais tout de suite, le grand portrait.
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12: 15 millions de Français ont suivi à la télévision la messe d'enterrement de Johnny Hallyday et découvert le visage de ce prêtre, Benoît de Cinetti. Un curé de 58 ans, un homme bien né, élevé dans les écoles les plus huppées de la capitale et dont la presse a souvent dépeint l'entregent à Saint-Germain-des-Prés. Mais le père de Cinetti, qui officie aujourd'hui à Lille, est aussi l'auteur de plusieurs plaidoyers vibrants pour l'accueil des migrants. Qu'avons-nous fait de notre humanité ? Interroge-t-il sans relâche. Face à des catholiques, et notamment des jeunes, qu'il sent de plus en plus attirés par le repli tradit, les discours identitaires, la haine de l'autre, il publie un texte court, très puissant, très politique, pour mettre en garde contre une chrétienté qui n'a plus rien à voir avec le Christ. Portrait numéro 141. Bonjour Benoît de Cinetti.
6: Bonjour Sonia De Villers.
12: Soyez le bienvenu à France Inter en ce jour d'Ascension. Je vous ai demandé si vous étiez à la radio au lieu de donner une messe, mais non, elle est ce soir.
6: Ce soir, mais c'est une formidable idée de m'inviter un jour pareil dans votre émission.
12: Voilà. Donc la messe, ce sera à 18h30 et votre paroisse, donc c'est l'église Saint-Maurice qui est à Lille, juste en face de la gare. Un mot d'abord pour dire que ce texte que vous publiez chez Grasset, qui est court et très percutant, je l'ai dit, s'intitule « La cause du Christ, l'évangile contre l'identité chrétienne », vous l'avez dédié à Monseigneur Daniel Perrot. Pourquoi ?
6: Parce que cet homme est le frère de ma grand-mère, donc un grand-oncle,
12: oui. Voilà,
6: qui est né il y a très longtemps, au début du siècle dernier, qui est mort il y a une bonne quinzaine d'années maintenant, oui. Qui a été un homme qui a accompagné toute mon enfance, toute ma jeunesse, tout mon séminaire. Il m'a vu ordonné prêtre. Et c'est une figure de prêtre qui a été pour moi majeure.
12: Un
6: d'abord
12: modèle.
6: Comme homme, comme chrétien, comme prêtre, oui, un modèle, oui, d'écoute, d'attention. Voilà, c'est tous mes souvenirs d'enfance, familiaux, etc. Enfin, c'est aussi beaucoup de choses très intimes, mais quelqu'un qui avait toujours la capacité de pouvoir parler avec vous, quel que soit votre âge et votre situation, de vous accueillir et de vous aider à cheminer.
12: Alors justement, Benoît de Cinetti, vous entamez ce texte en disant « Je ne suis pas un saint ». Pourquoi écrire ces mots « Je ne suis pas un saint » ?
6: Et parce que je ne veux pas que ce livre soit pris comme une espèce de leçon donnée de manière magistérielle par quelqu'un qui aurait la connaissance. Moi, je suis un homme comme les autres. Je suis un pauvre type, voilà, comme tout le monde. Et ce que j'écris...
12: Un pauvre type qui est entré au séminaire perclus de doutes.
6: Oui, enfin, de doute par rapport à moi-même. Jamais par rapport à la capacité de Dieu à m'aimer et à me pardonner. Par rapport à moi-même, bien sûr, mais j'en ai encore beaucoup.
12: C'est ça. Hein.
6: Mais un pauvre type qui essaye quand même de trouver une parole qui va le faire vivre et de la partager aux autres. Voilà, cette parole, c'est celle de Jésus. Et si j'ai écrit ce livre, c'est parce que, d'abord, il y a deux choses qui m'habitent. La première, c'est que, pour moi, l'Église, c'est vraiment la communion des vulnérables. C'est-à-dire que c'est pas un rassemblement d'hommes et de femmes forts et puissants, mais c'est la communion des vulnérables. Et la deuxième chose, c'est parce que, en fait, je suis parfois très, très irrité, très, très, très très, très en colère de voir comment la parole de Jésus peut être déformée et défigurée.
12: Un christianisme sans Christ, écrivez-vous Benoît de Cinetti, un christianisme sans Christ est en train de prospérer plus ou moins grossièrement. Qu'est-ce qu'un christianisme sans Christ ?
6: C'est-à-dire que c'est un système, on retient du christianisme le système, disons pour parler bref, sociopolitique qu'il a instauré, c'est-à-dire que la manière dont nos pays européens se sont constitués, qui se sont constitués de fait sur l'annonce de l'évangile et sur la foi chrétienne, et on retire de ce système ce qui en fait le cœur, à savoir le message de l'évangile et la personne du Christ. Il n'y a pas de chrétien sans rencontre avec le Christ. C'est-à-dire que le chrétien, c'est celui qui se met à vouloir suivre Jésus. Voilà. Et donc, pour suivre quelqu'un, il faut le rencontrer ou essayer de le rencontrer. Voilà. Et donc, le christianisme sans Christ, c'est ainsi, on garde le système et on oublie ce qui en fait le cœur.
12: Un mot du cardinal Lustiger, parce qu'on va entendre sa voix. Quel rôle il a joué dans votre vie ?
6: Il m'a d'abord ordonné prêtre, ce qui n'est pas rien. Ensuite, j'ai été son secrétaire particulier pendant 2 ans et j'ai eu la possibilité de l'accompagner jusqu'au bout de son chemin sur Terre, puisque j'étais présent à ses côtés jusqu'à sa mort. C'est un homme qui m'a fait découvrir le judaïsme, que j'ignorais pour une bonne part, sinon intellectuellement, mais de manière très plus incarnée. Et c'est un homme qui m'a ouvert les yeux sur le fait que...
12: Ouais. Le cardinal Lustiger était juif et il s'est converti.
6: C'est ça. Il a été baptisé pendant la guerre, quand il était adolescent. Mmh. Et il m'a fait vraiment découvrir la puissance, il m'a encouragé à ne pas se taire. Voilà. Lustiger, c'est un homme qui parlait.
12: Alors on l'écoute parler.
7: Aujourd'hui, une partie de l'humanité est dans une prospérité inouïe malgré la misère qui peut exister encore dans nos pays, et la misère des autres s'est accrue d'une certaine façon. Mais cette faim matérielle, ces misères matérielles dans l'être humain sont toujours le signe d'une détresse plus profonde, parce que l'homme ne vit pas seulement de pain. Cette parole du Deutéronome que Jésus reprend, elle me vient sans cesse à l'esprit, l'homme ne vit pas seulement de pain. Les chiens peuvent vivre d'un bout de pain, ou d'un os, pas un être humain.
12: Vous vous êtes engagé, Benoît de Cinetti, voilà de nombreuses années, pour un sursaut d'humanité concernant l'accueil des migrants en France. Il n'y a pas les bons et les mauvais pauvres, dites-vous. Vous avez vu beaucoup de portes se fermer face à ces plaidoyers que vous avez prononcés. Est-ce que vous avez vu des portes se fermer qui sont d'abord les portes de l'esprit et les portes du cœur ?
6: C'est la peur. En fait, le drame de notre société, c'est la peur. Et de nos sociétés modernes, notamment, c'est que depuis quelques années, on vit dans des peurs successives. Voilà. Comme si une peur chassait l'autre en permanence. Voilà. Et la peur de l'étranger, la peur de l'étrange, la peur de ce qui n'est pas moi, elle habite naturellement nos cœurs. Voilà. On ne connaît pas, donc on se méfie. Voilà. Ce qui me pose question, c'est de voir comment nos sociétés, qui sont des sociétés fondées sur l'Évangile et qui se réclament pour une certaine partie d'entre elles comme fondées sur l'Évangile, peuvent se laisser gagner par des peurs qui ne sont pas du tout des peurs évangéliques. L'Évangile ouvre le cœur, la peur rétracte le cœur. Voilà. Et donc oui, de fait, quand on parle des migrants, comme de bien d'autres problèmes, parce que les migrants, finalement, c'est un peu comme le bouc émissaire de notre société. Demain, il y en aura d'autres. Il y en a eu d'autres hier, il y en aura d'autres demain. Le bouc émissaire, c'est celui derrière lequel on se cache pour refuser de s'interroger sur un monde qui ne va pas. Ce que disait le cardinal Lustiger est tellement vrai. Quand le pape Léon XIV va à Monaco il y a quelques mois, il y va pourquoi ?
12: On s'est bien demandé ce qu'il y faisait.
6: Pour dénoncer ce système d'argent roi qui corrompt, qui épuise et qui mine notre société. C'est-à-dire que on ne peut pas traiter la question des migrants en oubliant que nos sociétés occidentales consomment 80% des ressources de la Terre et que nous sommes 20% des habitants. Rien que ce chiffre-là fait réfléchir. Après, moi, je n'ai pas de solution politique, mais ce que je veux dire, c'est que pour le chrétien que j'essaye d'être, avant de chercher des solutions qui sont dictées par la peur et par l'angoisse, j'essaye de me mettre à l'écoute de l'Évangile et de voir comment l'Évangile va déplacer mon cœur et ouvrir mon cœur.
12: Et vous écrivez, Benoît Cinetti, en lisant Éric Zemmour, en lisant son récent livre qui s'intitule « La messe n'est pas dite », présenté comme une déclaration d'amour au christianisme, j'avoue m'être retrouvé face à un monument de cynisme. Le problème d'Éric Zemmour, c'est le refus du Christ.
6: Oui, il n'est pas d'usage qu'un homme d'église interpelle publiquement des politiques. Et mon but n'est pas d'entrer dans un combat politicien, évidemment. Mais dès lors que des hommes politiques s'emparent de l'église et de l'évangile publiquement, il est normal que l'église puisse répondre. Voilà.
12: Ce que je fais modestement. Bien sûr,
6: quand on instrumentalise l'église, quel que soit l'homme politique, ce sera la même chose pour n'importe quel autre homme politique. C'est-à-dire que la question, c'est de dire on ne peut pas dire des choses fausses. C'est tout. Après, on peut être d'accord ou pas d'accord avec la pensée politique de l'homme, c'est pas mon sujet ici. Mon sujet, c'est de dénoncer des choses fausses et de dire qu'il y a certains hommes politiques, vous parliez de celui-ci et de son livre récent, qui aiment l'Église comme les taxidermistes aiment les animaux. C'est-à-dire que
12: empaillés,
6: voilà. Ah. On aime une Église figée, empaillée, qui est un beau décor, voilà. Mais par contre, on ne veut rien savoir du message de l'Évangile. Ni de celui de Jésus-Christ. D'ailleurs, ils le disent assez simplement, ils sont assez honnêtes. Ils disent le christianisme, oui, le Christ, non.
12: Non, mais on a ricané de vous, Benoît de Cinetti. On a dit que vous étiez un prêtre de salon, que vous aviez de l'entre-gens, que vous aviez grandi dans des milieux extrêmement privilégiés, que vous étiez hors sol, loin du terrain, loin de la réalité de ce que vivent certains Français et qui peuvent en tirer colère et peur aussi.
6: Oui, alors souvent, ceux qui disent ça sont eux-mêmes très très loin de ce que vivent beaucoup de Français. Moi, il se trouve que dans ma vie quotidienne de prêtre, je rencontre les gens, ce que font peu de gens, en fait, dans la vie publique. Je rencontre des gens tous les jours, à mon bureau d'accueil, en confession, en discussion, etc. Des gens qui vont se marier, des gens qui baptisent un enfant, des gens qui vont enterrer un proche, des gens qui posent des questions, des gens qui souffrent, des gens qui sont à la rue, des gens qui sont drogués, etc. etc. Donc, on ne peut pas dire que je ne connaisse pas les gens. Après, oui, que je sois un homme limité, ça c'est indéniable, mais ce que j'essaye, moi, c'est pas de témoigner de moi-même. Mon but, c'est pas de me faire ma publicité. Je suis pas là pour me vendre, vous voyez. Je suis là simplement parce qu'il me tient à cœur des choses essentielles que j'ai envie de partager. Et comme chrétien, il me semble indispensable de pouvoir le dire publiquement aujourd'hui.

0: À ce moment-là, vous étiez prêtre à Paris.
1: Oui, c'est ça, j'étais vicaire général à Paris. Oui.
0: Vicaire général à Paris, vous enterrez Johnny Hallyday. Et ce « Que je t'aime », vous lui trouvez une résonance magnifique avec l'Évangile.
1: Vous savez, pour dire un mot là-dessus, je crois que toute célébration d'obsèques est essentielle. Moi, je m'attache, comme beaucoup d'autres prêtres, à préparer ces célébrations en rencontrant la famille, en réfléchissant avec eux sur la vie du défunt, et à la lumière de la parole de Dieu, essayer de construire une célébration dans laquelle l'amour de Dieu, sa miséricorde, puisse transparaître. Qui s'appelle Johnny Hallyday ou Monsieur Anonyme, en fait, c'est absolument pareil. Évidemment, le décor change, la foule n'est pas la même, et les questions logistiques ce ne sont pas les mêmes. mais c'est la même, on est devant le même mystère, celui de notre finitude. En fait, l'ascension aujourd'hui, on est sur terre comme des petits hommes et des petites femmes. C'est-à-dire que on est là tout petit devant l'immensité. Je rentre de Saint-Jacques de Compostelle. J'ai fini la marche hier. Alors, j'étais à Finistère, là, au bout de la pointe de la Galice. On est devant cet océan, voilà, cette immensité. On est tout petit, tout petit. Et là-dedans, au milieu de tout ça, nous, tout petits, on reçoit la lumière de la bonne nouvelle de l'amour dont Dieu aime les hommes. Et comme chrétien, cette bonne nouvelle-là, j'essaie de la répercuter autour de moi. Et comme prêtre, quand j'accompagne des familles dans le deuil, parler de Johnny Hallyday, j'essaye de pouvoir aussi témoigner de cela.
0: Alors Benoît Cinetti, je reviens à ce livre, La cause du Christ. On a parlé d'Éric Zemmour, vous parlez aussi de Philippe de Villiers, mais vous parlez aussi de ce qui se produit et ce qui vous sidère littéralement à la Maison Blanche. Comment Donald Trump, qui brandit la Bible, ose-t-il créer un bureau de la foi alors que tout dans son discours et dans ses actes contredit l'Évangile ?
1: Oui, il y a sans doute beaucoup de cynisme, il y a aussi beaucoup de calculs politiques, j'imagine. Enfin, moi, je ne suis pas dans la tête de ces gens-là. Je ne sais pas comment ils font pour se raser le matin. Bon. Mais ceci étant dit, ce qui me fascine aux États-Unis, on connaît tous la manière dont le religieux est profondément imbriqué à la vie publique. Depuis toujours, c'est une nation qui se proclame comme profondément religieuse, pour le pire comme pour le meilleur. Ce qui m'avait frappé, moi, en 2018, donc c'est pas d'hier, c'est la rencontre d'un certain nombre de personnalités américaines, catholiques, conservatrices, qui m'expliquaient de manière extrêmement claire et très publique que dorénavant, puisque François était pape à l'époque et qu'il le détestait parce qu'il était à leurs yeux un pape rouge, parce qu'il remettait en question publiquement, comme d'autres avant lui, mais de manière encore plus féroce, le capitalisme ultralibéral, la logique de l'économie de marché, etc., etc. Et donc, comment faire pour éviter que son successeur ne soit aussi ou plus rouge que lui ? Et alors, ils avaient monté un institut, qui existe encore, qui était chargé à chaque nomination de cardinal de pouvoir diligenter des enquêtes discrètes afin de savoir quelles étaient les casseroles éventuelles des nouveaux promus. Et ça, moi, celui qui m'a dit ça, on était dans un petit cocktail, c'était très, très, très chic, très machin, etc. Comme un cri du cœur, je lui dis, mais en fait, vous allez aller en enfer. Et il me répond, pas du tout, on vient pour sauver l'Église. Ah ben c'est le meilleur moyen d'aller en enfer, c'est de prétendre sauver l'Église à soi seule. Et on voit bien qu'aujourd'hui, il y a une tentation par un certain nombre de milieux, voilà, politiques, économiques, de pouvoir mettre la main, en tout cas d'essayer, d'influencer la gouvernance de l'Église en disant, en gros, aujourd'hui ça marche plus, donc nous on sait faire, on va prendre la main. Cette manière, ça a toujours existé dans l'histoire, mais c'est aujourd'hui très prégnant.
0: Alors, je vous propose d'écouter la voix de Pierre-Édouard Sterrin. C'était une intervention en vidéo de cet homme d'affaires français qui vit aujourd'hui en Belgique. C'était l'année

0: l'Église, dites-vous, Benoît de Cinetti. Et il n'est pas le seul. Vincent Bolloré, aussi, voilà, deux hommes d'affaires, deux milliardaires, deux catholiques revendiqués. D'ailleurs, vous dites que ce n'est pas exactement le même catholicisme, et l'un et l'autre.
1: Bah, de toute façon, ce sont deux personnes différentes, donc elles ont forcément des approches différentes de leur foi et de leur témoignage.
0: Absolument. Voilà, donc les évêques ne tiennent pas l'Église.
1: Mais personne ne tient l'Église. Mais personne ne la tiendra à la place des évêques s'ils ne la tiennent plus. Et derrière, il n'y a pas d'Église sans évêques. Les évêques sont les piliers sur lesquels l'Église s'est construite. On ne va pas faire un cours de théologie ici, mais enfin, c'est quand même le béaba. Voilà. Personne ne tient l'Église. C'est le Christ qui tient l'Église. C'est le Christ qui la conduit. La question, c'est est-ce que nous laissons nos cœurs s'ouvrir à ce que le Christ nous demande ? Ou bien est-ce que nous prétendons savoir mieux que lui ce qu'il faut faire ? Voyez ? On peut inciter les gens à avoir des bébés. Mais enfin, c'est très bien, incitons-les. Moi, je suis tout à fait d'accord pour que les gens aient des bébés, j'ai pas de problème là-dessus. Mais la question est qu'aujourd'hui, ils n'en ont pas. Voilà. Pourquoi ? Voilà. On peut inciter les gens à ceci ou à cela. On voit bien que notre société aujourd'hui, le grand abîme, c'est un abîme de sens, un abîme spirituel, un abîme de sens. Qu'est-ce que je fais là ? Pourquoi est-ce qu'on va là ? On parle d'épidémie, on parle de guerre, on parle de drame, etc. Les gens...
0: Mais dans cette recherche de sens, vous êtes inquiet de voir des jeunes converger vers l'Église catholique, en quête non pas de sens, dites-vous Benoît de Cinetti, mais en quête de combat.
1: Oui,
0: en quête de reconquête.
1: Mais oui, parce que
0: en quête de virilité même. Mais
1: oui, parce que en fait, si vous voulez, quand tout semble s'effondrer ou s'effriter autour de vous, un réflexe naturel est de se dire on va empêcher que ça s'écroule. Mmh. Voilà. Et ce pays, on l'aime. Moi, j'aime mon pays et je suis très heureux d'être français. Et j'ai pas de fierté chauvine là-dessus. C'est comme ça, j'y peux rien. Ça m'a été donné par la naissance, donc j'y peux rien. Mais je suis très heureux d'appartenir à ce pays, très fier de son histoire, très heureux de sa culture, de sa langue, de toutes ses beautés, de tout ce qu'il a porté au monde comme message. Mais enfin, c'est pas parce qu'on est fier d'être français qu'il faudrait figer la France dans un état donné irréversible duquel elle ne pourrait plus sortir. La vie est une évolution permanente. Que cette évolution, elle nous angoisse, elle nous panique, je le comprends très bien. On a tous peur de vieillir, on a tous peur
0: alors
1: de mourir.
0: Alors qu'est-ce que c'est que le virilisme chrétien ?
1: Mais le virilisme chrétien, c'est une réponse caricaturale à une vraie question. La question de cet effondrement apparent de l'Église dans la société. Et donc, on dit, on va redresser les choses. Vous allez voir, avec nous, on va y aller à la force du poignet. Enfin, tout ça, ce sont des pétitions d'intention. On ne peut pas forcer les gens à être chrétiens. Convertir, ce n'est pas nous qui convertissons, c'est le Christ qui convertit. Enfin, où est-ce qu'on voit qu'en mettant des affiches, en faisant des campagnes ou en faisant des conférences, on va convertir les gens ? Alors, si on convertit les gens, c'est qu'on est un gourou. Mais on n'est pas une église de gourous, on est une église de serviteurs au service de la parole de Dieu et de sa présence.
0: Pourquoi avoir publié chez Grasset ? Vous saviez, Benoît de Cinetti, que Grasset était une filiale d'un groupe qui s'appelle Hachette, qui appartient à Vivendi, qui appartient à Vincent Bolloré ?
1: Oui, mais parce que d'abord ils m'ont sollicité il y a quelques mois de cela. Christophe Bataille et Olivier Nora m'ont sollicité parce que j'ai beaucoup d'estime et d'amitié pour eux et donc j'étais heureux de pouvoir répondre à leur invitation et parce que ce livre a été écrit d'une manière absolument libre, il est publié d'une manière absolument libre.
0: Y compris les pages sur Vincent Bolloré et Pierre-Édouard Serrin.
1: Donc enfin, c'est pas un livre qui cherche à attaquer quiconque, vous voyez. Moi je parle à des hommes qui publiquement, parce qu'ils sont chrétiens ou parce qu'ils s'intéressent à l'Église, évoque Jésus et l'Église sur la place publique. Et donc, il est normal qu'on entre en dialogue avec eux.
0: Mmh. Benoît de Cinetti, La cause du Christ, l'évangile contre l'identité chrétienne, chez Grasset, ça se lit vite et c'est absolument passionnant. Merci,
1: mon père. Merci à vous. Merci beaucoup.

0: Est-ce que vous savez comment s'appelle cette chanson extraordinaire qu'on connaît tous par cœur ?
1: C'est pas Chan Chan ?
0: Chan Chan, ah bah absolument, voilà. Chan. Voilà, c'est Charlotte Vanhoenacker, elle sait tout. C'est le Buena Vista Social Club, c'était 1997. Allez, on est en 2026, il est 9h29, vous êtes sur France Inter dans le Mac de la Grande Matinale. Avec vous, Charline, donc.
1: Bonjour la France Inter ! Une note des conseillers de Glucksmann a fuité.
0: Ah.
1: Qui conseille d'éviter certains profils de citoyens, les jeux des la banlieue. La note aurait peut-être dû lui conseiller de pas se présenter, c'était plus simple.
0: Voilà, fouetter on dit. On
1: dit en Belgique fouetter.
0: Voilà. Daphné Burki, elle nous rejoindra tout à l'heure et elle nous présentera les réalisateurs d'un très joli film qui est présenté à Cannes et qui s'appelle La mauvaise étoile. En attendant, c'est l'heure du débat du jour sur France Inter.
2: Lui était très oppressant puisque tout le long du massage, il souhaitait des prestations sexuelles et plus particulièrement, il voulait des massages, on va dire, au niveau de son anus. Hein. Pour moi, c'est un choc en fait. Il y a eu un impact autant professionnel que personnel. Mon corps m'a lâché, mon mental m'a lâché.
0: Témoignage de Julia, diffusé hier par le site Mediapart. Patrick Bruel visé par 3 enquêtes judiciaires. Une trentaine de femmes ont par ailleurs accusé Patrick Bruel dans la presse de violences sexuelles. Dès lors, comment gérer les tournées de cet artiste qui se produit en ce moment au théâtre et bientôt en concert ? Doit-il être accueilli sur scène comme si de rien n'était ou doit-il se retirer de la scène ? Patrick Bruel demeure évidemment présumé innocent. Les affaires n'ont pas été jugés. Alors, quelle décision prendre dans ces conditions ?
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0: Et je vous présente mes invités. Marine Turki, bonjour.
4: Bonjour.
0: Vous êtes journaliste au service enquête de Mediapart. Vous travaillez sur le recueil de témoignages autour de Patrick Bruel depuis combien de temps aujourd'hui ?
4: Les premiers témoignages, c'était fin 2018. Donc vous voyez le temps qu'il faut pour faire ces enquêtes. La première enquête, elle a mis plus de 7 ans à aboutir.
0: C'est ça. 8 ans de travail. Maître Slama, bonjour.
5: Bonjour.
0: Maître Slama, bonjour. Avocat au barreau de Paris. On va vous faire dialoguer tous les deux. Donc vous avez dit, Marine Turki, 8 ans de travail. Pourriez-nous d'abord, pour poser l'affaire, nous dire où on en est, ne serait-ce qu'au niveau judiciaire, où est-ce qu'on en est aujourd'hui ?
4: Au niveau judiciaire, il y a 3 procédures ouvertes, une à Paris pour tentative de viol, une à Bruxelles pour agression sexuelle et une à Saint-Malo pour viol. Hier ont été déposées 2 plaintes avec constitution de partie civile à Nanterre. 2 femmes.
0: Donc 2 plaintes supplémentaires.
4: Voilà, 2 plaintes supplémentaires, 2 femmes dont le dossier avait été classé sans suite en 2019 dans la procédure où plusieurs femmes qui étaient notamment masseuses en institut de soins avaient porté plainte contre Patrick Bruel à l'époque. Cette enquête elle a été classée. Aujourd'hui, elle se constitue partie civile pour à nouveau faire examiner leur cas et demander l'ouverture d'une information judiciaire.
0: Qu'est-ce que ça signifie de se constituer partie civile ?
4: Ça veut dire qu'on demande au juge d'instruction de pouvoir se pencher sur les faits et décider ou non, en examinant cette plainte, ces 2 plaintes, d'ouvrir une information judiciaire pour justement examiner à nouveau ces faits qui ont été dénoncés déjà en 2019.
0: Alors évidemment, c'est pas le lieu pour restituer une enquête qui est très longue, vous l'avez dit, très fouillée, très, très, très précise, mais simplement peut-être préciser que de nombreuses victimes rapportent des faits qui n'ont pas toujours eu lieu dans le cadre privé, mais aussi dans le cadre professionnel. Ça, c'est important.
4: Oui, c'est important parce que beaucoup, beaucoup de femmes rapportent des rendez-vous professionnels ou dans le cadre professionnel.
0: C'est-à-dire en marge des concerts,
4: en marge des tournages de films, puisque c'est un acteur aussi, en marge aussi du théâtre. Et un lieu qui revient beaucoup, ce sont les loges des concerts, les loges du théâtre. Certaines disaient aussi qu'elles avaient rendez-vous avec lui pour lui présenter leur maquette de chansons. C'était des jeunes chanteuses. Et elles disent que dans ce cadre-là, elles auraient été agressées ou qu'il y aurait eu des tentatives de viol. Donc c'est important de préciser qu'on est dans ce cadre professionnel avec un rapport qui est évidemment complètement asymétrique une star, Patrick Bruel, et des figurantes, des chanteuses en début de carrière, très jeunes et beaucoup plus précaires.
0: Alors je vous pose à tous les deux donc, la question de ce matin, c'est-à-dire monter sur scène, est-ce tenable pour Patrick Bruel Je précise qu'il a lancé en février sa tournée Alors regarde 35 pour les 35 ans de cet album culte qui va continuer à se produire dans de nombreuses villes en France, en Suisse, en Belgique, au Canada, qu'en ce moment, il est sur la scène du théâtre Édouard VII avec une pièce écrite par Samuel Benchetrit qui cartonne, c'est plein absolument tous les soirs et ça se déroule plutôt bien, enfin, les représentations ne sont pas du tout perturbées. Marine Turki d'abord, pour vous, est-ce que c'est tenable pour Patrick Bruel d'être sur scène tous les soirs ?
4: Alors, je pense qu'il y a 2 choses. Il y a a le droit pénal, et on va en parler, il y a la présomption d'innocence, il est présumé innocent, vous l'avez dit. Et c'est important, c'est une règle fondamentale de droit pénal. Mais dans le droit, il y a aussi le droit du travail. Et dans le droit du travail, il y a l'obligation légale des employeurs d'assurer la sécurité, la santé physique et mentale des employés. Les employés, c'est qui ? C'est les techniciennes, c'est les figurantes, c'est toutes ces personnes qui entourent les tournées, les tournages, les représentations
0: de Patrick Bruel. Vous pensez qu'à ce jour, le personnel des théâtres et des lieux de concert ou des festivals où se produit Patrick Bruel est en danger ?
4: En fait, la question qui se pose aujourd'hui, c'est qu'en vertu, en raison de tous ces témoignages qu'on a révélés, et qui, comme je le disais tout à l'heure, ont lieu pour certains, enfin, elles décrivent des faits qui auraient eu lieu dans les loges notamment, ou en marge de la tournée des Enfoirés, des concerts, etc., eh bien, évidemment que la question de l'obligation légale des employeurs se pose. Donc, les organisateurs de festivals, de celles de concerts, ils ont des choix individuels à prendre, qui sont
0: on
4: des choix de valeur de principe,
0: instant.
4: Mais aussi en vertu du droit du travail, j'insiste
0: Maître
4: sur ce
0: Slama,
4: point.
0: Maître Slama, le droit du travail, pour vous, c'est le droit qu'on convoque, là, dans cette discussion ?
5: Alors non, pas forcément. Moi, je pense que c'est d'abord un dossier pénal. Maintenant, on peut invoquer le droit du travail, évidemment, mais le droit du travail, c'est pas l'arbitraire non plus. Le droit du travail, c'est des individus qui prennent des décisions et qui ne doivent pas les prendre sous pression. Qui prend les décisions ? Parce que c'est ça, la question qui se pose. Est-ce que c'est tenable ? C'est pas Mediapart qui prend la décision, c'est pas moi qui prends la décision. Ceux qui sont en capacité de prendre ces décisions, ce sont des magistrats. Ce sont eux qui sont, comme les Montesquieu, la bouche de la loi. Donc lorsque la loi dit quelque chose, c'est au magistrat de mettre en exécution ce que dit la loi. Donc c'est pas les journalistes, c'est pas les réseaux sociaux, ce ne sont pas les éventuels militants qui vont faire pression, y compris sur les décideurs, hein, les directeurs de festivals. Donc si à un moment quelqu'un doit prendre une décision, ça doit être un magistrat.
0: Donc la justice est saisie. Justice n'a pas été faite, tant que procès il n'y a pas eu, il n'y a pas de décision à prendre
5: alors,
0: pour vous mettre
5: ça. Il y a des cas de figure assez particuliers, on appelle ça le contrôle judiciaire, où des magistrats, avant toute condamnation, peuvent prendre des décisions qui interdisent telle ou telle activité. Mais là encore,
0: mais
5: ce sont des magistrats qui prennent des décisions.
0: Décision de
5: et je ne pense pas que quiconque, à part les magistrats, soit légitime pour prendre ce type de décision. Et je le redis, ni les journalistes, ni les réseaux sociaux, ni les militants.
0: Question de présomption d'innocence.
5: Ah bah, il est complètement présumé innocent, bien évidemment.
0: Non, mais ça repose sur la présomption d'innocence. Parce
5: alors,
0: que, par exemple, les deux avocats qui défendent Patrick Bruel, vos deux confrères, disent que la présomption d'innocence, ce n'est pas une simple formule. Hein.
5: Mais moi
0: c'est qu'aujourd'hui, il doit être traité comme un innocent et pas autrement.
5: Non seulement il doit être traité comme un innocent, en plus, il a été rappelé que, pour l'instant, les enquêtes judiciaires qui ont eu lieu ont contribué à l'innocenter, puisqu'elles ont été classées sans suite. Donc, il a déjà été innocenté par la justice, par ces enquêtes qui ont été classées sans suite. Mais moi, je vais vous dire, j'irai encore plus loin, il est présumé innocent. Supposer qu'un jour il soit potentiellement condamné, si les magistrats ne décident pas qu'ils doivent arrêter toute activité publique ou toute activité artistique, je ne vois pas pourquoi, y compris condamné, je ne parle pas de Patrick Bruel, hein, mais pourquoi un individu qui serait condamné devrait arrêter son activité professionnelle. C'est encore autre chose,
0: c'est
5: mais vous voyez,
0: ce n'est
5: pas seulement la présomption d'innocence qui joue, c'est aussi le droit à un individu d'exercer sa profession présumé innocent ou non d'une certaine
4: manière. Il faut bien expliquer qu'au quotidien, des mesures à titre conservatoire sont prises, que ce soit par la justice qui peut interdire d'exercer une profession, elle l'avait fait pour Jean-Luc Lahaye avant même sa condamnation pour corruption de mineurs, donc il pouvait plus se produire en concert et être en contact avec des mineurs. Donc la justice le fait. Les entreprises, les institutions doivent diligenter des enquêtes internes, disciplinaires, qui sont parallèles aux enquêtes pénales d'ailleurs, quant à la connaissance de potentiels crimes et délits. Moi j'ai questionné le théâtre Édouard VII, où il s'est produit à l'époque, il a invité aussi beaucoup de femmes dans les loges du théâtre. Je n'ai pas eu de réponse. Il n'y a aucune réponse, on est face à un mur de silence aujourd'hui.
0: Oui, parce que, Dylan Slama, je ne suis pas tout à fait d'accord avec vous. Par ailleurs, les patrons de théâtre et les patrons de festivals et de lieux de concert peuvent prendre des décisions en leur âme et conscience.
5: Je suis absolument d'accord avec ça.
0: Et il se trouve simplement que tout ça coûte des sommes absolument folles et que j'imagine que beaucoup de lieux culturels ne peuvent pas se permettre du jour au lendemain d'annuler une tournée. Marine Turki, vous avez d'ailleurs parlé du casse-tête des organisateurs dans vos papiers.
4: Oui, à Mediapart, avec mon collègue Vianney Laurin, on a questionné les directeurs de festivals, de salles, et c'est vrai qu'il y avait l'enjeu réputationnel et d'image pour le festival, il y avait les enjeux moraux, et puis leur attachement à la lutte contre les violences sexuelles, et puis il y avait les enjeux économiques, et ça c'est un argument qui est revenu beaucoup dans les réponses qu'on a eues. En gros, si on le déprogramme, le festival il coule, voilà ce qu'on a entendu. Et beaucoup attendent que ce soit peut-être Patrick Bruel lui-même qui décide de ne pas venir ou d'annuler tel ou tel concert. Je voudrais dire
0: un élément là-dessus. Je pense que c'est assez sincère hein, comme réponse, il y a beaucoup de festivals qui voient leur subvention coupée.
4: Justement, il y a quelque chose d'intéressant. Hier, il y a une proposition de loi qui a été déposée par deux députés, les deux rapporteurs de la commission d'enquête sur les violences sexuelles dans le monde culturel, Erwan Balanant et Sandrine Rousseau. Il y a un article qui est intéressant dans cette PPL. C'est une nouvelle proposition de mettre une clause obligatoire violence sexuelle dans les contrats des producteurs d'audiovisuels et de spectacles vivants. Et cette clause permettrait qu'en cas de dépôt de plainte, en cas d'interruption d'un tournage, d'une tournée, etc., eh bien, il y a une prise en charge par l'assurance des frais d'interruption à hauteur de 500 000 euros maximum. C'est quelque chose d'intéressant, c'est un début de solution.
0: On n'y est pas pour l'instant, Dylan Slama.
5: Non, moi, je trouve ça totalement catastrophique comme clause. Ça veut dire qu'en fait, on est en train de rentrer dans une ère post-judiciaire. Ça veut dire que finalement, la justice, ce qu'elle dit ou ce qu'elle ne dit pas, cela ne compte pas. On voit qu'il y a des individus qui sont innocentés et qui sont quand même empêchés de se produire. Et à l'inverse, il y a des individus qui n'ont pas encore été jugés et qui, là aussi, font en sorte qu'il y a des pressions qui s'exercent. Vous dites que les directeurs de festivals ne vous répondent pas et que vous êtes face à un mur. Je suis désolé, ils n'ont pas à vous répondre. Vous êtes journaliste et vous faites votre métier le plus librement et c'est totalement respectable. Mais s'ils ont à répondre à des individus, ce sont encore une fois des magistrats qui les convoqueraient parce qu'ils mettraient en danger tel ou tel individu dans leur entreprise.
4: Chacun alors, ils n'ont pas à répondre. Moi, je suis journaliste, je pose des questions, ils répondent, ils répondent pas.
5: Bien sûr, mais ils sont tout à fait dans leur droit de ne pas vous répondre.
4: Je crois que ce qui est intéressant, c'est qu'en fait, les gens, que ce soit les spectateurs et spectatrices ou les organisateurs de festivals, doivent prendre leur choix en conscience et en étant informés. Et c'est le rôle de la presse d'informer. Aujourd'hui, en un mois, il y a une trentaine d'accusations de violences sexuelles et sexistes qui visent Patrick Bruel. C'est une information d'intérêt public et général. En fonction de ça, libre à chacun et chacune de se rendre au concert de Patrick Bruel ou non, de le programmer ou non dans une tournée de festival. J'explique juste que l'obligation légale de l'employeur, elle existe dans le droit du travail.
0: Alors, oui, il y a la liberté de choix, mais vous l'avez suggéré, Dylan Slama, il y a quand même une forme de pression médiatique, de pression publique. Il y a quand même là une pétition signée par une centaine de collectifs féministes qui appellent à la déprogrammation de Patrick Bruel. Donc ça, c'est quand même une forme de pression publique.
5: Bah, évidemment, ça veut dire, en leur âme et conscience, est-ce qu'un individu qui subit ces pressions-là, qui subit potentiellement des pétitions, qui subit potentiellement des manifestants et manifestantes qui vont venir bloquer certains concerts, bloquer certaines activités, est-ce qu'il est vraiment libre de son choix? Est-ce que c'est vraiment un choix éclairé, en son âme et conscience, de déprogrammer ou pas? Non, lorsqu'il y a de telles pressions qui sont exercées par tous les biais, ça peut être également des pressions économiques, hein, avec les appels au boycott, etc., il n'est pas libre. Et ce n'est pas en son âme et conscience qu'il prendra cette décision. C'est pourquoi, moi, je pense qu'il faut se garder de faire en sorte que ces pressions s'exercent autrement, encore une fois, que par la voie judiciaire, où des magistrats peuvent être totalement compétents.
0: Je vous pose la question, peut-être la plus épineuse de ce type de dossier, c'est comment faire coïncider le temps de la justice, et donc le respect de la présomption d'innocence, avec le respect de la parole des victimes.
4: Oui, évidemment, en fait, c'est une question qui est très difficile
0: et qui des
4: nous
0: femmes
4: est, je crois, posée d'ailleurs à toute la société.
0: À toute la société.
4: Quel est le curseur qu'on met, finalement? Au bout de combien d'enquêtes ou de personnes qui accusent la personne mise en cause, on décide que peut-être il faut mettre entre parenthèses une tournée, un film, etc. Parfois, il y a une voie centrale qui est possible. Je donne l'exemple de Roman Polanski quand son film a été programmé au Festival International de la Roche-sur-Yon en 2019. Le film J'accuse. Eh bien, il y a des gens qui voulaient annuler, il y a des gens qui voulaient maintenir. Ils ont organisé un débat sur l'homme, l'artiste, les violences sexuelles, c'est intéressant parce qu'en fait, on a une contextualisation, on a un débat, on ne fait pas silence, et en même temps, le film est projeté. Pour les concerts, c'est beaucoup plus difficile, parce que comment on fait? Est-ce qu'on fait un débat à côté d'un concert? C'est très difficile. Donc, je crois qu'il faut agir au cas par cas, il faut regarder aussi le nombre de témoignages, les accusations qu'ils visent, la nature des accusations, leur caractère similaire ou non. C'est tout ça qu'on doit examiner au cas par cas. Mais je crois que c'est une question qui est renvoyée à chacun et à chacune. Collectivement, on doit en parler.
0: Dylan Slama.
5: Non, enfin, moi, ce qui vous est proposé là, en fait, c'est qu'on soit tous demain magistrats et procureurs. Ça veut dire qu'en fait, on doit tous ouvrir la presse pour se faire notre propre avis et pour se dire, voilà, j'ai vu ça, et j'estime qu'il est coupable, j'estime qu'il est innocent. C'est l'inverse de l'institution judiciaire.
0: Je note quand même que Mediapart ne réclame pas que Patrick Bruel soit déprogrammé.
5: Mais à l'instant, il est
0: mais
5: précisé, il faut
0: débattre.
5: Que chacun se fasse son avis. Mais il n'y a rien
4: si
5: de plus
4: lisez,
5: que ça.
4: Si vous nous lisez, on explique que
0: la présomption d'innocence n'empêche pas le débat. On est bien d'accord.
5: Moi, je trouve que la présomption d'innocence empêche à chacun de se faire un avis en disant « j'estime qu'il est coupable, j'estime qu'il n'est pas ». C'est pas comme ça que fonctionne l'institution
4: judiciaire. La présomption d'innocence, c'est pas un principe qui balaye tout sur son passage. Il y a la liberté d'expression, il y a le débat, il y a la contextualisation. Ce qui est proposé aujourd'hui, c'est de ne pas faire silence sur les accusations.
0: Allez-y, maître
5: Slama, allez-y. On parle du temps judiciaire. Le temps judiciaire, croyez-moi, lorsqu'un individu est considéré comme extrêmement dangereux et fait du mal, l'institution est rapide, l'institution judiciaire interpelle les gens, les place en garde à vue. vue, les placent éventuellement en détention provisoire. 25% des gens qui dorment en prison aujourd'hui sont des individus qui sont présumés innocents. Donc l'institution judiciaire sait être rapide lorsqu'il y a des individus dangereux. C'est pas toujours 6 ans, 7 ans, 8 ans pour mettre en place des actions. Donc moi, je ne pense pas qu'il faille que nous nous substituions collectivement à l'institution judiciaire pour décider à la lecture de Mediapart ou de tout autre article de presse qui est coupable et qui ne l'est pas. Nous avons des magistrats, nous déléguons justement l'institution judiciaire et le pouvoir de faire justice à l'institution judiciaire, et je pense qu'il n'y aurait rien de pire que nous soyons tous arbitres finalement des élégances en disant je pense qu'il n'est pas, mais je pense
1: très rapide,
5: pas. Votons sur Twitter
1: pour
5: et décidons.
4: Les journalistes ne sont ni procureurs, ni magistrats, ni policiers, et d'ailleurs on ne fait que de le répéter. Nous, on n'est pas là pour dire il est coupable, il n'est pas coupable, on est là pour faire notre travail d'information sur des faits d'intérêt général. C'est ce qu'on fait, c'est pas à nous de dire qu'il faut interdire, il ne faut pas interdire, mais je pense que le débat doit avoir lieu. Et je pense qu'il ne faut pas silencier non plus ces accusations, et quand je vous écoute, j'ai l'impression qu'il ne faudrait pas parler de ces accusations qui sont nombreuses, très similaires. Le débat, il doit avoir lieu, et chacun et chacune peut se faire son avis.
5: Ça s'appelle la cour d'assises.
6: Merci. Non, ça s'appelle aussi la liberté de la presse, quand même. Quand même. Merci Marine Turki, Mediapart. Merci Maître Slama, Dylan Slama, avocat au barreau de Paris.

0: Valentine Chédebois, notre programmatrice musicale, s'est dit qu'un titre intitulé « Solaire » devrait réchauffer peut-être un peu ce mois de mai terriblement pluvieux. Voilà, c'était Yaël Naïm, il est 9h46. Charline, une note confidentielle rédigée par les conseillers de Raphaël Glucksmann a fuité, comme on dit en Belgique, oui, et son contenu interpelle.
1: Interpelle, oui. Le document de 48 pages a fuité, donc voilà. Je m'assimile. Le type qui a mis la main sur la note devait être hyper fier. Hey, les gars, je détiens un document secret. Vas-y, shoot, c'est quoi? C'est une note rédigée par les conseillers de Raphaël Glucksmann. Ok, super. Bah, essayez déjà de mettre la main sur son programme, hein, parce que ça aussi, c'est secret. En attendant, cette note cible l'électorat plutôt aisé que le candidat doit privilégier pour atteindre 20%. Donc, tout le monde est choqué par le profil bourgeois. Mais ça choque personne qu'il y a des gens qui pensent que Glucksmann puisse atteindre 20%. Ses conseillers l'encouragent à abandonner ceux qui ne sont pas la cible, les jeunes et les classes populaires. Et après, ils se font piquer le document. Moi, à la place de Glucksmann, j'abandonnerais plutôt les conseillers, ouais, en fait. Donc, comme la gauche est déjà très divisée, il ne restait plus qu'à diviser les électeurs. Vraiment, super. 2027, Sonia s'annonce comme une année faste pour les amateurs de puzzle ou de mosaïque. Alors, le profil type de l'électrice de Glucksmann, je cite, « Nathalie de Nantes, 57 ans, professeure de lettres, bénévole dans une association qui aide les migrants et qui adore aller au marché le samedi matin. » Là, je me suis dit, oula, on dirait l'auditrice type de France Inter. Mais la note ajoute, et qui écoute Cabrel, Stromae et Mylène Farmer. Et là, ouf, il n'y en a qu'un seul des trois sur la playlist. Alors les cabinets de conseil, ils sont vraiment payés pour écrire n'importe quoi. Comme moi, en fait. Hein. Donc allez, j'y vais. L'électrice type de Villepin. Les femmes entre 32 et 36 ans, ergothérapeute, quicheuse du 38 et fan d'Emily in Paris, mais que la saison 1. Et j'espère que Glucksmann, il prend pas les conseils de cette note à la lettre, sinon vous imaginez sur les marchés. Bonjour madame, vous vous appelez comment? Isabelle. Ah non, merde, mais moi c'est une Nathalie que je cherche. Vous connaissez pas une Nathalie qui écoute Cabrel? Oui, mais enfin c'est mon électrice, il faut que je la trouve. Hein. Non, attention, il s'agit de personnages fictifs pour une victoire imaginaire. Et alors, ils les ont appelés Nathalie de Nantes ou Romain de Romainville. Enfin, si c'est les mêmes qui pondent le slogan, ça va donner Rafou, c'est fou. Alors, au départ, ils voulaient faire une note en interrogeant des vrais sympathisants de Glucksmann, puis bon, ils se sont rendus compte que ça allait être un peu galère. En 2027, quand il va finir à 2%, ça va ressortir cette histoire. Mais ouais, Rafou, mais enfin, on t'a vu la semaine dernière, t'as dit bonjour à un smicard. Après, faut pas t'étonner du résultat, évidemment. T'as les gens qui ont pondu ce rapport. Des stratèges, quand même. Être payé pour dire à Glucksmann qu'il est soutenu par les vieux bourgeois des centres-villes. C'est vraiment se faire de l'argent facile, c'est dégueulasse. Les journalistes ont essayé d'obtenir une réaction de la part des élus de place publique et aucun n'a souhaité répondre. Bon, après, ils sont que trois, donc les rédacs n'ont pas perdu tout leur après-midi non plus. Glucksmann, lui, il a déclaré qu'il avait totalement rejeté cette note. Quand il l'a lu, il a dit « Allez hop, ça part direct à la poubelle, juste à côté de mes propositions de gauche. » Et alors, l'affaire fait plus de bruit que le procès de Sofia Chikirou, elle est fille pour tentative d'escroquerie qui a lieu cette semaine quand même. Non, mais elle a essayé de voler une banque, elle. C'est de gauche, ça. Hein. Conclusion. Et alors ça, c'est mon petit conseil, mais gratos, je facture pas. Hein. Faudrait peut-être dire au conseiller de Raphaël Glucksmann que la gauche qui s'adresse que à des électeurs riches et âgés, ça existe déjà. Ça s'appelle la droite.
0: Oh Charline, on vous retrouve dans Bistroscopie samedi avec le patron de la Sono Mondiale, Ray Lama.
1: Carrément.
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0: Bah c'est Daphné Burki à Cannes et ses nouvelles têtes.
3: Il est 9h50 et pour une fois, nous ne sommes pas en direct du studio de la grande matinale de France Inter. Nous sommes à Cannes, au Palais des Festivals. Ce soir s'ouvre l'Acide, la section parallèle du festival consacrée au cinéma indépendant. Et le film d'ouverture, c'est le leur. Ma nouvelle tête, elle a deux têtes. Lola Cambourieux et Yann Berlier, réalisatrice et réalisateur. Leur premier long métrage s'appelle « Mauvaise étoile ». C'est un film intense, c'est un film important qui raconte Kiki, une mère dépassée, humiliée dans son propre foyer. Un film sur l'emprise, sur les schémas familiaux dont il faudrait réussir à casser le système. Mes nouvelles têtes, elles travaillent en couple, en système D, comme ils disent, avec leurs proches et même leur propre famille dans le film. Ils ont terminé le montage là, il y a quelques jours, peut-être même il y a quelques heures avant d'arriver ici. Bonjour Lola Cambourieux, bonjour Yann Berlier, bienvenue sur France Inter.
4: Merci beaucoup.
5: Salut.
3: Comment ça va?
4: Ça va très bien, on est très très très très heureux d'être là, vraiment.
5: Ouais, c'est intense.
3: Je vous demande forcément comment vous vous sentez, parce que là, ce soir, il me semble qu'il y a eu 2 ans de gestation avant de pouvoir sortir ce film à peu près.
5: 4.
1: Ouais, mais... Allez.
5: On double direct.
4: Oh mon Dieu, on multiplie. En comptant l'écriture, etc., ça a pris beaucoup de temps et on a très hâte de le montrer, mais vraiment très hâte.
6: Ça s'est fini quand, en réalité? Le montage, tout.
5: Il y a 3 jours.
6: Ouais. Ah, c'est ça.
5: Ouais.
6: Alors, je sais que c'est frustrant de parler d'un film que vous qui avez la gentillesse de nous écouter, vous ne verrez peut-être pas tout de suite. Mais leur histoire, à tous les deux, elle est vraiment pas banale. Et le sujet du film et la façon dont ils s'en sont emparés est tellement importante qu'il faut en parler à voix haute dès maintenant. Alors, on va expliquer aux auditeurs pourquoi Mauvaise Étoile. Yann, vous dites que le point de départ du film, c'était quand même la figure de votre propre mère. Comment elle est née, cette histoire?
5: Mais moi, j'ai tellement vu ma mère galérer avec des relations, avec des mecs qui sont passés les uns après les autres, tous plus toxiques et plus délétères pour creuser l'abîme sans fond de son estime d'elle-même. Ça nous tenait à cœur de raconter aussi et de faire éprouver la difficulté pour les femmes de sortir aussi de ces systèmes d'emprise. On voit souvent des récits d'émancipation où on donne des conseils, où on a pas mal un petit mode d'emploi souvent qui est bien présent, bien expliqué, et voilà, on voulait faire un film qui donne pas de leçons.
6: On entend d'ailleurs un peu la musique du film, l'un des thèmes, je ne spoil rien. Pourquoi Mauvaise Étoile?
4: Mauvaise Étoile, c'est une expression qui est employée par la mère de Yann dans notre tout premier court-métrage documentaire qu'on a co-réalisé, qui s'appelle Panthère, qui est un portrait de la mère de Yann, un portrait haut en couleur où elle emploie elle-même cette expression en disant j'ai une mauvaise étoile au-dessus de ma tête, qui est une figure très poétique pour parler d'une certaine forme de déterminisme, et c'est sa manière à elle de ressentir la structure politique.
6: Ce qui est fort dans ce film, c'est que vous refusez le récit classique, comme vous dites, de la libération en 2 heures. Il n'y a pas de happy ending, hein. Vous montrez la mécanique de l'emprise, les contradictions, les retours, les moments où même les proches, en fait, ils ne savent plus quoi faire. Comme dans la vraie vie, il fallait la montrer, cette réalité-là.
4: Oui, c'est très très important, je pense. C'est important de créer des représentations au cinéma pour qu'aussi adviennent des possibilités de se reconnaître, des possibilités de récit, des possibilités d'émancipation. Parce qu'en fait, ça commence par là, l'émancipation, ça commence par le canal empathique, se dire « ah oui, ça me ressemble ». Et en fait, à trop présenter la libération, on se sent parfois cloisonné, parfois en échec. Et je pense que ça coupe.
6: C'est terrible, ça.
4: Ça coupe de la possibilité, ouais.
6: La double peine. Vous ne venez pas du sérail, comme on dit. Il n'y a pas de féministe, il n'y a pas de grande école, il n'y a pas de gros réseau. Vous vous êtes construits ensemble, presque en autodidacte. J'adore cette histoire. Vous vous êtes rencontrés dans un atelier de théâtre. Yann, vous étiez professeur de philosophie. Et Lola, vous passiez par le cours Florent. Aujourd'hui, vous écrivez, vous réalisez, vous produisez, vous montez ensemble dans votre tiny house paumé en Dordogne. Vous faites tout chez vous. Est-ce que vous savez encore qui fait quoi?
4: C'est un grand sujet de discorde.
5: On se bat souvent pour savoir a posteriori qu'est-ce qui était à qui. C'est comme avec notre enfant, tu sais, on la regarde, on dit mais vas-y, les yeux là, le nez, la bouche, ils sont à qui et tout, c'est toi, c'est moi, ça vient d'où? Et en réalité, ça lui appartient complètement et au bout d'un moment, ça nous dépasse, ça nous transcende.
6: Et c'est ce que
5: c'est pareil dire pour le film.
6: En tout cas, votre fille, elle est tellement en place. Elle s'appelle Anouk, elle joue Malone, on l'écoute.
7: Papa, bébé.
8: Moi, je suis pas une menteuse. Avec maman, on a trouvé ça.
7: C'est quoi? C'est quoi ce vieux truc? C'est quoi?
8: Non, il s'appelle l'aigle royal, c'est un oiseau.
7: Mais il a le cancer, ton oiseau, qu'est-ce qu'il fout là? C'est quoi ce truc? Pourquoi il y a ça à la maison?
8: Il est gentil.
5: Il reste que ce soir?
8: Oui.
6: Et c'est pas la première fois d'ailleurs que vous la faites jouer dans vos films. Vous travaillez quasiment qu'avec des proches, des acteurs non professionnels. Celui qui joue par exemple le compagnon, c'est votre voisin dans la vraie vie. Vous, vous défendez ce qu'on appelle un réalisme viscéral. Les acteurs par exemple ne lisent pas forcément apparemment le scénario. Ils tourneraient dans l'ordre chronologique. Ils vivent le tournage avant même de démarrer le film. C'est vos méthodes là. Pourquoi?
5: C'est nos méthodes évidemment. C'est aussi inspiré de plein de gens dans l'histoire qui ont beaucoup fait ça. On est très inspiré de Mike Leigh, qui est le premier à avoir théorisé et pratiqué beaucoup l'écriture de plateau au cinéma. Mais ouais, c'est notre manière de faire. On a toujours fait ça depuis le début. Il y a quelque chose de très ludique là-dedans. Ça ressemble à une espèce de grand jeu de rôle. À savoir qu'en fait, les acteurs, ils travaillent surtout un personnage dont ils inventent toute la psychologie, dont ils inventent un peu le cadre d'enjeux narratifs qui sont les leurs. Et après, nous, on est une sorte de maître du jeu qui leur donne une situation et leur dit « bon ben voilà ta situation, tu réagis comment, tu fais quoi ?» Et eux, ils proposent ils donnent beaucoup, ils inventent. À partir de ça, en fait, on dit, bon, ok, bah, si tu fais ça, il se passe ça. Mais s'il se passe ça, tu fais quoi? Et voilà, ils ont l'un et l'autre des informations qui ne sont pas forcément toujours les mêmes. On joue beaucoup sur l'asymétrie des informations pour préserver le temps réel, pour préserver la surprise, pour qu'ils soient continuellement au présent. Et voilà, pour essayer de choper quelque chose de viscéral dans leur jeu et qu'ils n'aient pas une conscience prémâchée et omnisciente de toute l'histoire qu'ils vont devoir traverser au fil du tournage.
6: Et Lola, parfois, bah, le réel, il déborde complètement du film. Il paraît, la légende dit déjà de votre film, hein, qui, encore une fois, qui ouvre la compétition acide. Vos deux acteurs principaux seraient apparemment tombés amoureux pendant le tournage. Ils seraient aujourd'hui ensemble dans la vraie vie. Est-ce que... ouais, c'est vrai.
4: Ouais, c'est vrai, ils ont entamé une relation amoureuse avant le tournage en réalité, et c'était encore mieux pour nous au moment de leur rencontre, parce que évidemment c'est ce protocole un peu de fabrication là qui sort de l'ordinaire, il demande un gros travail de préparation. Donc nous, un an avant le tournage, on travaillait déjà avec les acteurs à la composition de leur rôle, à la définition du cadre dans lequel on allait travailler, et au moment de leur rencontre, ils sont tombés amoureux. Et cette intimité là, elle explose un peu dans le film, parce que la confiance qu'ils avaient entre eux permet en fait d'aller très très loin dans l'interprétation.
6: Est-ce que vous aimez l'idée que le cinéma change complètement la vie de ceux qui regardent les œuvres, mais aussi de ceux qui les fabriquent, finalement?
4: Clairement.
5: Bien sûr, moi ce film m'a complètement changé, et mais déjà Panthère, à l'époque quand on l'avait fait avec ma mère, mon rapport à ma mère. Parce qu'en fait, travailler cette matière d'aussi près, ça fait aussi changer ton regard que tu as sur elle. C'est vrai qu'en tant que enfant qui a subi un peu les dommages collatéraux des violences patriarcales, tu peux avoir tendance, tu vois, à pas comprendre, surtout quand t'es petit, comme le personnage de Malone dans le film, à juger quelque part.
4: Après, on l'a dit, comme vraiment, je suis un peu en postpartum du film, il y a ce truc où pendant 4 ans, pendant 2 ans, pendant 1 an, tu mets toute ton énergie dans l'obsession de l'écriture et de ta thématique, et ça te traverse, et puis soudain, tu sors du film, et tu regardes le monde, et des fois, c'est vrai que on fait des films pour changer le monde, et des fois c'est compliqué parce que il y a énormément de films à faire du coup dans ce monde-là sur beaucoup d'autres sujets.
6: Je vous ai demandé quand même dans quel état d'esprit vous étiez en ce moment, et vous m'avez sorti un morceau qui est d'ailleurs dans le film, ce morceau de Vald. On écoute un extrait.

0: Pourquoi ça résume bien votre état d'esprit?
1: Je pense qu'on est des éternels insatisfaits avec Yann et qu'on a toujours, toujours envie d'aller plus loin, de raconter d'autres choses. À peine le film fini, il faut vraiment qu'on se freine et qu'on se contienne pour pas se lancer dans d'autres choses. Évidemment que ce qui compte au bout d'un moment, c'est la quête, c'est qu'on n'arrive jamais à satisfaire cette quête intérieure, cette urgence intérieure de raconter des choses et puis de se confronter à d'autres sujets.
2: Ouais,
0: vous êtes au début, hein.
1: Ouais, on est au
0: Je
1: début.
0: Je peux vous dire,
1: heureusement.
0: Vous qui nous écoutez, que vous allez entendre parler de Lola Cambourieux et de Yann Berlier. Et ce film s'appelle Mauvaise Étoile et j'espère qu'il va sortir très très vite. Bravo encore, vous avez une dédicace ce matin au micro de France Inter.
2: Bien sûr, dédicace à nos mères. Nos mères qui nous ont supportés dans tous les sens du terme, qui ont tout sacrifié pour nous.
1: Qui n'avaient rien et qui nous ont tout donné, je pense.
2: Voilà.
1: Et à notre fille aussi, sûrement.
2: Oui, et à notre fille qui nous pousse tous les jours à être des meilleures personnes, qui, elle, est très, très exigeante. Mm. J'aime bien cette phrase de Médine, qui, dans une de ses chansons, Les enfants forts, dit « Mieux vaut faire des enfants forts que réparer des adultes cassés ». Et donc, elle nous apporte beaucoup à ce sujet. Là, elle nous pousse à...
0: Magnifique. Et je salue le travail de Yom qui a fait la musique de votre film. Je vous souhaite une longue route à Mauvaise Étoile. Merci encore.
1: Merci.
2: Merci à vous.
3: Merci Daphné qui va bien finir par rentrer de Cannes, je vous le promets. Ali Rebehi, vous êtes avec nous.
4: Bonjour à toutes et à tous. Et ben, ce matin, retour au réel avec la consommation, le prix des carburants, l'épargne, comment faire face à la crise, à l'incertitude. N'hésitez pas à nous appeler, à témoigner au 01 45 24 7000, sans oublier l'appli Radio France.
3: 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Un point sur l'info avec Amélie Perrier. Bonjour Amélie.
5: Bonjour Sonia, bonjour à tous. Un non-lieu requis pour le crash d'Égyptair en 2016, 10 ans après le drame en Méditerranée entre la Crète et l'Égypte. Le parquet de Paris demande un non-lieu car l'enquête n'a pas permis de caractériser d'autres fautes que celles des membres d'équipage. Or, ils sont tous morts. Les 66 personnes à bord de l'avion, dont 40 Égyptiens et 15 Français, ont péri dans l'accident. Là, c'était il y a 2 ans au péage d'Incarville, près de Rouen. 2 agents pénitentiaires étaient abattus froidement, 3 autres grièvement blessés lors de l'évasion sanglante de Mohamed Amra. Le narcotrafiquant incarcéré s'était alors enfui. Il sera retrouvé 1 an et demi plus tard en cavale en Roumanie. On a appris récemment que pendant cette période de clandestinité, Mohamed Amra serait impliqué dans un règlement de compte à Saint-Nazaire. Information du Parisien que vous nous confirmez ce matin, Sarah Guibaudot.
6: Ce 9 décembre 2024, 2 hommes armés fracassent la porte d'un appartement de Saint-Nazaire. À l'intérieur, un jeune homme de 19 ans, connu pour trafic de stupéfiants, est abattu devant sa famille. Pour le parquet de Rennes, cet assassinat s'inscrit dans une guerre de territoire. Un mois avant, une équipe locale a été évincée d'un point de deal et cette équipe est liée au commando de l'attaque d'Incarville. Mohamed Amra, en cavale depuis 7 mois, serait lui-même impliqué dans l'opération visant à récupérer le terrain en éliminant un rival. Les juges d'instruction de Rennes envisagent de le mettre en examen pour complicité par instigation, ce qui est à ce stade juridiquement impossible. Amra a été arrêté en Roumanie et remis à la France pour répondre de ses actes dans le dossier d'Incarville. Il faudrait qu'il renonce à ce principe de spécialité, ce qu'il a refusé, ou que les autorités roumaines lèvent cet obstacle. La demande a été faite, ainsi que pour 2 proches d'Amra déjà mis en examen dans l'attaque du fourgon pénitentiaire, arrêtés eux au Maroc et en Espagne.
5: Aujourd'hui, le garde des Sceaux Gérald Darmanin rend hommage aux agents pénitentiaires tués et blessés au péage d'Incarville et lors d'une cérémonie à Caen à midi. Un message est diffusé dans tous les établissements pénitentiaires. Une pluie de bombes sur l'Ukraine la nuit dernière. Plus de 650 drones et 56 missiles ont été lancés ces dernières heures par la Russie, selon le président ukrainien Volodymyr Zelensky. L'offensive a fait 1 mort et 30 de blessés 48 heures après l'expiration d'une trêve. La capitale Kiev a été particulièrement touché. Des dégâts ont été constatés sur plus de 20 sites à travers la ville, dont certains sites civils. Et en Ukraine toujours, l'ancien bras droit du chef de l'État pourrait être placé derrière les barreaux. La haute cour anticorruption ukrainienne a requis le placement en détention provisoire de Andriy Yermak pour 60 jours. Il est soupçonné d'avoir participé à un vaste réseau de détournement de fonds, scandale qui a ébranlé le pouvoir ukrainien en pleine guerre. C'est un petit aéroport qui fonctionnait surtout grâce aux petits colis. L'activité de Paris-Vatry dans la Marne a chuté de 75% depuis la mise en place en France de la taxe sur les petits colis au mois de mars. Ces achats en ligne sur des sites chinois, notamment Temu, Shein, concurrence désastreuse pour le commerce français. Mais la mesure s'avère inefficace. Les plateformes asiatiques contournent la taxe en envoyant les colis dans d'autres pays européens. Ensuite, elles acheminent les envois par camion, par la route. Le trafic routier s'annonce difficile aujourd'hui en ce pont de l'Ascension, surtout dans le quart nord-ouest. Bison Futé a hissé le drapeau rouge dans le sens des départs dans le nord, le Grand Ouest et l'Île-de-France. C'est orange pour le reste du pays. Vendredi et samedi seront des journées plus calmes. Dimanche, ce sera rouge de nouveau dans le sens des retours.
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5: On s'interroge. C'est pas un problème ce partenaire. Non, je n'ai rien dit. Il est 10h05. Grand bien vous fasse. Bonjour Ali Rebeilly.
4: Ça va, vous nous avez mis le gros pull en laine là.
5: Moi j'ai froid. Hein, c'est le mois de mai, c'est le mois de novembre, je ne sais plus, j'ai froid.
4: Vous n'êtes pas concerné par notre sujet sur le carburant. Vous êtes à vélo.
5: Mais non,
4: vous pédalez,
5: je suis à vélo moi.
4: Sous la pluie.
5: Ouais, c'est vrai.
4: La pluie froide.
5: La pluie froide, exactement.
4: Bon, on se retrouve à 11h.
5: À tout à l'heure.
4: À tout à l'heure, Amélie Perrier.

0: Bonjour à toutes et à tous, soyez les bienvenus dans Grand Bien Vous Fasse. Et en ce jeudi férié, comment faire face à l'ascension des prix? Formule soufflée hier par mon excellent camarade Nicolas Stoufflet du jeu des 1000 euros. Consommation, épargne, carburant, comment faire face à la crise? Comment affronter l'incertitude? Selon l'INSEE, les prix à la consommation ont augmenté de 2,2% sur un an. Et depuis début mai, les prix de l'essence sont repartis à la hausse alors que le conflit au Moyen-Orient s'enlise. On se demandera quel est l'impact de la situation économique sur le morale des Françaises et des Français, comment se projeter dans l'avenir en ces temps d'incertitude, comment gérer au mieux un budget serré, comment épargner en ces temps troublés. Nos expertes et nos experts attendent toutes vos questions et vos témoignages au standard et sur WhatsApp au 01 45 24 7000 et sur l'appli Radio France. Bienvenue dans Grand Bien Vous Fasse, la vie quotidienne mode d'emploi.
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0: Bonjour Guédalgo.
2: Bonjour.
0: Vous êtes directrice générale de l'OPSOCO, l'Observatoire Société et Consommation. Vous êtes chargée d'enseignement à l'Université Paris-Cité et à Sciences Po Paris. Et vous avez publié aux éditions de l'Aube Nos futurs possibles. Bonjour Fanny Guinochet.
2: Bonjour.
0: Vous avez monté deux étages, c'est ça?
2: C'est ça.
0: Vous êtes journaliste éco à France Info. Vous présentez la chronique C'est mon budget. Vous présentez également le décryptage éco sur France Info. Et vous intervenez régulièrement dans l'émission C'est dans l'air sur France 5. Bonjour Laurie Ball.
3: Bonjour.
0: Vous êtes conseillère en économie sociale familiale au sein de l'ADAC. L'ADAC, c'est accompagner, dynamiser, agir, créer le lien social autrement. Expliquez-nous ce qu'est votre métier de conseillère en économie sociale et solidaire, en quelques mots, Laurie Ball.
3: Alors, social et familial.
0: Social et familial.
3: Donc, c'est un métier qui permet d'avoir.
0: Et solidaire aussi.
3: Oui, alors solidaire, mais on a nos appellations et on y tient. Donc c'est un métier qui permet d'accompagner les personnes qui rencontrent des difficultés dans leur quotidien. Et donc leur quotidien, ça va être le budget, entre autres. La plupart du temps, ça reste une ouverture. Ça va être aussi les problèmes administratifs, les problèmes en rapport avec le logement. Et voilà, après on peut aussi traiter de l'alimentation, de l'éducatif.
0: Et comment trouver un conseiller, une conseillère en économie sociale et familiale?
3: Alors, on est un peu partout, vu qu'on traite du quotidien. On peut être dans les mairies, les conseils départementaux. Bien souvent, les employeurs aussi peuvent faire appel au service des conseillers en économie sociale et familiale, les CSE, des grandes entreprises. Et certaines sont aussi dans des hôpitaux. Voilà.
0: Bonjour Patrick Thiberge.
4: Bonjour Ali.
0: Vous êtes le directeur général de Meilleur Taux Placement, un courtier en ligne spécialisé dans l'assurance vie et les placements financiers. Alors Guénaëlle, selon les divers indicateurs que vous avez en votre possession, j'ose à peine vous demander comment se porte le moral des Françaises et des Français alors que la guerre au Moyen-Orient s'enlise, que les prix à la consommation grimpent donc de 2,2% sur un an et que les prix du carburant repartent à la hausse depuis début mai.
2: Eh bien, sans surprise, ça ne va pas. Enfin, si l'optimisme, c'est la capacité à se projeter avec confiance dans l'avenir, on peut dire que les Français ne sont pas optimistes du tout, en fait. Et c'est vrai que ça ne date pas du 28 février et du dernier conflit. Hein. Ça s'est installé par paliers, à vrai dire, depuis la crise Covid, puis ensuite la crise inflationniste, et puis maintenant, dans nos enquêtes à l'Obsoco, on voit qu'à peu près, 8 Français sur 10 qui sont pessimistes, dont près de la moitié.
0: 8 Français sur 10.
2: Ouais, et donc près de la moitié très pessimiste. Et pour faire écho à ce que vous disiez, ce qu'on a vu aussi progresser, alors quand on regarde effectivement comment ils s'en sortent dans leur vie quotidienne, c'est qu'aujourd'hui, on a un gros tiers des Français qui nous disent avoir du mal à s'en sortir, dont un Français sur 10 qui nous dit ne pas s'en sortir du tout. Et ça, en fait, avant le Covid, c'était à peu près 20-25% des Français. Donc on voit en fait progressivement qu'il y a une partie des Français qui décrochent, et cette crise qui n'a sans doute pas dit son deuxième mot, parce que la rentrée risque d'être difficile, ne va rien arranger.
0: Fanny Guinochet.
5: Oui, malheureusement, les indicateurs économiques vont un peu dans le sens de ce qui vient d'être dit. Hier, on a appris, par exemple, que le taux de chômage en France dépassait les 8%. C'est un niveau, au premier trimestre, c'est un niveau qu'on n'a pas connu depuis 5 ans. Donc, forcément, en matière de budget, une des sécurités, c'est d'avoir un travail ou de ne pas perdre son travail. Et ça, à la rentrée, il y a peu peu de chance. En tout cas, là, on voit que l'environnement économique qui pèse aussi sur les ménages, mais il pèse aussi sur les recruteurs et qui se disent, bon, bah, je ne sais pas, oui, le tarif des carburants reste très élevé, je n'ai pas de visibilité, il y a pas une incertitude politique aussi, il va peut-être y avoir des hausses d'impôts. Donc, finalement, je réduis mes marges et finalement, là où j'envisageais de recruter, eh bien, je reporte peut-être cette idée d'un recrutement.
0: Patrick Thibert.
4: Oui, on le constate directement sur l'épargne. Le taux d'épargne en France grimpe depuis plus de deux ans. On atteint 19% quasiment de taux d'épargne. Ça veut dire qu'un Français qui gagne 1000 euros va dépenser 900 euros et va économiser 190 euros pour faire face à des coups durs qui peuvent arriver, l'inflation qui augmente, le prix des carburants. Donc les Français épargnent de plus en plus.
0: Ce pessimisme, Laurie Balp, vous le sentez sur le terrain ?
3: Oui, effectivement, les personnes ont beaucoup de mal à se projeter, et voire même quand on les a au téléphone et qu'on leur demande comment vous vous voyez dans 6 mois, dans 1 an, c'est une question qu'ils ne s'autorisent plus à se poser.
0: Et vous avez écrit, Guénaëlle, nos futurs possibles.
2: Oui, c'est vrai qu'il faut essayer de se projeter. Alors, je pense qu'il y a le structurel et le conjoncturel. On pourra en discuter aussi sur la consommation, parce que l'épargne, effectivement, est à son plus haut. Ce qui est intéressant, c'est que l'épargne, c'est à la fois, justement, essayer de lutter individuellement contre cette incertitude et faire de la précaution, en fait. Mais c'est en même temps ce que l'on ne consomme pas. C'est-à-dire, c'est le résiduel de ce que l'on ne va pas consommer. Et si vous voulez, ce qui est un peu compliqué aujourd'hui en France, c'est qu'on a d'un côté une proportion de Français qui auraient besoin de consommer et qui le peut de moins en moins, et de l'autre côté, en fait, une proportion de Français qui pourrait consommer et qui épargne et qui a de moins en moins envie de consommer, parce qu'il y a des raisons aussi pour lesquelles on voit, nous, à l'Obsoco, une atonie, en fait, depuis 2-3 ans de l'appétence à la consommation qui est aussi importante.
0: Fanny Guinochet.
5: Effectivement, on voit que cette consommation, et c'est vrai que cette consommation, c'est le premier moteur de notre économie. Après, les Français, ils sont résilients. C'est difficile de se projeter à 6 mois. Et oui, forcément, cette crise, elle arrive après la crise du Covid, la crise de l'inflation, les gilets jaunes auparavant. Donc, on apprend tous à s'adapter dans un environnement qui est de plus en plus incertain. Et ça, c'est compliqué, ça pèse collectivement. Après, vous voyez, les Français s'adaptent. Vous l'avez dit, par exemple, avec la hausse des prix du carburant, eh bien, ils ont adapté, parfois de façon contrainte, je ne minimise pas ce point-là, leur consommation. Ils ont fait plus de télétravail. On a beaucoup d'employeurs qui nous disent qu'il y a eu beaucoup de demandes de télétravail quand c'était possible, du covoiturage. Il y a eu des sites ou des employeurs dans les entreprises. Les gens ont échangé pour trouver ensemble des solutions, faire des trajets ensemble et limiter leur consommation de carburant. On voit qu'un certain nombre qui hésitaient par exemple à passer à l'électrique, alors certes ça reste cher, mais qui se disent finalement, allez, j'y vais et je prends un véhicule électrique. Le train qui marche très fort, les réservations de train. Alors, ça fait monter un peu les billets, mais le prix des billets.
0: On en a parlé jeudi dernier.
5: Voilà, exactement. Mais quand même, c'est plutôt... Finalement, les gens sont résilients. Maintenant, la difficulté, c'est que dans cette économie où les nuages s'assombrissent, il y a un certain nombre de ménages qui rentrent dans cet orage-là qui quand même nous guette, en étant extrêmement fragilisés par toutes ces crises. On a beaucoup de travailleurs pauvres, chose qu'on n'avait pas auparavant, et donc des ménages français qui sont à la limite de la bascule vers la pauvreté. Souvent, ce sont quand même des familles monoparentales.
0: Laurie Balp.
3: Oui, alors c'est par rapport à la société de consommation. C'est vrai que nous, c'est quelque chose qu'on travaille beaucoup avec les personnes, parce que quand elles arrivent, elles ont besoin de réponses immédiates, de réponses urgentes, de conseils, donc c'est ce qu'on fait. Mais on va aussi, avec elles, les aider à travailler sur après, comment ça va se passer, parce que c'est quand même des habitudes de consommation qui se sont installées. Donc nous, on va aller questionner ces habitudes-là, pour si elles en ont envie, parce que ce qui est principal, c'est que ça reste leur choix, qu'elles puissent choisir de quelle façon elles veulent évoluer par rapport à cette société de consommation, pour pouvoir choisir ou pas leur avenir financier.
0: Guénaëlle Gault.
2: Oui, c'est très compliqué pour beaucoup de Français. D'ailleurs, dans le registre des indicateurs aussi un peu, en tout cas qui sont en train de tourner au rouge, il y a aussi le surendettement. La Banque de France vient de sortir ces chiffres qui montrent une augmentation du surendettement de 10%, et je pense qu'effectivement effectivement une partie du public et les Français en général sont, on est dans une société de consommation, voire d'hyper-consommation, où le vouloir d'achat est sursollicité et où le pouvoir d'achat ne suit plus comme il y a encore quelques temps. Et c'est dans ce frottement-là, dans cette tension-là, que ça crée beaucoup aussi de ressentiments et beaucoup de dégâts individuels.
0: Vous êtes en première ligne sur le surendettement, hein, Laurie Balpin.
3: Oui, tout à fait. Les personnes, bien souvent, viennent nous voir à ce moment-là. Alors, ce qui serait mieux, c'est qu'elles viennent nous voir avant et qu'on soit dans de la prévention. Donc là, du coup, on est plus sur le travail. Mais on fait en sorte quand même que ce dossier de surendettement qui est proposé par la Banque de France, ça soit un outil et non pas une fin en soi ou une solution. Donc on va l'intégrer dans un projet pour que justement elles puissent voir à quoi ça va vraiment leur servir et puis aussi voir s'il n'y a quand même pas d'autres solutions avant le dossier de surendettement.
0: Alors Guénaël Gault, moi je me suis beaucoup intéressé à votre troisième baromètre du bien-être financier que vous avez réalisé pour Before Bank sur le bien-être financier des Français qui est en baisse de 3 points par rapport à l'année dernière. Le stress lié à l'argent s'intensifie.
2: Alors oui, alors justement, alors ce qui est intéressant, c'est que ce baromètre-là, il date justement d'il y a un mois et demi à peu près, c'est-à-dire au moment où on n'était pas encore tout à fait dans le conflit et les perspectives et les nuages noirs que décrivait Fanny Guinochet à l'instant. Et il y avait une perspective à un moment d'amélioration, puisque l'inflation était retombée. Et en fait, pour autant, le bien-être financier s'était rétracté. Les envies de consommer aussi s'étaient rétractées. Et surtout, ce qui est intéressant, en fait, dans ce baromètre-là, c'est que dans les précédentes éditions, en fait, on voyait ces précédentes éditions mettaient en évidence que, justement, le poids du pouvoir d'achat comme pivot du bien-être financier. Et ce qui change vraiment dans cette vague-ci, c'est que le pivot du bien-être financier, c'est justement l'épargne. Et on est en train de passer en fait du pouvoir d'achat au pouvoir d'épargne pour justement faire face à cette forte incertitude qui place sur nous. Et donc du pouvoir vivre, couvrir ses besoins, gérer le quotidien, à pouvoir se protéger.
0: C'est-à-dire épargner, anticiper, se constituer une réserve.
2: Voilà.
0: Patrick Thiberge.
4: Oui, effectivement, l'avenir, elle est plutôt sombre. C'est ce que vous disiez tout à l'heure. C'est-à-dire que la guerre en Iran, on avait au départ une guerre qui était plutôt courte, qui semble se prolonger, s'enliser. On a les élections présidentielles qui vont arriver aussi en 2027 en France, des changements fiscaux qui peuvent arriver. Donc, on a une certaine frange de la population qui se dit, effectivement, je constitue une épargne pour faire face à des coups durs. On voit l'essence qui augmente, l'énergie qui augmente. Donc, je vais quand même épargner pour pouvoir payer mes factures, payer mon logement. Donc, effectivement, on voit quand même cette hausse d'épargne qui est très sensible.
0: Et selon la même étude de l'Obsoco, si 82% des Français associent le bien-être financier à la capacité à mettre de l'argent de côté, seuls 46% y parviennent effectivement. Dans l'idéal, le montant d'épargne pour se sentir serein est en moyenne de 466 € par mois, soit le triple des 170 € effectivement épargnés.
2: Oui, tout. Et 46% le font régulièrement. Il y a un petit peu plus de Français qui parviennent à mettre de l'argent de côté, mais 46% arrivent à le faire régulièrement et dans des proportions effectivement qui sont beaucoup plus modestes que ce qu'ils aimeraient. Mais c'est aussi sans compter ce dont on parlait aussi tout à l'heure, c'est-à-dire ceux qui désépargnent. Et ceux-là aussi sont nombreux, et notamment parmi justement les franges les plus modestes et les plus fragilisées.
0: Fanny Guinochet.
5: On pioche dans l'épargne, effectivement, pour arriver à boucler les fins de mois. On voit aussi une remontée de certains dispositifs. Je parle sous votre contrôle, mais c'est vrai que vous avez, par exemple, des entreprises, des employeurs qui vous disent « j'ai de plus en plus de salariés qui viennent me voir pour des demandes d'acompte ». Donc ça, on peut le faire aussi, c'est demander d'avoir son salaire avant la fin du mois, ce qui peut éviter certains découverts. Donc effectivement, vous avez... La difficulté aujourd'hui, c'est qu'on a presque une France à deux vitesses, même si on le dit, c'est un pays qui est beaucoup plus redistributif que d'autres. Mais vous avez une certaine partie de la population un peu aisée, qui continue à vivre normalement, qui est capable d'encaisser les chocs. Et puis, toute une partie de la population qui, elle, avait déjà du mal, ou est un peu juste, ou parvient un peu à épargner, mais pas tous les mois, et qui, pour qui un stock de, enfin un plein de carburant, une fois, deux fois, trois fois beaucoup plus cher, ça met en difficulté. Et c'est vraiment là sur lesquels, par exemple, le gouvernement aura à travailler, sachant que, contrairement à ce qu'on a connu lors des précédents chocs, il y a de moins en moins d'aides attribuées par l'État. Là, le gouvernement a annoncé une aide gros rouleur, en tout cas pour ceux qui prennent beaucoup leur voiture et qui travaillent. Mais on voit quand même que cette aide, elle a été annoncée au mois d'avril, elle n'est toujours pas mise en place et elle sera mise en place plutôt. Là, il y a un portail qui va s'ouvrir fin mai où il faut aller s'inscrire.
0: On va y revenir tout à l'heure.
5: Et elle est très contrainte par un certain nombre de conditions.
0: Oui. Pour épargner plus, hein, toujours selon l'Obsoco, pour épargner davantage, 48% des Français interrogés dans cette étude affirment que leur revenu doit augmenter. Ensuite, on retrouve une baisse des dépenses contraintes comme le loyer, le gaz, l'électricité, l'assurance, les charges pour trouver de l'argent pour épargner. Et puis, ce qui permettrait également d'épargner, ce serait évidemment une plus grande stabilité des prix. Et nous accueillons Sandra. Bonjour Sandra. Bonjour Sandra, bienvenue.
6: Oui, bonjour. Je voulais juste témoigner que je crois que je suis dans la classe moyenne, je gagne 3000 euros à peu près. Et ben j'ai quand même du mal à épargner et à partir notamment en vacances, là ça va bientôt être l'été, alors qu'il me semble que 3000 euros c'est quand même un bon salaire. Je suis seule avec mes deux enfants, avec 3000 euros j'ai du mal des fois à finir les fins de mois. Je prends un peu dans mon épargne comme vous disiez, et du coup je rogne par exemple sur les vacances d'été.
0: Mais vous ne parvenez pas à épargner tous les mois?
6: J'épargne un peu, mais je prends tout de suite après, en fait.
0: Je comprends.
6: Donc, au début du mois, je mets de côté, mais finalement, à la fin du mois, je reprends.
0: Fanny Guinochet.
5: On voit que, effectivement, dans ce cas, les vacances, c'est un peu la variable d'ajustement. C'est-à-dire que les Français, dont vous faites partie, madame, vraiment, après, ça dépend aussi où on vit, parce que 3000 euros à Paris ou dans une grande métropole, c'est pas tout à fait pareil que dans d'autres endroits en France. Mais c'est vraiment les vacances, on va le voir, c'est une variable d'ajustement. On le voit ces derniers, sur les réservations là, qui sont faites. On va plus chez les amis, on réduit un peu son temps de voyage, là où on s'était dit qu'on partirait 15 jours, on va faire finalement plus qu'une semaine.

0: regarder qu'est-ce qui rentre, qu'est-ce qui sort, quel est l'équilibre à la fin et est-ce que ça, c'est tenable. Et avec ce montant qui me reste à la fin du mois, qu'est-ce que je peux faire? Est-ce que je peux épargner pour des congés? Oui, non. Sinon, eh ben, on réfléchit à des plaisirs gratuits. Donc, on va comme ça aller réfléchir petit à petit.
1: Des petits trucs que disent souvent, c'est quand vous regardez vos relevés de compte, vous êtes souvent étonné par les abonnements qui courent, qui continuent à courir, que vous avez pris pour, on ne va pas les citer tous, mais revoyez vos abonnements. Rien que ça, par exemple, vous avez peut-être pris une assurance santé qui ne correspond plus aux besoins de la famille, qui a des petites lignes, des contrats qui ne sont plus utiles. Vous avez peut-être, on parle beaucoup de l'énergie, mais quand même savoir que vous pouvez résilier vos contrats d'énergie, c'est gratuit en France, vous pouvez le faire sans justificatif pour peut-être trouver le contrat qui correspond mieux à votre logement. Ça, c'est vraiment important parce que souvent, on se rend compte que tous ces abonnements qui courent, eh bien, à la fin du mois, ça fait quand même une petite somme et c'est peut-être celle qui manque pour boucler le budget.
2: Lionel Gou ?
3: Oui, je vous rejoins tout à fait. En fait, c'est ce qui va diminuer ce qu'on appelle le reste à vivre en réalité. C'est ce que c'est expliqué d'ailleurs la Banque de France, c'est-à-dire parmi justement ces nouveaux profils qui sont traités en surendettement. Il y a beaucoup de jeunes, en fait, qui précisément ont recours à ces micro-dépenses mensualisées, en fait, et qui s'installent. Et en effet, vous pouvez peut-être faire l'exercice de regarder...
1: C'est l'abonnement de gym, par exemple, voilà, auquel vous n'allez jamais, qui vous coûte 10 euros par mois.
3: Ou l'abonnement à des applications aussi, ou l'abonnement à des plateformes. Et donc, vérifier un peu tout ça et faire le tri.
2: Laurie Ball.
0: Oui, voilà. Alors, c'est exactement ce qu'on fait avec les personnes. Donc, merci beaucoup. C'est vraiment prendre chaque ligne, mais à la fois des ressources comme aux dépenses, et se re-questionner sur cette ligne, voilà, cette dépense-là, pourquoi elle existe? Est-ce qu'elle a vraiment du sens? Est-ce que j'en ai vraiment besoin? Et puis aussi, voir aussi avec la famille, les enfants, le mari, qu'est-ce qui se passe? Parce que ça va aussi venir bouger d'autres lignes que de changer tout ça.
2: Sandra? Ah, Sandra est repartie. En tout cas, j'espère que nos conseils vous ont servi. Juste un mot, parce que Sandra n'arrivait pas à épargner ou en tout cas à conserver son épargne. La même enquête de l'Obsoco montre une grande méconnaissance des produits d'épargne disponibles. Patrick Thiberge, un Français sur cinq témoigne d'une connaissance très faible de l'ensemble des produits financiers d'épargne.
4: Oui, c'est vrai. L'éducation financière des Français est quand même relativement limitée. Et donc là, il y a toute une pédagogie à faire par les banquiers, par les conseillers en gestion de patrimoine, pour pouvoir accompagner les Français et les clients à mieux connaître les enveloppes fiscales, là où on peut placer son argent. Parce que souvent, il y a une confusion entre épargner et avoir de l'argent. Laisser son argent sur son compte courant, ce n'est pas de l'épargne. Mmh. Et aujourd'hui, il y a 750 milliards de liquidités, d'argent, qui dort sur des comptes courants. Ce n'est pas rémunéré. Donc quand on dit qu'on est capable de placer 400 euros par mois, le reste à vivre, si je le laisse sur mon compte courant, ça me rapporte zéro. Alors qu'on peut faire l'effort d'aller chercher un placement, même si c'est 1,5, 2, 3, 4%, c'est quand même de l'argent qui est rémunéré et qui rapporte.
1: Alors, petite parenthèse sur justement, je suis tout à fait d'accord avec vous sur le fait que l'éducation financière, il y a de vraies lacunes en France. Il y a de vraies lacunes aussi parce que les femmes, par exemple, ne se préoccupent pas de ces sujets. Et qu'au moment où elles constituent leur patrimoine pour leur retraite, et patrimoine, c'est pas avec un grand P, hein, mais c'est juste s'assurer d'avoir une retraite, elles sont en pleine charge mentale, elles s'occupent des enfants. Elles délaissent, par exemple, aux messieurs, le remplissage de la déclaration de revenus. C'est une erreur, mesdames, essayez de prendre une heure, même si c'est difficile, pour regarder les budgets. Et puis, celles qui le font, effectivement, renseignez-vous. Mais attention, là aussi, notamment pour les jeunes, il y a à boire et à manger. Les réseaux sociaux qui vous promettent des influenceurs de rêve, qui vous promettent des rentabilités, je pars sous votre contrôle, mais d'épargne mirobolante, ça n'existe pas. Donc, attention, il y a beaucoup d'arnaques parce qu'il y a beaucoup d'influenceurs sur Instagram et sur les réseaux.
2: Allez, dans quelques instants, comment gérer au mieux un budget serré, et on verra quels sont les meilleurs produits d'épargne par temps de crise. On se retrouve juste après avoir écouté The Liminanas, la cavalerie, un titre sorti en 2018, 10h27 à l'écoute de France Inter.

0: The Liminanas interprétaient la cavalerie.
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2: L'argent, l'argent. 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
3: Ouais, mais bon, attendez, c'est pas un drame non plus. 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
1: Ali Rebéi.
2: Y a pas que l'argent dans la vie. Y a le pognon aussi.
0: Oui. Consommation, carburant, épargne, comment faire face à la crise, comment faire les bons choix face à l'incertitude géopolitique et l'instabilité intérieure en politique nationale. Ça a un impact quand même, Fanny Guinochet, quand même. On parle beaucoup de géopolitique, évidemment de la guerre au Moyen-Orient, mais l'instabilité politique nationale.
4: Oui, ça a un impact, ouais. Ne serait-ce que pour le budget global, parce que ce budget global, dedans, il y a quelque chose de... Ça s'appelle les hausses d'impôts. Mmh. Alors que vous soyez... alors, il y a quasiment un Français sur deux qui ne paye pas d'impôts sur le revenu, mais vous avez quand même une fiscalité, on l'a vu sur les taxes foncières, par exemple, quand vous êtes propriétaire, ça concerne 57% des ménages, qui sont susceptibles d'augmenter parce qu'on est dans un budget global qui est contraint. Donc forcément, si vous avez... Alors, les taxes foncières, en deux mots, elles ont beaucoup augmenté. L'année dernière, elles n'ont pas trop augmenté, on était en période d'élection municipale, vous voyez... meilleur exemple, mais il se peut que là, les nouveaux maires, les nouvelles équipes municipales qui viennent d'être élues, eh bien, elles soient un peu tentées l'année prochaine d'aller chercher un peu d'argent pour leur commune, surtout si par ailleurs vous avez des hausses de prix du gaz ou d'essayer de compenser leur budget en augmentant une taxe foncière. Donc effectivement, l'épargne de précaution, elle permet de faire face à ces hausses d'impôts, et je parle d'impôts au sens large. Là, il va y avoir beaucoup de discussions sur le prochain budget, est-ce qu'on va continuer à indexer les pensions de retraite sur l'inflation, surtout si l'inflation est élevée. Est-ce qu'il va y avoir vous savez, le barème de l'impôt sur le revenu, pour l'instant, il suivait l'inflation. Est-ce qu'on va continuer à le faire? Si on ne continue pas, si la prochaine les élus dans le prochain budget ne le font pas, ça veut dire qu'il y a un certain nombre de Français, de ménages français qui vont devoir, qui vont rentrer dans l'impôt, devoir s'acquitter de l'impôt sur le revenu. Donc tout ça, cette incertitude là, bien sûr que ça pèse.
0: Bonjour Annie, bienvenue.
5: Oui, bonjour.
0: Bonjour, d'où appelez-vous Annie?
5: J'appelle de La Rochelle.
0: Alors
5: à la retraite et même avant, à La Rochelle, la vie est belle. Alors, voilà mon témoignage. Merci de prendre mon appel, je suis très contente d'intervenir à l'antenne.
0: On est heureux aussi.
5: Alors, je ne me sens pas du tout concernée par la crise.
0: Ah bon ?
5: Alors, non, pas du tout. Alors, bon, évidemment, il se passe des choses dramatiques dans le monde, mais ce qui se passe en France, et notamment un petit peu la hausse des prix, la hausse notamment des carburants, ne me concerne pas, parce que depuis 45 ans, je circule à bicyclette, je n'ai jamais voulu de voiture, je choisissais mes postes d'affectation en fonction de mon domicile, c'est-à-dire pas plus de 10-15 km à bicyclette aller-retour. Bon, en plus, je suis dans une démarche anticonsumériste depuis plus de 40 ans, c'est-à-dire que je consomme très peu et, à vrai dire, je consomme de moins en moins et je remarque que moins je consomme, plus ma qualité de vie augmente parce que je me concentre sur, j'ai des priorités, je me concentre sur des choses plus importantes, le jardin, le jardinage, mon fils, etc. J'achète en ressourcerie, j'achète en vide-grenier. Quant à l'alimentation, bon, je mange bio. On dit que le bio c'est très cher, mais je suis bien placée pour savoir que quand on choisit avec circonspection ses achats, le bio ne revient pas plus cher. Je dépense 250 euros par mois pour mon alimentation, c'est quand même pas énorme par rapport à d'autres. Et voilà, je recycle, je répare, je récupère. Ma machine à laver par exemple, elle a 35 ans et voilà. Et si vous voulez, l'ensemble de ma démarche fait que, eh bien non, je suis pas impactée par la hausse des prix et j'ai une vie très belle et un revenu moyen, je précise, j'ai un revenu moyen. Donc je suis pas superwoman, si moi je peux le faire, il y a des millions de Français qui peuvent le faire.
0: Gaëlle Gou, je rappelle que vous êtes directrice générale de l'OPSOCO, l'Observatoire Société et Consommation.
6: Alors justement, c'est très intéressant ce témoignage parce qu'on parle souvent des Français en moyenne. On parle aussi souvent, et c'est très important, de ces Français qui sont en train de décrocher, qui représentent effectivement un gros tiers, en tout cas qui sont en difficulté. Mais effectivement, il y a beaucoup de Français qui ne le sont pas. Et il faut le rappeler. Et ces Français-là sont justement, c'est intéressant parce qu'ils sont aussi, quand je parlais du désir de consommation qui est au plancher, c'est à la fois ceux qui... ne peuvent pas consommer, et puis c'est ceux qui ne veulent plus consommer de la même façon. C'est-à-dire, ce qu'on voit, c'est dans nos études à l'Obsoco, on voit qu'il y a 60% des Français qui nous disent qu'ils veulent consommer moins mais mieux, mieux, autrement, enfin, en tout cas, d'une façon un peu différente. Et l'idée, si vous voulez, on sort d'un modèle où consommer, accumuler des biens, en fait, ça avait un sens et ça rendait heureux. Et si vous voulez, aujourd'hui, ça commence à choper et cette idée semble s'affaiblir et on voit un déplacement des valeurs. Justement, on voit un déplacement des valeurs qui vont plus vers moins d'accumulation et de biens matériels et beaucoup plus d'expérience, beaucoup plus de choses comme ça et beaucoup plus de ce que décrivait Madame, fait. Et ça, c'est intéressant parce que c'est tout le sens de la consommation qui est en train de pivoter.
0: Et Véronique nous appelle en ce sens, hein. C'est bien ça, Véronique. Bonjour.
7: Oui, bonjour.
0: Bienvenue. D'où appelez-vous, Véronique ?
7: De la région grenobloise.
0: Et vous vous reconnaissez peut-être dans le témoignage d'Annie ?
7: Complètement. C'est vrai que j'ai réagi en me disant, mais finalement, ce mantra de la consommation qu'on entend beaucoup dans les médias et qu'on entend beaucoup partout, peut-être qu'il y a des personnes, effectivement, dont je fais partie, qui cherchent à consommer différemment. Je me retrouve tout à fait dans le témoignage de la précédente auditrice, moins consommée. Alors moi, j'ai toujours une voiture, mais par contre, je compte l'amener jusqu'au bout de ce qu'elle peut me donner, c'est-à-dire je ne vais pas en changer. Je ne vais pas en changer dans 6 mois. Et puis effectivement je consomme moins de viande, je vais en recyclerie, je privilégie la seconde main, je pense qu'il y a dans ce discours ambiant de les Français consomment moins, il y a une troisième voie qui est les Français consomment peut-être mieux.
0: Fanny Guinochet, je rappelle que vous êtes journaliste à France Info, journaliste éco.
4: Oui, il y a un mouvement, une prise de conscience, et c'est vrai que même chez les jeunes, hein, souvent on dit les jeunes, ils consomment, mais on voit que les ressourceries, ils fréquentent les ressourceries, ça marche très fort. Regardez le boom des vide-greniers. Alors là, il fait un peu moche en ce moment, en tout cas à Paris. Je ne sais pas à Grenoble, mais c'est vrai qu'à chaque vide-grenier, vous avez énormément de gens qui s'inscrivent, qui y vont, qui participent. On voit des réseaux de solidarité entre le voisinage. On privilégie le local. On va s'échanger un certain nombre d'objets ménagers,
0: de services plutôt que
4: d'acheter. Vous avez besoin de tondre votre gazon, et bien vous allez demander à votre voisin. On voit qu'il y a ces plateformes, les plateformes aussi qui permettent des échanges pour les voitures. Vous avez votre voiture, vous ne l'utilisez pas toute la semaine, ça marche très fort. Finalement, vous mettez votre voiture à disposition pour un week-end plutôt que d'acheter une voiture. Donc, il y a tout ce mouvement-là qui est en train de s'installer et c'est tant mieux. On voit aussi les achats groupés par exemple en ce moment. C'est peut-être le moment, si vous devez remplir votre chaudière de fuel ou acheter vos pellets de granulés, bien c'est le moment de le faire parce que les prix vont certainement augmenter et l'été en général ils sont moins élevés. Et c'est vrai qu'on voit par exemple des voisins pour réduire les prix de livraison se mettre d'accord pour passer ensemble une commande. Il y a des systèmes comme ça de plus en plus et ça donne une autre façon de consommer où on a l'impression en plus de ne pas subir, d'être un peu plus acteur de sa consommation et ça c'est important.
0: Laurie Balpe, conseillère en économie sociale et familiale de l'association ADAC.
8: Oui, donc c'est vrai que nous aussi on conseille beaucoup les personnes à prendre du recul sur cette société de consommation qui essaye de nous faire croire qu'on est quelqu'un parce qu'on consomme. Donc on essaye de se détacher justement de ce regard-là et on va venir regarder davantage qu'est-ce que je peux être sans forcément consommer. Et on va aller, pourquoi pas, vider nos placards, regarder qu'est-ce que je ne me sers plus. Ou alors, quand on va vouloir acheter quelque chose, on va se poser plusieurs questions. On va se dire, est-ce que demain j'aurai encore besoin de cet objet ? Est-ce que cet objet, il va être à un moment donné réutilisable ? Et toutes ces questions-là vont nous permettre justement de faire des choix et de rester acteurs de ce qu'on va acheter.
0: Moi, je vais me faire l'avocat du diable. Je comprends totalement les démarches, évidemment, de déconsommation de Véronique. Mais il y a des Françaises et des Français qui ont envie de consommer, qui ont envie d'être comme tout le monde, qui ont envie de consommer comme la moyenne des Français, qui n'y parviennent pas avec ce sentiment de déclassement et cette frustration qui peut produire de la colère qui se traduit traduit aussi après politiquement, Guénalgo.
6: Oui, tout à fait. En fait, ce qui est intéressant ici, c'est que ce qui ne posait quasiment pas de questions ou très peu de questions il y a quelques décennies, aujourd'hui, est devenu un sujet de conversation qu'on peut avoir parmi nous et avec vos auditeurs, c'est-à-dire interroger le système de hyperconsommation dans lequel on est, avec des Français qui, effectivement, vont avoir des visions opposées. On le voit, nous, effectivement, il y a 60% des Français qui veulent consommer autrement, moins mais mieux, ou mieux, ou pareil. Et puis, il y a ceux qui veulent consommer plus aussi. Donc, en fait, on retrouve... Et c'est d'ailleurs pour ça que c'est intéressant, parce que les pratiques typiquement que vous décriviez de seconde main, ça réunit tous les consommateurs, en fait. C'est pour ça que ça marche si bien. Ça réunit à la fois ceux qui veulent consommer davantage, ceux qui n'ont pas suffisamment pour pouvoir consommer la même chose. Et donc, en quelques années, en fait, c'était pas très bien vu, hein, il y a quelques temps, de ne pas consommer du neuf, de ne pas acheter du neuf. Aujourd'hui, c'est tout à fait monnaie courante.
0: Merci beaucoup, Véronique, de nous avoir appelé. Alors, à propos de déclassement, ce témoignage très intéressant de Nadège, qui nous écrit « Je vis seul avec deux enfants. Je gagne 1800 euros par mois en travaillant dans une administration publique. Je n'arrive plus à épargner et je n'ai presque plus de loisirs. Mon niveau de vie ne fait que baisser. J'avance en âge et ma situation se dégrade. Je garde confiance pour les enfants, mais cette longue descente m'inquiète. » Témoignage très fort de Nadège qui doit parler à de nombreuses auditrices et nombreux auditeurs.
6: Ben, je pense que les familles, justement les familles monoparentales, dans 85% des cas, ce sont des mamans avec leurs enfants, font partie aujourd'hui des Français et des Françaises, enfin des Françaises en l'occurrence, mais les plus en difficulté.
0: Laurie Balpe.
8: Oui, alors c'est pas maintenant qu'on va pouvoir travailler cette situation, bien que ça fait vraiment partie du travail qu'on fait, mais je j'invite cette personne en fait à se rapprocher de ce qu'on appelle les points conseil budget.
0: Points conseil budget.
8: Oui.
0: Partout en France.
8: Partout en France, ça a été mis en place par la Banque de France à la suite d'Educfi, et sur internet on tape points conseil budget, on a la liste de où on peut trouver les points conseil budget, et dont la DAC est labellisée.
0: Fanny Guinochet.
4: Oui, et c'est effectivement typiquement le genre de foyer qui sont à la limite et pour lesquels vraiment l'essentiel, ce sont des dépenses contraintes. Mmh. C'est ça la difficulté. Il y a peu de marge de manœuvre parce que une fois que vous avez payé votre loyer, que vous avez payé vos charges, les dépenses pour les enfants, la cantine, etc., eh bien, on voit que ça ne matche pas, hein, que le budget de la fin du mois ne tient pas. Et c'est vrai qu'il y a un certain nombre d'aides. On sait aussi, par exemple, qu'un certain nombre d'aides ne sont pas demandées par des personnes, alors qu'elles y auraient droit. Là, peut-être, bon, Madame Travail, elle a peut-être droit à la prime d'activité, peut-être qu'elle la touche déjà. Mais c'est vrai que souvent, il y a quand même... on critique beaucoup la France, mais il y a un système redistributif. Et il ne faut pas... Parce que ça touche aussi la honte, hein, le sentiment de déclassement, c'est je n'ose pas. Moi, je me souviens d'une étude qui m'avait beaucoup marquée, des enfants dans ces situations-là qui n'osent pas inviter des amis chez eux, qui ne font pas un anniversaire, et parce qu'ils ont honte. C'est surtout ça qu'il faut combattre. Et dans ces situations vraiment de sentiment de déclassement, on perd son job, on perd pied, et bien se faire aider, oser en parler, c'est quand même la première chose à faire, et ne pas rester avec son angoisse, avec... Il y a souvent quand même des solutions.
0: Laurie Balpe.
8: Donc c'est le site internet, donc c'est mesdroitssociaux.gouv.fr.
0: Mesdroitssociaux.gouv.fr.
8: Oui, voilà, c'est ça, où justement on va pouvoir faire une simulation, alors c'est pas nominatif, c'est anonyme, où on va pouvoir rentrer ses ressources, sa situation si on est propriétaire et locataire, et à la suite de ça, ça va pouvoir nous dire de quel droit on peut avoir accès, le chèque santé, le chèque énergie, la prime d'activité, voilà.
0: Redonner le site.
8: Mesdroitssociaux.gouv.fr.
0: Et nous accueillons Joël. Bonjour Joël, bienvenue.
9: Oui, bonjour Ali et bonjour à vos invités. Je vous écoute en replay régulièrement.
0: Ah,
9: Ali,
0: c'est gentil à vous.
9: Très bonne émission.
0: Merci.
9: C'est, je crois, la meilleure émission de France Inter.
0: Ah, c'est gentil à vous.
9: Après, en deuxième, la Terre au carré. Ah, bah, voilà,
0: c'est gentil à vous, de notre ami Mathieu Vidard. D'où appelez-vous, Joël?
9: Je vous appelle de l'Essonne. Et bon, je rebondis sur ce que vos auditrices ont dit préalablement. Mmh. Moi, je consomme. Ça fait longtemps que je suis pas une grosse consommatrice. Mmh. Mes enfants achètent de la seconde main depuis très longtemps aussi. Donc c'est déjà comme ça dans la famille. Et le témoignage de votre auditrice précédente, Nadège, là, c'est. Mmh. Oui, alors là, je compatis vraiment, c'est vraiment très difficile. Moi, je voulais témoigner de ma situation. Donc, moi, j'ai 65 ans. Mmh. J'ai repris une activité. J'ai la chance de pouvoir trouver du travail parce que j'exerce un métier en tension. Donc, j'ai repris une activité pour aider
0: les enfants. Vous êtes à la retraite, Joël, hein ?
9: Oui, mais j'ai repris une activité, donc voilà, je suis en cumul emploi-retraite. Mmh. Donc j'ai une petite retraite, voilà, qui me suffirait à moi toute seule si j'aidais pas mes enfants. Bon, je partirais pas en vacances, hein, ça suffirait pas pour partir en vacances même une fois dans l'année. Mais bon, comme je consomme très peu, j'arriverai à peu près à m'en sortir, mais pas spécifiquement à épargner. Mmh. Et puis, le fait d'avoir repris une activité, ça me permet d'aider mes deux enfants. J'en ai une qui fait des études longues que je dois aider donc pour le logement, pour le quotidien, etc. Et l'autre qui a un emploi en ce moment assez précaire, qui n'arrive pas à payer ses charges et qui va reprendre des études. Donc les jeunes, ils ont besoin d'être aidés. Il y a beaucoup d'entraide familiale qui se met en place, hein, autant pour aider nos parents que pour aider nos enfants, parce que tout le monde est en difficulté là. Bon, à part évidemment les ultra riches qui s'en sortent de mieux en mieux, mais sinon. Voilà, ça devient difficile pour chacun.
0: Sur le témoignage de...
6: Oui, c'est vrai que Fanny Guinochet parlait tout à l'heure du chômage qui vient de repasser depuis la barre des 8%, ce qui est le plus haut depuis 5 ans. Mais c'est 21% des jeunes adultes actifs. On voit bien que la situation des plus jeunes, des jeunes adultes est compliquée et qu'en effet, il y a tous ces mécanismes de solidarité intergénérationnelle qui se mettent en place, plus ou moins précaires, mais en effet, pour combler ces difficultés-là.
0: Merci beaucoup, Joël, de nous avoir appelé. Alors, j'aimerais qu'on s'arrête sur le découvert, Gonelle Gault, parce que vous avez produit une étude intéressante. Le découvert qui reste le dernier amortisseur des fins de mois, selon cette étude de l'Obsoco, 4 Français sur 10 ont été à découvert au moins une fois au cours des 12 derniers mois. Près d'un sur 5 le sont tous les mois ou presque. Et le découvert n'est donc pas un accident, mais une pratique régulière, quasiment intégrée dans la gestion de son budget. Bref, pour une majorité de Françaises et de Français, le découvert, c'est une nécessité et non pas un confort ou une facilité.
6: Oui, c'est ça, c'est complètement pour beaucoup des Français, en tout cas pour les deux tiers qui sont à découvert régulièrement, c'est une nécessité, c'est indispensable pour joindre les deux bouts, nous disent-ils. C'est vraiment un mode de régulation banal des fins de mois, en fait, hein. C'est pas du tout quelque chose d'exceptionnel. Et vous disiez, hein, c'est 41% des Français qui ont été à découvert, 17% qui le sont tous les mois, mais on va revenir à notre public fragilisé. C'est 50% des familles les plus modestes, c'est 64% des familles monoparentales. Parmi les familles monoparentales, c'est 38% qui le sont régulièrement à découvert. Donc là, on voit et on comprend, hein, pourquoi ce qui s'est passé en fin d'année dernière, quand justement il y a eu cette transposition de la directive européenne qui fait passer en fait le découvert dans le régime du crédit à la consommation, a beaucoup ému la population, parce que là on a justement découvert que c'était aussi indispensable pour ces ménages. Alors bien sûr, cette transposition qui prendra effet à l'automne, ça n'est pas l'interdiction du découvert, mais c'est quand même, ça peut compliquer quand même le recours.
0: Mais c'est-à-dire que cette nouvelle législation, cette ordonnance de septembre 2025, va obliger les banques à procéder à une étude de solvabilité proportionnée avant d'accorder une autorisation de découvert. Donc ce qui est problématique, c'est que cette nouvelle législation va compliquer l'accès des plus fragiles au découvert. Parce que le découvert, hein, on l'a dit, c'est un amortisseur invisible de la crise et du maintien du niveau de vie.
6: Alors, c'est pas l'objet, hein. L'objet, bien sûr, de cette législation, ce serait justement de protéger les Français contre le surendettement dont on parlait auparavant. Mais il se trouve qu'effectivement, installé comme ça dans la gestion du budget au long cours, on voit bien que ces études de solvabilité pourraient compliquer le recours malgré tout.
0: Il faut quand même rappeler que les raisons qui poussent les Français à recourir au découvert, ça reste la précarité croissante, des revenus insuffisants, des dépenses incompressibles en hausse et évidemment la difficulté croissante à faire coïncider les fins de mois difficiles et le mode de vie. C'est peut-être votre cas, Julie. Bonjour, Julie.
10: Oui, bonjour. Bonjour à tous.
0: Vous élevez seule deux adolescents, c'est ça ?
10: Oui, c'est ça, oui.
0: Et vous nous avez dit, au standard que vous gagnez, c'est ça, 1900 euros par mois ?
10: Absolument. Voilà. Un peu moins de 2000 euros par mois. Et la difficulté, voilà, elle est. On sait que c'est difficile, mais le plus difficile, je trouve, est l'accès à l'alimentation de qualité pour mes adolescents qui mangent beaucoup. Et quand on est en difficulté, on cherche des solutions, des idées pratiques. Et moi, c'est ça que je cherche un peu, c'est des conseils et d'autres parents dans mon cas qui auraient des conseils à donner pour. Trouver des astuces pour avoir pour payer moins en alimentation, mais avoir quand même une alimentation de qualité.
0: Mais vous avez de la chance, nous avons une conseillère en économie sociale et familiale avec nous, Laurie Balp.
8: Donc il y a beaucoup de choses qui ont été dites tout au long de cette émission pour justement aller récupérer quelques euros sur tout ce qu'on peut avoir au niveau de nos dépenses en travaillant sur les contrats ou autres. Après, ce dont on n'a pas parlé aussi, c'est toutes ces universités et ces écoles où on peut y aller pour avoir soit des soins esthétiques, soit des soins dentaires, soit des soins en kiné. Donc ça, des fois, ça peut être aussi un bon compromis.
0: Des écoles professionnelles.
8: Ouais. Voilà, ouais, tout ce qui est école professionnelle. Le fait maison aussi, ça peut aussi aider tout ce qui est faire sa lessive soi-même. Alors, ça prend un peu plus de temps peut-être, mais c'est plus écologique et c'est plus économique.
0: Et puis, il va falloir, on l'a dit tout à l'heure avec Fanny Guinochet, décortiquer chaque ressource... chaque poste de dépense, renégocier ses crédits, changer de forfait pour son portable, revoir ses différents contrats d'assurance.
8: Revoir ses habitudes alimentaires.
0: Exactement.
8: Aussi.
0: Ouais. Et puis également décortiquer ses factures d'énergie et d'eau.
4: Alors c'est vrai que sur l'alimentaire c'est difficile et souvent la difficulté c'est que quand vous êtes une maman seule, comme c'est le cas de madame, vous n'avez pas le temps de préparer les repas, mais c'est quand même ce qui coûte le moins cher. Pensez à faire les fins de marché si vous avez un marché qui n'est pas loin de chez vous, parce que c'est souvent là où les marchands bradent les prix le dimanche. Jouer le jeu des promotions, en plus, les distributeurs, les enseignes le font. Et quand même, vous avez dans certains, ça permet de baisser la facture. Mais c'est vrai que c'est extrêmement difficile. Mais quand vous mettez ça bout à bout, eh bien, vous y arrivez un peu mieux. Je ne dis pas que c'est la fête tous les jours, mais quand même.
0: Guinalgo.
6: Mais c'est vrai qu'on voit déjà les Français à plusieurs reprises, que ce soit au moment de la crise sanitaire ou au moment de la crise, enfin le pic inflationniste 2020-2023, qui ont réinterrogé toutes leurs habitudes, et notamment sur le plan de l'alimentaire, puisque l'alimentation en moyenne avait augmenté de 20%. Et je rappelle qu'il n'y a pas eu de déflation, et donc, ou très très peu. Donc en fait, on est resté sur des prix qui sont très élevés. Et ils ont réinventé un peu leur parcours d'achat aussi. Hein. On voyait avant qu'ils fréquentaient en moyenne 3 formats alimentaires et maintenant ils en fréquentent plus de 5. Donc c'est-à-dire qu'ils vont aller choisir aussi, ici ou là, en fait, des produits, des prix et changer leurs habitudes.
0: Laurie Balp.
8: C'est vrai que l'alimentation va faire partie des dépenses courantes, pas des dépenses fixes. Et ça va faire partie de ce qu'on va appeler l'argent fusidiaire. C'est l'argent qui va être de la monnaie ou du liquide. Et de plus en plus, on n'a plus ce contact avec les billets, on n'a plus ce contact avec les monnaies. Donc ne pas hésiter aussi à reprendre quand même, à se servir de ces 500. Nous, c'est ce qu'on dit, parce que moi, on m'a eu dit que maintenant, c'était devenu abstrait et que de retravailler tout ça, de le re-questionner, ça redevenait enfin du concret.
0: Fanny Guinochet.
4: Une dernière chose sur les découvertes, sur les banques. Les gens les plus fortunés savent très bien négocier avec leurs banquiers. Il n'y a pas de raison que ça leur soit réservé. Donc n'hésitez pas, avant la directive, d'aller négocier votre découverte, d'aller négocier des paiements échelonnés. Appelez votre banquier. Il y a une responsabilité des banques à faire en sorte que les gens ne tombent pas dans la pauvreté et ne soient pas dans le surendettement.
0: Patrick Thiberge, de Meilleur Taux Placement.
11: Oui, c'est un très bon point, parce qu'effectivement, il faut savoir auditer ses charges, ses dépenses, et les charges bancaires peuvent être relativement conséquentes. Il y a des sites de comparaison qui existent pour pouvoir faire un benchmark entre les différentes banques. Un découvert, ça coûte cher, parce qu'après, on rentre dans une spirale infernale de payer des intérêts. Donc là, c'est important de regarder et de faire cet audit.
0: Tiens, Patrick Thiberge, en ces temps d'incertitude, comment placer son argent? Quel est le premier critère en ce moment? C'est la sécurité, évidemment.
11: C'est ce qu'on disait tout à l'heure, c'est-à-dire que l'épargne précaution est importante. Donc, quand on a un horizon d'investissement à 3-6 mois, il faut placer son argent sur des actifs qui sont sécurisés. Le livret A, sauf que le livret A est à 1,50, donc la rémunération est faible. Le compte sur livret, on peut avoir des offres promotionnelles avec des taux boostés sur le compte sur livret. Donc ça, c'est pour un horizon de 3-6 mois. Et quand on veut faire de l'investissement plus long terme, là, on va quand même sur l'assurance vie, où on a des rendements qui peuvent être relativement attractifs. Aujourd'hui, on a des taux à 5% net service sur le fonds euro. Donc c'est un actif complètement...
0: C'est quoi le fonds euro ?
11: Fonds euro, c'est l'assureur, la compagnie d'assurance vie qui met à disposition un actif qui est complètement sécurisé. C'est-à-dire que vous n'avez pas de risque en capital, l'assureur s'engage à vous restituer le capital. Et là, on peut aller chercher des rendements de 5%. Donc épargner, c'est savoir choisir un bon taux, pas trop important, parce qu'il faut faire attention aux arnaques, parce que sur des réseaux sociaux, on voit fleurir des taux à 6, 8, 10% sans risque, ça n'existe pas.
0: Ça n'existe pas.
11: Donc là, il faut vraiment se renseigner sur la fiabilité du site pour éviter de faire une erreur et de placer ses liquidités, si on n'en a pas beaucoup, se dire je vais faire un bon plan, bah non, c'est pas un bon plan parce que c'est une arnaque.
0: Vous conseillez, Patrick Thiberge, d'investir dans un plan d'épargne retraite ?
11: Il faut savoir investir sur un plan d'épargne retraite parce qu'effectivement la retraite va être compliquée.
0: C'est quoi exactement ?
11: Bah, c'est ce qu'on appelle un PER, un plan d'épargne retraite, qui permet de placer de l'argent tous les ans, de bénéficier d'un avantage fiscal lorsqu'on place cet argent. Néanmoins, comme disait Fanny tout à l'heure, il y a la moitié des Français qui ne payent pas d'impôts, donc ça ne s'adresse pas forcément à cette typologie de clientèle-là. Pour ceux qui payent un peu d'impôts, notamment les jeunes, on voit de plus en plus de jeunes qui, à partir de 25-30 ans, commencent à placer de l'argent sur un plan d'épargne retraite en vue de se prévoir un revenu additionnel le jour où ils seront à la retraite, parce qu'on sait que dans 20 ou 40 ans, pour les jeunes, ça va être un petit peu compliqué.
4: Mais attention, ce plan épargne retraite, vous ne pouvez pas piocher dedans comme vous le souhaitez. Il y a des conditions très définies, donc c'est quand même de l'argent qui est bloqué. Donc ça, il faut que les gens le gardent en tête.
0: Qu'est-ce que vous conseillez, tiens, à Julie, qui est ric-rac, qui élève seule ses deux ados, qui n'a peut-être pas une capacité d'épargne énorme, qu'est-ce que vous lui conseillez d'épargner quand même si c'est 10 euros, 20 euros par mois ?
11: Il faut faire cet effort systématique de pouvoir aller faire cet audit sur ses dépenses, même si c'est 10 euros, ces 10 euros, je les place. Dès que je commence à avoir un capital supérieur à 500 ou 1000 euros, bah, j'essaie d'aller chercher une autre enveloppe, c'est-à-dire un contrat d'assurance vie, pour avoir une meilleure rémunération. Mais cet effort systématique d'audit de ses dépenses, de récupérer le reste à vivre et de le placer à la fin de chaque mois, il faut le faire systématiquement. Parce que ça permet de se constituer ce capital dans lequel on pourra puiser si on a un coup dur, s'il y a des travaux à faire sur sa voiture, des financements d'études pour ses enfants. On parlait de famille monoparentale, c'est vrai que le financement de la scolarité de ses enfants, c'est aussi un coût relativement important qu'il faut savoir anticiper.
0: Et tiens, Christine qui nous écrit, le problème c'est qu'un budget de 1800 euros c'est souvent à la fois trop et pas assez pour avoir des aides. Et Marjorie qui nous dit, je vis seule avec une ado à charge. La France ne donne pas d'allocation familiale lorsqu'on a un seul enfant. Je gagne 1900 euros par mois et je me prive de tout pour arriver à boucler les fins de mois. Un mot de conclusion peut-être, Gwenaëlle Go ?
6: Non, mais c'est juste sur ça, je pense qu'il y a eu pas mal de conseils en mettant bout à bout en fait toute cette liste de conseils. Et peut-être effectivement revoir aussi, en effet, qu'est-ce qui compte en fait ? Qu'est-ce qui compte au-delà de effectivement compter ce dont on dispose et ce qui nous manque souvent, mais qu'est-ce qui compte et qu'est-ce qui nous rend heureux ? Je rappelle que la consommation a été vue comme ce qui allait remplir notre vie existentielle et qu'on est bien en train de s'apercevoir que c'est pas le cas. Alors bien sûr, il y a des consommations de nécessité, mais malgré tout, voilà, je pense qu'il y a aussi de la marge, comme certaines de vos interlocutrices nous l'ont partagé.
0: Fanny Guinochet.
4: Écoutez, moi je crois que la chose, il y a le bon sens des Français, leur résilience, mais aussi ne pas hésiter à en parler, à prendre des conseils, à aller voir, ne pas attendre le dernier moment. Vraiment, c'est ce qui permet aux Français de s'en sortir.
0: Et d'aller voir donc ces points budget, c'est ça ?
8: Oui, point conseil budget, voilà. Tout à fait. Surtout quand on est salarié, qu'on ne répond pas forcément à
0: d'autres. Et d'aller voir une conseillère en économie sociale
8: et familiale. Voilà, on sera
0: Je suis très heureux de ce coup de projecteur ce matin sur votre profession. Merci beaucoup, Patrick Thiberge de Meilleur Taux Placement. Merci Fanny Guinochet de France
4: Merci
0: Info. Je vous laisse retourner dans vos pénates
4: pas
0: à France Info. Merci beaucoup Laurie Balpe et Guenaëlle. On peut lire avec beaucoup de profit, c'est très intéressant. 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Alors demain, c'est dans Grand Bien Vous Fasse, le Book Club mensuel, le club des livres qui nous font du bien. Et bonjour mon cher Nagui, quel est le programme ?
12: Bonjour Ali, aujourd'hui nous allons nous plonger dans l'été 36 avec Sophia Essaïdi et Julie Debonat qui sont nos invités.
0: Bonne émission Nagui.
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0: Grande satisfaction d'Amélie Perrier, il est précisément 11h. Les dernières informations, Amélie Perrier.
14: Échange d'amabilité à Pékin pour la visite en grande pompe de l'Américain Donald Trump. La première rencontre avec Xi Jinping a été bonne, fait-on savoir, à l'instant à la Maison-Blanche. Les deux dirigeants sont notamment d'accord sur le fait que le détroit d'Ormuz, bloqué par l'Iran, doit rester ouvert. Donald Trump est arrivé en Chine accompagné d'une délégation également de grands patrons. Et en dépit de la guerre commerciale féroce qui se joue entre les deux superpuissances depuis des mois, le président chinois Xi Jinping les accueille à bras ouverts. La porte de la Chine continuera de s'ouvrir toujours plus grandi ce matin, le dirigeant chinois aux entrepreneurs américains. La Birmanie frappe fort contre les cyberarnaques. Le pouvoir publie aujourd'hui un projet de loi pour la peine de mort contre ceux qui organisent des centres d'appel de fraude Internet. Une industrie clandestine très développée en Asie du Sud-Est. La guerre civile en Birmanie a semé le chaos dans le pays et créé un terrain propice aux groupes criminels organisés qui contraignent des victimes à travailler dans ces complexes fortifications où l'on piège des internautes du monde entier par de fausses relations amoureuses, par exemple, ou encore des investissements frauduleux en crypto-monnaie. Le maire de Béziers, Robert Ménard, se dit sidéré. Il est convoqué au tribunal correctionnel le 30 septembre prochain pour avoir refusé en 2023 de marier une ressortissante française et un citoyen algérien visé par une OQTF, une obligation de quitter le territoire français. Robert Ménard encourt jusqu'à 5 ans de prison, une amende de 75 000 euros ainsi qu'une peine d'inéligibilité. Les futurs époux avaient déposé une plainte contre lui pour avoir pris dans l'exercice de ses fonctions des mesures visant à faire obstacle à l'exécution de la loi. Un nouveau candidat à gauche, à un an de l'élection présidentielle, Benjamin Lucas, lundi député Génération, c'est le parti fondé par Benoît Hamon, annonce vouloir participer à la primaire de la gauche et des écologistes. Cette primaire doit avoir lieu le 11 octobre prochain. Elle est défendue par le premier secrétaire du Parti Socialiste, Olivier Faure, la secrétaire nationale des écologistes, Marine Tondelier, les députés ex-insoumis Clémentine Autain, François Ruffin et l'ancienne candidate du Nouveau Front Populaire pour Matignon, Lucie Casté, un vote fragilisé déjà par les débats et divisions internes au Parti Socialiste. Et puis, qui remportera l'Eurovision samedi soir ? Le Danemark et l'Australie qui bénéficient d'une invitation dans le concours de chansons européens. Tous les deux font figure de favoris pour la seconde demi-finale. C'est aujourd'hui. L'Australie a envoyé une valeur sûre. Delta Goodrem, plus de 9 millions d'albums vendus à son actif. Là, il chante une balade romantique, ça marche toujours. La candidate française Monroe dévoile également aujourd'hui la scénographie de son titre. Regarde, un mélange de pop et d'opéra. 15 pays sont en lice pour cette demi-finale. Tout cela se joue à Vienne, en Autriche. Une édition quand même bousculée cette année par le boycott inédit de 5 grandes nations de l'Eurovision. L'Espagne, l'Irlande, la Slovénie, l'Islande et les Pays-Bas ont fait défection pour protester contre la participation d'Israël.
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14: Et France Inter, il est 11h04, oui c'est l'heure de la bande originale, Leïla Kadour, Nagui, c'est à vous.
12: Merci Amélie Perrier, retour de l'information tout à l'heure avec vous, ça sera midi pile.
14: À tout à l'heure.
12: C'est la bande originale avec Leïla Kadour, avec Emma Beaujean. Avec Lisa Delmoitier, Mélodie Fontaine, Olga Lars, Guy Bastureau, Daniel Morin.
0: Ouais, c'est ça.
12: Et nos invités, Julie Debonat et Sophia Essayé.
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12: Bienvenue Sophia et Saïdi, merci d'être là, Julie Debona, toutes les deux pour nous présenter cette série, ce monument avec Constance Gay et Nolwenn Leroy que vous portez toutes les quatre, l'été 36, l'événement sur TF1 qui va débarquer après les énormes succès du Bazar de la Charité, des combattantes. Je parle de ces autres séries parce qu'on a l'impression que ça devient finalement différents volets de l'histoire de notre pays. Ça, c'est à l'antenne lundi à 21h10. Réalisé par Fred Garçon, mais avant d'aller plus loin, Leïla, tu as une question. Que faisiez-vous l'été ?
21: Absolument. Est-ce que vous avez découvert un secret de famille ? Ou est-ce qu'on vous a raconté un secret de famille, quelque chose qui a hanté indirectement l'histoire de votre famille, que ce soit une histoire liée...
22: Et vous êtes prêt à en parler devant tout le monde, c'est ça ?
21: Avec le temps.
12: Pendant que tout le monde réfléchit... Mais c'est à croire que c'est la transmission de pensée. Je sais pas si je le dis. Non, je le dis.
22: Bah non, le dis pas.
23: Ah, merde.
12: Non, il y a un membre de ma famille qui m'a dit, il faut que je te parle, il faut que je te raconte des trucs, et j'ai pas envie, en fait.
21: Ah, tu veux pas savoir ?
12: Non.
23: Ça s'est passé l'été 36.
12: Peut-être, vu la génération, ouais. Mais, ouais, c'est bizarre. Ouais, il faut qu'on
22: Ouais, moi, pareil.
12: Pareil, en plus, il parlait allemand au téléphone, c'est très bizarre.
21: C'était l'ancêtre de Bruno Pécu.
12: C'était Pascal LB qui me voulait me parler. Je ne fais pas parler à Pascal.
21: Alors, un secret de famille, c'est pas forcément quelque chose de complètement fou.
12: Comme je ne sais pas ce que c'est,
23: on a peur, c'est ça.
12: J'ai occupé du temps pour que tu aies le temps de réfléchir, Lisa.
23: Ben moi, il n'y a pas longtemps, il y a. Cousin éloigné de ma mère qui l'a contacté. Et en fait, c'est plutôt positif, entre guillemets, c'est pas positif, c'est pas honteux. Il mène un peu l'enquête et il y aura un grand-oncle qui, on ne savait pas comment il était mort, il aurait été abattu dans la résistance italienne.
12: Ah.
23: Et on n'avait jamais su.
12: Dans la famille. Wow.
23: Et okay. En fait, il s'avère que. Donc,
12: c'est chic.
23: Oui, c'est chic.
12: Ouais, c'est mieux que mon histoire.
21: Ça réserve de bonnes surprises.
22: Ouais, c'est une très belle surprise.
21: Emma,
22: tonton s'est fait plaisir.
21: Est-ce qu'on a vraiment des secrets avec toi ?
12: Heureusement qu'on n'a pas.
23: Tu n'as pas de toi. Non, moi, j'ai appris il n'y a pas longtemps que. Du côté
12: la prof de piano.
23: La prof de mon géniteur fait des coups droits assez. J'ai appris il n'y a pas longtemps, du côté arménien et turc de ma famille, que mon grand-père, qui est turc et qui aurait apparemment fui le génocide d'Arménie avec ma grand-mère, j'ai appris il n'y a pas longtemps qu'en fait il était né à Beyrouth et que en fait ça a changé tout et que. Et je sais pas pourquoi, c'est un truc qu'on a tué dans ma famille.
12: Arménie, Syrie, Liban, enfin il y a eu beaucoup de, de déplacements. De
23: mais ça a toujours été tué, on m'a toujours dit Papy Boulout, RPZ. Papy Boulout, il était turc.
12: Déjà, t'avais un indice. Hein, quand
23: Ça veut dire c'est un nuage qui pleure, je crois. Enfin, vraiment.
12: Nuage qui pleure
23: c'est dans sa gueule, quoi. On est en plein géno, bref. Mais.
22: Papy giboulé.
23: Non, pas très utile. Voilà.
24: Non, moi je vais vous raconter une dinguerie, mais j'ai appris assez tard que ma sœur était ma demi-sœur.
23: Oh, oui.
24: Mais vraiment tard, quoi, parce que j'ai posé la question et qu'on avait un peu zappé de me le dire.
23: Quoi ?
24: Alors c'est une dinguerie ou pas ?
12: Ouais, c'est dingue.
21: Ouais. Alors c'est qui en commun ?
24: En fait, j'étais chez ma grand-mère et je regarde des photos.
12: Tu vas pas loin.
21: Moi, quand même.
24: Alors.
12: Mais qui a trompé qui ?
23: Et on fait une pause dans l'émission juste après.
22: Mais qui a couché avec Petit Nuage ?
21: C'est ça. Avec Pipouloute.
23: Certainement mon père qui a trompé quelqu'un.
24: Tu vois, c'est vraiment génial.
23: Il n'y a que les private jokes, je ne comprends rien.
21: Non.
24: Mais c'est pas parce
2: qu'on arrive sur vos secrets de famille aussi.
22: Arrêtez de rire, réfléchissez.
24: Non mais en vrai, il faut savoir quand même que j'ai un peu de.
21: Je pense pas en posant cette question quand même que.
24: Ouais, c'est fou. Hein.
21: Ouais, c'est intense.
24: Non mais je prends mon temps pour comprendre les trucs. Faut le savoir, vous le savez.
21: Oui, oui.
24: Et un jour, je suis chez ma grand-mère et je retourne une photo et je vois il est marqué Claire avec son nom. Et là, j'ai tilté, mais j'avais 13-14 ans, et je fais, mais c'est pas le même nom que moi, pourquoi d'ailleurs ma soeur elle s'appelle comme ça, et moi, et ma grand-mère fait, j'en sais rien, t'en parleras aux personnes concernées. Et donc j'ai appelé ma mère, elle fait, ah oui, c'est vrai, alors on a oublié, bon, voilà, bon bah c'est pas vraiment.
2: J'adore, mais c'est, comme, fait, dans les, c'est voilà. Comme dans les séries.
21: C'est pas le voilà. Même père.
24: Et j'ai appris ça, ouais, j'avais 3 ans.
2: Donc ça arrive dans la vie, c'est ouais. Pas que dans les T36, il y a des secrets de famille, parce qu'il y en a pas mal.
22: Et tout ça, t'aurais pu le dire en une phrase, c'est ça.
21: Hold off.
3: Moi, c'est ma belle-sœur qui a fait un arbre généalogique de la famille, elle fait ça très bien, et elle a fait un WhatsApp pour prévenir un peu tout le monde, et elle a dit, bon, alors, comme tout le monde le sait, bon, bah, la grand-mère n'est pas issue de la même famille, etc. Et elle a balancé comme ça, sauf que c'est, moi, je ne savais pas du tout, et donc, elle n'est pas issue de mes arrière-grands-parents, et voilà.
2: Ah.
3: Et donc, j'ai appris... Enfin,
2: ouais, ta grand-mère est Mélodie Fontaine.
3: Exactement. Oh rien déclaré à l'heure actuelle. Mais non, oui, voilà.
21: Dani.
3: Secret de famille.
22: Oui, alors moi je ne savais pas, mais on m'a appris que en fait Daniel n'était pas mon prénom, que je m'appelais Bouloute. Et que j'ai une descendance.
21: Génial.
22: Non, mais rien.
21: Rien.
22: Donc,
21: classique.
22: Calme plat.
2: Non, mais là où je suis d'accord avec Leïla, c'est que je pense qu'il y a des secrets de famille dans toutes les familles.
3: Oui,
2: forcément. Et toi ?
21: Moi, j'ai essayé de remonter mon arbre généalogique, ce qui est chose assez difficile, puisque mes ancêtres sont nés en Algérie, considérés comme une population qui ne comptait pas. Donc les registres, autant vous dire que ce n'est pas tenu de façon carré.
22: T'as peut-être mal cherché.
21: Voilà, c'est ça. Et donc j'essaie de reconstituer des choses. Et en fait, non, je crois qu'il y a eu une mort violente. Moi, ça m'intéresse quand même toujours savoir un petit peu quand il y a eu des actes de violence ou des choses comme ça. Si, de quoi t'hérite, si on y croit, on n'y croit pas. Moi,
2: d'autant
21: j'y crois un petit
2: que
21: peu.
2: Dans l'ADN, ces traumas.
21: Peut-être transmis. Et donc il y a eu une mort violente et je l'ai découvert vraiment en discutant comme ça avec ma mère et elle me sort ça, comme si c'était une information qui était connue de tous. Et en fait, il a fallu que j'attende plus de 40 ans pour être au courant d'un coup de fusil. Voilà.
2: Sophia et Saïd.
5: Alors moi, c'est pas un secret, mais c'est un truc que j'ai appris qui m'a bouleversée. Ma grand-mère allemande, pendant la guerre, sa famille contre le régime.
2: Rita.
5: Et elle s'est... Hilda.
2: Hilda.
5: Et qui s'est retrouvée enfermée en camp. Et qui, grâce à le mec qui gardait, qui les gardait, a réussi à s'enfuir.
2: Wow. Et avec la complicité du militaire.
5: La complicité de allemand.
2: S'évader.
5: A réussi à s'évader. Génial. Et est partie pieds nus, sans rien, pour rentrer chez elle. Et elle s'est fait aider par des gens. Ouais. Et elle a dormi chez l'un, chez l'autre, pour arriver chez elle et se faire cacher pendant très longtemps dans un sous-sol.
2: C'est un sujet de film.
5: Quand j'ai appris ça en devenant à peine adulte, ça m'a bouleversée. Elle racontait ça tout à fait normalement. Moi, j'ai dit, c'est pas vrai. Je pensais qu'elle rigolait au début et j'étais bouleversée par cette histoire.
2: C'est émouvant.
5: Ouais.
2: Julie, vous avez intérêt à être émouvante.
7: Ouais,
2: aussi.
7: Là. Oui, alors moi, c'était plutôt...
21: Je t'ai mis au niveau,
7: c'est
21: là.
7: Bien, c'est bien, comme ça. Moi, j'ai toujours cru qu'il y avait un vrai secret de famille et que je n'étais pas la fille de ma mère, puisque je suis blonde aux yeux bleus, je n'ai blonde aux yeux bleus, et ma mère est vietnamienne. Donc, je me suis dit, le secret de famille, il est clair. Hein. Je suis adoptée. Donc, j'ai cherché toute ma vie à mettre à jour hein, ce secret de famille qui est en fait pas du tout.
2: En posant des questions à toutes,
7: et voilà,
2: à chaque génération.
7: Il n'y avait pas de secret, je suis bien la fille de ma mère et la fille de mon père.
2: Pour l'instant,
7: je n'ai pas trouvé ce secret de famille.
21: Voilà. Madame Mélodie.
7: Peut-être la demi-fille de.
22: Peut-être que Bouloute est dans la boucle.
2: On ne va pas révéler les secrets de famille, mais il y en a beaucoup en tout cas. 4 femmes qui sont à l'affiche de cette série et qui ont des histoires et des rangs sociaux différents d'ailleurs se retrouvent lors de cet été 36. Ce sont en plus les premiers congés payés. Donc c'est là où une bourgeoisie, une élite, même une noblesse se retrouve à côtoyer des ouvriers en vacances qu'ils n'avaient pas l'habitude de croiser sur la promenade des Anglais, puisque tout se passe sur la Côte d'Azur. Ça énerve certains en disant mais c'est à nous cette Côte d'Azur, c'est pas forcément les congés payés qui peuvent et les pauvres qui peuvent se permettre de venir. C'est le point de départ, ce sont les premières scènes justement avec des balles, avec une musique très 1936.
21: Petit décalage dans le temps.
2: Léger, léger. Ils étaient à la pointe en 36, ouais. Ils avaient déjà 6 ou 6 en DJ. Nous, comme DJ local, on a Hold de la Fan de Sophia et de Julie.
6: Évidemment.

0: Ah,
1: il a tout donné. Bravo, il a surtout osé des chantiers tyroliens pour parler des T36.
2: C'est pas faux.
3: Alors, il y a un petit mélange entre Jérôme et la chorale des jeunesses hitlériennes.
4: C'est tellement tôt.
3: Moi, c'est tellement bien. Et ça, c'est sur scène. Le 22 mai à Seclay et la veille, le 21 carte blanche à HR.
4: Ah, un t-shirt 36.
2: Il va jusqu'au bout.
1: Mais non.
3: C'est vraiment un 36.
4: Non, c'est pas la taille. Ah si, qu'est-ce que
3: il l'a mis à l'envers.
1: On est donc à l'été 93. On est à l'été 36. On est à Nice. Donc cette bourgeoisie habituée à sa tranquillité et à sa solitude dorée.
2: Mais tout d'un coup, il y a un crime.
1: Voit débarquer donc.
3: Exactement. Alors après, elle a commencé par l'épisode 5.
4: Hyper bien pitché.
1: Voit débarquer des nouveaux. De nouveaux vacanciers, deux mondes vont se côtoyer.
0: Sans le week-end.
1: Et encore, il reste demain. Et quatre femmes de ces milieux différents. Donc, comment on peut les présenter? Comment on peut présenter déjà votre personnage,
3: oui,
1: Sophia?
3: Comment
1: vous arrivez avec une famille, vous arrivez avec un mari.
5: Je suis ouvrière quand on me découvre, mais on découvre très vite que je suis née bourgeoise et que j'ai quitté ce monde qui ne me convenait pas.
2: Un mariage d'amour.
5: Pour les valeurs, d'abord, et pour un mariage d'amour, ensuite.
1: Simon Erlacher est votre compagnon dans la série. Vous êtes maman de deux garçons.
5: C'est le frère de Simon.
1: C'est mon
5: beau-frère.
1: Ouais. Sam Carman, il y a un casting de dingue quand même dans cette série. Ouais. En plus de vous deux, Sam Carman étant votre papa et qui lui travaille dans un grand hôtel de la Riviera.
2: Il est propriétaire de l'usine.
5: Il est patron de l'usine. Oui.
1: Ouais.
0: Commencez par le cinquième épisode, c'est pour ça.
2: Il a l'usine.
1: Le propriétaire, c'est le barbu qui vient justement servir un verre.
2: Oui.
1: C'est ça, exactement.
5: Lui, c'est un grand patron. Mon père, notre père.
2: Marié avec Miu Miu.
5: Marié avec Miu Miu.
2: Et vous êtes sœur.
5: Et on est sœur.
2: Ouais. Et deux trajectoires différentes.
1: Sœur et vous entendez pas du tout.
0: Sœur ennemie, on dit.
5: Ouais. C'est
2: deux trajectoires très différentes. Vous, au contraire, la vie de bourgeois, ça vous va?
0: Mais moi, j'en ai profité. C'est-à-dire, quand elle est partie, j'ai enfin pu essayer de prendre la place et le regard de mon père. Et il ne m'a jamais regardée. Il a préféré ma grande sœur. Et c'est la grande tragédie de ce personnage. Et je suis tombée folle amoureuse d'un garçon quand j'étais jeune. Et bien sûr, lui tombe amoureux de ma grande sœur. Alors, grande tragédie. Là, c'est ma sœur ennemie.
1: Le personnage joué par Arnaud Binard pour ce personnage. Donc, mais surtout, vous êtes à la base, vous êtes mariée avec une enfant, une jeune fille.
2: Non, il n'est pas marié avec une enfant.
1: Non, elle est mariée, virgule. Elle a aussi.
2: C'est pas légal.
3: C'est pas pendant le week-end, Nagui.
1: Mariée avec Clément Aubert, maman de Victoria Hébert. Et lorsque vous arrivez dans ce grand hôtel, là aussi, en vacances pour retrouver la famille et Simon Ackerman
0: et mon amant.
1: Et là, voilà, le vice dans votre histoire, c'est que vous rejoignez votre amant. Et ça, votre mari s'en rend compte. Il le sait. Il le sent.
0: Parce qu'en fait, elle retrouve depuis pas longtemps cet homme qu'elle avait tant aimé et qui est parti avec sa sœur. Et cet amour de jeunesse, elle le retrouve il n'y a pas si longtemps. Et là, elle vit une passion, mais je pense qu'elle se fiche du regard extérieur. Mm. C'est que là, d'un coup, elle réalise son rêve. T'imagines, ça fait 17 ans qu'elle rêvait de ça. Et elle est enfin dans les bras de cet homme. Donc il est là à l'hôtel et il n'y a plus rien qui compte. Ouais.
1: L'hôtel est vraiment le cœur de la série. Il y a une sorte de huis clos d'ailleurs. Et on est dans du Agatha Christie, Hercule Poirot. Mmh. On est dans le crime de l'Orient Express. C'est-à-dire que d'abord, les décors sont sublimes. On est dans une espèce de palace art déco avec des looks. Ouais, c'est
2: très très beau.
1: C'est sublime. Ouais. Je ne sais même pas d'ailleurs si cet hôtel existe ou s'il a été reconstitué en studio.
0: Plusieurs parties. Il y a plusieurs endroits.
1: C'est génial.
5: À différents endroits.
0: Un endroit dans Paris qui fait le hall d'entrée.
1: D'accord.
0: Art déco, c'est un sous-sol d'un hôtel dans le 17e, incroyable. Oui. Il y a l'ancien Negresco à Nice, on est dans des pièces, voilà, et après il y a eu aussi du studio. Mais il y a quand même plusieurs endroits pour reconstituer cet hôtel.
1: Et puis il y a rapidement des crimes, avec toute la suspicion que l'on peut avoir, et la magie, entre guillemets, de, je ne sais pas si je peux employer ce terme, mais enfin la malice de faire ces meurtres dans un hôtel, c'est qu'il y a des clés, il y a des passes, il y a du personnel, c'est-à-dire que tout le monde a accès à toutes les pièces et que donc la suspicion va naître évidemment de la moindre personne qui est passée dans un couloir un jour.
2: Et tout le monde a une raison de le tuer.
0: Surtout nos quatre héroïnes, c'est ça qui était voulu par la productrice. Elle voulait que les quatre héroïnes soient suspectes, et c'est
5: ça
0: qui marche.
5: Mais pas que. C'est vrai que tout le monde est suspect, ouais, d'une certaine façon.
1: Le casting de dingue dont je parlais, Miu Miu, François-Xavier de Maison, Pascal Elbé, Sam Carman, Simon Erlacher, Assab Bouab, qui est donc le propriétaire de l'hôtel, Arnaud Binard, Clément Aubert, Camille Japy, Constance Dolé, Antoine Simoni, Victoria Hébert, qui est formidable, Patrick Ridremont, Jean-Baptiste Blanc qui joue justement le frère de votre mari dans la série, Ken Aid qui va finir par mourir lui aussi, parce que moi j'ai commencé par le voir mourir. Donc,
2: ah bon bah oui.
1: Oh je balance. Allez, là j'ai dit on sait même pas quel personnage.
0: Voilà, on sait pas quel personnage.
5: Voilà. Tu peux.
1: J'ai pas dit que c'était le barman. J'ai juste dit que c'était le. Oh, ça va. Ah bah voilà. De toute façon, non mais il y a tellement.
3: Ça fait 12 ans que ça existe cette émission là.
1: Il y a tellement, il y a tellement de. Non mais il y a beaucoup de morts. Pardon.
5: Oui, il y en a beaucoup. Tu as raison.
2: Il y en a trois.
0: Non, ouais, il n'y en a pas tant que ça.
3: Non, pour une trois,
0: fois,
3: ça
0: six
3: va.
0: Épisodes, trois morts, ouais, je trouve que la moyenne est bonne.
3: Ouais, c'est bien.
5: Donc on continue à
3: c'est acceptable.
2: Non, mais vous êtes quand même très nombreux en personnages, donc trois, c'est pas vraiment un pourcentage trop important.
5: C'est vrai qu'il y a beaucoup de personnages. Ouais. Ouais.
1: C'est une bonne proportion. Bon,
2: moi, je trouve que ouais, c'est un bon pourcentage.
5: Dans la Russie, d'ailleurs.
1: C'est surtout c'est réussi, il y a un véritable suspense parce qu'on se met à la place de François-Xavier de Maison, qui est l'Hercule Poirot, le commissaire de service. C'est lui qui va faire son enquête avec Constance Dolé, qui est juste.
5: Exceptionnelle.
1: Ouais, elle est exceptionnelle parce qu'elle est à la fois naïve et à la fois extrêmement rigoureuse, très organisée. Elle classe tous les dossiers, elle est au courant de tout.
0: Ça amène beaucoup de comédie en fait.
1: Et Constance Gay aussi, et le rapport avec cette jeune fille, qui ne porte pas l'uniforme, mais qui vient faire une enquête alors qu'elle est sortie première de l'école de police. Et on se demande, mais pourquoi elle accepte un poste comme ça, d'assistante à Nice, comme par hasard.
5: Tu ne balances pas pourquoi.
1: Je ne balance pas pourquoi. Mais je balance que les quatre, mais en même temps c'est l'affiche, hein, vous êtes les quatre héroïnes qui portaient cette série, extrêmement bien entourées par encore une fois toutes ces actrices et ces acteurs.
3: Tu vas faire le casting là, tu vas payer 2 minutes. Ça fait longtemps pour toi.

0: c'est quoi la suite? Vous allez me dire que France Inter est une radio de gauche. S'il vous plaît, soyons honnêtes, deux minutes. J'avoue, je ne suis pas fière et j'essaye d'en apprendre plus, mais voilà, je ne connais pas bien l'histoire de France, le contexte du Front Populaire. Léon Blum, qui, je l'ai appris ce matin, n'est donc pas le grand frère d'Orlando. mais ici, avec l'été 36, on plonge donc dans ce chapitre de votre histoire avec une série sur fond de lutte, de la gauche, de la vraie gauche, celle qui va arracher des droits, à commencer par celui des congés payés. C'est un droit, hein, le temps de détente, il doit être rémunéré. C'est pourquoi je milite d'ailleurs pour le prochain droit, celui du sommeil payé. Je suis très sérieuse, franchement, ah oui. Je dis ça à premier degré. C'est à cause de qui qu'on est éclaté en fait, hein. Je sais pas de gaieté de cœur que je dors 9 heures par jour plus 3 siestes. Hein. Je préférais faire des trucs plus fun, mais je suis trop crevée d'avoir travaillé. Alors vous savez quoi, ma prochaine nuit de sommeil, ben, je la passerai en frais. Voilà, hein. Je ne peux pas payer la TVA sur mon matelas, merci. C'est tellement génial les congés payés. Tout a plus de saveur. Hein. Tu fais la sieste sur la plage. C'est déjà super comme ça. Mais même bénévolement. Je vais vous dire, j'adore tellement dormir dans le sable, parfois je m'endors dans la litière de mon chat. C'est pas hyper clean niveau parasite, mais je m'en fous, j'ai pas peur de la toxoplasmose. C'est quand même le nom de maladie le plus cool. Hein. Après le staphylocoque doré, bien sûr. C'est, on dirait pas un peu un nom de groupe de DJ. Ce soir au Sisyphos, Kraftwerk, Daft Punk et toxoplasmose. Tout ça pour dire, sieste en vacances, génial en soi. Mais si en plus tu peux te dire, en ce moment même, je suis payée, mais alors ta sieste prend une autre dimension. C'est un peu comme quand je vais chier à la pause pendant la plage de midi.
1: Ça va pas.
0: Je me dis toujours en souriant, mais en ce moment même,
2: on a un peu voyagé.
0: T'es sur les chiottes et tu te dis, mais je suis payée pour pousser, quoi. Et avec vos impôts en plus. C'est hyper symbolique la naissance du droit au congé payé, je continue. Hein. On signifie que le travailleur n'est pas qu'esclave de l'employeur, que sa vie personnelle compte, que sa santé compte. Bon, après, pour qu'on comprenne que non seulement ça compte aussi, mais qu'en fait la santé, ben, elle compte plus que le travail, il faudra attendre, quoi. C'est important aussi de dire que c'est un droit collectif. Hein. Sinon, c'est pas un droit, en fait, c'est un privilège. Et puis, quel est l'intérêt d'être seul en vacances? Avec des potes sur une île, en 3 jours, c'est l'île de la tentation. Mais seul sur une île, en 3 jours, bah, t'appelles ton ballon Wilson, tu l'embrasses. Il y a que moi, enfin bref. C'est donc ça le contexte de la série. Les premiers congés payés pour tous, on est en l'été 1936, on l'a dit. On est entre la fin de la Première Guerre mondiale, yay, et la montée du nazisme, bouh. Pour vous aider à imaginer l'ambiance, c'est comme si on était quelques années après le coronavirus, yay, et la montée d'un autre virus. Oh. Antivirus, en plus, ça n'existe personne comme nom. Pas toxoplasmose qui veut. Hein. Et si je parle du contexte social, c'est parce qu'il compte dans la série. Donc Julie, Sophia, on l'a dit, vous êtes sœurs, mais vous représentez chacune un milieu social différent. Bourgeois pour Julie, prolétariat pour Sophia. Mais avec les vacances qui se démocratisent, vous retrouvez donc au même endroit, la Côte d'Azur. Ah, la Côte d'Azur, ouais. Son soleil, ouais. Sa mère, ouais. Éric Ciotti. Et là, dans un hôtel de luxe, un crime est commis. En même temps, c'est facile de tuer quelqu'un quand c'est pas toi qui change les draps. Franchement, moi, si j'ai encore jamais flingué personne chez moi, c'est à 80% par éthique et 20% parce que j'oublie chaque fois d'acheter du détachant. Hein. Mais je veux pas en dire plus sur ce crime commis. Ou alors je le dis.
3: Oui.
0: Non, je vais pas faire ça. Non, je m'arrête ici. En plus de ça, dans ma lutte pour le droit au dodo payé, ben, c'est bientôt l'heure de la sieste.
1: Ouais. Merci.
4: En fait, il faut aussi se rappeler que les congés payés fêtés donc à l'été 36 n'étaient que de 15 jours à l'époque. C'était la fête, c'était incroyable de se dire... D'ailleurs, il y a des cris avec merci Blum de nous permettre d'avoir 2 semaines de vacances. Pour la petite histoire, c'est passé à 3 semaines en 56, 4 semaines en 69, 5 semaines en 82. Et ça fait longtemps que ça n'a plus bougé.
0: Ça devrait bouger.
4: Ça fait 40 ans que ça n'a pas bougé.
0: On se réveille.
3: Oh, t'as certaines professions, ils sentirent mieux que d'autres.
4: Ah bah oui. À Radio France, je veux dire, il paraît qu'il y a énormément de semaines dans Radio France.
5: On a dit non.
4: Le casting, je fais pas. Non. Ok, je fais pas le casting. La musique, alors, premier épisode ouvre justement avec C2C et cette ambiance parce que c'est la fête, ça danse, il y a des balles dans les rues, c'est très coloré, très frais, et puis ce plaisir de se retrouver. De danser, d'être léger. Et puis il y a aussi beaucoup d'histoires d'amour. Parce qu'en effet, il y a un crime qui va arriver assez rapidement dans la série, avec la suspicion qui va se balader et surtout Constance Gay qui va mener l'enquête aux côtés de François-Xavier de Maison. Mais surtout des histoires d'amour ou de désamour, des couples qui ont été formés, qui se trompent les uns les autres.
3: Ouais.
5: Les amours contrariés, ouais.
4: Tous les couples sont un peu fragiles dans la série.
3: Dans la vie aussi, Nick.
6: Oui, le tien, au début, ça, c'était solide.
5: Oui,
6: solide.
5: Mais il va se passer. Oui, mais je ne vais pas balancer. Pourquoi
6: tu ne balanceras pas, évidemment.

0: Oui, oui, non, mais c'est, de toute façon, c'est des histoires de famille.
1: Non, mais même le couple entre Miu Miu et Simon Ackerman, on sent qu'il y a de...
2: Sam Carman.
1: Sam Carman, pardon, oui. Je mélange avec Simon Erlacher. Avec Sam Carman,
0: qui est le nom du personnage. Donc c'est normal que tu te plantes, c'est parce que, voilà.
1: Mais en tout cas, il est aussi tendu, il est fragile.
0: Mais tu as raison, tout est un peu remis en question, ouais. Puisqu'on parle de liens, en fait, hein, de liens familiaux, de liens amoureux. Au-delà de tout le contexte politique, social, il y a vraiment ces histoires qui s'entremêlent, ces histoires de famille, de sœurs, et c'est un peu toute la fragilité de ces liens dont on parle aussi dans cette série.
1: Et de Camille Jappy, qui, elle, est là, elle arrive, c'est presque la seule célibataire, entre guillemets, de toute la famille. Donc, là aussi, on se demande si elle ne va pas semer le trouble dans un couple ou dans plusieurs couples.
0: C'est, ouais.
1: Elle est en observatrice dans cette série. Non, mais ce qui est vraiment extrêmement agréable, au-delà du jeu, de la très belle réalisation, du décor sublime, c'est ces rebondissements qui arrivent.
3: Ouais, ça alimente toute la fiction du début à la fin.
1: Et dans tous les domaines, c'est-à-dire que dans le rapport de classe, dans les velléités des jeunes aussi à pouvoir créer de nouveaux projets, est-ce que certains vont reprendre l'affaire que les parents et les grands-parents ont monté et transmis de génération en génération. Enfin, vraiment, il y a tout ce suspense et ce plaisir, j'imagine aussi, de jouer dans ces costumes, dans ces décors, de se retrouver projeté. Alors, vous l'aviez déjà fait dans vos carrières pour différents rôles, mais c'est toujours un plaisir, finalement, le plaisir de se déguiser pour jouer. Comme
2: toujours.
0: Ah, moi, j'adore.
1: Comme quand on est enfant.
2: Oui, et puis surtout, le premier jour de tournage, moi, je suis arrivée sur la promenade des Anglais, et tout était en décor d'époque, et ça, c'est vraiment magique quand tu y arrives, et que tu vois tous les costumes, les petites cabanes de l'époque.
0: Les voitures d'époque, costumes. Tu arrives, il y a 100 figurants devant toi, donc t'es totalement
1: projeté. C'est une gigantesque reconstitution.
0: T'es projeté dans une époque, quoi. Et il y a un côté ludique, en plus de tout le plaisir de jouer, il y a un truc qui se rajoute.
1: 28 décors naturels, 50 personnes uniquement pour travailler sur les décors, 2000 tenues, costumes complètes pour habiller.
2: Par Valérie Haddad, qui est merveilleuse. Ouais.
1: 1700 costumière. Figurants, c'est-à-dire qu'on n'est plus dans une série. Ouais, c'est plus une série télé, c'est un film. Quoi. C'est fou.
0: Oui, c'est ce que je dis. Vraiment, c'était assez dingue. Et puis on avait même des quartiers ou des deux, trois rues qui étaient complètement réagencées. Et donc t'es arrivé, tu marchais, t'étais en 2020, et puis d'un coup, t'arrives, t'es en 1936, mais partout, tout était refait. Enfin, c'était époustouflant.
1: Alors, il faut saluer à la fois
3: c'est hyper rare comme projet, enfin, pardon, d'avoir autant de moyens à disposition.
4: Ça, sur France Télé, c'est terminé. Hein.
3: Merci, c'est Daniel.
1: C'était nul.
3: C'est une nouvelle orientation.
4: C'est terminé, des économies d'échelle. économie. Hein. Tout sur TF1.
1: Ah, ils auraient fait 36, 37, 38. Hein, ils auraient
4: optimisé.
1: Ouais, ils auraient décliné. Saluons, oui. Les décors, le travail.
4: Oui, saluons les décors. Bravo les décors.
1: Bravo aussi les trucages numériques aussi, parce que la technologie et la technique permet aussi de reconstituer cette ville de Nice et cette Côte d'Azur dans les années 36. Quand on tourne une série comme ça avec autant de rebondissements et de suspense, est-ce que, pardon, ça se fait dans l'ordre chronologique ou on tourne en fonction des décors?
0: Non, là c'était assez particulier, c'est que moi j'avais jamais fait ça, on a tourné tous les extérieurs d'abord et puis ensuite tous les intérieurs. J'avais jamais fait cette config.
1: Ce genre de plan de travail, d'accord.
0: Ouais, c'est assez particulier.
1: Pourquoi c'est
3: plus
1: troublant,
3: particulier que...
0: Bah parce que ça peut, normalement, on est vraiment dans des... Il n'y a aucune chronologie de rien, l'intérieur, l'extérieur, c'est selon les décors, c'est selon les... Là, c'est vrai que comme tous les extérieurs étaient à Nice, dans le sud, et tous les intérieurs étaient à Paris, ça s'est fait par région plus que...
1: D'accord.
0: Et donc, c'était assez particulier de tourner comme ça.
1: Des surprises dans le... Est-ce qu'une fois qu'on lit le scénario, il y a des évolutions, des changements, ou au contraire, comme c'est du papier millimétré, rythmé, parce que c'est un suspense, parce qu'il y a des histoires familiales très rigoureuses, des indices qui se glissent, et c'est ça qui est passionnant.
3: Mène l'enquête.
1: Leïla et moi, les autres n'ont rien foutu, mais nous avons vu
4: par le numéro 5. Il a
1: tous les épisodes, je l'ai arrêté au bout de 6 minutes.
4: Comme nous tous, on a tous arrêté au bout de 6 minutes.
1: Après, j'ai revu. Ah, salaud. Mais ça donne envie de revoir la série en se disant, ok, il y avait forcément des indices, des trucs que j'aurais pu repérer, jusque dans les regards ou dans des objets laissés sur des tables.
3: Parce je dois dire que j'avais une bonne intuition, elle s'est pas mal confirmée.
2: Ah oui
5: ouais.
4: Super.
1: Moi je me suis fait avoir.
2: C'est très juste ce que tu dis, je trouve que la difficulté de cette série, ce que le réalisateur Fred Garçon a relevé comme défi, c'était vraiment de mélanger la fresque historique et romanesque avec une enquête à l'Agatha Christie. Il y a un joli équilibre, où on a vraiment une enquête.
1: Et dans un rythme très moderne, c'est-à-dire qu'il n'y a pas un côté plan-plan que l'on pouvait retrouver, pardon, dans quelques adaptations d'Agatha Christie où le temps est long.
2: Parce qu'on a ces grands sentiments à
1: côté. Le temps est de l'enquête, voilà, c'est
2: ça. Tu ne trouves pas ? Oui. Parce qu'on a cette enquête, donc on a vraiment un murder mystery ou une enquête, voilà, qui le colonel Moutarde a tué avec Blanche, avec son chandelier, dans quelle pièce ? Ça, c'est vraiment très intéressant pour les spectateurs.
1: Elle est très Cluedo, en fait. Dans
2: c'est mélangé murder mystery et Cluedo, d'un coup. Et puis là, on a vraiment cette enquête et on suit, on tire les fils et on accuse tout le monde, et c'est ça qui est intéressant. Mais tous les personnages secondaires et principaux ont des histoires familiales, romanesques, et l'émancipation de la femme en toile de fond de l'époque, de quelle est la situation de la femme à l'époque, quelles étaient ses possibilités d'émancipation. Le personnage de Sophia est merveilleux là-dessus, parce que c'est vraiment une femme moderne. On a quelques femmes modernes, il y en a qui sont moins et tout. Donc c'est...
3: Le personnage de Nolwenn Leroy, par exemple, a conscience que l'éducation de sa fille, ça sera sa clé, ça sera elle qui pourra sortir de cette condition.
1: Et c'est son talent d'Achille, que le salaud de Pascal Elbé, le personnage que j'embrasse.
4: Spécial comme garçon.
1: A compris qu'il pouvait aussi manipuler, justement, en faisant des. Parce qu'ils se tiennent aussi les uns les autres. Il y a un jeu de chantage.
2: Il y a en plus la montée du nazisme, donc ce qui fait que c'est vraiment très riche comme série, où on peut toujours y trouver son compte, et c'est pour ça que c'est moins pas ennuyeux et qu'on tire le fil et des personnages et de l'enquête.
1: Et vous avez raison, parce que votre mari dans la série, lui, le nez creux voit la montée du nazisme et se dit, dans la légèreté de 36, des fêtes, des congés payés, on est sur le soleil, la musique dans la rue et tous ces bals, ça ne va pas du tout aller. Il lit les journaux, il se rend compte que c'est de plus en plus tendu et il se prépare même à fuir l'Europe. Lui, il veut protéger sa famille avant tout, même s'il y a un désamour.
3: Et aider aussi. Et on va le découvrir.
2: Ça, c'est un peu dans la suite. Pour l'instant, c'est une vraie surprise. Ouais. C'est joli de découvrir ça.
1: Eh ben vous le découvrirez. Lundi prochain, donc, sur TF1, cette réussite.
4: C'est avec qui
1: Alors, il y a Judith Debonnet, Sophie Saïdi, figure-toi, mais également.
3: Il y a quatre femmes en haut de l'affiche.
1: Gay, voilà. Ouais. Et moi, je rajouterai quand même aux femmes Miu Miu, Camille Japy, Constance Dolé, Victoria Hébert, Laure Riveau-Pierce. Non, mais c'est vrai, mais moi, j'ai aimé tout le monde.
4: Il y a Cyril Brunet aussi, qui est formidable. C'est le rôle de planton.
1: Ça joue bien n'importe quoi. C'est vrai, en fait. T'as oublié Tom Mico, le jeune homme qui passe à vélo et qui déraille. Voici Mélodie Fontaine.
6: Salut les coconuts, est-ce que vous êtes chauds?
7: Oui!
6: Je suis chiade, comme une baraque afrique. Normal, je viens du nord, c'est pour ça. Au nord, c'était le colon. Au sud,
1: encore
6: les mineurs de Fion. Le ciel. D'ailleurs, pendant les 16 ponts de mai, retour aux sources. Avec mes parents et ma fille, je suis allée en Belgique. Une fois, Lisa, oui. Mais pas n'importe où, au Sanon, dans un zoo géant du nom de Paradisa. Paradis. En vieux persan, bon, on a guilcé, mais pour les autres, ça veut dire verger protégé de murs.
1: Absolument.
6: Enfin, ça reste un zoo. Ils disent fondation destinée à sauver la nature. Oui, mais enfin, c'est un zoo. C'est marrant comme on retourne la vérité comme une crêpe, souvent. Hein ? Quand on vire les gens, c'est pas un licenciement, c'est un plan de sauvegarde pour l'emploi. Pareil, quand l'extrême droite veut étouffer le service public, elle dit que c'est pour le sauver. Hein ? Yaya. Ah bah, faut pas trembler des genoux quand tu gis ça, hein, sinon tu flingues ton chino et tes Clarks. Hein. Mais bon, on est une espèce complexe quand même, hein, c'est vrai. Hein. On n'est pas à une ambiguïté près, que voulez-vous ? Et par ambiguïté, j'entends bien sûr grosse fourrade, qui n'est pas un plat du Nord à base de gras et d'enfants. Mais revenons à nos moutons, à nos girafes de la fondation Paradisa. Enfin, ça reste un zoo. Faut imaginer ça comme Disney, mais entièrement peuplé de vrais animaux, sans humains dedans. Enfin, j'ai pas vérifié, mais je crois. Ce serait chelou d'ailleurs, même pour la Belgique. Et donc, pour Paradisa, bah, Paradisa, on dirait le zizi de Dany. C'est gigantesque, il y a plein de bébêtes. C'est si gigantesque, au bout d'un moment, j'en avais plein les quilles, j'ai demandé un fauteuil roulant à l'accueil. Et ben, ils m'ont même pas demandé si j'étais handicapée ou posé de questions. Ce qui m'a fait me poser beaucoup de questions. Il y a 10 mondes, l'Amérique du Nord avec les ours bruns, les castors, le Grand Nord, l'Inde avec les éléphants ou la Chine avec son panda. Quelle affaire, hein, les pandas quand même. Hein. On les chouchoute, eux en particulier, mais il faut quand même m'expliquer pourquoi. Moi, j'ai plein de points communs, par exemple, avec eux, en plus des poils. Ils sont surprotégés. Pourtant, ils sont cons comme une brique, persuadés d'être herbivores et pas foutus de se reproduire plus d'une fois par an. Oh là là. En parlant de ça, tiens, j'ai vu le loup. Mais littéralement. Alors moi, je m'attendais à un grand chien, mais que nenni, c'est très très grand en fait, un loup. Et c'est majestueux. Je comprends qu'on l'extermine parce qu'il ne faudrait pas garder un très bel animal comme ça. Parmi les espèces du zoo et les espaces, tu as aussi Edenia. C'est la nouveauté. C'est une serre tropicale. Il y fait chaud et humide. On dirait la culotte de Leïla quand on reçoit Kominek. Ouh, ça colle au fauteuil. Il y a l'alligator, le jaguar, le lamantin. Bon, la faune typique de la Wallonie, quoi. Et dans la serre, il y a des singes minuscules en liberté. Évidemment que j'en veux un, ça m'a rendu zinzin. D'après Carl Jung et mon amoureux, c'est soit un désir incontrôlable de sucer une banane, soit un désir d'enfanter. Enfin, quoique, je sais pas si je veux perpétuer l'espèce, que ma fille dans le parc m'a tendu un miroir pas très glorieux. Elle était moins attirée par les tigres et les gorilles que par les boutiques et les goodies. Ah bah, qui du t-shirt aux couleurs du zoo, designé par ChatGPT, qui de la peluche lémurien, qui du slip kangourou. Ah bah, on a voyagé pas mal en Chine, je peux te dire. On est une espèce complexe. Hein. Ça m'a foutu le cafard, alors je suis retournée voir les petits singes qui essayaient de voler mon sandwich. Guizi, guizi. Alors décidément, le monde, c'est pas un verger protégé de mur.
1: Merci. Mélodie Fontaine qui a choqué tout le monde.
5: Ah ouais.
4: En tout cas, elle sera sur scène. Est-ce qu'elle va choquer les gens à Caen les 20 et 21 mai? Je ne sais pas. Elle sera également à Auray le 28 mai. Et en juin, elle sera à Rouen les 19 et 20.
1: J'espère qu'elle n'a pas choqué Aude Chamoir, qui est historienne et qui est notre invitée, qui va venir nous parler de l'été 36 dans quelques instants. La musique est très présente dans cette série pour se replonger dans l'époque des congés payés. Ah. Avec un son quand même actuel.
2: Ça c'est l'époque.
1: Allez, un petit côté Showtime, Jim Carrey, on le voit arriver dans le caisse de fin, spectacle. Et la musique dans vos vies, ah c'est Denis Briand, dans vos vies en 1998, vous écoutez

0: Les Boys to Men. Ouais. Vous êtes ado là.
1: Extraordinaire. Ah là, je suis ado et je suis en transe. Je chante ça toute la journée, c'est extraordinaire.
2: Et vous vous mettez au chant à cette période-là, sans doute parce que Boys to Men, ça vous a un peu inspiré. Vous commencez à prendre des cours, c'est ça?
1: Bah oui, tout simplement. Ouais. Je commence à prendre des cours de chant et j'intègre très vite l'année de ma terminale. J'intègre la troupe de ma prof de chant. Donc je prends un an de cours et puis elle me dit mais viens avec moi et je fais mon premier spectacle sur scène.
0: Alors que c'était la danse plutôt votre.
1: Moi c'était la danse. Ouais. En fait, j'ai commencé très tôt la danse. Le chant, j'avais honte. C'était quand même dingue. Je chantais toute seule dans ma chambre et c'est seulement à 15 ans ou 16 ans que je me suis dit bon quand même là je vais essayer parce que des fois on me disait bah tu chantes bien et moi j'osais pas et je me suis dit allez on va passer, je vais prendre des cours de chant et puis je suis allée tout de suite sur scène et j'ai fait mon premier spectacle en terminale au Maroc.
2: Les profs de chant disent souvent qu'il faut faire commencer les enfants très tôt parce que quand ils sont tout petits ils ne sont pas inhibés.
1: Oui,
2: chanter.
1: Ouais,
2: et
1: ouais.
2: Qu'ensuite ils vont pratiquer.
1: C'est tellement intime le chant. Ouais, je n'osais pas. Alors que la
0: danse, là maintenant c'est un peu l'inverse. Tout le monde croit être chanteuse ou chanteur maintenant. C'est
3: pas faux.
0: C'est...
1: Mais on est.
2: Mais il y a plein de gens qui chantent très très clairement. Bien. Aussi,
0: oui. Je dis pas contre toi, mais c'est ça.
4: Moi, ça s'équilibre.
0: Il y en a plein qui chantent pas bien et qui disent mais je vais faire carrière.
2: Non mais il y en a plein qui pensent.
0: Et il y en a plein qui chantent mal et qui font carrière.
2: Il y en a qui pensent très bien jouer, qui veulent être acteur. Il y en a qui.
1: On le dit carrière.
4: Et on en soit.
0: Et on parle de ceux qui font de la radio et qui croient être bons.
5: C'est un métier.
0: Julie Devona, vous écoutiez

0: bande originale de Roméo plus Juliette.
1: Ouais. Puis c'est mon choc, de toute manière. Choc artistique. J'ai voulu faire ce métier quand j'ai vu Roméo et Juliette. Déjà, c'est Shakespeare. D'un coup, c'est la rencontre de cet texte incroyable. Et puis du cinéma avec Baz Luhrmann qui a fait une réalisation qui a révolutionné le cinéma. Et donc, j'étais ado et j'ai eu un flash.
2: Et vous vous inscrivez après le baccalauréat à cette période-là en biochimie. Vous abandonnez au bout de quoi, un an pour prendre une petite année sabbatique.
1: Ouais.
2: Justement, pour vous lancer dans le théâtre, dans une compagnie, quelque part, comment ?
1: À Montpellier. Alors, j'avais commencé avant à Montpellier, dans les vignes, un petit théâtre qui s'appelait Le Grand Mélo. J'ai fait du café-théâtre en même temps que le conservatoire dans le Sud. Et j'ai arrêté la biochimie pour me lancer à Paris. Je me suis dit, allez, je prends une année sabbatique, on essaye. C'est ma mère qui a été si merveilleuse là-dessus, qui me voyait m'épuiser à faire
2: la biochimie. Votre vraie mère ou votre...
1: Ma vraie mère, ma mère, la seule et unique maman que j'aime.
2: Non, je voulais être sûre.
0: C'est ceux qui ont raté le début de l'émission.
2: Oui, c'est vrai. Ouais.
0: Et je te raconte pas ceux qui ont commencé par l'épisode 5.
2: Il est mort.
3: Appelez tonton Boulout, il va voir.
1: Ma mamounette d'amour qui me voyait m'épuiser entre biochimie, sur scène le soir dans le café-théâtre et au conservatoire aussi. Elle me dit, mais je ne dormais plus. Elle m'a dit, allez, vas-y, tente une année sabbatique. Et si ça ne marche pas, tu reviens et tu finis ta biochimie.
4: Mère.
1: Oui, mais je la remercie infiniment d'avoir eu ce courage-là. Parce que moi, je ne l'aurais jamais fait sinon. Franchement, sincèrement.
0: En 2002, Sophia et Saïdi. J'ai rien prévu
5: pour demain.
0: Trio.
1: Ah, mais oui.

0: J'ai rien prévu pour demain, c'était un peu peut-être l'état d'esprit de Sophia à ce moment-là. Peut-être.
1: Ouais, vous débarquez à Paris pour faire des études de finance.
2: Ouais, à Dauphine.
1: Voilà.
2: Ouais.
1: Et en même temps, vous passez des castings, une façon aussi de rassurer tout le monde.
2: Ah ouais, complètement.
1: Sauf que c'est pas tenable très très longtemps,
2: non.
1: Ce double rythme-là.
2: Bah non, mais c'est surtout que la Starac arrive très vite et que la Starac m'embarque et puis, je quitte ce chemin d'excellence, mais avec douleur.
0: Que disent les parents ?
2: Avec grande douleur.
0: Alors, à ce moment-là, sur la Starac ?
2: Mon père, à la fin, était très fier et me dit à la fin de la Starac : super, c'est génial, tu retournes quand à Dauphine.
0: Et au début, parce qu'on avait à ce moment-là, pour se remettre dans le contexte, un peu l'image aussi du loft, de la télé-réalité, de l'enfermement. Est-ce qu'ils étaient inquiets par ça ?
2: Moins parce qu'il y avait la musique vraiment et parce qu'il y avait la passion et j'étais tellement heureuse d'aller apprendre, d'avoir trouvé cet endroit dans lequel on apprend à chanter, à danser. Moi, c'était ça.
0: C'était fame.
2: Je me suis même pas rendu compte que vraiment c'était une émission, que c'était pour moi un endroit pour apprendre et puis
3: commencer
2: à se mettre.
3: Il y a une question de confiance aussi.
2: Mais je pense que ma mère était plus au courant de cette passion dévorante et de cette vocation que j'avais parce que j'ai toujours dit que je serais artiste, mais par contre avec mon doctorat en finance dans le tiroir.
1: Ouais, mais il faut dire que vous étiez quand même. Moi, j'ai souvenir de cette saison-là, la première en fait, la Starac.
2: Troisième.
1: Ah, la troisième, j'avais pas du tout les deux précédentes.
0: Ouais. Voilà. Mais à juste titre, parce que les premières partaient sur une idée de loft musical et qui n'a pas fonctionné.
2: Oui,
0: et
2: après c'était très,
0: totalement
2: c'est
0: musical.
2: C'est là que c'est devenu vraiment installé et que c'est vrai que le succès
1: était
2: énorme.
1: Souvenir de show, de vos prestations complètement folles, je sais pas, complètement au ciel en train de chanter Roxane.
2: Mais il y avait la danse, il y avait tout en fait. Il y avait la danse, il y avait la musique et il y avait la comédie. Enfin, ouais. Mes trois passions, je me dis, mais c'est quand même extraordinaire. C'est un peu comme tu dis, c'est fame, c'est ce truc que j'avais pas au Maroc. Et moi, je regardais ça en terminale, la première saison en terminale, en me disant, mais c'est quoi ce truc ?
1: Mais tout le monde n'avait pas le même niveau. Enfin, je veux dire, pour la capacité à chanter, danser en même temps, jouer, enfin, vraiment, c'était très disparate. Ouais.
0: Julie de Bonin, vous écoutiez.

0: super sample. En plus, c'est un sample, il y a un titre original qui s'appelle, c'est, le groupe s'appelle les Chillits ou Chillites, je sais pas comment il faut prononcer.
1: Que je chante avec elle en duo à la Starakum à ce moment-là.
2: C'est pas vrai.
1: Mais oui, c'est vrai.
2: Mais alors, moi, pour la petite histoire, juste, je veux dire que j'étais fan de Sophia. Ah, oui. Je la regardais et donc je la connaissais et je l'aimais avant de la rencontrer. Mm. Et ça, c'est assez cool.
1: Ça, c'est
2: quand
1: beau,
2: même.
1: Ça. Ouais. Donc, vous vous retrouvez à chanter
0: avec Beyoncé.
2: Bah oui, c'est énorme.
3: À 19 ans, je chante ça en direct devant 10 millions.
1: C'est à l'époque où à la Starak, il y avait des vraies stars qui venaient chanter.
3: Il y avait beaucoup d'un.
1: Mais c'est vrai, par contre.
3: C'était très international.
1: C'était énorme. Il y a eu des artistes fous qui sont venus à la Star Academy.
0: Bah, c'était surtout à l'époque où il n'y avait pas.
3: Ah bah moi, c'était Sting, Phil Collins, Elton John. J'ai chanté avec tous ces gens-là.
0: Il y a plus de promo pour eux.
3: En transe.
2: De chanter avec elle.
3: Ah non, mais c'est.
0: Et vous demandez, à écouter du Beyoncé avec un t-shirt Rihanna. Shine bright like a diamond.
1: Et on vous retrouve au théâtre, vous, à cette époque-là, avec Gérard Jugnot.
2: Tout à fait.
1: C'est pas Beyoncé.
4: Qu'est-ce que t'en sais?
1: C'est le même genre. Dans l'état critique, et aussi à cette époque-là, vous portez la robe dans SœurTérèse.com.
2: Ah oui.
1: Une série où vous incarnez pendant quelques saisons Sœur Florence.
2: Tout à fait, c'est le tout début de série.
1: Déjà dans le déguisement, dans l'incarnation d'un autre personnage. Gérard Jugnot, vous en parlez souvent dans les interviews en disant il m'a guidée aussi dans mes débuts sur scène.
2: Ah oui, puis j'ai vécu des grands souvenirs avec lui.
0: Il est gentil, Gérard Jugnot.
2: Oh, bon, c'est un amour qui est... Non, il m'a appris plein de choses, énormément. C'était vraiment un super papa de métier. Quoi.
0: Ouais, comme la traîtrise de quel est le conseil qu'il a pu vous donner?
2: Je pense que c'est le premier qui m'avait dit pas de précipitation. C'est-à-dire que souvent, on mélange l'énergie, la précipitation, qu'il faut bien articuler. Il y a de l'intention, de l'énergie, mais on n'accélère pas dans notre rythme. Alors sinon, je parlais comme ça, je boulais mon texte. Peut-être que m'avait appris normal. Ça. Il y a eu plein de...
0: De bons conseils.
2: Oui, et puis même dans le métier, j'étais très souriante et je cachais mes peines et tout. Et il m'avait dit que j'avais la politesse du désespoir dans mon sourire. Des choses, des phrases comme ça qui m'a...
0: C'est joli.
2: Ouais, bah c'était...
0: Et qui vous marque encore aujourd'hui.
2: Oui, voilà. Ouais, et puis on a eu un énorme trou sur scène. Enfin, j'ai eu un énorme trou sur scène, je crois, à la 200e. Un truc où tu penses que tu maîtrises ton texte. Et je suis rentrée sur scène et je jouais Juliette Drouet et je jouais Charles Sainte-Beuve, le critique littéraire de Victor Hugo. Oui. Donc c'était un texte qui était très écrit. Tu peux pas improviser. C'est pas possible. Et je le regarde.
1: Quel
2: enfer. Et je dis mince, mais où je suis? Qui suis-je?
0: Et dans ce cas-là, on se rend compte qu'on ne sait pas.
2: Et voilà, et surtout Gérard se rend compte que je ne sais pas.
0: Okay.
2: Et là, il est devenu. Et c'est marrant parce que c'est dans ses yeux que j'ai vu vert, bleu. Rouge, j'ai vu toutes les couleurs sur le visage de Gérard. Et moi, je savais pas, j'avais l'impression que la scène s'ouvrait sous mes pieds et que j'allais
0: tomber dans le trou du souffle.
3: Comment t'as fait,
2: et là, j'ai fait oui, Victor Hugo, Toto, de je sais pas, et me demande des lettres et je ne savais plus. Et lui me dit oui. Et je crois qu'on a vécu le pire. Et donc, quand on se recroise.
0: Et comment ça revient?
2: Ça revient. On fait la scène, mais vraiment, j'ai l'impression que ça a duré 1000 ans, alors que c'était 30 secondes.
0: Ouais.
2: Mais on devient. Et j'ai eu des sueurs froides, et j'avais jamais eu des sueurs froides. C'était vraiment des gouttes de froid qui tombent.
1: Ouais.
2: Et je sors de scène, et en plus, Gérard a été adorable à ce moment-là.
0: Froide, hein.
2: Ouais. Mais il a été.
0: On est en train de la vivre maintenant, par exemple.
1: C'est méchant, regarde. Elle est généreuse, elle raconte l'histoire et toi tu la sèches.
2: Ah merde, parce que ça prend trop de temps.
0: Non, pas du tout. Non, pas du tout.
2: Oui, mais non, mais moi je suis avec vous.
0: Ce sont des stalactites maintenant, les sueurs.
2: Et finalement, à chaque fois que je recroise Gérard, il me reparle. Voilà, c'est fini, merci, je rends le temps.
0: Non, mais parce qu'il y a Aude qui nous attend, c'est pour ça. Aude Chamois, bonjour. Non, elle est juste là.
4: Oh, trop loin, beaucoup trop loin. Oh,
2: elle est passée comme ça discrètement.
0: Aude, historienne, enseignante à Sciences Po et qui est restée malgré tout. Merci.
4: Et qui est très patiente.
1: Ouais, vraiment, vous êtes sympa.
2: Mais
1: déjà.
2: C'était passionnant.
4: Ouais. Ah, vous êtes très gentille.
2: C'est un plaisir d'être toi qui as écouté.
0: On parle de l'été 36. Est-ce que, comme un personnage d'ailleurs de cette série, entre autres, à l'été 36, évidemment, il y a ces congés payés dont on a beaucoup parlé, mais on sentait déjà monter une tension. tension, une pression allemande? Est-ce qu'il y avait déjà une peur vraiment qui envahissait la France, ou il n'y avait qu'une élite qui était au courant de ce qui pouvait se passer?
1: Oui, on voit une police allemande dans la série.
5: Oui, alors je crois que la série le retranscrit très bien, ça, parce que derrière la légèreté des balles sur la croisette des Anglais, les personnages sont plus profonds que ça, et j'en dis pas tellement plus, mais il y a un personnage qui s'intéresse au sauvetage des Juifs de manière assez intéressante. On voit aussi des unes de journaux d'extrême droite, donc on sent à la fois le contexte international qui se dégrade. D'ailleurs, Blum, 6 mois après, va arrêter les réformes pour réarmer la France. Ça a été un peu oublié dans la mémoire. Et les personnages ont déjà conscience que la guerre arrive. Je crois qu'on n'est pas dans une totale légèreté, en réalité.
0: Quand on parle de ces congés payés, et finalement de l'occasion pour deux mondes de se rencontrer, c'est ce qu'il y a dans la série, c'est la réalité ?
5: Alors,
0: c'est
5: pas
0: que,
5: du tout.
0: C'est que d'un coup, à la terrasse d'un même bar, des bourgeois, des nobles vont croiser des ouvriers, des prolétaires ?
5: Alors, dans la série, on n'a pas l'impression qu'ils se rencontrent vraiment, hein. Hormis un couple improbable.
4: Si. Bah, épisode numéro 5,
3: rues,
4: si.
3: Dans les cafés.
0: Oui, j'entends.
3: Dans les rues, sur la plage.
1: Sur la plage, la cohabitation.
5: Alors, sur la plage, il y a les bourgeois sur la plage privée et les prolétaires sur la plage publique.
0: Encore aujourd'hui, ça n'a pas changé.
3: Les plages privées,
5: tout à fait. On ressent plus le mépris social que la volonté d'aller vers l'autre.
0: Oui. On a retenu les congés payés en 36. Qu'est-ce qu'il y a eu d'autre comme réforme sociale et comme avancée ?
5: Alors, il y a les 40 heures qui sont très importantes, 40 heures de travail hebdomadaires. Et il y a aussi tout un bouleversement des équilibres dans l'entreprise, avec la loi sur les conventions collectives, la liberté syndicale. Comme disait Blum, c'est la fin du patronat de droit divin. Et dans la série, on ressent cette peur panique du patronat,
1: et
5: qui est passionnante.
1: Et sur l'âge minimum pour travailler, parce que c'est aussi, il y en est aussi question dans la série.
5: Alors, c'est pas une mesure du Front Populaire, mais le Front Populaire a allongé la scolarité obligatoire.
0: D'accord. Jusqu'à 16 ans.
5: Jusqu'à 14 ans.
1: 14.
0: À 14 ans.
5: Jusqu'à 14 ans. Mais de fait, il y avait toute une partie du droit du travail qui était mal appliquée, faute d'inspecteurs du travail. Oui. Donc ça, c'est assez réel.
1: Mais les grands patrons commencent à être un peu anxieux à l'idée de, je sais pas, de la force du militantisme syndical.
5: Ah oui, il y a une peur panique. Très clairement, il y a d'ailleurs une réorganisation du patronat à l'été 36. On voit d'ailleurs le gala de la Confédération
1: MEDEF,
5: du patronat français. C'est exactement l'ancêtre du MEDEF. Oui. Et il y a aussi l'image du mauvais patron, là, Delaunay, qui est un fasciste absolu. Alors, c'est absolument pas tous les patrons à cette époque-là, mais
1: beaucoup.
5: On voit déjà le patron de la Seconde Guerre mondiale qui se compromet avec les nazis. Oui. Ouais. Alors beaucoup, non, il y a aussi des patrons qui ont fait l'autre choix.
0: Ce qu'il reste essentiellement de l'été 36, un siècle après, j'ai envie de dire presque, c'est quoi ?
5: Alors les congés payés, c'est une légende très forte. Alors,
0: On est passé de 2 semaines à 5 semaines.
5: Oui, mais c'est la première fois que les ouvriers ont des congés payés. Alors, ils ne sont pas allés sur la Riviera en majorité. Hein. Oui. Je brise un mythe. La majorité des ouvriers ne sont pas partis parce qu'ils n'en avaient pas les moyens. Et quand ils sont partis...
0: La même série tournée à Saint-Ouen, ça ne faisait pas la même chose.
5: C'était moins bien.
0: Et tout respect que je dois à Saint-Ouen, qui est une très belle ville, hein, c'est pas le problème.
1: Mais c'est moins pratique.
2: Mais non, parce que c'est la première fois qu'ils voient la mer. Il y en a quelques-uns. Il paraît vraiment que c'était mythe. C'était vrai, ça, ou pas ?
5: Oui, ça, c'était vrai. Mais je dirais qu'ils sont plus allés en Normandie.
2: À la mer de Normandie.
5: Ils ont quand même fait paniquer les bourgeois à Deauville, pas de souci.
2: Voilà.
5: Que sur la Riviera, tout simplement. Parce que la France industrielle, elle est plutôt au nord.
2: Oui, d'accord.
5: Mais c'est pas pour dire que ça n'a pas d'importance. Au contraire, l'idée du temps libre, c'est sans doute le principal héritage du Front Populaire, qui reste d'ailleurs ancré à gauche.
0: Et pardon de vous reposer la question que j'avais posée tout à l'heure, le sentiment de risque de danger du montée du nazisme est réellement arrivé très très tard, c'est-à-dire que il fallait une déclaration de guerre pour se rendre compte qu'il y avait un danger avec Hitler, ou vous l'avez dit, les journaux l'écrivaient déjà et l'intelligentsia se sentait déjà en danger ?
5: Oui, je pense que l'intelligentsia se sentait déjà en danger.
0: Donc on voit venir.
5: Oui, on voit venir. Mais en fait, Hitler...
0: Il n'y a pas que des Cassandres. Et Cassandre elle-même avait raison.
5: C'est
0: quoi,
5: ça. Il va démonter le traité de Versailles point par point entre 36 et 39. Déjà en 38, au moment où il envahit la Tchécoslovaquie, les Sudètes, la moitié des Français sont opposés à l'accord de paix qui est fait avec Hitler.
0: Et très rapidement en France, il y avait des collabos ? Très rapidement ?
1: Des sympathisants.
0: Oui, pardon.
1: Non, mais...
0: Des nazis
5: au début. Alors, il y avait des pacifistes intégraux, il y avait des gens qui avaient connu la Première Guerre mondiale et qui se disaient plus jamais ça, quel qu'en soit le prix, mm-hmm. et qui ont été longtemps bernés par Hitler, qui faisait semblant d'être un ancien combattant pacifiste.
0: Le personnage de Jean Dujardin dans...
1: Les rayons et des ombres.
0: C'est ça.
5: Après, les choix...
1: Il met un peu de temps, enfin, il est un peu lent à la comprenette.
5: Bon. C'est ça. Il y en a beaucoup qui... Alors, je pense que les patrons collabos avant la guerre ou juste au début, c'est pas une majorité, mais je pense que certains ont vu leur intérêt, tout simplement, et se sont pas beaucoup posé de questions.
0: Il y a Sophia, aussi... pardon, oui.
5: Pardon. Il y a aussi des modèles de patrons résistants dans un village français, par exemple.
1: Oui.
0: Très bien. Oui, et des justes. Il ne faut pas oublier aussi les justes qui ont fait beaucoup et qui ont sauvé beaucoup de vies. Est-ce que vous avez découvert, vous, des pans de cette histoire, justement, en incarnant vos personnages ? Est-ce qu'il y avait des choses que vous ignoriez ? Ou avec les études brillantes que vous avez embrassées, vous saviez déjà pas mal de choses sur l'été 36 ?
3: Non, mais on savait le principal. Ouais. Après, on s'est un peu documenté, mais... Moi, j'avoue que pour moi, le plus important était la trajectoire de mon personnage.
0: D'accord.
3: Moi, j'ai un truc qui m'a vraiment intéressé, c'est tout le pan psychologique de ce personnage. C'est qu'est-ce qui reste du conditionnement de son enfance quand on pense être libre parce qu'on a quitté
1: son déterminisme
3: son milieu.
1: Social, ouais.
3: Voilà, exactement. Et qu'est-ce qui reste et qu'est-ce qui se passe quand on renie là d'où on vient, est-ce qu'on peut réellement être heureux là où on va, voilà, moi c'était ces questions-là et c'est ce qui m'a passionnée pour cette série et j'ai vraiment travaillé ça, donc j'avais pas un besoin impératif de connaître plus que ce que je savais et ce que j'ai découvert dans le travail que j'ai quand même fait, qu'on a tous fait, à regarder des documentaires.
0: Ce qui est intéressant surtout, c'est que on apprend justement, c'est-à-dire que oui, c'est une série avec une intrigue, avec des histoires d'amour, mais avec une reconstitution, vous me confirmez, Aude, qu'elle a respecté la situation dans laquelle tout se... Il y a une valeur historique et pédagogique, presque, j'ai envie de dire.
5: Oui, tout à fait. Il y a des aspects mythologiques aussi dans cette... Mmh. Il y a des aspects mémoriels. Mais je voulais aussi rajouter quelque chose sur les femmes, puisque c'est une histoire de femmes, une série qui... Et qu'il y a aussi un héritage du Front Populaire en termes de droits des femmes. D'ailleurs, il y a la fille... qui lance une pétition pour le suffrage des femmes. Alors, le Front Populaire n'a pas réussi à faire voter le suffrage universel féminin par le Sénat, mais Blum avait nommé trois femmes au rang de ministre dans son gouvernement comme symbole de sa volonté, son féminisme, ce qu'il était.
0: Quand j'ai posé la question « Que reste-t-il du Front Populaire ?», je ne faisais que répéter le titre de votre livre aux éditions Jean-Claude Lattès, pour être complet, c'est « Que reste-t-il du Front Populaire ? Histoire d'un mythe politique » signé par Aude Chamouard chez Lattès. Il est sorti ou il va sortir ?
5: Il sort dans une semaine.
0: Très bien. Eh ben, écoutez, on dit merde dans ces cas-là, hein, pour qu'il y ait du succès.
2: Parfait timing.
0: Parfait. Dans la prochaine demi-heure, il y aura Emma Beaujean et toi, Guy Pastureau, tu vas nous parler de...
6: Des Unans Games de Las Vegas, des épreuves sportives où le dopage est autorisé et pire, encouragé.
0: Wow. Sophia Saïdi et Julie Debonat sont nos invités, héroïnes aux côtés de Constance Gay et de Nolwenn Leroy de l'été 36 sur TF1 lundi soir.
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0: Vous êtes bien sur Inter, et il est midi. Amélie Perrier pour vous informer.
9: Tous les cas contacts à l'antivirus en France ont été testés négatifs, annonce de la ministre de la Santé Stéphanie Rist. Il s'agit de 26 personnes, toutes placées en isolement à l'hôpital. Elles vont continuer à être testées 3 fois par semaine. Pour l'instant, une seule Française a été infectée par la maladie, une croisiériste du MV Ondius, rapatriée dimanche dernier et hospitalisée à Bichat, à Paris, dans un état grave. L'état de catastrophe naturelle reconnu dans plus de 220 communes, l'arrêté a paru ce matin au Journal officiel. Y figurent Bourges, Vierzon, Le Mans, principalement pour des épisodes de sécheresse et des inondations survenues l'an dernier et depuis janvier. Un texte crucial pour les sinistrés car il ouvre la voie à la prise en charge des dégâts par les assurances. Ces épisodes, accrus par le dérèglement climatique, sont à l'origine notamment des fissures dans les bâtiments. Un phénomène appelé RGA, retrait gonflement des argiles. Les sols se rétractent en période de sécheresse, gonflent quand il pleut. Cela concerne 11 millions de Français, dont ses habitants de Vaquier, en Haute-Garonne. Ils se sont regroupés dans une association, SOS Maison en Danger. Marion Chantreau est allée mesurer l'ampleur du phénomène sur la commune.
10: Sur 600 foyers, ça représente 20% des habitants, a calculé Bernard Velu, président de l'association.
11: Nous sommes des sinistrés climatiques.
10: Denis, propriétaire, est confronté au phénomène.
12: On peut le comparer à une grosse éponge. Il pleut, l'éponge elle va gonfler. De la sécheresse plus de la canicule, elle va se rétrécir. Ça fait l'accordéon en latéral, en profondeur. Et c'est répétitif, les dégâts viennent s'additionner les uns aux autres. Car regardez, hein, là, les murs, les planchers qui se lézardent.
13: Quand vous avez des fissures qui sont assez larges, l'hiver, vous avez le froid qui passe au travers. On essaye de reboucher, du papier journal, on met des choses comme ça parce que bon, on veut laisser les fissures apparentes de manière à ce que les experts, quand ils viennent, puissent constater que c'est assez impressionnant.
10: Pour être indemnisé, il faut que la commune soit reconnue en état de catastrophe naturelle. Ce n'est pas arrivé depuis 10 ans à Vaquier.
12: Ça rend pas les maisons inhabitables dans la plupart des cas, mais par contre, alors c'est inesthétique et puis c'est invendable.
13: Vous avez des maisons aujourd'hui à Vaquier qui tournent aux alentours de 350 000, 400 000 euros. Avec les fissures, ça descend à 120 000, 150 000 euros. Donc c'est une grosse dévaluation. Vous avez des personnes qui sont relativement âgées maintenant, c'est votre assurance retraite, quoi.
10: Et l'église de Vaquier est-elle aussi touchée par les fissures ?
9: Marion Chantreau, ici Occitanie. Un premier accord diplomatique entre l'Américain Donald Trump et le Chinois Xi Jinping rencontre au sommet en ce moment à Pékin, où les deux dirigeants ont exprimé leur convergence sur le détroit d'Ormuz. Il doit rester ouvert, selon eux, pour garantir la libre circulation des produits énergétiques, précise la Maison Blanche. Elle dit aussi que Xi a exprimé son intérêt pour acheter davantage de pétrole américain pour réduire sa dépendance aux importations transitant par le détroit d'Ormuz bloqué par les Iraniens. Raymond Domenech se dit meurtri et trahi par le documentaire de Netflix qui vient de sortir sur le psychodrame de Naïsna en 2010, quand l'équipe de France de football, pendant le mondial en Afrique du Sud, a refusé de sortir du bus et boycotté l'entraînement. Les joueurs étaient en conflit ouvert avec le sélectionneur Raymond Domenech devant les caméras du monde entier. Et 16 ans plus tard, d'après ce documentaire, Léopold Picot, personne n'a digéré l'affaire.
14: Et ce n'est pas le journal intime de Raymond Domenech dévoilé par Netflix qui va panser les blessures. Le milieu de terrain, Johan Gourcuff, y est décrit comme, je cite, « un autiste léger d'abord, con ». Ensuite, la pression monte jusqu'à cette altercation dans les vestiaires avec Nicolas Anelka pendant la mi-temps d'un match de Coupe du Monde. Les mots attribués à l'attaquant s'affichent le lendemain en une.
15: « C'est va te faire enculer, sale fils de pute. »
16: Il me l'a jamais dit. T'as qu'à la faire, ton équipe de merde. Moi, c'est la seule chose que j'ai entendue.
14: Sauf que d'après le défenseur Patrice Evra, Raymond Domenech n'a pas voulu d'excuses publiques. Résultat, Anelka est exclu. La grève du bus commence. Roselyne Bachelot, ministre des Sports à l'époque, est envoyée en Afrique du Sud. Elle explique avoir remobilisé les troupes, mais à son retour en France, devant l'Assemblée.
17: Une équipe de France où des caïds immatures commandent à des gamins apeurés.
14: Une trahison pour Patrice Evra.
18: Elle nous salit. Elle nous crache dessus, c'est des caïds, des racailles, des joueurs apeurés. Elle a vu ça où ?
19: Oh, j'aime pas beaucoup répondre à cette question. J'ai dit ce que j'avais à dire et tout va bien.
14: Le documentaire remet du sel sur les blessures. L'ancien bleu Franck Ribéry, accusé sur Netflix d'être la taupe dans le vestiaire par Raymond Domenech, promet de répondre bientôt.
9: Léopold Picot, une autre saga avec des mauvais garçons. Là aussi, un nouvel épisode du Parrain, la saga littéraire, va être publié à l'automne 2027. L'année prochaine, ce sera le premier imaginé par une écrivaine. Elle prendra le point de vue des femmes du clan mafieux, intitulé Connie, du prénom de la seule fille de Vito Corleone. Le premier livre de la saga sorti en 1969 s'est vendu à 21 millions d'exemplaires et il a été porté à l'écran dans les deux films mythiques de Francis Ford Coppola.
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9: Et France Inter, il est midi 6, l'heure de retrouver toute la bande originale autour de Laïla Kadour et Nagui.
0: Merci Amélie Perrier, retour de l'information toute l'après-midi à 13h, ce sera la rédaction. avec Isabelle Moitié, Emma Beaujean, Mélodie Fontaine, Olga Lapp, Tanguy Passureau, Daniel Morin, et nos invités Sophia et Saïdi et Julie Dobonnet.
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0: Constance Gay, Sophia et Saïdi, Nolwenn Leroy, Julie Debona pour l'été 36, l'événement.
4: Elles ne sont pas toutes seules, Maggie.
0: Soir. Dans ce téléfilm, quand vous avez à raconter ce téléfilm, l'été 36, Julie Debona, vous dites quoi? C'est l'histoire de quoi?
2: C'est l'histoire des premiers congés payés, parce que moi j'aime beaucoup ce contexte social, parce que c'est la première fois que les ouvriers voient la mer qui se mélange avec les bourgeois et il va y avoir un meurtre.
0: Très bien, Sophie Saïdi, vous dites quoi?
3: C'est le destin de quatre femmes qui s'entremêlent en 1936, pendant les congés payés, dans un merveilleux hôtel dans lequel on découvre un meurtre très très vite.
4: C'est bien aussi.
2: Pas mal, mais bien complémentaire.
0: Meurtre, meurtre, histoire d'amour, secret de famille. Ça vous va?
2: Émancipation
0: comme
2: féminine, sociale.
0: Oui, après, on est dans le cadre historique, voilà. Et social, mais sinon dans l'intrigue.
3: Ouais, très bien.
2: Histoire d'amour.
0: Meurtre, secret de famille, histoire d'amour, ce sont les ingrédients.
3: Ouais.
22: Vengeance.
2: C'est une saga.
0: Ton micro était ouvert.
23: Oui, hein.
24: Je parle pas mots-clés maintenant.
23: Je parle des livres.
22: Soleil.
23: Soleil. Des livres parisiens.
0: Voici Tanguy Passureau.
24: Chroniqueur.
25: Coucou, bonjour, le sport c'est super, moi je cours, enfin je cours dans l'absolu parce qu'en fait je trouve toujours une excuse pour pas le faire. Quand il pleut je dis ah dommage il pleut, quand il fait froid je dis ah bah non je vais attraper froid, quand il fait chaud je dis oh là là il fait chaud. Donc en gros j'ai une fourchette très réduite pour courir, c'est quand il fait entre 17 et 19 degrés avec un ciel partiellement dégagé. L'an dernier c'est arrivé deux fois, à 4 mois d'intervalle, c'est-à-dire que j'avais pas eu le temps de récupérer la course précédente qu'il fallait s'y remettre. Mais vous savez ce qu'on dit, no pain no gain, motherfuckers. Julie Debona est parmi nous. Je suis, c'est quasiment une chroniqueuse parce qu'on la reçoit tous les 15 jours. Je suis sûr qu'elle touche un cachet de France Inter. Voilà, bon, bah, je cours moins que je vois Julie Debona. Donc là, vous dites, oh, le mytho et un corps pareil, ça s'obtient qu'après des années de sport. Eh bah, bien, pas du tout. Il suffit de prendre des produits. Rien, 2-3 cakes à la créatine chaque minute. Ensuite, rien qu'en soulevant une bûchette de chef chez Carrefour Market, t'as les biceps qui déchirent ta liquette. C'est tellement chouette d'être musclé. Prenez Old Olaf. Cette personne trapu, gaulé comme un bûcheron québécois. Il va finir en première partie de Céline. Il aime à dire ici qu'il est gourmand. Ce qui est vrai. La plupart du temps, quand on fait un pot, on attend qu'il se soit barré pour en avoir un peu. Il nous dit, bah pourquoi vous restez? Donc il faut faire semblant de partir. Et une fois que son assistant sexuel, Pedro, l'assoit sur son sexe, selon le principe de la fourche à vélo et l'emmène, on remonte et on mange. Bon bah, Old Olaf, il est 100% naturel. Oui. Mais demain, s'il se dope et que ses muscles surgissent, ça va être l'équivalent de la chose dans les 4 fantastiques. Il faudra chaque jour lui fournir une nouvelle guitare, parce que celle de la veille, au bout de 4 accords, sera partie en torche. Le service public va se ruiner en guitare. Oui. Le prochain visé par Charles Alloncle, c'est Old Olaf. Ouais, ce qui va lui coûter cher, parce qu'avec un nom pareil, Old Olaf, en chanson, commence par Alloncle, il finit par Altante. Hein, on connaît l'animal. Voilà, il nous aura fait rire. J'espère qu'il sera reconduit la saison prochaine. Julie Debona, je sais que oui, j'ai croisé la direction. Qui m'a dit, ça fait 5 mois et demi d'ailleurs, que vous n'avez pas reçu Riyad Satouf. Est-ce qu'il va bien? La réponse est oui, mais avec un nom pareil, Satouf, il a peur des jeux de mots d'Old Olaf. Et que dire de Léna Situation qui s'appelle Léna Mafouf? On n'est pas près de la voir. Oui, dans 6 semaines, c'est la fin de la saison. Mes chroniques ont commencé à se dégrader. Bon. Comment vais-je tenir jusqu'au 28 juin, date de notre départ en vacances? Eh bien, en me droguant, à fond. Rien d'interdit, rien d'interdit. Je vais juste, pendant qu'elle est à l'antenne, taper dans le stock de spiruline de Leïla Kaddour. La spiruline, ces petites gélules vertes qui ressemblent aux testicules de Hulk un jour il fait froid. C'est une micro-algue qui donne la patate. Je vais ajouter du café et du ginseng. Je vais aussi me faire greffer Daniel Morin, qui se lève à 5h30 tous les matins pour sa chronique et qui a une forme olympique, c'est-à-dire qui ressemble à des anneaux de couleur enchevêtrée. Il est tellement en vrac que Musée Picasso, quand il veut visiter, il l'expose. Mais quel homme quand même, Daniel Morin, 73 ans, l'hygiène de vie de Philippe Léotard en 91, il est toujours à fond, quoi. Mon producteur m'a lâché pour lui, c'est sa nouvelle machine à cash. À propos de Jeux Olympiques et de dopage, à Las Vegas, dans 15 jours, commencent les Enhanced Games, en français, jeux améliorés, parce qu'il faut toujours être plus performant, que le spectacle soit plus dingue. Bientôt, les épreuves du curling, ils vont mettre des aspirateurs. Les Enhanced Games, c'est un show sportif où le dopage est autorisé. Et même, il faut prendre des choses. Les autres en prennent. Donc, si vous vous lancez sur le 400 mètres avec un balisto dans le cornet, vous êtes cuit. 40 sportifs chargés comme des mules vont tenter de battre tous les records dans une arène temporaire construite spécialement par les sportifs. Hein, ce sera leur réchauffement. Il va y avoir de la natation, de l'haltérophilie, de l'athlétisme. C'est à Las Vegas, on va retrouver les javelots à Denver. Blague qui marche mieux si vous connaissez la géographie américaine. Hein, à un moment, Trump se promènera dans son jardin à Miami. Et là, paf, il se prendra un 10 dans l'arrêt des fesses, lancé par un athlète des Unends Games. On les appelle les JO du dopage. Mais attention, les sportifs sont supervisés par des médecins, hein, dont le rôle est le même que les types dans le sud-ouest qui gèrent les canards, donc ils vont les gaver. Ils vont en faire des machines de guerre, juste pour le spectacle, parce que le public, qui a déjà tout vu, en veut plus. On avait la boxe, on a le MMA, on avait le téléfilm érotique, l'apiculteur à de grosses abeilles, on a des sites qui dégorgent du X, toujours plus. Bientôt sur le ring, il y aura des gens avec des tronçonneuses, et le premier qui aura plus de bras aura perdu. Les Unends Games ont un engagement, celui de prendre en charge les frais médicaux de leurs athlètes pendant 5 ans. Rien que ça donne envie de ne pas les faire. Donc faites comme moi, s'il pleut, n'y allez pas.
0: Merci. Tanguy Pastureau.
4: La tournée continue.
0: On rappelle que la drogue, c'est de la merde, hein, quand même.
4: Okay. Ça dépend des drogues.
0: Non.
4: Il sera à Reims le 7 novembre.
0: Constance Gay, Sophia Essaïdi, Nolwenn Leroy, Julie Debona dans l'été 36, entourée.
4: Il y a aussi Patrick Ridremont, qui est formidable.
0: Il y a Miu Miu. Miu Miu, François-Xavier Demaison, Pascal Elbé, Sam Garman, Simon Herlacher, Assab Bouab, Arnaud Binard, Clément Aubert, Camille Japy, Constance Dolé. Ça joue bien. Il y a donc ces intrigues qui vont vous promener, vous balader. Deux épisodes chaque lundi à partir de ce lundi 18, l'été 36 sur TF1. D'autres événements culturels, Leïla.
5: Un documentaire qui soulève nombre de questions sur l'amour. L'histoire classique d'un homme et d'une femme qui décident de se marier très peu de temps après leur coup de foudre à Glasgow, en Écosse. Mais peu après leur fiançailles, la femme demande à son futur époux s'il a un secret. D'après vous, de quel secret de s'agit-il ?
0: Un secret de famille ?
5: Un secret.
6: On est à Glasgow en quelle année ?
5: On est là, c'est assez contemporain, il y a 10 ans.
4: Avant-hier.
5: Et ça fait l'objet d'un documentaire sur Netflix.
8: Ah, il était une femme avant.
5: Non.
6: Ah oui ?
0: C'est un secret politique ?
5: Non.
0: Un secret financier ?
5: Non plus.
6: Il est fan de Daniel ?
0: Un secret sexuel ?
5: Non plus.
8: C'est un secret nazi ? Pas du tout.
4: Est-ce que ça a un rapport avec l'Écosse en tant que territoire ?
5: Non. Ça aurait pu être partout.
4: Ouais. Ouais, d'accord. C'est...
6: Il est fan de quelqu'un.
0: Il a tué quelqu'un.
5: Oui, absolument. Ah oui. Il avoue avoir tué quelqu'un avant leur rencontre et il a gardé le secret pendant des années. En gros, trois années avant.
0: Pourquoi il l'a dit surtout ?
5: Bah parce qu'elle lui a posé la question avant de faire le grand saut.
0: Monsieur le commissaire.
8: Elle avait l'intuition quand même.
5: Mais je pense qu'il a besoin de soulager sa conscience à ce moment-là. En gros, trois ans avant leur rencontre, un soir, ivre, ça me fait penser aux articles de Tanguy, ivre. Voilà. Ivre virgule, il a percuté un cycliste alors qu'il conduisait pour rentrer chez lui après une soirée arrosée. Donc, à bord de sa voiture,
0: donc
5: son frère jumeau.
0: C'est un accident, c'est pas un meurtre.
5: Ouais, mais attends la suite. Mais... Attends la suite parce qu'à bord de la voiture, il est pas tout seul. Il a son frère jumeau qui va l'aider. En gros, le cycliste, c'est un ancien officier de la Royal Navy, 63 ans, qui fait une course à vélo pour récolter de l'argent pour une cause, une sorte de circuit où il accumule les kilomètres. Après l'impact, le problème, c'est que le cycliste est encore vivant. Mais les deux frères ne vont pas appeler les secours. Ils vont le déplacer, ils vont rentrer chez eux, ils vont changer de voiture, ils vont revenir, et quand ils reviennent, il est mort, donc ils vont enterrer le corps, ils vont détruire son téléphone, ses affaires, tout brûler,
0: il va tuer
5: planquer.
0: Son frère jumeau qui est témoin de l'accident.
4: Bah, ça se trouve.
5: Quelques semaines plus tard, ils emmènent leur voiture prétextant avoir heurté un cerf, voilà, ils maquillent absolument tout parfaitement. Et il raconte ça donc à sa future femme. Elle lui demande de lui montrer où est enterré le corps. Il va lui montrer l'endroit. Elle va y laisser une canette sur place pour repérer l'endroit. Et quelques temps plus tard, elle va le dénoncer à la police. Il prendra 12 ans de prison, son frère 5. Que feriez-vous ? Est-ce que vous garderiez ce lourd secret en vivant avec ça sur votre conscience, si votre futur compagnon vous raconte ça ? Ou est-ce que vous êtes capable de le dénoncer ? Et donc, de ce fait, de détruire cet amour naissant. Le documentaire, je vous laisse le temps de réfléchir, s'intitule « Et pour le pire », je crois que ça porte bien son nom. Et c'est sur Netflix. C'est sur Netflix. Alors, la question, elle est intéressante, parce que tout d'un coup, on se retrouve confronté à ça. Elle a le courage d'aller le dénoncer, parce qu'elle ne veut pas être non plus dépositaire de ce secret très très lourd à porter.
8: Mais tu portes après le poids de la dénonciation aussi.
5: Et en même temps, est-ce qu'on peut continuer à vivre avec quelqu'un qui a tué sans avoir été puni ?
8: Moi, je pense que j'aurais quitté, moi.
11: Dans les deux cas, c'est l'enfer.
5: Oui.
11: Ouais.
5: Vous feriez
3: que
5: quoi,
3: tu
5: alors
3: le fasses ou pas.
5: La dénonciation.
3: Si tu le fais pas, tu gardes ce poids sur toi toute ta vie.
4: Oh, ça passe.
3: Si tu le. Pas sûr. Si tu le fais.
0: Non, mais ce qui est fou, c'est que le mec n'ait pas le réflexe ni d'appeler les secours, ni de sauver. Parce ouais. que
4: c'est
0: actuel, donc il a le téléphone, enfin il y a tous les moyens.
2: Non, mais il a la peur. Mais c'est la peur de tomber, la peur d'aller en prison.
3: Je vais en tôle, c'est fini.
5: C'est ça.
2: Il pense à sa vie à lui.
5: Et peut-être qu'il n'imaginait pas qu'il allait être. À son retour, l'homme serait mort. Bon, il prend un risque. Hein.
2: Mmh. Je crois qu'il y avait aussi une solution entre eux de quitter la personne et puis de le laisser face à sa conscience.
5: Mais vous,
2: aussi, parce que dénoncer, c'est autre chose.
0: Mais ça sera l'objet d'une nouvelle saga.
5: Oui,
2: voilà. Parfait.
0: Bientôt sur TF1.
25: Est-ce qu'on a le casting ou pas?
5: Ah, bah, oui, bien sûr.
0: Oui. Alors, il y aura François-Xavier de Maison, Miu, Sophia et Saïdi, Julie Glasgow, et beaucoup de décors. Et Annie voici Emma Beaujean.
10: Alors tous les jours, moi, dans cette émission, je rends un hommage. Aujourd'hui, j'ai décidé de rendre hommage à l'été. Alors l'été, c'est une saison incroyable. Franchement, c'est dans mon top 1 des saisons. Alors j'ai un petit crush sur le printemps, néanmoins, mais je le mettrais plutôt en top 2. C'est chouette, c'est vrai, c'est sympa. On sort les doigts de pied, on sort les épaules, on se fait harceler dans la rue, les fleurs bourgeonnent, les terrasses de café s'animent, on se fait harceler dans les transports en commun, on se régale le cul, en somme. Top 3, moi, je mettrais l'hiver. Il fait froid, c'est toujours mieux que l'automne. On n'aime pas trop l'automne, cette espèce d'entre-deux-là, on n'aime pas. Et vous savez pourquoi on n'aime pas? Parce que l'automne, c'est la fin de l'été. À me dire, faut suivre en fait. Hein, je peux pas être là partout. À chaque fois que j'ai pensé un petit peu philosophique ou telle quelle ou intelligente, à chaque fois dans la mission, on dirait vous êtes en galère en fait. Et c'est France Inter en fait. Ouais, casse-moi parce qu'il y a un Nagui qu'on a interviewé. Bref. Hein. Donc en top 1, moi je dirais que c'est l'été. C'est comme ça, tout le monde préfère l'été. J'ai un pote qui m'a dit, moi je préfère l'hiver. Je lui ai dit, ben moi je préfère mes autres potes en fait. Ça dégage, Nathanaël. Notre amitié, elle est trop fébrile. Moi à la base, j'étais juste là pour qu'on gronner car j'ai envie de m'asseoir dessus. Et ayant grandi à La Réunion, moi je me souviens que les saisons à La Réunion, elles étaient plus timides. En tout cas, pas d'hiver glacial ou d'été brûlant. En arrivant ici à 15 ans, en plein été, j'ai pété mon crâne en fait. L'été, les gens ils se lâchent ici. Littéralement, je veux dire. Je suis partie faire du camping en Ardèche. Les Toulousains de la tente à côté, ils ont lâché des caisses toute la night en fait. C'est quoi leur excuse? Je leur ai demandé, c'est le cassoulet. Il fait 45 degrés. Comment ça peut être ça ton excuse? Et en été, si on peut, évidemment, on va à la plage. Moi j'aime trop les stations balnéaires des années 60, genre le Gros du Roi, le Gros d'Agde, le Gros QAM en maillot de bain. Et quand j'étais petite, un peu vexant, quand j'étais petite, chaque été, donc on rentrait en métropole dans ces coins-là, à peu près, pour voir la famille, les amis. Et quand j'y retourne aujourd'hui, je suis persuadée que les gens que j'y croise sont des gens que j'ai déjà croisés quand j'étais petite, quand j'étais enfant. Sauf le boulanger, puisque lui, il a pris 15 ans ferme pour détournement de mineurs. Il m'appelait sa petite chouquette. Bref. L'été aussi, c'est des amourettes d'été. C'est magnifique, celle où t'as l'impression que tu sais pas si un jour tu pourras revoir cette personne. Et du coup, peut-être que c'est pour ça que c'est aussi cool, parce que tu es à 100% toi-même. T'as pas peur de lui montrer ton vrai visage. Peut-être que tu le revois jamais. Donc tu sors des phrases du style, vas-y, saoule pas. D'abord, on ken, ensuite, on fera la sieste pendant que moi, j'irai acheter du Nutella. C'est ça, mes vacances de rêve, en fait. D'accord? Évidemment, on a une pensée pour toutes celles et ceux qui n'ont pas la chance de pouvoir passer de vraies bonnes vacances. Je pense évidemment à toi, Nagui, qui vient d'apprendre que le mécano n'avait pas pu réparer ton jet ski préféré. C'est un big coup dur là-dessus. Moi, chaque été, ma vie, elle change complètement et je sais jamais ce que je ferai à la rentrée de ma vie. Alors, ça pourrait faire peur, mais moi, je trouve ça plutôt excitant. Chaque été, c'est un peu comme si j'avais des nouveaux papiers avec une nouvelle identité. Alors, je crois que c'est ce que j'aime le plus dans l'été et c'est à ça que je rends hommage. Merci de m'avoir écouté. Yeah.
0: Vivement l'été.
10: Ouais.
0: Emma Beaujean sur scène cet
25: sur
0: été
25: scène
0: aussi
25: à Paris. Elle est au Le Pic à Paris, absolument, c'est les mardis, c'est à 19h.
10: Non, cet été je serai à Avignon au Théâtre du Chêne Noir.
25: Pour des spéciales, ça.
10: Absolument, oui.
0: La classe. Justement, parlons du théâtre. La dernière fois que vous étiez venu dans cette émission, parce que je crois qu'on a déjà reçu Julie Debonnat dans cette émission.
25: Ah, ça me disait quelque chose.
2: Attends, je regarde mon attaché de presse. Vous, est-ce que je peux le dire?
0: Vous avez dit je serai au
2: théâtre en janvier.
0: C'est en chemin. Alors, à l'époque, vous avez dit je ne peux pas en parler. Et là maintenant
2: bah, et mon attaché de presse m'a dit il n'y a pas si longtemps que vaut mieux en parler en novembre-décembre parce que ce n'est pas acté encore et les places ne sont pas encore en vente.
0: D'accord.
2: Donc mais ce serait sans, contre-productif,
0: sans
2: Nagui.
0: Sans dire l'adresse, au moins quel est le ton de la pièce. C'est un drame, c'est une comédie,
2: c'est un
0: seul en scène.
2: C'est l'époque. c'est pas un seul en scène, c'est avec un autre partenaire. On est deux sur scène. Et c'est
0: un acteur donc et vous?
2: Un acteur et moi, lui va jouer plusieurs personnages. Et voilà, ça
0: et c'est une... plutôt une comédie?
2: Non, c'est pas une comédie. C'est femme. L'histoire d'une femme méconnue qu'on va mettre en lumière et qui a fait des choses extraordinaires.
0: Et qui a existé.
2: Et qui a existé, voilà.
0: Une histoire vraie, donc pour mettre à l'honneur.
2: Mais je serai au théâtre en janvier prochain et je reviendrai en parler.
0: Ouais. Bien.
2: Puisque je suis invitée, j'ai la carte, j'ai mon badge ou pas?
0: Oui, ah, évidemment.
25: Le
0: vous avez cantine, le code d'accès, même à la machine à café. Sophia et Saïdi, vous aussi? un projet de théâtre d'une pièce qui a été écrite spécialement pour vous.
3: Mais alors, qui est vraiment à l'état de genèse toute là, j'en parlerai même pas du tout.
2: C'est le théâtre, ça.
3: Je reviendrai aussi, mais oui, oui, moi j'ai très très envie de faire du théâtre.
0: Non, mais avoir du sur-mesure, c'est chic.
3: C'est super chic.
0: Quel est l'auteur?
3: Encore faut-il. Non, mais vraiment, j'en parlerai pas parce que.
0: Voilà, non, n'en parlez pas, mais racontez-nous.
3: C'est une pièce qui est en train de bouger. Voilà, bon, on sait comme c'est compliqué de monter des pièces.
4: C'est de la comédie musicale.
3: Il y aura plus que de du jeu, ouais.
0: Mmh. Donc ça veut dire aussi
2: ça donne envie. Ça donne envie.
3: Et ça parle aussi d'un personnage connu. Allez, hop, c'est fini.
2: Allez,
0: ok.
2: Et c'est donc la même pièce dans laquelle on joue, en fait.
0: C'est l'homme. Et c'est l'homme. Et un album.
3: Alors, par contre, la musique, oui, j'ai lancé.
0: On peut en parler.
3: Ça y est, j'ai relancé. Ça fait des années que je le dis, que j'en parle.
0: Parce que la dernière fois qu'on vous a entendu... Cléopâtre ? Il y avait eu avant Cabaret. Et quand on est comme vous, danseuse, actrice, chanteuse, c'est-à-dire, en effet, le réflexe immédiat, c'est de se dire comédie musicale, c'est La La Land. Enfin, on a immédiatement des images comme ça qui nous viennent.
3: Mais c'est pour ça que j'ai toujours voulu faire des comédies musicales. Mais j'ai aussi voulu faire de la musique seule, et ça a été dur. J'ai pas réussi à imposer ce que j'ai voulu faire. Donc c'est pour ça que j'ai arrêté un petit peu la musique, que j'ai mis ça de côté, le temps de guérir de certaines blessures, le temps de faire un petit peu le point, le temps de retrouver une liberté que je n'avais pas. Et maintenant, je l'ai. Donc j'ai.
0: Vous parlez d'une équipe autour de vous, de personnes qui vous entoure et avec lesquels vous travaillez quand
3: aujourd'hui, oui. Bah, surtout, oui. Ce que j'avais, le microcosme dans lequel j'ai appris la musique, fait que j'étais très enfermée et j'étais très malheureuse. Et il a fallu que je prenne le temps de pouvoir faire exactement ce que j'ai envie de faire. Et c'est pas évident quand on est chanteur.
2: Et déjà, savoir ce qu'on veut faire.
3: Avec
2: déjà,
3: c'est savoir ce qu'on veut faire.
4: Et c'est fini les finances. Définitivement fini.
0: Lundi soir, 21h. Sur TF1, l'été 36, on est sur la Côte d'Azur, effaré, la bourgeoisie découvre l'arrivée, elle, cloîtrée dans ses privilèges raffinés, voit débouler donc des nouveaux vacanciers, des congés payés, dans une effervescence où non seulement des mondes vont se

0: C'est une coproduction Netflix.
1: Pour binger. D'où ces moyens, il faut le reconnaître aussi.
0: Oui, comme oui. Cinéma, et puis, cette exigence internationale, au final. Nagui, excusez-moi. Nous allons être vus à l'international.
1: Alors, doublé par l'IA ou pas? Est-ce que vous accepteriez ça, d'être doublé par l'IA?
0: Alors ça, je ne sais pas. J'appelle mon agent tout de suite. Non, je ne sais pas.
1: Vous comprenez bien que l'un des soucis, c'est est-ce que les actrices et les acteurs acceptent que leur voix serve à l'IA pour parler dans plusieurs langues?
0: Ça, c'est le nouveau sujet. Il va falloir gérer ça.
2: Non, mais faites-le, ça évite de prendre des bonnes réponses.
3: C'est un gros sujet.
4: Mais vous n'êtes pas renseigné? Ça se trouve, c'est n'importe qui va le faire.
1: Non, c'est vous avez signé, vous n'êtes même pas au courant.
0: Je crois que pour l'instant, il n'y a que les sous-titres écrits.
3: Ça, je crois pas.
4: Ah, c'est pas mal, ça.
0: Mais c'est vrai que si un jour, il faudra se protéger de ça. Parce que notre jeu va être abîmé.
1: Et des emplois.
3: Voilà, je voulais dire, personnes ne travailleront plus.
1: Des excuses à présenter, Daniel Morin.
5: C'est bien sûr, désolé pour... Allez, déjà, Amélie Perrier, notre journaliste, qui a découvert ce matin ce que faisait Lisa Delmoitier durant le flash de midi. Vous vous souvenez? Elle l'a dit, elle fait popo en pensant aux impôts des auditeurs. C'est monstrueux.
6: Un popo.
5: Respire, Lisa. Désolé pour la demi-sœur de Mélodie Fontaine qui m'a appelé à la pause pour me dire qu'en fait, elle n'était que ta quart de sœur, un délicat mélange entre un cousin oublié et bien sûr, Papy Boulotet, évidemment. Désolé maintenant pour nous inviter Julie Debona et Sophia Essaidi, tout le casting de l'été 36, la production de l'été 36, qui n'ont pas reconnu leur œuvre dans le pitch et les questions de Nagui. Guy qui parlait de mariage avec des enfants quand il ne mélangeait pas les professions des personnages.
1: Quoi?
5: Sans compter les spoils et sans compter la lecture complète du casting des 313 figurants qui étaient à l'affiche. On leur a bien saccagé la promo à l'antenne de France Inter.
4: Je vais appeler Charles Lalonde, mais ça n'a pas traîné.
1: Julie Debona, Sophia Essaidi, Nolwenn Leroy, Constance Gay, Miu Miu, François-Xavier de Maison, Pascal Elbé, Sam Kerman, Simon Inter,
5: Lachère, 14h.
1: Clément Aubert, Camille Japy, j'ai pas
3: mais assez moi, je te remercie pour ça.
1: Constance Dolé, mais non, mais parce que ça
3: super
1: joue,
3: sympa
1: c'est
3: vraiment bien. Ça joue bien. Les copains,
1: et c'est pas souvent c'est le cas, pardon de le dire, mais tous
5: Patrick
1: les rôles, Ridremont, même les
5: Patrick Ridremont.
1: Mais Tom Micot, il
0: et
1: est
0: notre
1: top
0: réalisateur,
1: aussi.
0: Fred Garçon.
1: C'est vrai.
5: Cyril
1: c'est
5: Brunet.
1: Vrai, c'est
5: vrai.
0: Notre productrice, Iris Boucher.
1: Et comme il y a eu 2000 tenues, je vais vous énumérer les
5: 2000 tenues.
0: Par notre costumière Valérie Ada.
7: Est-ce qu'on peut citer les téléspectateurs?
1: Est-ce qu'il y a.
0: Il y a ma mère qui va regarder.
1: Est-ce qu'il y a des choses qui se sont mal passées? Juste pour l'anecdote, est-ce qu'il y a eu soit des fous rires, soit.
5: La promo, c'est un peu n'importe quoi.
1: Est-ce qu'il y a eu des loupés, non, sans blaguer? Non, pas vraiment.
3: Tu as eu des loupés, toi?
0: Non, on peut dire que ce qui était rigolo, on peut dire en coulisses, c'est que je déteste le personnage
1: François
0: de Sophia.
1: François-Xavier de Maison.
0: Sophia Essaïdé, je la déteste.
1: C'est vrai.
0: Et ça a été la difficulté à jouer parce que j'aime tellement cette personne qui est là qu'il fallait que je la haïsse pendant les scènes et qu'à la fin, on se prenait.
3: Après un jour de tournage où c'était très dur entre nous, elle m'a appelée le soir en me disant je suis désolée, mais je voulais juste te dire que je t'aime en fait.
0: Je suis
3: désolée de t'avoir haï toute la journée.
0: J'ai eu des pensées très noires. En voyant la tête de Sophia, je vous raconte pas tout ce que j'ai imaginé pendant mon personnage.
5: Non.
0: Et à la fin, je fais non, il faut que je l'appelle généralement cette fille.
1: Demain, c'est Daniel Pénac et Olivier Saladin qui seront nos invités parce que eux osent venir parler de théâtre et être clairs dans ce qu'ils disent.
5: Là, ils mentent pas, ils cachent rien.
1: Sur scène,
3: enfin,
1: ils sont
3: clairs.
5: Oui.
1: si, ils le sont. À suivre donc ces 6 épisodes à partir de lundi 18 mai, 21h10. Et cette musique de C2C qui est vraiment joyeuse, mais comme on l'est. Quand on découvre ces congés payés dans l'été 36, ces décors sublimes, la réalisation de Fred Garçon que nous saluons au passage, qui, je crois, c'est sa première série historique d'ailleurs de tout ce qu'il a pu faire, parce qu'il a fait déjà beaucoup de séries, mais c'est la première fois qu'il réussit cette prouesse. Merci, mesdames.
0: Merci.
1: Quand
0: est-ce que je reviens, Nagui?
1: Merci. Quand vous voulez. Passez une belle journée sur Inter. Merci. Ciao.
0: Merci.
1: Les carnets de campagne, tout de suite, Dorothée Barba. Que va-t-il se passer aujourd'hui chez vous?
8: Je vous parle d'un bar installé sur un vélo. Un bistrot qui se déplace autour de Léry en Normandie et qui s'appelle le Bistrotoir. A tout de suite.
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4: Il est midi et demi. L'heure des titres du 13-14 de France Inter avec Céline Asselot. Bonjour Céline.
5: Bonjour Dorothée. Dans le 13-14, on ira en Chine où se poursuit la rencontre entre Donald Trump et Xi Jinping. L'accueil a été magnifique, dit à l'instant le président américain, mais on voit bien que les sujets de désaccord sont encore là, à commencer par Taïwan. Et c'est ce que dira notre correspondant à Pékin. On ira aussi en Ukraine où les frappes russes ont été particulièrement meurtrières ces derniers jours. Un véhicule d'une mission humanitaire des Nations Unies a d'ailleurs été touché, dit Volodymyr Zelensky. Les ventes de masques repartent à la hausse en France. C'est la faute de cet antivirus des Andes qui suscite quelques inquiétudes. Et on verra que les fabricants français ne sont pas prêts. On parlera du mondial de foot qui se précise. Dans quelques heures, Didier Deschamps dévoilera sa liste. Et puis en attendant, on n'en sait plus sur le grand show à l'américaine qui sera proposé à la mi-temps de la finale. De la musique classique dans la deuxième demi-heure du 13-14, avec la pianiste Vanessa Wagner qui sera notre invitée. Elle a été choisie pour donner un nouveau souffle à la folle journée de Nantes après la démission de son fondateur. On ira au camping, alors sous la pluie, le pont d'Ascension commence c'est de manière un petit peu morose, et oui, les pauvres. Et puis on apprendra à cuisiner les algues, voilà, avec Marie-Luce Ribaud, parce qu'il paraît que c'est très bon pour la santé. Donc petit conseil à nos auditeurs qui sont à table, voilà pour le programme.
4: Merci Céline, à tout à l'heure.
5: À tout à l'heure.
4: 13h.
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4: Bonjour à toutes, bonjour à tous. Des initiatives, des solutions et des projets réjouissants dans l'heure. Les carnets de campagne sont consacrés à ce département normand toute la semaine, puisque le jeu des 1000 euros est à Cerquigny, à une quarantaine de kilomètres d'Évreux. Et aujourd'hui, nous parlons d'un bistrot mobile, un vélo cargo sur lequel est installé un bar en zinc. Le bistrotoir crée du lien partout où il se promène et il parraine un nouveau café associatif. Ensuite, on s'intéressera à un vieux manoir qui devrait bientôt accueillir des personnes en situation de handicap mental. Le projet est singulier puisqu'il mobilise aussi une association d'insertion qui, elle, tend la main aux personnes éloignées de l'emploi grâce aux travaux de la ferme. Deux publics différents pour un même projet solidaire et inclusif qui a besoin de soutien financier. Soyez les bienvenus.
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4: Nous voici à Léry, petite commune près de Louviers, entre Évreux et Rouen, qui a vu naître récemment un café associatif. Bonjour Sarah Moreau.
7: Bonjour.
4: Bienvenue dans les carnets. Vous êtes éducatrice spécialisée de profession et cofondatrice de l'association Pignon sur rue, qui organise des événements et des animations autour du théâtre de rue notamment. Vous avez aussi imaginé un bistrotoir, un bistrot mobile qui se déplace sur un vélo. Le bistrotoir parraine ce nouveau café associatif à Léry. Dites-moi d'abord, Sarah, est-ce que vous aviez identifié un besoin localement? Est-ce que Léry manquait de lieu de vie, pour le dire simplement?
7: Oui, je pense que c'est un constat qui a été partagé par beaucoup de Lérysiens et c'est aussi pour ça que la dynamique prend aussi bien. Il n'y avait plus de lieu pour se rencontrer, pour partager. Et l'idée, c'était du coup de pouvoir se mobiliser en collectif pour en créer un. Le lieu de ce futur café associatif à Léry est offert par la municipalité. Le lieu est déjà repéré. Donc, c'est la grange à Léry. Et ça, c'est vraiment un plus parce que quand le lieu est trouvé, on peut avancer plus vite dans la création du projet.
4: Donc, il n'est pas encore ouvert officiellement?
7: Alors, il est ouvert, mais on est dans un cycle test. Il y a eu une première date d'ouverture et il n'y a pas encore d'association de créer pour porter ce café associatif. Et c'est pour ça que le bistrotoir se présente comme association porteuse du café associatif pour le moment.
4: Il faut nous raconter ce bistrotoir, donc ce bistrot qui se déplace à vélo. À quoi ça ressemble et quelle est sa raison d'être, Sarah ?
7: Alors, c'est vrai que c'est un très très bel objet, c'est ce qui est remonté souvent. Mon compagnon Maxime, qui est aussi du coup secrétaire et trésorier de l'association Pignon sur rue, qui est à l'origine de la création du bistrotoir, est passionné de cycles, de manière générale, et de bricolage. Et du coup, il a trouvé un très beau triporteur qu'il a pu retaper et il a fabriqué le bistrotoir, qui est donc un triporteur qui roule, hein, mais avec un super zinc autour, et qui a pour vocation peut-être d'amener le bistrot sur le bord du trottoir, là où on ne peut pas forcément le trouver. Et puis, c'est né suite à la création d'une association qui s'appelle Pignon sur rue, qui, elle, avait vocation d'animer la rue avec des techniques comme les échasses, ce genre de choses.
4: Donc, si je vous comprends bien, le bistrotoir, son idée, c'est pas seulement de boire un coup, hein, c'est d'animer des territoires, de créer des lieux de vie, des lieux de fête aussi.
7: Mais... c'est ça. Ça, c'est une des valeurs qu'on avait dans Pignon sur rue et qui se traduit clairement dans le bistrotoir. C'est en fait comment on occupe l'espace public, comment on fait lien, comment on fait commun un petit peu. Qu'est-ce qui fait qu'on se retrouve, qu'on partage, qu'on débat. Oui, il y a vraiment une autre idée. Alors, si ça passe par boire un verre autour d'un zinc, pourquoi pas. Et c'est chouette aussi, mais c'est tout ce qui se passe autour, les moments qui se créent autour de ça, avec l'idée de la mobilité douce en parallèle, et puis vraiment d'une forme de convivialité, d'ouverture, c'est ça qui est important pour nous.
4: Est-ce que vous diriez que ça a d'autant plus de sens chez vous, à Léry ? Est-ce que ça s'y prête particulièrement ?
7: Oui, alors c'est vrai qu'il fait particulièrement bon vivre à Léry. On est très très bien situé entre le lac, la rivière, la forêt. C'est un coin qui est vraiment chouette et il y a pas mal d'initiatives qui se créent et des gens qui ont besoin et envie de ce genre de. En fait, on crée un petit peu l'occasion de se rencontrer et de faire émerger différentes initiatives.
4: Et quels sont les besoins de votre association aujourd'hui, Sarah ?
7: On a beaucoup de chance avec le bistrotoir, c'est qu'on a un réseau de copains et de connaissances qui sont fantastiques. Donc, on a plein de copains, copines qui nous donnent des coups de main. En fait, ça s'est fait un petit peu naturellement. C'est vrai que, comme on est sympa, ça se voit pas forcément comme ça.
4: Non, mais à la radio.
7: Est beau, c'est ça. L'objet est beau, les événements, on les choisit aussi, donc ils portent des valeurs sympas. Et puis, il y a une vraie convivialité qui se crée. Et du coup, nos copains viennent régulièrement nous donner un coup de main. Après, nous, on a toujours plus que des besoins, parce qu'aujourd'hui, on arrive un petit peu à se débrouiller, mais des envies, en fait, c'est que toutes les personnes que ça peut intéresser, aussi bien sur le plan matériel de la fabrication de structures sur cycle, ou on aura besoin peut-être, si on élargit vers des cafés-débats ou ce genre de choses, peut-être de spécialistes dans certains domaines, si c'est autour de la parentalité, si c'est autour des mobilités, d'avoir peut-être un petit réseau d'experts aux alentours. Après, évidemment, nous, on est toujours en recherche de rencontres ou d'initiatives un peu semblables qui peuvent nous porter. Sur le plan des dons, évidemment, on peut faire un don à Pignon sur rue, au bistrotoir, au café associatif de Léry, si c'est des choses qui parlent aux gens. Mais surtout, nous, on est plutôt avides de se rencontrer, de discuter, de monter des projets ensemble. Plutôt de cet ordre-là.
4: Vous participez le mois prochain, les 13 et 14 juin, au festival Les Embarqués, qui a lieu au parc de Léry-Pose. Hein. C'est un grand parc avec un lac, vous le disiez. Oui. Qu'est-ce qui est prévu aux Embarqués ?
7: Alors, Les Embarqués, c'est un festival de théâtre de rue qui a une programmation assez extraordinaire dans un cadre vraiment fantastique parce que oui, le lac, des grands espaces verts, c'est vraiment super. Et nous, on y sera avec le bistrotoir et ça nous permet pour le coup vraiment de revenir à l'origine du bistrotoir dans Pignon sur rue et le théâtre de rue, l'animation de rue et pouvoir en discuter autour d'un verre, se rencontrer. Et c'est vraiment un très, très bel événement.
4: Et tout ça vous prend pas mal de temps, j'imagine. Hein, c'est bénévole et c'est en plus de votre boulot.
7: Ah oui, c'est ça les besoins qu'on pouvait avoir. Ce serait en termes de babysitting pour garder nos enfants. Non, c'est sûr que ça prend du temps. C'est aussi pour ça que l'aspect animation de rue n'est pas celui qu'on a le plus développé hein, et que c'est le bistrotoir qui rapidement a pris. Ça prend moins de temps de préparation. Donc oui, ça prend du temps. Aujourd'hui, on est en association. Max, mon compagnon, lui, a pour projet de se professionnaliser en montant une guinguette ambulante, certainement dans l'année qui vient.
4: Le bistrotoir, c'est donc à Léry dans l'Eure. Merci beaucoup Sarah Moreau.
7: Merci à vous.
4: Et bonne journée, au revoir.
7: Bonne journée, au revoir.
4: Un message reçu sur la boîte mail des carnets. Jocelyn nous écrit pour évoquer les nouvelles coordonnées à Fontaine-l'Abbé, un tiers-lieu de l'Eure qui a été cité hier dans le jeu des 1000 euros, précise-t-il. Je voudrais vous en dire plus, notamment sur les ateliers in situ, écrit cet auditeur. Le projet a pris racine dans une ancienne friche industrielle dont l'activité remonte au XVIIe siècle. Il y eut d'abord des forges, puis une filature, une usine de fabrication de meubles radio-télévision et ensuite les célèbres avions de voltige reconnus internationalement. Depuis plus de 10 ans, poursuit-il, le site renaît autour de projets artistiques, artisanaux et culturels, jusqu'à devenir aujourd'hui la coopérative Les Nouvelles Coordonnées. Nous y concevons et fabriquons des décors et des espaces scénographiques en intégrant l'éco-responsabilité et l'économie circulaire au cœur de la démarche. Réemploi des matériaux, conception pensée pour la réutilisation, stockage et remise en circulation des décors. Atelier in situ, c'est donc à Fontaine-l'Abbé dans l'Eure, au sein du tiers-lieu, Les Nouvelles Coordonnées.
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4: Nous parlons à présent d'un manoir du 19e siècle qui était à l'abandon depuis plusieurs années et qui va être restauré pour devenir un lieu de vie pour personnes vulnérables. L'idée est de leur proposer un équilibre entre vie collective et autonomie individuelle dans cette grande demeure située à Bernay dans l'Eure, le manoir de Champeau. Bonjour José Rabaudon.
8: Bonjour.
4: Vous travaillez à l'ADAPT Normandie. L'ADAPT, c'est une association nationale qui œuvre pour l'insertion des personnes handicapées. Vous les accompagnez vers l'autonomie, vous les aidez dans les démarches de soins et vous proposez partout en France des résidences accueil qui sont des lieux de vie pour personnes fragiles. Le manoir de Champeau s'inscrit dans ce cadre. Les travaux n'ont pas encore commencé, hein. C'est pas encore un lieu d'accueil. Pourriez-vous d'abord me décrire ce manoir, José ?
8: Alors, le manoir de Champeau, c'est une magnifique demeure qui compte 12 espaces que l'on peut transformer en appartements et qui est implanté dans un parc de 9 hectares et pour lequel on est frappé dès son arrivée par la sérénité et le calme que l'on y trouve. Mmh. Le site est magnifique et lorsque j'ai visité la première fois cette bâtisse qui est abandonnée depuis quelques années maintenant, j'ai été saisi par le potentiel que représentait ce domaine pour permettre un accueil et un hébergement de longue durée pour les personnes qui présentent des troubles psychiques.
4: Voilà, si tout se passe comme prévu, l'ouverture de la résidence est prévue pour 2028. Quel serait le profil des gens accueillis dans le manoir ?
8: Alors, ce sont des personnes qui sortent de l'hôpital, qui ont un parcours traumatique souvent et qui ont des difficultés à prendre en charge l'ensemble des aspects du quotidien. Les personnes sont souvent fragiles et le collectif permet de les maintenir et de leur donner goût à la vie et de trouver un sens et un équilibre au quotidien.
4: Si vous me permettez cette question, c'est pas un peu impressionnant d'habiter dans un grand manoir comme celui-ci quand on est fragile ?
8: Alors, le manoir est un espace sécurisant, je trouve. Il est en proximité de la ville, il n'est pas isolé non plus dans un espace inaccessible. Et c'est un bel espace. Et je suis persuadé que les personnes, voilà, il faut qu'on propose des lieux de vie agréables et dans lesquels on se sente bien. Et c'est un espace qui devrait le permettre une fois rénové.
4: Et ce sera une vie, je le disais, à mi-chemin entre l'autonomie et la vie collective, hein, avec des hôtes de maison notamment qui sont là pour aider les résidents au quotidien.
8: C'est tout à fait ça. L'hôte de maison a pour mission d'animer le petit collectif, puisque le domaine de Champeau accueillera 12 résidents, 12 locataires qui vont pouvoir partager des moments collectifs, mais aussi développer leur propre parcours de vie individuel, puisque chaque personne sera hébergée dans son logement avec une petite cuisinette et un espace de vie. Et le collectif permet de nourrir la volonté des uns et des autres de s'entraider et de pouvoir développer un projet de vie réaliste et durable.
4: Alors, ce qui est intéressant aussi dans ce domaine de Champeau à Bernay, c'est que vous travaillez main dans la main avec une autre association qui, elle, aide les chômeurs de longue durée à retrouver le chemin de l'emploi. Elle s'appelle Accès. Elle a installé une éco-ferme sur ce même terrain. Comment est-ce que vous allez cohabiter avec cette ferme ?
8: Alors, on va cohabiter d'autant plus aisément que le domaine de Champeaux est un vaste domaine avec lequel les personnes qui vont vivre dans la résidence pourront trouver des centres d'intérêt, notamment le jardin partagé, la préservation des races normandes sur lequel ils pourront aussi s'investir et partager avec les personnes en réinsertion professionnelle des moments et des temps d'échange.
4: C'est un projet singulier pour votre association que celui de ce manoir de Bernay, José ?
8: Alors effectivement, pour l'ADAPT, c'est quelque peu particulier de cohabiter avec d'autres associations. C'est vraiment au niveau local une dynamique, au niveau de Bernay. On est vraiment dans une complémentarité des actions et on mène régulièrement des actions coordonnées. Le domaine de Champeaux a déjà accueilli des événements autour de la semaine de la santé mentale. On a déjà organisé un certain nombre d'événements qui contribue à ce rapprochement des structures et qui permet aujourd'hui de proposer ce projet qui a une résonance particulière au niveau local par rapport aux enjeux d'accompagnement des personnes qui présentent des troubles psychiques.
4: Il y a aussi sans doute un enjeu pour changer les regards sur le handicap mental, parce que là on a deux associations qui n'ont pas la même mission, hein. Une qui accompagne des personnes éloignées de l'emploi, des personnes précaires, et une autre qui accompagne des personnes en situation de handicap. Handicap psychique. Est-ce que vous avez aussi l'espoir que ça balaye un peu les stéréotypes et les regards ?
8: Alors, on a toujours le souhait de pouvoir effectivement rapprocher les personnes, faire en sorte que les regards évoluent. C'est vrai que la résidence accueil est un bon support pour permettre aux personnes de se poser, d'avoir un chez-soi, de pouvoir être dans une situation de sécurité qui leur permette effectivement d'aller au-devant des autres. Mmh. Et le domaine de Champeaux, sur ce site qui va développer l'éco-ferme, la préservation des races, il y aura des actions de sensibilisation pour les écoles, le public, et à terme, développer un espace touristique. Donc, les personnes qui seront sur le site de Champeaux pourront bénéficier de différentes prestations et de s'investir éventuellement, même bénévolement, dans différentes actions en direction du public de Bernay.
4: Bon, ce sont des gros travaux hein, pour restaurer ce manoir. Où est-ce que vous en êtes sur le budget ? Il est bouclé ?
8: Alors non, il n'est pas bouclé du tout, effectivement. Ça reste un enjeu important puisque le projet nous coûte à peu près 2 millions d'euros et que là, effectivement, on est bien en difficulté pour rassembler l'ensemble de l'enveloppe budgétaire. Donc, il y a un certain nombre de fondations qui sont interpellées. Le patrimoine va aussi contribuer et le bailleur social, la Siloge, qui est en charge de ce dossier, développe les modes de financement auxquels donne droit la structure. Mais néanmoins, on est dans une enveloppe compliqué à mobiliser et c'est pour ça qu'on a besoin de tout le soutien de tout un chacun pour y arriver.
4: Le manoir de Champeaux, c'est donc à Bernay dans l'Eure et je rappelle le nom de votre association, l'ADAPT, L-A-D-A-P-T. Merci beaucoup José Rabaudon.
8: Merci à vous.
4: Et bonne journée.
8: Au revoir.
4: Au revoir. 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
9: Chers amis, bonjour. Nous sommes à Cerquigny, c'est votre jeu de la mi-journée, écoutez aussi en podcast d'ailleurs sur franceinter.fr et l'appli mobile Radio France. Cerquigny en Normandie, dans le département de l'Eure. Le village a été bombardé en 1940 et en 1943, un réseau de la résistance a été violemment démantelé par l'occupant. Cerquigny, une commune qui se trouve à la confluence de deux cours d'eau, enfin la confluence est un peu plus loin que le village, c'est la Charentonne et la Risle. La vallée de la Charentonne est classée Natura 2000. C'est un village et une commune industrielle avec un site de recherche et de fabrication dans le domaine de la chimie des polymères. On en a parlé en début de semaine. Le patrimoine de Cerquigny, c'est en particulier l'église. Elle date du XIIe, le portail roman est remarquable, il est classé monument historique. Et le château de Cerquigny, lui, remonte à l'époque de Louis XIV. Alors, si vous avez raté les émissions précédentes, je vous rappelle ou je vous informe que ce château a connu bien des problèmes avec un incendie d'incendie le 31 décembre 2023 qui a partiellement détruit l'édifice. La toiture a brûlé ainsi que les planchers. Et ce château est privé mais quasiment abandonné. Et la mairie et une association d'ailleurs soutiennent un projet d'acquisition et d'accompagnement pour ensuite le revendre pour que ce château voit son histoire se poursuivre. Demain, je vous parlerai de la médiathèque et de la culture en général dans cette commune de Cerquigny et aussi d'un centre d'art qu'ils appellent la Dame Blanche dans ce village de Normandie où nous jouons aujourd'hui avec Monique Fiche et Sébastien Morlet. Bonjour Monique.
10: Bonjour Nicolas.
9: Vous habitez Brionne, hein, c'est
10: absolument
9: une commune proche d'ici.
10: Oui, à une douzaine de kilomètres.
9: Monique, parlez-nous de pâtisserie que vous aimez faire.
10: Pâtisserie traditionnelle de famille.
9: Par exemple, vous avez des spécialités. Il y a des choses que vous réussissez encore mieux que le reste.
10: Le baba au rhum.
9: Le baba au rhum, ah ouais, d'accord. C'est pas très normand, ça.
10: Pas du tout, c'est vrai.
9: Est-ce que vous faites des tartes aux pommes aussi?
10: Tarte à la rhubarbe.
9: Tarte à la rhubarbe.
10: C'est la période.
9: En effet,
10: tarte
9: c'est délicieux.
10: Tarte aux pommes, bien sûr, aussi.
9: Moi, j'aime beaucoup le petit côté acidulé de la rhubarbe.
10: Oui.
9: On peut mélanger aussi. Pomme-rhubarbe, pourquoi pas. Monique, parlez-nous aussi de votre chat.
10: Ah, un Norvégien. Un Norvégien, c'est-à-dire un chat qui est un tout petit peu plus petit qu'un Maine Coon et qui est arrivé au moment du Covid à la maison. Enfin, je suis allée chercher au moment du Covid.
9: Oui, donc c'est une race de chat, le chat norvégien, qui
10: absolument
9: a des poils longs. Hein.
10: Longs.
9: Oui.
10: Malheureusement ou heureusement, je ne sais pas.
9: Bah, il est comme ça.
10: Heureusement pour l'esthétique, malheureusement parce qu'on récupère des poils partout et il faut le brosser systématiquement tous les matins.
9: Mais
10: et
9: il adore ça.
10: Il adore ça.
9: Et il vient tournicoter autour de vous,
10: la
9: queue en l'air pour vous demander des caresses.
10: Oui, oui.
9: Un coup de peigne, quoi. Voilà.
10: Absolument,
9: coup de peigne
10: oui.
9: Du matin. Bah, c'est normal. Hein. Vous êtes avec Sébastien Morlet. Bonjour Sébastien.
11: Bonjour Nicolas.
9: Vous venez du Plessis-Sainte-Opportune.
11: Oui.
9: Tout près d'ici?
11: Oui, ça à 12 km aussi.
9: Alors vous êtes enseignant en école primaire, mais vous tournez, hein, vous n'êtes pas titulaire.
11: Oui, je fais des remplacements. Ouais.
9: Ça
11: moi
9: vous
11: aussi,
9: plaît?
11: Je ne circule pas en France, mais je circule dans le sud de l'Eure.
9: Oui, dans le sud de l'Eure, c'est déjà bien. Ouais.
11: Mm.
9: Mais ça vous plaît le,
11: oui, oui,
9: le
11: ça va, on voit plein de public.
9: Ouais.
11: Je viens souvent à Cerquigny.
9: Vous avez un public aussi,
11: ouais,
9: vous,
11: voilà,
9: hein, ce sont
11: ça.
9: Les élèves. Ouais, bah oui, c'est tout à fait ça. Mm. Et alors, vous êtes très investi dans plusieurs associations sportives, notamment.
11: Oui, je suis qu'une seule. Je suis au CSB Judo, donc c'est le club de Beaumont-le-Roger. Donc, on draine aussi sur le circuit de Cerquigny. On a 120 licenciés. Bon, c'est un club sympathique.
9: Ah ouais.
11: J'encourage tout le monde à venir au club de judo. Tout public, on fait du taïso, renforcement musculaire, hein, sans projection.
9: Mmh.
11: Sinon, judo, compétition, pour tout public.
9: Monique Fiche, Sébastien Morlet, question posée dès à présent. Le jeu commence. Première question bleue de la famille Bertrand Genet de Saint-Sauveur dans les Deux-Sèvres. Le won, W-O-N, est l'unité monétaire de deux pays voisins, mais pas avec le même cours. Quels sont les deux pays ?
10: Vas-y, vas-y.
11: Corée du Nord, Corée du Sud.
9: Oui. C'est exact. Won. On connaît bien ça quand on joue notamment au Scrabble. Ça permet de placer un mot avec un W.
10: Vietnam,
9: autre question bleue. C'est une question envoyée par Maryse Couste de Pontevès dans le Var. Coluche, Patrick Devers et Miu Miu, entre autres, mais aussi Henri Guibert, Romain Bouteille, sont les cofondateurs d'un café-théâtre où ils se sont fait connaître. Quel est son nom ?
10: Le Splendide.
9: Alors, ce n'est pas le Splendide. Il y avait une question sur le Splendide lundi, d'ailleurs, dans le jeu, que vous pouvez réécouter en podcast.
11: Le Café de la Gare.
9: Et là, c'était le Café de la Gare, oui. Le Café de la Gare. Qui se trouve, de nos jours, rue du Temple, à Paris, dans le 4e arrondissement. À l'origine, il était près de la gare Montparnasse, d'où son nom, Café de la Gare. Question bleue de Morgane Sicard. Depuis le Sultanat d'Oman, Morgane nous écoute à Mascate. Sur franceinter.fr, certainement, ou en podcast sur l'application mobile Radio France. Dans le superbe film qui nous tire les larmes sur la route de Madison, quels acteurs jouent le rôle du couple ou les rôles du couple de Robert et Francesca ?
10: Meryl Streep.
9: Oui, pour Francesca.
11: C'est un américain cow-boy.
10: Absolument, oui.
11: C'est un américain cow-boy.
9: Et quel est son nom ?
11: Clint Eastwood.
9: Clint Eastwood, voilà. Ça vous est revenu. Clint Eastwood et Meryl Streep dans ce mélodrame de 1995. Une question blanche maintenant de Dominique Pornin de Grigny dans le département de l'Essonne. On a dit d'elle qu'elle s'était tenue debout en restant assise. Quel est le nom de cette militante américaine des droits civiques qui est devenue célèbre en refusant de céder sa place à un homme blanc dans un autobus en 1955 ? Ça s'est passé dans la ville de Montgomery, en Alabama, aux États-Unis. Quelle est cette figure de la lutte contre la ségrégation ?
10: Rosa Parks.
9: Rosa Parks, oui. Bonne réponse. Rosa Parks, avec un S à la fin. P-A-R-K-S. Autre question blanche, au nom de Alexis Jacques, qui habite Le Pec, dans les Yvelines. Quelle est la signification de l'acronyme SACEM ?
12: C'est pour protéger les droits musicaux.
10: Oui.
9: Qu'est-ce que ça signifie, SACEM ?
7: Société
11: anonyme ?
9: Non.
10: Société des auteurs ?
9: Oui.
10: Compositeurs ? Interprètes musicaux ?
9: Non.
11: Études musicales ?
9: Société des auteurs compositeurs ?
10: Études musicales ?
9: Non. Je vous reposerai la question dans la deuxième partie du jeu. Mais attention, il vous faudra nous donner une réponse précise. Que signifie l'abréviation, l'acronyme SACEM ? On peut dire que c'est un acronyme parce que ça se prononce comme un mot. Question rouge de Janine Pivard à Dijon, envoyée sur un tout petit papier. Merci Janine. Si vous pouvez nous écrire un peu plus gros, éventuellement, la prochaine fois. Mais votre question est tout à fait intéressante. Quel est l'autre nom de la grande Kélidouane, ça s'écrit Chélidouane, je crois qu'on dit Kélidouane.
12: Ah ouais,
9: le nom commun, disons.
10: L'herbe à verrue.
9: L'herbe à verrue ou l'herbe aux verrues, oui. C'est cette plante qui donne un latex jaune qui, dit-on, fait disparaître les verrues. Une question à vous reposer. Monique Fisch, Sébastien Morlaix, la question blanche d'Alexis Jacques au PEC dans les Yvelines. Quelle est la signification précise de l'abréviation du sigle acronyme SACEM ? Vous avez dit Société des auteurs compositeurs. Il manque la signification du M. Donc, ils sont auteurs, compositeurs...
11: Éditeurs...
10: De musique.
9: De musique, oui, c'est la signification exacte de SACEM. Bonne réponse à toutes les questions et la possibilité directement de tenter le...
11: Oui, banco.
10: Banco.
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9: On joue maintenant en tentant de répondre à cette question banco, envoyée par Jules Riglet, qui habite Berclou, en Charente-Maritime. Quel est le nom de l'unique os du corps humain qui n'est relié à aucun autre ? Donc un os qui n'est relié à aucun autre os dans le corps humain.
10: L'oreille, le marteau, l'enclume, l'étrier.
12: L'étrier,
10: dans l'oreille, peut-être.
12: Qu'est-ce qu'on fait la kiné vestibulaire avec, non,
10: c'est ça ? Je sais pas, moi je dirais l'étrier, mais je sais pas.
9: Cet os-là n'est pas dans l'oreille.
10: Il n'est pas dans l'oreille.
12: C'est pas le crâne, un truc facile. Je cherche compliqué, mais...
10: Non, c'est la boîte crânienne.
9: Cet os n'est articulé avec aucun autre os.
12: Pas le coccyx, les vertèbres, c'est l'articulaire.
10: Je sais pas.
9: Nous arrivons au terme de la minute. Alors, je vous invite à nous proposer une réponse, Monique et Sébastien.
10: L'omoplate à tout hasard.
9: Il fallait tenter.
10: Oui.
9: Ce n'est pas l'omoplate.
10: Non.
9: Est-ce qu'une personne voudrait me proposer une réponse ? Ça me donnera l'occasion d'offrir un t-shirt France Inter à une spectatrice ou un spectateur. Alors, il y a une dame qui a levé la main en premier, peut-être un petit peu avant les autres. Bonjour madame.
14: Bonjour.
9: Quel est votre prénom madame ?
14: Chantal.
9: Où habitez-vous ?
14: À Grolet-sur-Risle, près d'ici.
9: Et Chantal, quelle est votre réponse ?
14: Je pense à la rotule.
9: Ah, ce n'est pas la rotule, Chantal. Madame, je viens à vous aussi, je fais un grand tour pour vous tendre le micro. Toujours cette question banco, quel est le nom de l'os dans le corps humain qui n'est relié à aucun autre os ? C'est monsieur qui va donner la réponse. On se bat pour gagner le t-shirt France Inter, je comprends. Monsieur, bonjour.
15: Bonjour Nicolas.
9: Où habitez-vous ?
15: À Goupil-Oton.
9: Quel est votre prénom ?
15: Vincent.
9: Quelle est votre réponse, Vincent ?
15: L'os hyoïde.
9: Bravo, Vincent, l'os hyoïde que nous avons au niveau du cou, en dessous de la base de la langue, au-dessus du larynx, dans le cou. L'os hyoïde, utile pour la parole et la déglutition, c'est en effet le seul os du corps humain qui n'est pas articulé, et qui n'est pas relié à un autre os. Jules Riglet de Berclou en Charente-Maritime va recevoir 45 euros pour cette question anatomie et banco par la même occasion. Monique Fiche, Sébastien Morlet, vous repartez avec l'enceinte connectée France Inter, connexion Bluetooth pour nous écouter via votre téléphone mobile par exemple, et le cahier de vacances qui sort aujourd'hui même en librairie partout en France, le cahier de vacances du jeu des 1000 euros, coédition France Inter Marabout. Bonne journée, merci de nous suivre et à demain, si vous le voulez bien.
4: Et si vous souhaitez participer au jeu des 1000 euros, des enregistrements sont prévus à Briouze, dans l'Orne, le 27 mai.
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5: Bonjour à tous et bienvenue au sommaire aujourd'hui. La Chine et les États-Unis ont la plus grande relation de l'histoire et c'est un avenir de paix et de bonheur qui nous attend. Voilà ce que dit avec son sens de la mesure le président américain qui ne tarit pas d'éloges sur l'accueil magnifique que lui a réservé son homologue chinois, mais derrière le faste et les compliments. On verra avec notre correspondant que les sujets de désaccord restent vifs, à commencer par Taïwan. Et puis on sera aussi à Kiev dans les prochaines minutes, cible d'une nouvelle attaque de la part de la Russie, la plus meurtrière, l'une des plus meurtrières en tout cas depuis 2022. Il y a 10 ans, quasiment jour pour jour, un avion de la compagnie Égyptair s'abîmait dans la Méditerranée et aujourd'hui le parquet requiert un non-lieu. Bonjour Mathilde Romagnan.
19: Bonjour.
5: Ce qui entraîne la colère des familles de victimes.
19: Impensable pour elle qu'un non-lieu soit prononcé, ça veut dire pas de procès et aucun moyen de savoir qui est vraiment responsable du crash. Elle demande de nouvelles investigations.
5: Et on verra ça en détail avec vous Mathilde dans les prochaines minutes. On ira au camping aussi où l'on fait un peu grismi dans ce début de week-end de l'Ascension. La météo décourage les amateurs de plein air. On parlera aussi des masques qui font leur retour. Alors pas forcément sur le nez des Français, mais au moins dans leur placard. Les ventes augmentent et les fabricants s'inquiètent. Qui ira au Mondial ? Didier Deschamps présente ce soir la liste des Bleus retenus pour la compétition. Et chez ces jeunes footballeurs ont un avis très tranché sur la question, notamment sur le choix du gardien.
20: Maignan titulaire, on prendrait Samba.
21: Alors la question maintenant, c'est le numéro 3. Il y a Chevalier, où est-ce qu'on rappelle ?
22: Hugo Lloris, bien sûr, Hugo Lloris. Et il a beaucoup d'expérience avec l'équipe de France.
5: Le portage à suivre en Lozère, on verra si le sélectionneur leur donne raison ce soir. À 13h30, notre invitée, la grande pianiste Vanessa Wagner, c'est la nouvelle directrice artistique de la folle journée de Nantes. N'hésitez pas à intervenir, 01 45 24 7000, on parlera aussi des algues dans nos assiettes et d'une discipline encore méconnue, le free fly, au cœur de notre feuilleton de la semaine. Voilà pour le programme, c'est parti pour le 13-14.
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5: C'est le seul pont de l'année, le seul en tout cas officiellement autorisé par l'éducation nationale. Vous êtes très nombreux à vouloir en profiter, à en croire les bouchons recensés dès hier et ça continue aujourd'hui. Ce jeudi de l'Ascension est classé rouge dans le nord, dans le Grand Ouest, en Île-de-France, orange partout ailleurs dans le sens des départs. Oui mais voilà que la pluie, le froid aussi sont en train de gâcher le week-end, comme dans ce camping près de Nancy à Liverdun où vous êtes rendu Léo Limon et où certains sont déjà en train de renoncer.
23: Même quand il pleut, les boucles de la Moselle, c'est joli, mais pas assez pour faire rester ces touristes néerlandais. Départ un jour plus tôt, il fait trop froid. Si vous pouvez faire venir le soleil et la chaleur, je reste, dit le client qui garde quand même son sourire. Il part en Ardèche, mais au camping, les touristes essentiellement néerlandais ou allemands sont quand même là. Avec une affluence qui s'annonce donc moins forte cette année, selon le patron Thierry Quinault.
0: C'est un énorme week-end, normalement on est comme en haute saison, tout à coup c'est un test pour l'été, en effet.
1: Il est probable qu'on ne soit pas complet, contrairement à ce qui se passe chaque année à l'Ascension.
23: Pour le moment, il y a une trentaine de réservations par jour, sur les 200 places que compte le camping, sans compter les arrivées de dernière minute, selon Joanie Demange, adjointe de direction du camping.
2: On a quand même des réservations, donc malgré le froid et la pluie, on aura un petit peu de monde, un peu moins que l'année dernière où on avait eu du beau temps.
23: Mais... Voilà de quoi rassurer les dirigeants du camping, parce que pour la saison à venir. Il y a déjà 800 réservations, c'est une centaine de plus que l'an dernier à la même époque.
5: Voilà pour ce reportage signé Léo Limon, ici Lorraine, et on verra dans les prochaines minutes que ça va un peu s'améliorer pour les prochains jours. Allez, puisque l'on parle de météo, venons-en à ce temple du ciel que Donald Trump a visité tout à l'heure, l'un des hauts lieux du tourisme en Chine. Le président américain s'y est rendu en compagnie de son homologue chinois. Petite respiration dans ce sommet jalonné de sujets épineux. Bonjour Sébastien Berriot.
3: Oui, bonjour.
5: En direct de Pékin, il y a quelques minutes, les deux dirigeants ont pris la parole au grand banquet d'honneur et ils ont multiplié les marques d'amitié.
3: Oui, après la rencontre bilatérale ce matin au Palais du Peuple, puis effectivement la visite du Temple du Ciel au lieu touristique de Pékin, Xi Jinping et Donald Trump se retrouvent en ce moment pour ce grand banquet d'État place Tiananmen. Toast au champagne, au programme, et un ton qui est à l'apaisement pour rassurer le monde sur la relation sino-américaine. Donald Trump qualifie ces discussions d'extrêmement positives et productives. Il invite son homologue chinois à venir à la Maison-Blanche. Pour le moment, pas encore d'accord commercial annoncé, mais le secrétaire américain au Trésor, Scott Bessent, laisse entendre que des annonces vont intervenir. Il évoque aussi d'importantes commandes pour Boeing.
5: Mais derrière cet assaut d'amabilité, Sébastien, il reste tout de même des désaccords. On peut noter la fermeté de la Chine sur la question de Taïwan.
3: Oui, le message à Donald Trump a été très clair. La Chine ne transigera pas sur la question de Taïwan. Ce matin, au Palais du Peuple, face au président américain, le ton a été très direct et même menaçant, puisque Xi Jinping a évoqué, selon la télévision d'État, un risque de conflit entre la Chine et les États-Unis si la question de Taïwan était mal gérée. Allusion très claire au soutien militaire que Washington apporte à Taipei. Le leader chinois a voulu montrer que Taïwan est une ligne rouge à ne pas franchir. La télévision chinoise ne dit pas comment Donald Trump a réagi. En tout cas, cela a suscité de vives inquiétudes à Taïwan. Le risque tel qu'il est analysé à Taipei, c'est que Donald Trump accepte de faire des concessions à la Chine sur Taïwan en échange, par exemple, d'un soutien sur le Moyen-Orient.
5: Merci Sébastien Berriot en direct de Pékin. Et justement, à propos de la situation au Moyen-Orient, les deux parties ont convenu que le détroit d'Ormuz devait rester ouvert. Ça, c'est ce que dit la Maison-Blanche, qui espère convaincre la Chine de faire pression sur l'Iran, mais la Chine a-t-elle vraiment intérêt de son côté à aider les États-Unis ? On peut se poser la question. Bonjour Éric Biégala.
24: Bonjour.
5: En lisant cette note, des renseignements américains révélés par le Washington Post, on y apprend que Pékin tire avantage de ce conflit au Moyen-Orient.
24: Oui, ce rapport transmis au chef d'état-major des armées il y a quelques jours détaille en fait les manières dont la Chine a pu tirer avantage ou même prendre l'avantage sur les États-Unis. Avantage mesuré sur quatre domaines : le militaire, l'économique, l'informationnel et le diplomatique. Alors le militaire d'abord. La Chine a pu évaluer assez précisément les limites des armes à longue portée américaines, tirées essentiellement par les navires, et constater que leur stock était aujourd'hui réduit à la portion congrue. La Chine a également pu évaluer les dommages subis par l'armée américaine dans ses différentes bases des pays du Golfe et mesurer le modus operandi américain lors d'un conflit de haute intensité. Pékin a aussi pu constater l'efficacité des armes antiaériennes américaines utilisées par les pays du Golfe, et Pékin, note le rapport, en a d'ailleurs profité pour vendre aussi de l'armement à ces pays, a priori de l'armement anti-aérien. Économiquement, Pékin a tiré avantage du conflit en fournissant une aide énergétique aux pays étranglés par la fermeture du détroit d'Ormuz. Enfin, diplomatiquement, la Chine a qualifié le conflit d'illégal, comprenez qu'il n'y avait pas de mandat des Nations Unies pour le conduire, alimentant une campagne chinoise de longue haleine et qui vise à ternir l'image d'une Amérique gardienne des règles de l'ordre international.
5: Merci Eric Biégala de la rédaction internationale. Quant à l'Ukraine, elle a aussi été au cœur des discussions à Pékin entre Xi Jinping et Donald Trump, c'est ce que disent les affaires étrangères chinoises. Sans plus de précisions, ce qui ne devrait pas beaucoup rassurer Volodymyr Zelensky, voilà des semaines que le président ukrainien tente de relancer un processus diplomatique au point mort. Alors que les frappes se font plus nombreuses, plus meurtrières ces derniers jours. La nuit dernière, la Russie a même mené une attaque massive de drones et de missiles, l'une des plus violentes depuis 2022. Kiev, où vous vous trouvez, Lucas Lazo, n'a pas été épargnée avec 5 morts et une quarantaine de blessés. La capitale était même, Lucas, la cible principale de cette attaque.
6: Les premières explosions ont résonné autour de 2h du matin dans le ciel de la capitale ukrainienne et se sont poursuivies jusqu'à l'aube. Sur les plus de 700 projectiles tirés pendant la nuit, une quinzaine de missiles et une vingtaine de drones sont parvenus à percer la défense anti-aérienne selon l'armée de l'air ukrainienne. Des hélicoptères sont actuellement mobilisés pour éteindre les nombreux incendies, tandis que les opérations de secours se poursuivent ce matin à Kiev, notamment dans les ruines d'un immeuble résidentiel du quartier de Darnitsia. Les services d'urgence redoutent que des habitants soient encore prisonniers des décombres. Le bilan humain pourrait encore s'alourdir dans la capitale, alors que la veille, déjà lors d'une attaque diurne et massive, 14 personnes avaient été tuées en Ukraine par les drones kamikazes russes. Les missiles ont par ailleurs ciblé des infrastructures énergétiques de la capitale. Une station de transformation et des lignes de haute tension ont été endommagées. L'accès à l'eau courante est interrompu dans l'est de la ville. Des attaques barbares, selon le ministre ukrainien des Affaires étrangères, qui accuse la Russie de préférer la terreur à la poursuite des efforts de paix.
5: Lucas Lazo, correspondant de France Inter à Kiev en Ukraine. Et puis les frappes, elles aussi se poursuivent au Liban. Et malgré le cessez-le-feu, l'armée israélienne annonce de nouveaux bombardements contre le Hezbollah dans le sud du pays. Hier, 22 personnes ont été tuées, dont plusieurs enfants. Contexte qui ne va certainement pas aider à la sérénité des discussions prévues aujourd'hui à Washington. Les représentants du Liban et d'Israël s'y retrouvent ce soir et demain pour une nouvelle séance de négociations. Mais peuvent-elles vraiment aboutir? Le chef historique de la communauté druze libanaise en doute fortement. Il l'a dit au micro de Christian Chenot.
7: Ancien seigneur de guerre et poids lourd de la vie politique libanaise pendant des décennies, le druze Walid Jumblat, 77 ans, a traversé toutes les crises du Moyen-Orient. Aujourd'hui, ce survivant, comme il aime à se définir, soutient les négociations de paix entre Israël et le Liban, mais doute du résultat.
8: Voyons si la délégation libanaise peut aboutir avec l'appui des Américains, théoriquement.
7: Vous y croyez ?
8: Personnellement, non. Il faut bien essayer. On n'a aucune garantie, à part l'Américain. Et les humeurs de Trump, et l'entourage de Trump.
7: Des négociations d'autant plus difficiles que le cessez-le-feu n'est pas respecté. Pour lui, les destructions massives de l'armée israélienne dans le sud du Liban sont un carburant qui alimente le Hezbollah.
8: La majeure partie du Hezbollah n'est pas un corps étranger, comme certains Libanais considèrent. Ils font partie de la population chiite, font partie du sud. Et ce sud, quand ce monsieur-là, ce citoyen ou ce militant, quelque part, il voit son village, sa maison complètement rasée, détruite, qu'est-ce qu'on peut lui dire? Monsieur, rendez les armes? Il ne veut pas de rendre des armes. Et à qui? C'est un cercle vicieux.
7: Pour Walid Jumblat, la seule solution pour désarmer la milice chiite serait à terme d'intégrer ces hommes dans l'armée nationale pour que le Hezbollah devienne un parti politique comme les autres.
5: Les précisions de Christian Chenot, la perspective d'un accord paraît donc bien incertaine alors que le cessez-le-feu doit s'achever dimanche prochain.
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5: On imagine le ouf de soulagement au ministère de la Santé au moment de recevoir et de transmettre les résultats. Tous les Français qui ont été cas contact ont été testés négatifs au hantavirus. Annonce tout à l'heure de Stéphanie Rist. Ces 26 personnes avaient été toutes placées en isolement hospitalier. Elles continueront à être suivies médicalement, à être testées 3 fois par semaine. Mais à ce stade, dit la ministre, il est permis d'exclure toute contamination antérieure. Propos rassurant donc. Et pourtant, les Français visiblement ont décidé de prendre les devants au cas où. La demande de FFP2, les fameux masques chirurgicaux, a été multipliée par 5 en moins d'une semaine. C'est ce que vous révélez France Inter ce matin. Le gouvernement assure qu'en cas de vague épidémique, on dispose d'un stock de masques suffisant pour protéger le pays pendant au moins 3 mois. Mais on a voulu en savoir où en était la production française. En 2020, de nombreuses usines avaient vu le jour un peu partout avec le soutien de l'État. Elles avaient compté jusqu'à 10 000 salariés. Aujourd'hui, c'est à peine quelques centaines. L'appareil industriel s'est considérablement amoindri. Et ça inquiète Thomas Vinclair, les acteurs du secteur.
11: Avec plusieurs fermetures d'usines, comme celle de la Coop des Masques, une société bretonne créée durant la crise sanitaire avec une quinzaine de salariés.
13: Ça a été un énorme gâchis.
11: Christophe Vinclair était le président du conseil d'administration de la Coop bretonne. L'après-Covid a été un tournant pour lui, car dès 2021, il perd ses plus gros clients.
13: Le ministère des Armées, qui achetait des quantités très importantes de masques, ils ont continué à acheter en Chine. Et la préfecture de police de Paris, il achète en Chine. aussi.
11: Des masques chinois vendus deux fois moins cher, mais ça reste incompréhensible pour Christophe Vinclair, car l'État avait beaucoup misé sur ces usines françaises, notamment celle des Côtes d'Armor, qui avait bénéficié de plus de 3 millions d'euros d'aide publique.
13: On a l'État qui dit on achète des machines, et puis l'État, ben, il achète en Chine.
11: Après la crise Covid, 100 millions de masques sortaient chaque semaine des usines françaises, mais depuis, deux tiers des sites industriels ont fermé. La production a, elle, été divisée par deux. Il y a de quoi être inquiet, souligne Christian Curel, le président du syndicat des fabricants français de masques.
9: Il faut 50 fois plus de masques si on est en pandémie comme la Covid. Si on avait la même pandémie que le Covid, on ne pourrait pas faire face.
11: Et pour les entreprises restantes, il ne reste plus que deux clients à se partager, l'État et son stock stratégique de masques à renouveler continuellement, et les hôpitaux incités financièrement à acheter des produits européens.
5: Les précisions de Thomas Vinclair. Et puis cet antivirus montre par ailleurs que les zoonoses sont de plus en plus courantes. Ce sont ces maladies que les animaux sauvages transmettent à l'homme. Dans le cas de l'antivirus, c'est un petit rongeur d'Amérique du Sud qui en est porteur. Mais on peut citer aussi le Covid, Ebola, le chikungunya. Leur nombre s'emballe depuis une dizaine d'années selon l'INSERM, qui évoque plusieurs causes. La déforestation, le trafic d'animaux sauvages, la mondialisation. Et tout cela interroge Paul Tillier sur nos rapports avec les milieux naturels.
10: Plus l'humain s'aventure dans des zones sauvages, plus il s'expose à des risques, alerte Anne Goffard, virologue au CHU de Lille.
12: Je vais être très radicale. Il ne faut pas y aller au contact de la faune sauvage. Parce qu'on peut attraper des maladies infectieuses qui, théoriquement, ne nous concernent pas. Mais il n'y a pas que les antivirus, il y a d'autres virus aussi.
10: La construction du canal de Panama en Amérique centrale fin 19e est un exemple.
12: Les humains sont allés défricher la forêt tropicale et il y a énormément de gens qui travaillaient sur le chantier du percement de ce canal, qui ont été infectés par un virus, le virus de la fièvre jaune, qui est présent dans la faune sauvage tropicale. Il y en a plein qui sont morts de la fièvre jaune.
10: Il faut trouver un équilibre entre activité humaine et biodiversité, rappelle la chercheuse. Et ça vaut pour la France, où un antivirus circule, pas celui des Andes, mais l'antivirus Pumala, le campagnol roussâtre en est porteur.
12: On appelle ça la maladie des forestiers. On sait que certains professionnels peuvent être exposés à ces infections virales du fait de leur pratique professionnelle. Et chez ces personnes-là, on leur donne des recommandations pour se protéger.
10: Porter masques et gants et éviter les poussières potentiellement contaminées par les déjections des rongeurs. On dénombre une centaine de cas chaque année, principalement dans le nord-est du pays, à cet antivirus Pumala. Beaucoup moins virulent que celui des Andes, il ne se transmet pas d'un humain à un autre.
5: Les précisions de Paul Tillier. L'avion de Vérolier Paris au Caire. Mais il s'est abîmé dans la mer Méditerranée le 19 mai 2016. Il y a donc 10 ans, quasiment jour pour jour, ce qui avait entraîné la mort de 66 personnes, dont 15 Français. Depuis, leurs proches demandent des réponses, espèrent un procès. Mais le parquet de Paris vient donc de requérir un non-lieu. On vous retrouve, Mathilde Romagnan. Il estime, ce parquet, que l'équipage est responsable du crash et pas la compagnie égyptienne.
19: Et c'est ce que contestent, Céline, les familles des victimes. L'appareil s'est écrasé en mer suite à un incendie dans le cockpit. Incendie provoqué par les pilotes, selon les conclusions de l'instruction, mais contredite par le BEA, le Bureau d'enquête et analyse pour la sécurité de l'aviation civile, qui évoque plutôt une défaillance matérielle après analyse des boîtes noires. Si un non-lieu est prononcé, vous l'avez dit, il n'y aura pas de procès et donc aucun moyen de connaître la vérité, selon Sophie Cormary. Elle est présidente de l'association des victimes du crash dans lequel elle a perdu son fils.
14: Il est indispensable pour les familles que nous ayons un procès qui montre qui est responsable de l'accident, pourquoi ça s'est passé, qu'on connaisse la vérité, qu'on ait la possibilité de s'exprimer. Égyptair n'a jamais été auditionné en France, ce qui n'est pas normal, malgré toutes nos demandes. C'est absolument indigne.
19: Et pour savoir comment s'est déclenché l'incendie qui a provoqué le crash, l'enquête doit aller plus loin, ajoute Stéphane Buzy, avocat de plusieurs familles de victimes.
15: Les familles estiment qu'on n'est pas allé au bout des investigations techniques. Les experts nous expliquent qu'il y a eu une fuite massive d'oxygène. Seule la réalisation d'investigations complémentaires et notamment une reprise de l'étude concernant l'allumage de l'incendie serait nécessaire pour mieux comprendre les motifs de l'accident.
19: Si une ordonnance de non-lieu est rendue, les familles de victimes feront appel. Ce qu'elles veulent aussi, Céline, c'est qu'un drame, un tel drame, ne se reproduise plus.
5: Merci Mathilde Romagnan. De nouvelles plaintes déposées contre Patrick Bruel pour agression sexuelle et tentative de viol. C'est ce qu'apprend France Inter auprès de l'avocate des deux plaignantes, confirmant une information de Mediapart. Les deux femmes avaient déjà porté plainte en 2019, mais les procédures avaient été classées sans suite. Lui a été mis en examen et placé en détention provisoire. Un homme de 37 ans est soupçonné d'avoir violé ou agressé sexuellement 18 enfants, dont il était le babysitter. Des enfants âgés de 2 mois à 5 ans, selon le procureur de la République de Lille, puisque les faits présumés se sont produits dans la métropole lilloise. Alors qu'il avait déjà été condamné, ce babysitter, pour une agression sur mineur, il était depuis inscrit au fichier national journal d'infraction sexuelle, ce qui pose évidemment la question du suivi dans ce genre de cas. On va en parler avec notre invitée, Martine Brousse, bonjour.
4: Bonjour.
5: Et bienvenue, vous êtes la présidente de l'association La Voix de l'Enfant. Alors qu'en pensez-vous? Est-ce qu'il y a, selon vous, un vide juridique?
4: Alors, il y a déjà une question qu'il faut se poser, c'est que cet homme a été condamné et à une peine lourde, avec une interdiction de travailler auprès d'enfants, avec un suivi socio-judiciaire. Donc la question qui se pose, c'est celle de ce contrôle. Comment a-t-il été suivi? Comment se fait-il qu'il a pu continuer de travailler? Et sur quel fichier était-il inscrit? Était-il au casier judiciaire? Était-il inscrit au FIGES, ce fichier qui relève et qui note toutes les peines sur les violences, quelles qu'elles soient, et en particulier les violences sexuelles?
5: C'était le cas, visiblement, d'après les informations dont on dispose.
4: Tout à fait, c'est pour ça. Donc, qu'est-ce qui fait que cet homme est passé au travers des mailles du filet?
5: Donc, beaucoup de questions qui se posent.
4: C'est vraiment la question que La Voix de l'Enfant se pose, et c'est pour ça qu'elle se constituera partie civile, parce que... Et la question est, est-ce que toutes ces familles qui ont confié leur enfant à cet homme ont eu ce réflexe, et je vais dire à vos auditeurs, ayez le réflexe, n'ayez pas peur, c'est pas une atteinte à la personne que de dire, si vous confiez votre enfant, excusez-moi avec ce qui se passe, j'aimerais que vous me présentiez votre casier judiciaire.
5: Ça, on en a le droit, Martine Brousse. Ça, c'est autorisé. Les particuliers qui font appel à un babysitter peuvent dire, j'ai besoin de voir votre casier.
4: Ils peuvent demander. Après, la personne est en droit de refuser. Si, quelque part, moi j'aurais envie de dire, dans nos associations, c'est la même chose. Nos associations, on demande le casier judiciaire pour nos bénévoles. Donc, je ne vois pas pourquoi, quelle différence il y a entre une association qui accompagne, qui encadre des enfants dans le cadre d'animation, de sorties culturelles et autres, et une famille qui va confier son ou ses enfants.
5: Je vous repose la question de la loi, Martine Brousse, parce qu'il y a quelques jours, la haut-commissaire à l'enfant, Sarah El-Haïry, plaidait pour la création d'une attestation d'honorabilité que les particuliers pourraient réclamer. Est-ce que ça pourrait être utile, justement? Est-ce que ça pourrait aller dans le bon sens?
4: Tout à fait. Nous soutenons vraiment la démarche et nous accompagnons la haute commissaire, Madame Sarah El-Haïry, parce que il faut l'intérêt aussi de ce contrôle d'honorabilité, ce certificat, c'est qu'il pourra intervenir pendant l'enquête administrative. C'est-à-dire qu'on n'attendra pas la condamnation pour savoir que cette personne est présumée, il faut toujours, la présomption d'innocence est très important, et nous y tenons au nom des droits de l'homme, mais en même temps, il faut qu'on puisse protéger nos enfants. Et moi, je souhaite qu'on dise fortement qu'on mette les mêmes moyens dans la protection de l'enfant contre tous ces prédateurs, qu'on met ces moyens aussi bien dans la lutte contre la drogue ou le terrorisme.
5: Ça veut dire qu'il faut que ça devienne un débat de société pour vous?
4: Totalement. Et ça ne l'est pas. Je vais vous dire pourquoi en plus ça ne l'est pas. Car on ne parle pas des auteurs. On parle des auteurs dans la répression. Mais ce sont avant tout des hommes, des êtres humains. Qu'est-ce qui est mis en place en dehors de déclarations de temps en temps, de condamnations, de suivi socio-judiciaire? Où en est la loi de Madame Guigou de 1998? Qui l'a évaluée? Où sont les médecins coordonnateurs? Où sont les médecins traitants? Quel est le bilan médical de ce monsieur? On ne sait pas.
5: Et on comprend que vous appelez à une prise de conscience. Merci beaucoup Martine Brousse d'avoir été avec nous. Je rappelle que vous êtes la cofondatrice de l'association La Voix de l'Enfant, invitée donc de ce journal de France Inter. Le garde des Sceaux en déplacement à Caen aujourd'hui en Normandie pour un hommage rendu aux deux agents pénitentiaires tués il y a 2 ans au péage d'Incarville lors de l'évasion du narcotrafiquant Mohamed Amra. On en vient à la publication de ce rapport signé du déontologue de l'Assemblée nationale. C'est lui qui est chargé de contrôler les frais de mandat des députés, d'éviter les conflits d'intérêts. Autant de missions cruciales dans un contexte où l'on est très attentif à l'utilisation des fonds publics et on constate, bonjour Claire Flochel,
16: bonjour,
5: que les députés ont été l'année dernière, allez, on va dire plutôt respectueux de la loi.
16: Oui, tous ont été contrôlés, selon le déontologue Rémi Schenberg. Résultat, très peu d'irrégularités. Moins de 1% des sommes versées ont dû être remboursées. Mais comment se font ces contrôles? Eh bien, chaque député doit avoir un compte bancaire dédié à ses frais de mandat. et tous les ans, il transmet tous ses relevés aux déontologues. À cela s'ajoute en cours de mandat un contrôle sur tirage au sort. Il s'agit du contrôle le plus poussé car il implique l'examen exhaustif de toutes les dépenses ainsi que de tous leurs justificatifs, écrit Rémi Schenberg dans son rapport. Un député a ainsi été épinglé l'an dernier. Il n'est pas nommé pour des faits importants de taxi, d'habillement, de restauration, notamment pour des enfants ou encore de manucure, articles de sport, honoraires d'ophtalmologie. L'élu a dû rembourser environ 1500 euros. Il n'a pas discuté. Le rapport s'appuie justement sur ce type d'affaires pour demander des sanctions plus fortes en cas de manquement grave ou volontaire. Actuellement, lorsqu'un député rembourse les sommes contestées, ça en reste là. Il y a rarement des mesures disciplinaires. Rémi Schenberg préconise enfin de réduire le plafond des dépenses sans justificatif de 150 euros par semaine, actuellement à 80, afin de limiter les abus et d'encourager une comptabilité plus rigoureuse des députés.
0: Merci Claire Flochel, service politique de France Inter. C'est désormais la tradition. Avant chaque mondial de football, le sélectionneur a les honneurs du journal de 20h de TF1 pour égrener les noms de ceux qui seront du voyage. Et Didier Deschamps va donc se livrer à l'exercice ce soir pour la dernière fois et présenter la liste des joueurs qui sont retenus pour traverser l'Atlantique. Alors il n'y a pas un énorme suspense cette fois. Il ne devrait pas y avoir d'énormes surprises. Mais ça n'empêche pas les fans de faire leurs pronostics, comme ici à Mende où les jeunes joueurs de l'Avenir Foot Lozère ont décidé de composer leur équipe idéale.
17: Est-ce qu'on peut dire qu'on est tous là 60 millions de sélectionneurs?
20: Oui. Gardien de but.
21: Meilleur titulaire. On prendrait

0: Barcola.
1: Oh, parfait, Barcola.
2: Ousmane Dembélé.
0: Je suis d'accord.
1: Doué.
2: Kylian Mbappé.
3: Olysée, ça c'est validé.
0: Sûr. Obligatoire.
3: Est-ce qu'on prend Thauvin?
4: Non, non, non.
0: Mieux vaut pas.
5: On l'oublie, Giroud. Et ouais, ben moi je veux Gigi, moi, dans l'équipe.
3: Hein. Avec une équipe comme ça, on va jusqu'où?
1: On va en finale et on gagne la Coupe du Monde. Hein.
0: Bien sûr, ouais, je suis d'accord.
6: Ramenez la coupe à la maison.
5: On prendra la troisième étoile.
6: On est ensemble.
7: En route pour la Coupe du Monde.
8: Voilà pour les pronostics des jeunes footballeurs de Mende au micro de Saïd Makhloufi, ici Garl Hozer. Alors on ne sait pas encore officiellement qui fera partie de l'équipe de France, mais on sait déjà qui assurera le spectacle si les Bleus sont en finale. Bonjour Camille Marigot.
9: Bonjour.
8: Car il y aura un show à la mi-temps hein, de la finale le 19 juillet, comme les Américains ont l'habitude de le faire pour le Super Bowl. Les organisateurs ont dévoilé tout à l'heure le programme. Alors est-ce qu'on sait, Camille, à quoi ça va ressembler?
9: À trois noms, BTS, Madonna et Shakira, tête d'affiche ouais, de ce qui sera. Une première, Céline, pour un mondial de foot, un grand show pendant la mi-temps de la finale. Le directeur artistique Chris Martin du groupe Coldplay, il a publié une vidéo avec les personnages du Muppet Show qui fête 50 ans cette année. Un concert pour montrer à quel point la diversité humaine est extraordinaire, explique Chris Martin, et ce trio est censé l'incarner. Avec Madonna donc, 67 ans pour la carte nord-américaine, et puis côté Amérique latine, Shakira, 49 ans, de retour en Coupe du Monde avec Die Die, l'hymne de ce mondial. Enfin, les Sud-Coréens de BTS qui ont répondu présent.
10: Wait, who's on the phone, Omar?
11: BTS!
12: We'll be there, Chris, for sure.
10: Thank you so much. Smooth
9: like butter. BTS, côté trentenaire, voilà, pour ce show exceptionnel qui sera, on se le demande, est-ce qu'il sera exceptionnel plus long que 15 minutes, la durée d'une mi-temps, mystère. Ce qu'on sait aussi, Céline, c'est que pendant ce concert et toute la compétition, d'ailleurs, les organisateurs comptent collecter 100 millions de dollars pour l'éducation dans le monde.
8: Bon, bah, ça bouscule les habitudes, mais ça devrait attirer toutes les générations. Merci Camille Marigot. La finale du mondial, ce sera donc le 19 juillet prochain au MetLife Stadium. This Rutherford, c'est dans l'état du New Jersey, 13h27. Restez avec nous sur France Inter. Dans la prochaine demi-heure, on va retrouver les prévisions météo de Céline Dacosta avec toujours de la grisaille. Hein, je préfère vous prévenir tout de suite. Et puis, on va accueillir notre invitée. C'est la nouvelle directrice artistique de la Folle Journée de Nantes. Pianiste virtuose qui va donner au Festival de Musique Classique un nouveau souffle. Vanessa Wagner est avec nous. J'attends vos questions, bien sûr. 01 45 24 7000. Notre feuilleton nous emmènera dans les airs, la tête en bas, à la rencontre de ce couple de parachutistes artistiques qui multiplie les records et qui veut prouver que le free fly, c'est le nom de leur discipline, est un véritable sport. 13h50, c'est la France et le jeudi, c'est avec vous. Bonjour Marie-Luce Ribaud.
13: Bonjour Céline.
8: Du quotidien Sud-Ouest. Et ensemble aujourd'hui, on va cuisiner les algues.
13: Elles sont craintes, elles sont oubliées des guides culinaires traditionnels. Pourtant, les algues ont des pouvoirs nutritionnels incroyables et la France prépare la révolution de l'algoculture. C'est ainsi qu'on dit.
8: Et bonjour Frédéric Pommier.
14: Bonjour Céline.
8: C'est une chanson qui est à votre micro aujourd'hui.
14: Eh bien, nous irons à la rencontre de Victor Dequiver. Victor Dequiver, à la fois journaliste et désormais romancier. Il vient de publier son premier roman, Les Années Bleues. Et avec lui, c'est une chanson de Calogero que nous écouterons.
8: Merci à tous les deux. Je vous dis à tout de suite.
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8: 13h29, la météo.
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8: Bonjour Céline Dacosta.
9: Bonjour Céline, bonjour à tous.
8: Alors c'est à vous que revient le privilège de nous annoncer plein de bonnes nouvelles.
9: Ah oui,
8: du ciel gris, des averses et du vent pour cet après-midi.
9: Oui, et la fraîcheur en prime. On va commencer par ça. Parce que les températures maximales sont cet après-midi encore 4 à 7 degrés sous les normales de saison. Une moyenne qui va de 11 à 16 degrés du nord au sud, 13 degrés seulement à Paris. Un

0: quelques degrés de plus près de la Méditerranée, et ça c'est parce que c'est le seul secteur où le soleil va résister toute la journée.
1: Oui, parce que partout ailleurs, ce sera ciel couvert.
0: Oui, alors on pourrait quand même avoir quelques rayons de soleil de ci de là, mais ces percées vont rester très timides. C'est surtout les nuages qui vont gagner la partie, on l'a compris, avec un vent soutenu sur tout le territoire qui va accentuer cette sensation de fraîcheur. Des averses qui vont s'intensifier au fil des heures sous forme de giboulées et devenir localement orageuses, surtout sur un quart nord-est où on aura du grésil en raison de l'air froid d'altitude. Et avec cette grande fraîcheur, c'est aussi le retour de la neige sur tous les massifs. Alors on en a déjà eu un petit peu hier sur les Pyrénées, on en aura encore cet après-midi sur ce secteur au-dessus de 1500 mètres, 1100 mètres pour les Vosges, 1300 mètres pour le Jura, les Alpes et le Massif central. Je vous fais la météo des neiges, tiens, tout à l'heure.
1: Bah oui, bien sûr, cette saison. Merci beaucoup, Céline Acosta.
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1: 1500 artistes, 300 concerts, 120 000 places mises en vente et de la musique qui résonne dans toute la ville. Voilà comment on pourrait résumer, alors de manière très succincte, la folle journée de Nantes, l'un des grands festivals de musique classique et pas que classique d'ailleurs, festival qui prend aujourd'hui un nouveau départ. Après la démission de son fondateur, accusé de harcèlement par ses collaborateurs, le festival a choisi une nouvelle directrice artistique pour les deux prochaines éditions. Et c'est vous, Vanessa Wagner. Bonjour.
3: Bonjour.
1: Et bienvenue, on est ravis de vous accueillir aujourd'hui. Alors, qu'est-ce qu'on dit quand on reçoit une proposition de ce genre? Est-ce qu'on dit oui tout de suite ou est-ce qu'on se dit, bon, quand même, c'est une sacrée responsabilité?
3: On se dit les deux. Alors, c'est vrai que j'ai dit oui tout de suite. Pour la petite histoire, je suis allée jouer aux folles journées précédentes, donc c'était début février. Et j'ai fait deux récitals. Et avant le deuxième récital, François Gabory, qui est le directeur de la Cité des Congrès de Nantes, m'a envoyé un message pour me dire qu'il souhaitait me rencontrer. Et je pensais quand même beaucoup à mon concert. Et il est venu me voir dans ma loge 2 heures avant. Et il m'a un peu expliqué ce qui se passait, ce qui allait se dessiner. Et puis il m'a dit, on voudrait travailler avec un artiste, hein, ou une artiste, et a fortiori une femme. Donc, et on pense à toi, parce que pour différentes raisons de ce que j'ai développé dans ma carrière. Et c'est vrai que ça m'a un petit peu chamboulée, hein. En même temps, l'idée, c'était quand même ce qui était primordial et absolument nécessaire, c'était que un événement d'une ampleur si importante et aussi qui donne tellement de joie, avec plein de concerts, plein de rencontres, les gens qui sont là, qui se retrouvent, c'est vraiment un événement formidable et il fallait impérativement que ça continue. Je pense que la ville de Nantes, les Nantais eux-mêmes et la France entière, l'Europe est très attachée à ce rendez-vous et ce qu'il fallait, c'est que ça continue et c'est le cas. Et donc j'ai dit oui. Mes doutes sont arrivés, enfin mes doutes, mes inquiétudes.
1: Ça vient après. Voilà, c'est justement, donc la scène que vous nous racontez, c'était il y a quelques mois,
3: oui.
1: Puisque le festival se tient en janvier.
3: Oui.
1: Vous avez eu le temps depuis de réfléchir et de vous dire à quoi ça va ressembler. Qu'est-ce que vous dites aujourd'hui? Qu'est-ce qu'il faut incarner? Ça va être quoi les priorités finalement?
3: Alors les priorités, comme je viens de le dire, c'est que cet événement perdure dans l'esprit qu'il connaissait, c'est-à-dire énormément de concerts, des choses très différentes,
1: rassembleurs.
3: Oui, et puis que ça soit ouvert à toute forme, aux mélomanes bien sûr, aux gens qui ont vraiment l'habitude d'aller au concert, mais aussi aux gens qui justement découvrent toute la jeune génération, des gens qui ont un petit peu peur d'aller dans des grandes salles de concert, des salles vraiment dédiées où ils se disent qu'il faut être spécialiste pour écouter. Là, c'est pas du tout le cas, même si c'est toujours des concerts de grande qualité. Et j'ai envie d'insuffler un petit peu ce que j'ai fait précédemment, puisque je suis directrice du Festival de Chambord depuis 15 ans, et aussi du Festival de Giverny au Musée des Impressionnismes. Donc, c'est des endroits où j'ai essayé de montrer justement que la musique est un vaste champ. Déjà, c'est un vecteur de liens émotionnels où on vient pour se retrouver face à notre propre émotion, quelque chose d'assez méditatif, introspectif, et aussi de liens avec les autres où on vibre ensemble. Et c'est un lien social. C'est aussi des moments qui sont dans une vie hyper précieux parce qu'on se rend compte que c'est la musique, la culture, ça nous permet de, d'aller plus loin en nous-mêmes, d'aller vers les autres, de penser le monde, de penser parfois contre nous-mêmes. Ça nous emmène dans... parfois, le milieu social fait qu'on va vers quelque chose qu'on connaît. Donc, quand on sort, c'est quelque chose d'assez généreux quand même. On sort de notre zone de confort, on sort aussi de nos habitudes justement d'éducation qui nous enferment parfois dans un carcan culturel dont on se dit qu'on va pas pouvoir sortir. Et des événements comme la Folle Journée, je pense que c'est vraiment là où on peut tout d'un coup un peu exploser en s'exposant justement.
1: Et d'ailleurs, il y a quelque chose d'intéressant, c'est qu'il y a une contrainte logistique très forte puisque le grand auditorium de la Cité des, des compétents travaux.
0: C'est un peu un crash test.
1: Oui, voilà, vous avez tout en même temps. Oui. Est-ce que c'est un festival qui va donc devoir essaimer un peu partout en ville.
3: Alors ça,
1: ce qui
3: ça m'intéresse beaucoup.
1: Contraignant et intéressant. Ouais.
3: Oui, j'aime ça beaucoup. Je l'ai fait d'ailleurs au Festival de Chambord, qui est donc ce lieu aussi avec ce château très imposant. J'ai essayé de développer des concerts dans la forêt, des concerts dans des petites salles, des concerts devant la façade avec des milliers de personnes. Donc là, j'ai aussi envie d'utiliser, je dirais, dans le bon sens du terme, la ville de Nantes, sa géographie. Il y a un très joli musée, il y a un opéra. Amener la musique dans la ville moi j'aime aussi beaucoup les résonances entre les arts. Donc aller jouer devant des œuvres d'art, aller jouer au conservatoire où la musique est apprise aux enfants. Enfin voilà, il y a plein de choses.
1: Les festivaliers d'ailleurs se souviennent de votre concert dans la gare de Nantes.
3: Dans la gare de Nantes.
1: Il y a quelques années,
3: un
1: concert nocturne.
3: Absolument.
1: Ça devait être assez incroyable.
3: C'était génial, c'était magnifique parce que la gare avait été retravaillée, on va dire. Il y a des espèces d'arbres qui font penser un peu à Giuseppe Pennone, qu'ils avaient illuminé. Donc c'était et puis il y avait les trains qui passaient pendant que je jouais. Et il était entre minuit et minuit 50. Et c'est vrai que ça, c'était un moment très, très à part, là aussi, qui nous sortait complètement de la salle de concert. Il faisait un peu froid, enfin voilà. Et j'ai joué, c'était assez magique, j'avoue. Ouais, et j'adore ça.
1: On imagine qu'on reverra peut-être ce type d'expérience
3: en
1: janvier prochain. La programmation d'un mot, elle a été dévoilée. Ça sera autour de Beethoven.
3: Alors, le thème avait été choisi avant que
1: vous n'y êtes pour rien,
3: je n'y suis pour rien, mais c'est un grand anniversaire.
1: De sa mort.
3: Et puis, justement, Beethoven, évidemment, il fait partie de la mémoire et de la culture collective. Il incarne une personnalité extrêmement forte, une musique qui perdure au-delà des siècles. Et puis, voilà, ce personnage, on a rajouté un S à ce Galaxy, parce que, pour moi, c'est un peu le compositeur monde. Haydn disait que c'était un personnage à plusieurs âmes, à plusieurs têtes et à plusieurs cœurs, et je trouve ça très beau, et ça m'a beaucoup inspirée de ce qu'on va développer.
1: Et d'ailleurs, quand on est à la fois pianiste, artiste...
3: Je suis avant tout pianiste, oui.
1: Je suis directrice de festivals, de trois festivals quand même.
3: J'adore ça.
1: On se dit que... à quoi on est sensible, d'ailleurs, quand on est artiste et qu'on arrive dans un festival? Est-ce que vous le savez sans doute mieux que d'autres? Est-ce qu'il y a une atmosphère particulière,
3: sûr,
1: une organisation particulière? Chaque festival ne se ressemble pas.
3: Non, et c'est vrai que... Étant artiste, je connais et je pressens la façon dont on doit accueillir les artistes, les contingences, les besoins de mes collègues. Et j'ai vraiment envie que les Folles Journées ou les endroits où je peux accueillir d'autres... Je fais juste une aparté, mais c'est vrai que... Être soliste, c'est un métier dans lequel on est solitaire. On peut se retrouver à être très tourné sur soi. Son ego, ses angoisses, son travail.
1: Son instrument,
3: devant lequel on passe parfois 8 heures par jour. Donc on peut s'isoler du monde, vivre dans une bulle, ne faire que ses voyages, etc. Et moi, c'est quelque chose qui m'a toujours effrayée, même si c'est parfois nécessaire, mais c'est... Et aujourd'hui, être à la tête de festival, c'est pas un truc de pouvoir pour moi. C'est un truc de me retrouver dans une autre position, de mieux comprendre aussi l'écosystème culturel, de comment ça fonctionne, et puis aussi me sortir justement de moi, mais quoi, c'est mon travail, et de rendre un petit peu ce que ce métier m'a donné, parce que je l'ai souvent dit, j'ai eu parfois un rapport un peu difficile à monter sur scène, voilà, ça n'a pas toujours été évident pour moi, et j'ai depuis quelques années maintenant, assez nombreuses, je me suis beaucoup réconciliée avec ça, et j'ai envie de voilà, recevoir des artistes que j'admire, et voir les concerts se faire, c'est une grande émotion pour moi.
1: Alors venons-en justement à votre métier principal, oui. À votre rôle de soliste. Je voudrais qu'on écoute quelques notes de votre dernier album.

0: Alors Vanessa Wagner, ce qu'on écoute là, c'est un enregistrement de l'intégrale des études pour piano de Philip Glass, qui est un très grand compositeur américain, qui a quasiment 90 ans, qui est à la tête d'un courant qu'on appelle la musique minimaliste, mais qui est finalement pas si connu que ça en France, en tout cas il l'était pas il y a encore quelques années. Pourquoi c'est un compositeur qui vous touche, qui vous séduit ?
1: Alors j'ai commencé à jouer sa musique il y a une dizaine d'années, quand effectivement... peu de pianistes qu'on appelle pianistes classiques jouaient cette musique. Moi, j'enregistre sur j'ai deux labels et j'enregistre notamment sur le label Infine, qui n'est pas un label dédié à la musique classique. Et ça m'a permis d'aller découvrir tout un répertoire assez peu joué par mes collègues, ou pratiquement pas, qu'on appelle, pour aller vite, musique répétitive ou musique minimale. Et donc, je connaissais bien sûr la musique en tant qu'auditrice de Philip Glass, qui m'avait beaucoup marquée quand j'avais une vingtaine d'années, et j'ai osé peu à peu mettre sa musique à mon répertoire, et je me suis rendu compte d'une part que c'est une musique qui me touchait énormément, qui était pour moi où je trouvais un terrain d'expression et d'émotivité et d'introspection hyper fort, et puis aussi une réception au point de vue public de gens qui découvraient cette musique, qu'on avait une idée soit qui ne connaissaient pas ou qui avaient une idée préconçue de c'est tout le temps la même chose, ça ne change jamais, ça ne module jamais, ce que disent les détracteurs effectivement, pour aller vite, et en voyant l'émotion, puis pour certains de mes premiers disques où j'avais mis un petit peu de glace à chaque fois, dans des albums qui s'appellent Inland, Study of the Invisible, et je recevais des messages hyper touchants de gens qui me disaient qu'ils passaient leur temps à écouter ça, beaucoup d'artistes aussi, de peintres, d'écrivains, et en fait, il a écrit un corpus très important de 20 études qui font à peu près 2h20 de musique, et s'immerger là-dedans, pour moi, ça a été ça a bouleversé presque, je dirais, ma vie de musicienne classique qui suit un chemin, et en intégrant cette musique à mon répertoire, je l'ai considérée comme étant ce qu'on appelle du grand répertoire, puisqu'il y a encore beaucoup cette différenciation qui est faite entre ça, c'est le grand répertoire, donc Beethoven, Schubert, Mozart, etc. Et puis ça, c'est soit de la musique contemporaine ou de la musique. Et moi, j'essaye de considérer la musique comme un champ infini et varié de langage, d'expression. Et je veux essayer, et dans mes programmations et aussi dans ma vie d'artiste, de dire aux gens, mais soyez curieux, soyez ouverts, et ce sont juste des langages avec des barrières et des frontières qui peuvent être... pas l'idée de se dire que tout se ressemble, tout est au même niveau, etc., mais qu'en fait, il y a des passerelles à faire et que la musique peut répondre certaines fois à un état, à un moment de sa vie, à une maturité ou une introspection, enfin, etc.
0: C'est intéressant que vous parliez d'une passerelle, parce que j'ai lu justement, vous parlez de ce spectacle que vous proposez autour de cette œuvre qui est scénographiée. Vous êtes sur scène avec des danseurs, avec une circassienne. Là aussi, on peut se dire qu'il y a des parcelles, des passerelles entre les arts. Oui, qu'est-ce que ça apporte, finalement ?
1: Ben, ça apporte aussi de pas toujours faire ce métier comme il a été fait beaucoup, c'est-à-dire quelqu'un qui arrive, alors c'est aussi très beau ce cérémonial d'arriver dans une salle avec le piano, dans le noir, dans le silence, voilà, mais il y a aussi une autre façon d'écouter en visuel. Je propose aussi j'ai joué là les études de Philip Glass en sa présence, d'ailleurs c'était juste merveilleusement émouvant pour moi, avec une scénographie du collectif Scale, qui est une sorte de scénographie lumineuse où je suis entourée par une installation. Et c'est juste de dire, bien sûr, la musique s'écoute, mais elle peut aussi se vivre d'une autre façon, être illuminée ou avoir un regard différent. Moi, j'adore le monde de la danse, donc c'est parfois aussi proposer un moment qui soit presque une expérience sensorielle, avec les mots, avec donc encore une fois la vision, ou jouer dans le noir, ou jouer dans des endroits qui ne sont pas dédiés à la musique. C'est l'idée de d'ouvrir un peu ces champs du possible, et je crois que la musique dite classique a pu à un moment effrayée parce que justement peut-être un peu trop cloisonnée dans une façon, il faut être éduqué, il faut être dans une salle dédiée pour, et voilà, c'est un langage qui peut être vraiment d'une part universel mais aussi très accessible. Là, j'entendais qu'à la Philharmonie de Paris, ils ont fait un grand concert avec ouvert aux jeunes de moins de 28 ans et que les trois quarts de la salle étaient. Et c'est des démarches comme ça qu'il faut absolument. Il faut aller contre ces idéologies qui sont justement, c'est une musique faite pour les spécialistes ou les bourgeois ou les, voilà. Et évidemment, proposer des passerelles, c'est une des réponses.
0: Mais on a hâte de voir comment vous bousculez la folle de Journée de Nantes sous votre direction.
1: Merci
0: donc en janvier 2027. Et puis je précise que le spectacle dont on parlait avec cette troupe de danseurs est à redécouvrir sur Arte.tv.
1: Merci beaucoup
0: Vanessa Wagner. Merci. On vous retrouve un peu partout en France pour des concerts au cours de ces prochains mois. Merci d'être passé par le studio du 13-14. Tout de suite, le feuilleton. Feuilleton qui nous emmène entre ciel et terre cette semaine à la rencontre d'un couple de parachutistes artistiques, Grégory Crozier et Caroline Joly, 44 ans tous les deux et des milliers de vols à leur actif. Ils détiennent plusieurs records dans cette discipline que l'on appelle le free fly, le vol libre, où il faut exécuter plusieurs figures en chute libre, et notamment ce record décroché l'année dernière aux États-Unis, celui du plus grand rassemblement de parachutistes dans une figure tête en bas. 174 personnes au total, une manière pour eux de montrer que le vol libre est un véritable sport.
2: En fait, on ne se rend pas compte, mais ça peut être très physique. Et j'étais la première aussi étonnée de voir à quel point ça peut être cardio. Alors c'est vrai, quand on fait des speedruns, ça s'appelle, c'est-à-dire c'est des enchaînements de mouvements le plus rapidement possible. C'est ce qui se fait en compétition, notamment dans une discipline qui s'appelle le two-way dynamique. Et c'est vrai que là, on donne tout. On est toujours avec le corps gainé et on essaie de se déplacer dans du vent qui souffle quand même assez fort. Je pense qu'on est vers les 300 km/h
3: à peu près. 300, ouais.
2: Donc c'est vrai qu'on se retrouve comme faire un sprint, quoi. Alors on a dit pour qu'il y ait un peu tous les univers, on peut commencer par le snake head up out face.
3: Ok, donc on est debout, in face out face, ok.
2: On peut faire un layout 3-6 ou alors un butterfly.
3: Le butterfly c'est parfait parce qu'on en head up, il est facile. Donc butterfly, tu fais numéro 1 ou numéro 2?
2: Numéro 1.
3: Allez, c'est super, vendu.
4: Est-ce que en termes de préparation aussi, le fait que vous pratiquiez le haut niveau implique une préparation de haut niveau?
3: Oui, non mais évidemment. Il y a une hygiène, de toute façon ça se fait naturellement. Au bout d'un moment, quand on vise à faire des performances sportives, on n'échappe pas à cette règle-là. Dans tous les autres sports, c'est la même chose. Il y a une hygiène après de vie, et même alimentaire, et même des renforcements musculaires, des assouplissements. Il va falloir aller chercher finalement ce dont on a besoin pour être performant. Notre fédération s'est battue pour justement proposer à atteindre le haut niveau dans plusieurs disciplines du parachutisme. Donc ça fait 3 décennies maintenant qu'il y a des sportifs de haut niveau officiellement, une délégation française sportive officielle. Donc on se déplace pour les Coupes du Monde, les championnats d'Europe, les championnats du monde, en délégation sportive avec les sportifs de haut niveau qui sont les membres de l'équipe de France. Et à ce jour, il y a 80 sportifs de haut niveau qui font les compétitions. Nous, on a toujours le statut de sportif de haut niveau, mais on est en reconversion.
4: Est-ce que ça veut dire, Karine, que vous arriver aujourd'hui à vivre de cette activité?
2: Alors c'est compliqué, c'est sûr, c'est vraiment des métiers passion. Il est possible d'en vivre, mais il faut vraiment enchaîner beaucoup. Donc c'est vrai que souvent ce qu'on trouve des gens qui vivent du parachutisme, ce sera plutôt des moniteurs qui sont affiliés à une structure. Nous on bouge beaucoup. Alors on fait plusieurs activités. On donne des cours en soufflerie, on fait nos propres stages où on amène des élèves à évoluer tout au long de la semaine avec nous. On encadre des événements à l'international, comme par exemple un rendez-vous annuel sur les pyramides d'Égypte.
4: Je sais que vous n'aimez pas qu'on vous pose la question, mais je vais quand même oser la poser. Est-ce que c'est un sport à risque?
2: C'est vrai que souvent, on a cette image-là, vu qu'on saute d'un avion et que pour la plupart des humains, c'est pas très naturel de sauter d'un avion, certes. Mais en fait, le risque est jamais inexistant totalement. En revanche, complètement connu et anticipé. Donc nous, on a toute une liste de protocoles qu'on va suivre. On a aussi un matériel qui est très évolué. Les parachutes qu'on utilise ont chacun une voile de secours en plus de celle qu'on utilise à chaque fois et qu'on plie nous-mêmes. Et on a aussi un appareil de sécurité qui va calculer notre vitesse de chute libre et qui va déployer notre voile de secours si jamais, par exemple, on venait à perdre connaissance.
3: Ouais, je pense que tous les 10 ans, à l'échelle de la France, il doit y en avoir un, les accidents graves. Mais c'est vrai que c'est très réglementé et très... complètement maîtrisé aujourd'hui, parce que c'est en fait c'est un sport qui est ancien. Même si les gens, pour l'instant, n'ont pas forcément eu le loisir de se projeter sur le fait que ça puisse être un sport, à partir de 16 ans, on peut pratiquer le parachutisme sportif, mais depuis quasiment 50 ans. Hein, et c'est très réglementé, c'est très sécurisé, donc on saute très haut et on ouvre très haut le parachute.
0: Et on retrouvera demain le dernier épisode de ce feuilleton signé cette semaine Jérôme Val.
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0: 13h51, c'est la France et le jeudi, on passe à table avec vous, Marie-Luce Ribaud du quotidien Sud-Ouest. On va parler aujourd'hui des algues qui ne se résument pas, Marie-Luce, aux marées vertes de Bretagne.
6: Ces marées vertes que les Bretons appréhendent. En ce moment, les habitants du littoral scrutent le temps, la pluviométrie, pour savoir si les algues vont envahir en masse le littoral et entraîner une nouvelle saison de ramassage massif pour éviter qu'elles ne pourrissent et deviennent potentiellement dangereuses. Pourtant vivante et évoluant dans une eau saine, ce que l'on nomme communément la laitue de mer n'est pas nocive. Chargée en fer, en calcium, en vitamine B, elle est même un aliment excellent. Crainte parce qu'elles sont au cœur d'un enjeu environnemental, méconnue parce que notre culture culinaire les a toujours ignorées, les algues arrivent doucement de la mer à notre assiette. Et pourtant, il suffit de nous pencher près des rivages, nous avons de l'or à portée de main.
0: Et nous sommes même, Marie-Luce, leader européen.
6: Avec 70 000 tonnes de production annuelle concentrée à 90% en Bretagne, cette filière est un levier essentiel de la bioéconomie. La France est aussi pionnière de la culture de la spiruline, cette microalgue riche en nutriments. On compte aujourd'hui plus de 200 fermes sur l'ensemble du territoire. Les algues, vous en trouvez désormais presque partout. Dans vos produits cosmétiques, dans des compléments alimentaires, elles deviennent composants de matériaux, elles boostent l'immunité des plantes dans l'agriculture. Quand il s'agit de les manger, c'est plus compliqué. Il y a une espèce d'inertie culturelle, reconnaît Éric Viard, fondateur de Biovie. Mais ce militant gardois pour la nourriture du vivant croit que l'heure de leur avènement est proche. Ce sont des aliments vertueux, chargés en protéines de qualité, en oligo-éléments, en nutriments. Les algues vont être une réponse aux problématiques alimentaires qui se profilent.
0: Reste cependant les faire aimer.
6: Et donc à mieux les faire connaître. À Roscoff, l'entreprise Bord à Bord crée depuis 1996 des plats à base de laitue ou de spaghettis de mer, de dulce, de nori, de kombu royal ou de wakame. Il y a quelques mois, nous révélait le télégramme de presse, Bord à Bord a accompagné le CHU de Rennes pour intégrer des algues dans les plats servis aux patients. Aurélie Mazerme-Viard, associée avec Eric dans Biovie, mise sur la gastronomie. Elle adore le goût salé et boisé d'une purée de pommes de terre quand elle y adjoint quelques paillettes de dulce. Les algues, nous dit-elle, c'est une odyssée gustative, on va de découverte en découverte. Deux fois par mois, Aurélie anime avec son mari un webinaire pour embarquer de nouveaux consommateurs. Jeudi prochain, elle signera un dîner 100% algues avec le chef du restaurant Crudivore, le 42 degrés à Paris.
0: Alors est-ce qu'il existe, Marie-Luce, une recette pour les nuls avec les algues?
6: On va réaliser des rillettes de la mer issues du livre « Les algues au quotidien » d'Aurélie et Eric, paru aux éditions Alternatives. Pas de panique, l'algue utilisée, le wakame, tout comme le psyllium, également dans la recette, se trouve aisément dans les magasins bio. Épluchez et râpez 6 carottes le plus finement possible. Dans un blender, réduire en poudre 3 cuillères à soupe de flocons de wakame, 1 cuillère à soupe de psyllium, 1 autre de levure de bière, autant de paprika et de poivre. Ajoutez 6 cuillères à soupe d'huile de noix, 2 de tamari, c'est une sauce soja, la chair d'un avocat et le jus d'un citron. Mixez brièvement et versez sur les carottes râpées. Mélangez et laissez reposer 1 heure au réfrigérateur. Au moment de servir, ajoutez quelques brins d'aneth. C'est excellent sur des tartines. Et vous le voyez, ce n'est vraiment pas compliqué à cuisiner.
0: Il ne reste plus qu'à essayer. Merci beaucoup Marie-Luce Ribaud du quotidien Sud-Ouest. De C'est la France à C'est une chanson. Et votre invité aujourd'hui, Frédéric Pommier, est à la fois journaliste et romancier. Il s'agit de Victor de Quiver.
7: Victor de Quiver, qu'on peut voir cette année dans l'émission Flavie en France sur France 3. Il vient de publier son premier roman, Les années bleues, c'est sorti chez Rivage, et c'est une chanson de Calogero qu'il a souhaité que l'on écoute, Partir ou rester.
8: C'est une chanson qui est liée à un moment où j'avais 18 ans, où je rêvais d'être cavalier d'équitation de saut d'obstacle depuis que j'avais 3 ans. J'avais tout fait en sorte pour le devenir et j'avais quitté mon Roubaix natal pour aller à Bordeaux pour étudier, m'améliorer avec un grand cavalier de haut niveau. Et donc j'arrive à 18 ans dans cette campagne où il n'y a pas grand monde, il y a des vignes. C'est une campagne assez conservatrice, un peu homophobe. C'est le moment aussi où je me dis, tiens, je suis sans doute homosexuel. Et en fait, ça vire au cauchemar parce que je me sens enfermé dans cette campagne, enfermé en moi-même, j'arrive pas à vivre mes désirs. Et j'entends cette chanson qui passe à la radio, Partir ou rester. C'est pas la chanson la plus connue de Calogero. Et là, le déni explose. En fait, il met exactement en mots ce que je ressens, c'est-à-dire, est-ce que je dois partir de cet endroit ou est-ce que je dois rester? Mais si je pars, est-ce que je suis lâche? Et si je reste, est-ce que c'est vraiment du courage? Et la liberté se situe où? De partir ou de rester?
9: Et finalement, vous avez donc arrêté l'équitation?
8: J'ai arrêté l'équitation brutalement à ce moment-là, parce que c'était soit être champion olympique, soit rien. L'idée de la jeunesse, un peu bête parfois aussi.
9: Vous auriez pu être champion olympique?
8: Je sais pas si j'aurais pu être champion olympique. En tout cas, je pense que j'avais un très bon niveau, mais de toute façon, j'étais tellement malheureux physiquement et tout ça, que je crois que c'était pas possible de poursuivre, en vrai. Et surtout, je venais d'un milieu où j'ai pas pu voir beaucoup de films, aller au théâtre, lire des livres, et j'étais vraiment appelé par la vie qui allait être la mienne, et puis tomber amoureux aussi. J'avais besoin d'éprouver cette sexualité, cette sensualité, l'amour aussi. Parti.

0: Et c'est en 2002 qu'est sortie cette chanson, Frédéric.
1: Oui, sur le deuxième album de Calogero. Chanson si importante pour Victor de Quiver.
2: Elle a vraiment fait exploser une question. Elle m'a soulagé, elle m'a mis en pleurs, elle a fait émerger une face qui était dans l'inconscient, qu'elle a mis dans le conscient, très fortement. Et après, quand vous avez ça qui se produit chez vous, vous ne pouvez pas faire semblant que la question ne se pose plus. Le déni est fini, elle se pose, et vous devez y répondre, vous devez y réfléchir. C'est un peu comme en amour, parfois vous dites « je crois aujourd'hui que j'ai réalisé par un détail que je n'aime plus cette personne ». Et bah, une fois que vous êtes arrivé à ce stade-là, c'est trop tard, il va falloir après être courageux et dire « vas-y, je vais organiser ma fuite, mon départ du mieux que je peux ». Et c'est ça qu'elle a produit chez moi, cette chanson. Et c'est une chanson qui me bouleverse toujours quand je la réécoute, je peux pleurer à tout moment.

0: C'est à ce moment-là que vous avez fait votre coming out ?
1: Oui, un jour, je suis parti à Bordeaux, la grande ville, et je suis, sans m'en rendre compte, je vous assure, c'est vrai, rentré chez un coiffeur. Je me suis peroxydé les cheveux. C'était l'époque où Stevie Boulet s'était éteint les cheveux en sortant du Love Story. Je suis allé chez un magasin de vêtements. J'ai acheté un cuir. C'est un peu cliché, ce que je vous raconte. J'en ai bien conscience, mais c'était il y a 20 ans. Et je suis revenu aux écuries sans rien dire, sans même rien me dire à moi. Et tout le monde se sont dit, il a donc fait son coming out. Mais moi, je pensais que je l'avais pas fait. Donc, il fallait me voir galoper dans les prés avec cette espèce de cheveux rutilants, flashy. Ça devait être quelque chose.
0: Vous l'aviez déjà fait auprès de votre famille ?
1: Je l'avais fait auprès de mon papa, mais pas encore auprès de ma maman. Et c'est sûr que quand je quitte cette campagne, bah, du coup, il va falloir que j'assume tous les pans de ma personnalité. Partir, c'est aussi assumer ses choix. Peut-être plus que rester, pour interrogation.
0: Et depuis, est-ce que vous êtes quelqu'un qui part souvent ?
1: Je suis quelqu'un qui part souvent, en fait, ouais. Et j'essaye de partir moins souvent et de laisser plus le temps aux choses, ce qui n'était pas le cas forcément quand j'étais plus jeune.
2: Partir ou rester, de Calogero, c'était donc Frédéric Le Choix, de Victor de Quiver.
0: Victor de Quiver, dont le premier roman Les Années Bleues vient de paraître chez Rivage.
2: Merci Frédéric Pommier et on vous retrouve évidemment demain. La suite c'est la Terre au carré. Bonjour Mathieu Vidard.
3: Bonjour Céline Asselot.
2: Quel est le programme ?
3: Mon invité, l'anthropologue Philippe Descola.
2: Merci Mathieu et à tout de suite. 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Et l'actualité, c'est avec vous, Amélie Perrier.
4: L'Iran laisse passer des navires chinois depuis hier dans le détroit d'Ormuz. Les deux pays sont alliés diplomatiquement et commercialement. Un laissez-passer au moment où la Chine reçoit en grande pompe l'Américain Donald Trump. Et justement, ce matin, les deux présidents s'accordaient sur la nécessité de garder le détroit d'Ormuz ouvert. Les gardiens de la Révolution bloquent le trafic depuis le début de la guerre lancée par Washington contre la République islamique. En tout cas, la rencontre sino-américaine se déroule sans accroc pour l'instant. Le président Trump veut même déjà rendre l'appareil et inviter son homologue à la Maison Blanche en septembre prochain. La guerre et ses débordements en Ukraine, un véhicule d'une mission humanitaire de l'ONU a été frappé deux fois par des drones russes, dénonce le président Volodymyr Zelensky. Cela s'est passé lors d'une mission humanitaire à Kherson. Le chef de l'État précise qu'il n'y a pas eu de blessés et que le personnel de la mission a été évacué. Une rêve partie tente de s'installer en ce moment en Lozère, dans le secteur de Saint-Privat-du-Faux. Environ 200 véhicules ont été repérés sur les routes en direction du site. Les forces de l'ordre sont sur place. La préfecture demande d'éviter le secteur. Le préfet de la Lozère rappelle qu'un arrêté interdisant ce type d'événement est en vigueur depuis hier et ajoute que les conditions météo rendent l'événement dangereux. On attend notamment de la pluie, de la neige et du froid dans le secteur. Un bébé de 21 mois, ivre après une journée passée à la crèche. Le groupe People and Baby dont fait partie l'établissement, parle aujourd'hui d'un cas isolé. Cela s'est produit en mars dernier à Plailly, petit village de l'Oise. Un père est venu chercher sa fille car elle avait un comportement inhabituel. Après l'avoir emmenée aux urgences, la sentence est tombée. La petite fille était à plus de 2 grammes d'alcool par litre de sang. La crèche est fermée administrativement depuis. Une enquête est en cours. Mais face à l'absence de réponse et à la perspective d'une réouverture de la crèche le mois prochain, les parents de la petite ont décidé d'alerter publiquement. En 2022, c'est aussi dans une crèche du groupe People and Baby qu'une fillette de 11 mois était morte à Lyon. De nouvelles plaintes ont été déposées cette semaine contre Patrick Bruel pour agression sexuelle et tentative de viol, information relayée par l'avocate des deux plaignantes. Elles avaient déjà porté plainte en 2019, mais les procédures avaient été classées sans suite. Et puis, c'était une voix de radio, un visage de la télé. Sophie Garel est morte, elle avait 84 ans. Elle a présenté de nombreuses émissions dans les années 70 et 80, notamment avec l'animateur Fabrice. Elle appartenait aussi à la bande de Laurent Ruquier dans On a tout essayé sur France 2, puis dans Les Grosses Têtes sur RTL.
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4: France Inter, il est 14h03, c'est l'heure de la Terre au carré. Bonjour Mathieu Vida.
3: Bonjour Amélie Perrier.
4: Alors aujourd'hui, vous recevez...
3: Eh bien mon invité, anthropologue Philippe Descola.
4: Parfait, je vais vous écouter avec attention.
3: À tout à l'heure.
4: À tout à l'heure, 15h.

0: Aujourd'hui, une anthropologie de la Terre racontée par
1: Philippe Descola, anthropologue, professeur émérite au Collège de France.
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0: Les Blancs ne comprennent pas qu'en arrachant les minerais de la Terre, ils propagent un poison qui envahit le monde et qu'il en mourra. Nous nommons aussi l'or Xawara. C'est un poison, il en sort une fumée qui contamine aussi bien la ville que la forêt. Les choses que les Blancs extraient avec autant d'efforts des profondeurs de la Terre, les minerais et le pétrole, ne sont pas des nourritures. Ce sont des choses maléfiques et dangereuses, imprégnées de toux et de fièvre, qu'Omama était le seul à connaître. Mais il a décidé autrefois de les cacher sous le sol de la forêt pour qu'elles ne nous rendent pas malades. Le métal qu'a dissimulé Omama, c'est son squelette qu'elle enveloppe de fraîcheur humide. Ce sont là les paroles de nos esprits que les Blancs ignorent. Ils ont déjà bien assez de marchandises. Malgré cela, ils continuent à creuser la terre sans répit, comme des tatous géants. Ils ne pensent pas qu'ils en seront contaminés tout autant que nous. Ils se trompent. Que font les Blancs de tout cet or? Est-ce qu'ils le mangent en voulant en posséder toutes ces marchandises? Ils furent pris d'un désir sans limite, leur pensée s'enfuma et la nuit l'envahit. Elle se ferma aux autres choses. C'est avec ces paroles de la marchandise que les Blancs se sont mis à couper tous les arbres, à maltraiter la terre et à salir les cours d'eau. Ils ont d'abord commencé chez eux. Il n'y a maintenant presque plus de forêt sur leur terre malade. Ils ne peuvent plus boire l'eau de leur rivière. C'est pourquoi ils veulent refaire la même chose chez nous. Extrait du livre « La chute du ciel » de David Kopenawa et Bruce Albert en 2010. Bonjour Philippe Descola.
1: Bonjour Mathieu Vidard.
0: Le texte qui vient d'ouvrir cette émission figure à la toute fin du livre d'entretien que vous avez accordé au journaliste Nicolas Truong et qui s'intitule « Nous sommes les hôtes de la Terre ». C'est publié chez Artaud. David Kopenawa, chef chaman, porte-parole de la communauté d'Amérindiens Yanomami au Brésil. Mais avant d'être un chaman, il est aussi une voix que vous placez aux côtés de Montaigne, mais aussi de l'écologue et écrivain américain Algo Leopold ou de l'anthropologue britannique Gregory Bateson. Qu'est-ce que la parole de David Kopenawa dit que la philosophie occidentale ne s'est pas forcément exprimée?
1: Alors c'est une parole qui retentit déjà depuis pas mal de temps, puisqu'on a des textes de ce type-là depuis la fin du 19e siècle, notamment provenant des populations amérindiennes d'Amérique du Nord, au moment de la fameuse et infâme conquête de l'Ouest, c'est-à-dire de la dépossession des Amérindiens de leur territoire par la colonisation favorisée par le gouvernement américain et par l'intermédiaire aussi de la spoliation des terres pratiquées par l'armée des États-Unis. C'est des textes qui s'interrogent de façon quelquefois ironique sur l'incapacité des Blancs à comprendre que la destruction des milieux pour s'accaparer des ressources dites naturelles aboutit à un appauvrissement général des terres sur lesquelles elles s'exercent, et d'une façon plus générale à un désastre qui concerne tout le monde, mais évidemment au premier chef, les populations autochtones sur les terres desquelles on procède à ces destructions. Dans le cas de David Kopenawa, était un personnage très intéressant, puisque c'est quelqu'un qui a voyagé, c'est un chaman, Yanomami, mais qui a travaillé pour la FUNAI, c'est-à-dire l'organisme de protection des Indiens au Brésil, qui connaît les grandes villes, qui s'est exprimé dans les grands forums internationaux avec d'autres Amérindiens connus comme Raoni ou Elton Krenak. Mais il a une voix qui est particulièrement intéressante parce que par l'intermédiaire de ce livre dont vous citez un extrait, qui sont ses mémoires ou sa philosophie de la vie ou c'est l'idée qu'il donne de la cosmologie Yanomami dans ce très beau livre « La chute du ciel », a fait connaître au fond directement la façon dont une population autochtone conçoit son milieu comme un ensemble d'êtres de toutes sortes, de toute nature, avec lesquels on entretient au quotidien des relations qui peuvent être soit de coopération, soit quelquefois de compétition, soit quelquefois de séduction, mais qui ne sont pas des relations d'exploitation. Et le territoire Yanomami a été soumis à une... on connaît ces photos terribles, en particulier celles de Salgado, de la ruée vers l'or dans le territoire Yanomami, avec ces centaines de malheureux qui exploitent les rivières pour sortir de l'or et qui ont transformé une partie du territoire Yanomami en une sorte de gigantesque gruyère. Ouais. Et donc il est très conscient au fond des dégâts de cette ruée vers les ressources du sous-sol qui ont détruit une partie du territoire Yanomami, et il en donne une image très, très crue et très véridique.
3: On va y revenir dans un instant, mais c'est vrai que placer David Kopenawa auprès de Montaigne, c'est aussi lui accorder quand même une parole, exactement de la même façon que celle justement du philosophe français, avec la même autorité intellectuelle finalement. Il est chaman, Montaigne est celui qu'on connaît, et vous les placez ensemble.
1: Oui, je pense qu'il n'y a pas de distinction à faire. Je pense que Montaigne, qui a écrit un texte célèbre sur les cannibales, c'est-à-dire sur les Tupinambas, à l'occasion du voyage des Tupinambas, de quelques Tupinambas ramenés en France, et qui a écrit ce petit texte qui est encore maintenant un des grands classiques de la littérature contre le racisme et contre en faveur de la pluralité morale et ontologique. Montaigne aurait été ravi d'être placé à côté de David Kopenawa. Il aurait été ravi de le connaître, sans aucun doute.
3: À quelques siècles de distance, donc. Quand Kopenawa définit le monde des Blancs comme celui du monde de la marchandise, hein, ce qu'on entendait dans cet extrait, qu'est-ce qui le distingue, lui, justement, sur cette question, son approche chamane par rapport à une réflexion occidentale d'un Marx, par exemple, que vous citez aussi, qui a analysé également la question de la marchandise?
1: Alors, c'est une question qui me touche personnellement, parce que j'ai été un militant d'extrême gauche dans ma jeunesse, et donc j'avais lu Marx, j'avais lu Trotsky, j'avais lu Lénine, et donc je savais ce que c'était que le capitalisme, je savais ce que c'était ce que Marx appelle le fétichisme de la marchandise, c'est-à-dire le fait que, au fond, l'échange de biens marchands s'infiltre au sein de tous nos rapports entre humains et entre humains et avec les non-humains, de telle façon qu'elle gauchit, au fond, d'une certaine façon, cette marchandise, l'ensemble des relations, même les plus intimes, que nous pouvons entretenir entre nous. Mais j'avais lu ça comme une analyse très bien menée, très fine et documentée et conceptuellement exigeante d'un processus, mais je le mesurais pas, parce que je le mesurais pas par contraste avec autre chose. Et lorsque je suis revenu du terrain...
3: C'est-à-dire de vos années passées en Amazonie.
1: De mes années passées en Amazonie, après 3 ans chez les Achuar, dans une population où n'existait ni salariat ni production de valeur d'échange, puisque les échanges concernaient toujours les mêmes biens et consistaient surtout à renforcer des liens entre les partenaires échangistes plutôt qu'à faire un profit sur ces objets échangés.
3: Petite parenthèse rapide, c'est toujours le cas aujourd'hui chez les Achuar ou pas?
1: Alors, il y a un peu de production marchande parce que le monde occidental est arrivé, l'école est arrivée, et que pour des raisons aussi simples que le fait qu'il faut envoyer ses enfants habillés à l'école, par exemple, les pères de famille ont besoin d'avoir, même s'il y a
3: d'échanger des biens
1: de vendre en tout cas des choses. Alors ils vendent des produits agricoles locaux qui sont à des prix dérisoires parce qu'il faut les exporter par avion, par des petits avions monomoteurs.
3: Mais ce n'était pas le cas dans les années 70.
1: Mais ce n'était pas le cas à ce moment-là. Il n'y avait pas de salariat, il n'y avait pas de production de valeur d'échange, il n'y avait pas d'inégalité de statut ou de richesse. Et donc, lorsque je suis revenu en France après avoir vécu dans un monde de ce type-là, j'ai été saisi avec une vivacité...
3: Vous dites que c'est le choc du retour, vraiment.
1: C'est le choc du retour de l'omniprésence de la marchandise. Ce qui était pour moi un concept est devenu quelque chose de véritablement, profondément émotionnel.
3: Ouais. D'où l'importance du retour aussi, finalement, dans ce travail aussi de terrain d'anthropologue, c'est-à-dire qu'il y a la vie sur place pendant plusieurs années, c'était votre cas, 3 ans, et effectivement ensuite, de toute cette expérience, la confrontation au monde qui est le vôtre.
1: Alors, je cite dans un des livres que vous avez mentionné cette conférence que Claude Lévi-Strauss a faite lorsqu'il est revenu brièvement du Brésil en 1937 ou 38, je crois. Il avait été invité par un cercle d'études de la CGT à faire une conférence sur l'ethnologie. Il avait intitulé cette conférence « L'ethnologie, une science révolutionnaire ». Il se trouve qu'à l'époque, Lévi-Strauss était encore un marxiste, un peu hétérodoxe, mais une ancienne gloire de la SFIO, c'est-à-dire qu'on avait beaucoup... le Parti Socialiste, à l'époque, avait considéré qu'il pourrait devenir l'un des grands intellectuels du parti, et puis...
3: L'Internationale ouvrière.
1: De l'Internationale ouvrière, oui, enfin, de ce qui était l'ancêtre du Parti Socialiste. Il a pris une autre voie, je pense que c'est une bonne chose pour l'anthropologie, mais à l'époque, lorsqu'il parlait de science révolutionnaire, il entendait révolutionnaire au sens, dans un sens qui était léniniste, d'une certaine façon. Et qu'est-ce qu'il voulait dire ? C'est que lorsqu'on a fait le détour du regard éloigné, c'est-à-dire lorsqu'on est allé très loin de chez soi et qu'on a eu le regard formé, et la vie quotidienne, en fait, en grande partie transformée, parce qu'on partage la vie des gens, par des manières de vivre qui sont très différentes de celles qui ont cours dans le pays d'où l'on procède, et que l'on revient chez soi, on ne peut manquer de regarder son chez-soi
3: avec un œil neuf.
1: Avec un œil neuf et avec l'œil dessillé, en quelque sorte, par les expériences préalables. Et donc de voir toutes les injustices, les inégalités, les iniquités qui caractérisent ce monde du capitalisme dans lequel on revient. Et donc cette expérience que Lévi-Strauss évoquait en 1938, je l'ai subie moi aussi, comme je pense la plupart des anthropologues qui sont placés dans des situations analogues.
3: On va écouter sa voix à Claude Lévi-Strauss, c'était en 1971 au micro de Jacques Chancel, Lévi-Strauss avec lequel vous avez soutenu votre thèse en 1993.
4: Je vis dans le passé par mon métier, je dirais, puisque les sociétés que j'étudie sont des sociétés qui disparaissent à toute vitesse, que probablement dans un avenir que nous pouvons presque prévoir, enfin il n'y aura plus par le monde de ces sociétés qu'étudient les ethnologues, et que par conséquent c'est un certain état du monde, un moment de son devenir que nous essayons par nos travaux de perpétuer ou en tout cas d'immobiliser.
3: Claude Lévi-Strauss, donc, en 1971, avec cette expression que vous citiez, Philippe Descola, de regard éloigné. Est-ce qu'on pratique toujours l'anthropologie de la même manière aujourd'hui sur le terrain ? S'il y a encore des anthropologues qui partent pendant 2 ou 3 ans
1: Absolument.
3: Dans des forêts du monde
1: Tout à fait, ouais. Tout à fait. J'ai eu l'honneur et le plaisir de diriger plus d'une 60aine de thèses de doctorat durant ma carrière. Et la très grande majorité d'entre elles étaient des anthropologues prise de terrain du même ordre que celle que j'avais menée, avec des populations qui changent au fil du temps, sans aucun doute. Des situations comme celles que j'ai connues chez les Achois sont devenues maintenant très rares, c'est-à-dire des sociétés qui vivent à l'écart du capitalisme prédateur, dans lequel il n'y a pas d'inégalité de richesse ou de statut. Mais néanmoins, ces sociétés conservent encore énormément de traits caractéristiques, en particulier dans la façon dont elles reformulent, je pense que c'est ça qui est très intéressant maintenant, dont elles reformulent leur cosmologie, leur façon de faire monde, dans des termes qui deviennent ou qui sont devenus des termes politiques parce qu'elles sont confrontées, ces sociétés, de façon de plus en plus... Elles l'ont toujours été, depuis la colonisation des Amériques en particulier, où elles sont confrontées de façon plus intense maintenant à des menaces de spoliation, de conquête territoriale, etc. Et donc elles sont obligées de trouver un langage qui n'est plus exactement le langage qu'elles emploient entre elles, pour se définir ou pour signifier certaines valeurs cardinales, mais qui est un langage qui n'est pas un langage de, véritablement de traduction, mais de reformulation de leur manière d'être, de façon à ce qu'elles soient, deviennent perceptibles en quelque sorte par les à la fois par les ennemis et par les alliés aussi qu'elles se cherchent dans le monde occidental pour défendre leur manière de vivre.
3: Donc vous confirmez qu'il y a toujours des anthropologues occidentaux qui vont sur le terrain. Est-ce qu'à l'inverse, comme David Copenhague d'ailleurs dans l'extrait du texte que je lisais tout à l'heure, où là on a affaire à une anthropologie inversée, hein, finalement, c'est l'Amazonien qui nous observe et qui nous diagnostic. Est-ce que ce renversement, il existe aussi beaucoup?
1: Oui, alors le cas de David Copenhague est exemplaire, mais il y a beaucoup d'autres représentants de populations autochtones, en particulier dans la situation que je connais un peu moins mal que d'autres, qui est celle de l'Amazonie, qui ont écrit, au fond, sur la façon dont ils percevaient le monde occidental, les tentatives d'annexion, de spoliation auxquelles ils sont soumis, et qui, comme je le disais tout à l'heure, c'est quelque chose qui est intrinsèque à la confrontation et à la politique coloniale de l'Europe, et dont on trouve les premières traces assez tôt en Amérique du Nord. Et donc cette anthropologie inversée, elle est c'est une anthropologie critique des défauts au fond des blancs.
3: Oui, vous voyez, avec la marchandisation.
1: Avec la marchandisation, c'est pas une anthropologie complète en ce sens que effectivement, je ne suis pas sûr que David Copenhague connaisse Montaigne, puisqu'on parlait tout à l'heure de leur juxtaposition dans un même volume, et je pense qu'il serait très heureux. D'aventure les essais de Montaigne lui tombaient entre les mains, de pouvoir comprendre qu'il y a très tôt et dès le début de la colonisation européenne des Amériques, des gens qui ont remis en cause au fond la légitimité que s'arrogent les Européens de conquérir un pays et de soumettre ses habitants.
3: Bon, en tout cas, les textes de Montaigne comme de David Copenhague se côtoient dans ce livre d'entretien, s'appelle « Nous sommes les hôtes de la Terre ». C'est chez Artaud, entretien avec Nicolas Truong. Philippe Descola, vous êtes notre invité cet après-midi, et puis on dialogue également avec vous, avec les auditrices et les auditeurs, avec vos messages. 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

0: Chembeko, c'était David Walters sur Inter.
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2: Fortescue devra verser 150 millions de dollars de dommages et intérêts au Yindjibarndi, le groupe de propriétaires traditionnel. Un juge fédéral a estimé que l'exploitation du site Solomon Hub avait détruit plus de 120 artefacts, notamment des œuvres d'art rupestres et des sites funéraires. L'exploitation minière, avec l'autorisation du gouvernement, a eu lieu sans l'accord des propriétaires traditionnels. Il s'agit d'une victoire historique pour la reconnaissance des droits fonciers autochtones.
0: Et ça, c'était avant-hier sur la chaîne australienne 7 News. On apprenait donc qu'un géant minier avait été condamné à verser 108 millions de dollars pour le préjudice culturel subi par un groupe indigène dont les terres ancestrales ont été détruites par l'activité minière. Est-ce que cette affaire est une source d'inspiration, Philippe Descola, pour les autres peuples autochtones partout dans le monde qui se battent pour obtenir ce qui leur revient ?
3: Alors d'abord un petit mot sur l'Australie, on parle de préjudice culturel, mais en fait c'est beaucoup plus grave que ça, parce que la destruction de ce que l'on appelle dans les jugements, dans les procès qui sont intentés par les populations aborigènes aux entreprises minières ou aux entreprises qui construisent des golfs, etc.

0: de l'Australie, les âmes enfants, c'est-à-dire les principes d'individuation qui donnent une identité au groupe totémique. Si on détruit ces sites, on détruit ces principes d'individuation et on détruit l'identité même des groupes, c'est-à-dire qu'ils n'existent plus, littéralement. Ils ne sont plus rien. Et donc, c'est pas du tout comme... C'est pas Notre-Dame, ces sites. C'est quelque chose de très différent. C'est pas un caractère religieux ou culturel au sens classique. C'est véritablement quelque chose d'absolument fondamentale. Or, on a détruit ces sites de façon intensive, comme je disais tout à l'heure, et par l'exploitation minière, par la construction de grands hôtels, par des golfs, etc. Et on a détruit ainsi l'identité profonde de tous ces groupes totémiques et leur capacité à se régénérer dans le temps. Et donc, c'est une victoire extraordinaire d'avoir obtenu cette compensation qui ne va pas restaurer pour autant, évidemment.
1: Ce qui a été perdu. À tout jamais.
0: Mais qui permet d'envisager d'autres formes de réparation. Je vais prendre un autre exemple dans le cas de l'Amazonie. Je fais partie de ceux qui s'attachent à montrer depuis des années que l'Amazonie est une forêt anthropogénique, parce que depuis à peu près de 10 000 ans qu'on y pratique l'horticulture sur brûlis, les populations amérindiennes non seulement plantent des plantes cultivées dans leurs jardins, mais aussi transplantent des plantes sylvestres.
1: Donc c'est-à-dire qu'il y a une présence des humains très longtemps.
0: Il y a une présence des humains depuis très longtemps qui a abouti à... conserver la biodiversité de la forêt, mais une biodiversité dans laquelle les espèces sont très majoritairement utiles aux humains. Mmh. Donc c'est une forêt, on ne peut pas dire qu'elle est plantée au sens où on l'a plantée comme les plantations de l'ONF en France.
1: Mais on est loin de l'idée de la forêt vierge.
0: Mais ce n'est pas une forêt vierge, c'est une forêt qui a été profondément transformée par les humains pour le bénéfice des humains. Et donc lorsque l'on détruit cette forêt par la déforestation en annexant des territoires autochtones pour les transformer en pâturage ou en grande plantation de palmiers à huile ou de soja, non seulement on porte atteinte à la capacité des Amérindiens trouver des ressources pour leur subsistance,
1: pour eux-mêmes,
0: mais on transforme un milieu qui est aussi un milieu qui n'est pas un milieu culturel au sens classique, qui est une forêt...
1: Mais chargée, évidemment.
0: Chargée en partie artificielle, en partie façonnée par les humains, de la même façon que autant qu'un bocage, si vous voulez, en France.
1: Mais on est tellement loin de cette conception des choses, et c'est ce que vous avez enseigné finalement tout au long de votre vie, Philippe Descola, qu'effectivement, on y voit tout de suite la chose culturelle, finalement, dans ce qui est confisqué.
0: Ben oui, parce que nous vivons sous l'empire de cette distinction entre la nature d'un côté et la culture de l'autre, et donc tout ce qui n'est pas naturel est culturel. C'est des choses qui sont beaucoup plus complexes, beaucoup plus entremêlées, au fond. Et cette opposition entre nature et culture rend très mal compte de la situation qui prévaut dans de très nombreuses régions du monde pour comprendre le rapport au territoire, les valeurs qui gouvernent les collectifs, etc.
1: Ça renvoie à cette formule, lorsque vous dites que la nature n'existe pas, formule quelque peu provocatrice,
0: mais
1: qui est marquante.
0: Oui, on me l'a beaucoup reproché, mais c'est vrai que la nature n'existe pas pour tout le monde. Elle existe pour nous, Européens, qui avons inventé cette opposition et qui lui avons donné toute sa force au cours des siècles qui précèdent. Mais pour la plupart des populations du monde, en dehors de la sphère d'influence du monde européen, c'est-à-dire de moins en moins de personnes maintenant, évidemment, au fil du temps, cette opposition n'a guère de sens, et la nature n'a guère de sens parce qu'elle est composée d'êtres avec lesquels on est en relation au jour le jour, en permanence, et non pas avec des objets naturels.
1: Alors évidemment, c'est une idée qui est très discutée, voire contestée par certains de vos confrères intellectuels, qui vous objectent qu'on ne peut pas définir justement les dégâts causés par l'activité humaine, comme l'exemple qu'on citait tout à l'heure, en tout cas en Australie ou en Amazonie, sans nommer ce qui est abîmé, c'est-à-dire la nature, justement. Donc, qu'est-ce que vous répondez à ceux qui pensent qu'en finir avec le mot nature, c'est finalement une façon de désarmer l'écologie aussi ?
0: Mais l'exemple que je viens de donner de l'Amazonie, mais qui pourrait être reproduit dans de très nombreuses autres régions du monde, montre que la nature en tant que telle, ça n'existe pas non plus d'un point de vue biophysique. C'est-à-dire l'anthropisation de la planète par les humains depuis...

0: des centaines de milliers d'années a abouti au fait qu'il n'y a pas un arpent du monde maintenant, qui n'est, y compris dans les océans, qui n'ait pas été profondément bouleversé par les humains. Donc la nature en tant que telle n'est pas un domaine hors humanité, c'est un domaine qui est profondément transformé par les humains depuis toujours. Simplement, maintenant, nous faisons face à quelque chose de différent, c'est-à-dire une accélération de cette anthropisation qui n'a plus aucun rapport avec celle que présentait l'anthropisation de la forêt amazonienne par les Amérindiens, puisqu'elle détruit les conditions même de reproduction de la plupart des écosystèmes et aboutit à des transformations du système Terre, notamment le réchauffement climatique, avec des effets dévastateurs.
1: Mais qu'est-ce que vous répondez, Philippe Descola, à ceux qui veulent justement donner des droits à la nature ? Aujourd'hui, c'est un levier d'action extrêmement important, qui remporte d'ailleurs quelques petites victoires, hein, qui deviendront peut-être de plus en plus importantes aujourd'hui. Donner des droits à la nature. Alors, est-ce que vous vous opposez, vous, à ce terme-là ? Il faudrait en inventer un autre ?
0: Je pense qu'il est important de donner des droits, non pas à la nature, qui est une abstraction, encore une fois, mais donner des droits à des milieux de vie. Et ça, c'est quelque chose qui a été fait, à commencer par la Nouvelle-Zélande, avec le fameux décret du Parlement néo-zélandais qui transforme le fleuve Whanganui qui donne une personnalité juridique au fleuve Whanganui. Pourquoi ? Parce qu'un milieu de vie, c'est non pas, en l'occurrence, un fleuve, mais c'est un bassin versant.
1: Avec des humains aussi,
0: avec
1: donc.
0: Avec des humains, bien sûr, et notamment les populations maoris qui habitent sur les rives de ce fleuve. Et qui ont milité pour que ce fleuve soit protégé de la déprédation. Et la grande transformation, quand on parle de donner des droits à des milieux de vie, et non pas à la nature en général, c'est que ces milieux de vie sont circonscrits, sont identifiables, leurs composantes sont définissables, et par conséquent, ça vient inverser le processus d'appropriation classique par lequel on conçoit depuis plusieurs siècles, avec le mouvement de développement des enclosures, et surtout depuis la sanctuarisation de la propriété privée avec la philosophie des Lumières, d'une certaine façon, et la période révolutionnaire en France, où l'appropriation, ce sont des humains, un humain ou un collectif d'humains qui vient s'approprier en quelque sorte une portion d'un milieu. Là, c'est le milieu qui est propriétaire de lui-même et qui concède d'une certaine façon l'hospitalité aux humains qu'il occupe.
1: Cette question sémantique, elle est fondamentale pour vous, Philippe?
0: Oui, je pense qu'elle est très importante.
1: Il faudrait changer le terme.
0: Je pense que la sémantique joue un rôle fondamental. La fameuse remarque de Camus que mal nommer les choses contribuent au malheur du monde, je pense elle est très vraie. Et je pense que la plupart des concepts que nous employons en temps ordinaire, comme simple citoyen, mais qui procèdent d'une transformation profonde des idées et qui est en partie le résultat de ce que j'appelle la révolution anthropologique naturaliste à partir du XVIIe siècle, sont des concepts qui sont propres à l'histoire de l'Europe, à l'histoire de son objectivation comme un ensemble de collectifs ayant une destinée commune, et pas propre à d'autres régions du monde. Et donc des termes comme nature, comme culture, comme société, comme économie, sont des termes qui sont extrêmement marqués par une histoire tout à fait spécifique, et il serait utile, en commençant par les sciences sociales et peut-être dans le parler ordinaire, de remplacer ces concepts par des concepts qui soient plus généraux et qui soient moins caractéristiques, au fond, d'une certaine façon de faire monde.
1: Plus généraux.
0: Alors, je pense par exemple société, societas en latin, c'est une association. Hein, et progressivement, ce terme de société en est venu à constituer, au fond, l'idée de l'ensemble des humains, soit. par rapport à aux non-humains de manière générale, soit localement, pour des sociétés particulières. Et c'est une révolution scientifique qui accompagne la naissance de la sociologie, qui est très liée, et évidemment, à la façon dont Émile Durkheim a défini le concept de société comme une totalité extérieure et supérieure aux éléments qui la composent, alors que cette conceptualisation de la société n'existe pas ailleurs. Elle n'existe pas, même à l'heure actuelle, je pense, même si le terme...
1: On parle de société animale, pourtant.
0: Oui, mais par emprunt, au fond, au vocabulaire de la sociologie. Moi, je préfère parler de collectif. Pourquoi ? Parce qu'un collectif, c'est un ensemble dont on ne présume pas la composition. Ça peut être un collectif humain, ça peut être un collectif de non-humains, précisément, et ça peut être un collectif mixte dans lequel il y a des humains et des autres qu'humains. Donc, il y a tout un travail de ce type-là qui me paraît très important à mener.
1: Philippe Descola, vous êtes notre invité, alors que paraît « Nous sommes les hôtes de la Terre », ces entretiens avec Nicolas Truong aux éditions Artaud.

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2: Tout cet événement de Notre-Dame-des-Landes est encore à faire. C'est un événement en cours, en quelque sorte. Ça dépend de ce qui se passe maintenant. Maintenant que la décision pragmatique a été prise, ça devient un signal d'un événement important, mais il faut que des deux côtés, on sache quoi faire de cet événement important, qu'on transforme ensuite en un atterrissage, en une question nouvelle. C'est la transition, comme on disait, pas simplement la transition énergétique, la transition aussi dans les valeurs, c'est-à-dire qu'on change de monde, on change d'histoire, et on commence enfin à atterrir et à réaliser que il faut arriver quelque part et non pas simplement continuer à imaginer ce monde impossible de la modernisation à tout va qui nous entraîne loin.
0: La voix de Bruno Latour, c'était en 2018, le 19 janvier. La date est importante puisque au même moment, le gouvernement d'Édouard Philippe abandonnait le projet d'aéroport de Notre-Dame-des-Landes. C'est cela dont il parlait précisément dans cet extrait. Philippe Descola, vous qui êtes notre invité, avec d'ailleurs un autre ouvrage consacré à Bruno Latour, ou l'art d'assembler, c'est aux presses Sciences Po. Comment il faut comprendre d'ailleurs ce que nous dit Bruno Latour dans cet extrait sur l'après finalement, la transformation aussi d'un lieu comme Notre-Dame-des-Landes, vous qui êtes allé beaucoup sur le terrain aussi là-bas?
3: C'est pas simplement une victoire contre un projet d'aménagement pharaonique et inutile. L'histoire se termine pas là. Au contraire, c'est à partir de cette victoire que les choses intéressantes commencent, c'est-à-dire que faire de cette victoire, comment continuer à occuper ce terrain où les zadistes ont été invités par les quelques habitants qui refusaient l'expropriation par l'État au profit de Vinci, et comment inventer une façon nouvelle d'habiter un territoire qui ne soit pas celle qui accourt ordinairement dans nos campagnes, c'est-à-dire fondée sur le refus de la propriété privée, sur le travail en commun, sur une identification profonde avec les caractéristiques essentielles de ce milieu de vie, qui est une zone humide bocagère, avec des pratiques de travail collectif, de production à la fois pour la consommation et pour la distribution dans des canaux appropriés, notamment pour soutenir des luttes dans la région, etc. Donc c'est inventer un monde tout à fait nouveau.
0: Est-ce qu'il y a eu justement transformation à Notre-Dame-des-Landes depuis cette date de 2018?
3: Il y a eu transformation profonde. Je pense que Bruno Latour, effectivement, ne parlait à un moment où on ne savait pas encore ce qui allait se passer, mais ce que j'ai pu observer, ce que tout le monde peut observer, c'est effectivement une transformation profonde, la création de nouveaux collectifs avec un rapport tout à fait différent aux autres qu'humains. Une chose que je trouve très intéressante, parce que j'ai trouvé là des façons de faire, des façons de vivre en collectif qui m'ont rappelé celles de populations autochtones que je connais, alors que dans le cas de populations autochtones, c'est transmis par la tradition, par l'éducation. Là, ça a été inventé en quelques mois, en quelques années, par des gens qui souhaitaient tourner le dos aux formes les plus barbares de l'exploitation capitaliste et de la destruction des milieux.
0: Donc il y a eu une sorte de laboratoire qui s'est fait aussi.
3: C'est un laboratoire, c'est comme ça qu'il faut
0: inventer autre chose.
3: Oui, c'est comme ça qu'il faut le voir. Il y a un caractère d'exemplarité, me semble-t-il, dans les ZAD en France, loin d'être des repères de poncachiens pouilleux et analphabètes. C'est au contraire des lieux d'une extrême inventivité sociologique et qui me paraissent offrir de la même façon que les populations autochtones des tremplins intellectuels pour imaginer des formes nouvelles de vivre ensemble.
0: Justement, autour de Bruno Latour, puisqu'il y a cet ouvrage, d'ailleurs, l'art d'assembler, qu'est-ce que ça signifie juste autour de Latour? C'est quoi
3: Alors,
0: l'idée?
3: C'est moi qui suis responsable. C'est un livre qui réunit les communications d'un colloque organisé avec Bruno Carsanti, par Bruno Carsanti et moi-même à Sciences Po. Il y a un peu plus d'un an, l'art d'assembler, c'était un talent qu'avait Bruno Latour, à la fois d'assembler autour de lui des gens extrêmement disparates, et donc comment dire, de fédérer au fond des gens d'origine extrêmement diverses, intellectuelles et sociales, et en même temps l'art de composer, qui est un art philosophique au fond, lorsqu'il se propose d'aller au-delà des catégories du grand partage de la modernité, pour essayer de composer différemment les éléments du monde de façon à rendre ce monde plus acceptable.
0: Philippe Descola, sur la question de l'écologie politique, hein, c'est un sujet de discussion que vous avez eu aussi avec Bruno Latour, qui a été beaucoup critiqué, notamment par le géographe suédois Andreas Malm. Vous le citez dans le texte d'introduction, justement, dans le livre. Malm qui écrivait « Moins de Latour, plus de Lénine ». Et là, vous prenez sa défense à Latour.
3: Oui, je prends sa défense parce que c'est une remarque, j'allais dire, qui est... J'ai beaucoup d'admiration pour le caractère militant de Malm qui inspire beaucoup de militants écologistes, à juste titre. Mais son léninisme est un peu simpliste, c'est-à-dire que le léninisme de Malm, ça consiste à essentiellement transformer la distribution des richesses, hein, c'est celle de projet de politique au fond du marxisme-léninisme, qui ne prend pas en considération le fait que la richesse ne peut être plus produite maintenant comme on imaginait le faire pendant le 19e et une partie du 20e siècle, parce que l'idée qu'on peut produire des richesses illimitées à partir de ressources illimitées est maintenant devenue caduque. Et c'est un peu paradoxal que quelqu'un qui défend l'écologie ne prenne pas ça en considération et continue à raisonner en termes globalement d'une expropriation des propriétaires des moyens de production de façon à donner ces moyens de production au peuple, comme l'ont fait les révolutions léninistes du XXe siècle en Union soviétique et en Chine.
0: Bruno Latour et vous-même, Philippe Descola, grand intellectuel français, autour justement de l'écologie politique, est-ce que finalement la pensée, la théorie aujourd'hui, elle arrive à servir le combat aussi de l'écologie ?
3: Ben, je pense que...
0: Au-delà de la théorie, précisément.
3: Je pense qu'il est indispensable de continuer à réfléchir à ces questions de façon à alimenter les mouvements politiques. Cela dit, l'écologie politique est incroyablement diverse dans le monde. C'est à la fois David Kopenawa et Malm. C'est les Verts et... une partie de la gauche réformiste qui a aussi des prétentions écologistes, c'est Notre-Dame-des-Landes et Marine Tondelier. Donc une très très grande diversité qui n'est pas fédérée au fond par un projet politique véritablement commun. Or, il me semble qu'il est possible de concevoir une cosmopolitique dans laquelle le monde serait à la fois composé de collectifs, de lieux de vie alternatifs, de populations autochtones défendant leur territoire selon des logiques qui leur sont propres, et d'États réformistes intégrant dans leur politique la protection de l'environnement et la fin des grands projets destructeurs de transformation de cet environnement.
0: Philippe Descola, pour terminer très rapidement, parce qu'il nous reste malheureusement moins d'une minute, vous terminez sur une note étonnamment optimiste, d'ailleurs, dans Nous sommes les hôtes de la Terre. Vous dites que nous sommes peut-être en 1780 à la veille d'une révolution dont nous ignorons encore le nom.
3: Oui,
0: serait quoi la nature de cette révolution, justement ?
3: Eh ben, une prise de conscience de beaucoup plus grande. Au fond, si des gens comme moi et beaucoup d'autres, et Bruno Latour et bien d'autres encore, faisons ces propositions intellectuelles, c'est pour préparer le terrain d'une certaine façon. Et la droite et l'extrême droite ne s'y trompent pas en faisant de l'écologie l'ennemi principal. Et donc cette possibilité de transformer le terrain me rappelle la situation qui a été celle de la France pré-révolutionnaire, dans laquelle, à Paris, dans les salons, dans les clubs, en province, on a débattu d'idées nouvelles pendant des décennies, avant que tout d'un coup, cette chose absolument extraordinaire éclate, qui est la Révolution française. Et donc,
0: Vous pensez qu'on est à la veille d'un événement de cet ordre-là ?
3: Je n'en sais rien, parce que je ne lis pas dans
0: les boules de cristal, quand même. Ouais.
3: Mais je me dis que les conditions sont peut-être réunies, justement, pour que ces choses-là adviennent.
0: Merci Philippe Descola. Je renvoie donc sur Nous sommes les hôtes de la Terre chez Artaud, et puis également Politique du fer monde aux éditions du Seuil, dont vous êtes l'auteur, et enfin cet ouvrage collectif Bruno Latour ou l'art d'assembler aux presses de Sciences Po. Merci beaucoup d'être venu à ce micro aujourd'hui. On se quitte avec le fil de l'histoire, Stéphanie Duncan.
4: Notre colonie d'Extrême-Orient constitue un des joyaux de l'Empire colonial français.
5: Bonjour, bienvenue dans le fil de l'histoire. De la conquête à la défaite de Dien Bien Phu, à quoi ressemblait l'Indochine française? C'est la question à laquelle nous tentons de répondre cette semaine avec l'historienne Claire Tran. Aujourd'hui, quatrième épisode, la société coloniale et les résistances.
6: Extrême-Orient, double mot à l'effet magique. Et dès le premier contact avec la race jaune, c'est le spectacle scintillant d'une grouillante animation dans la rue indochinoise pavoisée de banderoles. La démarche des tonkinoises au grand chapeau reste souple sous le fardeau des paniers.
5: Au début du XXe siècle, se développe en France un discours et une imagerie célébrant l'Indochine comme le plus beau fleuron de notre empire colonial, tandis que Saïgon est surnommé la perle ou le Paris de l'Extrême-Orient. Symbole de cette société coloniale, l'ambiance de sous-préfecture de Saïgon, avec au milieu d'une végétation tropicale, ses bâtiments rococo, son imposant palais du gouverneur, sa cathédrale, son théâtre, ses boutiques, ses banques, ses pousse-pousse, les cafés de la rue Katina. Un charme désuet et exotique qui cache mal les travers d'un gouvernement autoritaire et d'une société profondément inégalitaire où les Français, de l'administration, des affaires ou de l'armée, vivent à l'écart de la majorité indochinoise. Porté par l'esprit du fameux discours de Jules Ferry sur la mission civilisatrice du colon, beaucoup de Français, mais pas tous, persuadés d'apporter le progrès à des peuples arriérés, développent un comportement méprisant, humiliant, raciste, voire violent à l'égard des Indochinois, vus alternativement comme paresseux, travailleurs, indolents ou fourbes, tandis que les Indochinoises, souvent jugées sexuellement débridées, suscitent attirance et condamnation morale.
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5: Depuis le début de la colonisation, les Français sont confrontés à une forte résistance, qui prend des formes diverses. Celle d'abord à la fin du XIXe siècle, du mouvement Khan Vuong, littéralement à l'appel du roi, l'empereur Nan Gi. Menée par les mandarins, ces lettrés vietnamiens exclus de l'administration, qui organisent avec les paysans une résistance populaire, privilégiant la guérilla, dans le but de restaurer la société vietnamienne traditionnelle. Mais le Khan Vuong, qui ne dispose que d'armes blanches, d'arcs et de flèches, ne parvient pas à inverser le rapport de force avec les troupes coloniales, mieux armées et entraînées. L'empereur Nan Gi sera capturé par les Français et déporté en Algérie. Malgré tout, cette résistance réussit à faire régner pendant plus de 10 ans un climat d'insécurité parmi les colons. Une autre génération de révolutionnaires vietnamiens, formés à l'occidental et inspirés de la révolution bolchévique, apparaît dans les années 1920. Dans la clandestinité, elle prône cette fois une révolution sociale et le renversement de la société coloniale. Côté français, les révoltes sporadiques dans les mines et dans les plantations mobilisent un important appareil policier et militaire, la sûreté, qui fait régner la terreur. Les opposants, arrêtés, sont déportés ou enfermés à Poulo-Condor, ce bagne installé sur une île au sud du pays, réputé pour ses conditions de détention cruelles, en particulier les cages à tigres, où les prisonniers ne peuvent se tenir qu'accroupis. Ce bagne restera opérationnel pendant toute la guerre d'Indochine.
8: Enlève-lui les manottes. Pareil que t'as toujours été un fils respectueux. Te révolter contre les autorités, c'est aussi grave que si tu te révoltais contre ton père et l'âme de tes ancêtres. Quand je leur pose, tu cognes, prêt ? C'est mot ? Je sais tout sur toi, K.O. Tu vas retourner à tes réunions de cellules. Rien ne change. Sauf que tu me fais un rapport chaque semaine. On est le 16, je veux ton premier rapport le 24. Si j'ai rien, le 25, tu es au bagne de Poulo-Condor avec ton père et tes deux frères. D'accord ?
5: Un extrait du film Indochine. Claire Tran, on a l'impression qu'il y a un fossé entre le discours glorieux défendu par la France, sa vocation civilisatrice et la réalité en Indochine.
9: Oui, tout simplement parce qu'il y a moins de 40 000 Français et 23 millions d'indigènes. Donc, en fait, il faut le tenir. Et comme le dit très bien le gouverneur général Albert Sarraut, qui était gouverneur pendant la Première Guerre mondiale et juste après, il prône la coopération franco-annamite, mais à la fois, il crée la Sûreté française en 1917.
10: Oui, et la Sûreté française, c'est donc cette police...
9: cette police qui surveille toute la société, y compris, pas seulement en Indochine, mais aussi en France, hein, les étudiants, les ouvriers qui sont en France, ou même dans les villes que sont la Bangkok ou en Chine, la Sûreté est très puissante pour qu'on puisse investir, faire une mise en valeur, et que les investisseurs s'y retrouvent, il faut que ce soit sûr. Et donc, la Sûreté est la facette indispensable de la mise en valeur.
10: Et les Vietnamiens eux-mêmes, ils ne sont pas citoyens à part entière. Quel est leur statut ?
9: Bien non, ils sont indigènes. Ceci dit, il y a la possibilité de devenir citoyen français. J'ai écrit plusieurs articles sur des personnages qui sont devenus citoyens français, dont un médecin, le docteur Nguyen Xuân Mai, qui est venu en France pendant la Première Guerre mondiale. Il a obtenu de la citoyenneté française. Ou un autre, Gaston Pham Ngoc Thuan, qui était donc fils de riche famille de Cochinchine, qui était citoyen français depuis 3 générations. Eh bien, ce Gaston Pham Ngoc Thuan va rentrer dans la résistance en 1945 et rejoindre le Parti communiste. C'est juste pour vous dire que, en fait, il y aura bien sûr toutes sortes de gens qui vont se révolter, mais aussi ceux qui étaient les subalternes de la puissance coloniale vont se rendre compte qu'ils n'auront jamais l'égalité, même en étant citoyens français. Ils étaient payés 10/17 du salaire, tout en étant français. Et donc, après la Première Guerre mondiale, où ils ont pu venir en France, ils ont vu les combats syndicaux et politiques en France, eh bien, il y a une volonté de s'affirmer. Et donc, dans les années 30, il y aura des révoltes extrêmement violentes qui sont décrites par, justement, André Violis.
10: Parmi ces jeunes dont vous parlez, ces jeunes Indochinois qui découvrent les combats syndicaux, politiques en France, il y a un certain Ho Chi Minh. Bon, il ne s'appelle pas comme ça à l'époque, il s'appelle plutôt Than Nguyen. Il a 18 ans en 1908. Il est obligé de quitter l'Indochine et il va arriver, enfin, il a une vie très aventureuse et il va participer au congrès de Tours en 1920 et il va être séduit par le communisme à ce moment-là.
9: Alors, tout à fait, mais Ho Chi Minh, a priori, c'est un fils de lettré, oui. Qui a appris, parce qu'à l'époque, on faisait des concours mandarinaux en chinois, et en fait, sa formation n'est plus adaptée, puisqu'à partir de 1918, il n'y a plus de concours. Il décide de partir dès 1911, et il va venir en France, il va rencontrer un certain nombre de gens. Il faut quand même mentionner qu'en 1911, quand il arrive, il fait une demande à l'école coloniale, oui, pour y rentrer, ce qui veut dire que Ho Chi Minh n'est pas au départ un révolutionnaire. Non. Il est prêt à rentrer à l'école coloniale. On lui refuse l'entrée et justement, ce sont ces générations de personnes qui vont en fait considérer qu'on va se battre parce qu'on n'aura pas de place dans le système, on sera toujours des subalternes. Et donc, il va en effet découvrir le Parti communiste, qui est le seul parti qui critique la colonisation et revendique le droit des peuples à disposer d'eux-mêmes. C'est la raison pour laquelle il adhère au Parti communiste.
10: Alors, dans les années 1920 et surtout les années 1930, on assiste à vraiment un pic de la contestation de plus en plus révolutionnaire.
9: Tout à fait. Alors, on peut parler de deux grands mouvements. Le parti nationaliste, qui est le pendant du Kuomintang, nationaliste chinois, le VNQDD, le Vietnam Quoc Dan Dang. Il mène une grande révolte en 1930, qui sera réprimée de manière extrêmement violente. Et par ailleurs, dans le centre du Vietnam, la formation des soviets Nghe Tinh, c'est-à-dire que c'est des formations de soviets dans la région de Ha Tinh et de Nghe An, et qui va être aussi fortement réprimée. Donc on constate que malgré la Sûreté française, l'explosion dans les années 30, alors qu'il y a la crise de 29-30 qui se répercute aussi en Indochine, montre que, quand on parle de la perte de l'Empire et des jeunes tonkinoises, etc., on est quand même dans un contexte très tendu, très difficile. Les communistes sont encore une poignée, hein, ce ne sont pas eux qui dominent, c'est plutôt le VNQDD, le Parti Nationaliste, et c'est seulement plus tard, pendant la période japonaise et surtout après, que les communistes vont vraiment devenir influents.
10: Et le bagne, le fameux bagne de Poulo Condor, ça va devenir un lieu aussi où tous les contestataires se retrouvent et vont former une espèce d'émulation en même temps dans leur souffrance.
9: Absolument, il faut visiter l'île de Kongdao aujourd'hui, on peut toujours visiter ces prisons. Ce sont des cellules où il y a 100-200 personnes qui sont enfermées dans la même cellule. Donc il y a des personnes qui étaient dans le parti nationaliste qui vont adhérer au parti communiste. Des personnes comme Phan Van Dong, qui sera le ministre des Affaires étrangères, ou le général Giap, qui sera le vainqueur du Dien Bien Phu,
10: sa femme
9: est morte dans les prisons du bagne de Poulo Condor. Donc, en effet, le bagne va devenir un lieu de conversion de beaucoup de prisonniers à différentes idéologies, mais notamment le communisme.
10: Merci Claire Tran. Dans le prochain épisode, nous verrons comment la Seconde Guerre mondiale et l'invasion japonaise vont conduire à la proclamation de l'indépendance, mais aussi à la guerre dite d'Indochine. À demain, 14h50.
0: Merci beaucoup Stéphanie Duncan. On se retrouve demain, dans un instant, juste après les infos. Ce sera l'heure d'Affaires Sensibles. Fabrice Drouel, puis oui, un empereur sous emprise. Ce sera dans quelques minutes.
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0: Merci à toute l'équipe aujourd'hui, Corentin Rouchy à la technique, Jérôme Boulet à la réalisation et Lucie Sarfati pour la coordination de la Terre au Carré. Il est 15h. Amélie Perrier.
11: Le paquebot confiné à Bordeaux va reprendre la mer. Un navire de croisière avec à son bord 1700 personnes où une épidémie de gastro-entérite s'est déclenchée, en majorité des Britanniques et des Irlandais plutôt âgés. L'un d'eux, âgé de 92 ans, est mort à bord, mais finalement sans lien avec la gastro-entérite. Et face au manque d'informations initiales sur la situation médicale dans le bateau, il avait été placé en quarantaine hier matin, son arrivée à Bordeaux. Il reprend désormais sa route vers le nord de l'Espagne avant de rentrer à Liverpool. Est-il sur le point d'être débarqué, lui ? Keir Starmer, le Premier ministre britannique plus fragilisé que jamais. Son ministre de la Santé, Wes Streeting, annonce à son tour sa démission après la défection de 4 secrétaires d'État. Dans le camp de Starmer également, plus de 80 députés travaillistes l'ont appelé à démissionner cette semaine. Pas question, a répondu le chef du gouvernement. Wes Streeting, qui quitte aujourd'hui le navire, est vu comme un potentiel concurrent et remplaçant de Keir Starmer. Il représente l'aile droite du Parti travailliste. Dans sa lettre de démission très critique, il dit avoir perdu confiance dans son leadership. Pas de sujet trop sensible pour l'instant à Pékin, où Donald Trump est reçu dans le plus grand faste par Xi Jinping. La question de Taïwan notamment sera au menu, mais seulement dans les prochains jours. C'est l'un des points les plus explosifs entre les deux superpuissances. La Chine considère Taïwan comme l'une de ses provinces et veut en prendre le contrôle pacifiquement ou par la force, quand les États-Unis défendent la souveraineté de Taïwan. Un ancien président de la République en Afrique du Sud, dans le viseur de la justice, un tribunal ordonne aujourd'hui la reprise d'un procès pour corruption plusieurs fois reporté contre Jacob Zuma, à la tête du pays entre 2009 et 2018, aujourd'hui âgé de 84 ans. Il est accusé d'avoir touché, il y a plus de 25 ans, des pots de vin du groupe français de défense Thales, également poursuivi pour corruption et blanchiment. Jacob Zuma, comme Thales, nie ces accusations. Plus de courant à Cuba, la partie orientale de l'île communiste est touchée par une panne massive. Cuba est soumise à un blocus énergétique imposé par Washington. L'île était approvisionnée en carburant par le Venezuela jusqu'à la capture du président Maduro par les forces spéciales américaines en début d'année. À l'instant, Cuba se dit prêt à examiner la proposition d'aide de 100 millions de dollars des États-Unis. Un crash digne d'un film catastrophe. 11 personnes ont survécu à l'accident de leur avion au large de la Floride et ont passé plusieurs heures accrochées à un radeau. Les autorités ont été alertées par le signal de détresse du petit avion à hélice. L'appareil aurait subi une panne moteur, puis un amerrissage forcé dans l'océan. Que toutes ces personnes aient survécu est tout à fait miraculeux, a indiqué la commandante de l'armée de l'air qui s'est jointe au secours.
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16: Amélie Perrier, merci, on vous retrouve à 16h pour un prochain flash. Aujourd'hui dans Affaires Sensibles, Pouilly, un empereur sous emprise. En août 1946, s'ouvre à Tokyo un procès au tribunal militaire international pour l'Extrême-Orient. On y juge des criminels de guerre asiatiques. Et parmi eux, un homme aux lunettes rondes et aux propos confus, Pui, le dernier empereur de Chine. C'est en tant que témoin qu'il le convoquait. Témoin de l'annexion de la Mandchourie par les Japonais dans les années 30 et des sévices qui ont été infligés aux populations auxquelles Pui n'a pas pu s'opposer. Prisonnier qu'il fut de ces Japonais, sorte de nazis de l'Asie, pendant et avant la Seconde Guerre mondiale. Pris dans les soubresauts tragiques de l'histoire, Pui fut tour à tour demi-dieu prisonnier de la cité interdite, dandy sous la république nationaliste Chiang Kai-shek, régent fantoche du Manchukuo aux ordres du Japon, otage de Staline, prisonnier politique de Mao, pour finir, jardinier dans les jardins publics de Pékin. Vertigineux. Notre invité aujourd'hui, Xavier Paulès, historien et maître de conférences à l'EHE2S. Il est l'auteur du livre « La République de Chine, 1912-1949 », livre paru aux Belles Lettres en 2019. Affaires sensibles, une émission de France Inter, récit documentaire Sophie Bobert, rédaction en chef Franck Cognard, chargé de programme Rebecca de Nantes, réalisation Juliette Gou.
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17: En attendant les ordres, pas un mot. Obéissez aux gardes. Les criminels de guerre doivent se rendre immédiatement dans la salle d'attente principale. Ceux qui seront pris à parler seront sévèrement punis.
16: 1950, frontière sino-soviétique. L'homme qui descend du train ressemble en tout point aux autres. Même allure vestimentaire, même air résigné. Il fait partie des prisonniers chinois que l'URSS de Staline renvoie vers leur pays d'origine. Ils sont près de 1000, mais l'un d'entre eux se distingue de ses camarades d'infortune. Certains d'ailleurs le remarquent dès sa descente du train et se prosternent devant lui avant d'être houspillés par les gardes. Lui ne dit pas un mot. Il a 44 ans et dans quelques minutes, il va tenter de se donner la mort en se taillant dans les veines dans les toilettes de la gare. Mais ses gardes interviennent et le transfèrent dans une prison pour criminels de guerre. Direction Fushun, à 800 km de ce qui est aujourd'hui la Corée du Nord. L'homme se voit remettre un uniforme gris, un bol de soupe et un matricule, le numéro 981. Il ignore, bien sûr, ce que les matons de cette prison lui réservent, ni combien de temps cette histoire va durer. Mais il le sent bien. Tout est fait pour nettoyer son cerveau et le déconstruire. En somme, tout est bon pour le rééduquer et ne faire de lui qu'un numéro parmi les autres. Ça s'appelle le communisme, mais quelle humiliation pour cet homme qui se nommait Pouilly et qui, en tant qu'empereur, régnait sur la région la plus riche de Chine.

0: toits de tuiles ocre à perte de vue, dragons rouges et jardins labyrinthiques. Nous sommes en 1900, à Pékin. Avec ses 8700 pièces et ses 72 hectares, la cité interdite compose un majestueux ensemble au cœur de la ville. Un lieu où, depuis 1415, les empereurs gouvernent, entourés de leurs concubines, eunuques et servantes. C'est là qu'en 1908 est propulsé un enfant de 2 ans. Il se nomme Pui, et malgré ses larmes, il est arraché à sa mère. Autour de lui, voilà que tous l'appellent Seigneur des 10 000 ans, Fils du Ciel, et qu'à l'issue de la grande cérémonie d'intronisation, on le nomme 12e empereur Qing, le plus jeune dans la longue histoire de la Chine. Il ne le sait pas encore, mais on mise sur lui pour maintenir la tradition monarchique dans un contexte plus qu'instable. Explication dans la revue Science et Vie.
1: Lorsque Puyi naît en 1906, la dynastie Qing est déjà fragilisée. Fondée en 1644 par les Mandchous, elle a connu son apogée au XVIIIe siècle. Mais l'accumulation de défaites militaires, l'ingérence occidentale et les rébellions internes l'ont profondément affaiblie. Au XIXe siècle, la guerre de l'opium et le traité de Nankin marquent leur perte de souveraineté économique, accentuée par la révolte des Taiping. Dans ce contexte instable, l'impératrice douairière Cixi désigne Puyi comme successeur. Ce choix symbolique tente de préserver la légitimité monarchique face à une société qui se modernise.
0: En d'autres temps, la faiblesse des Qing aurait entraîné la montée d'une autre dynastie. Mais le XXe siècle offre d'autres options, et parmi elles, l'idée de république. Et parmi ses leaders, un certain Sun Yat-sen. Costume 3 pièces et coiffure à l'européenne, ce médecin rêve de renverser les Qing et de renvoyer le petit empereur chez sa mère. Car enfin, est-ce une plaisanterie? Laisser le pays à un gosse de 2 ans, cornaqué qui plus est par des eunuques corrompus? Et puis quoi? Continuer d'offrir des territoires aux seigneurs de guerre et des concessions aux occidentaux qui pillent l'économie? Non, hors de question. C'est d'une république moderne dont la Chine a besoin. Ce 20e siècle est si prometteur. Sun Yat-sen en est sûr. Le temps du changement est venu. D'autant que l'impératrice douairière, la redoutable Cixi, vient de s'éteindre. Nous sommes le 17 novembre 1908, et tandis qu'un édit proclame un deuil de 3 ans, le journal Le Temps témoigne d'une certaine fébrilité.
2: La vivacité croissante du sentiment anti-Mandchou, le mécontentement général provoqué par la mauvaise administration, tout contribue à rendre instables les bases du pouvoir. Il suffirait d'un incident. Famine, exaction d'un mandarin, excitation xénophobe menée par une société secrète, pour faire éclater une insurrection formidable. Pour le moment, et sous réserve des surprises possibles, on peut espérer que l'ordre ne sera pas troublé. C'est le vœu désintéressé que forme la France, qui a besoin d'une Chine forte pour la sécurité de ses possessions asiatiques. Si le nouveau règne marquait le début d'une ère de discipline et de paix intérieure, il ne serait nulle part mieux accueilli que chez nous.
0: Discipline et paix intérieure, des vœux pieux, oui. Car la révolution gronde, ils sont nombreux à la fomenter. Il y a Sun Yat-sen, bien sûr, qui met au point les 3 principes du peuple, démocratie, bien-être social et nationalisme. Mais il y a aussi le général Shikai. Cet homme est très influent au palais, et lui aussi rêve de renverser la table. Mais qui en informe Puyi? Personne. Au contraire, on le maintient dans un monde peuplé de chimères. On lui passe tous ses caprices. Et surtout, on l'empêche de sortir. Une vraie prison dorée. Ou, devrait-on dire, laquée. En tout cas, à milieu des réalités du peuple. Extrait des mémoires de Puyi, publié chez Flammarion, en 1975.
3: L'impératrice douairière avait adopté un luxe extravagant qui faisait remplir à chaque repas plus de 100 plats différents. Il fallait alors plus de 6 grandes tables rien que pour les plats de viande. Mon faste à moi était un peu plus modeste, je me contentais de 30 plats environ. Mais durant la seconde moitié de mon règne, l'impératrice douairière, les 4 épouses impériales et moi-même avons utilisé environ 2000 kilos de viande et 388 pièces de volaille. J'avais 4 ans.
0: Que lui dit-on à cet enfant de 6 ans le 1er janvier 1912 lorsque Sun Yat-sen proclame la République? Lui explique-t-on la signification du verbe « abdiquer » Un mois plus tard, voilà qu'on lui demande d'opposer le sceau du dragon sur un acte qui met fin à la plus ancienne monarchie asiatique avant de le mener à son bain. Voilà, c'en est fini du pouvoir des kings. Je me demandais pourquoi les adultes pleuraient, se souvient Pouilly dans ses mémoires. Eh bien, ils pleurent, parce que ce sceau du dragon achève une histoire vieille de 267 ans. Et comment comprendre que l'armée n'ait pas protégé cette famille impériale d'un autre âge? Cette armée menée par le fameux général Shikai. C'est lui qui a fomenté le coup d'État. Dans son viseur, Pouilly, bien sûr, mais aussi Sun Yat-sen, son concurrent. Il fait croire au grand soir, mais en vérité, ce n'est qu'une révolution de palais. Commence alors une période sombre, minée par l'anarchie, les luttes intestines et le retour des seigneurs de guerre. Une anarchie qui n'est pas pour déplaire aux voisins japonais, qui rêvent de s'agrandir. Et encore une fois, qui en a forme Pouilly? Personne. Les années passent, et on ne sait toujours pas quoi faire de lui. Disons qu'on le tolère. On l'assigne à résidence, toujours dans la cité interdite. Un boulet, quoi. Un homme est là, toutefois, qui lui ouvre les yeux. Un diplomate du nom de Reginald Johnston. Ce gentleman écossais a été engagé pour réveiller le jeune empereur à la marche du monde. Science, droit, géopolitique, histoire, tout est bon pour arrimer Pouilly à son siècle. À son contact, l'adolescent apprend l'anglais, coupe sa tresse et s'entraîne à monter sur une bicyclette. Mais est-ce assez pour comprendre le monde à l'issue de la Première Guerre mondiale? Écoutons ce qu'en dit le précepteur dans son livre « Au cœur de la cité interdite » publié en 1934.
4: Bien que l'empereur ne semble pas avoir été tout à fait abîmé par les folies et les futilités qui l'entourent, je crains qu'il n'y ait aucun espoir qu'il soit épargné par les dangers moraux dans les prochaines années de sa vie. À moins qu'il ne puisse être soustrait à l'influence des hordes d'eunuques et autres fonctionnaires inutiles qui sont actuellement presque ses seuls compagnons.
0: Jour après jour, la résistance de la cour se fait plus grande envers Reginald Johnston. Confit dans ses névroses et à rebours de la marche du monde, elle force Pouilly à respecter les rites dynastiques. Il le raconte lui-même dans ses mémoires. « J'ai épousé 4 femmes, ou, pour reprendre les termes utilisés à l'époque, on m'a offert une impératrice, un consort secondaire et 2 consorts juniors. Mais elle n'était là que pour la décoration. Et pendant qu'il joue avec ses concubines, la situation politique se tend. En 1924, un nouveau coup d'État éclate, orchestré cette fois par un seigneur de guerre. Ce jour-là, tandis que Pouilly engage une partie de tennis, des gardes pénètrent dans le palais et lui donnent 1 heure pour quitter les lieux. Un vrai choc. Passé les portes de la cité interdite, le jeune homme découvre une ville indifférente à son sort parce qu'elle ne le connaît pas et parce que depuis des années, elle fait face à l'anarchie. Sauf que, depuis Canton, le révolutionnaire Sun Yat-sen rêve lui aussi de renverser la table. Il a même fondé un parti, le Kuomintang. À la tête de son armée, il mise sur un ambitieux officier, un certain Chiang Kai-shek.
5: Chiang Kai-shek était quand même un très mauvais garçon qui fricotait avec les sociétés secrètes de Shanghai, qui passait beaucoup de temps dans les maisons de prostitution. C'est quelqu'un qui a un très mauvais caractère. C'est quand même un assassin aussi. Hein. Chiang Kai-shek, au début de la révolution, en 1912, c'est quelqu'un qui va aller assassiner sur un lit d'hôpital le rival de son mentor politique. Donc c'est pas du tout un ange.
0: Non, ce n'est pas un ange, mais Sun Yat-sen est bien obligé de lui faire confiance. Et rapidement, l'armée est mise au pas. Mais cela suffit-il pour s'imposer dans le pays? Les caisses du Kuomintang sont vides. À qui demander de l'aide? Ils ne sont pas nombreux, les pays amis. Côté Europe, tous sortent de la Première Guerre mondiale et tous sont exsangues. Alors, vers qui se tourner? Sun Yat-sen réfléchit et soudain, une idée lumineuse lui vient. Ce grand pays-là, tout en or, tellement impressionnant. Un pays qui est même parvenu à mener une grande révolution. Âgé de 18 ans, Pouilly sait-il que Sun Yat-sen vient de s'allier avec l'Union soviétique?

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0: Pékin, 1925. Expulsé de la cité interdite, Puyi rêve de suivre Reginald Johnson en Europe. Ce dernier l'a toujours assuré d'un bon accueil à Oxford. Mais l'ambassade britannique, qui redoute un incident diplomatique, refuse de lui délivrer un visa. C'est donc à Tianjin que le jeune homme trouve refuge. Cette ville est connue pour abriter une agréable colonie belge qui continue de vivre comme si de rien n'était entre dancing et business. Un style de vie qui fait rêver Puyi, désormais âgé de 19 ans. C'est donc sans remords qu'il prend une partie des bijoux de l'Empire pour y louer une villa et y faire vivre sa cour. Mais n'est-ce pas une fuite en avant? La vie de playboy, c'est amusant, mais secrètement, il se sent si oisif, si déconnecté, si gênant aussi. Vous dites, lui, ce dandy à moitié ivre, empereur des kings, enfin vous plaisantez. Non, on ne plaisante pas à Tianjin. On est cynique. C'est-à-dire qu'on sait très bien que ces soirées seront sans doute les dernières et que le pays est en train de sombrer. Alors on boit et on fait des affaires lorsqu'on ne s'adonne pas à l'opium. Une pratique à laquelle succombe Wan Hong, la première femme de Puyi. Car enfin, à quoi bon être impératrice dans une république? Rien que la question est absurde. La réalité de Puyi et de son épouse l'est encore plus. Non, décidément, pour l'ex-famille régnante, le futur n'a pas d'avenir. C'est aussi la période durant laquelle un événement surgit qui traumatise profondément Puyi.
2: En 1928, la nation entière fut sous le choc quand des nouvelles filtrèrent que le palais souterrain du tombeau de l'impératrice douairière Cixi et celui de l'empereur Qianlong avaient été pillés, ne laissant rien d'autre que des cercueils brisés et des os épars. Les tombeaux avaient été dynamités par le 12e corps d'armée Sun Jianying et le pillage s'était poursuivi pendant 7 jours. Ils trouvèrent 27 statues en or, en pierre précieuse et en jade. Le cercueil contenait également d'autres pièces en jade, dont 8 chevaux, 18 bouddhas et 2200 pierres précieuses. On dit que le seul objet précieux à être resté dans le tombeau saccagé était une couverture cousue de plus de 6000 perles.
0: Proche de la cité interdite, cette nécropole abrite les tombeaux de toute la famille de Puyi. Un vrai choc pour lui, qui ne parvient plus à tolérer le régime en place. Vous dites faire confiance à ces chefs de gang, à ces barbares? Impossible. Alors, peu à peu, une forme de nihilisme affleure dans son esprit. Puyi déprime, Puyi se drogue. Une attitude qui, sur place, n'est un mystère pour personne. Car parmi ces Européens qui dansent, il y a aussi ces Japonais qui l'observent. Et ils trouvent le cas de Puyi très intéressant. Eux aussi sont dirigés par un empereur, Hirohito, sacré des liens. Foncièrement impérialiste, c'est avec gourmandise qu'il envisage la Chine. En ligne de mire, la Mandchourie, la région de naissance de Puyi, un territoire bien placé et surtout très fertile. Alors, ce Puyi qui déprime, ne pourrait-il pas lui servir d'idiot utile au Japon? D'autant que Chiang Kai-shek est en difficulté. Son alliance avec l'URSS lui a mis dans les pattes un coéquipier très charismatique. J'ai nommé Mao Tse-tung, bien sûr. Depuis des mois, il lève les campagnes et impose son style. Voilà pourquoi, rapidement, le pays se fracture entre paysans maoïstes d'un côté et urbains nationalistes de l'autre, et que la Chine sombre dans la guerre civile. Qu'en pense Puyi? Oh, pas grand-chose. Comment pourrait-il se reconnaître dans l'une ou l'autre de ses forces? République de Chine d'un côté, République populaire chinoise de l'autre. La peste ou le choléra pour le dernier empereur, enfin, qui se croit empereur. C'est un peu comme si son pays était parti bien en tête en le laissant seul, là, dans son couloir. En revanche, il a bien vu que les Japonais étaient de son côté. Et soudain, il se sent si proche d'eux. Parce que eux seuls comprennent le sens de la tradition, sa majesté, sa volupté. Et par les temps qui courent, ça n'est pas rien. Du reste, ils sont fort sympathiques à son égard. Et ils vont l'aider à reconquérir son pays. Ils le lui ont dit. Témoignage dans ses mémoires.
3: À cette époque, je n'avais pas l'esprit à contrer les Japonais. Durant l'été, chaque jour avait amené une aggravation de la situation dans le nord-est du pays. Et depuis plusieurs nuits déjà, j'étais obsédé par un rêve. Celui de remonter sur mon trône. Une seule chose me semblait cruciale, C'était ce signe qui provenait du Japon. Le moment d'agir ne pouvait plus être très éloigné maintenant.
0: Les événements se précipitent. Et en ce début des années 30, un homme est là qui supervise l'annexion. C'est l'officier Kanji Ishiwara, un ultra. Et il le répète, le Japon a pour vocation d'unifier les peuples asiatiques, quitte à les massacrer, afin d'entrer en guerre contre les États-Unis et de contrôler le Pacifique. Un idéal expansionniste qui exige de commencer par la Mandchourie. Extrait de ses notes, dès qu'elle émane l'idée d'un espace vital face en Asie.
4: Notre pays, le glorieux Japon, a atteint une impasse. Car les problèmes critiques que sont la population et la nourriture semblent ne trouver aucune solution dans l'état actuel des choses. Le seul débouché possible est reconnu par l'opinion publique et d'ouvrir résolument la région de Mandchourie.
0: Le 18 septembre 1931, une charge explose à Munkeden, au sud de la Mandchourie, sur une ligne de chemin de fer exploitée par les Japonais. Le train ne déraille pas, mais qu'importe. Le but est d'imputer cette attaque aux Chinois afin de légitimer une riposte. Une opération restée célèbre sous le nom de « Incident de Munkeden », comme l'ont fait les nazis en Pologne pour justifier l'invasion du pays en septembre 1939.

Capone l'assure, tous vivront de manière égale et coopérative. En vérité, les Chinois ne cesseront d'être discriminés. Le 1er mars 1932, l'État du Manchukuo est officiellement proclamé, avec à sa tête Puyi, qui vient de fêter ses 26 ans. L'hymne national est composé par Cheng Xiaoxiu, l'un de ses proches.

0: Happy end pour Pouilly ? Pas vraiment. Il devrait exulter, mais rien ne se passe comme prévu. Tout d'abord parce qu'il ne retrouve pas sa cité interdite. Le Japon l'a décidé. Son trône sera ailleurs, dans un palais tout juste sorti de terre, à Changchung, une ville nouvelle à 1000 km de Pékin. Du reste, que devient son titre impérial ? Pourquoi l'appelle-t-on sans cesse « Votre Excellence » et non pas « Votre Majesté » ? Et que penser de cette soirée organisée par les chefs d'état-major à la veille de son intronisation ? Témoignage dans ses mémoires.
1: Ce banquet fit naître en moi les sentiments les plus contradictoires. Au début, le général Itagaki se montra très correct. Il leva son verre à ma santé et en souriant, il me présenta ses vœux de succès pour l'avenir. Mais ensuite, il se mit à boire plus que de raison et à plaisanter d'une manière indécente avec les geishas qu'il avait fait venir pour ses invités. Au fur et à mesure que la soirée avançait, l'ambiance échappait à mon contrôle. Soudain, une des prostituées d'Itagaki se tourna vers moi et me demanda dans un chinois des plus vulgaires « Et toi, t'es dans le commerce en gros ?» Itagaki fut pris d'un fou rire.
0: Oh, ils avaient dû trop boire, c'est sûr. Ce ne pouvait être qu'un malentendu. Hélas, non, ce n'était pas un malentendu. Et Pouilly s'en aperçoit très vite. Des Japonais se moquent de lui. Pourtant, la parade était si belle à son arrivée en gare de Changchun. Fanfare militaire, foule en liesse, une vraie parade. Mais pour endormir sa méfiance. Et rapidement, les relations se tendent. Les Japonais font comprendre à Pouilly qu'il n'a le droit de choisir ni ses conseillers, ni son premier ministre. Et, ironie du sort, tandis que son visage circule sur les timbres-poste, le voilà à nouveau cloîtré, plus impuissant que jamais. Vers qui se tourner alors pour demander de l'aide ? Aux yeux du monde, Manchukuo n'est qu'un état de pacotille. Son annexion a même provoqué l'inquiétude de la tout jeune Société des Nations qui y a envoyé une délégation. Et la sentence est vite tombée. Il s'agit là d'un état illégitime créé sous contrainte japonaise. Réaction immédiate du représentant nippon à la SDN dans le Sunday Times.
2: Notre attitude ne saurait changer en ce qui concerne le Manchukuo. Comprenez que le Japon n'est pas naturellement militariste et qu'il ne veut pas quitter la SDN. Si les événements le contraignent à prendre cette décision, c'est qu'il y sera forcé à cause de l'ignorance des puissances occidentales qui ne savent rien de l'Extrême-Orient. Demandez aux États-Unis d'abandonner le contrôle du Panama, à la Grande-Bretagne celui de Suez, et vous aurez un parallèle presque exact avec notre situation en Mandchourie.
0: Nous sommes en février 1933 et Pouilly broie du noir. Aux yeux du monde, son royaume est au nid. Seuls quelques dictateurs valident son existence. Franco, Hitler, Mussolini et Staline, qui se méfient de Mao. Un mois plus tard, le Japon claque la porte de la SDN. Reclus dans son palais de pacotille, Pouilly se sent plus isolé que jamais. Lui qui rêvait d'Oxford, le voilà mis au banc. Il n'a même pas 30 ans. Il n'est qu'une marionnette du Japon. Dans son entourage, la rumeur court qu'il devient chaque jour plus mystique et plus cruel avec ses serviteurs. Obsédé par d'obscurs rituels. Est-ce la raison pour laquelle le Japon lui accorde, en 1934, le droit d'accoler à son patronyme le nom d'une nouvelle ère impériale ? Ce sera l'ère Banja, qui signifie quelque chose comme paix et vertu. On ne saurait être plus cynique. Un temps, Pouilly voit une éclaircie, peut-être l'espoir de relancer sa dynastie. Mais encore une fois, c'est une chimère. Car sa femme, Wan Rong, sombre dans l'opium. Et chaque jour, la situation s'aggrave. La population rejette cette entité artificielle qu'est le Manchukuo et déteste ces cruels nippons en qui elle n'a aucune confiance. Ponctuellement, Pouilly s'affole. Il réclame des gages d'indépendance. On lui répond par des sourires polis.

0: Il exige de rencontrer des diplomates. Il ne découvre que des espions au visage froid. Alors, que faire? Refuser de se soumettre? Ce serait à coup sûr prendre une balle dans le dos. S'enfuir? Mais qui voudrait de lui? Le monde entier le prend pour un traître. D'autant que cette annexion japonaise a engendré une nouvelle ferveur dans le pays. Une sorte de nouveau sentiment national. Qu'ils soient maoïstes ou nationalistes, tous s'élèvent dans l'espoir de reconquérir leur dignité et de prendre leur revanche sur les Japonais. C'est ainsi qu'en août 1937, une nouvelle guerre sino-japonaise éclate, d'une cruauté insoutenable. Enlèvements, tortures sur les civils, femmes et enfants compris, instrumentalisation de l'opium, tout y passe, mais rien n'y fait. Les Chinois tiennent. En 1939, l'épouse de Chiang Kai-shek lance un appel à la communauté internationale.
1: Je m'adresse à vous alors que l'écho des bombes qui explosent vient de se taire. La mort a frappé depuis le ciel bleu et a touché des milliers de personnes innocentes sur notre territoire.
0: Mais qui entend son appel à l'aide? Staline a tourné le dos aux Chinois pour pactiser avec Hitler. Quant à Roosevelt, il rechigne à intervenir. Jusqu'à ce qu'en décembre 1941, le Japon ose s'en prendre à sa base navale de Pearl Harbor. S'en suivent 4 années de guerre, qui s'achèvent le 15 août 1945 par la capitulation du Japon après le bombardement atomique sur Hiroshima et Nagasaki. Et voilà comment, pour la 3e fois de sa vie, Pouilly abdicte. Immédiatement, les Soviétiques le capturent. Une belle prise de guerre. Direction, une résidence surveillée du sud de la Sibérie, où il reste 5 ans. Un temps durant lequel il apprend à nouer ses lacets tout seul et à lire du Lénine. Il n'en sort qu'une fois, en août 1946, pour se rendre au procès de Tokyo, qui s'inscrit dans l'idée d'une justice internationale.
2: Nous sommes à Tokyo, à l'intérieur de l'enceinte où se déroule l'un des plus grands procès de l'histoire, celui des criminels de guerre japonais.
0: 28 d'entre eux sont amenés à comparaître devant le tribunal, parmi lesquels 4 anciens premiers ministres qui finiront pendus dans la prison de Sugamo. Mais quid de Pouilly? Il n'est pas convoqué comme un criminel de guerre, rappelons-le, mais comme témoin. En tout cas, son apparition fait sensation. Mais bien vite. La confusion qui émane de ses propos plonge la cour dans l'embarras. Car chacun comprend qu'il n'était qu'un second couteau, une marionnette, et qu'il n'a plus toute sa tête. Dès lors, que faire de lui? Le renvoyer en Sibérie. Mais le 1er octobre 1949, et tandis que Pouilly expie, Mao prend le pouvoir en Chine et prononce son premier discours depuis la cité interdite. Trois mois plus tard, Mao réserve son premier voyage officiel à Staline. Dans ses bagages, cette demande, lui rendre Pouilly. Une doléance que Staline accepte, en dépit des suppliques de l'intéressé de ne pas rentrer en Chine. Ces communistes voudront sa tête, il en est sûr. Le 1er août 1950, âgé de 44 ans, Pouilly descend d'un train, entouré de gardes et d'autres prisonniers à la même allure que lui. Direction, la prison de Funchun, pour une période dite de rééducation politique. Matricule 981 cousu à sa veste, il apprend à faire son autocritique et à vivre comme un vrai communiste. Il le raconte dans ses mémoires. Le matin, c'était travail manuel, puis on devait lire le quotidien du peuple presque tout l'après-midi. 9 ans plus tard, ordre est enfin donné de le libérer. Nous sommes en 1959, et Pouilly découvre une Chine totalement maoïste. Le parti lui trouve un emploi au jardin botanique de Pékin, où il joue volontiers le rôle de repenti modèle. Au journaliste Edgar Snow, venu l'interroger, il déclare même « Pour la première fois de ma vie, je suis heureux parce que je fais quelque chose d'utile. » Mais se sent-il vraiment libéré de l'histoire ? Il le sait. On scrute son comportement en permanence. et ses mémoires sont elles aussi décortiquées. Atteint d'un cancer, il s'éteint en 1967, à l'aube de la révolution culturelle qui supprime les bourgeois, les intellectuels et les contre-révolutionnaires.

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1: Aujourd'hui, Puy, un empereur sous emprise. Notre invité Xavier Pollès, bonjour.
2: Bonjour Fabrice.
1: Vous êtes historien, maître de conférence à l'EHESS et votre livre La République de Chine 1912-1949 est sorti en 2019 aux Belles Lettres. Et vous connaissez bien l'histoire de Puy, forcément, puisqu'elle traverse le XXe siècle et en particulier la Chine, votre spécialité. Tout de même, cet homme qui dans sa jeunesse est un demi-dieu, on n'a même pas le droit de le regarder quand il passe, on baisse la tête, et qui termine jardinier à Pékin. C'est très romanesque, en fait, cette histoire. Qu'est-ce qui vous a fasciné, vous ?
2: C'est un destin absolument incroyable, effectivement. Et il y a quand même une personnalité, s'il y a une personnalité qui traverse tous les soubresauts de l'histoire de la Chine pendant ce demi-siècle, c'est bien Puy. Et ça rend sa trajectoire vraiment fascinante.
1: Est-ce que c'est un malchanceux ou est-ce qu'il a fait de mauvais choix ?
2: Je pense qu'il y a les deux aspects. C'est quelqu'un qui, effectivement, arrive sur la scène politique à l'âge de 3 ans, dans un contexte où l'affaiblissement du pouvoir de la dynastie, des Qing. Mais je pense aussi, ça transparaît notamment de ses mémoires, que c'est quelqu'un qui n'a pas de vision politique, qui n'a pas une personnalité particulièrement remarquable, ni une intelligence spécialement aiguisée, et donc il est mal armé pour batailler dans le contexte très difficile dans lequel il atterrit.
1: Donc vous dites Qing, hein, pour King, c'est Qing, la prononciation chinoise, à laquelle on n'est pas contraint d'ailleurs. Qing, d'accord, mais je retiens. Dans Le Monde, en novembre 1987, Michel Brando écrit: on ne sait s'il fut réellement à l'âge, Puy donc, une marionnette sans cervelle ou un caméléon habile au milieu du tumulte sanglant de son époque. Les historiens le savent-ils eux-mêmes ?
2: Il y a débat, effectivement, dans les différentes biographies de Puy, mais je pense que la thématique d'un empereur sous influence est tout à fait correcte. En fait, c'est ça qui domine, l'impression générale qui domine quand on voit sa trajectoire. C'est quelqu'un qui est donc, dans la première partie de sa vie, complètement sous influence de son milieu à la Cité Interdite. Ensuite, il tombe sous l'influence de son précepteur écossais. Ensuite, c'est les Japonais. Ensuite, c'est les Russes. Et ensuite, il arrive donc dans des prisons où il va être rééduqué en Chine. Chine maoïste, c'est quelqu'un qui est perpétuellement un objet plus qu'un sujet.
1: Et il était mandchou, donc de la Mandchourie. Qu'est-ce que ça signifie au juste ?
2: Alors, cette question est excellente. Elle permet de préciser qu'en fait, la dynastie Qing était une dynastie étrangère. C'est-à-dire que la Chine avait été conquise au milieu du XVIIe siècle par précisément des armées qui étaient des armées mandchoues, donc une ethnie non chinoise avec une langue différente, une culture différente. Et ensuite, cette dynastie s'était maintenue au pouvoir, et cette ethnie s'était maintenue au pouvoir jusqu'à l'époque de Puyi. Donc Puyi est à la fois un empereur, mais c'est toujours un étranger. Et le refus, le rejet de la dynastie des révolutionnaires, il a deux facettes. On rejette le régime impérial en tant que tel, et on rejette aussi le fait que c'est une dynastie non chinoise qui est
1: Ah oui, double peine, quoi.
2: Voilà, exactement.
1: Et alors cette famille impériale qui vit dans la Cité Interdite, entourée de la modernité dans laquelle la Chine est parvenue, modernité politique, hein, modernité économique, ce sera plus tard. Mais toute cette famille, ils sont combien dans la Cité Interdite ? Ils sont plusieurs centaines.
2: Alors, on a plusieurs milliers d'habitants dans la Cité Interdite. Mmh. Après, ça dépend des époques, effectivement. Aux époques plus tardives, on est obligé de restreindre le personnel, notamment les eunuques et les domestiques, parce que ça coûte de l'argent. Mais à la grande époque des Qing, il y a effectivement plusieurs milliers de personnes qui habitent dans la Cité Interdite.
1: Mais à l'époque où la monarchie est tombée, est-ce que tous ces gens qui vivent dans la Cité Interdite savent qu'ils sont en décalage du monde ?
2: Alors, en fait, si on lit bien les mémoires de Reginald Johnson, son livre Au cœur de la Cité Interdite, on s'aperçoit qu'effectivement, c'est des gens qui sont en décalage complet vis-à-vis de l'extérieur, qui essayent de préserver les apparences d'un monde qui est en train de s'écrouler. Et donc, il y a un décalage absolument vertigineux entre cette routine quotidienne qui se maintient tout de même, financée donc en partie par la République et en partie par des trafics plus ou moins glorieux, d'objets d'art notamment, qu'on écoule à l'extérieur. Elle se maintient, elle parvient à maintenir les formes de la dynastie, de l'exercice de la vie de la dynastie, alors qu'en fait, elle fonctionne complètement à vide.
1: Et on sait que Puyi a été arraché à sa mère à l'âge de 2 ans, hein, pour être porté sur le trône, à la cité interdite, ce qui fut sans doute un traumatisme. Et pourquoi sa mère n'a-t-elle pas eu le droit de venir avec lui, voire d'assurer la régence?
2: Le fait est que le choix qui est fait, c'est le choix de porter Tsai Feng, le père, à la régence. D'ailleurs, c'est un homme parfaitement médiocre. Là, il y a quelque chose sur lequel les différents biographes et spécialistes de période s'accordent, c'est que c'est une personne qui n'est absolument pas au niveau des responsabilités qui sont les siennes. Et on amène Puyi sur la cité interdite, tout simplement parce qu'il va devoir... en fait, toute sa vie est rituelle. C'est-à-dire qu'il doit assurer un certain nombre de rituels, donc cette raison pour laquelle il doit être présent tout le temps dans la cité interdite. Et donc, il est arraché à sa mère pour cette raison.
1: Alors, bien sûr, on se réfère toujours au film de Bertolucci, hein, Le Dernier Empereur. Alors, on sait que le cinéma d'histoire essaie de coller à la réalité, mais il y a aussi toutes les concessions scénaristiques. Et on voit Puyi qui veut sortir, il veut absolument sortir, il a interdiction de sortir. Pourquoi l'interdit de sortir finalement ?
2: Alors, il faut distinguer différentes époques de sa vie. En fait, quand il est un enfant, il n'a pas vraiment conscience qu'il est enfermé. Pour lui, le monde a toujours été comme ça. Et par contre, c'est quand il devient un adolescent qu'effectivement, il commence à s'ouvrir au monde extérieur et qu'il a envie de sortir. Et donc, on le prive de cette possibilité, tout simplement, parce que l'intérêt de tout son entourage, c'est que se maintienne ce statu quo dans lequel la cour continue à se perpétuer dans la façon dont elle fonctionne, et surtout pas créer un appel d'air qui résulterait du fait que l'empereur commence à prendre conscience de certaines réalités et vouloir essayer d'imposer des changements qui mettraient en particulier en péril les privilèges des eunuques qui sont très puissants à la cité interdite. Donc tout le monde a intérêt, tout ce petit monde a intérêt à ce que les choses se perpétuent et donc que l'empereur soit le plus ignorant possible de ce qui se passe à l'extérieur.
1: Très bien, on se retrouve dans 3 minutes, on écoute Sam Sauvage, Le Langage de l'Amour.

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1: Xavier Pollaisson l'a vu, l'épouse de Puy a sombré dans la drogue, dans l'opium. Se droguait-il lui aussi ?
2: La question mérite d'être posée et en fait, je n'ai pas trouvé de preuve convaincante du fait qu'il se droguait lui-même. Donc effectivement, son épouse principale, l'impératrice en titre, Wan Zhong, meurt dans d'atroces souffrances en juin 1946 du manque d'opium. Elle était devenue vraiment une droguée au dernier degré. Et comme il a tendance à s'accuser de tous des pires crimes dans son autobiographie qu'il rédige sous l'influence de ses geôliers en Chine, je pense que s'il avait touché significativement à la drogue, il l'aurait mentionné. Mmh. Et donc, j'ai plutôt tendance à penser que lui-même n'était pas un fumeur.
1: En tout cas, l'opium joue un rôle central dans les forces géopolitiques chinoises. Hein. Vous avez travaillé sur cette question. Racontez-nous pourquoi et comment les Britanniques ont introduit l'opium à l'origine indien, en Chine, parce que c'est une démarche qui a bouleversé l'histoire. Hein.
2: C'est une des clés que les Britanniques vont utiliser pour venir arriver en Chine. Alors, pour faire simple, disons qu'au début du 19e siècle, la Grande-Bretagne avait des échanges commerciaux importants avec la Chine, qui passait par le port de Canton, mais ils avaient un problème, c'est que, en fait, ils achetaient beaucoup de thé, notamment, et qu'en retour, les Chinois achetaient fort peu de marchandises indiennes ou britanniques. Et donc, il y avait un déficit considérable de la balance commerciale qui était soldé par de l'argent métal, hein, des doublons. Et donc, pour remédier à ce problème, les marchands britanniques se sont aperçus qu'en fait, il y avait une marchandise qui intéressait les Chinois, c'était l'opium produit en Inde, région qu'ils contrôlaient depuis quelques décennies. Et donc, s'est mis en place un flux de plus en plus nourri d'importations, qui étaient des importations illégales d'opium en Chine dans les premières décennies du 19e siècle. C'est quand la dynastie des Qing a voulu mettre fin à ce trafic avec des mesures énergiques que la première guerre de l'opium a été démarré en 1839.
1: Bien. Alors, vous êtes historien. C'est vraiment une question posée à un historien. Comment aborde-t-on des mémoires, celles de Puy en l'occurrence, écrites sous la contrainte ?
2: Alors, c'est encore pire que ça. C'est que non seulement ces mémoires sont écrites sous la contrainte, mais elles sont pratiquement écrite par une autre personne. Donc ça, c'est quelque chose qui est bien expliqué par un des biographes qui est Edward Baer, qui a écrit Puy, le dernier empereur, donc une biographie parue en français en 1987. Il explique en fait qu'il y a un journaliste très expérimenté, qui est Li Wenta, qui va pratiquement écrire lui-même, réécrire la vie de Puy à partir d'entretiens qu'il a avec lui et également à partir des confessions qu'il a faites pendant sa captivité. Donc, c'est un document qu'il faut évidemment prendre avec
1: délicat,
2: des pincettes.
1: Hein.
2: Pour toutes ces raisons, Puy a besoin de se couler dans un moule qui va consister à noircir énormément la société d'avant 1949. Et il va s'accuser lui-même donc de beaucoup de crimes pour mettre en valeur par ailleurs le fait qu'il va se réformer et devenir un nouvel homme grâce évidemment à la chance qu'il a de pouvoir être rééduqué sous le régime communiste.
1: C'est pour ça que Mao le laisse en vie et qu'après 9 ans de camp, il le gracie.
2: Je pense que l'habileté extrême, alors c'est pas tant Mao que Zhou Enlai, le premier ministre, très puissant premier ministre, très influent, très grande personnalité. C'est Zhou Enlai qui comprend très tôt qu'en fait, on peut faire de Puyi un symbole de la Chine nouvelle et de montrer précisément comment la Chine nouvelle peut créer un homme nouveau à partir d'un ancien empereur. Et c'est un produit d'exportation, en fait, aussi. Hein. C'est pas par hasard que très rapidement aussi, les mémoires de Puy vont être traduites dans des langues étrangères et diffusées à l'étranger. Et donc, en fait, l'idée, c'est que Puy est là, encore une fois, complètement manipulé pour que son cas témoigne de manière caractéristique des capacités du communisme à réformer un individu et à donc en faire de lui quelqu'un de bon, de porté vers les autres, de capable de gagner sa vie et surtout de dénoncer les horribles conditions de la société d'avant 1949.
1: Mais est-il exact qu'il est allé, Puy, jusqu'à adhérer au parti ?
2: Alors ça, je n'ai pas non plus trouvé de traces de cette... C'est possible qu'il était sur un chemin qui allait, qui menait, en fait, je pense. Il est mort relativement jeune, il ne faut pas oublier qu'il est mort à 61 ans. Et donc, il était dans une trajectoire qui le faisait arriver de plus en plus près de l'appartenance au Parti communiste chinois, puisqu'il devient... il travaille à la conférence consultative politique du peuple chinois, mais à ma connaissance, il n'avait pas encore adhéré au parti.
1: Alors, on l'a vu dans le récit, la guerre sino-japonaise s'achève avec la capitulation du Japon en 1945, et un an plus tard, s'ouvre le tribunal militaire international pour l'Extrême-Orient, dont le but est de juger les criminels de guerre. Ça nous fait penser évidemment à Nuremberg, mais je crois que ce procès-là, le procès asiatique, a laissé un goût amer. Vous confirmez? Et si oui, pourquoi?
2: Le principal grief qui est fait à ce procès, c'est la volonté de MacArthur, hein, puisque c'était vraiment les Américains qui étaient guidaient le procès, qui se tient à Tokyo, donc, la volonté de MacArthur de préserver Hirohito, en fait, de préserver la responsabilité de Hirohito. Et donc, à ce titre-là, il va y avoir des personnages qui vont porter l'essentiel des responsabilités, alors que ça pouvait être assez contestable, afin d'épargner précisément l'empereur, dont MacArthur voulait faire un instrument de continuité et de légitimité pour le nouveau Japon de l'après-guerre. Donc, c'est à ce titre-là que le procès de Tokyo a été critiqué.
1: Mais c'est peut-être justifié, que sait-on de la responsabilité personnelle de Hirohito dans le déclenchement de la guerre, dans l'agression à Pearl Harbor, notamment? Est-ce que c'est Toro et les autres, ou est-ce que c'est aussi Hirohito?
2: Alors, il y a eu une période dans laquelle on avait tendance à mettre en avant une responsabilité directe de Hirohito, mais je pense que les travaux historiques de ces dernières décennies ont mis en évidence le fait qu'il faisait surtout du suivisme, en fait. C'est-à-dire qu'il était mis devant le fait accompli et lui ratifiait après coup des décisions qui avaient été prises par d'autres personnes que lui.
1: Alors, que devient la mémoire de Pouilly dans les années qui suivent sa mort, en 1967? Et il y a une question sous la question. Y a-t-il eu un impact après le film de Bertolucci, un impact mémoriel?
2: En Chine, en fait, il faut voir que il meurt. Pouilly meurt au début de la révolution culturelle, et pendant la révolution culturelle, les Chinois ont beaucoup d'autres préoccupations que Pouilly. Mais par contre, très rapidement, effectivement, après le début de la politique d'ouverture lancée par Deng Xiaoping à la fin des années 1970, il y a un intérêt pour Pouilly qui va émerger. De nombreuses biographies de Pouilly sont publiées et continuent à être publiées aujourd'hui. C'est un personnage qui fascine tout de même les Chinois et au-delà de la Chine, bien sûr, le monde entier. Donc de ce point de vue-là, oui, à part la période de la révolution culturelle, il y a eu un intérêt pour Pouilly en Chine.
1: En tout cas, et ce sera le mot de la fin pour les auditrices et les auditeurs qui n'ont pas encore vu Pouilly, le dernier empereur, on peut les encourager à voir le film, on est d'accord?
2: Ah, le film est une grande réussite cinématographique. L'historien, évidemment, pour pinailler, va trouver qu'un certain nombre de petites inexactitudes. Par exemple, une qui n'est pas mentionnée souvent et que moi j'ai relevée, c'est que l'impératrice Wanzhong va tomber enceinte. Pouilly n'est pas le père. Le père est le chauffeur du couple, en fait. Et dans le film, le chauffeur est froidement assassiné par les Japonais. Alors qu'en fait, dans ses mémoires, Pouilly raconte que dans les toutes dernières années de sa vie, il rencontre à l'improviste, il tombe sur son chauffeur dans les rues de Pékin et qu'ils sont un peu embarrassés tous les deux, mais que finalement ça se passe très bien, et Pouilly il donne un peu d'argent et ils se séparent bons amis. Mais non, globalement, on peut quand même saluer le film qui est remarquable et qui est très fidèle tout de même dans l'ensemble à la réalité historique.
1: Et parfaitement fascinant. Merci infiniment, Xavier Paulès. Au revoir.
2: Au revoir.
1: C'était Affaires Sensibles aujourd'hui. Pouilly, le dernier empereur de Chine. À la technique, il y avait Sybille Clamins. 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À suivre sur France Inter, bien sûr, Zoom Zoom Zen avec Mathieu Noël.
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1: 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Le flash, Amélie Perrier.
5: Le longe-côte peut s'avérer dangereux. Un homme et une femme sont morts ce matin lors d'une séance de marche aquatique le long d'une plage du Conquet dans le Finistère. Deux morts, deux autres femmes évacuées en urgence absolue et encore deux en urgence relative. Le groupe était composé de seniors âgés de 63 à 75 ans sur la plage des Blancs Sablons. Les conditions étaient difficiles, une eau à 13 degrés, de la houle et des rafales. Une grosse saisie de drogue au large de la Guyane et du Brésil. La marine française vient de mettre la main sur près de 3 tonnes de cocaïne. La drogue devait être livrée en Martinique où elle sera remise à la justice puis détruite. Selon les informations de nos confrères de Martinique Première, la cargaison est estimée à plus de 200 millions d'euros. Les quantités de cocaïne saisies par les autorités françaises explosent. Elles ont atteint un record de 81 tonnes pour l'an dernier, en hausse de 50% par rapport à l'année d'avant. Une nouvelle flottille pour Gaza a pris la mer, cette fois au départ de la Turquie, de Marmaris dans le sud-ouest du pays. Elle est composée d'une cinquantaine de bateaux. Troisième tentative de briser le blocus du territoire palestinien imposé par Israël depuis le 7 octobre 2023. La dernière fois, le 30 avril, les forces israéliennes avaient arrêté les 175 militants pro-palestiniens à bord dans les eaux internationales. À Washington, Israël et le Liban viennent de débuter une nouvelle session de discussion pour mettre fin au conflit meurtrier lancé par l'État hébreu contre le Hezbollah. Le cessez-le-feu qui ne cesse d'être violé arrive à expiration. Et l'État hébreu annonce également poursuivre en justice le New York Times à propos d'un article du journal américain dénonçant les abus sexuels généralisés contre des détenus palestiniens. Le Premier ministre Benjamin Netanyahou et le ministre des Affaires étrangères ont donné l'ordre de lancer une action en diffamation. L'enquête du New York Times, publiée lundi sous forme de tribune, s'appuie sur des témoignages recueillis en Cisjordanie occupée auprès de 14 hommes et femmes affirmant avoir subi des agressions sexuelles commises par des colons israéliens ou des membres des forces de sécurité d'Israël. Le cobra court toujours à Castelginès, près de Toulouse. Les pompiers et les forces de l'ordre restent à la recherche du serpent venimeux aperçu ces derniers jours. Un cobra à lunettes, selon les spécialistes qui ont examiné les deux photos prises par des témoins. Il peut être dangereux en cas de morsure. Les espaces verts ont été fermés par le maire, cette espèce étant interdite en France. Une enquête judiciaire va être ouverte pour tenter de savoir d'où vient le reptile. Un record, enfin, pour le numéro 1 mondial du tennis. Yannick Sinner vient de remporter un 32e match consécutif en Masters 1000. Là, c'était en quart de finale à Rome. C'est la plus longue série de victoires à ce niveau. Il améliore ainsi le record détenu par Novak Djokovic. Durant sa série record, il n'a perdu que 2 sets et en a gagné 64.
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5: 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Oui, il est l'heure de retrouver Zoom Zoom Zen et vous, Mathieu Noël.
11: Le purisme. Alors moi, je viens d'une formation littéraire. Donc j'avoue, parfois, ça m'arrive un peu de corriger certaines fautes. Ah, lesquelles mains supportent Ah oui, c'est le vélo à ma mère. Et pas c'est le vélo de ma mère. Ça, j'avoue, ça me pique les oreilles parfois.

0: Bonjour à toutes et à tous, un vrai kiff de vous accueillir dans un nouvel épisode de Zoom Zoom, placé aujourd'hui sous le signe de la transgression. Oui, comme j'ai le feeling que feu Maître Capello, le mec est dead depuis un bail maintenant, va se retourner dans sa tombe aujourd'hui, puisqu'à la demande de Manon, qui depuis 4 saisons prend ses libertés avec le français selon ses soutiens et viole la noble langue de Molière avec un god marteau-piqueur selon Cyril Lacarrière, à la demande de la Marianoche, donc nous allons ouvrir le fameux débat. Entre les anglicismes, les abréviations, les néologismes, la langue française est-elle en perdition? Comme le pense Cyril et le parrain de ses enfants, Alain Finkielkraut.
1: Voyez ce que devient la langue française partout. Si vous voulez, la syntaxe s'effronte, disais-je, le vocabulaire se rabougrit.
0: Notre langue, jadis chatoyante, est-elle en train de s'appauvrir ou bien au contraire, faut-il considérer qu'elle s'enrichit, notamment grâce à des jeunes qui n'ont pas peur d'inventer des mots comme Quentin.
2: Vous avez rajouté des humains.
0: Voire même des expressions comme Manon.
3: Sauf que derrière son sourire enjoliveur.
0: Le fameux sourire enjoliveur, celui qu'elle avait fait à Benjamin Biolay, car elle sait qu'il aime les voitures. Bref, choisissez votre camp. D'un côté, les laxistes, qui estiment qu'il faut laisser faire, que l'usage peut modifier la langue, qui ne doit et ne peut de toute façon rester figée. De l'autre, les puristes, ceux qui traquent la moindre erreur de conjugaison, la moindre liaison ratée. Et si jamais vous avez le malheur de leur dire que sur cette question du respect de la langue française, vous êtes en hésitation, ils ne vous louperont pas.
4: Hop, au commissariat, tout ça.
0: Alors, qui a raison ? Cyril ou moi ? Zoom Zoom Zen, c'est parti.
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0: Et bonjour Anna Béhier.
6: Bonjour.
0: Merci d'être avec nous sur Inter cet après-midi. Vous êtes linguiste, professeur à l'université Paris Cité. Vous êtes membre du collectif des linguistes atterrés. Vous le définissez comment ce collectif ? On connaît les économistes atterrés, je ne connaissais pas encore les linguistes atterrés.
6: Mais à la différence des économistes, on relaie en fait les savoirs de notre discipline. On ne peut pas dire qu'on soit minoritaire parmi les linguistes. Mmh. Mais comme les économistes atterrés, on est atterré donc par le discours que, disons, propageaient les médias avant qu'on existe, parce qu'on a l'impression quand même que depuis 3 ans, ça a un peu changé. Et voilà, on en avait un peu assez d'être tout le temps ramené à ces rengaines du déclinisme.
0: Ce qu'on a entendu à Alain Finkielkraut, par exemple.
6: Voilà, qui sont quand même des idées reçues, qui reposent sur rien. Et ce qui nous gênait aussi, c'était justement qu'on ne demande pas leur avis aux linguistes, qu'on demande leur avis à tout un chacun. Chacun peut avoir un avis sur la langue, mais un avis qui n'était pas forcément informé.
0: Vous avez écrit « Le français va très bien, merci », paru chez Gallimard. Vous avez co-dirigé « La grande grammaire du français » chez Actes Sud, qui avait fait grand bruit dans le milieu linguistique, justement. Et vous revenez avec un nouvel essai « La grammaire se rebelle », édité par Le Robert dans sa collection « Temps de parole », un manifeste dans lequel vous dites que les règles de la langue peuvent être abolies à l'usage. Pourquoi ne pas dire « Je vais au coiffeur et je viens au travail en vélo » Bon, ça, moi, je le dis déjà. Si c'est l'usage, c'est ce que vous allez nous expliquer. La langue française est-elle vraiment si mal en point? Ou au contraire, faut-il se réjouir qu'elle ne reste pas figée? Anna Béhier, première question simple, déjà, il faut peut-être le rappeler, à quoi ça sert les règles de grammaire?
6: Mais ça dépend quelles règles, parce que toute langue a des mots, un vocabulaire, et toute langue a une grammaire, ce qui permet de combiner les mots pour faire des phrases. Donc la grammaire fait partie de la langue.
0: Mais donc après, il faut quand même la connaître.
6: Mais on l'apprend spontanément en parlant, c'est-à-dire qu'on dit « je vais » et pas « tu vas », on dit « le chien », on ne dit pas « chien le », on applique spontanément toutes les règles avec les mots grammaticaux. Et ça, souvent, c'est confondu avec l'orthographe, parce qu'il y a des problèmes d'orthographe avec le français, et souvent, c'est confondu avec les règles puristes. Mais les règles puristes ne sont pas vraiment des règles, parce que justement, ce que fait le puriste, c'est qu'il observe qu'il y a plusieurs façons, en gros, de dire la même chose.
0: Il en choisit.
6: Où vas-tu? Tu vas où? Ouais. Il choisit toujours la variante minoritaire, et il blâme l'autre, mais sans dire pourquoi.
0: C'est un snobisme, en fait.
6: C'est un élitisme, disons, ça fait partie de l'invention du bon usage au XVIIe siècle. Il s'agissait de promouvoir le pouvoir de Louis XIV, donc d'un groupe social, la cour à Paris, et de promouvoir cet usage-là, cet usage du français contre les langues régionales et un certain français, donc le français de la cour, pas le français des bourgeois ni le français du peuple. Donc il y a un enjeu social derrière. Et ce qui est remarquable avec ces règles entre guillemets puristes, c'est plutôt des... À l'époque, c'était plutôt des conseils pour être bien vu à la cour. Mais maintenant, c'est un peu figé comme des règles, notamment avec l'école et avec surtout tous ces sites où vous vous faites insulter pour la moindre variante. Parce que quand on n'observe pas ces règles, entre guillemets, puristes, ben c'est simplement une variante, c'est rarement une erreur. Une erreur, c'est effectivement un mot pour un autre, on oublie un mot, on oublie une lettre. Mais ce n'est pas de ça que parlent les puristes. Faute, c'est culpabilisant, c'est répandu, c'est on va rechuter, voilà, on est vraiment coupable. Et c'est juste des variantes. Et il n'y a pas vraiment d'argument. On vous dit, vous n'avez pas le droit, mais il n'y a pas de règles, il n'y a pas de texte de loi. disons. On vous dit c'est paresseux, mais voilà, c'est un argument moral. C'est moche, mais dans le livre, je montre bien que plein d'écrivains utilisent, malgré que, un espèce de... Donc, les linguistes ne sont pas laxistes. Les linguistes essayent de comprendre pourquoi les gens disent un espèce de. Ça ne veut pas dire une espèce de, c'est autre chose. Une espèce de porc, c'est un cochon. Une espèce de porc, c'est un saleté. Donc, on en a besoin pour les besoins de l'expression.
0: On va se décomplexer cet après-midi.
6: Et du coup, s'empêcher de dire, voilà, un espèce de, c'est où tu vas où ? C'est réduire nos moyens d'expression. Il y a une espèce de censure, empêcher certaines personnes de parler ou d'écrire.
0: La carrière, vous me copierez 100 fois, je ne subtilise pas le bâton de berger Justin Bridoux de mon voisin durant la récréation. À force de copier des lignes, le jeune Cyril s'était fait en 6e une entorse du poignet, à moins que la cause fût autre, mais on ne puisse pas s'y étendre à un horaire si familial. Même si, comme disait le doc...
2: Ce n'est pas sale.
0: Ce n'est pas sale, Cyril, je vois qu'on a la même culture. Bref, racontez-nous, Cyril, le purisme, d'où ça sort?
2: Imaginez...
4: Oula.
2: Vous êtes au restaurant avec une nouvelle petite amie, un nouveau restaurant italien, vous l'entendez?
0: Qu'est-ce que c'est que ça?
7: La belle et le clochard.
2: Oui, bravo Manon. Quand soudain, elle commande des pâtes à la carbonara en s'assurant qu'elles sont bien sans crème. Car oui, c'est une puriste de la carbo. On connaît tous des puristes, celui qui ne jure que par des vinyles originaux, un défenseur de la langue française qui corrige une faute de subjonctif en pleine engueulade, ou le snob du café en grain. Gisela Fontana, notre réalisateur pour ça. Le puriste, c'est l'arbitre des élégances, le casse-bonbon pour certains. Le mot purisme apparaît en France en 1701 dans le célèbre dictionnaire d'Antoine Furtière. À l'époque, c'est 100% linguistique. Le purisme se définit comme le souci scrupuleux de la pureté du langage. C'est l'époque où les lettrés font une chasse acharnée aux mots étrangers et au langage populaire. Le puriste, c'est l'ancêtre du grammaire nazi d'Internet. Vous savez, ce sont ces trolls qui reprennent les internautes à la moindre faute.
0: Et le purisme va ensuite s'étendre à d'autres domaines que le langage.
2: Oui, notamment grâce à quelqu'un à qui on a déjà consacré une émission, un certain Charles-Édouard Jeanneret, un architecte qu'on connaît sous le nom de Le Corbusier. Avec Amédée aux enfants, il publie un manifeste après le cubisme. Eux, ce qu'ils aiment, c'est la ligne claire. Un verre doit être cylindrique et une assiette ronde, pas de fioritures. Alors, d'où ça sort le purisme? Eh bien, d'une angoisse face au changement, et ce n'est que le début de notre histoire.
0: Merci Cyril. Alors, Anne Abeillé, j'ai beaucoup apprécié votre introduction et je suis d'accord avec tout ce que vous dites. Je vais néanmoins me faire l'avocat du diable, je ne sais pas si on peut dire du diable, mais vous parlez de diktat d'un autre âge qui vise à réduire nos moyens d'expression. En quoi les règles de grammaire réduisent nos moyens d'expression? Quand je relis Victor Hugo, je n'ai pas l'impression qu'il est corseté ou limité en matière d'expression par des règles trop strictes. Enfin, quand on connaît ces règles, on peut aussi s'en émanciper et faire des belles choses.
6: Mais en fait, les règles font partie de la grammaire, mais les règles des puristes, donc ces espèces de normes qui se surajoutent, elles visent à faire le tri parmi les façons de faire. Et donc, si on vous dit, vous pouvez pas dire tu sais où, tu vas où, on peut pas dire non plus tu sais quoi, alors que tu sais quoi, ça veut pas dire la même chose que sais-tu. Donc, on loupe des nuances. Et souvent, c'est des proscriptions vraiment récentes, cette histoire de vélo. Il y a des bonnes raisons pour lesquelles on dit en vélo, en bicyclette, c'est comme ça qu'on a commencé, quand l'engin est arrivé, parce qu'on dit en luge, en traîneau, c'est pas parce qu'on est dessus qu'on peut pas dire on dit en parce que c'est un moyen construit, un artefact. Donc Barès, Proust, voilà, disaient en bicyclette et on les embêtait pas. Donc à vélo est arrivé après, avec une justification après coup, on n'est pas dedans, on est dessus, mais voilà, on est en planche à voile, pas à planche à voile. Il n'y a pas de logique derrière ces pseudo-règles.
0: Marie de Bois, aujourd'hui, vous nous parlez d'un procès en cours.
8: C'est le retour du sujet préféré des humoristes. Le sexe? Non, non, non. Le matcha? Non plus. Et même si ça a trop le goût d'herbe, non, cette boisson. Bon, et quand tu le bois sur la ligne 13, t'es genre trop serré. Non. Oui, le sujet préféré des humoristes, c'est Patrick Balkany. Sortez les confettis. Ah, il m'avait manqué. Patrick est de retour devant la justice. Les affaires de Balkany, ça ne s'arrête jamais. Voilà, c'est la pire licence, c'est pire que Fast and Furious. Alors, on en est où là? Il y a eu Patrick Balkany 1, Patrick Balkany 2, le retour, Patrick et Isabelle Balkany, Patrick et Isabelle Balkany, Tokyo Drift. Ah oui, c'est celui où il y avait Grindry, ça je me rappelle. De Patrick, de Balkany, bon bah stop, à un moment, enfin, là il est poursuivi pour deux trucs. Déjà un détournement de fonds publics, classique. Détournement de fonds, je connais. Là, c'est un peu comme le joueur de foot Samir Nasri qui a dit qu'il habite pas en France, mais qui se fait livrer 250 fois Uber Eats par an. Bah, il serait peut-être temps d'apprendre à faire une omelette, Samir. Non, mais en vrai, si je dis ça, c'est par pure jalousie. Moi aussi, j'aimerais bien manger ce bouet tous les jours. La recette du moment, là, c'est sandwich 30 cm au poulet gochujang. C'est la sauce coréenne, là. Ah, ça va pas du tout. Je fais encore des blagues grossophobes dans ma chronique. Autant se tirer une balle dans le pied. Rapport au foot. Bon. Marie, ça n'a aucun rapport avec Balkany. C'est une chronique de Guigui ou de Marie? Oui, bon, allez. Donc Patrick est poursuivi pour une histoire de fonds versée par la mairie de Levallois à une association satellite. Alors, il se trouve que le monsieur qui avait l'emploi présumé fictif est décédé avant d'avoir été interrogé. Donc bon, compliqué de lui demander s'il a bossé ou pas pour 300 000 euros par an après sa retraite en 2012. Et je ne sais pas si vous savez, mais j'ai quelques dons. Et j'ai voulu faire avancer l'enquête. Hier soir, j'ai sorti ma table de Ouija, j'ai allumé 3 bougies, j'ai sacrifié un de mes chats, et j'ai demandé y a-t-il quelqu'un dans la pièce? Et là, poum, poum, poum. Avez-vous travaillé après votre retraite? Et là, poum, poum. Et c'était juste mon mec qui servait une tisane. Il est gigantesque, ce gars, en fait. À chaque fois qu'il fait un mouvement, il fait trembler l'appartement. Je vous jure, j'avais l'air conne avec le sang de mes règles tartiné sur le visage, à croire que je parlais avec les morts. Le terme qu'a utilisé le juge d'instruction quand je suis allée lui raconter ce matin, c'était grosse folle. Bon, grossophobe, mais c'est OK. L'autre affaire pour laquelle Patrick Balkany est poursuivi, c'est pour avoir utilisé des policiers municipaux comme chauffeurs pour lui et sa famille, alors qu'il était maire de Levallois, pour les amener par exemple en vacances à la Villa Pamplemousse. Alors la Villa Pamplemousse, pour celles et ceux qui ne connaîtraient pas, c'est comme la Villa Schweppes, mais un peu plus amère. Voilà. Et il y a un peu moins de Réal qui signe son premier long, mais tu comprends, les prods sont frileuses. Hein. J'aborde un sujet pas évident politiquement, le divorce avec ma femme. Les flics chauffeurs bossaient non-stop. Hein. Parfois, ils devaient même sortir le chien d'Isabelle Balkany. Sinon, elle entrait dans une colère noire. Bon, t'es policier, hein, t'as ton insigne écrit servir, d'accord? Mais il y a aussi écrit protéger. Hein, purée, tu dois penser qu'à ça quand tu te balades avec le petit sac chaud là, qui balotte avec la crotte de Chirac. Le bichon maltais, Isabelle.
0: Merci Marie Debreur. À suivre, on parlera des grands flics avec un journaliste qui les connaît sur le bout des doigts. Et loin, très loin des commissariats, on s'intéressera à la congélation des ovocytes. Le temps de s'écouter Arthur H. Dancing with Madonna. Rien que ça, sur France Inter.

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1: Bonjour Frédéric Ploquin.
2: Bonjour.
1: Vous êtes journaliste, spécialiste de la police, du banditisme et du renseignement. Vous avez écrit de nombreux livres, dont le dernier que j'ai ici, Journal d'un maton, la vérité sur la corruption au cœur des prisons, avec Sébastien Pitot, c'est sorti chez Fayard. Vous avez aussi écrit Les réseaux secrets de la police, loge, influence et corruption, qui était lui sorti aux éditions du Nouveau Monde édition, pardon. Ils avaient des téléphones à cadran et ils passaient plus de temps dans les arrières-salles des bars miteux à jouer au billard qu'à remplir des papiers au commissariat.
3: Navarro, j'écoute.
1: Zoom cet après-midi sur les grands flics, c'était le vrai qu'on a entendu. Oui. Frédéric Ploquin, Henri Navarro, quels exemples de grands flics vous avez envie de citer? Pour vous, qui incarne le mieux le grand flic?
2: Le grand flic, je dis pas que c'est un ripoux obligatoirement, mais en fait, pour infiltrer la pègre, pour la combattre, le mieux c'est de la connaître. Et si vous prenez par exemple le cas de Lucien Aimé Blanc, qui a été patron de l'Office central de répression du banditisme, et que vous regardez un peu son histoire, il est né dans un quartier populaire de Marseille, à la Belle de Mai, il aurait pu être voyou, il me l'a dit, je veux dire, sur la fin de sa vie, je suis allé beaucoup le voir pour comprendre, il m'a quasiment dit, oui, moi, si j'avais eu le courage, je serais plutôt devenu braqueur que flic.
1: Ah oui,
2: donc je
1: question
2: me suis dit, oui, et c'est cette espèce de façon d'avoir un pied dans les deux mondes qui lui a permis d'avoir des vrais résultats. C'est un gars, Lucien Aimé Blanc, mais il faut se remémorer l'époque, il a commencé à la Brigade Mondaine. Et je me souviens très bien qu'un jour, pour son anniversaire, la brigade mondaine, ses collègues, les inspecteurs, ont pris une prostituée qu'ils avaient ramassée dans la rue, ils l'ont jetée dans son bureau, enfin mise dans son bureau, ils l'ont enfermée. Et c'était pour l'anniversaire du commissaire, quoi.
1: Ah oui, d'accord.
2: Voilà, pour l'anniversaire du commissaire.
1: Belle époque, Manon.
2: Tout ça dans les locaux du 36 Quai des Orfèvres. Pour vous dire que c'est... Voilà,
1: une autre époque.
2: C'est une autre époque, ces grands flics. Et donc, je ne disais pas qu'ils se croyaient tout permis, mais au nom des résultats qu'ils apportaient aux politiques, au nom de leur... des médailles qu'il méritait en arrêtant les grands voyous, il se permettait effectivement cette espèce de double vie. Et Lucien Aimé Blanc, il passait, honnêtement, il se couchait à 5h du matin, il allait quasiment de la boîte de nuit au bureau le matin, il prenait ses fonctions, mais il avait des infos, il avait des tuyaux, et sans lui, Jacques Mérine n'aurait pas été, par exemple, localisé.
4: Mais ça veut dire que ces grands flics avaient aussi une sorte d'admiration pour les bandits qui traquaient?
2: Disons que quelque part, c'est à force de les fréquenter, même il y en a certains qui ont fini par leur ressembler, mais pas tous, parce qu'il y a aussi chez ces grands flics, il faut le dire, il n'y a pas que des ripoux patentés. Il y a aussi des perles à rigueur, des perles à la morale. Je me souviens de François Lemuel, par exemple, l'homme qui a abattu la French Connection. Lui, c'était le Breton incorruptible. Donc il y avait effectivement des incorruptibles aussi, mais ils devaient essayer de s'entendre les uns les autres. Ils étaient aussi en concurrence frontale. Mais les voyous, quelque part, c'était leur monde. D'ailleurs, ils passaient leur vie à les... Finalement, ils passaient beaucoup plus de temps auprès des voyous, que ce soit dans les gardes à vue,
1: pour les surveillants. Ça pouvait devenir leur
4: ami,
1: des
4: liens
1: d'amitié. Comment on arrête ensuite quelqu'un qui est devenu un ami?
2: Tous les grands flics ont eu leur principal 1, 2, 3 indiques. On va dire qu'il leur permettait de savoir ce qui se passait à Nice, à Lyon, à Marseille, à Paris, dans la pègre, on va dire dans ce qu'on appelait le milieu à l'époque. Donc chaque grand flic se reposait sur un informateur indicateur qui profitait forcément de lui aussi, parce que c'est ça le problème, c'est que il faut, je veux dire, un indicateur, il n'est pas juste là pour balancer ses camarades, il est là pour profiter aussi du système, du fait qu'en balançant il va être protégé, etc. Donc c'est un jeu très très compliqué, sans ces indicateurs, de toute façon il n'y aurait pas eu de résultat, et c'est d'ailleurs l'un des principaux problèmes, si on anticipe les questions sur ce qu'est devenu la police judiciaire, c'est qu'aujourd'hui justement traiter avec ces indicateurs, c'est devenu extrêmement complexe parce que les juges sont à l'affût, parce que vous n'avez pas le droit à la moindre erreur. Et donc, c'est, si vous voulez, la pénétration du milieu criminel qui est essentielle pour le comprendre est aujourd'hui très, très, très encadrée.
5: Vous l'avez dit, vous l'avez nommé tout à l'heure, Broussard, c'était le commissaire qui a réussi à mettre Mérine hors d'état de nuire. On parle de lui comme un super flic. Est-ce que c'est encore mieux qu'un grand flic? Et qu'est-ce qui faisait sa particularité? Vous dites que lui, c'était la belle gueule et le courage.
2: Oui, exactement. C'est Broussard. Si vous voulez, il faut être deux pour faire tomber Jacques Mérine. C'est Lucien Aimé Blanc, avec ses indiques, qui a l'information sur la planque de Jacques Mérine dans Paris.
5: Mais comme
2: Lucien Aimé Blanc est patron à la DCPJ et qui couvre tout le reste de la France sauf Paris, les juges considèrent à cette époque-là que l'arrestation, la neutralisation revient à Robert Broussard, qui est lui au 36 Quai des Orfèvres. Il y a deux mondes qui sont en rivalité totale, et d'ailleurs cette concurrence, cette guerre des polices, elle va beaucoup inspirer le cinéma. Au point d'ailleurs qu'on ne sait plus est la fiction de la réalité aujourd'hui. Mais donc, c'est Robert Broussard, ce sont les équipes de l'anti-gang à Paris qui neutralisent Jacques Mérine. Vous savez, je ne sais pas si vous vous souvenez, c'est une équipe d'inspecteurs qui est dans un camion, qui s'infiltre dans les embouteillages.
5: Alors de Clignancourt,
3: qui est juste devant lui. Bien sûr, ouais.
2: Et qui, à un moment donné, relève la bâche et ouvre le feu. Et Lucien Aimé-Blanc est dans une voiture pas très loin avec Robert Broussard. Et c'est pas forcément comme ça qu'il aurait géré la chose, mais finalement, c'est le...
4: Voilà. Mais ils sont quand même ensemble.
2: Ils sont quand même ensemble, oui, ils sont quand même ensemble, mais ils sont en guerre totale et en inimitié totale. Ils vont, et d'ailleurs, leur bagarre va durer jusqu'à leur mort.
1: Comme Michel Néret, il connaît la rue par cœur. Comme Michel Néret, il aime flirter avec les limites de vitesse, les limites du droit, les limites...

0: Et puis, deuxième activité, je faisais mon spectacle hier soir.
1: Est-ce que vous êtes ami, Mathieu, avec Jean-Luc Lavoine?
2: Évidemment, je connais très bien. Ah, non, il m'a remplacé à Europe 1 à une époque, je crois.
1: Ah oui? Parce que pour moi, il rentre pile dans la catégorie de vos amis du showbiz, entre Cadmerade et Bruno Solo. Bref, il baisse. Mais c'est vrai.
2: J'embrasse Cad.
1: Dans cette troupe.
2: Oui, non, aussi, bien sûr.
1: Bref, il baisse ses lunettes de soleil, Jean-Luc Lavoine, et découvre le thème de notre émission.
0: Les grands flics. Moi, j'aime beaucoup Zoom Zoom Zen, mais je suis comme la plupart des humoristes qui travaillent là-dedans, je comprends jamais les thèmes. Donc, je vais pas pouvoir t'aider, les grands flics.
1: Alors, je lui demande, par exemple, si les flics, c'est une peur de l'enfance.
0: Pas du tout, mon père est flic.
1: C'est vrai.
0: Oui, mais mon père était policier, enfin, pour être précis, il était motard. Il s'occupait, tu sais, de toutes les escortes de présidents. Et donc, il était à la PP, rue Chanoinesse, sur l'île de la Cité.
1: Monsieur Lemoine.
0: Brigadier chef Lemoine.
1: Oh. Merci beaucoup, Jean-Luc Lemoine. Il faut que je vienne à la Ciotat pour vous trouver, quoi.
0: Ouais, et si tu veux, je suis à 5% sur Sioul ce soir. Est-ce que tu me suis?
1: T'as besoin d'un régisseur?
0: Non, mais tout ce que tu veux. Mais viens, tu fais la première partie.
1: Oui, bah oui, j'aurais eu l'air malin, ouais, avec mes deux imitations d'Aznavour et mon anecdote de Brad Pitt aux 24 heures du Mans. Heureusement, là, je rencontre Daniel, 80 ans, qui se penche sur le sujet du jour de Zoom Zoom Zen.
3: Les grands flics, ça c'est sûr, hein.
1: Hey, sur Marseille, il y a eu des grands flics.
3: Il y a eu des grands flics, hein, je comprends. Hein. Mm. Ah oui, parce que moi j'habitais Marseille, mais sur la plage, toujours pareil. J'ai toujours habité au bord de l'eau.
1: Elle me parle de la drogue, de la French, des bandits, des flics, des cambriolages aussi. Elle-même a été touchée à une époque.
3: Des flics, on en a eu. Moi, j'ai eu des cambriolages. Ils m'ont défoncé la porte, cassé tout le montant de la porte et volé tous mes bijoux, tout mon argent et mes bijoux, tout y est passé. Ils m'avaient tourné le matelas pour voir s'il n'y avait pas de l'argent dedans. Sous le matelas.
1: Il n'y en avait pas?
3: Ah ben non. L'argent, il est à la banque ou il est au coffre-fort.
1: Donc forcément, des flics à la maison.
3: Oh là, j'ai pas eu qu'un flic. J'ai eu les inspecteurs, ils ont pris toutes les empreintes sur tous les meubles, sur les tiroirs, de partout. Ah oui, il y a eu un gros travail. Hein.
1: C'est quoi un bon flic?
3: Ben, c'est celui qui fait bien son boulot, sans exagération et honnêtement.
1: Je marche le long du boulevard Beau Rivage à La Ciotat et dans le ciel, quatre avions jaunes et rouges qui descendent vers la mer. Ce monsieur, assis sur un banc, les regarde. Je m'assois à côté de lui. Bonjour, bonjour.
4: Bonjour.
1: Qu'est-ce qui se passe au-dessus là?
4: Ça, c'est l'entraînement des avions qui se préparent à un été chaud. Ils partent de Nîmes et ils viennent s'entraîner dans la baie de La Ciotat.
1: Les fameux Canadair. Ils me demandent sur quoi je travaille avec ce micro.
4: Les grands flics. Il n'y en a plus beaucoup. Hein. Il y en a eu il y a quelques années, quand il y avait plein de braquages de banques, etc., qu'il y avait des arrestations, je me rappelle, du Chinois et compagnie. Moi-même, j'ai été braqué plusieurs fois. Et
1: vous faisiez quoi, vous?
4: Employé de banque. J'ai été braqué trois fois.
1: Ah ouais?
4: Trois fois à genoux devant le coffre, à essayer de se rappeler la combinaison pour l'ouvrir.
1: Ça doit secouer de se faire...
4: Braquer?
1: Ouais.
4: Ah oui, ça fait plus que secouer. La première chose que vous faites, si je peux le dire, c'est d'aller pisser parce que vous n'en pouvez plus. Et puis après, ben malheureusement, il faut arrêter les caisses et vous n'arrivez pas à compter parce que vous avez toujours les images du braquage, du revolver sur la tempe, à genoux devant le coffre, vous pensez à votre femme, à vos gamins.
1: Je reviens sur un surnom de grand flic qu'il a donné, le Chinois.
4: Je me rappelle le Chinois, on l'appelait le Chinois. Il avait arrêté un gars qui faisait les braquages à la grenade. Il dégoupillait une grenade, il rentrait dans les bureaux de banque.
1: En l'écoutant, j'ouvre le moteur de recherche de mon téléphone et je trouve en effet Georges Nguyen Van Luck, dit le Chinois, un des grands flics de la région.
4: Ouais, c'est lui. Tout à fait. Il en a arrêté quelques-uns.
1: Avant de filer, je lui demande si pour être un grand flic, il faut être aussi un peu voyou.
4: Ah bah, il faut connaître le monde des voyous. Bah, y a le metteur en scène, je me rappelle plus comment il s'appelle.
1: Olivier Marchal.
4: Olivier Marchal, qui a très bien témoigné de cela à travers les films qu'il a fait. Il a été flic et il a fait des films sur les flics et il a rétabli certaines vérités. Quoi. Effectivement, il peut y avoir des collusions avec la mafia, avec, etc. pour arriver à s'introduire dans des bandes et puis arriver à les arrêter. Hein.
1: Donc la frontière est parfois fine.
4: Tout à fait.
1: Merci beaucoup.
4: Je vous en prie.
1: C'est un plaisir.
4: Bonne journée.
1: Il a fait de m'arrêter de discuter.
4: Voilà, c'est bien.
1: Comme une époque qui s'est arrêtée, aujourd'hui les employés de banque sont moins menacés, il n'y a plus d'argent à l'intérieur, mais le monde n'est pas moins dangereux, il est juste moins raconté de ce côté-là aussi. Alors, les grands flics ont laissé place aux équipes scientifiques, aux cellules, aux noms qu'on ne retient pas, moins de figures, moins de visages médiatiques. L'anonymat permet peut-être aussi de se protéger dans un métier où on continue de mettre quand même sa vie en danger.
5: Bonjour Sophia Rakrouki.
6: Bonjour.
5: Merci d'être avec nous. Vous êtes sage-femme à Paris, spécialisée en médecine de la reproduction, experte en fertilité. Vous avez aussi ouvert un compte Instagram, Ma Fertilitime, dans lequel vous rendez accessible l'information scientifique. Et on manque tous d'informations cruellement en matière de fertilité

0: et de natalité. Heureusement, avec vous, on va tout comprendre sur la congélation d'ovocytes que le gouvernement promeut donc. Il faut peut-être être très concret. À qui ça s'adresse, la congélation d'ovocytes ? À toutes les femmes ?
1: À toutes les femmes. Celles qui sont célibataires, celles qui sont en couple, celles qui ont déjà un enfant aussi. Et donc, entre 29 et 37 ans pour des raisons sociétales. Et ça, c'est important de le dire parce que j'ai des patientes qui ont de l'endométriose et qui, du coup, s'arrêtent à 37 alors qu'il y a beaucoup de sang qui continue. Parce que quand on a des raisons médicales, on peut le faire.
0: On peut faire plus longtemps.
1: Plus longtemps plus tard. Et avant aussi, les 29 ans.
0: Ça coûte cher ?
1: C'est totalement pris en charge par la Sécurité sociale.
0: 100%.
1: 100%.
2: Pourquoi la France a attendu aussi longtemps avant d'autoriser un tel processus comme la congélation d'ovocytes ?
1: Déjà parce qu'on dépend de la loi de bioéthique. Qui n'a pas été revu depuis, il me semble, c'est 2011, 10 ans. Et donc en fait, contrairement à d'autres pays où du moment où ça sort de l'expérimental, du moment où on a prouvé que ça fonctionne, la vitrification ça fonctionne, dans ce cas-là on peut le mettre en place dans des cliniques privées très vite, comme il y a eu en Espagne par exemple. En France, on doit attendre qu'il y ait le comité de bioéthique qui se réunit, qui voit c'est bon, et vu que c'est tous les 10 ans, en ce moment c'est tous les 7 ans, mais la dernière fois c'était 10 ans, donc forcément ça met du temps. Probablement qu'il y a un calendrier politique aussi, avec tout ça. Peut-être qu'on a choisi ce moment pour une raison aussi. Il y a eu beaucoup, de la part des professionnels de santé, une méfiance, parce que la PMA c'était exclusivement de la pathologie. Il fallait être infertile. Et là on sortait. Et donc, c'était chez des femmes qui étaient en bonne santé. Et il y a des termes qui ont été utilisés dans les débats, comme de la médecine de confort, un peu comme de la chirurgie esthétique. Et ils avaient peur de faire prestataire de service. C'est des termes, tout ça, qui ont été utilisés pendant les débats.
0: Alors maintenant, c'est encouragé, mais est-ce que l'offre va pouvoir suivre la demande ? La prise de rendez-vous est une étape assez difficile, apparemment. Vous dites que les centres sont submergés, qu'il peut y avoir parfois jusqu'à 2 ans d'attente.
1: Oui. Et parfois plus, il me semble qu'à Lyon et à Bordeaux, c'est même plus. En fait, c'est une galère parce que non, ça a été autorisé. Alors, initialement, il fallait que ce soit pris en charge par la Sécurité sociale et que pour une question d'égalité, que ce soit gratuit, entre guillemets. C'est bien sur le papier, mais les centres de PMA sont déjà saturés. Ça, ce n'est pas dans des centres à part. Ça se fait dans des centres où déjà, à la base, même que la loi existe, c'était saturé. Parce que quand les centres ont été créés, il faut savoir qu'il y avait moins d'infertilité, moins de gens qui consultaient. Et avec le temps, du coup, on a ouvert à des couples. Maintenant, on n'a pas besoin d'être infertile. Si on a des troubles de la sexualité, on n'arrive pas à avoir des rapports, on peut bénéficier. Il y a les couples, il y a les femmes seules, il y a les couples de femmes. Et donc, en fait, les centres sont saturés. Et là, on est venu rajouter ça. Donc, pas assez de personnel de santé, pas assez de place. Mais il y a aussi un phénomène dont on parle le peu, c'est que les 2 premières années, dans beaucoup de centres, il y avait énormément d'annulations chaque semaine. Ouais. Il y avait par exemple 5 ou 6 annulations par semaine. Et ça, c'est des places, ça, on aurait pu faire gagner des mois, voire un an d'attente, parce qu'il y a une telle désorganisation que, en fait, les femmes ont compris, et moi j'aurais fait pareil, que pour être sûre d'avoir ces au moins 2 ponctions pour avoir un nombre d'ovocytes suffisant, il faut s'inscrire dans plusieurs centres en même temps.
0: Ah, d'accord.
1: Sauf que si on s'inscrit dans 3 centres en même temps,
0: On bloque des places.
1: Initialement, on le fait, et donc on a bloqué 2 places, et donc ça vient rallonger tout ça. Donc la désorganisation du système vient aussi gonfler ces listes d'attente.
3: Comment ça se passe concrètement ? Est-ce qu'on peut avoir une idée du parcours ? Une fois qu'on a attendu les 2 ans d'attente, qui doivent être interminables, le processus, c'est quoi ? On arrive chez vous ?
1: Alors, moi, je suis en libéral et dans un centre de préservation de la fertilité. Donc, du coup, je vois les 2. J'ai des patientes qui viennent me voir, qui veulent avoir une explication. Déjà, est-ce que ça vaut le coup ? Est-ce que les risques, les bénéfices ? Et donc, après, elles font leur balance. Et moi, ce que je fais, c'est un courrier. Généralement, il y a besoin d'un courrier pour être adressé vers des centres spécialisés. Et ensuite, je réalise une échographie et une prise de sang. Hyper important, c'est pas tout le temps fait. Mais ça permet de savoir, peut-être que dans l'échographie, je vais découvrir une pathologie. Et du coup, elle passera dans le domaine médical et elle ira beaucoup plus vite. Peut-être que je verrai que la réserve est basse. Donc, courrier, écho, prise de sang. Et ensuite, elle doit s'inscrire. Et là, c'est assez compliqué. Par exemple, la semaine dernière, en consultation, j'ai une patiente qui m'a dit « Bon, pour tel hôpital dans le 12e, j'ai compris la combine, il faut me connecter sur Doctolib à minuit. » Enfin, voilà. Dans mon centre, les places vont s'ouvrir le 1er septembre. Mais encore faut-il qu'elle le sache. Dans d'autres centres, il y a probablement une date, mais que personne connaît, et donc c'est toi et ta chance, ça arrive au bon moment. C'est ça qui est le plus difficile. Une fois qu'on a le rendez-vous, généralement, alors je vais parler de mon centre parce que c'est ce que je connais, mais ça diffère, on attend à peu près 10 mois pour un premier rendez-vous. Une fois qu'on a le premier rendez-vous, elle garde la place pour dans 10 mois. Voilà. Et donc, pendant ces 10 mois d'attente, là, il y a une batterie d'examens qui est fait, on envoie le protocole de soins à la Sécu pour être remboursé, on rencontre la banque d'ovules, le SECOS, rencontrer les biologistes qui, là, vont nous parler de la loi de bioéthique. Et donc, ça se fait dans cette deuxième liste d'attente.
0: Merci beaucoup, Sophia Racoucri, d'être passée dans Zoom Zoom. Dans un instant, un Zoom Zoom test dédié aux puristes du musical. On parlera aussi de la fertilité masculine. Et la Marianoche nous enverra sa pièce jointe garantie sans virus. C'est juste après Swed Massy et Gaël Faye, d'ici, de là-bas, sur France Inter.

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1: L'heure du quiz en cette émission consacrée aux puristes de la langue française. Alors, qui va triompher, repartir avec un sourire enjoliveur? Qui, au contraire, va sortir de ce studio la mine basse sous les humants d'un public imaginaire? Voir Manon avec sa bite et son couteau. Jouons au Zoom Zoom Test. Un quiz que nous allons aujourd'hui consacrer aux plus belles bourdes de la variété française. Liaison ratée, grammaire défaillante, conjugaison hasardeuse. Vous allez voir, la licence poétique autorise visiblement toutes les dérives et bien des puristes risquent de s'étrangler à écouter ces extraits. Même si on commence en douceur avec le meilleur ami du papa de Pierre Courade, Laurent Voulzy. Le cœur grenadine, peut-être un de ses plus grands tubes, mais pas exempt de reproches. Écoutez bien ce couplet et dites-nous ce qui cloche. Ça peut être un problème orthographique, mais aussi géographique. J'ai

0: Je sais moi. Un planisphère.
1: Oui, un planisphère.
2: Bien joué, Quentin. Bonne réponse. Même s'il faut être plus rapide, c'est un peu le but du quiz, Manon.
1: Il fallait attendre la fin de
2: la chanson. On va pas minutes. Attendre 18h, Manon. Il faut y aller. Il faut foncer.
1: Les règles ne sont pas définies.
2: Les règles sont très très claires. Si vous pensez que les règles ne sont pas claires, vous perdez votre point. Une planisphère, ça existe quand on vous le dit en français. On dit un planisphère. Vous aimez les îles, on y reste avec celui dont Cyril a tenté de briser la carrière, mais il n'y a pas réussi. Car Gilbert Montagnier est immortel. Mais où est le problème dans ce tube ?

0: c'est facile.
1: Mais là, c'est géographique.
2: Alors, je vous pose une proposition.
3: Ah, voilà, le problème, ça change,
2: le problème,
4: ah, pas trop,
2: ouais, il faut me suivre. Le problème, c'est qu'il n'y a pas d'heure d'été au sud de l'équateur. Le problème, c'est qu'entre Cuba et Manille, c'est au nord et pas au sud de l'équateur. Oh. Ou le problème, c'est que l'équateur ne passe pas, tout simplement, au Brésil.
1: B, B, c'est B.
3: A, A.
2: Manon, Mariani, il n'y a donc pas d'heure d'été au sud de l'équateur.
3: J'aime pas quand vous rigolez.
2: C'est un peu le principe de l'émission. C'est la réponse B. Bravo, oh. Quentin, qui marque enfin un point. Eh oui.
1: Après, Gilbert,
2: sacré
1: compliqué
2: Gilbert.
1: De voir la carte aussi. Donc.
2: Si on est entre Cuba et Manille, on ne peut techniquement pas être sous l'équateur du Brésil, si vous voulez. Mais enfin, ça n'a jamais empêché personne de danser. Et parfois, après avoir dansé, on va encore plus loin, Manon, vous le savez. Écoutez ces paroles sensuelles.
3: Ah bon.
2: Écoutez ces paroles sensuelles. Nos langues vont s'en mêler et ta peau se mouilla. Elle aura comme un goût de lait. Alors là, quand même quand on n'est pas puriste, on tique un peu, puisqu'on est face à une très belle ablation de la concordance des temps avec ce mouilla au passé simple qui, visiblement, n'avait pas mis son GPS et s'est retrouvé coincé dans une phrase en plein futur. Mais qui a osé ça? Est-ce le groupe Intérieur Nuit? Le groupe Indochine? Ou le groupe Kyo?
3: B. Un, deux. Ah, c'est. Allez, change. C'est. Non, je l'ai dit avant.
2: Changes.
3: Je l'ai dit avant.
2: Tu changes.
3: Moi,
2: vous validez votre changement maintenant.
3: Moi, je dis B.
2: Vous restez sur votre B.
4: Non, c'est n'importe quoi.
3: Non, c'est bon, je garde Indochine.
2: Ils vont s'engueuler. C'est une bonne réponse de Quentin. C'était la B, Quentin. C'était la B, oui.
4: C'est la B, mais c'est Indochine.
2: Indochine. Oui, mais vous êtes repris. Indochine, oui, même si de vous à moi, on dirait plutôt écouter les inconnus imitant Indochine.
5: Tu me donnes un baiser.
1: C'est la chanson Le Baiser.
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2: Et oui, la chanson s'appelle effectivement, c'est Quentin, Le Baiser, est extrait de l'album du même nom. Mais les rockeurs ténébreux n'ont pas le monopole des fautes de français. D'après vous, parmi les vedettes suivantes, lequel ou lesquels ont des tubes qui comportent de grosses erreurs? Notre ami Eddie Mitchell? Notre ami Eddie De Pretto? Ou Véronique Sanson?
1: Ah là là,
3: les trois. A et B.
1: A et C.
2: Oh oui, Quentin. Oui, Quentin, vous m'avez regardé au bon moment. Effectivement, alors Eddie Mitchell.
3: Il a triche ?
2: Non, pas du tout, mais il a attendu que vous parliez pour vous regarder une dernière fois. Alors, Eddie Mitchell, vous le saviez, vu qu'on lui en avait même parlé de cette liaison foireuse dans Pas de Boogie Woogie.
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2: Le fameux reprenez avec moi tous en cœur. Bon,
1: vous êtes dur, hein.
2: Pour Eddie, on savait, mais pour Véro. Alors là, on tombe des nues. Écoutez pourtant Chanson sur ma drôle de vie. Indéniablement la chanson culte des fins de soirée chez les Marianoches quand ça. Plus personne ne se souvient avec qui il est en couple et que tout le monde se mélange dans une folle farandole pansexuelle. Dans ce tube, Véronique Sanson l'affirme haut et fort, elle fait ce qu'elle veut, à tel point qu'elle va se permettre de massacrer la langue française en déclarant quoi ? J'ai des fourmis dans les jambes et je fais ce que j'ai envie ? J'ai des idées dans la tête et je fais ce que j'ai envie.
3: J'ai des quoi ?
2: J'ai des idées dans la tête et je fais ce que j'ai envie. Ou j'ai des idées dans la tête et je vais au coiffeur.
1: Bébé.
3: Je l'ai dit.
1: Non, je suis devant, Vous riez. Vous ne faites que rire.
3: Mais tout, je l'ai dit.
2: Allez, Manon. Oh,
1: mais c'est pas possible. Non, mais c'est indécent. Je m'arrête de jouer. Je quitte.
2: C'est une bonne réponse de Quentin, mais si elle t'en avait dit, je ne peux pas.
3: Je
2: ne peux pas effectivement.
3: Je me suis étouffée avec mon rire, c'est pour ça.
2: Écoutez, Véro.
1: Oui.
5: De ma drôle de vie.
2: Et oui, elle est tellement libre, Véro, qu'elle ne fait pas ce dont elle a envie, mais ce qu'elle a envie. Un peu comme
1: donc
2: Johnny.
1: Vous
3: n'avez pas
2: on n'a pas, entendu puisque maintenant on n'arrête pas de rire.
1: Une belle mise en onde.
2: Le taulier qui était peut-être en son temps l'idole des jeunes mais pas l'idole des profs de français. On termine avec cette chanson de Johnny, Chien de paille, pas sa plus connue. On écoute, à vous de me dire ce qui ne va pas.
5: Elle était seule dans la maison, c'était fin août, début juillet.
1: Fin août, début juillet.
2: Ah oui, mon Quentin, oui, c'est vrai.
1: Il faut sauter sur
2: l'occasion. Il faut sauter sur l'occasion.
3: J'ai rien compris aux règles.
2: Et il fait souvent très chaud fin août, début juillet. C'était l'époque où Johnny sortait tellement de singles que sa maison disque n'avait même pas le temps de tout vérifier. Défaite du français et victoire 7-0 de Quentin.
3: Non, mais
2: le puriste.
3: Genre, il y a eu 7 questions.
1: Non, mais je crois que j'ai pris un
2: puriste de la bande.
1: Un point bonus sur une très bonne vanne sur Gilbert Montagnier. Vous verrez.
2: C'est bien possible. Il a longtemps été un impensé de la médecine, car la médecine étant essentiellement pensée par les hommes, il était impensable qu'un homme soit responsable de l'infertilité dans le couple. Zoom sur la fertilité masculine cet après-midi avec le journaliste Jonas Schneider, auteur d'une enquête à ce sujet, justement, les 20 questions sur la fertilité masculine que presque personne n'ose poser. Ça vient de sortir aux éditions Favre. Jonas, vous reprenez les mots d'un professeur du CHU de Montpellier qui vous dit que notre santé reproductive est un indicateur de notre santé en général.
7: Il y a même un club de foot qui demande à ses joueurs de passer un spermogramme
0: avant de signer le contrat.
2: Le Servette de Genève ?
0: Non, c'est un club international. Le médecin m'a fait promettre de ne pas donner le nom du club. Mais c'est un grand club, et avant de signer le contrat du joueur, ils lui font passer un spermogramme, pas parce que sa fertilité l'intéresse, mais parce que c'est un indicateur de sa santé, selon eux.
2: Je ne vois pas en quoi le Servette de Genève n'est pas un club international et un grand club, mais enfin, on en reparlera peut-être.
3: Mais c'est hyper discriminant de faire ça.
0: Oui, c'est problématique, mais il y a un fond de vérité. Il y a une étude, notamment, qui a été publiée au Danemark, qui montre que si on a un sperme de bonne qualité, on a une espérance de vie plus grande.
2: Okay. Ah tiens, ok. Ils vous lisent aussi les différents facteurs qui peuvent expliquer la baisse de la fertilité. Ça, c'est quand même ce qui nous intéresse au premier chef. En premier, c'est l'obésité.
0: Il y a des facteurs sur lesquels on a plus ou moins prise. Hein, mais l'obésité, effectivement, c'est un grand facteur de risque d'infertilité pour l'homme. Ouais.
1: Oui. Ensuite, il y a le tabac, le manque de sport, la cuisine trop riche. Mais ce qui ressort de votre conversation, c'est qu'il n'y a pas qu'un facteur unique, mais un cumul finalement de tout ça. On peut aussi parler du cannabis, du stress dans le monde professionnel. En fait, on ne sait pas vraiment ce qui joue précisément sur la perte de fertilité.
0: Alors, il y a des choses sur lesquelles on n'a aucune idée, et il y a des choses qu'on sait, et c'est un peu le problème quand on va voir un médecin et qu'on a un spermogramme en dessous de la norme, c'est qu'on va avoir une énorme liste de 1000 trucs, et souvent les médecins vont glisser là-dedans des conseils de santé, qui sont pas mauvais, mais qui n'ont rien à voir avec la fertilité. Donc ils en profitent pour vous dire, au cas où, l'alcool, ce serait bien de diminuer. Oui, mais sauf qu'il n'y a aucune preuve scientifique que entre l'alcool et l'infertilité. Ouais, okay. Voilà. Et donc, effectivement, l'obésité, mais la chaleur, c'est aussi très problématique. Le cannabis, c'est extrêmement problématique. Et donc voilà, donc en fait, c'est dépendant de chaque personne et du mode de vie de chaque personne, mais il y a bien des causes beaucoup plus problématiques que d'autres.
3: Comme lesquelles, par exemple, sont les plus problématiques ?
0: Alors, l'obésité, le cannabis, la chaleur. La chaleur, c'est ça, on dédramatise parce que c'est presque rigolo, parce que c'est vrai que c'est pas grave. Mais le siège chauffant de la voiture, c'est une très très grande cause. Alors, pas de stérilité, vous enlevez pas vos chances d'avoir un enfant un jour. Mais si vous avez le siège chauffant, que vous prenez un bain ou un jacuzzi ou je sais pas quoi, et qu'après vous essayez de concevoir, vous avez aucune chance d'y arriver.
2: Ah, on comprend beaucoup mieux la vie de Cyril Lacarrière. Pas de jacuzzi, je lui dis tout le temps, lève le pied sur les jacuzzi, ne serait-ce que pour la planète. Pense à ça, Quentin.
0: Mais c'est vrai qu'on le sait pas, on nous le dit très peu, c'est anodin, c'est facile à changer, et il y a des petites choses comme ça qui sont très faciles à changer, il suffit de nous le dire et de nous l'expliquer, en fait.
2: Attendez, Jeunesse, dans votre cas personnel, vous n'allez pas me dire que du jour au lendemain, vous êtes arrêté de prendre des bains et tout à coup, votre spermogramme était champion.
0: Ouais, alors, j'aime pas cette partie de l'histoire parce que moi, mon spermogramme, il s'est bien amélioré entre le spermogramme 1 et le spermogramme 2. Et j'ai pas envie d'être le nouveau gourou du spermogramme qui dit, alors, faites tout comme moi, je vais améliorer votre sperme en 90 jours, en 90 jours. C'est vraiment pas l'idée, vraiment pas l'idée. Mais oui, on a bien une partie de responsabilité individuelle. Oui, on peut bien avoir prise sur la qualité de son sperme.
3: Mais qu'est-ce que vous avez fait, vous ? Vous pouvez nous le dire, quand même.
0: Bah, dans mon cas, j'ai fait très attention à la chaleur. Ouais. Dans mon cas, je prenais un médicament contre la chute des cheveux parce que j'avais peur de perdre mes cheveux. Et en fait, ce médicament, il est très problématique pour la fertilité, ce que je ne savais pas. Donc, je l'ai simplement arrêté. Il y a des petites choses comme ça que j'ai modifiées. Et il se trouve, coïncidence ou pas, que mon spermogramme s'est amélioré après.
2: Hey, moi, j'ai plus de cheveux, mais j'ai 3 enfants.
1: Et vous prenez des bains tous les jours.
2: Pas du tout. Aujourd'hui, vous savez, il faut penser à la planète, Quentin.
3: Ouais, bien sûr,
2: il faut penser à la planète. Ça, et je pense que vous n'y pensez pas suffisamment. La pièce jointe de Manon Mariani.
3: Un acteur aujourd'hui, je vais vous parler d'Alain Delon, mais pas du Delon séducteur beau gosse de la piscine ou du Delon gangster de Borsalino, je vais vous parler du Delon flic. Parce que dans sa carrière, Alain Delon a souvent incarné ce rôle, mais pas celui d'un policier qui serait un héros rassurant. Le plus souvent, il joue un homme seul, froid, souvent à la frontière du bien et du mal, on en parlait pendant l'émission. Une ambiguïté qu'il porte dans pas mal de ses films. Tout commence en 1972 avec un flic de Jean-Pierre Melville. Delon y incarne le commissaire Edouard Coleman, un homme mélancolique, pris dans un triangle. La femme qu'il aime, interprétée par Catherine Deneuve, est aussi celle d'un criminel qui traque et son ami, interprété par Richard Crenna. Chez Melville, le fric et le voyou se ressemblent sur beaucoup d'aspects. Ce sont des êtres solitaires, assez taciturnes, avec beaucoup de charisme. D'ailleurs, Melville avait donné le choix à Alain Delon entre jouer le voyou ou jouer le policier. Finalement, il a choisi le flic pour casser son image de bad boy, je le cite. 3 ans plus tard, il revient dans Flic Story, dans la peau de Roger Borniche, j'adore le nom, un inspecteur obstiné lancé dans une traque de plusieurs années contre un tueur. Le film est inspiré d'une histoire vraie et montre un flic obsessionnel qui est prêt à tout, pour sacrifier, à tout sacrifier pour arriver à ses fins. Puis arrivent les années 80, en 1981, dans Pour la peau d'un flic, qui réalise lui-même, Delon incarne un ancien policier devenu détective, plus solitaire, plus violent. Le passé de flic lui colle à la peau et la justice devient beaucoup plus personnelle. En 85, on le retrouve dans Parole de flic, réalisé par José Pinheiro. Il joue un flic à la retraite qui va reprendre les armes pour venger la mort de sa fille. Là, la loi disparaît presque complètement, il reste que la vengeance, une sorte de Tekken, version française, années 80.
2: Précurseur.
3: Et puis pour finir, en 1988, Alain Delon revient en flic dans Ne réveillez pas un flic qui dort encore, encore une fois, non, les titres de l'époque quand même, encore une fois réalisé par José Pinheiro, aux côtés de Michel Serrault. Dedans, il incarne un commissaire confronté à une organisation secrète qui exécute les criminels à la place de la justice. Alain Delon a donc passé sa carrière à naviguer entre les rôles, le voyou, le flic, le beau gosse, le héros, sans jamais être complètement l'un ou l'autre, toujours dans une zone grise entre élégance et violence. Qu'il soit gangster ou policier, Delon joue souvent le même homme, solitaire, charismatique, insaisissable, toujours plus classe que ce qu'il était dans la vraie vie.
2: Merci Manon. La chronique de Lisa Perriot, c'est juste après Jordan Rakai, Easy to Love sur France Inter.

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1: Et pour parler, pour conclure même sur la congélation des ovocytes, nous recevons Maître Gisèle Boudureau, l'avocate. Donc. Ouais.
2: Bonjour, bonjour Nagui, je vais bien. Quand j'ai su que vous receviez Sophia Racoucri, j'ai sauté sur l'occasion pour venir la défendre. Quand on sait le nombre d'œufs qu'elle nous congèle toute l'année, qu'on ne vienne pas dire qu'elle fait du mauvais travail. Hein. C'est simple, s'il n'y a plus d'œufs dans Paris, c'est à cause d'elle. Voilà, la pénurie des œufs, c'est toi la responsable. Cette plaidoirie se passe très très bien, elle est pleine de surprises, contrairement à ma vie qui est fade, comme mon cœur qui est vide. Sophia, elle est super. En fait, elle a congelé tellement d'œufs qu'elle pourrait maintenant ouvrir son magasin de surgelés. Je pense, ciao Picard, on ira chez... chez Sophia Racoucri, surjolie. Vous savez, en fait, tu pourrais m'appeler ma poule, en fait, quand je suis en train de me dire le nombre d'œufs que tu m'as pris. C'est vrai, je suis ta petite poulette, quoi. En fait, t'es pas sage-femme, t'es fermière. Non, vous savez, j'ai fait toute la France pour essayer de mettre mes œufs au frais. Personne ne voulait de moi. Hein. Tous les hôpitaux, il n'y avait rien à faire. J'ai même pensé à aller en Espagne. Et puis, on trouve pas de rendez-vous, il n'y a pas de médecin, il n'y a pas d'infirmière. Et puis là, maintenant, en fait, quand on va à l'hôpital, c'est ta femme, la femme à l'accueil, qui se retrouve à faire l'anesthésie de ta foufoune, tout en répondant au téléphone pour dire non, désolé, on est complet. Ben, rappelez quand vous aurez une place en crèche, c'est-à-dire jamais, oui, exactement. Pardon, vous pouvez me laisser terminer, je suis en train de prendre des œufs dans une foufoune de madame. Bref. Mais Sophia, elle a trouvé le temps, en fait. Elle m'a reçue, elle a trouvé ses new Wonder Womanizer. Pas exactement le terme exact, mais non. Bon, en fait, elle fait du bien, Sophia. Alors personne ici ne pourra l'accuser de mal faire son travail en ma présence, je vous jure.
1: C'est pas du tout ce qu'on était en train de dire.
2: Objection, Nagui. Vous savez, quand j'ai découvert Sophia, elle m'a dit oui tout de suite. Elle m'a dit, toi, avec ton endométriose, tes trompes de merde et ta vie sentimentale pourrie, je vais te les congeler, tes œufs. Et allez, bim, bim, bim, les a sortis un à un. On s'est vu quoi, une douzaine de fois, c'est ça? Puis tu m'en as pris quoi, une vingtaine? Quatre? Mais enfin, mais qu'est-ce que tu branles, Sophia? C'est pas vrai?
1: Quatre. Mais, donc, Gisèle, vous qui avez fait l'opération, on le comprend, hein. Est-ce que vous encouragez les femmes à le faire?
2: Oui, alors oui, bah attendez, ça c'est quand même super, hein, congeler ses ovocytes, et puis c'est sympa d'aller à l'hôpital avec sa maman quand on a plus de 30 ans, c'est vraiment très chouette, hein. J'avais pensé à proposer à mon père, mais bon, il aime pas trop les hôpitaux, surtout depuis qu'il y est mort, c'est l'inconvénient. Non, mais c'est super, si vous voulez congeler vos œufs, en fait, c'est très très simple, alors par contre, c'est beaucoup de rendez-vous, beaucoup de solitude, beaucoup de piqûres qui font qu'on se sent beaucoup trop grosse. Et puis, votre mec peut vous larguer la veille en vous disant que vous êtes beaucoup trop chiante avec toutes ces hormones que vous mettez dans le bide toute la journée pendant plusieurs mois. Mais c'est fabuleux, il faut le faire. Vous savez, ça vaut le coup parce que le lendemain, on retourne travailler, même si on pisse le sang, qu'on a envie d'être en PLS sur le carrelage, parce qu'il faut bien aller défendre des hommes qui ont violé des femmes. J'adore mon métier. T'as pas de la morphine par hasard, Sophia?
1: Vous vous sentez bien, Gisèle? On peut faire une pause si vous voulez.
2: Une pause? Bah alors, Nagui, qu'est-ce qui se passe? Dis donc, on dirait mon ex. Je savais pas qu'on était ensemble, ça va beaucoup trop vite, votre femme pourrait nous entendre, vous savez. Hein. Peut-être que c'est ça ma vie en fait, peut-être que je suis pas une avocate, je suis une maîtresse. Je vais préparer des petits plats, puis s'ils terminent pas, je demanderai à Sophia de congeler les restes.
1: Bon, écoutez, si j'ai bien compris, vous recommandez en tout cas Sophia.
2: Ah bah bien sûr, évidemment, elle m'a même tenu la main pendant l'opération, c'est vrai, hein. Non vraiment. Vous savez Sophia, ce qui est génial, c'est qu'elle refroidit pas seulement les ovocytes, j'arriverai à dire ce mot un jour. Mais surtout simple. Elle réchauffe les cœurs, et ça, merci Sophia.
1: Merci Lisa Perriot, à suivre un Zoom Zoom Back qui va vous régaler, comme d'habitude. On file direction 2006, aujourd'hui les jeunes Français sont dans la rue, ils manifestent contre le contrat première embauche, le fameux CPE. On sera avec un jeune militant qui s'est révélé justement dans les cortèges à l'époque, un certain Bruno Julliard. À tout de suite.
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1: 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Les infos avec vous, Amélie Perrier.
16: Quand le président chinois reprend le slogan de son rival américain en signe d'apaisement en pleine visite de Donald Trump à Pékin, Xi Jinping a estimé que le retour de la Chine comme grande puissance était compatible avec la volonté de rendre sa grandeur à l'Amérique, la devise trumpiste « Make America Great Again ». Les deux présidents n'ont cessé de montrer des signes de réconciliation ces dernières heures. Une visite où les relations commerciales revêtent une importance stratégique, Franck Madvon.
17: L'administration Trump est parvenue à réduire de plus de 30% le déficit commercial avec la Chine, mais la balance reste très positive pour Pékin. Plus de 200 milliards de dollars l'an dernier. D'après le ministre Scott Bessent, interrogé sur CNBC, c'est un atout pour Washington.
18: L'histoire économique nous enseigne que le pays déficitaire est toujours en position de force. Or, nous sommes le plus gros client de la Chine. Et pour équilibrer la balance commerciale, il y a deux solutions. Soit les États-Unis reçoivent moins d'importations de la Chine, soit nous vendons plus à la Chine et on essaye de trouver cet équilibre.
17: Donald Trump espère donc engranger des contrats. Les États-Unis abordent aussi avec la Chine le sujet de l'intelligence artificielle.
18: Nous allons discuter de garde-fous sur l'IA avec les Chinois, parce que les Chinois ont un retard important sur nous, mais leur secteur de l'intelligence artificielle est très avancé.
17: En clair, comment établir des règles dans un secteur où elles restent floues et où les entreprises privées imposent leur modèle ? Scott Bessent entend aussi faire passer le message à la Chine que la réouverture du détroit d'Ormuz, par lequel transite un tiers de son pétrole importé est plus dans son intérêt que dans celui des États-Unis. Washington, Franck Madvon, France Inter.
16: La guerre a redoublé de violence depuis la fin de la trêve en Ukraine. Des bombardements massifs ont fait 8 morts et 45 blessés la nuit dernière. Selon le dernier bilan des Ukrainiens, la Russie a lancé 675 drones et 56 missiles. L'une des plus importantes vagues d'attaques aériennes des dernières semaines. Allié de Kiev, le président Macron y voit la preuve de la faiblesse de Moscou, qui ne sait pas comment terminer sa guerre d'agression, a dit le chef de l'État français. Pour la présidente de la Commission européenne, Ursula von der Leyen, la Russie se moque ouvertement des efforts diplomatiques pour ramener la paix en Ukraine. Bientôt des élections en Palestine, le président Mahmoud Abbas promet aujourd'hui des réformes et des élections lors de l'ouverture du congrès de son parti, le Fatah. Pour la première fois depuis 10 ans, un nouveau comité central doit être élu pour préparer l'après Abbas au pouvoir depuis 20 ans. Défi immense après la guerre qui a ravagé Gaza et la colonisation israélienne toujours plus agressive en Cisjordanie. Une bonne nouvelle sur le front de l'antivirus en France. Tous les cas contacts français ont été testés négatifs, pas infectés donc pour l'instant par la passagère néerlandaise morte du virus. Passagère qu'ils ont croisée sur le MV Ondus ou dans les deux avions pris pour rentrer de Sainte-Hélène à Amsterdam via Johannesburg. Une seule Française a développé le virus pour l'instant et se trouve en réanimation dans un état grave. Étant donné la durée d'incubation, les cas contacts restent confinés dans différents hôpitaux en France. Là, rien à voir avec l'antivirus. Le confinement a été levé, mais le paquebot de croisière va rester une nuit de plus à Bordeaux pour éviter une mer trop difficile après avoir été placé en quarantaine. Une épidémie de gastro-entérite s'est déclarée à bord. Un homme âgé est mort, mais les autorités ont finalement conclu qu'il n'y avait pas de lien avec la gastro-entérite. Confinement levé donc, et les passagers, majoritairement des Britanniques et des Irlandais, ceux en bonne santé, ont pu descendre à terre pour visiter Bordeaux ce matin, dont Jean au micro de Stéphane Hiscock.
19: D'après ce qu'on sait, tout va bien. Ça a été franchement exagéré. Pour vous dire, mon fils, qui ne prend jamais de mes nouvelles en vacances d'habitude, a passé la journée d'hier à m'appeler au téléphone. Il était complètement paniqué à cause de ce décès annoncé à bord. Je lui ai dit, mais non, ça n'a rien à voir, il n'y a pas à s'inquiéter. Bien sûr, il y a des gens malades à bord, mais tout ça a été très exagéré. Les gens paniquent toujours dans ces cas-là. Je comprends les Bordelais qui ne veulent pas de cette épidémie, mais je vous l'assure, je me sens bien.
16: Et cette Anglaise avec les 1700 passagers et membres d'équipage vont donc reprendre la mer demain, direction l'Espagne, avant de rentrer à Liverpool. 4 personnes interpellées dans l'enquête sur la fusillade à Nice, annonce le procureur de Marseille. Lundi, 2 personnes ont été tuées dans une fusillade dans le quartier des Moulins, tout près d'un point de deal. Un homme à trottinette électrique a ouvert le feu en rafale. 6 personnes âgées de 23 à 48 ans ont été blessées par balle directement ou par des éclats. L'américaine Coco Gauff, qualifiée pour la finale à Rome, la numéro 4 mondiale de tennis, disputera comme en 2025 la finale du tournoi WTA 1000 italien après sa victoire en demi-finale contre la roumaine Sorana Cîrstea. En finale, l'américaine de 22 ans sera opposée à la polonaise Iga Świątek ou à l'ukrainienne Elina Svitolina. Bonsoir Fabienne Sintès.
20: Bonsoir Amélie.
16: Êtes-vous ringarde? Alors je ne vous mets pas du tout en cause. Non, je ne suis pas méchante. Non, non, non. C'est vous qui posez la question dans le téléphone sonne ce soir.
20: Et voilà, si vous vous sentez dépassé, si vous ne comprenez plus rien au code, aux mots de vos ados ou des jeunes adultes qui sont autour de vous, si comme moi, vous avez découvert cet après-midi qu'on ne dit plus gênant mais cringe, si vous envoyez des emojis pouces en l'air alors que c'est totalement boomer, et ça aussi vous venez de l'apprendre, en tout cas c'est mon cas, si vous dites encore à donf, comme moi, non?
16: D'accord. Ouais, si, aussi,
20: et à
16: aussi.
20: Vous aussi, très bien, merci beaucoup. Si vos jeunes collègues vous regardent donc avec un air désolé parce que vous venez de dire nickel chrome, si vous dites pas de def au lieu de dire flair, c'est que vous êtes peut-être ringard. Eh bien, bienvenue au club. Partageons donc cet état de fait et interrogeons-nous très sérieusement parce que ça veut dire quoi ringard en fait? Pourquoi les mots et les expressions vont si vite? Sinon parce que chaque génération, peut-être même chaque tranche d'âge a besoin d'être incompréhensible à la suivante et à la précédente. C'est peut-être d'abord par les mots qu'on se différencie en même temps que les fringues, les interactions sur les réseaux sociaux et à la fin on se rend compte qu'on est toujours le ringard d'un autre. Appelez-nous de manière extrêmement ringarde, c'est-à-dire en composant un numéro sur un clavier et en disant allô, 01 45 24 7000.
16: Ou par WhatsApp si vous êtes un peu plus jeune.
20: Oh là là.
16: Le téléphone sonne après le journal de 19h. À tout à l'heure Fabienne.
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16: Et France Inter, il est 17h07, c'est la suite de Zoom Zoom Zen avec Mathieu Noël.
25: Vous pouvez brandir tous les cartons rouges que vous voulez, nous ne sommes pas dans un stade, nous sommes dans l'amphithéâtre de la démocratie. J'ai l'honneur, Monsieur le Président, d'engager la responsabilité du gouvernement sur le vote de l'ensemble du projet de loi pour l'égalité des chances.
26: C'était le 9 février 2006. Dominique de Villepin, alors Premier ministre, utilisait la carte du 49-3 pour faire passer son projet de loi sur le contrat première embauche, le fameux CPE. Une loi qui avait mis les étudiants français dans la rue et une loi qui sera enterrée deux mois plus tard par le président Chirac lors d'une allocution télévisée. Bonjour Bruno Julliard.
27: Bonjour.
26: Merci d'être avec nous sur Inter cet après-midi. Bruno, directeur général de la Fondation Art Explora, ancien premier adjoint à la mairie de Paris et surtout, ce qui nous intéresse aujourd'hui, ancien président de l'UNEF, le syndicat étudiant, qui a réussi à faire plier le gouvernement Villepin sur le CPE en 2006. C'est à cette époque que vous faites connaître, on vous voyait dans tous les médias, vous étiez la voix des jeunes qui rejetaient massivement ce projet de loi visant à créer ce contrat première embauche. Comment ce mouvement d'ampleur a-t-il marqué le second quinquennat de Jacques Chirac? Comment vous avez réussi à fédérer l'opinion publique et finalement faire plier le gouvernement? C'est ce que vous allez nous raconter. Mais déjà, Bruno Julliard, à l'époque, quand vous entendiez Dominique de Villepin théâtraliser ce recours au 49-3, vous disiez quoi? Que ce passage en force allait jouer en votre faveur ou bien vous pensiez que vous ne réussiriez pas à tordre le bras de celui que notre rédacteur en chef, Cyril, considère toujours comme le meilleur président de la Ve République?
27: Je crois qu'au tout début, enfin c'est même certain d'ailleurs, au tout début des annonces politiques du CPE et d'un engagement total du gouvernement à l'époque de Villepin, très soutenu par l'Élysée et le président de la République, franchement, on avait un double doute. On ne pensait pas d'abord qu'on arriverait à mettre des centaines de milliers, voire des millions de personnes dans la rue pendant de nombreuses semaines. Et puis le second doute, encore plus important, il n'y avait pas eu de mouvement social victorieux pendant de très nombreuses années. Donc les chances de réussite étaient quand même très faibles. Donc on n'en menait pas large à ce moment-là.
26: Mais malgré tout, vous y croyez au fond de vous?
27: À ce moment-là, franchement,
26: non. Même pas.
27: Non, au tout début, non. Je me souviens plutôt
26: c'est
27: d'un
26: état... C'est monté petit à petit, vous avez senti que ça prenait un peu petit à petit. Quoi.
27: Plutôt d'un état d'esprit au début, en se disant, bon, là, c'est tellement grave qu'il faut y aller quand même, il faut essayer. Mais la montagne, il nous apparaissait quand même très, très haute.
26: Zoom, zoom back, direction 2006. Cet après-midi, Manon et Quentin étaient encore plus insupportables qu'aujourd'hui, mais ils avaient une excuse, ils avaient 15 ans.
0: Ah oui.
26: Quentin pensait dur comme fer qu'il serait le prochain Pete Doherty. Manon était persuadée que ce beau gosse un peu superficiel avec elle au cours Florent, François Civil, ne percerait jamais dans le cinéma, alors qu'elle, on allait voir ce qu'on allait voir. Bon, finalement, on a vu ce qu'on a vu, et surtout, on l'a entendu.
0: Peu cher, ô bonne mère.
26: Heureusement, il y avait en 2006 des jeunes qui faisaient autre chose que se regarder le nombril. Ils se mobilisaient contre une loi qu'ils trouvaient inique, même si Cyril, lui, la trouvait très bien. Zoom Zoom Back spécial 2006, c'est parti.

0: Bonjour à toutes et à tous, bienvenue si vous nous rejoignez dans Zoom Zoom Back. On prend une année et on secoue les souvenirs. Aujourd'hui donc, on ajuste le rétro de ma Peugeot 206 GTI. Formidable bolide, un moteur de litre 16 soupapes dans laquelle je n'avais pas pris la clim pour ne pas affecter le rapport poids-puissance. Décision qui devrait me coûter cher l'été suivant durant un road trip au Portugal, victime cette année-là d'une sacrée canicule. Bref, 2006, c'était ça. L'ami Bob Sinclair enflammait les dance floors avec ce tube, dance floor auquel, à 15 ans, Manon avait déjà accès, mais qui restait en revanche un lieu énigmatique pour Quentin, qui, après un 17e échec à l'entrée du Bayocos, finissait sa soirée avec son copain Polo dans un vieux kebab d'Alençon à écouter sur leur iPod. Un tube qui forgera cette fameuse oreille absolue qu'il se félicite d'avoir aujourd'hui. Bref, en 2006, Quentin zonnait dans Alençon pendant que Manon, elle, vivait déjà sa meilleure vie grâce à un autre titre qu'on a eu tort d'oublier.
1: Oula.
0: Me dites pas que vous vous souvenez pas. Pas vous. Une mélomane comme ça.
1: C'est Laurie, non ?
0: Mais évidemment. Ohé, ohé.
1: C'est pas son meilleur tube.
0: Parti pour Zouké, maintenant n'essayez pas de vous défiler. On sait que vous aviez le poster de Laurie dans votre chambre d'ado. Enfin, 2006, c'est l'année où j'ai rencontré Emmanuel Moir.
1: Oh !
0: J'étais alors hétérosexuel, mais disons, comment dire, il avait su trouver les mots.
2: On a toujours le droit de douter.
0: Oui, il m'avait fait douter, voilà. Merci, Manu.
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1: C'est bien de l'assumer, Mathieu.
0: Les private jokes sont les meilleurs.
1: Oui, les private jokes.
0: Souvenir de notre délocalisation à Rouen
1: bien
0: et
1: sûr.
0: Notre rencontre avec Emmanuel Moir. Alors, Bruno Julliard, vous allez nous raconter les manifs anti-CPE de l'intérieur. Juste le temps de vous présenter mes deux ados devenus grands, à commencer par celle qui nous raconte une première fois. Manon, quoi de neuf en 2006 ?
1: Eh bien, une plateforme que l'on connaît bien a été créée cette année-là. À l'époque, elle s'appelait Twitter. Elle avait un petit oiseau bleu en guise de logo. Elle n'était pas dirigée par un milliardaire complètement fou et réac. Une autre époque que je vous raconte en fin d'émission.
0: Face à vous, Bruno, vous l'excuserez, lui, il n'était pas dans les manifs anti-CPE à Paris en 2006. Il était entièrement consacré à sa carrière de popstar. Son copain Polo en était sûr, dans quelques années, il serait sur la scène du Stade de France où des cohortes de jeunes filles en transe acclameraient Intérieure Nuit, leur groupe. Finalement, le rêve a tourné court et aujourd'hui, Quentin, vous êtes archiviste à Radio France. On peut résumer la chose comme ça ou...
4: Mais moi, non. ça me va très bien.
0: Vous revenez sur une année à travers les archives de l'INA.
4: 2006, c'est une blessure. La Coupe du Monde en Allemagne. Dans la prochaine demi-heure, retour par le son des archives sur un morceau de l'histoire du football mondial, tout en contraste.
0: Je sortirai à ce moment-là du studio, c'est des souvenirs trop douloureux pour moi. 2006, à travers les archives de l'INA, à travers aussi les souvenirs, vous verrez, de Mao Drama qui nous rejoindra en fin d'émission. On est avec Bruno Julliard cet après-midi, ancien président de l'UNEF, pour évoquer justement les grandes manifestations contre le CPE. Alors, on va revenir peut-être à la base. C'était quoi le CPE ? Qui a eu l'idée ?
5: Qui a eu l'idée ? J'imagine des conseillers mal avisés de Dominique de Villepin à l'époque. Mal avisés tant d'un point de vue politique, évidemment, on a vu le résultat, mais aussi d'un point de vue économique. L'idée était assez simple, c'était face à un chômage qui était un chômage de masse de la jeunesse.
0: On était à 24% en 2006.
5: Exactement. Proposer un contrat de travail avec des droits amoindris, et notamment une période d'essai allongée, donc une capacité finalement pour les entreprises d'avoir une main-d'œuvre plus malléable, et finalement, donc, une des jeunes qui était vécue un peu comme une sorte de variable d'ajustement du marché du travail.
4: Pourtant, juste avant le CPE, il y avait eu le CNE, le contrat nouvelle embauche, passé par décret par le gouvernement Villepin au cœur de l'été 2005. Pourquoi il fallait créer en plus ce fameux CPE ?
5: Ben ça, on n'a jamais vraiment compris, d'autant plus que les principaux soutiens du CPE sont devenus, juste après le retrait du CPE, quasiment tous, Dominique de Villepin s'est retrouvé assez seul à l'époque d'ailleurs, ont tous expliqué que finalement c'était une très mauvaise idée. Parce qu'il y avait assez peu de logique, y compris économique, pour ceux qui le défendaient, qui avaient du mal à trouver des argumentaires d'ailleurs.
0: En ça, c'est un bon exemple pour rappeler aux jeunes aujourd'hui que se mobiliser sur certains dossiers, notamment économiques, peuvent changer la donne, alors que... On nous présente toujours des techniciens, des orfèvres de l'économie qui ont des très bonnes idées, mais en fait, quand on creuse un peu et qu'on voit que ce n'est pas une bonne idée, ça peut marcher d'aller dans la rue.
5: Oui, parce que même le patronat à l'époque l'avait défendu, d'évidence, pour une réforme qui était vue comme libérale, et donc, par principe, il la soutenait. La réalité, c'est que ça n'était pas du tout une priorité du patronat, qui expliquait lui-même que la priorité, c'était de gonfler les bons de commande des entreprises qui, à l'époque, souffraient d'une croissance qui était atone. C'était ça, la priorité. Et non pas de mettre en place finalement une sorte de concurrence entre génération pour un marché du travail qui déjà à l'époque était précarisé.
1: Et vous disiez qu'il y avait très peu de personnes qui soutenaient le CPE. Qui le soutenait ?
5: Alors à l'époque quand même, au moment de l'annonce du Premier ministre Dominique de Villepin, une grande partie de la droite au pouvoir, et notamment tous ceux qui soutenaient Dominique de Villepin, parce qu'il faut, au-delà du contexte économique, il faut se soutenir peut-être du contexte politique qui était encore plus important, c'est-à-dire d'une lutte fratricide entre Nicolas Sarkozy, ministre de l'Intérieur à l'époque, et le Premier ministre choisi par Jacques Chirac, qui, j'ai compris, avait quelques soutiens ici, mais qui à l'époque était donc le candidat désigné, disons, de Jacques Chirac, Dominique de Villepin, donc pour la présidentielle de 2007.
4: Du coup, il y avait une guerre médiatique
5: entre les deux. Alors, Nicolas Sarkozy n'a pas tout de suite soutenu le mouvement, en tout cas pas publiquement, mais on sentait quand même que finalement la jeunesse payait un peu le prix de cette surenchère et de cette pré-campagne présidentielle interne à un seul camp, qui était la droite au pouvoir à l'époque.
6: Mais il y a eu une erreur d'appréciation de Dominique de Villepin, peut-être de Chirac aussi au début, sur la capacité de mobilisation des jeunes, le fait que le mouvement allait durer.
5: Oui, mais c'est évidemment, ça c'est certain. Cela dit, avec le recul, on peut le comprendre, parce que nous-mêmes, comme je vous le disais tout à l'heure, on n'était quand même pas complètement persuadé que le climat était très propice à une mobilisation de masse, avec une jeunesse, justement, quand elle souffre de précarité, elle est d'autant plus difficilement mobilisable. Et puis surtout, une division syndicale qui était très forte, donc là je parle des syndicats de salariés, division syndicale qui était très forte. Or, ce qui a fait le succès de cette mobilisation, ça a été la capacité notamment de la jeunesse à unifier les syndicats de salariés. Mais cette division et cette difficulté de mobilisation faisaient que c'est finalement le pari aurait pu être remporté quand même, si on prend un peu de recul.
6: Par le gouvernement.
4: Le CPE s'adressait aux moins de 26 ans avec deux mesures phares qui vont mettre quand même le feu aux poudres. Une période d'essai extrêmement longue de 2 ans et la possibilité pour l'employeur de licencier ce jeune sans donner de raison. C'était quoi dans l'esprit du gouvernement la logique de ces deux mesures-là ?
5: La logique, c'était de rendre plus acceptable d'embaucher des jeunes dès lors qu'il serait beaucoup plus facile de pouvoir s'en séparer, de pouvoir les licencier. Considérant que beaucoup d'entreprises n'embauchaient pas, notamment des jeunes, parce que si le jeune ne faisait pas l'affaire, ou s'il n'y avait plus assez de commandes dans l'entreprise et plus assez de chiffre d'affaires, eh bien, on ne saurait pas quoi en faire et on ne saurait pas comment s'en séparer. Et c'est là où, paradoxalement, le patronat, par une partie de son argumentaire, nous rendait service, parce que finalement, ils expliquaient quand même, les patrons à l'époque, que ça n'était pas tout à fait la priorité, que la priorité elle était d'abord dans la croissance économique.
6: En 2006, si la carrière de Quentin Luy battait déjà de l'aile, celle d'Amy Winehouse, en revanche, se portait hyper bien, comme quoi tout peut aller très vite dans le showbiz, Quentin. Zoom Zoom Back revient après Amy, You Know I'm No Good, sur France Inter.

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1: En 2006, alors que je mouillais la chemise dans les manifs anti-CPE, battant le pavé pour dénoncer une réforme injuste, évidemment, certains autour de cette table préféraient se rouler des joints en écoutant. Zoom Zoom Back, direction 2006. Cet après-midi, on revient notamment sur la fronde anti-CPE avec l'une de ses figures de proue, le président de l'UNEF de l'époque, Bruno Julliard. Bruno, en 2006, ça faisait combien de temps que vous étiez à la tête de l'UNEF?
2: C'était tout récent, ça faisait même pas un an, je crois.
1: Ah oui, donc vraiment le grand bain.
2: Quelques mois auparavant. Non, j'étais vraiment la personne qu'il ne fallait pas à cet endroit-là.
1: Pourquoi?
2: J'étais timide.
1: Vous êtes vachement, enfin, vous étiez très médiatique.
2: Il y a 20 ans. Je le suis devenu. Ça a été une épreuve personnelle. J'en n'ai pas beaucoup parlé à l'époque, évidemment, j'en parlais pas du tout, mais pas beaucoup parlé depuis. Mais ouais.
3: Vous aviez quel âge?
2: J'avais 24 ans.
1: Ah oui, c'est
2: J'étais un président de l'UNEF qui était plutôt un président de l'UNEF, je ne saurais pas comment dire, mais non pas technocrate, mais enfin moi j'aimais bien les dossiers, j'aimais bien les instances nationales de représentation, les étudiants,
1: quoi.
2: Voilà.
1: Et puis, du jour au lendemain,
2: il a fallu aller dans les assemblées générales, mobiliser des étudiants, j'aimais pas trop parler en public, j'étais terrorisé à l'idée de faire des médias, les télévisions, j'en parle même pas.
4: Mais comment on arrive à 24 ans à la tête de l'UNEF avec ce tempérament?
2: Comme quoi, finalement, c'est assez loin de ce qu'on peut imaginer. On a l'impression que l'UNEF, c'est vraiment l'école des partis politiques et où ne réussissent finalement ou ne progressent dans l'organisation syndicale étudiante que ceux qui sont déjà faits pour ça. C'était pas du tout le cas. Franchement, peut-être parce que j'étais... Il restait plus que moi, je sais pas pourquoi, mais...
1: Attendez, à l'époque, l'UNEF, c'était assez énorme.
2: Ah, oui, on était de loin, était de loin le premier syndicat étudiant, était assez prospère, beaucoup d'adhérents, de très bons résultats aux élections syndicales. Et puis, donc, j'ai été élu président de l'UNEF par mes camarades de l'époque, de l'ensemble des universités de France. Et puis, c'est arrivé que ce n'était pas du tout prévu, ce CPE. Et là, finalement, j'ai été porté par un mouvement, porté aussi quand même par toute une équipe et par les dirigeants de l'UNEF qui m'accompagnaient, qui m'aidaient. Mais les premières semaines ont été absolument terribles. Personnellement terribles.
3: Ah oui, média training, ouais.
2: Non, j'avais pas le temps, je savais même pas que
3: ça existait. Ça existait pas à l'époque.
2: Je savais même pas que ça existait. Donc, et puis après, en revanche, j'ai été pas mal aidé par. Quand même par globalement par des médias qui et des journalistes. Qui était quand même assez sensible à notre cause et qui était plutôt bienveillant dans les moments difficiles.
3: Mais on vous avait consulté au gouvernement pour élaborer ce projet de loi qui s'adressait quand même aux jeunes. Vous étiez le premier syndicat, il faut le rappeler. Donc
2: Non, pas du tout. À l'époque, vraiment pas du tout. À l'époque, les tensions étaient très très vives entre les étudiants en général et l'UNEF en particulier et le gouvernement. Dans mon souvenir. Le ministre de l'Université de l'époque et d'éducation, c'était Gilles de Robien. Et les rapports entre lui, son cabinet et nous étaient absolument désastreux. Donc, il n'y avait pas de lien du tout. Okay. Et Dominique de Villepin, il n'était pas du tout là-dedans. Il était exclusivement dans la préparation de 2007 et la concurrence avec Nicolas Sarkozy. Donc, il n'y avait quasiment pas de lien du tout.
1: Je me repenchais sur les dates. Tout est allé très vite. En fait, le 16 janvier, Dominique de Villepin annonce la création d'un contrat première embauche. Trois jours plus tard seulement, vous créez un collectif avec d'autres syndicats étudiants pour exiger le retrait du CPE. Pour vous, il y avait place à aucune discussion. C'était un non ferme et définitif. Il n'y avait pas de négo. Vous ne disiez pas, on va essayer de négocier un truc.
2: Alors, la position de l'UNEF et des syndicats, c'était l'absence totale de négociation. Par nature, moi, j'aime pas trop le conflit.
1: Alors,
2: aussi, c'était pas forcément moi la bonne personne, mais cela dit, même moi qui n'aime pas le conflit, objectivement là, il y avait absolument aucune alternative à une confrontation totale et radicale avec un seul mot d'ordre qui ne pouvait être que le retrait du CPE. Ce qui avait valu, je me souviens, quelques moments assez marrants, parce que quand je faisais des interviews, je n'avais un mandat, mais aussi une conviction qui n'était que le retrait du CPE. Enfin, une fois que j'avais dit ça dans une interview, qu'est-ce que vous demandez? Le retrait du CPE. Je n'avais rien d'autre à dire. Donc, je me souviens d'interviews, notamment à Radio France, qui étaient très longues pour moi, j'imagine, pour les auditeurs aussi et pour les journalistes, parce que ça n'était... Et c'était la force de ce mouvement, d'ailleurs. C'est qu'il y avait une

0: égalitaire. Et là, il s'agissait vraiment d'une proposition politique qui était tout à fait discriminatoire. On expliquait, parce que vous avez moins de 26 ans, vous aurez moins de droits que le salarié d'à côté qui a plus de 26 ans. Je crois que ça, culturellement et politiquement, ça n'était pas admis par une grande partie de la population, et notamment des jeunes. Et le second sujet qui, là, pour répondre directement à votre question, était essentiel, et c'était vraiment le carburant dans la mobilisation, c'était l'unité totale de tous les syndicats, de tous les partis politiques d'opposition sur une seule revendication. Et ça évidemment, ça donne une dynamique très forte.
1: Et puis arrive la fameuse phrase de Dominique de Villepin, « J'écoute ceux qui manifestent, mais j'écoute aussi ceux qui ne manifestent pas ». Est-ce que cette petite phrase, elle a eu un effet pour braquer encore plus l'opinion contre le
0: syndicat ? Un effet très positif, parce que nous-mêmes, on s'est dit, dans ces cas-là, il faut augmenter le nombre de gens qui manifestent, pour qu'il y ait de moins en moins de monde qui ne manifeste pas. Et, mais d'autres ont dit, j'écoute la rue, mais j'écoute aussi ceux qui n'y sont pas, c'est revenu régulièrement après. Je dirais que c'est de bonne guerre, mais c'était pas bien vu parce que déjà à l'époque, les sondages étaient très négatifs pour le gouvernement et pour le CPE. Donc la réalité, c'est que même ceux qui n'étaient pas dans la rue soutenaient massivement la mobilisation.
1: Et le texte sera d'ailleurs définitivement adopté un mois plus tard. Mais ensuite, on va revenir sur la suite de l'histoire. Il s'en est passé des choses. En 2006, il y a eu bien des victoires, mais il y a aussi eu des défaites. Une fut plus cruelle que les autres lors de cette finale de Coupe du Monde volée, à l'issue de laquelle Cyril Lacaille, notre rédacteur en chef Chauvin, s'était fait la promesse de ne plus jamais foutre les pieds en Italie, promesse qu'il a tenue, évidemment. Quentin, chaque semaine, vous revenez sur un événement de l'année au travers des archives sonores. Aujourd'hui, donc, direction l'été 2006.
2: 13 juin 2006, l'Allemagne accueille la Coupe du Monde. Pour l'équipe de France, l'histoire ressemble presque à un retour vers le passé, 8 ans après 98, 6 ans après l'Euro 2000. La colonne vertébrale est toujours là, Zidane, Vieira, Thuram, une génération dorée qui refuse de céder sa place. Raymond Domenech, lui, y croit. Et même plus que ça, il est critiqué, moqué, parfois isolé. Il dévoile sa liste des 23 joueurs avec cette phrase presque prophétique.
3: Et maintenant, ce que je demande à tout le monde, à tous les gens derrière nous, derrière le football, derrière ceux qui aiment l'équipe de France, c'est de se dire c'est ces 23-là qui vont faire l'équipe de France. C'est ces 23-là qui vont aller au bout. Moi, j'en suis convaincu.
2: Sur le terrain, pourtant, les débuts sont difficiles. Match nul contre la Suisse, match nul contre la Corée du Sud. Le doute s'installe, une équipe vieillissante, dit-on, une génération qui s'accroche à sa gloire passée. Puis arrive le Togo, la France gagne 2-0. Rien de flamboyant, mais suffisamment pour continuer l'aventure. Et soudain, quelque chose se met en marche, comme si la vieille mécanique se souvenait d'elle-même. En huitième de finale, c'est l'Espagne. Une Espagne jeune, brillante, déjà tournée vers l'avenir. Mais ce soir-là, un gamin surgit, Franck Ribéry.
4: Vieira, où est pour Ribéry qui va arriver devant Casillas. Vas-y mon petit. Il est devant. Le premier but de Ribéry avec l'équipe de France. Il est génial le môme. Oh mais que ça fait du bien ce but de Ribéry.
2: La France s'impose 3-1. Zidane conclut le match d'un but plein de maîtrise et la compétition bascule. Les Bleus, que l'on croyait sur la fin, se mettent à rêver. Et c'est le quart de finale, France-Brésil. Le Brésil de Ronaldo, Ronaldinho. Les tenants d'un foot presque mythologique. Mais ce soir-là, à Francfort, il y a un homme au-dessus du jeu, Zinedine Zidane. Pendant 90 minutes, il donne une leçon. Contrôle orienté, roulette, sombrero. Zidane, ce soir-là, semble flotter au-dessus du terrain. Peut-être son plus grand match en bleu.
4: Zidane a le pied sur le ballon. Il se sort. Oh là là. Superbement, avec passement de jambes. Zidane à la lutte avec Kaka. Oh, quel festival. Festival technique. Oh, et encore ce double contact pour servir à Vidal de la part de Zidane. Zidane par-dessus Ronaldo. Et allez, Zidane qui va tirer le coup franc. Ça plonge bien.
2: Sur un coup franc, il dépose le ballon sur la tête de Thierry Henry, bute la France, bat le Brésil, demi-finale contre le Portugal, Zidane encore sur pénalty et la prophétie de Domenech prend forme. La France est en finale, 9 juillet 2006, Berlin, finale de la Coupe du Monde contre l'Italie.
4: Arsène, Jean-Michel, c'est l'heure, sur la pelouse du stade olympique de Berlin, pour la finale de la Coupe du Monde de football 2006, ici en Allemagne, l'équipe d'Italie et l'équipe de France.
2: Le match commence et 7ème minute.
4: Cannavaro.
5: Oh, pénalty. Pénalty.
4: Pénalty. Faute de Cannavaro sur Florent Malouda.
2: Évidemment, c'est Zidane, le capitaine des Bleus, qui tire ce pénalty.
6: Je regarde pas.
4: Toujours très peu d'élan. Deux pas au maximum, trois peut-être. C'est parti, la Panenka. Est-ce qu'elle est dedans?
6: Elle n'est pas dedans. Oui, elle est dedans.
4: Oui, elle est dedans.
6: Oh là là.
4: Quel incroyable geste. Signé Zinedine.
2: Une Panenka, le ballon.

0: Ballon frappe la barre, rebondit derrière la ligne, puis ressort un geste d'une audace presque irréelle. Mais l'histoire va basculer. À la 110e minute, une altercation avec Marco Materazzi. Quelques mots, une insulte. Zidane se retourne.
1: Tiens, on voit Zizou. Oh, Zinedine. Oh, Zinedine. Pas ça.
2: Pas du tout avec
1: pas
2: Rodrigo.
1: Pas ça, Zinedine. Pas ça, Zinedine. Non. Oh non. Oh non, pas ça. Pas aujourd'hui, pas maintenant, pas après tout ce que tu as fait. Aïe.
0: Le stade est figé, l'arbitre sort le carton rouge, c'est le dernier match de sa carrière. Zidane quitte la pelouse seul, sans regarder derrière lui. Il ne reviendra pas, même pas pour la remise des médailles. Le lendemain, le président de la République, Jacques Chirac, lui rend hommage dans la cour de l'Élysée.
3: Cher Zinedine Zidane, ce que je veux vous dire, au moment le plus intense peut-être, un moment dur de votre carrière, c'est l'admiration et c'est l'affection de la nation tout entière, son respect aussi. Vous êtes aussi un homme de cœur, d'engagement, de conviction. Et c'est pour cela que la France vous admire et vous aime.
0: Sur la place de la Concorde, France 2 a eu la bonne idée d'installer une silhouette en carton du joueur et demande aux supporters de s'adresser à travers cette silhouette directement à Zidane.
4: Ça arrive à tout le monde. Hein.
5: Et ton image est absolument pas ternie.
6: Et c'est pas grave que t'aies été expulsé, parce qu'il a traité ta maman, et tout le monde aurait fait pareil.
7: Que tu sois sorti comme ça, franchement, ça me déçoit, mais je voudrais te remercier pour tout ce que t'as fait. Franchement, t'es un grand joueur. T'as été magnifique. T'as inventé des gestes.
8: Materazzi, t'as énervé, c'est compréhensible. Tes pulsions, elles l'ont emporté sur la réflexion. Materazzi, il est petit, toi, t'es grand.
0: Et c'est peut-être pour cela que Zinedine Zidane est resté si grand, parce qu'au sommet même de sa carrière, au moment le plus intense, le plus regardé, il nous a rappelé qu'une légende reste avant tout un être humain.
9: Difficile d'enchaîner Quentin en régie et Cyril la carrière pleure,
0: oui.
9: Surtout pour les mots de Jacques Chirac. Zinedine Zidane, il s'en souvient comme si c'était hier. Balade en 2006 cet après-midi. Décidément, grand millésime.
0: On avait 15 ans.
10: Bah oui, et nous, c'était Fatal Bazooka.
9: Vous en veux pas, c'est un ami qui a écrit cette chanson. Et grande année de mobilisation étudiante, un certain Ludovic. Grande année de mobilisation étudiante, on revient évidemment sur le mouvement anti-CPE avec l'une des figures majeures de la protestation, Bruno Julliard, l'ancien président de l'UNEF. Bruno, début mars 2006, la loi CPE est définitivement adoptée par le Parlement. Comment on fait pour continuer à mobiliser alors même que le texte est déjà voté? Généralement, les mouvements s'essoufflent à partir de là. On l'a vu pendant le mouvement contre la réforme des retraites. Qu'est-ce qui s'est passé de magique, on pourrait dire, à ce moment-là?
11: C'est vrai que c'était un coup dur, ça, quand même.
9: Oui.
11: Une fois que la réforme est totalement adoptée, puis validée par le Conseil constitutionnel, puis promulguée, c'est vrai que là, c'est un vrai coup dur. C'est conjugué avec une autre difficulté, c'est que c'est le début des vacances scolaires, et pour un mouvement étudiant, il faut que les universités soient... Enfin, pour qu'elles soient en grève, il faut qu'elles soient ouvertes. Et donc là, le mois de mars était vraiment très difficile. Je crois que ce qui a vraiment fait la différence, c'est cette indignation qui était suffisamment forte pour que finalement, même si le moral avait un peu baissé, le niveau de mobilisation est resté quand même très élevé, parce que on pouvait croire à la victoire, mais surtout il y avait vraiment un sentiment d'indignation qui était très très forte.
9: Et aussi peut-être parce que l'enthousiasme autour de ce mouvement a dépassé la sphère estudiantine. Les salariés ont soutenu, beaucoup de partis politiques, donc vous aviez l'impression d'avoir du bon côté de l'histoire.
11: On était porté par une dynamique qui allait bien au-delà des universités et qui allait par des manifestations qui ont rassemblé à la fin du mouvement plusieurs millions de personnes. Donc c'est des moments à la fois absolument extraordinaires quand on les a vécu de l'intérieur. Et puis surtout, c'était une telle mobilisation de masse qu'arrive un moment où on se dit, même si là, on voyait plus trop comment on pouvait retirer, parce qu'on n'avait même plus trop la logique institutionnelle et réglementaire, comment, et législative, comment retirer le CPE. Mais on s'était dit quand même, il y a un tel mouvement de masse, c'est une telle force, ce mouvement, qu'on doit aller au bout, même si objectivement, à ce moment-là, on ne sait plus trop quel est le bout.
10: Et puis il y a quelque chose qu'on ne doit pas sous-estimer, c'est votre organisation à l'UNEF à cette époque. Mi-janvier, vous avez envoyé une circulaire à tous vos responsables locaux pour leur expliquer comment organiser la mobilisation dans les universités et bloquer les établissements. Est-ce que c'est en quelque sorte votre professionnalisme syndical qui a permis au mouvement de prendre une telle ampleur ? aussi.
11: Je pense que ça a beaucoup aidé. J'ajoute qu'en plus, à l'époque, on avait très peu de réseaux sociaux.
10: Oui, c'est oui. Il n'y avait pas de WhatsApp. Rien, ouais.
11: Et donc, on fonctionnait avec des conférences téléphoniques il y a 20 ans. Et donc, on faisait des conférences téléphoniques quasiment tous les jours, quasiment tous les soirs. Il fallait remobiliser les troupes qui parfois étaient démoralisées. À l'inverse, il fallait que ceux qui arrivaient à faire des grandes manifestations, des grandes mobilisations, motivent les autres. Et puis, on avait effectivement à l'UNEF, en tout cas, on avait vraiment une super équipe qui a fait d'ailleurs, on est 20 ans après, on se voit souvent encore, on est toujours très proches.
10: Vous avez un groupe CPE.
11: Et on a enfin créé la boucle WhatsApp qui manquait à l'époque. Et puis il y avait une grande rigueur, c'était très professionnel, c'était très. Et puis encore une fois, quand on est porté par ce qui finalement ce qu'il y a de plus sain, c'est-à-dire des convictions, une indignation, on peut aller très loin et tenir beaucoup. C'était vraiment dur parce que le gouvernement était aussi vraiment était très très dur à l'égard de l'UNEF et de l'organisation. Il y avait des élections qui étaient prévues et le financement de l'UNEF, premier syndicat étudiant à l'époque, c'était au mois de mars, ça, fin mars, je me souviens, ne dépend à trois quarts des subventions issues des élections. Et les élections avaient lieu fin mars, donc j'avais demandé à ce qu'elle soit décalée. Et évidemment, le gouvernement a refusé. C'était un trop bon moyen de fragiliser l'UNEF. Et là, je me souviens de ça, c'était une vraie épreuve, parce que tous les anciens de l'UNEF disaient, attention, là, vous jouez votre survie, donc il ne faut pas, il faut que les élections aient lieu, il faut que vous soyez candidat. Mais si on est candidat aux élections, c'est-à-dire qu'on arrête le mouvement. Et donc là, j'avais pris la décision, beaucoup seul pour le coup, de dire, non, on va boycotter les élections. Mais ce qui était un risque majeur et même vital pour l'UNEF. Ça avait été un moment très difficile, mais la solidarité, le professionnalisme des militants à l'époque avait fait la différence.
9: La vie de Mao Drama aurait-elle été différente si elle avait pu bénéficier d'un contrat première embauche? Elle nous le dira en fin d'émission. D'ici là, Manon nous racontera une première fois marquante en 2006, le premier tweet. Zoom Zoom revient juste après. Nous étions une armée, heureux comme un roi sur Inter.
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2: En 2006, certains insouciants s'éclataient sur World Hold On. Pour ma part, suite à une rencontre trop furtive avec Emmanuel Moir, j'étais plutôt d'humeur mélancolique. Écoutais-je alors le nouveau single de James Blunt en pensant à quelqu'un d'autre que ma petite amie de l'époque ? Ce n'est ni le lieu ni le moment pour ce genre d'épanchement.
3: Mais si, nous,
4: j'adore cette
2: histoire. Non, une autre fois. D'autant qu'en 2006, il se passait des trucs vraiment importants, n'est-ce pas, Manon ?
4: Oui. Just setting up my Twitter. Je suis en train de configurer mon Twitter. Le 21 mars 2006 à 9h50, un certain Jack publie le premier tweet de l'histoire de la plateforme. Ce Jack, c'est Jack Dorsey, un programmateur américain encore inconnu d'à peine 30 ans. Il est en train d'expérimenter un site internet qui n'ouvrira que quelques mois plus tard. Son projet, créer une plateforme qui permet d'envoyer de très courts messages à ses amis pour leur dire ce qu'on est en train de faire. À l'époque, les réseaux sociaux arrivent à peine. Facebook a été créé 2 ans auparavant et ce qui cartonne surtout, ce sont les blogs. Jack Dorsey veut justement prendre le contre-pied de ces sites où des millions de personnes racontent leur vie dans de très très longs textes. Du coup, il cherche un moyen simple de partager des statuts en ligne au plus grand nombre. Et il doit avoir une idée assez rapidement, car à ce moment-là, la start-up où il travaille, Odeo, n'est pas dans une bonne situation. L'entreprise veut créer un concept très à la mode à l'époque, mais pas encore exploité, le podcast. L'idée est de créer une plateforme qui permettra aux internautes de publier et d'écouter facilement toutes les émissions audio en ligne. Mais en 2005, tout s'effondre après qu'Apple ait annoncé que son logiciel iTunes allait intégrer les podcasts. Comment concurrencer l'une des plus grandes entreprises de la tech ? C'est mission impossible.
2: D'où leur changement de stratégie.
4: Exactement. Odeo décide alors d'organiser des sessions d'idées. Ça se fait beaucoup. Chacun peut proposer un nouveau projet pour sauver l'entreprise. C'est là que Jack Dorsey présente son projet de service qui permettrait envoyer de courts messages à ses amis pour leur dire ce qu'on est en train de faire. L'idée plaît chez Odeo, notamment au big boss de l'entreprise, l'entrepreneur Evan Williams. Les deux décident alors de développer un prototype. Le service est conçu en quelques semaines à peine. Ils décident de limiter les messages à 140 caractères, ce qui équivaut à la taille des SMS de l'époque. Ils appellent le site TWTTR, donc Twitter sans voyelle, car à l'époque, c'était aussi la mode de raccourcir les mots dans ces textos pour avoir plus de place. Le mot Twitter veut dire gazouillement d'oiseau, d'où l'oiseau bleu comme logo. Jack Dorsey se met à le configurer et la première version se rapproche des blogs de l'époque, comme il l'explique en 2006 dans un reportage.
5: On peut customiser notre page. On peut changer la couleur du fond, la couleur des liens. Et là, à côté, il y a une liste de mes amis qui change en temps réel. Et puis, à cet endroit, je peux écrire un statut pour mes amis. Je vais écrire « Actuellement filmé ».
4: Le site est officiellement lancé en 2006, même s'il va rester assez confidentiel au début. C'est l'année d'après qu'un événement va tout changer pour Twitter, le festival technologique South by Southwest à Austin. Les organisateurs installent de grands écrans où défilent les tweets des participants en direct et l'effet est immédiat. Les festivaliers se mettent à utiliser Twitter pour savoir où se déroulent les soirées, quels concerts valent le coup, où retrouver leurs potes. À partir de ce moment-là, Twitter commence à prendre de plus en plus d'importance. En 2008, la plateforme dépasse le million d'abonnés. Jack Dorsey, lui, est écarté de la direction de Twitter parce que les investisseurs trouvent qu'il n'a pas l'expérience nécessaire pour gérer une plateforme en pleine explosion, même s'il reviendra quelques années plus tard. Puis en 2010, Twitter compte plus de 100 millions d'utilisateurs. Les journalistes, les célébrités, les responsables politiques s'emparent de la plateforme. Tout était encore modéré et sous contrôle. En 2021, Twitter est même l'une des premières plateformes à bannir définitivement le compte de Donald Trump après l'assaut du Capitole. Une époque qui semble bien loin, car on ne le sait que trop bien, mais Twitter a bien changé de visage. En 2022, la plateforme est rachetée pour 44 milliards de dollars par l'entrepreneur Elon Musk. Il promet alors d'en faire un bastion de la liberté d'expression. Mais en quelques mois, tout change. Des milliers d'employés sont licenciés, les règles de modération sont assouplies et Twitter est rebaptisé X. Le petit site, imaginé en 2006 pour dire à ses amis ce qu'on est en train de faire, est devenu une gigantesque arène politique, médiatique et idéologique où les extrémistes ont trouvé refuge.
2: Merci Manon pour ce petit résumé de 2006 qui nous rappelle la belle époque de Twitter.
4: Exactement, oui.
2: On continue d'égrener les événements de l'année 2006 avec notre invité, l'ancien président de l'UNEF, Bruno Julliard, au cœur des mobilisations anti-CPE. Bruno, les mobilisations vont se poursuivre tout le mois de mars avec parfois des violences en fin de cortège, comme sur l'esplanade des Invalides le 23. Dominique de Villepin reste inflexible et vous racontez avoir reçu un appel assez inattendu, celui du ministre de l'Intérieur de l'époque, Nicolas Sarkozy. Qu'est-ce qu'il vous dit ?
3: Oui, je me souviens, je préparais une nouvelle émission de télé et je me baladais au but de Chaumont et je reçois un coup de téléphone sur mon portable, un coup de téléphone tout à fait inattendu, et c'était à l'époque le numéro 2 du gouvernement, Nicolas Sarkozy, et surtout ministre de l'Intérieur. Le mouvement durait depuis plusieurs semaines déjà maintenant, et notre grande crainte, c'était plus tellement une baisse de la mobilisation, qui était vraiment massive, on était porté par l'opinion, comme on le disait tout à l'heure. Le vrai problème possible, c'était des débuts de violence dans les cortèges, ce qui est un peu inéluctable pour une mobilisation qui dure aussi longtemps. D'autant que c'était une mobilisation d'abord étudiante, et non pas populaire dans le sens où il n'y avait pas toute la jeunesse, notamment il y a peu de jeunesse de banlieue par exemple. Ouais. Qui, je ne sais pas si vous vous souvenez, mais à l'époque il y avait eu quelques mois avant les émeutes dans les banlieues. Et donc il y avait aussi un peu ce qui n'était pas faux d'ailleurs, mais cette opposition entre deux jeunesses, la jeunesse étudiante et puis la jeunesse de banlieue. Bref, et donc on avait quand même un peu cette crainte-là que la mobilisation, soit les manifs, soit ternie par des violences. Et donc le concours des forces de l'ordre pour garantir la liberté de manifestation et le fait qu'il n'y ait pas de débordement, c'était important. Et en cela, le choix des parcours était déterminant. Et on n'avait pas tellement le choix de par le ministère de l'Intérieur et la préfecture de police de Paris pour le choix des parcours. Et parfois, on avait des manifestations qui se terminaient dans des endroits qui sont notoirement connus pour être des endroits qui ne sont pas appropriés pour des fins de manifestation, type les Invalides, par exemple. Et c'est là qu'on avait eu des premiers affrontements internes au sein même de la manifestation.
6: Parce que Nicolas Sarkozy voyait dans ces manifestations un moyen de déstabiliser Dominique de Villepin. Est-ce que vous avez eu le sentiment d'être instrumentalisé à ce moment-là ?
3: Instrumentalisé, j'en sais rien. En tout cas, ce qui est sûr, c'est que je pense que pendant un temps, on avait un ministère de l'Intérieur qui jouait un peu le jeu d'une certaine violence dans les manifestations. Je ne sais pas qui et à quel niveau. Ce qui est sûr aussi, c'est qu'au moment où le rapport de force a définitivement basculé du côté des manifestants et de la jeunesse et des syndicats, là, pour le coup, Nicolas Sarkozy a changé de position et il est devenu de manière pas officielle et publique, mais dans ce fameux coup de téléphone, effectivement, en gros, il m'avait dit que lui-même souhaitait le retrait du CPE. Moi, ça avait assez peu d'importance ce qu'il en pensait. Ce qui était important, c'est qu'on est un ministère de l'Intérieur qui ne joue pas le jeu des violences dans les manifestations et que donc on puisse avoir une bonne entente sur le choix des parcours et sur le rôle des forces de l'ordre. Après, évidemment, c'était plutôt bon signe quand même, hein, qu'il y ait autant de vision au sein du gouvernement.
2: C'était bon pour vous.
3: On voyait ça plutôt d'un bon œil.
2: Et justement, coup de théâtre, le 31 mars 2006, Jacques Chirac prononce une allocution solennelle à 20h depuis le Palais de l'Élysée. Il annonce la suspension du texte. Qu'est-ce qui s'est passé ? Qu'est-ce qu'il a finalement décidé à reculer ?
3: Alors, je ne sais pas si c'est ce jour-là ou pas, mais il y avait eu un épisode qui était quand même assez intéressant aussi. C'était il a promulgué tout en disant qu'il n'appliquait, il demandait que ce ne soit pas appliqué. Là, pour le coup, on a vraiment senti que ça sentait très bon, disons, pour la mobilisation. Et puis, après, il y a eu beaucoup d'échanges. On nous a proposé plein d'alternatives avant vraiment la suspension, qu'il fallait.
2: Vous aviez la main.
3: Il fallait être ferme. Parce qu'on a toujours un petit doute quand même en disant est-ce que vraiment on va jusqu'au bout ? Est-ce qu'on n'est pas en train de passer à côté d'une demi-victoire, finalement, qui est toujours mieux que rien du tout. Et puis, bien conseillé, bien aidé par les syndicats des grands, à l'époque, donc des salariés, on est allé jusqu'au bout. Et là, évidemment, quand il annonce la suspension, en plus, le président de la République, pour nous, c'était
2: plus une allocution,
3: un moment absolument incroyable et magique. Ouais.
2: Elle n'était encore qu'une enfant en 2006, mais ses souvenirs sont intacts. Bonjour, Mao Drama.
7: Bonjour, Mathieu. Aujourd'hui, je vais faire un état des lieux, 20 ans après le CPE. Où est-ce qu'on en est pour le droit du travail des jeunes ?
2: Ah, c'est d'accord.
7: Et est-ce que ça va mieux, spoiler ?
2: Non, sans doute. La chronique de Mao Drama, c'est juste après un incontournable de nos iPods. En 2006, 20 ans avant sa France à lui, Diam chantait « Ma France à moi ».
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2: Zoom Zoom Back spécial 2006 touche à sa fin, les amis. L'heure de dézoomer un peu, justement, Mao Drama, depuis les manifestations contre le CPE cette année-là, les conditions d'embauche des jeunes ne se sont pas franchement arrangées.
3: Oui, le CPE proposait des contrats précaires pour faire baisser le chômage des jeunes. C'était une réforme qui était portée par Dominique de Villepin, aka Chevelure d'Argent, aka Orateur Sexy, aka Dominique Koumouk, aka Tom Tom et Nana, aka Dom slash Sub Tantrix Rissom. Je raconte n'importe quoi, je suis dans mes rêves, c'est mon journal intime que je lis. Résultat, il a réussi l'exploit de mettre 3 millions de jeunes dans la rue. C'est un truc de ouf, le seul truc qui a fait ça depuis, c'est Parcoursup ou Pokémon Go. Donc bravo Dom Dom, t'es vraiment un influenceur jeunesse. Le problème du CPE, en fait, c'était sa toute petite période d'essai qui était d'une durée extrêmement raisonnable, qui ne chiait pas du tout sur le droit du travail. 2 ans. Alors la question aujourd'hui est simple, 20 ans plus tard, avons-nous retenu la leçon? Eh bien, attendez, je vais appeler le MEDEF, c'est une mise en scène.
4: Bonjour, vous êtes bien au MEDEF. Pour une évasion fiscale, tapez 1. Pour un plan social, tapez 2. Pour un 5 à 7 torride avec Geoffroy Roux de Bézieux, veuillez patienter.
3: Je suis désolée, j'ai un petit problème avec les bourgeois. En plus, je sais maintenant que le président du MEDEF s'appelle Patrick Martin, mais Geoffroy Roux de Bézieux,
2: ça,
3: ça sent le sugar daddy qui vaut le coup, ça sent le mec qui croit que les chandeliers sont de vrais objets. Moi, ça me plaît. Alors, le MEDEF a maintenant proposé, le mois dernier, la création d'un contrat avec une durée de travail d'essai, enfin, de période d'essai de 3 ans. Donc, je résume, le CPE, c'était 2 ans, eux, ils proposent 3. C'est carrément un revival 2006, peut-être bientôt, c'est le retour des hugs fourrés et de façon sexe de Tribal King. À la fois c'est bien, à la fois c'est nul, c'est 2006.
2: Avec Bruno, on ne connaît pas, j'ai l'impression qu'on était là.
3: Vous ne connaissez pas pour de vrai?
2: Non, pour de vrai, oui.
3: Très bien, je vais continuer à chronique pour ne pas avoir de
2: continuez dans votre monde de jeunes.
3: Après le revival 2016, maintenant le revival 2006, mais c'est quoi le délire? Je me dis peut-être qu'à chaque mois, on prend une décennie de moins à ce rythme-là. Peut-être qu'en décembre, on aura un revival 2036 avec des mini-moustaches et des... Ce qui est fascinant, c'est qu'ils tentent ça alors qu'il y a 20 ans, il y avait 3 millions de jeunes. Mais peut-être qu'ils le tentent parce qu'ils savent que maintenant on s'est docilisé. Alors que moi, je souhaite ce blocus national. Parce qu'un blocus national, c'est une sorte de stage intensif à la citoyenneté. Fusion des syndicats, blocus des lycéens, impression de tract, réunion extraordinaire dans l'amphi H de l'Université des Arts Appliqués de Limoges. Il y a aussi des ateliers où tu peux faire des 3 feuilles de bœuf. En fait, le secret, c'est bien de tenir l'un des. Enfin, c'est ma soeur, c'est quelqu'un qui m'a raconté, une amie. Peut-être que si ça n'a traumatisé personne, c'est parce qu'ils savent que maintenant, face à un capitalisme plus dur, on sait dociliser avec une ubérisation de la société. Les chauffeurs VTC, les femmes de ménage, les livreurs Deliveroo. Alors, dont le mec de ma sœur, il est consultant en consulting. À chaque fois, quand il referme la porte, après qu'il ait pris son repas, il fait « Putain, j'ai envie leur liberté, quoi. Moi, j'ai plus le temps de faire du vélo. » Et pendant ce temps, les patrons, ils ont adapté le droit du travail au libéralisme, par exemple, en accumulant des CDD. Il y a des gens à France Inter, c'est tout à fait incroyable. Ça fait 15 ans qu'ils sont là. T'es persuadé qu'ils sont en CDI et en post-club, ils sont là. Mais ma belle, pas du tout. En fait, c'est mon 22e CDD reconductible, mais peut-être d'ici 5 ans, je croise les doigts, peut-être je serai en CDI.
2: C'est vrai.
3: Tout ça parce qu'on leur a fait croire, comme à Mathieu, que le droit du travail ne s'appliquait pas aux Suisses. Ma belle, bats-toi pour tes droits, tu mérites un CDI. Pour faire passer la pilule, les entreprises, elles sont cyniques. Elles ont perfectionné un langage du licenciement. En psychologie sociale, c'est ce qu'on appelle l'étiquetage euphémistique. C'est une technique la suivante. On change les mots pour rendre la réalité moins violente. Par exemple, un PSE. Ça, c'est un plan de sauvegarde de l'emploi. Et c'est un dispositif auquel on souscrit quand on perd son emploi. C'est un concept un petit peu de pervers narcissique. Par exemple, si je dis « je t'aime », comprends « je t'aime pas ». Ok, en gros, c'est le truc et l'inverse. D'ailleurs, pour finir cette chronique, j'ai décidé de m'y mettre. À ceux qui, dans les commentaires, verraient mon décolleté comme un nouvel exemple de vulgarité d'une extrême gauche subventionnée par l'argent du contribuable. Sachez qu'il s'agit en réalité d'un programme pilote d'accroissement de la visibilité des fonctionnaires visant à l'incitation d'un armement démographique. Incroyable étiquetage euphémistique.
2: Merci Mao Drama, on vous dit à demain dans Zoom Zoom Zen, car demain, oui, on sera bien là, enfin, plus ou moins, mais quand même plus que moins. Demain, on décryptera le phénomène de la plateforme de Paris Polymarket et on filera en 2011 quand les ambitions présidentielles de Dominique Strauss Scan se fracassait dans une chambre d'hôtel new-yorkais.
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2: Il est 18h sur France Inter. Et bonsoir Fabienne Synthèse, c'est parti pour 2 heures d'information.
11: Merci beaucoup Mathieu, le 18-20 France Inter est ouvert, ravi de passer la soirée avec vous. On est ensemble jusqu'à 20h, soyez les bienvenus sur la planète et sa banlieue. Bonsoir Damien Maistre.
12: Bonsoir Fabienne, bonsoir à tous.
11: L'actualité de ce jeudi 14 mai, ce sont 2 nouvelles plaintes contre Patrick Bruel.
12: Le chanteur, ancien idole de toute une génération, visé par différentes plaintes pour des violences sexuelles. On vous résume l'affaire dans un instant, alors que les appels au boycott se multiplient, on l'entendra.
11: Et les autres titres Damien?
12: Les suites de la visite de Donald Trump en Chine, Taïwan, mais aussi le détroit d'Ormuz au programme des discussions, alors que l'Iran laisse passer ces dernières heures plusieurs navires chinois. Nous serons avec la directrice générale de l'Organisation mondiale de la santé animale, organisation qui alerte sur le manque affolant de financement pour prévenir les risques de pandémie d'origine animale dans le monde. Nous ferons aussi un détour par le festival de Cannes avec le retour de l'actrice Sandra Hüller. Et puis on vous raconte l'incroyable destin du Solar Impulse, cet avion à énergie solaire. 10 ans après son très médiatique tour du monde, le Solar Impulse s'est finalement écrasé en mer après de nombreuses péripéties.
11: Dans le 18-20 ce soir, la compétition officielle a donc commencé à Cannes. Vive l'orgie de films et pas l'orgie américaine. Hollywood n'est pas là. Mais de toute façon, que reste-t-il d'Hollywood? Ce sera notre question à nos invités. Et puis dans le téléphone sonnant ce jour férié où la météo vous scotche peut-être à l'intérieur, venez faire les boomers avec nous. À quel moment sent-on qu'on devient ringard? À quel moment on ne comprend plus les expressions de nos ados? Vous saviez-vous qu'on ne dit plus gênant mais cringe? Que les emojis pouces en l'air, c'est super ringard? Et je ne vous parle même pas de votre façon de vous habiller. Après tout, qui décide de ce qui est ringard? À moins qu'on soit tous les ringards des autres. Donc, ben, nous tous, 01 45 24 7000.
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11: Ce sont donc 2 nouvelles plaintes ce soir qui visent le chanteur Patrick Bruel.
12: Accusé de violence sexuelle, des plaintes déposées par 2 femmes. Bonsoir Robin Schmitt.
13: Bonsoir.
12: Service police-justice de France Inter, cela concerne des faits qui remontent, selon ses plaignantes, à 2010 et 2019.
13: Ah oui, la première victime, une masseuse, évoque une agression en 2019, dans un hôtel spa près de Perpignan. Selon elle, le chanteur lui a touché les fesses, l'a enlacé de force et s'est exhibé devant elle. La seconde plaignante indique que Patrick Bruel a voulu la forcer à réaliser une fellation. C'était au printemps 2010, au domicile du chanteur à qui elle était venue faire écouter des maquettes pour se lancer dans la musique. Les 2 victimes ont déjà porté plainte en 2019. Enquête classée sans suite faute de preuve. Alors les 2 femmes se constituent cette fois partie civile, ce qui veut dire que la justice va rouvrir une enquête. Iris Biller est leur avocate.
14: La procédure de 2019-2020 avait permis de lever le voile sur certains agissements présumés de M. Bruel, mais la justice ne s'en était pas saisie jusqu'au bout. Cette information judiciaire serait l'occasion de permettre la manifestation de la vérité sur ces faits.
13: Et pour les avocats de Patrick Bruel, ces 2 témoignages ont déjà fait l'objet d'enquêtes approfondies. Je cite, « Patrick Bruel est innocent, nous l'avons démontré, nous le démontrerons à nouveau. » Fin de citation.
12: 2 nouvelles procédures donc qui s'ajoutent à une liste qui ne cesse de s'allonger ces dernières semaines, Robin.
13: Une première pour tentative de viol à Paris, après une plainte en mars de la directrice d'Unifrance, Danielle Elsner. Une enquête pour viol est aussi en cours à Saint-Malo, après une plainte pour des faits qui datent de fin 2012. À Bruxelles également, une enquête pour agression sexuelle ouverte après une plainte fin mars.
12: Merci Robin Schmitt. Et dans ce contexte, Patrick Bruel peut-il se produire sur scène cet été partout en France? C'est la question que posent de nombreux collectifs féministes, alors que le chanteur prévoit une tournée de 58 dates à partir du mois de juin pour célébrer les 35 ans de son 2e album. Une pétition demandant l'annulation de ces dates est en ligne. Elle a recueilli 14 000 signatures lancées par Mathilde Marius du collectif Salon Féministe.
15: Je pense qu'il y a beaucoup d'artistes qui ne sont pas problématiques, qu'on peut programmer. Et puis aussi,
9: toujours pareil, le principe de précaution, c'est-à-dire qu'il faut protéger de potentielles futures victimes. Et puis, on ne s'adresse pas qu'aux producteurs, on s'adresse aussi aux élus, parce que les élus ont aussi une responsabilité d'accepter que Patrick Bruel vienne dans leur ville. On voit bien que c'est possible de déprogrammer des gens. On voit bien qu'il y a des artistes qui ont été déprogrammés, comme L'Homme Pâle au Cabaret Vert, DJ Audimel au Dour Festival. Il y a un artiste à Vaillon qui a vu sa tournée entière annulée. On l'a vu récemment aussi avec Kanye West, qui a été déprogrammé à Marseille suite à l'intervention de Benoît Payan. Donc, voilà, je pense que c'est tout à fait possible et qu'il faut prendre les responsabilités, se placer du côté des victimes.
12: Mathilde Marius du collectif Salon Féministe, joint par Camille Marigot. L'actualité judiciaire ce soir, c'est aussi l'enquête à Nice qui avance. 3 jours après cette fusillade et la mort de 2 personnes sur fond de règlement de comptes liés au trafic de drogue. Laurent Vareille, 4 personnes ont été interpellées, elles sont placées en garde à vue.
15: Les arrestations n'ont pas eu lieu au même endroit. Il y en a eu sur Nice, en centre-ville, c'est vrai, mais aussi plus largement dans la région. En tout, 4 personnes ont été arrêtées, interpellées dans la nuit par une opération menée de concert entre la PJ de Nice, la BRI et autres services. Tout se déroule désormais sous l'autorité de la GIRS de Marseille, ce parquet spécialisé dans les organisations criminelles et le narcotrafic. Et c'est Nicolas Besson, le magistrat en chef, qui est dorénavant saisi et qui pilote. C'est lui, procureur, qui confirme les 4 arrestations, mais qui reste prudent sur leur rôle dans la fusillade. À ce stade de l'enquête, on ne peut donc pas dire que le tireur, cet homme filmé sur une trottinette, traversant tranquillement le quartier des Moulins lundi après-midi, fait partie des 4 individus interpellés. Placé en garde à vue, une autre partie de l'enquête va dorénavant se jouer, celle des interrogatoires. Comprendre ce qu'ont fait ces 4 personnes, elles vont ainsi rester au moins 4 jours en garde à vue.
12: Laurent Vareille, ici Azur pour France Inter.
11: Donald Trump visiblement convaincu par ses échanges avec le président chinois.
12: Pourtant, les sujets sensibles ne manquent pas, à commencer par Taïwan ou par le détroit d'Ormuz, forcément au cœur des discussions puisque la Chine est alliée de l'Iran. Mais le président américain dit que la rencontre avec Xi Jinping a été bonne. Aujourd'hui, il l'invite même à venir directement à la Maison-Blanche à Washington en septembre prochain. Sébastien Berriot, la soirée s'est même terminée par un grand banquet.
16: Après les propos menaçants de Xi Jinping ce matin sur Taïwan, le ton était à nouveau à l'apaisement ce soir lors du grand banquet d'État organisé au Palais du Peuple. Les 2 chefs d'État ont pris la parole en se voulant rassurants sur l'avenir de la relation sino-américaine. Le président chinois a même fait une allusion au slogan préféré de son invité, « Make America Great Again », rendre sa grandeur à l'Amérique, compatible avec le développement de la Chine, a dit le dirigeant communiste.
17: Réaliser le grand renouveau de la nation chinoise et rendre sa grandeur à l'Amérique peuvent parfaitement aller de pair, se nourrir l'un de l'autre et apporter des bienfaits au monde entier.
16: Donald Trump, lui aussi résolument optimiste.
18: Nous avons eu tout à l'heure des discussions et des réunions extrêmement positives et productives avec la délégation chinoise sur des sujets qui sont tous bénéfiques, tant pour les États-Unis que pour la Chine. Ce fut un grand honneur d'être parmi vous.
16: Et pour éviter toute fausse note pendant cette visite, Donald Trump a fait le choix de ne pas répondre aux menaces de Xi Jinping sur Taïwan, qui avait évoqué dans la matinée un possible conflit avec les États-Unis. L'administration américaine a fait savoir que Donald Trump s'exprimera sur le sujet, mais dans les prochains jours, sous-entendu, pas pendant la visite.
12: Sébastien Berriot, correspondant en Chine de France Inter, et dans le même temps, les médias iraniens rapportent ce soir que plusieurs bateaux chinois ont été autorisés à franchir le détroit d'Ormuz ces dernières heures. La présidente de la Commission européenne dénonce une nouvelle fois les agissements de la Russie. Le pays de Vladimir Poutine se moque ouvertement des efforts diplomatiques pour la paix, dit Ursula von der Leyen, alors qu'une nouvelle attaque massive sur l'Ukraine a fait au moins 5 morts aujourd'hui. Au Royaume-Uni, toujours plus de pression sur les épaules de Keir Starmer, le Premier ministre, après les résultats désastreux de son parti aux élections locales. C'est désormais le ministre de la Santé qui annonce sa démission, ministre qui est aussi un potentiel rival interne à la tête du parti travailliste. Il ne se gêne donc pas pour critiquer Keir Starmer, à qui il reproche de n'avoir aucune vision, seulement du vide, écrit-il dans son communiqué. Des nouvelles rassurantes à ce stade concernant la présence de l'antivirus des Andes en France. Les 22 cas contacts présents dans le pays sont tous négatifs, sans exception, annonce aujourd'hui la ministre de la Santé. Un virus, on le sait, qui est d'origine animale et qui pose une nouvelle fois, 6 ans après le Covid, la question de la prévention. Comment éviter le déclenchement d'une nouvelle pandémie causée par des animaux? Eh bien, c'est précisément sur ce thème que vient d'alerter l'Organisation mondiale de la santé animale, l'OMCA, qui publie son rapport annuel. Principale conclusion, il n'y a pas assez d'argent investi à l'échelle mondiale pour éviter une nouvelle épidémie.
11: Et vous en parlez avec votre invité, Damien.
12: Bonsoir, Emmanuel Soubeyran.
19: Bonsoir.
12: C'est vous, la directrice générale de l'OMSA, qui comprend 183 pays membres. Merci de répondre à France Inter. On lit dans ce rapport que 60% des maladies infectieuses connues actuellement sur Terre proviennent des animaux. Or, les dépenses mondiales de santé sont très très loin d'être, selon vous, à la hauteur de cet enjeu.
19: Oui, tout à fait. C'est ce que l'on publie dans notre rapport 2026, hein, sur l'état de la santé animale dans le monde. Malgré les enjeux qui sont extrêmement importants, le monde sous-investit dans les systèmes de santé animale, alors qu'ils sont au cœur de la sécurité alimentaire, de la stabilité économique et aussi de la santé humaine. Vous l'avez dit, 60% des maladies humaines sont d'origine animale. Et si on prend les maladies infectieuses émergentes, c'est même 75%. La santé animale, c'est aussi un gros impact. Les maladies sont responsables de 20% de pertes économique. Donc, on a tout intérêt, en fait, à avoir des animaux en bonne santé. Et malheureusement, on investit assez peu dans les systèmes de santé animale. Alors, les chiffres que je vous donne, ce sont des chiffres mondiaux. Ça représente quelques chiffres, hein, 0,6% des dépenses mondiales de santé sont des dépenses de santé animale. 2,5% du budget mondial d'aide à la santé qui est en diminution. Vers la santé animale.
12: Concrètement, cela veut dire quoi investir pour la santé des animaux? Comment on investit justement pour prévenir des épidémies, des pandémies?
19: Alors, ça revêt plusieurs formes. Il s'agit de mettre en place plus de vétérinaires, plus de spécialistes de la santé animale, plus de personnes qui vont pouvoir surveiller finalement les maladies animales.
12: De recherche scientifique aussi, j'imagine.
19: De recherche, des vaccins, des outils, c'est de la surveillance et des laboratoires qui permettent en fait une bonne surveillance à la fois des animaux de ferme, mais aussi de la faune sauvage, parce que vous savez qu'il y a énormément de maladies qui sont transmises entre les animaux d'élevage et la faune sauvage et vice-versa, mais aussi de la faune sauvage vers l'homme, des animaux d'élevage vers l'homme. Donc tout ça, c'est ce qu'on appelle le concept One Health, hein, une seule santé. Vous savez qu'il y a eu un sommet à Lyon récemment organisé par le président de la République. Ce qui est intéressant de voir, c'est qu'en fait, l'investissement dont on a besoin, il n'est pas énorme. La Banque mondiale l'a estimé à 2,3 milliards de dollars américains pour finalement mettre les services vétérinaires du monde entier aux normes internationales. Et ça, c'est une goutte d'eau si on le compare aux pertes animales dont j'ai parlé tout à l'heure, au marché aussi des animaux et des produits d'origine animale. Et si on le compare encore plus, hein, à ce qu'a coûté le Covid. Donc, en 2020, on est à moins de 0,05% du coût du Covid en 2020.
12: Donc, prévenir que guérir, si je vous comprends bien. Merci, merci beaucoup, Emmanuel Soubeyran, directrice générale de l'Organisation mondiale de la santé animale. Là, c'est une autre alerte sanitaire dont on parle, lancée cette fois-ci par 5 experts des Nations Unies qui visent précisément la France. Alerte sur la pollution engendrée par les PFAS que l'on retrouve dans la vallée du Rhône, au sud de Lyon. Ces experts demandent à l'État français de s'expliquer sur l'activité de 2 usines chimiques, celles d'Arkema et Daikin. Bonsoir Paul Tillier.
20: Bonsoir.
12: Ces experts évoquent de possibles violations des droits humains.
20: C'est la première fois que des industriels et un pays européen, la France, sont épinglés par des rapporteurs de l'ONU sur la question des PFAS. Plus de 200 000 habitants sont exposés à des risques accrus de développer des maladies comme des cancers, s'inquiète-t-il. Un scandale sanitaire pour Emma Feilleux de l'association Notre Affaire à Tous, qui a alerté ses experts onusiens.
0: l'État français était au courant de ces rejets, était au courant des risques liés au PFAS depuis des années, depuis les années 2000, et que pourtant rien n'avait été fait, ni en termes de prévention, ni d'information.
20: Les experts de l'ONU demandent à l'État français et aux industriels ce qu'ils comptent faire pour arrêter cette pollution, car il y a urgence.
0: Aujourd'hui, on a toujours des rejets de PFAS dans l'environnement, donc cette pollution que l'on dénonce tant et en fait continue de s'aggraver autour de certains sites industriels, mais aussi dans certaines zones agricoles, puisqu'on sait que les pesticides contiennent des PFAS.
20: Parmi les solutions avancées, l'instauration du principe de pollueur-payeur.
0: Les coûts de la pollution de PFAS, les coûts sanitaires et environnementaux sont chiffrés à plusieurs milliards d'euros. Cette facture va peser d'abord sur les citoyens, sur les collectivités, sur le système de santé. Et donc, on veut que les pouvoirs publics mettent en place des dispositifs pour que les pollueurs participent à la prise en charge de ces coûts.
20: Le gouvernement et Daikin n'ont pas encore répondu à ce courrier des rapporteurs de l'ONU. Arkema, de son côté, dénonce, je cite, de nombreuses allégations factuellement inexactes.
12: Précision signée Paul Tillier.
11: Il nous avait fait rêver il y a 10 ans avec son avion solaire.
12: L'explorateur suisse Bertrand Piccard, qui à bord du Solar Impulse avec son acolyte André Borchberg, avait fait le tour du monde sans aucune goutte de kérosène, 23 jours dans les airs, 43 000 kilomètres. Le Solar Impulse, qui après ce record, a connu ensuite d'autres vies vendues à des Américains. Sophie Becherel, on apprend aujourd'hui que l'avion n'est plus. Il s'est écrasé en mer dans le golfe du Mexique.
21: Une montre suisse avec l'envergure d'un Boeing 747, c'était ça, le Solar Impulse 2. Une silhouette unique, un aéronef à nul autre pareil, très léger, ému par la seule énergie des 17 000 cellules photovoltaïques qui recouvraient ses ailes de géant. Un projet fou de deux aventuriers engagés dans des solutions d'avenir durables pour la planète. Après son tour du monde historique, l'avion avait donc été vendu 3 ans plus tard à Skydweller Aero, une société hispano-américaine qui l'avait transformée en drone. Pour elle aussi, le but était le vol perpétuel, mais pour des missions telles que la détection des pirates en mer, des trafiquants de drogue ou la surveillance d'activités navales. Et c'est d'ailleurs dans le cadre d'un exercice militaire américain que l'avion a fini sa vie. Il a volé plus de 4 jours en continu pour surveiller les eaux. Au terme de sa mission, il a attendu la fin d'un important front froid au-dessus du Mexique pour rentrer à sa base, dans le Mississippi. Mais la météo ne s'est pas améliorée avec de forts courants ascendants. L'avion a manqué de puissance pour maintenir son altitude et il a fini par s'abîmer en mer. C'est une fin triste pour un fleuron technologique qui a marqué l'histoire de l'aviation. On ne verra pas le Solar Impulse 2 dans un musée. Si ça vous chante, vous pouvez venir à la Cité des Sciences et de l'Industrie à Paris où il y a la version 1 de cet avion. Et puis le film que Gédéon Aventure avait tourné pour retracer cette aventure exceptionnelle est visible dans son intégralité sur YouTube.
12: Merci beaucoup Sophie Becherel. Et puis le Festival de Cannes avec aujourd'hui sur le tapis rouge l'actrice qui avait marqué l'édition 2023 avec son rôle dans Anatomie d'une chute. L'Allemande Sandrine Hüller est de retour dans Fatherland, film qui prend pour décor l'Allemagne de 1949, retrace le retour dans son pays du prix Nobel de littérature Thomas Mann. Film que valide totalement Alexis de Meyer.
22: Après 16 ans d'exil, Thomas Mann accepte de retourner dans son pays pour y recevoir 2 prix Goethe, l'un en Allemagne de l'Ouest, l'autre en Allemagne de l'Est. Lors de ce voyage en compagnie de sa fille, il apprend le suicide de son fils Klaus. Le Polonais Paweł Pawlikowski rend ainsi hommage à l'un de ses écrivains préférés.
23: Dans sa biographie, tout ça s'est passé pendant des mois. Mais j'ai rétréci, j'ai condensé l'histoire à 4-5 jours, comme je fais toujours. Et j'ai mélangé les côtés politiques historiques avec les côtés personnel d'une façon ambitieuse. Et pour faire ça, j'ai pris beaucoup de libertés avec le fait. J'ai construit un road movie. J'ai simplifié l'histoire d'un point scandaleux.
22: Dans le rôle d'Erika Mann, la fille du grand écrivain, l'Allemande Sandra Hüller signe une prestation impeccable.
24: La direction d'acteur de Pavel est très précise. Les choses sont vraiment cadrées. Et incarner une personnalité historique est un travail différent de lorsque le personnage est totalement fictif. C'est une plus grande responsabilité. Mais dans la réalité, Erika n'a pas fait ce voyage avec son père, donc ça m'a donné un sentiment de liberté.
22: Tourné en noir et blanc et en format 4/3, Fatherland est un grand film sur la famille, avec en toile de fond la guerre froide, qu'un personnage décrit d'ailleurs comme un affrontement entre Staline et Mickey Mouse.
12: Et ce soir, c'est aussi le réalisateur iranien en exil, Asghar Farhadi, qui sera sur le tapis rouge pour présenter son nouveau film Histoire parallèle en lice pour la Palme d'Or. Quant à vous, Alexis de Meyer, on vous retrouve juste après ce journal dans Un jour dans le monde. Absolument. Pour parler du divorce entre Hollywood et le festival.
11: Voilà, n'allez pas trop loin, s'il vous plaît, Alexis. Damien, merci beaucoup pour le journal dans un instant. Donc, nous allons à Cannes. Laissez-moi vous remettre le téléphone sonne en tête. C'est pour la deuxième heure. Si vous êtes enfermé par la météo, venez partager votre ringardise avec la nôtre. Si vous vous sentez dépassé, si vous ne comprenez plus rien aux codes, aux mots, surtout de vos ados ou des jeunes adultes autour de vous, si comme moi, vous avez découvert cet après-midi qu'on ne dit plus gênant mais gringe, si vous envoyez des emojis pouces en l'air alors que c'est totalement boomer,
3: c'est moi
11: aussi, et que vous venez à peine de l'apprendre également, si vos jeunes collègues vous regardent avec un air désolé parce que vous dites tip-top, si vous dites pas de def au lieu de dire flair, alors vous êtes ringard et bienvenue au club, vraiment, partageons cet état de fait. Et interrogeons-nous très sérieusement, qu'est-ce que ça veut dire au fond, être ringard? Pourquoi les mots, les expressions vont-elles si vite? Sinon parce que chaque génération a besoin d'être incompréhensible à la précédente et aussi d'ailleurs à la suivante. Et ce sont d'abord par les mots qu'on se différencie en même temps probablement que les fringues, les interactions sur les réseaux sociaux. Et à la fin, on se rend compte qu'on est toujours finalement le ringard de quelqu'un d'autre. Appelez-nous de manière très ringarde, donc en mettant vos doigts sur un clavier, en composant un numéro et en disant « Allô ». Ça se passe au 01 45 24 7000. Le groupe WhatsApp est quand même ouvert. Un œil sur le ciel.
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11: Et Céline Dacosta, bonsoir.
3: Bonsoir Fabienne, bonsoir à tous.
11: Encore un temps frais et perturbé, voilà pour demain.
3: Oui, ça sera encore globalement nuageux, même si on aura quand même quelques éclaircies un petit peu plus durables qu'aujourd'hui. Ce ciel globalement couvert sera encore accompagné d'averses toute la journée entre les Pyrénées, le Massif central, le flanc est, avec des averses plus marquées sur les reliefs où il neigera encore à partir de 1000-1200 mètres. Des averses qui, toujours sur ce secteur, pourraient devenir orageuses dans l'après-midi avec du grésil, donc sur la partie sud et l'est. Ce sera également agité en Corse et le pourtour méditerranéen qui sera épargné par les averses le matin pourrait connaître quelques ondées dans l'après-midi.
11: Et sinon, plus variable en revanche sur la moitié nord.
3: Oui, alternance de nuages, d'éclaircies, encore quelques gouttes près de la Manche le matin qui vont gagner toutes les régions entre les Pays de la Loire et les Hauts-de-France dans l'après-midi en passant par l'Île-de-France, mais on pourrait quand même avoir un peu plus d'éclaircies, je vous le disais. Les températures, elles, j'avale ma salive, seront toujours bien au-dessus des normales, avec encore 11 à 16 degrés du nord au sud pour les maximales, jusqu'à 20 près de la Méditerranée. La matinée sera également fraîche, d'ailleurs ce sera la plus fraîche de la semaine, 0 à 6 degrés sur une grande moitié nord le matin, avec quelques faibles gelées possibles, 7 à 12 degrés plus au sud.
11: Allez, pouce en l'air, Céline Dacosta, vous reviendrez tout à l'heure après 19h.
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11: Il est 18h21.
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11: Mais où est Hollywood? En tout cas pas à Cannes. Deux films américains indépendants en compétition, pas de gros blockbusters, pas de gros événements qui met la croisette en feu. Est-ce que Cannes cette année est le reflet d'un cinéma américain en crise? Nous en parlons dans un tout petit instant. Le congrès du Fatah, Ramallah, s'est ouvert. Sur une promesse d'élection, Mahmoud Abbas va passer la main, mais quel avenir et quel pouvoir pour l'autorité palestinienne? Nous demanderons à Louise Baudet qui remet le monde à l'endroit. Le reportage est au Honduras avec des satellites européens qui aident à détecter les départs de feu.
29: Certaines zones du pays sont encore inaccessibles. Mais grâce aux satellites, nous disposons immédiatement de toutes ces informations.
11: Un reportage à découvrir autour de 18h41. Sous les radars, Guillaume Oda a trouvé le Nigeria, devenu troisième pays au monde pourvoyeur d'étudiants partout sur la planète. Et puis juste avant 19h, la tech la première, c'est Stéphane Jourdain et les mises en garde d'Arthur Mensch, le patron de Mistral. Vous allez le trouver désabusé face au retard européen sur l'IA. Le monde est vaste et on n'a pas une heure. Allez, allons-y.
30: And isn't it fascinating to see somebody like Susan Sarandon, Javier Bardem, Mark Ruffalo, blacklisted?
1: Shame on Hollywood, people who do that.
2: C'est Paul Laverty qui parle, le scénariste de Ken Loach, qui commence sa conférence de presse par Shame on Hollywood, la honte sur Hollywood, notamment parce qu'il juge les acteurs américains frileux sur des sujets comme la Palestine, et ceux qui ne le sont pas sont blacklistés, dit-il. On ne va pas aller jusqu'à l'insulte, mais nous demander en tout cas si Hollywood est mort et si l'absence de films hollywoodiens à Cannes est, en est l'un des signes, ça oui. Bonsoir Rebecca Leffler.
8: Bonsoir.
2: Merci beaucoup d'être avec nous. Vous êtes journaliste correspondante du Screen Daily en France.
8: Ouais, Screen International.
2: International Daily, absolument. Et Alexis Demeyer est à vos côtés. Bonsoir Alexis.
9: Bonsoir Fabienne.
2: C'est vous qui couvrez pour France Inter, entre autres, ce festival de Cannes. Rebecca Leffler, c'est vrai que l'image d'Épinal de Cannes, c'est celle de stars hollywoodiennes qui viennent se montrer sur la Croisette. Et ça a été le cas même jusqu'à l'année dernière avec le Mission Impossible de Tom Cruise. Il y a eu aussi de très grands films américains à Cannes, des Coppola, des Scorsese, des Lynch, des Tarantino. C'est le pays le plus palmé. La dernière fois, c'était en 2024. Cette fois-ci, donc, je le disais, deux films indépendants. Est-ce que c'est Hollywood qui a plus besoin de Cannes ou est-ce que c'est Cannes qui court plus après Hollywood?
8: C'est très intéressant parce que tout le monde parle de ça. Je suis arrivée à Cannes et c'était « Where is Hollywood ?»« Ils sont où les Américains ?» En fait, c'est du fake news, tout ça, parce qu'ils sont là. Hollywood est bien à Cannes. C'est juste différent. Par exemple, même quand on regarde Cannes Classics, il y a Fast and Furious, il y a Guillermo del Toro. Moi, je suis arrivée à la cérémonie d'ouverture. Sur ma droite, il y a Jane Fonda. Sur ma gauche, il y avait Elijah Wood. Et j'ai dit, what is everybody talking about? De quoi partons? C'est vraiment, ça, c'est juste que c'est différent. Et même aujourd'hui, il y a des, tout est plus international. Donc, on a Marion Cotillard, Sandra Hüller. Ce sont des stars internationaux. Et c'est maintenant, et c'est ça qui a changé. Hollywood est international et un peu français. La France est un peu hollywoodien, tout se mélange.
2: Mais différent, ça veut quand même dire quelque chose, non? Rebecca Leffler dit par exemple que Thierry Frémaux avait vraiment essayé de chercher le Disclosure Day de Spielberg, et puis finalement, en fait, il ne veut pas le montrer, pas avant le 10 juin. Ça veut dire quand même qu'il y a une stratégie des majors, on va dire, vis-à-vis de Cannes, ouais, qui est peut-être plus la même que celle qu'elle a été, non?
8: Ouais, la bonne nouvelle, c'est que la bonne chose de Cannes, c'est que c'est une bonne exposition sur une vitrine internationale, donc ça peut vraiment, comme on dit, make or break un film. Ça veut dire qu'un film peut arriver à Cannes et ça peut donner tellement de buzz de l'autre côté de l'Atlantique et que ça peut vraiment aider la sortie d'un film. Mais en même temps, les critiques à Cannes ne sont pas toujours super sympas. Et donc, ça peut aussi descendre un film. Et donc, on est vraiment dans un contexte, surtout à Hollywood, mais partout dans le monde, mais surtout à Hollywood, ils sont assez réticents, ils ne veulent pas prendre le risque. C'est très simple, ça coûte beaucoup, beaucoup, beaucoup d'argent pour un gros film américain de venir à Cannes. Et ils veulent tout simplement pas prendre cet risque. C'est aussi une question de timing. Vraiment, il avait dit ça, c'est une question de timing. Il y a beaucoup de gros films américains qui sortent en été ou en automne. Christopher Nolan, The Odyssey. Et pour eux, stratégiquement, c'était pas forcément le mois de mai, c'était pas forcément le meilleur moment.
2: Mais c'est ça qui est intéressant peut-être, non, Rebecca Leffler, parce que tous les grands films primés, par exemple, aux derniers Oscars, Les Sinners, etc., le DiCaprio, dont le nom m'échappe, ça va me revenir.
9: Une bataille après l'autre.
2: Merci beaucoup, Alexis. Une bataille après l'autre. Ces films, en fait, sont pas passés par les festivals. Comme si, effectivement, alors c'est peut-être Cannes, mais c'est peut-être aussi Venise et c'est peut-être aussi Berlin. Comme si, au fond, désormais, dans la stratégie hollywoodienne, le passage par le festival n'était plus le passage obligé.
8: Oui, ça change, mais dans l'autre sens, je reste très optimiste, c'est le côté américain. Mais on a vu des films comme Anatomie d'une chute, La Palme l'année dernière de Jafar Paini. C'est des films qui sont nés à Cannes, c'est des talents qui sont nés à Cannes et qui vont aux Oscars. Aux Oscars cette année, il y avait tellement de films, soit des productions, des coproductions qui étaient, et la différence c'est que c'était pas juste dans la catégorie de meilleur film international, c'était dans la catégorie de tout film compris.
9: Si je peux ajouter, effectivement, les Oscars n'ont jamais été aussi internationaux, mais ça montre justement une certaine faiblesse créative d'Hollywood qui est obligée de

0: qui a gagné pour Cannes, ça ou pas ?
1: Ben voilà, comme on le sait, Cannes, c'est plusieurs mondes qui s'entremêlent et le monde cinéphilique ne va pas bouder cette année. Il y a de très belles choses, mais par contre, les canois de la rue, les chasseurs d'autographes, ceux qui viennent pour la photo, les paparazzis, etc., vont quand même trouver beaucoup moins de choses croustillantes venant des États-Unis cette année que l'an dernier, par exemple. Cette année, il y aura quand même John Travolta, vous avez cité Adam Driver, ouais. Scarlett Johansson, il y a aussi l'équipe de Fast and Furious dont on a parlé. Mais l'an dernier, il y avait toute la bande de Wes Anderson pour The Phoenician Scheme. Ils étaient très très nombreux, Tom Hanks, etc. Il y avait Joaquin Phoenix, Pedro Pascal, Emma Stone, Robert Pattinson, Paul Mescal, Kristen Stewart, Denzel Washington, Tom Cruise. Ouais. Là, c'est une liste qui est absolument pas exhaustive. Et ça, c'était seulement l'an dernier. Donc il y a quand même un côté un peu le jour et la nuit entre 2025-2026.
2: Après... Mais ça ne se traduisent pas forcément au box-office. Mm-hmm. On avoue toute la bande de Wes Anderson, mais est-ce que tout de suite après, il y a tout le box-office derrière ? Donc c'est ça aussi, c'est que les studios, tout est tellement stratégique. En Europe, même en France, on fait par passion. On monte des marches par passion. Et aux États-Unis, c'est vraiment s'ils disent que ça peut pas être bien pour le film. En plus, ils font de plus en plus de gros avant-premières à Paris, à Londres. Donc ça change.
3: Et comme vous dites, sans passer par la case festival, sans passer par la case Cannes, qui est peut-être le dernier festival où on peut se faire siffler, ce qui est vraiment pas la bonne publicité. Il y a un éléphant dans la pièce, Rebecca Leffler. C'est aussi les majors qui se regroupent aujourd'hui. Ouais. Plus ça va, plus le paysage est petit. Paramount et Warner, désormais, c'est la même chose. Disney, Fox, c'est la même chose. Universal est encore tout seul, mais il y a aussi toutes les plateformes à côté. Donc on est aussi dans des énormes machines qui investissent énormément. Pas dans les films indépendants, qui autrefois ont pu faire le sel d'Hollywood, mais aujourd'hui, c'est plus ça non plus, la stratégie.
2: Ben ça, c'est vraiment, en plus de ce sujet de Where is Hollywood, c'est le sujet en ce moment de l'industrie. Et à Cannes, c'est l'inquiétude sur la consolidation et qu'est-ce qui va se passer est-ce qu'il y aura un studio plus tard. Et donc, vraiment, on voit que cette consolidation et le fait qu'il y a Warner et tout ça, on voit moins de films et c'est des gros, gros blockbusters. Mais on a la même question en France, en fait, avec le financement du cinéma. Est-ce qu'ils sont tous arrivés en France, mais ce n'est pas le même genre de film ?
3: Qui
2: ne prend pas le risque ?
3: Qui aujourd'hui, Rebecca, finance le cinéma indépendant aux États-Unis, sinon les producteurs indépendants qui récupèrent leur bille si le film marche ? Et sinon, non, en d'autres termes, est-ce qu'un Tarantino, Palme d'Or ici à Cannes, il avait, je sais pas, 30 ans, je crois, pendant Pulp Fiction, s'il arrivait aujourd'hui, d'abord, est-ce qu'il pourrait même financer aujourd'hui Pulp Fiction, un Tarantino ?
2: Non, justement, je sors d'un panel où on parlait du fait qu'aujourd'hui, l'ironie, c'est que pour financer un film, il faut un cast. Pour avoir le cast, il faut que le film soit financé. Tout le monde, il y a une raison pour laquelle, en plus, on voit l'absence du cinéma américain, c'est parce que Cannes, avant, on parle de vous avez parlé de Tarantino, de Soderbergh, etc. Mm-hmm. Mais ce sont des gens que, oui, à l'époque, quand ils sont venus au tout début, personne ne les connaissait. Ils faisaient du cinéma indépendant. Et aujourd'hui, ce genre de film, c'est pour ça qu'ils viennent en Europe, parce qu'il y a les aides publiques, il y a les crédits d'impôt, il y a il y a une liberté d'expression que... Malheureusement, justement, on voit de moins en moins aux États-Unis. Donc, il y a une raison pour ça.
3: J'allais vous y amener, parce que c'est pour ça qu'on a passé le petit extrait de Paul Laverty. Il y a aussi quelque chose de lisse aujourd'hui, jusqu'à quel point vous le sentez, dans le cinéma hollywoodien. Il faut que les acteurs soient lisses, et ceux qui ne sont pas lisses, en effet, on ne les voit plus. Et ça joue sur la qualité des films, à votre avis, ou pas ?
2: En fait, c'est un peu comme tout changement ou vague ou tremblement de terre, comme on dit. On voit des effets un peu après. Donc là, même tout ce qui se passe avec Warner et Paramount, etc., on va voir les effets plus tard. Pour le moment, la qualité du film, honnêtement, mais ça c'est pas juste nouvelle cette année, c'est qu'il y a que des franchises.
1: Oui.
2: Là, quand on regarde les films hollywoodiens en ce moment, c'est du IP, c'est des franchises. Et donc là, On va vraiment essayer de trouver un équilibre entre, et Cannes, normalement, c'est l'endroit où on voit le croisement de la créativité et du business du cinéma.
1: Cannes, c'est l'endroit de la prise de risque, et en ce moment, Hollywood a beaucoup de mal à prendre des risques, et c'est la conjoncture qui fait ça, et donc, comme disait Rebecca, il se réfugie beaucoup derrière les franchises, et là, je regardais très rapidement les films en tête du box-office en France.

0: depuis ces derniers mois, et c'est Avatar 3, Zootopie 2, Lilo et Stitch qui est un remake du propre film de Disney, Jurassic World, Mission Impossible, je ne sais même plus si
1: et
0: c'est
1: et puis bientôt Toy Story 5, et puis Supergirl, je ne sais plus combien.
2: Ils sont là, mais ils sont sur le centième, je pense.
0: Et donc, rien n'est un plus petit risque qu'une franchise, parce qu'on on continue d'exploiter un filon, ou bien on fait des biopics, parce que les biopics, comme Michael, comme Elvis, etc., on se réfugie sur une histoire existante et évidemment porteuse, donc le risque est minimum.
2: Et d'ailleurs, mais si je peux me permettre, même quand on regarde le box-office en France, ou même des choses, Marsupilami, c'est bien un IP, c'est basé sur un livre.
0: Voilà, oui, et Les Tuches 4, et énormément de biopics aussi en France, Aznavour, etc., donc oui, c'est le même
1: problème. Et d'ailleurs, puisqu'on parlait des films quand même qui sont présents, en dehors de ceux qui sont en compétition, donc The Man I Love et Piper Tiger, il y a un biopic de Richard Avedon sur Richard Avedon, pardon, de Ron Howard aussi, enfin, on est vraiment sur cette
0: Sur cette veine-là. Sur John Lennon de Steven Soderbergh, donc effectivement, on surfe sur les choses bankable.
1: Après, ce serait la dernière question, les amis, après je vous laisse à votre festival. Est-ce que tout ça, quand même, ça laisse de la place pour les autres, ça laisse plus de visibilité pour les autres? Est-ce qu'on voit ce qui manque, ou est-ce que ce qui manque est très très vite comblé par ce qu'on voit et qui peut aussi effectivement faire soulever la croisette?
2: On avoue ça, et moi, la première fois, c'était pendant Covid, et il y avait au Festival de Toronto, même à Cannes, ils ne pouvaient pas venir, et donc, c'était génial. Genre, je pouvais vraiment soutenir les films français, les films européens, et c'est vrai qu'à Cannes, déjà, comme Alexis peut constater, il y a tellement, on peut dire... trop de films.
0: On peut le dire.
2: Et ce qui est bien, c'est que ça veut dire que ça laisse la chance pour un premier réalisateur, un petit film qui a un super buzz et qui sort de Cannes, roi ou reine. Mais ça peut aussi marcher à l'arrière. C'est que si un film n'est pas en compétition, même côté presse, on peut pas traiter tous les films. Et donc, si un film n'est pas en compétition avec, ou dans les sélections officielles ou quelque chose, c'est très facile de se perdre. Il y a parfois même des films qui sortent et je dis, ce film était à Cannes. J'ai même pas remarqué. Et donc, c'est pour ça, c'est là où avoir des talents, avoir le côté Hollywood, ça fait rêver.
0: Les films internationaux peuvent effectivement avoir plus de place ici à Cannes que quand il y a d'énormes blockbusters qui viennent. Ouais. Bon, forcément, ils ont moins de temps d'antenne. Et puis, le cinéma indépendant aussi, on y revient à ça, mais c'est l'occasion pour le cinéma indépendant américain de se faire voir. Et donc là, Ira Sachs, James Gray, c'est super qu'il y ait un peu plus de lumière sur eux, parce que ce sont des très grands cinéastes.
1: On est ravis que vous nous en parliez. Pardon,
2: c'est du cinéma indépendant, mais c'est quand même Rami Malek, c'est Adam Driver, Scott Jones, c'est quand même avec des talents élites. C'est pas vraiment le petit premier mec qui fait son film dans son garage.
1: Il y a quand même de la star derrière tout ça. Je vous remercie tous les deux, je vous laisse à votre conversation et à votre festival, surtout Rebecca Leffler du Screen International Daily et Alexis Demeyer pour France Inter, qu'on trouve très très vite. Merci à vous deux, vraiment. La suite, c'est vous, Louise Baudet, qui remettez le monde à l'endroit.
3: Et ce soir, pourquoi on ne peut plus croire aux promesses de Mahmoud Abbas?
1: Allez, juste après ça.

0: James Blake, Trying Times, dans la playlist de France Inter. Le monde à l'endroit.
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0: Louise Baudet, le président palestinien Mahmoud Abbas promet d'organiser des élections et vous nous expliquez pourquoi il n'en prend pas le chemin.
2: Et qui cette fois va croire le président palestinien, 90 ans, à son poste depuis plus de 20 ans. Il lui est demandé d'organiser sa succession, mais l'ancien compagnon de route de Yasser Arafat semble surtout vouloir garder la main. À la tribune ce midi du congrès de son parti, le Fatah, qui détient l'essentiel du pouvoir en Cisjordanie, Mahmoud Abbas a promis de nouveau des élections sans préciser une date ni même un vague horizon. Et c'est son fils qu'il pousse en coulisses. Yasser Abbas, 64 ans, homme d'affaires millionnaire, à la fortune douteuse selon ses détracteurs, longtemps installé au Canada. Il a gagné en influence ces dernières années et brigue aujourd'hui un poste au comité central du parti. Première étape d'une entrée dans la course à la succession de son père. Et confirmation, s'il en était besoin, de la tentation dynastique d'un pouvoir verrouillé qui fonctionne en circuit. Fermé.
0: Pouvoir confronté à une impopularité record, Louise, alors que les défis sont immenses.
2: Ouais, selon un récent sondage, près de 4 Palestiniens sur 5 souhaitent le départ de Mahmoud Abbas et le soutien à son parti est tombé à 14% en Cisjordanie. Le Fatah incarne un pouvoir usé, sans légitimité, miné par la corruption et l'absence d'élections depuis 20 ans. Un pouvoir impuissant surtout, car de quel État Mahmoud Abbas est-il le chef? Une Palestine sans frontières établies, sans continuité géographique, sans monnaie propre ni capacité à exercer la puissance publique. En Cisjordanie, la colonisation israélienne morcelle chaque jour un peu plus, un territoire où les colons extrémistes et les raids de l'armée israélienne font régner la terreur, pendant qu'à Gaza, après 2 années de guerre et un cessez-le-feu précaire, 1,5 million de déplacés survivent au milieu des gravats et des rats. Ce qu'il reste de capacité à résister y est incarné par le Hamas, tandis qu'en Cisjordanie, l'administration tenue par le Fatah est en quasi faillite, étranglée financièrement entièrement par Israël, entièrement dépendante de l'aide internationale.
0: Et la communauté internationale, Louise, justement, elle voit ses espoirs enterrés?
2: En tout cas, l'immobilisme de l'autorité palestinienne est inquiétant pour ceux qui ont cru aux promesses de Mahmoud Abbas. Promesses de passer la main de façon démocratique, d'organiser des élections dans l'année suivant la fin de la guerre, de réformer en profondeur l'autorité palestinienne. Ces engagements ont conditionné le soutien des pays arabes et occidentaux à la reconnaissance de l'État de Palestine dans le sillage d'Emmanuel Macron et de son discours solennel à la tribune de l'ONU, c'était en septembre dernier.
0: Alors qu'est-ce qui reste aujourd'hui de cette dynamique-là?
2: De cette dynamique et de cette image, celle de Mahmoud Abbas reçue il y a tout juste 6 mois à l'Élysée, avec les cavaliers fantassins, musiciens de la garde républicaine en grande tenue de service, honneur militaire réservé au chef non plus de l'autorité palestinienne mais de l'État de Palestine. Mahmoud Abbas, main dans la main avec Emmanuel Macron, vu par le président français et d'autres comme la moins mauvaise carte, malgré tous ses manquements, pour que puisse advenir le jour d'après, celui d'une paix durable au Proche-Orient, d'une solution à 2 États pérennes. On en est aujourd'hui très loin. L'autorité palestinienne s'enfonce dans l'incurie. Israël, dans sa folie guerrière, le Conseil de la paix de Donald Trump est une coquille vide. Et le monde regarde ailleurs.
0: Louise Baudet, le reportage. Le reportage d'un jour dans le monde ce soir, c'est un jour au Honduras, en proie régulièrement à des incendies géants comme tous ses voisins d'Amérique du Sud. Le plus souvent, ces départs de feu sont difficiles à anticiper. Mais si on regarde le ciel vers les satellites européens de Copernicus, c'est peut-être plus facile et c'est ce que fait le Honduras, notamment. L'Agence spatiale européenne met ses satellites à disposition et les résultats sont très encourageants. Le reste, c'est Marie-Aimée Colpleutre qui raconte.
3: Des cartes du territoire sur les murs, des images satellites et des ordinateurs. L'Institut de conservation des forêts est une fourmilière. Laura Cardona, ingénieure au centre.
4: Voici la ruche, comme je l'appelle personnellement. En plus d'être un centre d'observation qui fonctionne 24 heures sur 24, c'est une source d'information. Nous suivons plus de 25 sources d'information. Mon collègue ici pourra vous en parler un peu plus.
3: Luis Solis est le directeur de l'Institut. Il a piloté 4 ans le programme des satellites européens.
5: On travaille avec les satellites dits Sentinel de la station Copernicus de l'Union européenne. Chaque semaine, le satellite cartographie notre pays, l'Honduras, et détecte ainsi des anomalies. Pour nous, cela nous évite de grandes dépenses et la mobilisation d'importantes ressources. Il faut imaginer que certaines zones du pays sont encore inaccessibles. Il n'y a pas de route. Alors si on devait les observer en avion ou en hélicoptère, ce serait inefficace. Mais grâce aux satellites, nous disposons immédiatement de toutes ces informations. Globalement, sur la période 2022-2026, cela nous a permis de réduire les incendies.
3: Satellites qui permettent aux équipes de savoir vers où le feu se dirige et à quelle vitesse, améliorant ainsi l'efficacité des interventions. Mais cela ne supprime pas les causes, poursuit Luis Solis.
5: La cause des feux dans 99% des cas est d'origine humaine. En fait, à l'approche de l'été, les agriculteurs honduriens préparent la terre avec une pratique millénaire héritée de l'époque des Mayas, celle du brûlis, défricher, nettoyer en brûlant. Mais parfois, il y a une perte de contrôle du feu et cela entraîne des incendies, car les zones agricoles, les parcelles, se trouvent au cœur même des forêts. À cela, il faut ajouter le climat ici, des températures élevées et de faibles précipitations, ce qui rend les forêts encore plus vulnérables aux incendies. Nous avons aussi des espèces d'arbres comme du pin et des chênes qui sont facilement inflammables.
3: Alors que l'interview se termine, à travers la fenêtre, de la fumée apparaît. Finalement, cet incendie a ravagé 200 hectares dans une forêt de pins qui entoure la capitale. Sur place, quelques jours après, la cendre flotte dans l'air et les souches des arbres sont encore fumantes. À quelques dizaines de mètres seulement de l'incendie se trouvent des petites maisons en tôle et en bois. Xiomara, 45 ans, vit ici.
6: Il y a des gens ici qui ont dû partir, notamment à cause de la fumée. Elle les asphyxiait. Ici, nous n'avons pas de service d'eau potable et avec ces incendies, c'est encore pire. Les sources d'eau s'assèchent de jour en jour. Même les animaux meurent.
3: Les victimes humaines des incendies au Honduras sont très rares. En revanche, mammifères, reptiles et oiseaux souffrent des feux. Raphaël O'Kelly est forestier depuis 31 ans et passionné d'ornithologie.
7: Nous avons ici l'oiseau que l'on appelle la parulina d'eau noire. C'est un oiseau migrateur qui arrive du sud des États-Unis et qui vient ici en Amérique centrale pour se reproduire. Donc si à cause des incendies son habitat se réduit, nous risquons de perdre cette espèce. Nous avons aussi des colibris migrateurs. Imaginez, des colibris si petits, qui viennent bien entendu dans les forêts, juste ici, pour se nourrir.
3: En plus de l'accès aux satellites, l'Union européenne finance chaque année 15 millions d'euros pour des projets visant à préserver la faune. Les résultats sont encourageants. Le mois dernier, un jaguar a été observé dans le nord du pays. C'était une première depuis 10 ans.
0: Marie-Aimée Copleutre pour le reportage, merci beaucoup. La suite, c'est sous les radars que ça se passe. Et c'est vous, Guillaume Audin.
8: Et c'est Bruxelles qui se cherche une nouvelle jeunesse. Le pouvoir européen drague qui ? Les influenceurs.
0: Et la tech, la première, comme chaque jeudi, Stéphane Jourdain.
9: L'appel à l'aide du patron de Mistral devant les députés français.
0: Allez, restez avec nous les amis, on est ensemble jusqu'à 20h en passant par Santiago du Chili avec un Allemand fou de musique électronique qui a sorti ses bongos pour reprendre du Deep Purple. Et bien ça donne ça, le combo hard rock cha-cha-cha, Senior Coconuts, et le titre c'est Smoke on the Water.

0: C'est bien ça, Seigneur Coconut, Smoke on the Water sur France Inter. Et dans Un jour dans le monde, allez, sous les radars, quand on gratte un peu, qu'est-ce qu'on trouve? Bah, Guillaume Audin.
1: La détérioration de la situation sécuritaire à Cité Soleil a contraint Médecins Sans Frontières à évacuer son hôpital.
0: Cité Soleil, Guillaume, c'est l'une des communes de Port-au-Prince en Haïti où les affrontements entre bandes rivales paralysent désormais les activités médicales.
2: Des gangs qui font régner la terreur en plein cœur de la capitale haïtienne, c'est presque et tristement le quotidien des habitants de Port-au-Prince. Mais ce que rapportent les témoins, cette fois-ci, c'est un quartier, Cité Soleil, où les combats d'une intensité extrême ont duré plus de 24 heures en début de semaine, sans interruption, à proximité d'une antenne de Médecins Sans Frontières. En clair, un hôpital où sont soignés chaque jour des centaines de patients. Au plus fort des affrontements, 800 personnes supplémentaires ont cherché à y trouver refuge. Il y avait des tirs partout, racontent les personnels de santé. De nombreuses balles perdues, l'un des gardiens de l'établissement a été blessé. Il n'était pas spécifiquement visé, ni même le bâtiment, souligne tout de même MSF, mais qui n'a pas eu d'autre choix que d'évacuer. En Haïti, la violence est endémique, mais depuis 3 ans, l'île s'enfonce toujours davantage dans une spirale meurtrière que ni l'État, presque failli, ni la communauté internationale ne parvient à enrayer.
3: Nigeria, inside the record now, don't become the number three.
0: Le Nigeria fait son entrée dans le top 3 mondial des plus grands pourvoyeurs d'étudiants internationaux.
2: Oui, c'est un rapport de l'UNESCO qui dévoile l'essor de cette puissance étudiante mondiale qui est devenue le Nigeria. Une nation jeune qui abrite 230 millions d'habitants, c'est le pays le plus peuplé d'Afrique et c'est aussi particularité celui qui possède l'un des systèmes universitaires les plus vastes du continent noir, plus de 300 établissements d'enseignement supérieur. Il était donc presque naturel, compte tenu de sa démographie et des investissements Abuja dans l'éducation, que le Nigeria se soit hissé, oui, dans le top 3 des fournisseurs de matières grises internationales. 5% des étudiants nigériens ont été visités la planète universitaire. C'est encore très loin de la Chine et de l'Inde, les deux premiers du classement. Mais le Nigeria fait aussi bien désormais que l'Allemagne et devance la France, comme les États-Unis. Se former à l'étranger, on ne va tout de même pas se cacher, ça coûte cher, c'est un privilège. Mais tout cela s'inscrit dans une dynamique mondiale. Le nombre de jeunes partis étudier à l'étranger a presque triplé en 20 ans. Ils seront presque 10 millions d'ici à 2030.
4: From like July, we might be seeing people doing TikTok dances around that UCO summit.
0: Et puis des Instagrammeurs au Conseil européen, c'est pour bientôt. Bruxelles veut ouvrir ses sommets, aux influenceurs.
2: Opération Insta, opération TikTok, les mauvaises langues disent opération en toc. L'Union européenne qui cherche du like, cela suscite en effet quelques sarcasmes, mais c'est le média Politico qui révèle le projet. Bruxelles se prépare prépare un test inédit. Voilà. Dès juillet prochain, donc à Bruxelles, des influenceurs seront invités, triés sur le volet. Ils seront invités à couvrir certaines réunions ministérielles et de chefs d'État au cœur même donc, du Conseil européen. L'objectif, sur le papier, il est simple, reconnecter une Europe jugée technocratique avec une génération qui scrolle davantage les écrans qu'elle ne lit les journaux et même écoute la radio, sniff. L'autre enjeu pour les institutions européennes, c'est la concurrence des leaders populistes qui, eux, maîtrisent parfaitement les codes des réseaux sociaux et capte donc la jeunesse. Concrètement, les influenceurs ont accès aux zones réservées à la presse, mais sans pouvoir, a priori, poser de questions aux dirigeants. Là, il y a évidemment de quoi alimenter les critiques et les procès en communication verrouillée. J'ai cru un tout petit instant que Caroline Gillet, notre spécialiste maison, avait du souci à se faire, mais compte tenu du projet, et de toute façon, c'est la meilleure, je pense que pour la supplanter, il faudra se lever de bonne heure.
0: J'allais dire ça, aucun risque. Merci beaucoup, Guillaume.
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0: Le jeudi, on plonge la tech la première avec vous, Stéphane Jourdain. Et cette semaine, vous vous intéressez aux mises en garde d'Arthur Mensch, le patron de Mistral. Il a été auditionné cette semaine à l'Assemblée. Où en est l'Europe et Mistral dans la course à l'IA? Faut-il travailler avec l'armée? Le chômage va-t-il exploser? Arthur Mensch a répondu à toutes ces questions.
6: Oui, et c'est un Arthur Mensch volontaire, sur la balle, mais légèrement contrarié, parfois même un peu défaitiste, qui a répondu aux députés de la Commission sur les vulnérabilités numérique de la France. Pendant plus d'1h20, le patron de Mistral les a mis en garde. L'Europe est peut-être en train de perdre la bataille de l'IA, démonstration en trois temps. Premier temps, l'Europe est à la traîne, son marché est fragmenté et il ne décolle pas.
7: Au-delà des talents, je dois dire que l'Europe n'a pas beaucoup d'atouts. On a une réglementation qui est plus lourde, on a un marché qui est fragmenté. Fondamentalement, nous, on n'existe que s'il y a un marché qui existe. Et le problème qu'on voit, c'est qu'en fait, ce marché, il se matérialise un petit peu trop lentement. C'est-à-dire que les entreprises n'ont pas encore complètement conscience de la quantité d'intelligence artificielle qu'elles vont utiliser dans les années qui viennent. Et en fait, la conséquence de ça, c'est que ceux qui peuvent investir avant la demande, c'est plutôt les Américains.
6: Or, deuxième temps de la démonstration, cette inertie du marché européen fragilise Mistral. Pendant qu'OpenAI, Google et Anthropic croulent sous les contrats aux États-Unis de la part d'entreprises et d'administrations avides d'IA, de quoi les rendre plus solides pour aller conquérir des marchés à l'étranger.
7: Le risque qu'on a aujourd'hui, c'est que si vous ne déployez pas suffisamment vite, vous n'allez pas capturer suffisamment de parts de marché. Derrière, vous avez des oligopoles qui se forment et ils vont retrouver leur bille. Vous n'avez pas toute l'économie américaine qui met un trilliard sur la table par an, s'ils ne se disent pas qu'ils vont repartir avec 2 trilliards. Enfin, je ne m'inquiète pas pour eux, je m'inquiète plutôt pour nous.
6: Le risque à terme, troisième temps de la démonstration, c'est que les Américains fassent main basse sur tout le marché de l'IA en Europe, un marché qu'ils estiment à 1000 milliards de dollars d'ici 5 ans.
7: Un trilliard, si on importe de la technologie non européenne, c'est un trilliard de déficit commercial à rajouter à notre déficit commercial existant sur les services numériques. C'est le seul rôle de l'Europe, c'est d'être le fournisseur d'énergie, c'est-à-dire qu'il y a 90% de la valeur qui sort de l'Europe et qui va être investie ailleurs.
0: Donc, constat plutôt sombre, hein, Stéphane, mais est-ce que c'est réaliste
6: hein ? On a posé la question à l'économiste Antonin Bergeau, spécialiste de l'IA, qui vient de publier « La prospérité retrouvée, les leviers de la croissance au XXIe siècle ».
8: Moi, je partage son point de vue, mais en fait, on est déjà dans cette situation depuis longtemps, puisque les emails, le cloud, enfin tout ce qu'on utilisait déjà avant l'arrivée des IA génératives chatbots, on les importait déjà des États-Unis.
6: Il est d'accord avec Mensch, ce mouvement risque de s'amplifier demain avec l'IA. Et si toute la valeur ajoutée créée grâce à l'IA quitte l'Europe, c'est le scénario noir.
8: On va avoir un peu le pire de tous les mondes, c'est-à-dire qu'on va avoir aucune rentrée fiscale, on va perdre la souveraineté et puis on va créer moins d'emplois et moins de valeurs économiques sur notre territoire.
6: Le pire de tous les mondes.
0: Et c'est pas fini.
6: Car quel que soit le scénario, Arthur Mensch anticipe une augmentation du chômage.
7: Vous avez quand même certains métiers qui disparaissent presque. C'est pas exclu qu'il y ait quand même une augmentation dans certains domaines du chômage et d'une certaine manière un déplacement de la valeur du travail vers le capital. Et le capital qui est pour le moment largement pas du capital européen.
6: Résultat, le patron de Mistral dresse ce panorama bien sombre.
7: Et donc vous avez cette situation qui je pense est assez explosive. Hein. D'une part, vous avez des modifications très très rapides de la structure de l'emploi en Europe. Vous avez une situation où tout le monde veut de l'électricité et il n'y a pas assez d'électricité. Donc vous avez des conflits d'usage, donc vous avez de l'inflation. Et puis troisième élément, vous avez un déficit commercial qui explose. Une situation comme ça, c'est révolutionnaire, quoi.
6: C'est révolutionnaire, un constat que ne partage pas cette fois notre économiste.
8: Moi, je ne pense pas du tout qu'il va y avoir une apocalypse de destruction d'emplois. D'ailleurs, on le voit nulle part, dans aucun pays, même ceux qui sont plus en avance que nous sur l'intelligence artificielle. Par contre, il va y avoir des difficultés ponctuelles qui sont problématiques, notamment sur les jeunes qui sont déjà dans des situations compliquées dans certains secteurs.
6: Pas d'apocalypse, mais des difficultés pour les jeunes dans certains secteurs.
0: Et à cet égard, Arthur Mensch a lâché une petite bombe.
6: Oui, ça y est, chez Mistral, les développeurs ne codent plus, ce sont les IA.
7: Aujourd'hui, les ingénieurs chez Mistral n'écrivent plus de lignes de code. Vous avez une manière de travailler en développement logiciel qui a profondément changé dans les 6 derniers mois. C'est-à-dire que avant c'était plutôt un artisanat. Aujourd'hui, vous n'êtes plus un artisan, vous êtes un manager. Et donc, vous demandez à des agents d'écrire le code pour vous. Donc, en fait, vous êtes un donneur d'ordre.
6: 100% du code par les IA, est-ce un mouvement général ? On a posé la question à Tristan Nitto, expert tech du cabinet Octo.
9: On constate qu'un certain nombre d'entreprises sont déjà en train de basculer sur du développement logiciel qui est réalisé à 100% par des agents IA sous le contrôle d'un ou plusieurs ingénieurs seniors.
6: Des ingénieurs sommés d'aller aussi vite que l'IA.
9: Les ingénieurs subissent une charge mentale énorme à devoir penser presque aussi vite que des machines qui travaillent simultanément. Et ça, c'est un problème humain qu'on est en train de découvrir.
0: Une dernière chose, Stéphane, Arthur Mensch a parlé de la coopération de Mistral avec l'armée.
6: Oui, sujet explosif depuis qu'Anthropic a refusé de livrer ses IA les plus puissantes au Pentagone. De son côté, Mistral voit les choses tout à fait autrement.
7: Quand on travaille avec le ministère des Armées en France, nous on ne prétend pas avoir un droit de regard sur l'utilisation in fine. Parce qu'on ne prétend pas avoir la légitimité pour expliquer aux armées françaises ce qu'elles peuvent faire et ce qu'elles ne peuvent pas faire de la technologie. L'armée a une légitimité démocratique qu'on n'a pas.
6: Et on a demandé à Charles Thibault, chercheur à l'IRIS, spécialiste du numérique, numérique. Comment il jugeait la position de Mistral ?
10: L'optique de Mistral, c'est de jouer sur la thématique très en vogue de la souveraineté numérique et rien de tel, en fait, que s'associer au ministère des Armées pour ce faire. C'est d'autant plus important pour Mistral que c'est une entreprise qui est d'une certaine manière un peu le pur produit de Silicon Valley. Ses fondateurs viennent de Google, viennent de Meta, ses investisseurs, c'est Microsoft, c'est Nvidia, bref, autant d'acteurs américains qui nécessitent d'une certaine manière un petit travail pour les faire oublier. Et de ce point de vue, l'audition d'Arthur Mensch va bien dans ce sens.
6: Une audition faite pour frapper les esprits et qui avait des airs d'appel au secours.
0: Merci beaucoup Stéphane Jourdain, toujours très réjouissant. Le 18-20, la suite, c'est le journal de 19h avec Christelle Rebière et puis le téléphone sonne. Bonsoir Flore Catala.
11: Bonsoir.
0: Rédactrice en chef du 18-20. Flore, ce soir c'est la fête des ringards. Ceux qui disent encore tip-top et qui envoient des pouces en l'air.
11: Attendez quoi, c'est ringard d'envoyer des émojis pouces en l'air? Eh oui, pas facile de se rendre compte qu'on a un train de retard, c'est qu'il défile vite les wagons. Et sans crier gare, nous voilà déjà à Sbin. Je me suis aperçue de ma ringardise lorsque mes enfants ont eu 25 ans, nous écrit Roland. Est-ce que vous venez seulement de comprendre qu'utiliser encore Facebook, c'était un truc de boomer? Vous dites encore Jeunes, à plus dans le bus? Est-ce que vous le faites exprès? Parce que oui, parfois on aime la cultiver, sa ringardise, comme Bernard qui, au standard, nous déclare avec fierté « Vive les boomers ringards !»
0: Nickel Chrome, 01 45 24 7000 pour discuter avec nous. Il est 19h. Et c'est Christelle Rebière pour le journal. Bonsoir Christelle.
12: Bonsoir à tous. Un partenariat gagnant-gagnant, c'est ce que Xi Jinping propose à Donald Trump, venu faire ce qu'il aime à Pékin, du business. Il y aura un gros contrat sur 200 Boeing. Le président américain affirme que son homologue chinois accepte de ne pas fournir d'armes à l'Iran. D'accord aussi sur la réouverture du détroit d'Ormuz, où plusieurs navires chinois ont pu passer. Décryptage à suivre. En France, deux noyés dans le Finistère. Ils pratiquaient la marche aquatique au Conquet et il y a deux blessés. Quatre personnes en garde à vue à Nice, dont le tireur présumé. Il avait tué deux personnes et blessé six autres dans le quartier des Moulins en début de semaine. Un déni de justice. Les victimes du crash d'Égypte il y a 10 ans tout juste dénoncent le non-lieu général requis par le parquet. Il aura fait deux septennats. Didier Deschamps dévoilera pour la dernière fois ce soir sa fameuse liste pour la Coupe du Monde de football. L'Eurovision sera une viennoiserie cette année. À 2h de la deuxième demi-finale, nous retrouverons Julien Baldacchino à Vienne où les fans sont prêts à donner de la voix.
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12: Grande pompe et échange d'amabilité entre les deux hommes dont les deux pays représentent 40% de la richesse mondiale. Banquet d'État pour Donald Trump à Pékin et un objectif pour Xi Jinping. Réaliser, je cite, le grand renouveau de la nation chinoise et rendre sa grandeur à l'Amérique peuvent parfaitement aller de pair et apporter des bienfaits au monde entier. Le président chinois, on l'entend, a choisi soigneusement chaque mot en faveur d'un partenariat gagnant-gagnant. Côté business, justement, Donald Trump a donné une interview à Fox News dont quelques extraits ont filtré. Bonsoir Franck Madvon.
13: Bonsoir, bonsoir à tous.
12: France Inter à Washington, il se félicite déjà d'une commande de 200 Boeing.
13: Oui, à écouter Donald Trump après sa rencontre avec Xi Jinping, le président chinois a tenu un discours conforme aux prévisions, avec d'abord bien sûr la promesse de juteux contrats.
14: One thing he agreed to today is going to order 200.
15: Il a accepté aujourd'hui de commander 200 avions. Boeing, c'est gros, ça fait beaucoup d'emplois. Boeing en voulait 150, ils en ont eu 200. Il a dit ça, je pense que c'était un engagement. En tout cas, c'est une déclaration et je pense que c'est un engagement.
13: De quoi combler un peu plus le déficit commercial des États-Unis vis-à-vis de la Chine, qui dépasse encore les 200 milliards de dollars. Pékin devrait aussi acheter du soja aux Américains et ouvrir une partie de son marché aux entreprises américaines. Sur l'Iran, là encore, pas de surprise. Xi Jinping reste prudent. Il a, toujours d'après Donald Trump sur Fox News, défendu son allié iranien, mais sans prendre de risques, en restant pragmatique.
15: Ils ne sont pas en guerre contre nous. Il a dit qu'il n'allait pas vendre des équipements militaires à l'Iran. C'est une déclaration forte. Mais en même temps, il dit qu'il leur achète du pétrole et qu'ils veulent continuer. Il aimerait que le détroit d'Ormuz soit ouvert.
13: Des souhaits, des déclarations, mais sauf surprise, la Chine ne prend pas d'engagement concret sur l'Iran. Son objectif est simple, ni froisser les États-Unis, ni remettre en question l'alliance avec Téhéran.
12: L'autre objectif politique, vous le disiez Franck, à l'instant, c'est donc le détroit d'Ormuz. Il faut garantir la libre circulation. On dit les deux hommes. Donald Trump affirme qu'il est prêt à aider à sa réouverture. Bonsoir Marie-Pierre Véraud.
16: Bonsoir Christelle, bonsoir à tous.
12: Correspondante de France Inter au Moyen-Orient, et au même moment, l'Iran autorisait plusieurs navires chinois à passer.
16: Et oui, car la grande crainte de Téhéran, c'est de voir les présidents chinois et américains s'entendre à ses dépens pour une réouverture du détroit d'Ormuz, d'où ce geste pour amadouer peut-être Pékin, faire montre en tout cas de bonne volonté. Depuis hier, les navires chinois transitent de nouveau par Ormuz. C'est l'agence des gardiens de la révolution, l'agence Tasnim, qui l'a annoncé, et elle stipule, je cite, qu'après des discussions de haut niveau, les 30 premiers bâtiments ont entamé leur traversée sous les stricts protocoles maritimes de l'Iran. Il y aurait plusieurs nationalités, bien sûr, aucun navire américain ou israélien n'est autorisé à passer, mais les Chinois, eux, circulent donc de nouveau.
12: Et en même temps, l'Iran fait monter la pression sur les Émirats arabes unis.
16: Oui, la carotte dans une main, le bâton dans l'autre, en quelque sorte. Les Émirats arabes unis, considérés comme des ennemis, cibles de tir ces dernières semaines. Un navire mouillant au large des côtes émiraties a été arraisonné. Il ferait route vers les eaux territoriales iraniennes. Alors, pas de revendication, mais on sait que Téhéran ne décolère pas contre Abu Dhabi depuis l'annonce que Benjamin Netanyahou, le premier ministre israélien, s'y est rendu secrètement en visite. L'Iran accuse les Émirats d'avoir participé directement aux frappes contre son pays. La situation reste donc mouvante, hein, mais en ouvrant et en fermant ainsi le robinet, l'armée iranienne montre qu'elle n'est pas prête à renoncer à son contrôle sur le trafic dans le détroit d'Ormuz.
12: Marie-Pierre Vérot, enfin, Xi Jinping a adressé une mise en garde sur Taïwan, chasse gardée de la Chine. Si elle est maltraitée, les deux pays entreront en conflit, a prévenu le président chinois, ce qui ne signifie pas forcément conflit militaire, mais c'est tout de même un avertissement. Au Proche-Orient, cette fois, des victimes tous les jours malgré le cessez-le-feu, mais les discussions reprennent à Washington entre Israël et le Liban à 3 jours de son expiration, 3e rencontre. Ce matin, le Hezbollah a lancé des drones sur le nord d'Israël au lendemain de nouvelles frappes israéliennes. Israël soupçonné par ailleurs de détruire des villages, pas seulement au Liban, mais dans la Syrie voisine, comme il l'a fait à Gaza. L'ONG Amnesty International accuse l'armée israélienne d'avoir délibérément détruit des habitations dans le secteur du Golan. Elle évoque de possibles crimes de guerre et demande une enquête. Bonsoir Étienne Monin.
17: Bonsoir.
12: On est là dans la zone syrienne démilitarisée, près de la frontière israélienne. À quoi ressemble la situation là-bas aujourd'hui?
17: Alors on y retrouve les codes de l'occupation. L'armée israélienne fait des incursions, elle a construit des bases militaires et elle a positionné les lourdes barrières jaunes en métal pour restreindre et contrôler la circulation comme elle le fait depuis des décennies en Cisjordanie. Israël a pris pied dans la zone démilitarisée après la fuite de Bachar el-Assad. Et ce que documente maintenant Amnesty International, c'est la destruction d'une partie de l'habitat. Christine Beckerly est numéro 2 d'Amnesty au Moyen-Orient.
18: On ne parle pas seulement du bâtiment qui a disparu, mais d'un endroit où les gens vivaient. Vous avez des gens qui ont été mis à la porte de chez eux, puis qui ont découvert que leur maison avait été détruite, et maintenant ce sont des déplacés.
17: Depuis le 7 octobre, Israël applique une politique de la terre brûlée à Gaza, au Liban. L'armée détruit des quartiers entiers pour créer des zones tampons. Amnesty redoute maintenant que ce système s'applique en Syrie contre la frontière.
18: Les standards du droit international sont extrêmement clairs. Vous ne pouvez pas juste aller dans un endroit habité, détruire les maisons, créer des no man's land parce que vous voulez faire une zone de sécurité. Ce n'est pas une justification valable.
17: D'après Amnesty, 23 maisons ont été détruites dans au moins 3 villages en Syrie. Ça n'est pas massif, mais l'ONG constate que personne pour l'instant n'arrive à freiner l'État hébreu dans sa politique de destruction des bâtiments civils.
12: Étienne Monin, en Ukraine, l'une des attaques de drones les plus massifs depuis le début du conflit la nuit dernière. 5 morts, 40 de blessés à Kiev. Emmanuel Macron y voit une preuve que la Russie, je cite, ne sait pas comment terminer sa guerre d'agression.
0: L'antivirus sous contrôle.
12: La totalité des cas contacts ont été testés négatifs sans exception. Par mesure de précaution, affirme la ministre de la Santé Stéphanie Rist, ces 26 personnes sont toutes placées en isolement à l'hôpital et continueront à être suivies médicalement et à être testées 3 fois par semaine durant le temps d'incubation. Ils avaient choisi la sublime plage des Grands Sablons au Conquet dans le Finistère pour pratiquer la marche aquatique. Mais 2 personnes sont décédées, 2 autres sont en urgence absolue. absolue. Bonsoir Mathilde Romagnon.
19: Bonsoir.
12: Des seniors qui faisaient partie d'un groupe de 8 personnes.
19: Et qui pratiquaient régulièrement le longe-côte sur cette plage en autonomie, sans faire partie d'un club. Les pompiers ont été appelés ce matin vers 11h pour venir en aide à ce groupe en difficulté, dont les participants ont entre 60 et 75 ans. La mer était un peu agitée, selon Yannick Alençon, le gérant de l'école de surf attenante à la plage des Blancs-Sablons. Il a été joint par nos confrères d'ici Brésizel.
20: Les vagues n'étaient pas exceptionnellement grosses. Il y avait, je pense, une taille de bonhomme hein, sur les plus grosses. Le vent qui était un peu fort de nord-ouest, c'est-à-dire le vent de mer hein, qui vient en plein dans l'axe de la plage. Des vagues de mer, quoi, comme on dit, donc un plan d'eau super haché. Et des vagues qui arrivent un peu dans tous les sens. Quoi. Il n'y a pas beaucoup de périodes entre deux vagues, donc il y a des vagues un peu sans arrêt, sans arrêt.
19: Deux septuagénaires sont morts noyés, vous l'avez dit, un homme et une femme. Un drame inhabituel pour Jean-Luc Milin, c'est le maire du Conquet.
21: Ils ont dû être surpris par l'ampleur de la violence des rouleaux. Quoi. C'est une plage très, très fréquentée, surfeurs, baigneurs, longe-côteurs. C'est une plage qui est plutôt sûre, et une plage où il n'y a pratiquement jamais d'incident. Je n'ai pas souvenir de gros incidents là. Je suis très, très surpris et très affecté, oui.
19: Deux autres femmes sont hospitalisées à Brest dans un état grave et trois autres personnes ont été prises en charge pour des blessures plus légères.
12: 10 ans d'attente et un non-lieu général requis. Le 19 mai 2016, un vol égyptaire entre Paris et Le Caire s'abîmait en Méditerranée faisant 66 morts, dont 15 Français. Le parquet de Paris considère que l'enquête n'a pas permis de caractériser d'autres fautes que celles des membres d'équipage. Tous décédés. L'accident résulte d'un incendie déclenché par une fuite d'oxygène dans le cockpit de l'Airbus A320. Les familles affirment, elles, que c'est plutôt la compagnie aérienne qui est en cause. Elles dénoncent un déni de justice. Sophie Cormary est la présidente de l'Association des familles de victimes.
22: On ne peut pas se contenter des conclusions approximatives qui ont été apportées par le juge d'instruction, alors que l'enquête du BEA démontre clairement dans ses conclusions que seul le scénario d'endommagement interne du dispositif oxygène pouvait être la cause de ce feu. Et c'est en aucun cas les pilotes. Et donc, il n'est pas possible qu'un non-lieu soit évoqué. Franchement, pour nous, familles, c'est notre objectif, c'est que soient reconnues les responsabilités. Et pourquoi ? Parce que c'est pour éviter que ça se repasse, c'est-à-dire que les compagnies aériennes et Airbus soient mis devant leurs responsabilités, ni plus ni moins. On ne va pas faire revenir les nôtres, hein. On se venge pas. Et de pouvoir aller vous exprimer et de déposer en tant que partie civile, et de raconter ce qui s'est passé, qu'on ait vraiment des questions qui soient posées à Égyptair, c'est quand même très important pour nous.
12: Sophie Cormary, présidente de l'Association des familles de victimes. Un tireur à trottinette dans le quartier des Moulins à Nice, c'était lundi en plein jour, il y avait eu 2 morts, 6 blessés parmi un groupe qui se trouvait devant un café et un magasin de bonbons. 4 personnes sont ce soir en garde à vue, dont le tireur présumé. Le quartier en proie au trafic de drogue avait déjà été endeuillé à 2 reprises il y a quelques mois. La drogue qui arrive en masse dans notre pays, 81 tonnes, c'est la quantité de cocaïne saisie l'an dernier en France. Un chiffre en hausse de 50% par rapport à 2024. Bonsoir Sarah Guibaudot.
23: Bonsoir.
12: Et l'on apprend que 3 tonnes de cocaïne ont été interceptées au large de la Guyane. Et du Brésil par la marine française.
23: Oui, samedi, un navire de la marine nationale a intercepté un bateau de pêche qui naviguait sans pavillon, dans les cales 1 centaine de ballots sont testés positifs à la cocaïne. Le navire devait faire route pour l'Afrique de l'Ouest, qui est souvent une zone de rebond, d'où la drogue est réexpédiée vers l'Europe. Cette saisie samedi, près de 3,4 tonnes, est ramenée en Martinique pour être détruite. 7 hommes originaires du Guyana et du Venezuela ont été interpellés et placés en garde à vue à Fort-de-France. La marine française a intensifié sa lutte contre les trafics dans la zone Caraïbe, où les saisies sont devenues fréquentes. La plus importante l'an dernier était de 9 tonnes. Sur les 81 tonnes de drogue saisies que vous évoquiez, plus de la moitié l'ont été dans les Antilles, zone de transit pour la cocaïne venue pour l'essentiel de Colombie, Pérou, Bolivie, où la production a explosé. Et depuis 2020, la France est un des pays d'Europe les plus touchés. Les responsables policiers parlent de tsunami blanc.
12: Sarah Guibaudot, 2 nouvelles plaintes déposées hier contre Patrick Bruel pour agression sexuelle et tentative de viol. L'une dans un spa près de Perpignan, l'autre au domicile du chanteur. Les 2 femmes avaient déjà porté plainte en 2019, mais les procédures avaient été classées sans suite en décembre 2020 par le parquet de Nanterre. Cette fois, il y a en plus constitution de partie civile. Nous vous parlions hier soir de ce pédocriminel présumé piégé en direct sur Twitch et TikTok en train de faire des propositions à une fausse adolescente de 14 ans. ans. Cet ancien directeur du sport scolaire de Haute-Saône a été mis en examen à Vesoul. Il est placé en détention provisoire.
0: Ils sont devenus les stars de la baie de Somme.
12: Les phoques sont un millier dans cette réserve naturelle protégée, mais avec la forte affluence touristique des ponts de mai et de l'été à suivre, il faut les protéger. Des agents de cette réserve patrouillent et veillent à préserver le calme de ces mammifères très prisés que les touristes adorent observer et photographier. François Sauvestre.
1: Sur les galets, ils sont nombreux, comme Mireille et Vincent, à traquer des yeux les phoques gris et les veaux marins.
2: Bah, c'est incroyable et surtout c'est grand, c'est gros. Même de loin, quand on les regarde, c'est vraiment imposant. Par contre, dans l'eau, c'est vrai que c'est très rapide quand même. Hein. Ça déplace bien dans l'eau.
3: Je pensais pas qu'ils étaient aussi grands.
1: Le couple d'Alsaciens vient ici pour la première fois, alors petit test sur les règles d'observation de la faune locale.
4: Est-ce que vous connaissez la distance réglementaire pour observer les phoques ?
3: Je crois que c'était 300 mètres, il me semblait.
4: Bien joué.
1: En pleine période de naissance, une femelle apeurée peut filer à l'eau sans son petit qui risque alors de mourir. Respecter cette distance est essentiel.
3: C'est parfois compliqué hein, de savoir qu'on est à 300 mètres ou pas.
1: Marion Mao s'occupe de la médiation dans la réserve naturelle de la baie de Somme.
3: Il faut surtout faire attention au comportement de l'animal. Un phoque qui redresse la tête et qui vous regarde, c'est que déjà vous commencez à l'embêter.
1: Mais la tentation peut exister pour des touristes inspirés par ces cartes postales de phoques en très gros plan.
3: La plupart des photos de phoques en portrait que vous allez voir, elles ont été prises avec un gros téléobjectif. C'est quelque chose qu'on ne pourra pas faire avec le smartphone. Malheureusement, effectivement, on a des gens qui cherchent à faire un selfie avec un phoque. C'est pas possible. Vous n'aurez jamais cette photo-là.
1: Une paire de jumelles ou une sortie avec un guide et sa longue vue font très bien l'affaire, conseille l'agent de la réserve, tout en rappelant qu'une amende pour dérangement d'une espèce protégée peut grimper jusqu'à 750 euros. Ça fait cher la photo souvenir.
12: Un reportage François Sauvestre d'ici Picardie. On a découvert, vous et moi, Fabienne, le selfie phoque.
0: Oui, oui.
12: L'Eurovision au pays de Mozart, un œcuménisme musical du côté de Vienne. Ce soir, place aux demi-finales de la compétition. Alors, il y a déjà eu des polémiques cette semaine. Trois pays boycottent la diffusion du concours, l'Espagne, l'Irlande, la Slovénie, pour protester contre la présence d'Israël. Bonsoir Julien Baldacchino.
24: Bonsoir.
12: En direct de Vienne, vous êtes arrivé il y a quelques heures. Est-ce que ces tensions géopolitiques sont aussi visibles sur place ?
24: Eh bien écoutez, de façon assez paradoxale, la ville de Vienne semble bien plus calme que les années précédentes, pas ou quasiment pas de banderoles appelant au boycott ou de drapeaux palestiniens aux fenêtres comme à Bâle l'an dernier ou surtout Malmö en Suède il y a 2 ans, même si des manifestations sont prévues demain et puis samedi avant la finale. Cela dit, toute une partie de la ville a l'air assez déconnectée de l'événement sur la place de la cathédrale. Vienne est une ville touristique comme les autres aujourd'hui, c'est ce qu'a constaté Frédéric venu assister au concours.
25: Ça fait plusieurs années que ça ne s'était pas organisé dans une capitale. Donc l'ambiance n'est pas la même qu'à Bâle, où Bâle c'est plus petit, c'est un peu plus concentré. Là, on sent que l'effervescence n'est pas présente dans toute la ville. Mais plus on se rapproche, on sent que là, ouais, c'est vraiment l'effervescence, qu'il y a des drapeaux partout et des décos partout. Et ça, c'est magnifique.
12: Bon, et à 2 heures de la deuxième demi-finale, quelle est l'ambiance ?
24: Eh bien, le public a commencé à affluer dès le milieu de l'après-midi autour de la salle de spectacle. Ça commence à 21h et pour les fans français, c'est une soirée spéciale. La première prestation télévisée de la candidate Monroe, ce sera aux alentours de 21h30. François-Xavier a assisté hier soir à la répétition générale pendant laquelle les jurés ont noté les chansons.
26: On est déjà fiers d'envoyer une prestation comme ça. Clairement, on est derrière elle. C'est clairement, on était là pour l'encourager et c'est ça. Enfin, moi, je sais que j'étais super content de venir voir sa première répète. Tout le monde autour de nous, ça a bien été reçu.
24: Beaucoup croient à un bon classement de la France, mais peu rêvent à la victoire.
12: Avec Julien Baldacchino à Vienne pour France Inter. Ça aussi, c'est un incontournable qui donne, celui-là, à chaque fois, le coup d'envoi de la Coupe du Monde de football à 28 jours du premier match à Mexico. Didier Deschamps va dévoiler ce soir sur TF1 sa liste entre 23 et 26 noms. Bonsoir Nicolas Perronnet.
27: Bonsoir Christelle.
12: Alors, a priori, peu de surprises parce que c'est aussi ça, le style Deschamps.
27: Oui, assez peu coutumier du fait, effectivement, même si les rappels surprises hein, de Benzema en 2021 ou plus récemment N'Golo Kanté en 2021. 24, et bah c'était bien Didier Deschamps, mais là, l'ossature de l'équipe de France, c'est vrai, on la connaît, il y a peu de points d'interrogation, il y a surtout des incontournables que sont évidemment Mbappé, Dembélé, Olise, Tchouaméni, Koundé, Maignan et j'en passe. Il faut dire que les places en bleu, elles sont devenues très très chères et bah on sera sur des ajustements à la marge hein, tout à l'heure dans une liste a priori de 26 joueurs. Cela concerne le poste de troisième gardien, Lucas Chevalier, qui ne joue plus avec le PSG et qui devrait être remplacé par Robin Risser, révélation de la saison saison en Ligue 1 avec Lens. Et puis en attaque, cette fois, Randal Kolo Muani risque également de ne pas entendre son nom ce soir. L'attaquant de Crystal Palace, Jean-Philippe Mateta, a de grandes chances d'être préféré, semble-t-il, à celui de Tottenham.
12: En tout cas, ce sera la dernière liste du sélectionneur des Bleus.
27: Septième et dernière liste, effectivement, comme ça, en direct à la télé, à une heure de grande écoute. Et donc, sans doute, un peu d'émotion pour Didier Deschamps. Ça fait 14 ans qu'il est là quand même. Il passera la main après le Mondial avec un palmarès déjà incomparable. Trois finales de grands tournois, dont une gagnée en 2018. Il a une mine d'or, clairement, entre les mains, Didier Deschamps, pour s'offrir la plus belle des sorties, notamment un réservoir offensif exceptionnel. On a cité quelques noms. On pourrait rajouter Barcola, Doué, Cherki, Akliouche, qui, eux, vont vivre une première Coupe du Monde où la France, comme l'Espagne ou l'Argentine, aura donc une étiquette de favorite.
12: Voilà, Didier Deschamps s'en va, mais Carlo Ancelotti, lui, joue les prolongations. Il restera sélectionneur du Brésil jusqu'en 2030. Enfin, une régularité exceptionnelle. Le numéro 1 mondial de tennis, Yannick Sinner, a remporté un 32e match consécutif en Masters 1000 en battant le russe Rublev en quart de finale. C'est la plus longue série de victoires à ce niveau, hors Grand Chelem. En tout, il n'a perdu que 2 sets. Et à la question « Quel est votre objectif de l'année ?», la réponse est « Gagner Roland-Garros ». C'est le dernier titre du Grand Chelem qui lui manque. Et ça démarre dans 10 jours.
0: Merci beaucoup Christelle. Le téléphone sonne, c'est dans un tout petit instant. Jette d'abord un œil sur le ciel.
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0: Et Céline Dacosta, ce vendredi, l'instabilité devrait persister sur une grande partie du pays.
6: Oui, dans une ambiance toujours bien fraîche pour la saison, avec même le matin quelques gelées blanches sur le nord du pays qui seront assez faibles selon Météo France. La moyenne le matin ira de 0 à 6 degrés sur une grande moitié nord, donc bien frais. 7 à 12 degrés du sud-ouest à la Méditerranée. Puis dans l'après-midi, on va rester encore 4 à 7 degrés sous les normales de saison. 11 à 16 degrés du nord au sud, 17 à 20 près de la Méditerranée. Je peux vous dire que ça va recommencer à remonter tout doucement à partir de dimanche.
0: Et pour la couleur du ciel, on va garder le gris.
6: Oui, ça on va le garder encore jusqu'à dimanche au moins. Alors demain, pas partout, pas tout le temps, mais on n'en a pas fini avec ce ciel couvert et ces averses qui concerneront demain les bords de Manche, toutes les régions situées entre les Pyrénées, le Massif central et le flanc est. Ce sera plus calme avec quelques éclaircies pour les autres. Puis dans l'après-midi, les averses rentreront un peu dans les terres sur la moitié nord, entre les Pays de la Loire, l'Île-de-France, les Ardennes. Elles seront un petit peu plus présentes au sud, jusqu'à devenir orageuses par endroits, avec du grésil encore, des orages qui pourraient même toucher les côtes méditerranéennes et la Corse où le vent sera encore soutenu.
0: Céline Dacosta, merci. Il y a nos invités qui font des selfies pendant votre météo.
6: Ah mais ouais,
0: je me demande si c'est ringard ou pas. C'est une bonne attaque du téléphone sonne. À tout de suite.
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0: Et il est 19h, presque 22.
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0: J'ai découvert cette semaine, en lisant Le Parisien, que mettre un emoji pouce levé derrière un message, c'était un truc de boomer. Et ça m'a secoué parce que j'en mets partout, avec aussi celui qui tire la langue, tout aussi boomer. Et quand j'ai levé le nez, demandé à mes jeunes collègues de bureau s'ils le savaient, j'ai bien vu une sorte de pitié dans le regard de Marius, qui a 26 ans. Et ça a été encore pire quand je lui ai dit que je disais toujours « nickel chrome ». J'ai voulu faire genre en disant « cringe » au lieu de gênant, jusqu'à ce que je réalise que je disais gringe et pas cringe. Donc retour à la case ringarde, retour au regard désolé de Marius, zéro autorité. Je me sens has-been alors que c'est has-been de dire has-been, je dis adonf alors qu'apparemment il ne faut pas. Je n'ai rien compris aux histoires d'emoji pain qui semble-t-il sont un nouveau système de drague. Encore moins ce truc là qu'on appelle le 6-7 en secouant les deux mains, cela dit, paraît que c'est déjà fini. Pour moi ça me va bien. Je me sens un peu dans la peau de François Mitterrand devant Mourouzi qui dit dit câblé et pas branché, mais rien que la ref fait de moi la déesse des boumeuses, parce que même Pierre, qui a passé 30 ans, n'avait évidemment jamais entendu parler de cette histoire. En fait, c'est un peu comme si chaque génération inventait un vocabulaire qui la différenciait de celle d'avant pour n'être intelligible que par elle-même et ringardiser immédiatement la précédente. Il y va des mots comme des fringues, comme des goûts, comme de ce qui est tellement moche ou tellement ringard, des supports pour écouter la musique, de la façon d'interagir sur les réseaux sociaux, de choisir son réseau social. Chaque geste de la vie fait de nous le ringard de quelqu'un d'autre. Dès que le code devient celui de quelqu'un, alors il devient ringard et il faut donc en changer. Et c'est là-dessus qu'on va tourner ce soir. D'abord, est-ce que c'est vraiment grave? Et d'ailleurs, est-ce qu'on dit ringard? Moi, j'ai l'impression que boomer est désormais entré dans la conversation pour parler d'un vieux largué, même quand le vieux largué a 35 ans. Ne me laissez pas toute seule, soyons ringards tous ensemble, je vous en supplie, c'est le téléphone sonne, soyez les bienvenus.
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0: Allez Gabin, bonsoir, c'est vous le premier, soyez le bienvenu Gabin.
13: Bonsoir, merci beaucoup.
0: Voilà, avec un prénom comme ça, Gabin, on va tous être ringardisés dans la seconde qui suit. On vous écoute avec grand plaisir.
13: Non, mais moi, ça m'a parlé beaucoup ce sujet parce que plus ça allait, plus ma mère me comprenait de moins en moins. Et en fait, moi, c'est vrai que les nouvelles expressions, c'est aussi un mode de langage avec mes amis, beaucoup. Et donc, je me rends compte qu'il y a une vraie différence de langage et donc une différence de compréhension. Alors qu'en soi, il y a même des trucs qui peuvent être plus vintage aujourd'hui qu'on utilisait avant, qu'on peut réutiliser, mais qu'elles ne voient même pas de quoi il s'agit. Enfin, c'est vrai qu'il y a une vraie frontière entre les âges.
0: Qu'est-ce qu'il y a, est-ce que tu aurais un exemple? Qu'est-ce qu'il y a de vintage aujourd'hui qui est certes vintage mais devenu incompréhensible pour les adultes?
13: Là, j'ai pas d'exemple concret, mais je sais que par exemple, il y a beaucoup de trucs. Genre, je sais que par exemple, grailler, quand c'est revenu, je me suis rendu compte qu'en parlant avec mes oncles, que c'est un truc qui était utilisé genre des années 80-90, qui a arrêté d'être utilisé dans les années 2000. Et en fait, aujourd'hui, on dit je vais grailler un truc. Et c'est un truc qui se disait beaucoup avant, mais que ma mère ne voit pas du tout de quoi il s'agit, quoi.
0: C'est horrible, parce que moi je le dis, donc ça y est, je me suis déringardisé, youpi. J'ai une dernière question pour toi, Gabin, avant de te laisser, c'est promis. Moi, je voudrais savoir si justement, quand le code devient admis et compréhensible, est-ce qu'il faut le changer? Est-ce que c'est ça aussi le jeu? Dès lors qu'on est compréhensible, il faut changer, parce que si tes parents te comprennent, en gros, il faut changer, quoi.
13: Moi j'ai pas beaucoup ça parce que je suis assez proche de mes parents, notamment parce qu'ils sont jeunes et qu'ils m'ont eu très jeune, donc en vrai j'ai pas, même si on a des écarts, qu'on n'est pas beaucoup dans ce besoin de pas du tout leur ressembler. Par contre je sais que c'est vraiment le cas avec les générations à venir, notamment ma petite sœur qui, elle, me trouve moi-même boomer alors que j'ai que 20 ans et que donc, je me dis bon bah c'est vraiment l'hécatombe, parce que si même moi je me retrouve à être boomer, c'est vraiment un serpent qui se marre avec eux, quoi. Donc,
0: oui, boomer à 20 ans, dans mes bras Gabin, dans mes bras, merci beaucoup, merci vraiment pour cet appel. Pour discuter ensemble autour de la table jusqu'à 20h, il y a le rire que vous avez entendu, c'est celui de Julie Neveu, bonsoir.
15: Bonsoir.
0: Vous êtes maîtresse de conférence en linguistique à Sorbonne Université, vous avez notamment écrit avec la langue manuel de survie linguistique aux coéditions Grasset et France Inter. Il y a Alice Pfeiffer, bonsoir.
15: Bonsoir.
0: Vous êtes journaliste spécialiste de la mode, autrice notamment de Le goût du moche, c'est paru chez Flammarion en 2021, mais ce qui était moche en 2021, je suppose, est toujours moche en 2026, et encore que...
15: Ah, ça a fait 6 fois le tour de la planète, déjà.
0: Eh ben voilà, vous en nous en parlerez. Il y a Serge Guérin qui est avec nous, bonsoir.
16: Bonsoir.
0: Vous êtes le vrai boomer de cette table, contrairement à Guérin, effectivement, qui lui a 20 ans. Vous êtes sociologue et spécialiste des questions liées au vieillissement, justement. Vous avez notamment écrit « Quand le sexe n'a pas d'âge et l'amour non plus », on en fera bien téléphone sonne un de ces jours, c'est édité par Michalon. Ce que je trouve génial, Julie Neveu, dans ce que nous dit Gabin, d'abord, le terme boomer, pardon, on va s'arrêter là-dessus quand même.
15: Oui. Maintenant, on a la preuve avec Gabin qu'il y a un nouvel usage, une extension. C'est sémantique, c'est-à-dire que maintenant ça marche, c'est sorti de la génération des boomers. Hein. Donc oui, non, c'est génial parce qu'on voit que la langue se recycle en permanence. C'est ce que le témoignage de Gabin nous permet de voir aussi, que je trouve merveilleux. C'est qu'au fond, quand on dit les jeunes, bah, ça marche pas non plus parce que c'est beaucoup plus fin que ça. C'est-à-dire que lui, 20 ans, donc, est perçu comme ringard par sa petite sœur. Et je discutais de cette émission avec un collègue qui s'appelle Rémi Soulet, qui lui est spécialiste du langage des jeunes, qui me racontait le témoignage de pré-ado, donc 12-13 ans, qui lui disait, mais moi, c'est impossible maintenant de dire 6-7, donc ce geste dont vous parliez en disant 6-7, qui est une sorte de réaction qui était diffusée à une vitesse incroyable durant les quelques derniers mois, parce que les plus petits, donc ceux qui sont en dessous de...
0: C'est devenu un truc de tout petit.
15: Le disent aussi, ouais, donc c'est devenu ringardisé comme
0: mais
15: ça.
0: Mais pardon, est-ce qu'on peut s'arrêter une seconde et est-ce que quelqu'un peut m'expliquer ce que ça veut dire 6-7? Parce que moi aussi, je l'ai vu voir partout. c'est pour vous, Alice Pfeiffer.
15: J'ai aucune idée, merci, je l'avais jamais entendu avant.
0: Ouais, non, mais... plaisir. Il faut faire comme ça avec les mains aussi, dessus-dessous.
15: C'est une sorte de de geste qui est devenu viral sur Internet aussi, hein, qui fait partie de ce que les jeunes appellent du brain rot, c'est-à-dire de la pourriture de cerveau. Et en fait, qui serait parti d'un geste de basketballeur, on ne sait pas trop, tout ça est assez nébuleux, mais en tout cas, qui a remplacé le kwakubé d'il y a 2 ans pour marquer une sorte de réaction emphatique à une situation.
0: Après, ce que je trouve génial, c'est qu'on a toujours dit, Alice Pfeiffer, que la mode allait super vite, etc. Mais j'ai l'impression que les mots ont été beaucoup plus vite, et je me demandais finalement si

0: vu que j'écrivais sur le mauvais goût. Et même ça, ça a eu une époque, parce que j'ai eu des stagiaires qui m'ont dit « Ça va, Evanescence ?» Donc, même Gothique à Montreuil, ça se date également. Et pareil, je me suis dit « Je vais faire du franglais à tout jamais. » Et bien ça aussi, on m'a dit « Ha ha ha, tes emojis sont tellement littéraux. » Donc, on peut avoir le même téléphone, les mêmes stagiaires et pourtant...
1: Et je trouve ça tellement génial. L'emoji littéral, c'est un truc de vieux, ça, l'emoji littéral.
0: Ah oui, tu es heureux, donc tu mets un smiley face, tu es content, tu mets un cœur, et c'est ça, c'est pas bien.
1: Ouais, et c'est ce que je trouve génial, c'est que dans la réappropriation, je vais venir à vous, Serge Guérin, je vous le promets, dans la réappropriation, j'ai l'impression, et ça marche au fond, encore une fois, sur le langage comme sur tout le reste, que désormais, les jeunes en ont mis une deuxième lecture, en fait, et c'est ça qui ringardise. Au fond, on se met à faire du second degré avec des choses que nous, on joue au premier degré.
2: Ouais, tout à fait, donc les usages plus jeunes, il y a cette réalité qu'il y a des mots qu'ils perçoivent eux-mêmes comme archaïques, mais qu'ils utilisent avec un second degré, donc Gabin, tout à l'heure, en parlait, hein, mais par exemple, nonobstant, c'est un mot qu'ils perçoivent comme un petit peu ringard, mais ils s'amusent à le dire, donc il y a beaucoup d'ironie, et ça, c'est un des fossés générationnels, en effet, c'est-à-dire que la génération, Fabienne, vous allez mettre l'émoji qui rigole pour dire que vous rigolez vraiment, ben oui. Mais eux, ils vont mettre l'émoji qui pleure, ou même plus petit, ils vont mettre la tête de mort pour dire qu'ils rigolent. Donc il y a des vrais contresens aussi à ce niveau-là, qui permettent de savoir si en fait vous avez en face quelqu'un qui comprend vos codes à l'intérieur d'une communauté donnée. Quoi.
1: Qu'est-ce que ça vous fait, Serge Guérin, d'avoir perdu le terme de boomer au fond, d'avoir vu qu'il avait été réapproprié, remalaxé et rebougé? Est-ce qu'on a le droit d'assumer, après tout, pourquoi pas, le terme de ringard?
3: Ben oui, parce que finalement, ça veut dire quoi d'être ringard? Est-ce que le mot déjà lui-même n'est pas hyper ringard? Et puis, je suis ringard, mais peut-être que je suis ringard, c'est juste que je veux conserver quelque chose d'avant, par exemple. Ah ouais, mais ce avant, il était peut-être bien. On parlait du vintage. Ah ouais, il y a des gens qui vont foutre des fortunes pour racheter quelque chose qui était porté avant par un ouvrier et qui lui coûtait rien. Et aujourd'hui, ils vont acheter des centaines d'euros pour le racheter. Donc il y a aussi quelque chose... Donc ça peut être très ringard d'être ringard. Et on peut trouver les gens qui ne veulent pas être ringard, complètement ringard, de ne pas vouloir être ringard. Donc on peut aussi jouer un petit peu avec ça. Donc il y a un petit jeu là-dessus qui est assez intéressant. Parce que derrière, c'est quand même... On parle beaucoup d'obsolescence programmée. Puis c'est pas bien l'obsolescence. Sauf que là... finalement, on est un petit peu là-dedans. Le mot, 6 mois plus tard, est déjà complètement obsolète. Donc dans le langage, il y a une sorte de course à l'obsolescence. Mais comme plein de choses. Alors, j'ai des étudiants qui me disent « Ah, ma petite sœur, elle m'a demandé comment j'avais pu avoir le bac sans IA. » je suis en école de commerce. Mmh. Ils sont donc à 3 ans près, ils disent « Ah, mais comment t'as réussi à avoir le bac sans passer par l'IA ?» Vous voyez, donc il y a plein de choses qui sont... Donc c'était quoi, ringard de passer le bac sans IA? Ou au contraire, ils sont hyper fiers de pouvoir dire « Non, moi je l'ai eu sans IA. » Voilà. Même si maintenant, ils utilisent l'IA à fond. Ouais, donc c'est plus compliqué que ça. Et puis quand même, cette histoire de boomer. Hein, on se rappelle, ouais. C'était « Ok boomer », cette députée écolo qui dit à un autre « Ouais, ok boomer, ferme ta gueule, vieux con. » C'est ça que ça voulait dire. Et finalement, aujourd'hui, le boomer est moins sur le « ok boomer », moins sur cette critique-là, il peut être sur autre chose. C'est juste, à 20 ans, Gabin, on ne va pas l'accuser par rapport à la pollution. Bon. Mais je peux avoir des comportements de boomer.
1: Le ringard du ringard, en fait, Gilles Neveu, est-ce que ce n'est pas celui qui sait qu'il a passé un certain âge et qui essaye de se raccrocher à un langage qui finalement n'est pas le sien? Donc est-ce qu'on n'a pas envie de nous dire à nous tous, à notre génération, continue à utiliser tes emojis au sens premier, parce qu'au fond c'est de ton âge, quoi.
2: Mais bien sûr, ce qui est intéressant, c'est que vous parliez du mot ringard tout à l'heure, mais donc ringard, il a le suffixe péjoratif « art » qu'on a dans froussard, vicelard, donc il porte déjà la critique. Mais est-ce que si on prend l'inverse, enfin, l'autre face, ce sera branchouille, par exemple, c'est comme être ringard ou branchouille. Et en fait, les deux, je trouve les deux qualificatifs, si vous voulez, de la même façon, ils s'accrochent, enfin, ils dévalorisent la mode. Et en fait, pour moi, c'est une pensée très française, ça. C'est-à-dire qu'il y a ce paradoxe qu'on est un pays qui produit des grands créateurs de mode, qui le glamourise et qui l'exporte. Et pour autant, on continue à penser que la mode, c'est frivole, alors qu'il s'agit de penser que la mode, c'est une modalité d'être, de paraître, de se construire, de se reconnaître parmi des pairs. Et de porter un moment de l'histoire. Alors, ce qui est dur, pourquoi on n'aime pas se sentir ringard, c'est le temps. C'est le temps qui passe, bien sûr.
1: Mais bien sûr, ça signe notre âge.
2: Voilà, c'est se sentir exclu. Mais si on est bien et qu'on a d'autres formes d'inclusion avec des gens de notre âge qui disent « Ah ouais, je suis à donf », eh ben, on est bien, quoi. Et surtout, je pense qu'il faut renoncer à vouloir transmettre à tout prix. C'est-à-dire que l'idée, c'est que quand quelqu'un en face de nous nous renvoie à notre ringardise, eh ben, qu'est-ce qui est frustré en nous? Le besoin de transmettre. C'est en effet un refus d'hériter. Hein. C'est Barthes qui disait, voilà, la mode, c'est le refus d'hériter. En gros, oui, mais pourquoi pas profiter d'être inscrit dans une époque.
1: Et en effet, le langage, ça marche aussi dans le refus d'hériter. Je voudrais qu'on écoute Loïc avant de poursuivre. Bonsoir Loïc.
4: Bonsoir Fabienne.
1: On vous écoute.
4: Bonsoir à tous. Je vous appelle, moi c'était juste pour faire une réflexion. Je vais avoir 47 ans, donc je commence à être ringard.

0: Et sur... ne riez pas, je vous en prie.
1: C'est comme une maladie, ça vient tout le temps, comme les rides.
0: Et moi, je voulais parler surtout, par exemple, par exemple, du langage. J'ai une fille qui a 19 ans et on n'utilise pas du tout les mêmes expressions. Et en même temps, je suis extrêmement curieux et je revendique, moi, je ne revendique pas, mais d'un côté, je me rends bien compte que les expressions que j'utilise, elles, ne sont plus, ne sont pas les siennes. Et du coup, je trouve ça très intéressant parce que du coup, je me rends compte que la langue française est très vivante et que certains concepts aussi évoluent en fonction, si on parle de la même chose, mais par exemple, mes collègues qui ont 30 ans plus que moi vont parler d'un flirt. Moi, je vais parler d'un rancard et ma gamine va parler d'un crush. Et même si on parle de la même chose, j'ai tendance à penser que aussi la vision, le concept, lui, évolue. Et ce qui est très intéressant et très encourageant. Et puis, et voilà, et je revendique, je trouve que c'est fascinant. Moi, je trouve ça fascinant. Et j'essaye pas d'utiliser, au dernier moment, en aucun cas, j'essaie d'utiliser les expressions de ma fille, parce que là, pour le coup, je serais un gros ringard.
2: Voilà. Vous avez bien raison. Merci beaucoup pour votre message, Loïc. Merci vraiment pour ajouter à ce qu'il dit. On a Jazz sur WhatsApp qui dit, en plus du langage, tout est très vite ringardisé. J'ai entendu dans la rue deux filles d'une vingtaine d'années, l'une disait à l'autre, je vais acheter des écouteurs filaires, ça fait vintage. Qu'est-ce qu'on pense de cette phrase, Alice Pfeiffer ?
3: Ah, je suis tout à fait d'accord. Moi, j'avais des écouteurs filaires à la Fashion Week, on m'a dit, qu'est-ce que t'es radical ? Et j'étais invitée à une soirée de Fashion Week et le thème, c'était 2018. Et je crois ce qui est intéressant, c'est que dans la mode, le mot mode vient de modernité qui veut dire l'instant présent. Mais en fait, on est à plein de temporalités différentes au moment d'une Fashion Week, sachant que le prêt-à-porter est vu un an avant, les tissus sont vus deux ans avant, donc 2026, ça a déjà deux ans de retard. Mais la vraie différence pour tout, c'est le mot anglais, c'est self-awareness. Est-ce que tu en as conscience ? Est-ce que tu le fais de façon consciente ou pas ? J'ai une amie qui m'envoie une photo que je ne sais pas où elle avait trouvée de moi. Elle zoome sur mes pieds, elle me dit en anglais, pour être hyper chic, me dit « Are you wearing non-ironic loafers ?» Portes-tu des mocassins non ironiques ? Si c'est un choix assez radical, sinon t'es une vieille conne. Et c'est un peu là où on se positionne tout le temps. Si tu as conscience que c'est un geste ringard, alors t'es dans le futur.
2: Ouais. Julie Neveu là-dessus.
4: Oui, ben, la mode, c'est vrai que c'est... Enfin, c'est ce mouvement que tu décris, c'est-à-dire qu'il y a l'innovation, il y a la diffusion, et il y a ceux qui sont les premiers à diffuser, en fait. Mm-hmm. Et en gros, dans cette diffusion, il y a cette interrogation qui est présente. Je mentionne juste un livre, si les gens s'intéressent à ça, à la mode dans le langage, il y a un livre dirigé par mon collègue Gilles Sioufi qui est super intéressant sur les modes langagières. Et en gros, il se demande ça, comment c'est diffusé et est-ce que c'est par mimétisme ou par imitation ? Et donc il y a cette distinction. C'est-à-dire par l'imitation, il y aurait ce degré de conscience et le mimétisme, ce serait juste tu chopes quoi, une façon de parler, une façon de s'habiller, ça te plaît, mais de façon infraconsciente. Quoi. Et donc je pense que peut-être dans la mode, il y a plus possibilité de conscientiser en effet, donc d'avoir une posture ironique par rapport à certains choix qui sont faits.
3: Et on ne le sait jamais. On ne sait jamais. C'est un cheveu près. Donc, par défaut, on peut toujours se dire qu'on est iconique, qu'on n'est pas vieux, qu'on est rétro, qu'on est vintage. Mais si on le sait, c'est oui, tout ça, à ce niveau-là.
5: La force, ce serait la conscience. Oui. C'est intéressant. C'était Paul Valéry qui disait être de son temps, c'est déjà être en retard. Donc finalement, il y a toujours cette course.
3: C'est une critique de mode, finalement.
5: Oui, exactement. Voilà, il y a toujours cette course. Il faut être dans le coup, mais si tu es trop vite dans le coup, t'es vite dépassé. Voilà, et comme ça va beaucoup plus vite qu'avant, alors il faut être dans le coup, mais je rappelle aussi qu'on peut être dans le coup dans un endroit, mais je sais pas moi, à 50 km de Paris, ce sera pas nécessairement exactement la même chose. Ouais. À 400 km, voilà, donc ça peut être aussi selon qui je croise aussi. Donc il y a la question de la génération, des âges qui se découpent de plus en plus. Ouais. Et puis il y a aussi la question sociale, la question culturelle, où du coup ce qui va être à la mode dans un endroit sera pas du tout à la mode dans un autre qui est peut-être à 500 mètres, mais c'est pas les mêmes gens. Donc on a aussi cet élément-là.
2: Ouais. On a un message d'Alain sur l'île d'Oléron. Il a de la chance. Il dit « J'ai 57 ans, je suis équipe pouce levé, donc déjà je kiffe Alain. Je travaille avec des moins de 40 ans, dit-il, et comment suivre la mode des emojis, des nouvelles expressions, etc. Est-ce qu'il y a même un site web ou quelque chose pour ne pas être le boomer de l'open space ? Et je trouve ça plutôt marrant et intéressant de se dire « Est-ce qu'il n'y aurait pas au moins un glossaire, même si j'utilise pas, quelque chose qui m'aide à comprendre. Il y a peut-être un dictionnaire à écrire, Julie Neveu, sauf qu'il faut juste le réactualiser tous les quoi.
4: Oui,
2: tous
4: c'est les ça, deux très, mois. Très vite. Non, je suis en train d'hésiter. Pardon, je devrais savoir. Je me demande s'il n'y a pas un site d'émojis, des émojis disponibles. Mais je ne sais pas s'il est.
2: Probablement, mais est-ce qu'il y a les sens, les doubles
4: c'est
2: sens,
4: ça,
2: et
4: bah
2: les
4: oui,
2: triples
4: bien
2: sens
4: sûr. C'est... Et puis surtout, à partir du moment, s'ils deviennent disponibles, c'est ça qu'il faudrait dire à cette personne, s'ils deviennent disponibles, et bah, par là même, ils ne peuvent plus porter leur fonction première qui serait de construire une identité sous-légitime, c'est-à-dire qui passe en dessous des radars, quoi, qui sert à se différencier et donc à n'être pas comprise de la norme, quoi, à échapper à la norme. À partir du moment où la mode se normalise, elle n'est plus autant à la mode, elle fait partie du système.
2: Mais est-ce qu'on sait dire à quel moment les choses se ringardisent, en fait ? Parce que entre passer de mode, c'est une chose, se ringardiser, c'est autre chose. Est-ce qu'on est ringard plus vite ? Mais en même temps, ça ne dure pas longtemps si on voit revenir la même chose derrière. Est-ce que, à quel moment ce mot prend sens aujourd'hui, finalement ?
3: Bah, y a une chose qui est sûre, c'est qu'il y a une corrélation avec la rapidité de la technologie. Et moi, ce qui me trahit toujours, c'est comment j'utilise mon iPhone. Je tape mes textos avec deux mains, apparemment, ça montre depuis combien de temps j'en ai un. Mon téléphone est plus, je crois que j'ai les lettres en plus gros, j'ai trop de luminosité. Et je dis googliser et pas googler.
2: Ah là là, Team Alice. Mais moi aussi, je dis googliser. Qu'est-ce qu'il faut dire ?
3: Il faut dire googler.
2: Ouais.
3: Il ne faut pas dire contact.
2: Et c'est, au lieu de
3: Il faut dire son snap, même si on n'en a pas, mais c'est comme ça qu'on s'échange le numéro.
2: Ah,
3: voilà.
6: Et les 06, on ne dit plus les 06.
2: Ah bon, on ne dit plus les 06.
3: On a déjà fait des 07 maintenant.
5: Oui, en plus. Bah, oui, ça a évolué. Ouais.
2: Ouais. Sérieusement, ouais. On ne dit plus donne-moi ton 06
5: chez les boomers, oui, mais, ouais. Mais d'abord, aujourd'hui, un iPhone, on ne l'utilise pas pour
2: ça. Mais par ailleurs, on ne se donne plus les numéros, on est d'accord.
5: On s'appelle plus de toute façon.
2: On s'envoie on se parle sur les réseaux sociaux.
5: Oui, on ne se téléphone pas. Ça fait ringard de se téléphoner.
3: Et puis, on ne s'envoie plus des photos. AirDrop, moi, je ne sais toujours pas l'utiliser, mais apparemment.
2: Il paraît qu'il ne faut plus poster, je vous le dis. Qui nous écoutait, il paraît qu'il ne faut plus poster de photos sur Instagram, déjà.
3: Ah oui, donc, page vide.
2: Ah bah, oui. Voilà. Page vide ?
3: Ouais, tout en story, plus rien.
2: Donc que de l'écrit ?
3: Non, je pense
5: qu'il faut
6: que de l'éphémère.
5: Non, de l'éphémère.
3: Ah, oui, que de la story. Mais absolument, des murs sans rien.
5: Toujours dans l'idée, d'ailleurs, ça ne dure pas.
2: Ah, mais donc, on peut quand même mettre une photo sur la story, on est d'accord ?
3: On peut mettre une photo sur la story, mais dans préférence à un nom où on est introuvable. Donc si on peut avoir une succession de consonnes, alors là, on est vraiment demain.
2: Sylvie est avec nous. Bonsoir, Sylvie.
7: Oui, bonsoir.
2: On vous écoute, Sylvie.
7: Oui, moi, ce que je voulais dire, c'est que je travaille dans un collège, je suis principale d'un collège, et donc je côtoie des jeunes, des petits ados, en fait, 10 à 15 ans, tous les jours, j'en vois beaucoup, j'entends beaucoup leur vocabulaire, donc je connais une partie de leur vocabulaire, mais c'est pour rassurer tous les ringards dont je fais partie. De toute façon, si on les utilise, on est encore plus ringards que si on les utilise pas, tous ces mots. Donc évidemment, je me permets pas de le faire devant les élèves, parce que ce serait complètement ridicule, mais même quand je dis un mot ou deux entendu au collège à mes enfants, qui eux ont une petite trentaine d'années, ils me disent « Non mais maman, arrête, tu peux pas dire un truc pareil, c'est totalement ridicule. »
2: Il y a cette planche, merci beaucoup Sylvie, peut-être que vous le savez d'ailleurs Sylvie, il y a cette planche absolument géniale dans un Agrippine de Bretéché où sa mère essaie de dire « giga » et elle le dit pas du tout à propos, et il y a cette réplique absolument géniale « C'est bon, continue à dire giga. » Ça fait mal. Voici Paul qui ira dans la continuité de ce que nous dit Sylvie et qui dit « Moi j'ai juste une réflexion, à quoi bon essayer d'être dans le coup si justement le but pour les nouvelles générations et de se distinguer des précédentes. » Et il a raison.
4: Mais il a tout à fait raison. Et ce que Sylvie souligne, et c'est ce que vous disiez Fabienne en intro sur le fait de dire gringe au lieu de cringe, c'est qu'en fait, il n'y a pas que le lexique, il n'y a pas que le mot, il n'y a pas que l'info sur le mot qu'il faut dire. Il y a aussi la façon de le dire, il y a la prosodie, la phonétique, la durée des voyelles. Vous voyez, et ça, tout ça, c'est ça l'ensemble de ce qui peut être propagé, diffusé à l'intérieur d'un groupe, mais qui se côtoie beaucoup. C'est-à-dire, ça ne suffit pas d'entendre quelqu'un et de comprendre ce que ça veut dire pour pouvoir le réutiliser de la même façon.
2: Mais qu'est-ce qui adoube une expression ? Est-ce qu'on sait ça ? À quel moment ça devient une expression ? Et même si c'est super éphémère, parce qu'en plus, effectivement, la mode est à l'éphémère sur WhatsApp, sur Snap et le reste, à quel moment, il faut combien de durée d'existence désormais pour qu'un mot tourne, on va dire ?
5: C'est hyper rapide. C'est quelques semaines.
3: Quelques semaines, je dirais. Ouais. Je dirais quelques semaines aussi. Ouais. Honnêtement,
5: et ça dure pas plus longtemps, d'ailleurs, parfois, que quelques semaines encore.
3: Oui. Ouais. Ouais, en fait, je pense que ce que j'essaie d'écrire dans le bouquin, c'est vraiment la tension entre l'histoire et le changement et le renouvellement. Et pour moi, un mot prend quand même, en raison d'une certaine mode, mais c'est-à-dire un air du temps, une sensibilité, des enjeux, des problématiques. Et donc, il parle à un certain locuteur à un moment donné. Et puis, il y a une expressivité aussi, dont on a besoin, qu'on a besoin de renouveler. Et quand elle s'use, on la remplace. C'est vraiment une sorte de cycle permanent de la langue. La langue est vraiment très
4: très écologique. Et donc, bah, le mot prend quand il remplit une fonction dans un contexte socio-culturel donné, quoi. Donc, Six Seven a pris pour marquer une sorte de réaction emphatique dans une situation. Il y a eu Kwakubé pour les plus petits aussi qui venaient piéger, qui servaient. En fait, ils servent à chaque fois une fonctionnalité spécifique d'un contexte.
5: Mm. Mais ça permet de se distinguer dans les deux sens. Parce que ce que disait l'intervenant, la patronne de collège, je vais être ridicule. Sylvie. Je vais être ridicule, mais c'est-à-dire que c'est aussi, après tout, utiliser, garder les mots qu'en tant que boomer on a l'habitude de prendre, ça permet de dire aussi, bah oui, je suis différent. Je ne cherche pas non plus. C'est-à-dire que chacun est d'une certaine manière à sa place. Après, il faut être d'accord sur les mots pour arriver à dialoguer. Mais pour le reste, c'est aussi l'idée que je garde ce mot-là.
2: Après, allez-y, pardon.
4: Non, c'était juste pour une autre hypothèse sur, enfin, pourquoi les mots, certains mots sont diffusés et ils marchent. Par exemple, si on prend cringe, qui moi me plaît bien aussi, mais c'est qui correspond à cette sensibilité aujourd'hui aux situations malaisantes. Donc on a malaisant, gênant, cringe, tout ça et fait partie d'un champ lexical qui devient plus dense pour pouvoir, caractériser des relations qui sont pas avec de l'humour aussi.
2: Mais est-ce que ça veut dire qu'il y a des choses qui rentrent jamais dans la case ringard ? Par exemple, il y a des mots Quand le verlan est né, personne l'utilisait, et puis doucement, oui. Et puis on se retrouve avec un mot comme relou, par exemple, qu'on utilise encore aujourd'hui. Le verlan a combien ? 20 ans, 25 ans, enfin...
4: Beaucoup plus.
2: Donc relou, ça reste. Qu'est-ce qui fait qu'il y a des choses, et c'est peut-être pareil dans la mode et dans le reste, qui ne rentrent pas dans la case ringard ? Ça louvoie et ça ne rentre jamais dans la case ringard.
4: Ce que je remarque, moi, c'est qu'aujourd'hui, comparé à ma génération d'avant, tout le monde parle anglais, et tout le monde parle globish, en fait. Donc, en fait, J'ai travaillé au magazine Nylon qui vise les tout jeunes adultes fin de l'adolescence, et c'était du franglais qui est exactement la langue qu'on parle, et donc c'est aussi l'arrivée non seulement de l'anglais mais donc d'émotions anglo-saxonnes. Je me dis toujours cringe, ça, en fait ça vient d'un vocabulaire où la honte est très présente. Oui, c'est très anglais, c'est anglais, c'est américain, c'est pas tellement chez nous. Et je pense à d'autres choses comme YOLO ou swag. Bon, c'est américain. Est-ce qu'on a exactement ce rapport on va pas dire carpe diem, mais dans l'idée, ça correspond à des moments culturels qu'on n'a pas encore ici et qu'on ne s'est pas exprimé.
2: Donc ça va plus vite chez les anglo-saxons, vous voulez dire ?
4: Je pense que ce n'est pas les mêmes émotions exactement. Et je pense que la distance entre les gens et la distance entre les gens, la gêne, l'espace qu'on donne aux gens n'est pas le même, mais ça c'est importé. Il y a une pudeur qui vient aussi d'autres endroits. Et on doit quand même la coulifier, donc on le dit en anglais.
2: La coulifier, j'adore.
4: Je pense que ce qui devient pas un gars, peut-être une hypothèse, mais c'est en effet ce qui réussit à passer les générations assez vite, à franchir, à se diffuser très vite, et donc à devenir une norme.
2: Et pas être un gars dans ma bouche, comme dans celle de Magnès qui a 30 ans, ou de Marius qui en a 26.
4: De ouf ou ouf ?
2: Ah ben voilà, Marius, on n'est pas fiers de toi, Marius.
4: Marius, est-ce que de ouf ?
2: De ouf, j'ai pas le droit de le dire au bureau. S'il dit oui, c'est bon, tu peux rester.
4: C'est pas un gars.
2: Ouais, ouais.
4: De ouf,
2: c'est Adonf qui était ringard.
4: C'est complètement ringard même.
2: Vous avez vu la tête de Marius, il a fait...
5: Mais le verlan, d'ailleurs, passe beaucoup pour plein de gens comme ringard, justement. Ouais. Ouais. Alors c'est aussi la question du populaire vers le bourgeois, qui est aussi un élément, des mots qui étaient dans le monde ouvrier, par exemple, puis qui vont dans le mode bourgeois, ou à l'inverse. Donc il y a aussi ces passages-là de frontières culturelles, de frontières sociales. Mais ce qui est marrant, c'est par rapport au prénom, par exemple. Gabin, c'est quand même 1920, et puis hop, on le retrouve aussi aujourd'hui. C'est-à-dire qu'il y a des prénoms qui étaient ringards à un moment donné, et puis qui vont revenir, je sais pas, Léopold, à un moment donné, personne n'appellerait son gosse Léopold, et aujourd'hui, chez les bobos et tout ça, ça va beaucoup se porter. Donc il y a aussi des éléments aussi de l'histoire, de ce que ça représente, et puis après, ça représente autre chose. Donc le même mot, mais en fait, finalement, il porte autre chose.
2: Regardez, on a un auditeur qui dit, déjà, il faut peut-être changer le nom de votre émission, est-ce qu'il ne faut pas dire plutôt que le téléphone sonne, mais le smartphone ? Est-ce qu'il faut y réfléchir ou pas ? Et moi, je trouve que c'est intéressant, ça, parce que toutes les saisons, on en parle. Et à la fin, c'est bien sûr qu'un téléphone qui sonne, ça a l'air totalement ringard. Et en même temps, tout ce qui se passe à l'intérieur de cette émission est tout sauf ringard. Donc en fait, on le garde. C'est pas ça la leçon, en fait. Le nom n'entraîne pas la ringarditude du fond.
5: Il y a quelque chose derrière. Le masque et la plume. C'est hyper fort. Vous n'avez pas changé ça. Et même si les gens portent moins de masques, ou à d'autres moments, la plume. Mais n'empêche que ça renvoie à quelque chose qui finalement a une histoire. Mais c'est comme l'histoire du livre. Finalement, quand je demande par exemple, dessinez-moi un senior, c'est quoi l'image ? Ils vont mettre une canne.
2: Ouais.
5: Mais dessinez-moi l'expérience, c'est majoritairement un livre. même si les gens ne lisent pas, il y a quelque chose qui se passe. Et donc, il y a une tradition, une histoire, un enracinement. Et je pense que les mots comme ça, voilà, quand ils sont hyper enracinés, finalement, ils ne peuvent pas être un gars. Parce qu'ils sont autre chose. Quoi.
2: On a Estelle qui nous dit j'adore l'émission de ce soir, parce que rien que le fait qu'on se demande ce qui est ringard, si ce qui est ringard, c'est donc une mise en abîme de la ringardise. Et ça me fait beaucoup rire. Et on est en train, effectivement, de creuser derrière la ringardise.
5: Nous sommes dans la ringarditude.
2: Dans la ringarditude. Mmh.
3: La blague que j'ai jamais réussi à faire, c'est que, pardon, c'est que je voulais faire une soirée que je voulais appeler Heavy Meta, qui est une soirée mise en abîme. On arrive à habiller en soi-même d'il y a un an. Et à quoi ça ressemblerait? Du coup, est-ce que je serais habillée en parisienne? Je sais pas. Mais...
2: Oui. J'aime beaucoup l'idée. Ouais, d'arriver en soi-même l'année dernière.
3: Je sais pas comment en soi-même et à quoi ça ressemblerait.
2: Vous vouliez ajouter quelque chose, Julie Neveu?
4: Oui, par rapport à votre question sur le téléphone sonne, c'est vrai que c'est en fait les expressions comme ça qui sont identifiées comme associé à un contexte, c'est-à-dire quelqu'un appelle et intervient, finalement c'est ça qu'on comprend avec le titre de votre émission, c'est le téléphone sonne, c'est-à-dire qu'il y a des auditeurs qui vont participer, c'est participatif. Et donc c'est ça qu'on retient bien plus que, en effet, la réalité technologique qui serait désignée par le mot téléphone, donc c'est l'ensemble de l'expression et ça c'est très fréquent de voir que le langage reste et que les réalités technologiques, elles, eh bien, changent, et pourtant le langage continue à se faire comprendre comme ça puisqu'il y a cette histoire-là qui est très importante.
3: Et je me demande à quel point la technologie vieillit pas si mal dans les bons films, je pense à Matrix, parce qu'en fait ça ouvre des questions philosophique beaucoup plus large. Quand on dit follow the white rabbit, c'est quelque chose sur et les Lumières et Platon et une prise de conscience on continue de s'y trouver. Et le téléphone sonne, est-ce que c'est une grande métaphore sur quelque chose qui est... Moi aussi, j'espère que le mien sonnera. je pense que on dit souvent que et la technologie et les films de science-fiction ne sont jamais des films sur la science-fiction mais sur la conscience. Donc, qui sait?
2: On a Céline qui nous écoute et qui veut nous aider, peut-être qu'on lui a fait pitié à certains égards avec certaines expressions, et elle nous explique que Kwakubé ou 6-7 par exemple, c'est un peu comme notre hockey après la génération des visiteurs. Elle dit c'est le je suis ton père de Star Wars, donc c'est des phrases qui restent dans un film, sauf qu'aujourd'hui ces expressions viennent de TikTok pour la plupart, et peut-être en effet avancent plus vite, et c'est assez juste en fait ce qu'elle nous raconte, Céline, non? Julie Neveu?
4: Oui, tout à fait, c'est-à-dire que la source, là où la provision, là où il y a une génération, il y a la machine à générer des nouvelles expressions, maintenant c'est les réseaux sociaux, c'est complètement TikTok. Et en effet, il y a une référence culturelle. Donc en gros, tu as la ref ou tu l'as pas. Et si tu la produis en la déformant, déjà, c'est fichu.
2: J'ai 66 ans, nous dit Isabelle, et je n'ai jamais souvenir d'avoir eu un langage très décalé avec celui de mes parents. Peut-être parce qu'au fond, je ne cherchais pas à être à la mode et ni donc à ringardiser les parents. Et pourtant, Julie Neveu, madame la linguiste, le langage a évolué tout le temps. Donc est-ce que...
4: Mais oui, je pense qu'Isabelle ne se souvient pas parce que, comme je disais tout à l'heure, il n'y a pas nécessairement une conscientisation du tout, mais elle devait sans doute avoir des expressions qu'elle utilisait avec ses amis, qu'elle n'utilisait pas avec ses parents. Il suffit, sans avoir intégrer un besoin de se rebeller ou de dévaloriser le langage des parents, il y a forcément un moment où dans la construction identitaire il y a ce besoin néanmoins de savoir qui on est, comment on est, comment on apparaît, quels sont les langages, les mots, les expressions, les façons de parler.
2: Mais l'indépendance passe par les mots, l'indépendance passe par les fringues, par le choix de se différencier aussi, c'est par là que passe l'indépendance au fond, non ou pas?
3: Et l'indépendance de sa mère. Donc si sa mère s'est rebellée d'une façon, on va forcément le faire d'une autre. Si notre mère a été punk, on va vouloir se déguiser en bourgeois. C'est la différence de la différence. Après, c'est des toutes petites choses. Ça va être, j'ai réalisé que le mot urs était très connoté d'une génération, ou Doug. Est-ce qu'on se l'aurait approprié? Est-ce que c'est aussi l'Europe qui a bougé? Mais en tout cas, dans la mode...
2: Je ne sais pas ce que ça veut dire.
3: Bah, c'est plus du tout, c'est la culture Erasmus arrivée entre temps, tout le monde parle de master, on fait des MBA. Donc
2: d'accord,
3: ça aussi,
2: Doug comme le Doug, les deux années d'études.
5: Ah, j'avais pas compris non plus.
2: Ah, oui. Attendez, j'en ai un.
3: Je me dis, c'est pas juste une traduction aussi, c'est un monde entier qui a changé. Donc,
5: ça peut pas être les mêmes références par rapport à ça. Allez, mais il faut se dire aussi que ça va beaucoup plus vite. Pour la dame là, qui a appelé à 66 ans, les mots changeaient moins vite qu'aujourd'hui. Aujourd'hui, en quelques semaines, encore une fois, à l'époque, c'était quand même plus lent. Oui. Plus lent à se faire. Donc il y a aussi cet élément-là qui est, encore une fois, une notion d'obsolescence. Quoi. Oui. Ça va beaucoup plus vite parce qu'il faut aller beaucoup plus vite. Il y a une espèce de jeu avec ça. Mais finalement, c'est une forme de rébellion douce. Enfin, ça va quand même pas trop loin. Quoi. Si c'est ça la rébellion, c'est quand même calme. Voilà. Mais il y a aussi ce petit truc-là. On se crée chacun son petit monde à soi. Mais en même temps, est-ce qu'on... avec des passerelles ou pas. Et avec le jeu aussi, de dire, oui, il fait la bonne passerelle ou il ne fait pas la bonne passerelle. Donc d'assumer aussi, le mot, je ne le connais pas, bah expliquez-moi. Ah oui, d'accord, en fait, moi je disais ça, et puis voilà. Ah, vous disiez ça, et parfois les gens d'ailleurs le gardent. Ah, tiens, ça peut être marrant. Hein. Donc on joue au fait chacun avec cette mosaïque.
2: Il y a Sandrine qui fait une remarque que je trouve très juste sur WhatsApp et qui dit l'icône pour enregistrer sur ordinateur est également un élément ringard puisque c'est une disquette. et il reste 1000 pistes en fait de nos vies d'avant. Et donc alors qu'avoir une disquette, enfin une disquette c'est pas ringard, c'est super vintage en réalité, non?
3: C'est aussi se prendre un vent à une époque aussi, je crois.
2: D'avoir une disquette. Ah bon?
3: Une disquette, oui, je crois que c'était ce.
5: Elle me regarde. Non, non, je ne sais pas.
2: Pris de... ah oui, moi, je suis de la génération râteau.
5: Oui, là, il y avait le côté plus agricole. Puis après, voilà. Le râteau, c'était la terre. Puis après, la disquette, c'était plus les technologies, peut-être.
3: C'est ça.
5: Un truc avec ça. Ouais.
2: Mais est-ce qu'on est toujours, du coup, le ringard de l'autre, en fait? Est-ce qu'on est toujours vraiment le ringard de sa génération d'avant? Je repense à la question de Gabin au début, qui était... Moi, j'avais l'impression au début, peut-être, nous, dans notre jeunesse, on est le ringard de la génération d'avant et ringarde, et puis on est le ringard de la génération d'après. Aujourd'hui, Gabin est le ringard de sa petite sœur qui a à peine 5 ans de moins que lui. Oui. En fait, c'est ça la différence aussi, aujourd'hui, dans la ringardise.
3: Ouais, c'est possible, je suis d'accord, qu'il y ait des usages différenciés dont on... et qui puissent, comme ça, se construire en opposition avec une échéance de 5 ans, de péremption, une échéance de péremption comme ça.
5: C'est les jeux vidéo. Les jeux vidéo, c'est vraiment l'élément. Ah bah, de mon temps, hein, il y a 20 ans, il m'avait expliqué, de mon temps, on jouait avec, et aujourd'hui, c'est celui-là. Et donc, c'est pas la même chose, c'est pas bien, ou c'est bien. Voilà. Donc, il y a les technologies, les loisirs sont tellement plus changeants que 3 ans, 5 ans, ça peut largement suffire à se différencier. Mais à l'inverse, ça peut être aussi « Ah, mais c'était intéressant ce qu'ils faisaient avant. » Et donc, je vais retrouver un plaisir à avoir un jeu plus simple, peut-être, mais qu'en fin de compte, qui m'intéresse. Donc, parfois, c'est l'inverse. La vieille technologie va devenir hyper moderne parce qu'elle est un petit peu différente. Et donc, des gens très jeunes vont y jouer et entre eux vont se créer un truc. Et nous, on se marre aussi avec ça. Et alors, après... je ne sais pas si « se marrer » est un bon terme, terme très, très boomer, je pense.
2: Et après, qui décide de ce qui est ringard ou pas, en fait? Qui est le grand ordonnateur de la ringarditude?
3: Alors, moi, ce que je vois dans la mode, en tout cas, c'est qu'on a pris une conscience qu'on n'avait jamais, qui est la question de l'appropriation culturelle. Et la mode a toujours cité, s'est toujours distinguée en citant des cultures qui ne sont pas les nôtres. Et là, on fait très, très, très attention. Et les seules choses qui ne sont pas offensantes, comme on dit, c'est la génération d'avant. Donc, on préfère jouer avec le mauvais goût parce que ce ne sera pas problématique.
2: Parce que ça n'offense personne.
3: Ça n'offense personne. C'est plus compliqué, je pense, parce qu'il faut faire très attention quand même à ce qu'on cite. Mais si c'est juste notre maman... C'est plus politiquement correct, en tout cas. Donc c'est vrai que le champ s'est resserré.
2: Alors, bon, notre émission parle de ringardise, mais Julie Neveu, c'est au fond presque un raccourci. Qu'un mot soit passé de mode, qu'il soit plus utilisé, qu'il soit changé, mais est-ce qu'un mot peut être ringard, en fait, réellement?
4: Mais en soi, non, bien sûr, et vous l'avez dit plusieurs fois, c'est vraiment seulement la perception. En fait, c'est un sentiment, une qualité, une caractérisation complètement intersubjective, phénoménologique. C'est quelqu'un qui perçoit quelqu'un d'autre comme étant ringard, mais sans doute parce qu'il essaie de, justement, peut-être d'aller sur son terrain. Ce que je trouve intéressant avec cette notion de ringardise, c'est qu'au fond, elle nous renvoie à cette altérité fondamentale que porte une langue vivante. C'est-à-dire qu'une langue vivante, elle est en évolution, et donc elle est sans arrêt vouée à prendre des formes qui nous mettent sur le bord, quoi, ce qui nous met sur la touche, où on ne comprend pas, où on voit que d'autres personnes parlent différemment, plus jeunes que nous, donc elles n'ont... Et cette évolution, elle se construit par rupture. On a l'impression que c'est une continuité, mais en fait, c'est aussi des ruptures. C'est finalement, je pense, ce qui se passe avec les réseaux sociaux aussi, c'est qu'il y a de plus en plus d'horizontalité. Et donc cette diffusion, non seulement elle est plus rapide, mais elle est plus horizontale. Or, tout ça va vers l'accélération d'une ringardisation, puisque, vous voyez, c'est l'axe vertical qui est rompu, et l'axe horizontal qui, lui, n'arrête pas de proliférer.
5: Oui, mais ça peut revenir dans le
4: sens. Et ça revient, bien sûr, dans l'autre sens.
5: Recyclage. Et,
4: bien sûr,
5: recyclage,
4: bien sûr.
5: Donc, c'était ringard,
4: Daron, et maintenant, que c'était aussi
5: hyper moderne.
4: Très ancien, qui était utilisé.
5: Économie circulaire.
2: Oui, voilà. C'est vrai. Et alors, vous voyez, on s'est amusé avec Claire Bretéché tout à l'heure. Les darons, moi, je les ai lus à cette période-là, mais Claire Bretéché, c'est la fin des années 80, la fin des années 70, le début des années 80, ce mot a disparu, et désormais, poum, le revoilà
4: de façon très neutre,
2: en tête du peloton.
4: Ouais, donc,
2: on a encore un appel, mais allez-y, Alice Pfeiffer, vous voulez rajouter quelque chose?
3: Je me souviens de Tonton Jean-Mi, je pense que je suis devenue Tonton Jean-Mi. Tonton Jean-Mi, chez Claire Bretéché, c'est le tonton qui n'est pas marié, qui a une queue de cheval, c'est moi, j'y suis. Et je pense qu'effectivement, c'est des choses qui se retrouvent parce que New Age, est-ce que c'est ringard, c'est en train de revenir. Donc en fait, on découvre que les
5: aussi. Ne me regardez pas, radicales... je n'aurai pas de queue de cheval.
3: mais je peux vous prêter la mienne. Mais les vraies bonnes solutions, en fait, ont aussi été trouvées par les générations d'avant.
2: Voilà. Allez, il nous reste peu de temps, mais on a du temps pour vous, Magali. Bonsoir.
8: Bonsoir.
2: On vous écoute. Soyez la bienvenue.
8: Alors moi, je disais que j'assume totalement d'être ringarde. J'utilise les émojis, le pouce levé, le cœur, au premier degré.
2: Je crois que j'ai traumatisé tous les auditeurs avec le coup du pouce levé.
8: J'utilise pas les stories d'Instagram. Je mets que des publications avec des photos. Mais par contre, je trouve que là où on est foutu, c'est si on commence à dire que la génération en dessous, c'était mieux avant, ils sont pas comme nous, ils savent pas, etc. Là, on est foutu complètement.
2: Merci, Magali. Ils savent pas, ils parlent mal. Nous, on parlait mieux français, etc. C'est là qu'on est sur la mauvaise pente.
5: Alors, c'est le risque de passer de ringard à vieux con.
2: Ouais. Alors, exactement. Le passage.
5: Il y a un petit risque avec ça.
2: Le passage, c'est celui-là. Ouais. Il nous reste 2 minutes. J'aimerais bien qu'on explicite ça. Quel est le moment où on passe de ringard à vieux con?
4: Ah, c'est la vengeance, en effet. C'est la vengeance.
2: C'est la vengeance de qui?
4: C'est la crainte d'être mis sur le banc, et donc on construit des discours déclinistes, quoi. On dit, mais en fait, on projette de la valeur sur ce qui étaient nos usages, en oubliant qu'en effet, les usages sont faits pour être usés.
3: Donc, moi, je me demandais récemment, est-ce qu'il y a des émotions ringardes? Je me dis, qu'est-ce qui est super ringard? Je crée sur la drague. Cavalier, c'est ringard. Main baladeuse, incorrigible ou baiser volé, ou c'est forceur et vieux con. Et ça aussi, c'est plus qu'une époque, c'est vraiment à garder dans le passé.
2: C'était quoi le premier mot que vous avez utilisé?
3: Cavalier.
2: Cavalier, non, ça, c'est forceur, super ringard, non?
3: C'est juste... C'est plus, enfin, après MeToo,
2: en fait, c'est
3: plus
2: que
3: cavalier.
2: Et puis c'est au-delà de vintage. On est passé, on a passé cette barrière.
3: Mais c'est vrai que du coup, si la culture de drague s'actualise, c'est aussi ça prend une autre couleur, quoi.
4: C'est charro maintenant.
3: Ouais.
2: Voilà. Encore des mots que je comprends pas. Ah là là.
5: La vitesse des termes. Voilà. Encore une fois, c'est la vitesse. Derrière tout ça, il y a un rapport à la vitesse. Il faut aller de plus en plus vite. Il faut être au courant pour pas être dépassé. Il faut être presque en avance, mais quand on est en avance, finalement, très vite, on est dépassé. Donc, c'est aussi le côté à mal vivre, le fait d'être tout le temps en Formule 1 des mots, quoi. Donc, il y a un truc avec ça. Et de temps en temps, ça revient. Ça qui gêne, encore une fois, comme les prénoms. Notre ami gamin, hop, et ça revient. 30 ans, 50 ans plus tard, bing, on retrouve qui ne peut pas dire nécessairement la même chose, mais qui réexiste.
2: On a, ce sera la dernière...
5: évitons d'être vieux con, en tout cas.
2: Pardonnez-moi, ma fille de 14 ans ne cesse de se moquer de mon père et moi, elle nous traite de pire que des ringards et de démodés. C'est intéressant, la différence entre les deux, si elle va à une fête. Elle espère qu'il y aura du pain, ça veut dire donc des garçons qui lui plairont, et c'est vrai que là-dessus, on est largué. Il y a cet imbécile de Thomas, de l'autre côté de la vide, qui m'a envoyé un pain par SMS tout à l'heure. Merci à tous, vraiment. Merci à Flore Catala, merci à Pierre de Certaine, à Marius Series, même s'il a été très méchant, il s'est beaucoup moqué, à Nathalie Poitvin et à Ryan Saibi ce soir, à Thomas Langlin bien sûr à la réalisation et à Mathias Dubois pour le site et la doc. Voici la question des petits bateaux, c'est Isée qui a 5 ans.
9: Je voudrais savoir pourquoi les abeilles butinent les fleurs.
2: Et ben voilà, et là c'est jamais ringard. La réponse dans 3 minutes, il est 20h. Alexandra Dubouchon pour l'info. Bonsoir Alexandra.
10: Bonsoir Fabienne, bonsoir à tous. C'est une avancée majeure dans l'enquête sur la fusillade qui a fait 2 morts et 6 blessés lundi à Nice. Ce tireur à trottinette qui avait ouvert le feu en plein jour sur une place très fréquentée. 3 jours plus tard, Pierre de Cossette, on apprend que 4 suspects ont été interpellés.
11: Oui, avec d'abord une opération policière nocturne et dans la plus grande discrétion menée par la BRI, la Brigade de Recherche et d'Intervention, dans 2 appartements du centre et de l'est de Nice. On est là à plusieurs kilomètres du quartier des Moulins et de sa place des Amaryllis, sur laquelle lundi, un homme a surgi à bord d'une trottinette électrique avant d'ouvrir le feu devant un magasin d'alimentation, puis d'être récupéré par une voiture volée la veille à Marseille. 20 douilles ont été retrouvées au sol, 2 hommes mortellement touchés, 38 et 57 ans, possibles victimes collatérales, en tout cas inconnues pour trafic de stupéfiants, et 6 blessés, dont 3 en urgence absolue. 3 jours d'enquête menés tambour battant par la police judiciaire. La voiture qui avait servi à prendre la fuite avait rapidement été retrouvée calcinée dans une petite ville à 15 kilomètres de Nice. Et 4 suspects ont donc été arrêtés, 3 la nuit dernière à Nice et le dernier plus tard dans la journée dans les Bouches-du-Rhône. Parmi eux se trouve le principal suspect. Les gardes à vue peuvent durer 96 heures dans cette enquête ouverte notamment pour assassinat en bande organisée.
10: Pierre de Cossette, il avait été piégé sur Internet par un chasseur de pédocriminels qui s'était fait passer pour une jeune fille de 14 ans. Un ancien professeur de sport de 66 ans vient d'être mis en examen et placé en détention provisoire à Vesoul, en Haute-Saône. L'homme avait déjà été condamné en janvier 2025 pour détention et diffusion d'images pédopornographiques. Le bilan s'alourdit à 10 morts et 45 blessés en Ukraine après les bombardements russes massifs de la nuit dernière, chiffre donné ce soir par le président ukrainien Volodymyr Zelensky. La Russie se moque ouvertement des efforts diplomatiques pour amener la paix en Ukraine, avait réagi un peu plus tôt Ursula von der Leyen, la présidente de la Commission européenne. L'Argentine annonce envoyer une mission scientifique à Ushuaia, dans l'extrême sud du pays, la semaine prochaine, pour tenter de remonter la piste du foyer d'antivirus de Londius, ce navire de croisière où 3 personnes sont mortes à cause du virus. Il était parti d'Ushuaia le 1er avril, mais la ville touristique se défend d'avoir été à l'origine de la contamination. Le but de la mission est de capturer des rongeurs connus pour être des vecteurs de l'antivirus. Les résultats sont attendus d'ici un mois. Et puis la passagère française de 65 ans, elle est toujours en réanimation dans un état grave en France, mais il n'y a pas de nouveaux cas. Les 26 personnes sous surveillance à l'hôpital ont toutes été testées négatives. Elles seront à nouveau testées 3 fois par semaine, indique la ministre française de la Santé. L'action de Boeing plonge de 5% ce soir, alors que l'avionneur américain espérait une commande record de Pékin, plus de 500 appareils, 737 Max et gros porteurs. Donald Trump lui annonce à Fox News que la Chine a accepté d'acheter environ 200 gros avions. Seulement, c'est le terme qu'il a employé, sans donner plus de précision. Le patron de Boeing est aux côtés du président américain en ce moment à Pékin. Y aura-t-il des trémolos dans sa voix? Dans quelques instants, ce sera la dernière liste de Didier Deschamps. Le sélectionneur est aux 20h de TF1 pour dévoiler le groupe de 23 à 26 joueurs retenus pour le mondial de football qui débute dans moins d'un mois. A priori, pas de grand suspense attendu. Les Bleus ont ensuite rendez-vous à Clairefontaine le 28 mai, départ pour New York le 10 juin et premier match 6 jours plus tard contre le Sénégal.
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10: 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Dans un instant, ce sera la 20e heure avec Eva Bester. Mais pour l'heure, voici les petits bateaux, Camille Crenier.
17: Et coucou les petites curieuses et les petits curieux, oh qu'on est bien au jardin.
18: Bonjour, je m'appelle Lisée, j'ai 5 ans, je vais à Paris et je voudrais savoir pourquoi les abeilles butinent les fleurs. Merci.
17: Et merci à toi, Isée, de nous avoir appelé pour savoir donc pourquoi les abeilles butinent les fleurs. C'est François Parcy qui va t'expliquer ça tout de suite. Vous êtes biologiste, spécialiste des fleurs.
19: Bonjour Isée, alors pourquoi les abeilles butinent? C'est parce qu'en fait, les fleurs, elles produisent un petit jus sucré qui s'appelle le nectar. C'est comme une petite boisson énergétique, et les insectes, et les abeilles en particulier, ils viennent pour boire ce nectar. Et ça, ça va leur donner leur force, ça va leur permettre de voler, de bourdonner, et dans le cas des abeilles, ça va aussi leur permettre de faire leur miel. Donc en fait, c'est une sorte de récompense qui est offerte par la fleur pour attirer les insectes. Alors, les abeilles, elles ne font pas que récupérer le nectar, elles récupèrent aussi du pollen et elles nourrissent leurs larves avec le pollen. Donc vraiment, les abeilles, c'est assez particulier. Et en fait, si les fleurs produisent ce nectar, c'est parce qu'elles ont besoin des abeilles pour la pollinisation. La pollinisation, c'est ça qui va donner les petites graines, hein, qui sont les bébés des fleurs. Parce qu'il faut bien imaginer que les plantes, elles sont enracinées, elles ne bougent pas. Et pourtant, elles se nourrissent, elles se défendent et elles se reproduisent. Et tout ça sans bouger. Bon, c'est quand même pas facile, hein. Pour se nourrir, elles se nourrissent dans le sol et dans l'air. Pour se défendre, bah, des fois elles ont des épines, des fois elles sont amères. Mais pour se reproduire, il faut que le pollen, il bouge. Et elles ne bougent pas. Et donc, c'est les abeilles ou les autres insectes qui vont aller d'une fleur à l'autre. Et pendant qu'ils butinent, il y a du pollen qui se dépose sur leur corps, un peu sans faire exprès. Et ensuite, quand elles butinent une autre plante, eh bien là, le pollen va se déposer sur l'autre fleur et va la polliniser.
17: Donc c'est ça, c'est la fleur utilise l'abeille aussi pour pouvoir se reproduire, se multiplier.
19: Mais oui, exactement. En fait, tout le monde y gagne. La fleur, elle y gagne parce qu'elle est pollinisée. Et l'abeille, elle y gagne parce qu'elle se nourrit, elle fait son miel, elle nourrit ses larves. Et donc, c'est bon pour les insectes et c'est bon pour la fleur.
17: Et les abeilles, elles butinent vraiment toutes les fleurs? Parce que vous parliez de miel, François Parsi. On entend souvent miel de châtaignier, miel de ci, miel de ça. Donc, les abeilles, elles butinent toutes les fleurs ou elles ont quand même des préférées?
19: Alors, il y a des insectes qu'on appelle généralistes. Alors eux, ils aiment tout. Typiquement, les abeilles, on le sait, hein, elles vont voir les lavandes, elles vont voir les châtaigniers, elles vont voir les tilleuls, il y a du miel de toutes les sortes. Donc les abeilles, du moins qu'il y a à manger, elles y vont.
17: Buffet à volonté.
19: Ah, exactement. Mais il y a d'autres insectes qui ont plutôt des spécialités. Par exemple, les sphinx, c'est des gros papillons de nuit qui ont une trompe très longue. Ils aiment bien les saponaires. Il y a des couples, en fait. Il y a des petits couples, insectes, fleurs. Il y a des orchidées qui sont pollinisées toujours, toujours, toujours par le même insecte. Et en fait, jamais un autre insecte visite, par exemple, parce que...
17: Vous voulez dire l'espèce ou l'individu, carrément?
19: Non, l'espèce.
17: Ah oui.
19: Par un type d'insecte. Par exemple, il y a des orchidées qui ont un pétale qui ressemble à un insecte. Et donc, ça effraie tous les autres insectes, sauf celui qui croit voir sa femelle, et donc il vient sur l'orchidée parce qu'il croit voir sa femelle, et donc il y va exprès. Donc là, c'est le contraire de l'abeille. Hein. L'abeille, elle visite tout, mais il y a des orchidées qui sont visitées toujours par la même espèce d'insecte.
17: Et c'est quel insecte, vous savez ou pas?
19: C'est des abeilles à longues antennes, par exemple, sur l'Ophrys abeille ou l'Ophrys bourdon. Ça, c'est l'orchidée, l'Ophrys. Et les abeilles à longues antennes, c'est celles qui visitent toujours cette orchidée-là.
17: Fascinant. Un vrai spectacle à observer attentivement. Salut les matelots.
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17: Bonsoir Eva Bester, c'est parti pour la 20e heure.
21: Bonsoir Camille, Chloé Delhomme est en studio, générique.

0: Je suis récemment tombée sur un article dans Le Monde qui m'a fort enthousiasmée. Et vous savez que c'est chose rare dans la presse. Alors, de quoi s'agissait-il? Êtes-vous nombreux à ne pas me demander? D'un papier signé Juliette Einhorn sur un roman délirant, absurde, drôlatique, décadent, monstrueux, amoral et truculent, Le Tutu, d'une certaine princesse Sappho. Un texte imprimé à Paris en 1891, dont l'existence fut révélée par Pascal Piat en 66 et que les éditions Tristram publièrent en 91 et Chic Nouvelle republie pour la cinquième fois cette année. Et qui signe la préface de cette curiosité? L'écrivaine, poétesse, éditrice et chanteuse Chloé Delhomme, qui a fait paraître en mars dernier le recueil de poèmes Sans oublier qu'en plus c'est bien la fin du monde aux éditions du Castor Astral et dont le dernier roman paru au Seuil s'intitule Ils appellent ça l'amour. Une triple raison d'inviter ce soir la fantasque fédératrice. Petit avertissement, certains sujets pourront choquer les plus jeunes ou les gens en train de se sustenter. Bonsoir et bienvenue dans la 20e heure.
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0: Bonsoir Chloé Delhomme.
2: Bonsoir Eva Bester.
0: Quelle est la dernière chose qui vous a enthousiasmé?
2: Eh bien, ce sont des peintures d'un jeune peintre qui s'appelle Sacha Cambier de Montravel, qui vont être exposées dans 15 jours à la galerie Mort-Charpentier. C'est un solo qui s'appelle Les Orphelins de Thèbes. Il a une technique à la bouche, mais détournée. Et on voit des petits personnages avec un masque Grinder tombé dans un lac de feu.
0: Un masque Grinder ?
2: Oui, parce que nous, on n'est pas au courant trop dans la pratique, mais en fait, il y a un petit masque pour Grinder comme symbole.
0: Ah oui, parce que Grinder, c'est le Tinder homosexuel, je le précise
2: voilà,
0: pour ceux qui n'ont pas la référence. Mais alors, vous intéressez beaucoup à la peinture, puisque vous aviez publié Chansons de gestes et opinions sur l'œuvre du peintre Pascal Pinault aussi.
2: Oui, les travaux n'ont rien à voir. En fait, Sacha, je suis tombée sur son travail par Instagram, en fait. Et on va travailler ensemble, en fait, sur une exposition à venir sur les raturées de l'histoire féminine.
0: C'est quoi les raturées de l'histoire?
2: C'est des personnes dont on a... Par exemple, Ulrike Meinhof, on dit qu'elle a une tumeur au cerveau, c'est pour ça qu'elle était terroriste. Enfin, on peut aussi travailler sur Olympe de Gouges décapitée, enfin, des personnes comme ça. Ça s'appelait Comme un rêve de pierre se refuse au burin.
0: C'est joli.
2: C'est un détournement.
0: Comme vous faites souvent.
2: Oui.
0: Est-ce que vous avez toujours votre chat siamois appelé Perdition?
2: Oui, j'ai toujours Perdition, qui a 5 ans maintenant et qui est toujours une syndicaliste. Son surnom, c'est Krasuki. Elle réclame du thon toute la journée.
0: Ouais, elle a raison.
2: Oui, elle fait ce qu'elle peut pour survivre dans ce monde.
0: Et c'est vrai que vos chats d'avant s'appelaient Temesta et Mystique?
2: Oui, j'aime bien baptiser les chats de noms mignons.
0: C'est vrai que c'est mignon puis c'est rassurant.
2: Oui.
0: Vous avez passé vos 5 premières années à Beyrouth,
2: oui,
0: où la guerre civile a débuté en 1935. Votre maison a été détruite, alors bien que vous ayez subi des traumatismes difficilement imaginables par la suite, sur lesquels on reviendra sans doute quand on parlera de votre recueil de poésie, est-ce qu'on peut dire que ce fut le traumatisme initial?
2: Le traumatisme initial dans mes souvenirs, c'est pas tant de revenir et que la maison soit dévastée, enfin que l'immeuble soit pété. C'est plus le premier souvenir, c'est les bombardements, en fait. Je supporte pas le 14 juillet en France avec les pétards, ça me met dans un état épouvantable. Oui, les premiers souvenirs, c'est le bombardement, et du coup, la guerre est le premier traumatisme, je pense, oui.
0: Vous êtes retournée dans le village où vous avez passé vos premières années. Ça a donné le livre coécrit avec Daniel Schneiderman, Où le sang nous appelle. Est-ce que vous pensez qu'on peut s'affranchir totalement de sa lignée?
2: C'est difficile, je l'espère. Après, c'est comme mon rapport au Liban, c'est à géométrie très variable. C'est-à-dire qu'en ce moment, je me sens très très libanaise, mais en temps normal, pas trop en fait. Ça dépend du statut que ça incarne.

0: Ézéchiel Paillès, le titre « Là où tu veux ».
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0: Chloé Delhomme, vous signez la préface du roman « Le tutu d'une certaine princesse Sappho » qui vient d'être publié par les éditions Tristram, une curiosité parfaitement amorale et décadente de 1891. Alors avant qu'on en parle plus en détail, est-ce que vous auriez la gentillesse de nous lire le début ?
2: Bien sûr, je vais vous lire le début. Lorsqu'il se trouva sur le trottoir, une pluie fine, persistante, pareille à de l'eau pulvérisée et si ténue qu'elle tombait à peine, de sorte qu'il était difficile de reconnaître si elle venait d'en haut ou si elle s'élevait de la terre, une pluie impalpable, telle des molécules d'air liquéfiées, ouatait le boulevard d'un brouillard que les becs de gaz avaient peine à percer. Maury de Noiroff, la tête un peu étourdie, s'aventura au hasard, s'arrêta, tournoya sur ses talons, reprit sa marche biscornue, ayant un souvenir confus de « la chose » qu'il venait de commettre pour la première fois. Sur l'asphalte, il aperçut un morceau de brique qu'il s'amusa à pousser devant lui, à petits coups de pied. La pierre roulait, à droite, selon la fantaisie du mouvement auquel elle obéissait. Ce morceau de brique finit par l'intéresser. Il le ramassa et tressaillit tout à coup. Un strident bruit éclatait au-dessus de sa tête. C'était un train en partance pour la Bretagne.
0: Alors la chose, c'est l'entrée au bordel.
2: Oui, tout à fait.
0: Et dans l'article du Monde que j'ai cité tout à l'heure de Juliette Einhorn, elle parle d'une scène ouverte, drôlatique et blasphématoire qui désingue tout. Maury de Noiroff, son héros, sa femme et ses maîtresses, dont sa mère, dansent et jouent, boivent, pètent et se caressent, vomissent et baffrent, y compris de la chair humaine, dans une odeur de charogne, pareille à un, elle le cite, lit dans lequel une vierge vieille aurait couché pendant 10 siècles sans en changer les draps. J'ai voulu citer tel quel, ce que je fais rarement, parce que je trouve ça très bien écrit.
2: Oui.
0: Bah oui, vous adhérez à son analyse.
2: Tout à fait, c'est un super article qui résume très très bien l'ouvrage avec les bons termes.
0: Parlez-nous de votre découverte de cette curiosité en 91 et du fait que vous avez essayé de travailler dessus et que personne ne voulait diriger.
2: Non, moi je suis tombée dessus quelques années après quand je suis à la fac de Nanterre. J'ai pas fini mon premier master, on disait maîtrise à l'époque, parce que plutôt que de bosser sur Boris Vian, j'étais à l'hôpital psychiatrique, chacun son truc. Et je reprends le mémoire, je découvre le tutu, je veux absolument travailler dessus. Il n'y a pas un prof dans la fac qui veut bien, mais pas un dans ceux qui sont habilités en lettres modernes, parce que ça vient de Pascal Pia, que Pascal Pia a fait des faux retentissants. Et du coup, aucun ne croit à l'existence de ce livre comme un vrai livre sorti en 91. Donc je contacte Jean-Hubert Galliot et Sylvie Martini des Tristram, qui ont la preuve que ce livre est à la BNF, qu'il existe, et ça ne change strictement rien, aucun ne veut se lancer dedans. Peut-être parce qu'en fait, le problème du tutu, c'est la filiation, c'est-à-dire outre le fait qu'on ignore l'auteur, enfin oui, puisqu'a priori c'est plutôt un auteur qu'une autrice, eh bien les influences sont presque de l'ordre du futur en fait dans le tutu. Ça, on retrouve l'ADN rabelaisien, on retrouve, disons, des patterns décadents dans l'ouvrage.
0: Voilà, l'Autréamont qui est cité abondamment d'ailleurs.
2: Voilà, il y a des traces comme ça.
0: Mais il y a du Jarry, du Queneau.
2: Bah avant l'heure. Mais grave avant l'heure. Il y a presque du Vian aussi, il y a du surréalisme, et tout ça est très, très, très étonnant, parce que c'est comme si ce texte avait pour influence le futur, en fait.
0: Alors, c'est amusant, parce que vous êtes allé voir, pour connaître l'auteur de ce texte, une voyante.
2: Oui, une voyante qui s'appelle Maud Christen, qui a été très, très médiatisée dans les années 90 en France, qui maintenant habite en Uruguay, et je vais la rejoindre après l'émission, je serai dans l'avion, pour faire un livre sur elle, en fait.
0: C'est vrai?
2: Ouais, ça allait loin, là, du coup. Et donc, je lui ai demandé si elle voyait quelque chose au sujet de l'auteur, puisqu'on ignore qui c'est. Moi, je rêvais que ce soit Rachilde, en vérité.
0: Qui est une femme qui écrivait sous ce pseudonyme des choses décadentes.
2: Tout à fait, et assez barrée, mais en fait, non. Et Maud, c'était très étonnant, parce qu'on n'a pas de photo, du coup, de la princesse Sappho. J'avais pas de photo de Genonceau, l'éditeur, où on suppute que ce serait lui. Donc, je lui ai montré une photo de la couverture de l'original, en fait.
0: Où il y a un dessin.
2: Où il y a un dessin qui représente un homme en monocle avec un tutu. Et Maud était... elle s'est garée, on discutait, elle était en voiture, elle s'est garée. Elle avait vraiment mais zéro info sur le contenu. Et ce qu'elle m'a décrit, finalement, c'est la psychologie du personnage du livre. À savoir un aristo qui se prend pour qui est mal et qui se prend pour un monstre et qui a une perception monstrueuse du monde. C'était très très étonnant et donc du coup oui, je l'ai mis dans la préface.
0: Un grand habitué des bordels, travaillé par des appétits sexuels énormes, qui n'a jamais trouvé sa place, ni été aimé ou heureux, et chez qui tout était douloureux.
2: Oui, et avec un rapport particulier à la mère aussi, ce qu'on retrouve
0: oui.
2: Largement.
0: Il est amoureux de sa mère.
2: Il est très amoureux de sa mère dans le livre, oui.
3: Pour décrire quelque chose de bizarre, il ne convient pas du tout de dire que c'est bizarre, ce qui rompt l'enchantement, mais au contraire de le décrire avec des mots simples et des phrases claires, de telle sorte qu'il s'en dégage quelque chose, car quand on décrit de façon très précise une chose qui n'existe pas, ça lui donne une existence bien plus grande que quand on dit vaguement qu'elle est bizarre ou qu'elle est insolite. Je m'efforce toujours de garder un style clair, et d'ailleurs, quand vous me dites que j'invente des mots, vous noterez que ce sont toujours des mots que personne ne connaît, mais que personne ne connaîtrait si je mettais les vrais mots également, car au fond, personne ne sait le nom des fleurs qu'il y a dans le jardin le plus simple.
0: Je voulais qu'on entende la voix de Boris Vian, oui. Chloé Delhomme, puisque vous avez pris un prénom en hommage à Boris Vian.
2: Tout à fait.
0: Là, on l'entend sur la RTF en 53. Vous le citez dans votre préface sur le roman Le Tutu. Vous avez écrit « Les joints ont tous la même peau », qui est un emprunt aussi. Et là, il parle des mots inventés. J'aimerais que vous nous disiez un mot sur les néologismes et l'inventivité qu'il y a dans Le Tutu.
2: Bien, dans Le Tutu, ce qui est surprenant, c'est par exemple, il y a le rhinocérisé, le rhinocéros de Ionesco avant l'heure, vu la phrase. Il y en a plein d'autres que j'ai absolument pas en tête.
0: Se mélancolisait, se gélatinisait.
2: Oui, se gélatinisait, tout ça. Il y a plein de formes qui font excessivement sens et qui sont assez jolies d'ailleurs. Mais c'est très étonnant aussi cet usage des néologismes pour un texte de 1891 à 91. On est sur Huysmans, on est sur des textes qui sont magnifiques, mais très très différents.
0: Et il y a, par exemple, il avait horreur de passer deux fois de suite aux mêmes endroits, ce qu'il appelait le pléonasme de la locomotion. Et puis il y a aussi, c'est formidable, il y a des moments mais drôlatiques comme... Quand le héros se dit « J'ai l'air d'un mendiant, je vais me donner deux sous », de la main droite, il prit un sou dans la poche de son gilet et se l'offrit généreusement. « Tiens, mon vieux, c'est de bon cœur. »
2: Oui, tout est très drôle. Alors, c'est excessivement outrancier.
0: Oui.
2: C'est
0: scato.
2: C'est scato, et ça, c'est le truc que j'aime le moins. Et pourtant, il y en a plusieurs tartines. Mais du coup, ça appelle Jarry avec Huberois aussi. En fait, chaque chapitre est une forme de partie. Il arrive des aventures à ce Maury de Noiroff, qui va aussi bien monter une maison d'édition, ce qui permet une sorte d'illusion perdue, version rocambolesque, les éditions du Marais, ça s'appelle. Et il va aussi faire de la politique.
0: Il va être ministre.
2: Il va devenir ministre. Il va aussi extraire, avec une entreprise bizarre, l'or des pavés de Paris. Ça ne marche pas très bien.
0: Il va trouver le secret de l'immortalité,
2: oui.
0: En écrasant des enfants vivants.
2: Bah, tant qu'à faire.
0: Ah oui.
2: Non, c'est très très poussif. Après, il y a le festival des frics, en fait.
0: Parce qu'il tombe amoureux d'un des côtés d'une siamoise.
2: Voilà.
0: Et il a une femme alcoolique. Et à un moment, il y a quand même cette phrase assez cruelle et drôle. À un moment, il cherche sa femme. De loin, sur les galets, un objet en forme de tonneau frappa son regard, c'était elle.
2: Voilà, oui, parce qu'elle est excessivement obèse, mais elle est très très riche, donc ça l'arrange. il y a une femme qui donne le sein à des serpents. Enfin, il y a...
0: Lui aussi donne le sein, mais à ses collègues de bureau.
2: Oui, c'est vrai, il y a ça aussi. Non, tout est complètement barré. Après, il y a des choses qui sont plus... pas problématique, parce qu'on est en 1891, mais disons que son rapport à sa mère est discutable et oui. Ce dont il se nourrissent également, on va dire.
0: Oui, il ne faut pas le lire en mangeant.
2: Non, vaut mieux pas.
0: Dans la biographie de votre dernier recueil de poésie, sans oublier qu'en plus c'est bien la fin du monde, vous écrivez à votre sujet, enfin je ne sais pas si c'est vous qui l'avez écrit, mais j'imagine, elle adorait les soirées gothiques et regrette qu'il n'y en ait plus, zéro cave pour se trémousser sur de la musique de chauve-souris. Où en est votre attirance pour le macabre ?
2: Alors, pour le macabre, ça n'a pas bougé. Pour les caves, ça s'arrange. De temps en temps, avec des amis, nous mixons aux souffleuses, qui est un petit barguet dans le fin queer, dans le Marais. Et on a les soirées Satan is the bottom. Et nous nous amusons beaucoup à passer de la musique gothique.

0: et nous avons une toute petite chance de devenir des sujets. Et ce que je reproche, enfin, à ceux qui invoquent à tout va la liberté, le sujet, la personne, etc., c'est d'enfermer les agents sociaux dans l'illusion de la liberté qui est une des voies à travers lesquelles s'exerce le déterminisme. Bon, autrement dit, je pense que c'est à condition de s'approprier les instruments de pensée et aussi les objets de pensée que l'on reçoit sont le produit, que l'on peut devenir un tout petit peu le sujet de ses pensées. C'est-à-dire on ne naît pas le sujet de ses pensées, on devient le sujet de ses pensées à condition, entre autres choses, je pense qu'il y a d'autres instruments, il y a aussi la psychanalyse, etc., à condition de se réapproprier la connaissance des déterminismes.
1: C'est Pierre Bourdieu qu'on entend sur France Culture en 88 et je voulais qu'on l'entende parler du déterminisme parce que Chloé Delhomme, tout à l'heure, je vous ai interrogé sur le fait de s'affranchir de sa lignée, enfin de la possibilité de le faire ou pas. Et vous, c'est au lycée quand vous avez découvert Pierre Bourdieu que vous avez compris que compte tenu de votre extraction sociale et aussi de l'histoire familiale et du rôle qu'on vous avait imposé de survivante, un rôle pourri de honte et de tabou, je vous cite, c'était impossible. Et donc je fais un rappel que vous m'avez permis de faire avant l'émission, je vous ai posé la question. En 83, à Paris, votre père a tué votre mère devant vos yeux, s'est suicidé ensuite, et il vous avait pointé avec l'arme avant. Donc je voulais savoir si l'imaginaire, c'était l'émancipation totale du déterminisme.
2: Totale, je ne sais pas, parce que je vois bien que même dans l'imaginaire, je tourne toujours autour de cette scène. Mais je pense vraiment, moi, j'ai la sensation d'être devenue le personnage de fiction que je souhaitais.
1: Vous dites toujours que vous êtes un personnage de fiction.
2: Je le dis moins maintenant, parce que comme j'ai fait une pause sur 3 livres d'autofiction où j'ai eu des personnages, après ça devenait un peu compliqué. Mais je considère que ce n'est pas un pseudonyme, c'est vraiment une identité, Chloé Delhomme. Et j'ai réussi, je pense, oui, à m'affranchir d'un certain nombre de choses déterminées. Après, j'ai quand même besoin d'avoir l'aide de la psychiatrie et de la psychanalyse pour m'en sortir malgré tout. Moi, je pense quand même que la famille est quelque chose d'assez toxique de base. Et finalement, avec l'âge, en étant nulipare en plus...
1: Vous avez fait un livre dessus d'ailleurs, ça veut dire que vous n'aurez pas d'enfant par choix.
2: Par choix. Et je crois que s'affranchir complètement de la famille est quelque chose qui me va plutôt bien. Où finalement je recompose une tribu par les amis, par la delphité et la sororité. Ça comble largement et au moins il n'y a pas de place déterminée. Parce qu'en fait c'est ça aussi, dans la famille ou dans la reconstitution d'une famille... Même quand c'est avec des amis, dès que le terme est dit, et moi, en étant nullipare et écrivain un peu zinzounette, je suis toujours à la place de l'ado attardé dans ces cas-là. Donc on met un terme à ces choses-là.
1: Tout à l'heure, vous avez parlé de psychiatrie, vous avez parlé aussi de tentatives de vous supprimer. Vous étiez assez familière avec ça. C'était notamment pendant vos études. Ensuite, vous êtes prostituée. Ensuite, vous êtes devenue domina. Ensuite, vous dites que vous vous dissociez de votre corps quand vous deviez passer à l'acte. Est-ce que vous pourriez raconter l'échange qu'il y a eu avec cette psychiatre à Sainte-Anne, dont vous dites qu'elle vous a sauvé la vie, en vous demandant combien de tentatives de suicide vous aviez faites?
2: Oui, c'était après la dernière que j'ai faite, c'était la 13e en fait, donc elle m'a demandé le chiffre, je lui ai dit, elle a un petit moment de recul, et elle me dit en souriant, je pense que vous êtes douée pour beaucoup de choses, mais visiblement pas pour ça. Et en fait, qu'elle communique avec de l'humour, en plus de l'empathie, ça a débloqué un truc, j'ai fait confiance, et c'est surtout la première personne, alors que j'avais la trentaine, presque la trentaine, qui a diagnostiqué correctement. Parce qu'en fait, jusqu'à présent, en fait, je suis bipolaire à tendance psychotique, et toutes les tentatives de suicide étaient expliquées par le corps médical comme étant post-traumatique, en fait. Alors que c'était beaucoup plus compliqué que ça. Et à partir de là, on a trouvé... Bon, c'est normal, hein, toute personne qui... Un bipolaire, il met 8 à 10 ans à partir du moment où il est en lien avec un hôpital, enfin, où il fait une TS ou quoi que ce soit, pour qu'il soit diagnostiqué correctement. Donc en fait, le parcours n'était pas si bizarre que ça par rapport aux chiffres. Et moi, le diagnostic est quelque chose qui m'a beaucoup soulagée.

0: il y a des personnes que ça assomme et qui refusent d'être assignées et qui moi ça m'a permis de me dire que j'étais pas dysfonctionnelle toute seule, les neurotransmetteurs s'y mettaient aussi physiologiquement quoi.
1: Et où en êtes-vous avec l'autodestruction?
0: Ça va beaucoup mieux, je crois. Ça va beaucoup mieux. Ça se passe plus par la nourriture maintenant.
1: Mais c'est tellement bon la nourriture.
0: Oui.
1: C'est difficile.
0: C'est très difficile. Donc du coup, il y a quasiment plus que ça comme excès, quoi.
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0: croyez pas.
1: Je pense que Maury de Noiroff n'a pas entendu cette chanson dans le tutu. En tout cas, elle apparaît dans votre dernier roman, Chloé Delhomme. Ils appellent ça l'amour, aux éditions du Seuil, dans lequel il y a de multiples références à Podane. Et la narratrice s'appelle Clotilde, c'est à la troisième personne. Clotilde, comme dans Pauvre Folle.
2: Oui.
1: Est-ce que la troisième personne permet une distance? Parce que dans La règle du jeu, qui était votre ouvrage sur l'autofiction, vous parliez justement de cela et vous avez dit à plusieurs reprises dans des interviews que l'autofiction vous permettait de reprendre le contrôle sur votre vie par le pouvoir de la langue.
2: Oui, oui, tout à fait. Mais en fait, ils appellent ça l'amour et pauvre folle et sont dans la suite du cœur synthétique. C'est les mêmes personnages, juste l'héroïne n'est plus Adélaïde mais Clotilde. Et j'ai voulu expérimenter les techniques de la narration classique avec ces trois livres-là, enfin en détournant parfois un peu. Ça permet une distanciation avec le réel, mais pas avec l'émotion, en fait. Ceci étant, je crois que je préfère quand même écrire au jeu. Je vais y retourner.
1: Alors, mais dans ce roman écrit à la troisième personne, Clotilde part en week-end avec ses amis et se rend compte que c'est un endroit où, il y a quelques décennies, elle a vécu une histoire d'amour assez toxique avec un homme sous l'emprise duquel elle se trouvait. Et pendant la majorité du roman, elle n'ose pas le dire à ses amis parce que ses amis l'admirent, la prennent pour une icône féministe. Et un des mots qui revient le plus souvent, c'est la notion de honte.
2: Oui, au quel point est votre qu'elle rapport a plus de visage.
1: Oui, à un moment, elle se regarde dans la glace et elle a honte de ne plus avoir de visage.
2: Le rapport à la honte, bah, je crois que c'est comme toutes les femmes qui ont été sous emprise et qui ont eu des désagréments liés à cela, c'est la honte qui ressort en premier. Parce qu'on culpabilise énormément et il y a le regard des autres et il y a le regard de soi. Et la honte est ce qui empêche de parler souvent, en fait. Et là, en l'occurrence, dans cette histoire-là, l'histoire de l'emprise remonte avant qu'elle ait connu ses copines, puisque c'était très longtemps avant, même si c'est des amis chers qui ont une bonne dizaine d'années d'amitié, elle ne peut pas l'assumer, en fait, parce que c'était quelqu'un d'autre, en fait.
1: Alors, l'écriture ressemble presque à une parodie conte de fées à l'envers, sans prince charmant, avec des sorcières au sens noble du terme. Et il y a un moment, un rituel de sorcellerie pour prier les déesses grecques. Est-ce que vous faites des rituels?
2: Oui, je fais des rituels et je fais des rituels aux déesses aussi.
1: C'est vrai? Comment oui, ça se passe, vrai. Si vous pouvez en parler?
2: Bah, c'est avec de la sauge ou des bougies. Il y a un petit rituel que j'ai. Je me suis réapproprié des rituels assez anciens, en fait, pour de la purification, ou je le fais sur moi ou sur d'autres, pour les personnes et les espaces, oui. J'ai gardé ça.
1: Dans votre recueil de poèmes dont on va parler dans quelques instants, on vous voit en photo devant des cartes, je le sais parce que je collectionne les tarots, l'oracle Béline, est-ce que vous le tirez toujours?
2: Oui, je le tire toujours, mais maintenant avec la méthode de Maud Christen.
1: Ah oui, parce que plusieurs voyantes ont leur méthode.
2: Bah, en fait, l'oracle de Béline, vite fait, il vient du mage Edmond en 1850. Et Marcel Béline était antiquaire avant d'être voyant. C'est sûrement comme ça qu'il a récupéré les cartes d'Edmond. Il en a fait un livret, mais le livret est pas super fiable, en fait. Ça fait un siècle qu'on se trimballe un truc qui est un peu moyen. Et Maud Christen a remis de l'ordre là-dedans. Elle a ressorti avec le Mucem un nouveau, enfin, les Bélines anciennes, en fait. Et dans les Bélines anciennes, il n'y a pas la fameuse carte talisman bleu, qui est une carte que Béline a rajoutée, parce qu'en fait, l'oracle de Béline, donc l'oracle d'Edmond, normalement, l'échelle est très, très supérieure à la réalité. C'est-à-dire que les données sont justes, mais il exagère toujours dans la violence.
1: Ouais, parce que c'est un oracle assez terrifiant.
2: C'est un oracle qui est très... ouais, presque agressif.
1: Ah oui, il y a des images terribles.
2: Et la carte bleue que Béline a rajoutée est censée apaiser, alors qu'en fait, il faut lire les cartes différemment. Et là, ça se passe bien. Donc je les tire toujours, mais avec la méthode de Maud, oui.

0: Vous la connaissez par cœur, Chloé Delhomme. Dans votre roman, ils appellent ça l'amour. C'est l'une des chansons préférées de Clotilde et de son amie Judith, la petite lady de Vivien Sauvage. Mais pour l'une des amies la plus jeune du groupe, qui a 30 ans, Hermeline, c'est l'histoire, je cite, d'un hétéro cisgenre appartenant à l'espèce des importunateurs, soit des super relous. Alors, ce qui est toujours intéressant chez vous, c'est que vous parlez tout de même du choc des générations.
1: Oui, mais parce que c'est fondamental, surtout sur la question féministe, en fait.
0: Il y a des auteurs misogynes que vous avez dû apprécier.
1: Enfin, bien sûr.
0: Moi, c'est mon cas, je le reconnais. En littérature, évidemment.
1: En littérature, c'est un peu difficile de faire l'impasse. Hein. Et c'est vrai que la jeune génération a un regard très, très dur et parfois un peu qui peuvent nous paraître outranciers. Disons où les mœurs passent avant la langue. Là, dernièrement, en scrollant tout à l'heure en attendant, j'ai vu sur Instagram une jeune femme qui criait sur Jean Genet. Et c'est vrai que ça, c'est compliqué. Enfin, d'où les pincettes sur le tutu tout à l'heure.
0: Ah oui, non, mais le tutu, je pense qu'on va être cancel toutes les deux après l'émission.
1: C'est... Ouais. Non, mais c'est des choses qui sont importantes et en même temps, c'est vrai que bon, moi, j'ai 53 ans et j'appartiens à une génération qui a pas super œuvré, en fait. Hein. On n'était pas consciente. Enfin, déjà, on n'avait pas les mots. Enfin, c'est-à-dire que faut voir qu'à la vingtaine, le mot patriarcat, il circulait pas. On était dans la phallocratie. Ce qui est un peu différent parce que du coup, faire apparaître le systémique est plus difficile. Toutes ces choses-là, on n'était pas bien armés. On n'était pas que pas bien futés, on n'était pas bien armés.
0: Et ça, on va y revenir.

0: C'est votre choix musical, Chloé Delhomme. Qu'est-ce qu'on entend ?
1: On entend Corto Malaise. C'est un duo parisien. Ils sont incroyables sur scène. Ils font une petite tournée là. Et ils n'ont pas encore de label. Alors, ça serait super si ça pouvait être un peu utile de les faire entendre sur cette antenne.
0: C'est le titre chef de projet.
1: Oui, chef de projet. Ils n'ont que des titres assez politiques et parodiques. Il y a Pizza 4 Violence aussi, Noël en solo. Et il y a une chanson qui n'est pas encore sur les plateformes, que j'adore en concert, qui est « Je suis gothique et je t'emmerde ».
0: Ah, bon, on voit l'emprunt.
1: C'est pour moi.
0: C'est pour vous, bien sûr. Il y a du Brigitte Fontaine un peu dedans.
1: Un peu, aussi. Ouais.
0: Est-ce que vous écoutez toujours Indochine avec lesquels vous avez collaboré et sur lesquels vous avez écrit ?
1: Oui, oui, toujours. J'ai collaboré sur le dernier album encore, sur deux morceaux. Bon, Nicolas n'a pas gardé beaucoup de textes. Hein. Il réécrit derrière. Mais oui, et puis le dernier album est super. Et c'est assez étonnant pour ce groupe qui a 40 ans. De voir où ils en sont là avec le, c'est le groupe qui a le plus vendu de places de concert, je crois que c'est historique même en France. Et moi ça me fait très plaisir puisque en tant que fan de la première heure, je les ai accompagnés pendant la petite traversée du désert des années 90. Et c'est assez marrant de voir en concert toutes les générations qui se mêlent. Non, c'est mon doudou, hein, de Chine. 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
1: C'est votre chanson, Chloé Delhomme, RTT à Trastevere, sur les fabuleuses mésaventures d'une héroïne contemporaine. Un album qui décline votre roman de 2020, Le Cœur Synthétique, qui a reçu le prix Médicis. Vous aimez faire des extensions de vos romans ?
2: Ah oui, oui, depuis toujours, en performance, en lecture musicale, en pièces sonores. Oui, c'est important pour moi. Puis j'aime bien lire, j'aime bien poser la voix. Tout ça, c'est des exercices qui m'amusent. Et ce que je préfère au monde, c'est recevoir de la musique avec le yaourt, on appelle ça.
1: C'est-à-dire une langue qui ne veut rien dire.
2: Oui, mais qui fait le nombre de pieds et avec la mélodie voix. Et inventer le texte dessus, c'est mon exercice favori, ça.
1: Je vous ai demandé une découverte pour les auditeurs et vous avez choisi un livre collectif, Tram, Poésie dans la ville, paru aux éditions du Bunker.
2: Oui, alors c'est un projet d'Hélène Lecaux qui est la directrice des éditions du Bunker. Elle s'est associée avec des organismes urbanistes excessivement sérieux et ils ont fait un appel à projet de poèmes dans plusieurs villes de France où il y avait cette association. Ces poèmes m'ont donné ce livre qui est... très chouette, parce qu'il y a un peu tous les genres de poésie et de langue dedans. Et tout
1: illustré.
2: Ça. Oui, et ça parle de la ville, et le livre est très beau, il a une couverture, on dirait en aluminium, enfin c'est très joli. Et ces poèmes, pour la plupart, vont se retrouver dans la ville à terme. Donc je ne sais plus, je crois que c'est à Lyon, où quand la nuit arrive, il y a une peinture spéciale qui fait que à la nuit tombée, les poèmes vont apparaître sur les murs en phosphorescence. Enfin, il y a plein de des affichages et tout. Et les textes sont super. Et les éditions du Bunker, c'est vraiment une petite maison d'édition qui mérite d'être suivie. Les objets sont très jolis et les contenus sont formidables, vraiment.
3: Justement, défendre la langue dite littéraire contre la langue de la com. Et je reprends ce mauvais jeu de mots, commu, tiré, niqué. J'ai honte aussitôt, mais c'est Elfriede Jelinek qui fait ce jeu de mots-là, oui. Ça m'amusait beaucoup de pointer du doigt la sale vert qui a mauvais esprit, qui est grossière parfois, injurieuse parfois. C'est ma copine.
1: C'est Lydie Salvert qu'on entend dans la 20e heure en 2024. Non seulement c'est votre amie Chloé Delhomme, mais même marraine famille choisie. Et elle a fait la préface de « Sans oublier qu'en plus c'est bien la fin du monde » paru en mars dernier aux éditions du Castor Astral. Le premier recueil à regrouper vos poèmes et vos paroles de chansons. Il y a RTT à Trastevere dedans. Et alors elle raconte dans sa préface, ce qu'on retrouve plus tard dans un des poèmes, que vous souhaitez la mort de votre enfant intérieur, celui qui a assisté au drame que j'ai déjà évoqué. Mais que depuis que vous avez réussi à mettre à mort une image qui vous hantait, vous dormez mieux.
2: Oui, c'est vrai, il y a eu un... En fait, toutes les nuits, je ne voulais pas dormir parce que je retrouvais mon père qui me visait, en fait.
1: C'était
2: systématique. Et puis avec un gros travail, y compris sur les rêves lucides, il y a eu une fois où je lui ai dit « tu es mort, tu dégages ». Et en fait, depuis, ça va beaucoup mieux. Comme quoi.
1: C'est formidable ça, parce que les rêves lucides, c'est très intéressant. Est-ce que vous pouvez en dire un petit mot ? Comment est-ce qu'on peut s'entraîner ?
2: Alors, il faut se mettre dans un état particulier entre la veille et le sommeil. Et pour vérifier, il faut regarder ses mains, en fait, quand on est dans le rêve. Et si on arrive à voir, enfin moi c'est comme ça que j'avais procédé, on arrive à voir ses mains et à bien voir qu'on est conscient dans le rêve et on essaye d'interagir un peu, de modifier la trame.
1: D'avoir du contrôle dans son rêve.
2: D'avoir du contrôle sur le cauchemar, oui. Mais du coup on peut s'entraîner avant de tomber dans le cauchemar. Bon moi c'était compliqué puisque c'était que des cauchemars, donc...
1: Vous dites que vous pensez que le traumatisme vous survivra en fantôme japonais.
2: Oui, je crois qu'il est tellement là qu'il partira jamais. Ouais. En fait, c'est le truc qui est un peu désagréable avec la mémoire du corps aussi. C'est que quoi que je fasse, le 30 juin à 19h, je suis dans un état d'effondrement total. Et j'ai essayé des tas de choses pour me divertir. de la douleur. Et en fait, même quand j'essaye d'oublier la date, elle revient.
1: Est-ce que vous voulez bien nous lire un poème de ce recueil ?
2: Je vais vous lire le poème d'ouverture qui s'appelle un peu comme un exergue qui aurait mal tourné. Sylvia Plath a écrit « La poésie ne sauve pas, la poésie ne sauve rien, mais il y a la poésie. » Dans le réel, à 30 ans, Sylvia Plath a posé sa tête dans le four à gaz. Si je ne l'ai pas copié, c'est parce que de nos jours, les fours sont électriques. Mais surtout, oui, surtout, parce que je crois au verbe souverain et alchimique. Rien ne peut écailler la couleur des voyelles, même pas le capitalisme, qui pourtant sait y faire pour frotter tous les mots avec du papier de verre et puis les évider de leur sens, de leur sang. Bien sûr, il sait y faire, pour effacer les mots et en créer plein d'autres, très laids et en plastique, jetés dans les open space comme des jouets à des chiens qui doivent être détournés de ce qui les occupe. Une ancestrale astuce pour raccourcir la laisse et nous faire oublier que ce n'est pas le monde qui nous pense. Le monde ne pense plus, il bave, juste c'est ça, il bave. Chaque jour dans cette salive, même la boue se dissout tout autant que nos crânes. Chaque jour, nous nous noyons. Si ma noirceur crépite, le long d'un ciel de traîne, corps vivant, peut-être femme accomplie, arrivée de si loin, j'ai tué de mes mains combien de serpents blancs avant de crever le vide, disséquer ma fureur, poignarder toute aigreur, les consonnes sont lucides, le réel ne peut rien dès qu'elles sont pigmentées. La poésie sauve ça et fait un joli teint, alors il y a la poésie.
1: Vous avez découvert la poésie par le Lagarde et Michard de votre mère, qui était professeure de français, et qui vous avait notamment fait connaître Ophélie de Rimbaud. Et alors, on peut dire que c'est de la poésie aussi, même si c'est du théâtre, Le songe d'Athalie de Racine.
2: Oui.
1: Et il paraît que Les Alexandrins, c'est votre rythmique intérieure.
2: Oui, en fait, je dois souvent déconstruire l'ascension en 12 que j'ai en premier jet. Même quand la langue est ultra vernaculaire, pour ne pas dire orale. Mais à l'écrit, ce qui vient, c'est souvent... Enfin, de toute façon, c'est toujours une scansion binaire. Ça peut être des octos, mais en général, c'est en 12, ouais.
4: Face à la mort, quoi ? La rigolade ou l'art ? Alors, c'est Raymond Queneau qui disait « Il faut l'art, mais il faut la rigolade. Il faut la rigolade. » Mais il faut l'art. Je trouve que c'est un assez beau programme. Et lorsqu'il a dit ça, j'ai pensé à ce que Baudelaire raconte sur Edgar Poe. Il fut grand, non seulement dans ses pensées sublimes de poète, mais aussi en tant que farceur. Mais oui, quelle parade face à, peut-être pas la mort, mais la pensée de la mort. Ou alors, je me suis amusé, si on peut dire, dans le livre, à essayer de les dénombrer. Bon, c'est pas exhaustif, c'est peut-être pas très juste, mais enfin, ça, dans une certaine direction. Donc, il y avait la poésie, justement, comme parade. Ou si vous voulez, la littérature, ou la poésie, c'est pareil. L'érotisme, le mysticisme, et l'aventure, l'aventurier, dont on sait très bien qu'une une des motivations, si on peut appeler ça motivation consciente ou inconsciente, très souvent ça a été, Lawrence, chez Malraux, chez qui vous voulez, chez les grands aventuriers, ça a été certainement une grande peur devant la mort.
1: La première fois que j'ai entendu Jean-Jacques Schul dans L'heure bleue de Laure Adler sur la chaîne en 2022, j'ai été émerveillée. Je crois qu'elle pose uniquement 4 questions et qu'il parle presque tout seul pendant toute l'émission. Et c'est merveilleux. Et vous l'adorez, Chloé Delhomme.
2: Oui, j'aime beaucoup, beaucoup Jean-Jacques Schul.
1: Vous citez même, je crois, Rose Poussière dans votre recueil de poésie.
2: Oui, Rose Poussière a été vraiment un choc. Ça a été très important. Après, j'ai mis un temps fou à mettre la main sur Telex numéro 1, puisque c'est un texte archi épuisé. Et j'ai suivi Naissance des fantômes et Ingrid Cavan, évidemment, à l'époque. Je l'ai fréquenté un peu aussi, Jean-Jacques. Non, c'est un homme délicieux et c'est un travail... on est dans les premiers... Enfin, pas les premiers du tout, mais bon, je veux dire, c'est un hybride. C'est quelqu'un qui est à cheval entre le collage, le montage, la poésie, le cut-up, plein de choses. Et c'est un homme très, très, très cultivé et excessivement drôle.
1: Il nous reste quelques secondes, Chloé Delhomme. Je sais que vous aimez aussi Guyotat et Baudrillard, mais est-ce que vous pourriez recommander un livre de n'importe quelle époque? Juste le titre, l'auteur, pas d'explication pour les auditeurs.
2: Ça vient de sortir, ou ça va sortir dans quelques jours, Jean-Michel Maubert. Le titre, c'est Husmel et autres poèmes noirs, et c'est aux éditions du Bunker.
1: Bah, décidément, ces éditions, on va s'y intéresser.
2: Ah, il faut.
1: Merci beaucoup, Chloé Delhomme.
2: Merci à vous.
1: Vous signez la préface du roman Le Tutu de Princesse Sappho qui vient d'être publié par les éditions Tristram. Votre recueil, sans oublier qu'en plus c'est bien La fin du monde, est paru en mars dernier aux éditions du Castor Astral. Et votre dernier roman, Ils appellent ça l'amour, aux éditions du Seuil. Cette émission a été réalisée par Lola Costantini, préparée par Céline Villegas, Anaïs Boucher et Franck Olivar. À la programmation musicale, Juliette L'Orphelin. À la technique, Alex Olaré Ouajou Otinois.

0: Et dans un instant, Very Good Trip par Mishka Assayas.
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0: 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Tout de suite, le flash par Alexandra Duboucheron. Bonsoir Alexandra.
3: Bonsoir à tous. Une liste de 26 joueurs, c'est ce qu'a dévoilé Didier Deschamps ce soir sur TF1 pour le Mondial de football 2026. Au-delà des noms déjà attendus, notamment en attaque, le capitaine Kylian Mbappé et le ballon d'or Ousmane Dembélé, le sélectionneur des Bleus a choisi l'attaquant Jean-Philippe Mateta pour pallier le forfait d'Hugo Ekitike blessé, le défenseur Maxence Lacroix, 26 ans et 2 sélections, ou encore le très jeune Robin Risser, 21 ans au poste de troisième gardien, élu meilleur gardien de Ligue 1 avec le RC Lens. Didier Deschamps l'a préféré à Lucas Chevalier. Le premier match des Bleus, ce sera le 16 juin face au Sénégal à New York. 1500 personnes participent actuellement à une rave party à Saint-Privat-du-Faux dans le nord de la Lozère selon la préfecture qui annonce avoir mobilisé 120 membres des forces de l'ordre sur place. Environ 200 véhicules ont été repérés sur les axes routiers aux alentours. Ce matin, des centaines de teufeurs qui tentaient d'arriver sur le site se sont heurtés aux gendarmes et aux agriculteurs qui bloquaient les accès. 4 personnes en garde à vue 3 jours après la fusillade qui a fait 2 morts et 6 blessés au quartier des Moulins à Nice. Les suspects ont été interpellés à Nice et dans les Bouches-du-Rhône entre la nuit dernière et aujourd'hui. Selon le parquet de Marseille, l'un d'eux, eh bien le principal suspect, l'homme avait ouvert le feu sur une place commerçante en plein jour, tuant 2 pères de famille de 39 et 57 ans. Nouvelle saisie spectaculaire de drogue au large de la Guyane, près de 3,5 tonnes de cocaïne découverte par la marine française. Il y en a pour plus de 200 millions d'euros. La drogue était dissimulée dans les cales d'un bateau de pêcheurs en partance pour l'Afrique de l'Ouest. 7 hommes originaires du Guyana et du Venezuela ont été interpellés. Moscou mise sur l'escalade plutôt que sur la négociation, déplore ce soir le chancelier allemand Friedrich Merz sur X après les attaques massives des Russes la nuit dernière en Ukraine, à Kiev notamment, la capitale. Elles ont fait 10 morts et 45 blessés, selon le dernier bilan donné ce soir par le président ukrainien Volodymyr Zelensky. Le Hezbollah dit avoir visé des soldats israéliens dans le nord d'Israël aujourd'hui avec un drone. Ce matin, l'armée israélienne avait annoncé plusieurs blessés civils dans une attaque de drone de la milice pro-Iran après avoir mené de nouvelles frappes contre le Hezbollah au sud Liban. Le nouveau premier ministre irakien veut un monopole d'État sur les armes. Ali al-Zaidi a détaillé le programme de son gouvernement aujourd'hui après avoir reçu la confiance du Parlement irakien. Les États-Unis font pression depuis des mois sur Bagdad pour désarmer les milices pro-Iran dans le pays. Xi Jinping propose à Donald Trump son aide pour ouvrir le détroit d'Ormuz. C'est ce qu'affirme le président américain cet après-midi dans une interview à la chaîne Fox News au premier jour de sa visite officielle en Chine. Il affirme aussi avoir la garantie que Pékin n'enverra pas d'équipement militaire à Téhéran. Au-delà de l'Iran, les deux dirigeants ont discuté ce matin de l'Ukraine, de la Corée, mais aussi de Taïwan, dossier ultra sensible sur lequel le président chinois a mis en garde les Américains sur un risque de conflit.
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3: Vous écoutez France Inter 21h04, c'est l'heure de Very Good Trip, tout de suite avec vous Mishka Assayas.
8: Merci beaucoup Alexandra Duboucheron, bien sûr vous êtes de retour à 22h pour nous présenter le dernier point sur l'information. Ce soir, eh bien, après cette journée pluvieuse, au mieux contrastée, eh bien, je vous propose des mélodies lumineuses et enchantées pour vous apporter ce soir la chaleur et la joie qui nous ont manqué. C'est parti. 1, 2, 3, 4.

I Wanna Feel Pretty. Beaucoup ont sûrement pensé au regretté Elliott Smith en écoutant cette chanson que signe un musicien américain qui n'a rien d'un nouveau venu et qui s'appelle Greg Mendes. Greg Mendes qui publiera dans une quinzaine de jours son nouvel album Beautyland. Alors je sais, j'y reviens puisque je vous ai déjà présenté une première fois Greg Mendes, mais en fait c'était un peu en passant, il y a un peu plus d'un mois, et j'y reviens parce que vraiment, il mérite d'être mis en lumière. C'est, vous disais-je, un musicien nord-américain basé dans la ville de Philadelphie depuis une vingtaine d'années. À vue de nez, je dirais qu'il a entre 35 et 40 ans et une expérience déjà solide puisque adolescent, j'ai appris ça, il a joué de la guitare et chanté au sein d'un groupe punk hardcore. Mais Greg Mendes a trouvé sa voix en composant et enregistrant des chansons grâce, c'est inattendu, au micro intégré dans son ordinateur portable. Des chansons qu'il chantait à bas volume dans sa chambre à Philadelphie pour ne pas déranger ses colocataires. Il a diffusé tout seul au cours des premières années ses enregistrements faits à la maison. Ça n'a pas eu beaucoup d'impact. Mais l'exemple, en tout cas, de Elliott Smith l'a poussé à persévérer, à exprimer son mal-être sans pousser de hurlements, sans faire de bruit. C'est souvent d'ailleurs un paravent derrière lequel il est confortable de s'abriter, le bruit, la surenchère et la douceur, eh bien peut-être que ça peut davantage transmettre la très fine torture aiguë de la douleur, parfois. Enfin, en tout cas, c'était le cas de Elliott Smith. Alors, il ne faut pas se fier à l'apparence d'étudiant sage à lunettes de Greg Mendes, puisqu'il a lutté contre de très mauvaises habitudes quand il était jeune, alcool et crack, il s'en est ouvert. Et pour gagner sa vie, eh bien Greg a dû travailler sur des chantiers de construction et c'est ainsi qu'il s'est sérieusement blessé au poignet droit, ce qui l'a contraint à lâcher la guitare un certain temps et à se mettre à l'orgue. Je vous le disais, je vous le répète, si vous êtes des amateurs des premiers enregistrements de Elliott Smith, je pense aux albums Roman Candle de 94 ou également de l'album Either Or de 1997, eh bien l'album sans titre de Greg Mendes paru en 2023 et le nouveau Beautyland qui va apparaître très prochainement, eh bien c'est vraiment pour vous. Alors, il n'y a pas encore de date en Europe prévue, mais dès qu'il y en aura, je vous préviendrai parce que je pense que Greg Mendes est un musicien qui mérite d'être vu sur scène. Autre musicien que je vous ai présenté il n'y a pas très longtemps. Alors lui, il est plus jeune, je crois que c'était dans la même émission, c'est un New-Yorkais dont l'état civil est Max Clark, mais qui signe, c'est très fréquent aujourd'hui, ils ont tous des alias bizarroïdes, sous le nom de Cutworms, en deux mots, en un seul, Cutworms, ça désigne une sorte de chenille. Alors lui aussi a été pas mal inspiré par Elliott Smith, décidément, il a beaucoup marqué, et d'ailleurs même, il était marqué durablement par Elliott Smith, et c'est impossible de ne pas penser un peu aux chansons de Smith quand on entend les chansons du nouvel album de Max Clark, un album auquel il a travaillé sous la supervision de Jeff Tweedy, qui n'est autre que le chanteur et compositeur du groupe Wilco, en première partie duquel Max Clark et son groupe d'accompagnateurs, donc Cutworms, avaient joué en tournée. Jeff Tweedy a mis en avant la voix de Max Clark, sa fêlure, c'est très marquant dans ce nouvel enregistrement. Un enregistrement dont le son est moins lisse que ce que Clark avait enregistré par le passé. Il avait entre autres été assisté par le duo new-yorkais des Lemon Twigs, les frères d'Addario, d'ailleurs qu'on va retrouver tout à l'heure, je vous en dirai deux mots, dans un tout nouveau titre. Mais tout de suite, c'est Max Clark, alias Cutworms, dans un titre qui s'appelle Worlds Unknown, extrait d'un album intitulé Transmitter, et c'est ce soir dans Very Good Trip sur France Inter.

Mean to Me, une mélodie extraite de Look for Your Mind, le nouvel album des Lemon Twigs. Lemon Twigs, le nom qu'ont adopté deux frères new-yorkais passionnés par divers styles qu'on pratiquait vers la fin des années 60 et le début des années 70. Vous l'avez entendu, c'est une mélodie plaquée sur une suite d'accords plutôt jazzy avec tout un entrelacs d'harmonie vocale qui évoque en particulier à la fin de la chanson quelques réminiscences de l'album Pet Sounds des Beach Boys. Un album qui est paru il y a tout juste 60 ans, presque jour pour jour, en mai 1966. Pet Sounds, c'est un album qui a sans doute plus marqué le milieu des jeunes musiciens de la période, notamment Paul McCartney et John Lennon, que les programmateurs de radio et le grand public, qui avaient été assez déconcertés par ces chansons mélancoliques au tempo alangui qui était très loin de la joie de vivre qui avait fait le succès des Beach Boys. Je célébrerai la beauté de Pet Sounds dans une prochaine émission, sans doute avant la fin du mois. C'est un album qui, pardon pour la parenthèse personnelle, a changé ma vie. Quant aux Lemon Twigs, eh bien je reviendrai tout à l'heure sur eux parce qu'ils le méritent amplement. Mais avant ça, je tiens à éclairer ce soir une nouvelle fois, je sais, je l'ai déjà fait, un jeune groupe de Chicago qui s'appelle Freako, F-R-I-K-O. Je l'ai découvert au début de l'année avec un grand enthousiasme. Quelque chose de Elliott Smith aussi, bah décidément, je pense beaucoup à lui, dans la voix écorchée du chanteur, compositeur et guitariste du groupe Freako, un certain Nico Capetan. Un petit gars frisé, le fils d'un couple de restaurateurs d'origine grecque qui vient de Evanston, c'est un quartier du nord de Chicago, c'est au bord du lac, et il a pu suivre très tôt, je l'ai appris dans une interview, très tôt à l'école, une filière musicale. Il sait donc lire et écrire la musique et pratique plusieurs instruments, notamment le piano et la guitare, mais aussi la batterie. Avec sa camarade étudiante, batteuse et multi-instrumentiste, Bailey Minzenberger, et un bassiste, eh bien Nico Capetan a répété de longs mois et même années avant de se lancer sur scène. Et quand Freako a pu donner ses premiers concerts, eh bien le groupe était parfaitement au point. Le talent mélodique et vocal et le feu de Nico Capetan sur scène ont tout de suite suscité l'enthousiasme du public. D'ailleurs, il y a aussi un atout qui le distingue, c'est son jeu de guitare extrêmement précis, qui va chercher des harmonies jamais banales, entraînant des suites d'accords qui ne sont pas toujours prévisibles, sans que pour autant ce soit tarabiscoté. Ce qui rappelle Elliott Smith, encore une fois, lui aussi formé d'ailleurs comme Nico Capetan au piano classique. Encore un point commun. Et puis chez Freako, j'ai oublié de le mentionner, tout le monde chante, c'est un peu comme chez Arcade Fire. Ce nouveau titre signé Freako s'appelle Gas, il est extrait de l'album Something Worth Waiting For, et il me reste à vous dire que Freako jouera, ce sera le 15 août prochain en France, à la Route du Rock à Saint-Malo.

Un parfum de folk rock psychédélique dans cette chanson, signée White Fence, intitulée That's Where the Money Goes, entre parenthèses, Seen from the Celestial Realm. Voilà où part l'argent vu du royaume des cieux. Derrière ce nom de White Fence se cache un natif de San Francisco, de sa région, je sais pas trop, un certain Tim Presley. Ce qui est curieux parce que cette chanson sonne vraiment très britannique et si j'avais écouté ça à l'aveugle, j'aurais dit c'est le son d'un groupe anglais du milieu des années 80, de l'après-punk qui se serait inspiré du style des Kinks des années 66-67. Mais pas du tout, c'est de maintenant, c'est d'aujourd'hui et cet extrait d'un album signé White Fence intitulé Orange. Alors, Tim Presley, l'homme qui se cache derrière ce nom, est à la fois peintre et musicien. J'ai eu l'occasion de vous parler de lui à l'occasion de ses collaborations, c'était il y a plusieurs années, avec la musicienne galloise Kate Le Bon, qui fut naguère sa compagne. Ensemble, ils ont réalisé deux albums de style folk jazz expérimental un peu loufoque sous le nom de Drinks. Presley, qui a commencé punk, est un peu comme son camarade et collaborateur californien Ty Segall, une sorte d'anglophile obsédé. Obsédé par quoi ? Eh bien par cette fantaisie propre à certains musiciens britanniques et qui a été particulièrement illustrée au cours de la période dite psychédélique de la fin des années 60, période durant laquelle on a vu s'affirmer de façon éblouissante ce goût de l'absurde, du loufoque, du nonsense, comme ils disent, cette liberté qui poussait ces musiciens aux associations de styles les plus incongrues, toujours évidemment étayées par un solide savoir technique. Tim Presley a cherché, sous le nom de White Fence, à créer dans son nouvel album des chansons plus classiques, plus structurées, sur le modèle, entre autres, de celles que Ray Davies chantait avec son groupe les Kinks. Tim raconte qu'il a mis des années à écrire les chansons de son album, tellement il était perfectionniste. Il a mis beaucoup de temps à les polir, à les raffiner. En revanche, il a seulement mis une semaine à les enregistrer, c'est dire qu'il était archi prêt. Voici maintenant un groupe que je n'ai jamais diffusé dans cette émission. Il est new-yorkais et s'appelle Frog, comme une grenouille. Et il a pour particularité, ce groupe Frog, d'être animé par un compositeur, chanteur et multi-instrumentiste qui a un autre métier dans sa vie, un métier qui lui permet donc de la gagner, cette vie, et d'assurer le confort de sa famille, parce qu'il est un père de famille. C'est un décorateur de cinéma du nom de Daniel Bateman. J'ai lu ça dans une interview sur je ne sais plus quel site internet. Alors il raconte sa vie, il se lève à 4h30 du matin, il prend les transports, il arrive sur le plateau d'un tournage à 6h du matin. Il peint, il construit, il installe. À 5h du soir, il est chez lui. Il s'occupe avec sa femme de ses enfants. Et une fois ses tâches accomplies, que fait Daniel Bateman ? Eh bien, il s'enferme et il travaille à ses chansons tous les jours.

très jeune new-yorkaise, hein, 25 ans d'âge moyen. Alors Tchotchke, c'est un mot yiddish qui signifie à peu près Kaamelott. Hein. La batteuse et chanteuse Anastasia Sanchez est d'origine californienne, hein, de Los Angeles, mais elle vit à New York depuis qu'elle est la fiancée de l'aîné des frères D'Addario, donc de Brian D'Addario, qui est la moitié des Lemon Twigs. Et d'ailleurs, ce sont les Lemon Twigs qui ont orchestré les chansons de l'album de Tchotchke qui vient de sortir, Play and Dumb. Et d'ailleurs, ils ont également supervisé l'enregistrement. Et c'est un album donc que Tchotchke a publié l'année dernière. Vous entendrez une chanson qui s'appelle Now I Love You, juste après celle-ci de Frog, Bedtime to Fall in Love Again. Et le tout, eh bien le tout est ce soir dans Very Good Trip sur France Inter.

I've got a broken heart, une chanson signée par les Lemon Twigs, bah que revoilà. Une chanson, alors comme on n'en fait plus, reposant sur un riff de guitare carillonnant. On aurait pu entendre ça pratiquement à l'identique dans la compilation Nuggets, qui remonte à 1972 et qui réunissait, ça date, qui réunissait des chansons de rock garage américain qui étaient déjà anciennes par rapport à 72, des chansons plutôt du milieu des années 60, au son qu'on considérait déjà, 7 ans plus tard, comme rétro. C'est une compilation qui a eu énormément d'impact. Elle a été à la source vraiment de la renaissance qui a été le punk rock au milieu des années 70. Et cette compilation, elle avait été réalisée par nul autre que Lenny Kay, le guitariste qui a guidé les premiers pas de Patti Smith dans la musique et qui est resté des décennies auprès d'elle. Alors cette chanson ne figure pas dans le nouvel album Look for Your Mind que les frères Brian et Michael DeDario, soit les Lemon Twigs, viennent tout juste de publier un album qui s'appelle Look for Your Mind. Et alors cet album, ils l'ont enregistré dans leur studio, celui qu'ils ont équipé il y a plusieurs années déjà, dans le nord de Brooklyn. Un studio qui est bourré de matériel vintage, dans un espace très exigu, puisque la batterie, par exemple, a été installée dans la salle de bain. Pour vous donner une idée, surtout que c'est compliqué, parce que le batteur des Lemon Twigs est un géant. Bon. Alors, je vous avais parlé pour la première fois, il y a 10 ans déjà, de ces deux frères new-yorkais. Je rappelle que Twig, ça veut dire brindille en anglais, et c'est vrai qu'ils avaient l'air alors de gringalets, d'autant qu'ils étaient alors extrêmement jeunes, 19 et 17 ans seulement. Le cadet des frères de Dario, Michael, n'avait que 15 ans, imaginez, quand ils ont composé les chansons de leur premier album Do Hollywood, qui était sorti donc en 2016. Une de ces étrangetés anachroniques surgit dans un contexte musical qui était déjà largement dominé par le style électro, R&B, enfin le rap, etc. Il faut dire qu'ils avaient des raisons, ces deux garçons très jeunes, d'être à contre-courant, puisque leur père était un musicien toujours vivant, qui déjà en son temps, le début des années 70, imitait à lui tout seul le style des Beatles et des Beach Boys psychédéliques. Il jouait tout seul, le père de Dario, de tous les instruments en studio. Alors, Brian et Michael ont été vraiment à bonne école. Ils ont chanté l'un et l'autre enfant dans des comédies musicales. Donc, ils avaient déjà du métier à l'adolescence. Et Pour inspirer leur propre musique, eh bien, ils ont puisé dans la discothèque de vinyle rare de leur père, Nilsson, Badfinger, The Left Bank, enfin, des albums de représentatifs de ce qu'on a pu appeler la pop baroque, entre guillemets, c'est-à-dire, pour être clair, une forme de variété orientée par les expérimentations psychédéliques de la fin des années 60. Dans ces albums, on mélangeait à l'instrumentation du rock des instruments anciens, le clavecin, on mettait aussi des bruitages électroniques qu'on découvrait dans ces années-là avec un enthousiasme naïf, et puis surtout, il y avait sûrement des harmonies vocales d'un très grand raffinement. Alors, en quelques années, eh bien, les Lemon Twigs ont eu le temps de se roder, et leurs chansons ont vraiment gagné en naturel et en fluidité, perdant ce côté peut-être un peu trop alambiqué de leur début. Les Lemon Twigs seront en tournée en France en octobre prochain. Quand ce sera le moment, je vous rappellerai les dates. On continue ce programme en compagnie d'un jeune groupe de Chicago qui s'appelle Bridget Calls Me Baby. Bridget, comme Brigitte Bardot. Son chanteur Wes Levens est, de son propre aveu, un francophile de l'école rétro qui cite les films de la Nouvelle Vague et les sempiternels Godard et Truffaut. Alors les goûts d'ailleurs de Wes Levens ne s'arrêtent pas au cinéma. Il a, dit-il, aussi été formé par l'écoute des disques de ses grands-parents qui étaient des amateurs d'Elvis et du grand chanteur texan Roy Orbison. Et on peut trouver dans la belle voix de Wes Levens quelque chose qui, c'est vrai, pourrait évoquer le souvenir de ce lyrisme désolé qui caractérisait le style de Roy Orbison. Mais enfin, c'est surtout le jeune Morrissey, le chanteur et parolier des Smiths dans les années 80, dont Wes Levens s'est un peu fait la dégaine d'époque. Coiffure rockabilly, grande chemise blanche ouverte sur un torse glabre tatoué. En ce qui concerne Wes Levens, on est quand même en 2026. Bridget Calls Me Baby a déjà été sollicité aux États-Unis en première partie de groupes très connus comme Muse et les Strokes, ce qui n'est pas rien. Et ce titre est extrait du tout nouvel album du groupe qui s'appelle Irreversible, et la chanson c'est There Always.

Là encore, un son et un style très rétro dû à un groupe d'aujourd'hui. La chanson s'appelle Already Dreaming et le groupe Off Montreal, de Montréal, qu'on est très heureux de retrouver parce que c'est un groupe qui avait enthousiasmé de nombreux amateurs il y a déjà une vingtaine d'années. Je me souviens d'un album qui s'appelait The Sunlandic Twins. Enfin, j'ai vérifié le nom, je ne me rappelais pas. Un album aux chansons mélodieuses et pleines de fantaisie. On était, mettons, quelque part entre les Sparks et un groupe comme MGMT, hein, je dirais. Ils ont publié le groupe Off Montreal depuis près de 30 ans, un nombre incalculable d'albums. Je vous recommande surtout celui de 2010 qui s'appelle False Priest, auquel avait participé la chanteuse Janelle Monáe, elle aussi originaire de Géorgie, de la ville de Atlanta, comme Kevin Barnes, qui est l'âme, enfin, ou le cerveau, comme vous préférez, du groupe Off Montreal. Alors, Kevin Barnes, c'est un homme qui a aujourd'hui un peu plus de 50 ans, et lui aussi, bah, comme les frères Brian et Michael de Dario, il a été fasciné par la magie d'une certaine musique du milieu et de la fin des années 60. Alors lui, ses points de référence sont les albums de The Village Green Preservation Society des Kinks, et puis j'en ai parlé, parce que tout le monde connaît ça aujourd'hui, Pet Sounds des Beach Boys, qui n'a pas toujours été un album très populaire, entre parenthèses. Off Montreal publiera son nouvel album au début du mois de juin prochain, et j'ai été très séduit donc par cette chanson que vous venez d'entendre, Already Dreaming, qui fait ressurgir pour moi, enfin de loin, quelque chose du jeune Robert Wyatt. On poursuit ce programme très mélodieux avec un duo qui a été formé il y a une bonne dizaine d'années par deux garçons originaires d'un quartier du nord de Los Angeles, un quartier qui s'appelle Eagle Rock, et qui se font appeler les Milk Carton Kids, les gamins au pack de lait. Leur approche, alors, à eux aussi, est délibérément anachronique avec leur allure d'étudiants sages du début des années 70, complet sombre et chemise blanche, coiffure bien peignée. Ils se tiennent sagement sur scène, chacun armé d'une guitare folk. Leur référence est évidemment le célèbre duo Simon & Garfunkel, mais il y a aussi quelque chose d'un autre duo plus récent et moins connu, enfin de certains, qui a marqué le monde de la musique dite indépendante ou alternative au début des années 2000. Je pense aux deux Norvégiens qui se faisaient appeler Kings of Convenience, c'est très proche. Cette chanson signée par les Milk Carton Kids s'appelle Blue Water.

Le duo californien des Milk Carton Kids, cette toute nouvelle chanson qui s'appelle Blue Water, extraite de leur album Lost Cause Love a Fool. Le duo se produira en janvier 2027 et dans très longtemps en tournée au Royaume-Uni. J'espère qu'il y aura des dates en Europe continentale et bien sûr en France. Je vous tiendrai au courant. Alors, je ne vais pas vous faire l'injure de vous présenter le musicien que vous allez entendre maintenant. Je pense que vous le reconnaîtrez sans peine. C'est par lui que j'ai choisi de conclure cette programmation très axée autour de la mélodie. On pourrait dire que ce musicien est le maître de tous les musiciens que j'ai programmé ce soir. Il n'est pas tout jeune et il publiera à 83 ans, dans deux semaines, son nouvel album. Un indice, dans cette chanson, il chante un duo avec Ringo Starr. Et c'est une évocation de leur jeunesse. Ben non, si vous avez dîné, vous n'avez rien gagné, je le regrette.

0: McCartney, bien sûr, en duo avec Ringo Starr, c'était jamais arrivé, dans cette chanson toute nouvelle qui s'appelle Home to Us, extraite du nouvel album de McCartney, apparaître dans 15 jours, The Boys of Dungeon Lane, un album que j'attends avec impatience. On y reviendra évidemment à sa sortie. Merci beaucoup à Vincent Godard qui a réalisé et mis en onde l'émission de ce soir. Merci également à Guillaume Cohener pour le site internet ainsi qu'à Romain Couturier à la discothèque de Radio France. Tout de suite après les informations, vous retrouverez mon camarade Mehdi Maizi pour son émission à la régulière. Ce soir, il recevra le cinéaste des films Camping, Fabien Onteniente.
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0: 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Et tout de suite, c'est Alexandra Dubouchereau qui nous rejoint pour nous présenter le tout dernier point sur l'information. Bonsoir Alexandra.
4: Bonsoir Miska, bonsoir à tous. Et d'abord, cette fusillade ce soir à Nantes, elle s'est passée vers 19h30. Selon nos informations, un adolescent a été tué par balle. Deux autres personnes sont blessées. Les tireurs ont pris la fuite. On n'en sait pas plus pour l'instant, mais le ministre de l'Intérieur se rend sur place demain matin, selon l'entourage de Laurent Nunez à l'agence France Presse. À Nice, c'est une avancée majeure dans l'enquête sur la fusillade qui avait fait 2 morts et 6 blessés lundi au quartier des Moulins. Ce tireur en trottinette qui avait ouvert le feu en plein jour sur une place très fréquentée. 4 suspects ont été interpellés et placés en garde à vue. Parmi eux, le principal suspect, le tireur présumé donc, 2 pères de famille de 39 et 57 ans avaient été tués. Patrick Bruel, visé par 2 nouvelles plaintes pour agression sexuelle et tentative de viol pour des faits présumés remontant à 2019 et 2010. En tout, le chanteur de 66 ans est visé par 5 plaintes et mis en cause par une trentaine de femmes, lui clame son innocence. 442 mises en demeure et 6 signalements au procureur pour les écoles privées en France. C'est le bilan annoncé ce soir par le ministre de l'Éducation nationale au journal La Croix. Dans la foulée du scandale des violences physiques et sexuelles à Notre-Dame de Bétarame, en tout, il y a eu 1500 contrôles effectués. Édouard Geffray précise qu'une partie est liée à des faits de maltraitance d'élèves, mais qu'il n'y a pas eu de nouveau Bétarame. Moscou mise sur l'escalade plutôt que la négociation, déplore ce soir le chancelier allemand Friedrich Merz sur X. Après les attaques massives des Russes la nuit dernière en Ukraine, à Kiev, la capitale notamment. Selon le dernier bilan donné par le président ukrainien, ces attaques ont fait 10 morts et 45 blessés. L'action de Boeing plonge de 5% ce soir, alors que l'avionneur américain espérait une commande record de la part de Pékin, plus de 500 appareils. Donald Trump annonce à Fox News que la Chine a accepté d'acheter environ 200 gros avions. Ce sont ses termes, sans donner plus de précision. Le patron de Boeing est aux côtés du président américain en ce moment à Pékin. Une liste de 26 joueurs, c'est ce qu'a dévoilé Didier Deschamps ce soir sur TF1 pour le mondial de football 2026. Son dernier mondial à la tête des Bleus. Au-delà des noms déjà attendus, notamment Kylian Mbappé et Ousmane Dembélé, le sélectionneur a choisi le très jeune Robin Risser, 21 ans au poste de 3e gardien. Il avait été élu meilleur gardien de Ligue 1 cette saison avec le RC Lens. Et puis, qui dit vrai entre la SNCF et l'OGC Nice ? Ce dernier dit avoir affrété 15 bus avec la ville pour permettre à ses supporters d'aller voir la finale de Coupe de France le 22 mai à Paris. Le club de foot fustige au passage l'absence de train, mais la compagnie ferroviaire répond ce soir que c'est l'OGC Nice qui a refusé un TGV spécial.
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4: Et la suite sur France Inter, c'est à la régulière. Bonsoir Mehdi Maizi.
7: Bonsoir Alexandra, on vous retrouve dans une heure. Bonsoir à toutes et à tous et bienvenue dans La Régulière, l'émission de toutes les cultures. Alors, on n'attend pas Fabien. Évidemment, quand on entend ça, on pense immédiatement à cette réplique devenue culte. Alors, on n'attend pas Patrick, prononcée par Franck Dubos dans Camping, une phrase entrée dans la culture populaire française. Mais derrière cette phrase, il y a le titre d'un livre, celui de Fabien Onteniente, un enfant de Villiers-sur-Marne élevé dans une famille modeste, entre une mère bretonne, un Pierre Pied-Noir venu d'Algérie, les salles de cinéma de quartier, le PSG des années 70 et les grandes comédies populaires françaises. Pendant longtemps, Fabien a été regardé avec une forme de condescendance par une partie du cinéma français. Pourtant, ces films ont réuni des millions de spectateurs et créé des personnages, des répliques, des situations qui appartiennent désormais à l'imaginaire collectif. Dans son livre, il raconte tout ça. Les galères, les succès énormes, les échecs douloureux, les nuits parisiennes des années 80, l'obsession du rire et surtout, cette envie constante de filmer une France populaire. Fabien Onteniente est avec nous jusque 23h à la régulière.
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8: On n'attend pas Patrick.
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7: Fabien, comment ça va ?
8: Ça va bien.
7: Bon, content.
8: Je suis content d'être là.
7: Bah moi aussi content de pouvoir retracer ta carrière justement en se basant sur le livre. Donc il s'appelle On n'attend pas Fabien, qui est disponible. On va évidemment parler des films importants qui ont marqué plusieurs générations. Mais ce qui est intéressant, c'est qu'aussi dans ce livre-là, tu reviens sur ton enfance, sur le début justement, sur ton éducation. Et dans le livre, tu racontes que ta maman disait que tu avais le sirop de la rue.
8: Oui.
7: Ça veut dire quoi ça ? Quel genre d'enfant tu étais ?
8: Bah, j'étais un enfant, bon, on avait une éducation un peu stricte dans ces années-là,
7: ouais.
8: Quoi. Mais moi, j'avais ce sirop de la rue que décrit ma mère, Alphonsine, c'est déjà un personnage de théâtre. Et dès que j'arrivais de l'école, j'allais à l'extérieur, j'allais dans la rue, j'allais au terrain de hand, mais qui servait de terrain de foot, parce que on se faisait des copains. Et des copains de toutes les couleurs. Moi, j'adorais les copains parce que ça me sortait de mon univers un peu fermé de ma chambre d'enfant et je pouvais dire des conneries. Je commençais à faire le con. Je sortais ma personnalité avec les autres. Et moi, être avec les autres, c'est presque une passion. J'adore échanger, j'adore m'intéresser comment ça se passe. Même parfois, comme je suis tellement éponge, j'empruntais leur parler. Alors ma mère, elle me voyait redébarquer.
7: Comment tu parles,
8: bah, tu peux pas parler comme ça, etc. Donc je redébarquais avec. Et puis il y avait cette culture des copains, quoi. C'est-à-dire qu'il y a toujours, d'ailleurs, moi, le football, c'est ce que je trouve merveilleux dans le foot, c'est que on arrive. Y a une place de remplaçant, on a une balle pour 22, voire plus, voire moins, ça dépend. Mais y a toujours possibilité de s'amuser. Donc même si on n'a pas beaucoup d'argent, on arrive toujours à s'amuser.
7: Mais c'est intéressant parce que sur la question du football, j'ai écouté une interview de Olivier Dacour, donc ancien joueur de haut niveau, il y a quelques temps.
8: Il a fait un film d'ailleurs.
7: Exactement. Et qui racontait finalement qu'à l'époque aussi, le football, c'était comme ce que tu viens de dire. Au-delà de la passion même qu'on pouvait avoir pour le sport, un lieu de rencontre, c'est-à-dire qu'il n'y avait pas les téléphones, il n'y avait pas les consoles de jeux, donc en fait on sortait pour voir les copains et du coup on jouait au foot. Est-ce que pour toi justement le football ça a vraiment aussi été un moyen de sociabilisation et comment t'as rencontré le football ?
8: C'est exactement ça, c'est un moyen de sociabilisation, c'est-à-dire que partout où on va, on voit des mecs qui jouent au foot. Moi, j'ai par exemple, je vais raconter une anecdote avec ma première femme, Soa Damidou, qui était une actrice, qui est toujours une actrice marocaine. Et c'était la première actrice, entre guillemets, peut-être qu'on y reviendra, dans ces années 80, ouais. Mitterrand avait fait monter les minorités, donc c'était la première actrice.
7: Oui, c'était un visage maghrébin, il n'y en avait pas beaucoup.
8: Voilà, il n'y en avait pas beaucoup. Il y avait Smaïn qui était chez les humoristes, il y avait Soa Damidou qui avait le premier rôle dans pas mal de films.
7: Ouais.
8: Et avec Soa, nous avions été à Marrakech. Et bon, moi, j'étais un peu, je regardais ce pays, j'étais nouveau, et puis j'ai détesté être trop servi. Alors, je suis allé en périphérie de Marrakech pour voir. Et là, il y avait des gamins qui jouaient au football. Et paf, ça a pas raté. Je suis rentré dans l'équipe, etc. Et ils m'ont invité à manger le couscous. Alors, c'est des moyens de rencontrer les autres, incroyable. En Italie, j'ai joué avec des Italiens sur des plages comme ça. Ils m'appelaient Battistone parce que bon, c'était le nom qu'ils avaient retenu
7: par rapport à Battiston,
8: Patrick Battiston, le fameux Battistone. Et donc, je joue au foot et donc c'est pareil. C'est un moyen d'intégrer et de connaître vite fait une culture.
7: Oui. Exactement.
8: Connais vite fait avec ça.
7: Ah ouais.
8: Quand j'étais au Brésil pour tourner le 3-0, il y avait des gamins qui jouaient sur la plage de Copacabana. Paf, vite fait, on arrive à jouer. Donc voilà, ça a toujours été un vecteur d'intégration.
7: Alors, puisqu'on parle de cinéma avec 3-0, je crois que ton premier choc de cinéma, c'est un film qui s'appelle Le Corneau.
9: Il y a tout vu, qu'est-ce qu'il y a ? Maintenant, elle va marcher beaucoup moins bien, forcément. Ben, je vous en prie, ne vous aimez pas, marchez dessus. Oh là là, c'est pas grave. C'est pas grave, hein, vous en avez de bonnes, c'est pas grave. Non. Qu'est-ce que je vais devenir, moi ?
10: Eh ben, un piéton, ouais, plus.
7: Bon, comédie française mythique, évidemment, Le Corneau. Dans le livre aussi, tu racontes que c'est le cinéma qui t'a permis d'entendre ton papa rigoler, qui rigolait assez peu à la maison, mais le cinéma, justement, était un moyen de l'entendre rire. Pourquoi ce film-là ? Qu'est-ce qui provoque chez toi, ce film ?
8: Bah, c'est la première émotion de rire ensemble qui m'a marqué.
7: En famille ?
8: Voilà, ouais. On était ensemble, mais ensemble avec les gens. Parce que quand on entend tous les autres gens rire dans une salle, on est d'abord, on a le visage est toujours orienté vers l'écran. Donc on regarde tous dans la même direction. Le rire ensemble, c'est là que j'ai découvert à travers ce film. C'était un film de Gérard Houry avec De Funès et Bourvil. Et mon père qui riait peu parce que c'était un pied noir qui avait trimballé sa mélancolie jusque dans notre banlieue où on a grandi, notre Val-de-Marne. Et évidemment, les moments de rire n'étaient pas nombreux chez lui. Et là, je l'entendais rire. Donc, le rire était vraiment autorisé. Donc, ça m'a piqué, quoi. Et quand je voyais ces décors, une partie de Corneau se tourne en Italie, avec ces deux monstres du rire, je me suis dit, je veux faire ça. Oui. Et ça a été une des premières piqûres, en disant, tiens, je veux aller dans cette direction. C'était un peu flou, mais là, c'était un peu net.
7: Alors, si on résume un peu grossièrement ton cinéma, on peut dire que quand même, t'es quelqu'un qui fait essentiellement de la comédie, et quelques comédies qui ont énormément marché. Est-ce que, en faisant toutes ces comédies-là, c'était finalement ça que tu recherchais ? C'était justement de retrouver un peu ce rire familial-là, ce rire de retrouver, réussir à faire rire ton papa, finalement,
8: à travers tous ces films-là ? C'est peut-être ça, ouais, parce que, franchement, j'ai eu quelques prix, quelques récompenses, mais la plus belle récompense, c'est quand une salle rit. Ben, pour moi, c'est mon avis. Hein. Ce n'est que mon avis.
7: Ouais,
8: parce que parfois, vous avez prévu que ça se marre là. Bon, et puis des fois, faut que ça se marre.
7: Hein. Bien sûr. Ouais.
8: Et là, quand vous avez prévu votre vanne, etc., et que là, bam, vous entendez le rire collectif, c'était merveilleux. Bon, au-delà de ça, cette rencontre avec le cinéma de quartier que j'ai fréquenté, qui s'appelait Le Casino, à Villiers-sur-Marne, des lourdes portes en bois, la feutrine rouge, les ouvreuses qui passaient en disant bonbon, esquimaux, chocolat glacé, chocolatier, voilà. C'est tout un climat. Et sur les écrans, il y avait les publicités de quartier, l'auto-école, la boucherie Esposito, et même les publicités visuelles, qui était toujours un peu ringarde quand on les regarde. À deux pas de chez vous, dans une ambiance agréable, venez goûter la pizza Angelo au feu de bois. Ouais. Bon, c'est tout ce climat.
7: C'est une autre époque.
8: C'est
7: ouais.
8: Tout ce climat, voilà. Donc, ça participe à mettre des étoiles dans les yeux d'un petit enfant.
7: Est-ce que c'est le genre le plus compliqué à réaliser, la comédie ?
8: Je vais vous dire oui, mais parce que vous savez, faire un bon film, c'est déjà compliqué. Mais de faire rire avec le rythme, le tempo, Et puis c'est pas toujours bien payé. Je vais vous expliquer pourquoi. Parce que on rêve tous de faire des beaux plans, grandes longues focales avec des flous derrière. Mais en fait, en comédie, c'est pas ça qui vient chercher les gens. Ils viennent pas chercher l'artistique flouté.
10: Le plan séquence.
8: Le plan séquence. Parce que le plan séquence, il, par définition, il a son propre rythme. Alors que le rythme de comédie, c'est, ça doit être. Et parfois, c'est pas celui qui dit la vanne, c'est celui qui la reçoit. Et qui, et comme on l'en va quand il reçoit les vannes de Patrick Chirac, eh bien, lui qui n'a jamais été au camping, il le regarde comme un ovni. Et c'est ses têtes qui sont parfois plus drôles.
10: Ouais, tout à fait.
8: Les silences sont parfois aussi drôles que les répliques. Mais voilà, donc on n'est pas toujours flatté au niveau cinématographique, parce que moi j'utilise une focale qui est le 40, qui est basique, qui n'a pas forcément du flou derrière, mais on voit bien les acteurs. Donc voilà, c'est un sport, je dirais presque à part.
10: Tout à fait, notre métier presque.
8: On a dans le cinéma, il y a plusieurs couloirs de nage. Donc la comédie représente un couloir de nage.
10: Bon, je propose qu'on écoute un morceau d'un chanteur qui est aussi un comédien. C'est Benjamin Biolay qui a joué dans plusieurs films et qui aussi adore le football.
8: Ah ben il adore le football sud-américain, notamment argentin.
10: Parce que tu me disais avant l'émission que Diego Maradona était ton.
8: Ah bah lui aussi.
10: Exactement.
8: Fan de Diego.
10: Exactement. Tout à fait. On va écouter un morceau qui s'appelle Soleil profond, qui est extrait de son dernier album en date, le disque bleu. D'ailleurs, Benjamin Biolay était venu dans cette émission pour parler de ce disque. On s'écoute ça et juste après, on revient avec Fabien Antoniette pour parler de sa carrière.

0: C'était donc Soleil Profond de Benjamin Biolay, morceau présent sur son tout dernier album, Le Disque Bleu.
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0: Et nous sommes avec Fabien Antonetti jusque 23h pour la sortie de son livre. Alors on n'attend pas Fabien, évidemment référence à la réplique mythique de Patrick Chirac, joué par Franck Dubosc. On y reviendra un peu après sur Camping, mais parce qu'on parlait de ton enfance, et ce qui est important aussi, je pense, c'est ton rapport au cinéma. Et ce qui est intéressant, c'est que tu racontes dans le livre que tu découvres les cahiers de cinéma de ton papa, en fait. Est-ce qu'on peut un peu revenir là-dessus, sur qu'est-ce qu'il y avait dedans, en fait? Parce que c'est comme si c'était presque un secret de famille que tu découvres un peu sur le tard. Et j'imagine aussi qu'il y a forcément une filiation, évidemment, et que ça t'a peut-être influencé. Qu'est-ce que tu trouves dans ces cahiers?
2: En fait, dans l'ordre, ça se passe pas tout à fait comme ça.
0: Okay.
2: C'est que mon père voulait qu'on fasse un métier sérieux. Donc, pas question.
0: Donc, pas de cinéma.
2: Pas de cinéma. Il disait cette phrase: beaucoup d'appelés, peu d'élus. Donc, quand on entend ça, ben, normalement, ça me coupe les pattes. Mais moi, j'étais peut-être différent. Quand on me dit un truc comme ça, j'ai envie d'aller voir. Enfin bon, je suis un peu rebelle. Et donc, je me suis... et puis, il y a un côté, si je puis dire, je le dis pour tout le monde qui veut se lancer là-dedans, faut pas trop écouter ce qu'on nous dit. Faut être un peu inconscient.
0: Ouais.
2: Et moi, j'étais inconscient. Okay. Je pense que aussi inconscient que rebelle. Et donc, je me suis lancé. Donc, j'avais fait des études pour faire plaisir à mon père, des études assez poussées d'optique, instruments de précision, ce qui peut servir vaguement pour les instruments de focale, etc.
0: Ouais.
2: Mais donc, j'avais été pour lui faire plaisir jusqu'au bout. Et j'ai même, après, été embauché au commissariat à l'énergie atomique, où j'ai fait la séparation isotopique, qui écoutait bien, de l'uranium 235 et 238. Et alors. Et donc je m'emmerdais, et donc j'ai quitté ce job parce que c'était répétitif, parce que les badges, parce que ceci, parce que je me voyais pas.
0: Tu vas faire toute une vie là-dedans.
2: Toute ma vie là-dedans. Et donc j'ai décidé de prêter un autre chemin, et de chemin beaucoup plus aventureux. Et donc je vivais dans une chambre de bonne. Après, mon père a été en colère, ma mère a essayé de faire le tampon, mais ma mère, elle a toujours... cru, on croit toujours en son fils. Donc elle a toujours cru en moi. Et puis alors, j'habitais une chambre de bonne, avenue Trudend, et elle venait m'apporter des provisions. Alors j'appelle ça de la période de vache maigre, mais c'était plutôt la période de thon à la catalane, puisque c'est ça qu'elle m'apportait,
0: ouais.
2: Et des boîtes de raviolis, des choses comme ça, pour tenter de vivre. Et un jour, dans ses cahiers, au milieu de ces boîtes, elle a apporté des cahiers. Je ne savais pas à quoi correspondent ces cahiers. Et ces cahiers, c'était des cahiers de mon père qui, effectivement, avait cherché à faire ce métier-là. Et évidemment, on ne m'en a jamais parlé.
0: Bien sûr.
2: Et j'ai découvert les angles de caméra qu'il apprenait.
0: C'est-à-dire qu'il voulait être réalisateur.
2: Il voulait faire ça, quoi. C'est un truc de malade.
0: C'est fou.
2: Et donc, elle m'avait glissé ça, je ne sais pourquoi. Mais peut-être qu'elle avait une bonne raison. Pour m'encourager, peut-être. Et puis, voilà... mon père et moi, il faut savoir qu'on n'a jamais parlé de ça. On n'a jamais parlé de mes succès, jamais parlé de mes films, jusqu'à sa mort. Donc, ça restera toujours une énigme.
0: Je crois que tu ne sais même pas s'il a vu tes films, en fait.
2: Voilà.
0: Okay.
2: Et donc, il y a une espèce de pudeur très profonde chez ces gens-là. On ne se parlait pas. Donc, j'ai essayé de faire avec. Je n'ai pas essayé non plus de contrer, d'aller le chercher, parce que je suis un peu aussi pudique. Mais... on en est resté là. Et je me rappelle de ces quelques mots avant sa mort, parce qu'on prenait tout un petit peu à la légère pour essayer de compenser. Et il était médicalisé, il avait une maladie qu'on pouvait pas la soigner, vu qu'il avait 80 ans. Et il était médicalisé dans ma chambre d'enfant. Et un jour, c'était son anniversaire, on lui avait offert un peu de champagne, tout ça. Et je lui ai dit, cher monsieur, j'étais content de vous connaître, en plaisantant.
0: Mmh.
2: Et il m'a dit, moi aussi. Et ce sont nos derniers échanges.
0: C'était le type d'échange
2: voilà,
0: que vous avez.
2: C'était le type d'échange. Mmh. Voilà, donc tout ça est un peu mystérieux, et j'ai essayé justement de faire avec.
0: Fabien, Antoinette est avec nous jusque 23h.

0: Écoute, on va se faire expulser du bar, t'es mon pote, quoi. Pour ça, Lydia, elle va accoucher, c'est une idée formidable.
1: T'es fait venir comment, tes vedettes?
0: Il suffit d'infiltrer les soirées de la route. Voilà, tu peux faire prince.
2: Écoute, Jimmy, je crois qu'on s'est trompé, faut arrêter.
3: Attends, mais je le prends comme un rôle, c'est un training pour moi.
0: Pour demain soir, il m'a parlé d'une sorte de bal mondain. Il y aura toute la jet.
1: Alors, tu tapes l'incruste en te faisant passer pour un prince ou un truc dans le style.
0: Tu sympathises avec les VIP, les stars du showbiz, les marquises de mes couilles. Et hop, tu fais, tu vas mettre tout ça au bombé.
4: Alors ça c'est un extrait de l'abondance de Jet Set. Évidemment, Jet Set c'est pas ton premier film. Évidemment, il y en a eu avant, notamment un film comme Tom est tout seul qui justement a été un échec. Et Jet Set va tout changer quelque part. C'est aussi, alors moi je me souviens du film que j'étais allé voir au cinéma à l'époque, je me souviens du phénomène autour de ce film-là qui était vraiment un énorme succès. Et même de ce terme Jet Set qu'on employait beaucoup à l'époque, on en parlait de plus en plus à la télévision, de Massimo Gardi. Enfin, pour moi, c'est une époque. Ce film cristallise vraiment un instant dans la culture populaire française. Qu'est-ce qui change justement et pourquoi tu décides, toi, de t'attaquer à ce sujet-là, à ce moment-là?
5: Bon, il faut savoir qu'avant, j'avais fait un film qui s'appelait Grève Party.
4: Oui.
5: Qui était l'histoire d'une journée de grève dans le quartier latin où je réside. Et donc on tournait encore en Super 16 gonflé. C'était un espèce de chacun cherche son chat, mais versus 5e arrondissement.
4: Ouais.
5: Et puis en faisant dans cette équipe, il y avait Vincent Elbaz, il y avait Bruno Solo, il y avait Gilbert Melki, il y avait pas mal de gens qui avaient fait La Vérité si je mens.
4: Tout à fait.
5: Donc en fait, on est au milieu du guet parce qu'on avait le casting de La Vérité si je mens tout en étant un peu film d'auteur. Donc, c'était au milieu du guet. Et puis on fait une tournée et donc là, dans cette tournée, on fréquente les multiplex qui n'existaient pas à l'époque. Ça commençait à pousser. C'est ciné dans les
4: salles,
5: périphéries, ouais. Installé entre tout salon, la halle aux chaussures, etc. Et donc, là, il y a le distributeur de Grève Party qui me dit ouais, mais tes films, il y a un peu à boire, à manger, c'est un peu l'auberge espagnole, quoi. Mmh. Et il m'emmène à l'extérieur d'un multiplex, il me dit oh, regarde, là, t'as dramatique, film d'action. Épouvante, comédie. Tu veux faire quoi? J'ai dit comédie. Il dit fais-en une. Et donc, là, j'ai dû resserrer la voilure.
4: Ouais, ok.
5: Voilà.
4: Et donc, c'est devenu Jet Set.
5: Et donc, je pense à une idée parce que ma mère lisait beaucoup les magazines. D'ailleurs, ça, je comprenais pas pourquoi. Les points de vue Image du Monde, oui. La vie des princesses, la princesse Margaret, le prince du Danemark. Bref, je comprenais pas tout ça. Mais bon, je me disais, bon, c'est sa passion, ça l'évade un peu, vraiment. Et donc, ça m'a donné l'idée. J'ai dit, si on allait dans les coulisses de ces princes, de ces gens aisés, à travers un personnage populaire qui est joué par Samuel Leblanc, qui joue le prince des 10 Segafredo, un nom qui empruntait une machine à café. et donc c'est devenu Jet Set. Au départ, j'avais pas de titre, mais il y a un copain qui travaillait avec Roman Polanski qui revenait de Kstadt. Et il me dit, j'étais avec toute la jet set, je connaissais pas trop ce mot, et je trouvais que ça sonnait bien pour mon film. Donc je l'ai appelé Jet Set, et effectivement, quand le film est sorti, ça a été un phénomène. On a fait des trucs, c'est sorti de partout. Il y avait des coiffeurs qui s'appelaient Jet Set, il y avait des bars qui s'appelaient Jet Set.
4: Ça captait un moment.
5: Ouais. Et donc je me rappelle d'une une du Figaro avec la princesse Hermine de Clermont-Tonnerre avec un gros cigare, le phénomène Jet Set. J'ai dit voilà, j'ai tapé dans le mille, j'étais quand même content parce que je sortais du trou noir. Hein,
4: ouais.
5: Voilà. Et voilà, puis après ça m'a installé aussi dans un cinéma où il y avait un devoir de succès à chaque fois.
4: C'est ce que j'allais dire, c'est qu'en fait quand on fait quand on a un premier succès comme ça, et pas n'importe lequel, c'est pas un petit succès, c'est un vrai gros succès. Ça change, j'imagine, le statut qu'on a aussi. C'est-à-dire que, du coup, là, on devient, alors pas encore un réalisateur succès, parce qu'il y en a un, mais on attend ça de vous, on vous propose, j'imagine, d'autres projets. Qu'est-ce que ça change dans ton rapport à ce métier-là, et peut-être aussi à la pression? Parce que c'est plus, t'es plus le même réalisateur, alors, en tout cas, on te regarde plus de la même manière à ce moment-là.
5: Non, parce que là, vous êtes quand même comme un entraîneur de foot. Qui a obtenu un titre.
4: Voilà.
5: Et il faut le remettre en jeu. Donc, vous avez la même pression. Hein.
4: Ouais.
5: Et il y a les financiers, et on commence à vivre avec ça, avec cette pression. Et cette pression, elle amène aussi les jalousies. faut pas se leurrer, on vit dans un métier il n'y a pas que des bisounours. Donc voilà, il y a les autres qui vous regardent du coin de l'œil, ils t'attendent au tournant. Moi j'entendais toujours cette phrase, ils t'attendent au tournant. Et moi j'ai toujours été un peu bravache et un peu insolent. J'ai dit moi de toute façon je vais pas dans le tournant, je vais tout droit. Donc voilà.
4: Quand tu fais l'enchaînement Jet Set 3-0 Camping,
5: voilà,
4: tu sens qu'on te regarde d'une certaine manière dans l'industrie, c'est-à-dire que soit avec de la jalousie, soit même parfois, j'en parlais un peu avec eux, parce que t'en parles dans le livre, avec de la condescendance ou du mépris, tu sens qu'il y a ça aussi, parce que tu deviens un peu, à ce moment-là en tout cas, le réalisateur des comédies populaires. Dans les années 2000, on va dire que c'est ça.
5: C'est propre à l'être humain, ça. C'est propre surtout en France. Mais quand vous réussissez, vous êtes chelou. Donc, il faut trouver des choses.
4: Ouais.
5: Voilà, donc c'est j'ai appris à vivre avec ça. Et puis, finalement, genre, c'est pour ça que dans ce livre, j'en veux vraiment à personne.
4: Il n'y a pas d'aigreur.
5: Il n'y a pas d'aigreur. Mais il faut savoir que quand vous faites quelque chose qui marche, il y en a qui vous regardent du coin de l'œil. Et c'est comme ça que. Bon, ça construit une carapace, qui n'est pas toujours agréable, parce que ma vraie nature, elle est beaucoup plus sensible et tendre. Mais j'ai été obligé de me construire avec ça, parce que sinon on n'avance pas.
4: Alors,
5: vous savez, les grandes gueules, elles sont souvent en papier crépon, hein, donc il faut savoir vivre avec cette pression-là.
4: Alors, Jimmy, quand on fait un film, on a toujours envie que ça marche, mais est-ce qu'il n'y a pas une forme de soulagement

0: Voilà, ouais. Faut être, je suis un peu sauvage, hein. C'est donc, moi, quand il y a des phénomènes de moutonnisme, j'ai toujours peur. Dans tous les sens. Mmh. Donc, je me suis échappé. Et puis voilà. Ah, bon, t'étais où? On t'a cherché, tout ça. Mais quand ça va, quand les films marchent moins, ça m'est arrivé, on peut pas dire honnêtement qu'on est soulagé.
1: Ok.
0: C'est pas vrai.
1: Il y a trop de travail et trop d'implications.
0: Bah non, parce que c'est, de toute façon, c'est le même implication, c'est minimum 2 ans et demi de ta vie, ou 3 ans, où tu penses qu'à ce sujet-là, tu te réveilles le matin, tu poses le pied par terre, c'est ton sujet le plus important. Il y a le tournage, mais aussi le montage.
1: Bien sûr. Et
0: apparemment, il y avait l'écriture. C'est, on y laisse un petit peu de sa vie. Et on peut pas dire, je suis soulagé, ça a pas marché. Ça, c'est pas vrai.
1: Ok. Bon, je propose qu'on écoute un deuxième morceau. C'est un morceau, alors, d'un groupe mythique, les Rolling Stones.
0: Ah!
1: T'as écouté les Rolling Stones, évidemment?
0: Non, non, j'écoutais. Il y avait les pro Rolling Stones, il y avait les pro Beatles.
1: Exactement.
0: Voilà.
1: T'étais plutôt quoi, toi?
0: Moi, j'étais Beatles.
1: Bon. Bon, je suis désolé, mais les Beatles, ils sortent pas de nouvel album.
0: Non.
1: En revanche, les Stones, oui. Le 10
0: Ringo
1: juillet.
0: Star a sorti un nouvel
1: album. Exactement. Le 10 juillet prochain, un nouvel album des Rolling Stones qui s'appelle Foreign Tongues. Et donc, on va écouter le premier single qui s'appelle In the Stars.

0: Et ça, donc, c'est le tout nouveau morceau des Rolling Stones, donc, qui sera présent sur leur prochain album, Foreign Tongues, donc, qui sort le 10 juillet prochain.
1: France Inter, Mehdi Maizi, à la régulière.
0: Et nous sommes avec Fabien Autenantier pour la sortie de son livre. Et alors, on parlait bien sûr de Jet Set, qui a été un phénomène. Après ça, il y a un film qui est aussi important pour une génération, et notamment la mienne, c'est 3-0, donc qui parle du football.

0: il y a une suite 4.0 qui est sortie il y a quelque chose comme il y a 3 ans, quelque chose comme
1: un
0: ça.
1: Un peu moins.
0: Un peu moins. Ouais. Et donc, évidemment, avec ce personnage donc, joué par Laurent Dutch, Stomy Bugsy qui jouait une version de Nicolas Anelka.
2: C'est ça.
0: Clairement,
2: c'est
0: je me souviens de quand il dit c'est soit mon numéro, c'est soit le 9, soit le 19. Pour moi, c'était clairement Anelka.
2: Ou le 39.
0: Ou le 39, exactement. Exactement. Ça, juste, alors, on le disait, on parlait avant de ta passion pour le football. Je trouve que filmer le sport, c'est toujours très compliqué. Il y a quelques beaux films de sport, mais c'est toujours un sujet qui est un peu compliqué, qui est un peu casse-gueule. Bien retranscrire ça. En même temps, c'est une comédie, donc il faut réussir à être drôle. Là, en plus, il y avait des vrais joueurs du Paris Saint-Germain, parce que c'était, on était un peu dans les.
2: Ronaldinho.
0: Il y a Ronaldinho, évidemment, mais c'était pas le seul, hein, il y en avait d'autres.
2: Non, il y avait d'autres. JJ Okocha.
0: Voilà, mais c'était la grande époque de Ronaldinho. Est-ce que c'était compliqué à faire ce film, et notamment à intégrer ce milieu-là?
2: Alors, comme je vous l'ai dit tout à l'heure, c'est que j'ai commencé à vivre avec tout le compliqué, la pression. Ouais. Donc, quelque part, j'aimais l'odeur du soufre. Hein. Et donc, je suis attiré par ça. C'est, ouais. Plus c'est difficile, plus on te dit c'est pas possible, plus j'y vais. Donc, c'est un peu ce côté insolent et rebelle. Mais moi, j'adorais depuis que je suis gamin. Moi, on vivait avec le foot comme
0: et PSG.
2: PSG, première rencontre en 72, PSG vient de naître. C'est le premier maillot dessiné par Daniel Echter. Jean-Pierre de Gliani, Mpelé, qui étaient les héros de cette pelouse du Parc des Princes que je découvrais, qui était cet antre dans la Porte de Saint-Cloud, magnifique. Donc, j'ai grandi avec l'amour du foot, du PSG, du foot, parce qu'on pouvait être entre copains, jouer à plusieurs, et le PSG, c'était le premier club parisien. Et donc, on est né dans la banlieue de Paris.
0: Forcément,
2: on y va droit. Et puis je dormais avec le maillot du PSG, mais je dormais avec.
0: Ah ouais,
2: donc j'étais dingue. C'était mon rêve. J'adorais. Puis j'adorais le Parc des Princes. J'adorais ce carré vert au milieu, avec cette enceinte fermée. On pouvait chanter. On pouvait crier. C'était merveilleux. Ce carré vert où on écoute chanter le cuir. Quoi. C'est exactement cette impression. Et là, avec 3-0. Un jour, on me dit pourquoi tu ferais pas un film. C'est la Coupe du Monde, la France vient d'être.
0: Oui, il y avait la folie autour du football.
2: La folie de 98,
0: l'Euro 2000,
2: la France Black Bomber et tout ça. Les footballeurs commençaient à être vraiment des stars.
0: Tout à fait.
2: Les femmes de footballeurs avaient leur propre émission.
0: Exactement.
2: C'était la folie autour de ça. Donc j'ai senti ce moment de réunir ces deux passions, le foot et le cinéma. Et donc voilà, j'ai écrit ce film avec mes collègues qui vont être plus tard les collègues de camping, Philippe Guillard, ouais. Manu Bose. Et puis je dois dire que ça n'a pas été trop difficile pour moi parce que je suivais ça depuis l'enfance, mais j'ai été bien coaché par Roland Courbis qui à l'époque entraînait RC Lens.
0: Tout à fait.
2: Et qui m'a donné, on va dire, lui il faisait pas trop la différence entre astuce et malversation. Mais avec bonhomie.
0: Bien sûr.
2: Et donc, il m'a donné tous les tuyaux pour les histoires entre agents. Parce que, pour moi, les vrais héros, c'est pas les... C'est pour se marrer dans une comédie autour du foot, faut pas parler du genre de foot. Parce que les joueurs de foot sont nickels. Je veux dire, c'est des gens simples. Par contre, les agents qui sont tordus, qui se font des coups bas, là, je voyais la possibilité de comédie.
0: C'est ce que tu racontes dans le
2: raconte.
0: Film.
2: Je raconte une histoire d'agent, en fait.
0: Et dans la suite, exactement. Et d'ailleurs, dans la suite, tu mets notamment en scène un rappeur-acteur, Caris,
2: oui.
0: qui jouait dans K-0, qui a joué dans beaucoup de films.
2: Oui, parce qu'aujourd'hui, les joueurs sont devenus des PME, donc forcément, ça attire encore plus d'agents qui ont des scouts partout, et surtout, parfois, des baltringues qui traînent sur les terrains de banlieue avec des doudous de Manchester ou des doudous de Chelsea. Ouais. Ce sont des tocards, mais c'est là où je vois la comédie.
0: Ouais.
2: Parce que sinon, on peut pas. C'est un beau spectacle, le foot, on peut pas en rire. Mais quand il y a des baltringues, on peut toujours rire.
0: Mais c'est intéressant parce qu'on parlait de Jet Set et là on parle de 3-0. Dans ces deux films, en fait, tu captes un moment, quelque part. Jet Set, c'est un phénomène. Le football, c'est le moment où ça devient vraiment un sujet encore plus grand public où les footballeurs deviennent des stars. Est-ce que c'est aussi ça, un des secrets d'une bonne comédie, c'est réussir aussi à capter un instant, un moment
2: Moi, j'ai toujours fait un petit peu avec ce que je sentais de l'air du temps.
0: Ouais.
2: J'ai un avantage, c'est que je suis moins connu que mes acteurs, et donc je peux aller dans les bars, écouter, parce que c'est une passion. Dès que je me lève, je vais prendre mon café, je me mets dans l'actualité, je lis les journaux. Moi, je respire tout ce qui est dans la rue, parce que j'ai toujours l'air de le sirop de la rue. Et donc, et ça m'intéressait de savoir comment ça se passait, parce que je suis curieux. Comment ça se passe pour les transferts, pour les coups bas, parce que je vais même très loin. C'est une scène que j'ai coupée dans 4-0 parce qu'elle était trop longue à raconter, mais il y a un joueur qui s'appelle Audrey Scholl, qui a été transféré et qui est jamais venu au club. C'était je crois qu'il devait venir dans un club parisien. Et en fait, il n'a jamais existé. Il y a des types qui font des transferts sur des gens qui n'existent pas. Mmh. On l'a pas vu, Audrey Scholl. Attends, là, il s'est fait les croisés.
0: Il arrive bientôt.
2: Il va arriver bientôt. Et après, il s'est fait l'autre genou. Finalement, il n'arrive jamais. Et donc, il y a des mecs qui spéculent sur des gens. Donc, c'est des montages financiers, c'est des trucs énormes. Hein. Donc, ça m'a toujours intéressé. Et puis, j'ai entendu la possibilité d'une comédie. Et puis, il y avait aussi ce phénomène, parce que la France, quand elle a généré le fait de ne plus perdre, avec 98.
0: Oui, tout à fait.
2: Il y avait ce côté-là, avant, bien on sûr. Était des losers.
0: Tout à fait, ouais.
2: Mais maintenant, c'est devenu c'était des
0: winners.
2: Des winners. Ouais. Alors voilà, il fallait surfer. Puis il y avait les premières pubs, on voyait Robert Pires sur des pots de moutarde.
0: Danone.
2: La pub était importante aussi.
0: Toi, t'as connu une équipe de France dans les années 80 qui était une équipe magnifique, mais qui perdait, même si elle a gagné l'Euro 84, mais qui globalement était une équipe magnifique à avoir joué, mais qui perdait. Et t'as vu le changement où l'équipe de France est devenue une équipe impitoyable, ouais. Et avec des joueurs qui sont devenus des superstars.
2: On est passé des losers magnifiques aux winners, quoi.
0: Tout à fait.
2: Et donc, moi, j'avais grandi avec les losers, mais j'étais content que ça win.
0: Évidemment, évidemment.
2: Et donc, voilà. Et puis, les comportements ont changé. Les pubs se sont emparées du foot, c'est devenu un très gros marché, l'équipe de France, par exemple.
0: Ouais.
2: L'équipe de France a entraîné dans son sillage les équipes de clubs.
0: Tout à fait.
2: Et on arrive, il n'y a pas longtemps, au Paris Saint-Germain.
0: Voilà. Qui gagne une Ligue des Champions et qui est en finale.
2: C'était inenvisageable quand j'ai commencé.
0: Complètement.
2: On les aimait bien aussi, Paris, parce qu'il y avait ce côté-là aussi. On aimait bien aussi ce côté un peu loose. Mais c'est un club qui nous appartenait plus.
0: Ouais.
2: Puis maintenant, il nous appartient un peu moins, parce qu'il appartient à tout le monde.
0: C'est le plus grand club du monde.
2: Voilà. Donc, c'est une marque.
0: Exactement.
2: Parce qu'il y a un des directeurs sportifs, qui s'appelle Jean-Claude Blanc,
0: ouais.
2: Que j'avais rencontré avant 4-0, qui m'a dit, mon cher Fabien, on a fait une marque, mais on n'a pas encore fait un club. Et là, c'est devenu un club.
0: Absolument. Alors, on parle de 3-0, 4-0. Après 3-0, il y a... peut-être ton plus grand succès en termes de chiffres. En tout cas, je pense que dans l'impact populaire, c'est clairement celui-ci, c'est Camping. Il y a le film, bien sûr, et puis il y a la manière dont les gens se sont appropriés le film. On parlait bien sûr du « Alors on n'entend pas Patrick », du personnage de Patrick Chirac, du Claude Brasseur dans le 1, même du personnage de Mendes dont on parlait hors antenne, qui est vraiment, enfin, qui appartient au cinéma français. Ce film-là, je crois qu'il part d'ailleurs un peu du nez de Franck Dubosc, si je ne dis pas de bêtises, c'est ce qu'on apprend dans le livre. Lui d'ailleurs, qui parodiait déjà un petit peu ça dans ses DVD, Pour toi public, etc., si je ne dis pas de bêtises, Dubosc. Quand il te parle de ça, est-ce que tu, là encore, tu comprends immédiatement le potentiel que ce sujet, que ces lieux aussi, ont pour une comédie.
2: Bon, c'est pareil, il faut remettre un tout petit peu dans le contexte. Parce que là, je sors d'un film, c'est la suite de Jet Set, qui s'appelle The People, Jet Set 2.
0: Oui.
2: Et en fait, au départ, je l'avais écrit comme une suite logique où les Jet Setters se déjetisent. Et ça finissait dans un camping. Et puis je rencontre José Garcia qui me dit « On va pas du tout finir dans un camping, on va le faire à Ibiza ». Et à l'époque, José, on montait le film sur lui, donc on pouvait...
0: C'est juste qu'il avait envie d'aller à Ibiza, en fait.
2: Complet.
0: Il avait pas envie d'aller dans un camping, il voulait tourner au soleil.
2: Dans camping. Et il voulait tourner à Ibiza, il connaissait la moitié du monde, il était le roi de la piste. Et donc, il était en place, là-bas.
0: Ouais.
2: Donc moi, j'ai fait Jet de Ibiza. Bon, Ibiza, ça n'a pas été mon meilleur souvenir, hein, je le raconte dans le livre. C'est plutôt une période de down. Et le film ne marche pas trop, parce qu'il m'appartenait moins.
0: Ouais.
2: Et donc, il y a une période de vide. Moi, il n'y a plus beaucoup, le téléphone ne sonne plus beaucoup, à part Claude Berry. Et c'était la légende, on disait...
0: Tout à fait.
2: Un jour, Claude Berry m'a appelé. Ah bon ? Puis moi, un jour, Claude Berry m'appelle. Allô, je sais que tu vas pas bien, mon chéri. Viens me voir.
0: C'est génial.
2: Je vais le voir. Et il me dit, la maison, t'es chez toi ici. Et il me dit, tu peux développer les sujets que tu veux. Et donc j'allais chez lui. Il avait une production rue Lincoln dans le 8e. Très tôt, il m'a envoyé sur des films autour des femmes, qui s'appellent Les filles sont formidables. Je trouvais pas l'angle. Et puis un jour, je rencontre Franck Dubosc dans une boîte chez Régine à Deauville. Il me dit, moi j'ai adoré Jet Set, j'aimerais bien qu'on fasse un film ensemble. Lui, il avait fait 25 ans, 30 ans de camping. Il avait noirci des cahiers, ses cahiers orange, dans lesquels il avait mis toutes ses idées de camping. Et puis moi, j'avais le camping que je m'étais remballé à cause de José Garcia. Ouais. Donc on a trouvé
0: un terrain commun.
2: Lui était vraiment spécialiste du camping. Et on a écrit un peu. On avait un film qu'on adorait de Michel Lang qui s'appelait Hôtel de la plage, où il y avait des gens de tous les lieux de France qui se retrouvaient dans une pension de famille. Donc on a refait à peu près une histoire comme ça dans un camping qu'on a baptisé Les Flots Bleus. Pourquoi Les Flots Bleus ? Parce que quand j'étais plus jeune, au lycée, je fréquentais un certain Woolsey et qui avait chanté Rock Connection. Mm. Et dans Rock Connection, il dit au camping des Flots Bleus, je me traîne des tonnes de cafards. Si j'avais bossé un peu, je me serais payé une guitare. Et donc, on le baptise Camping des Flots Bleus. Et donc, on commence à écrire Camping. Et je vois qu'entre Franck et moi, c'est fluide. Tout ça match. Il a une observation du campeur extraordinaire.
0: Ouais, il connaît ça par cœur.
2: Et quand on a fait les essais de Patrick Chirac, je l'ai appelé Patrick Chirac parce que je me disais, ce qui serait marrant, c'est que quand on entend le haut-parleur qui provient de l'accueil, on entend Monsieur Chirac est demandé à l'accueil. Monsieur Chirac. Et ça me faisait marrer. Donc ouais. L'autre, il lui dit en vain, pourquoi tu t'appelles Chirac ? Et l'autre lui répond, pourquoi ce serait moi qui changerais de nom ? Donc on est parti sur ces conneries-là, vous voyez. Voilà, on a construit ce film nous, on ne savait pas que ça allait être un phénomène.
0: Bien sûr.
2: Mais c'est les enfants qui ont choisi très vite, ont choisi, par exemple, on a ton papa Patrick, dans les cours de récré, ils se le répétaient. Et le Patrick est très important parce qu'il y a plusieurs cas. Alors, on a ton papa Patrick. Il faut plusieurs cas pour que ça passe. Et le mouvement de tête.
0: Et au final, il y a eu trois campings.
2: Et puis, il y a même des expressions, c'est vrai qu'on en parlait en antenne, parce que le garagiste, moi, c'était mon... Franck, il m'avait laissé le garagiste pour vraiment... Parce que c'était ma petite créature, le garagiste, Mendes. Et donc, quand il dit ça va être du grand Mendes, aujourd'hui, les gens qui sortent, qui veulent s'éclater, il dit, ce soir, ça va être du grand Mendes. C'est repris, ils l'ont repris à leur compte. Ouais. Ce soir, je vais me faire un shogun. C'est repris à leur compte. Vous voyez, donc c'est venu avec le temps. Et après, l'intelligentsia s'est emparée aussi du truc. Il y a eu des gens qu'on s'attendait pas, qui adoraient camping. Mais au début, c'est les enfants et les cours de récré qui ont décidé pour nous.
0: Bon, et puis, comme je disais, voilà, c'est une vraie saga, même parce qu'il y en a eu trois. On va continuer à en parler juste après. Écoutez ce morceau donc, de Feu Chatterton qui s'appelle Beth Les Armes et qui est extrait de leur dernier excellent album, Labyrinthe. On écoute ça tout de suite.

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0: C'était donc le morceau « Baisse les armes » de Feu Chatterton, présent sur l'album « Labyrinthe ».
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0: Nous sommes avec Fabien Antinité pour la sortie de son livre. Et alors, on a parlé bien sûr des succès. Quand on lit le livre, on comprend aussi qu'il y a, évidemment, c'est une carrière, il y a des succès, il y a des films parfois qui marchent un peu moins bien. Mais on a le sentiment que le film Turf, qui était quand même un gros film avec un gros casting, c'est un échec un peu plus douloureux, peut-être que les autres. Pourquoi il a été aussi peut-être compliqué à vivre
2: D'abord, Turf, à l'époque, j'aurais pu dire, je fais un film sur les bidets, on m'aurait dit, ok pour les bidets.
0: Oui.
2: C'est donc, voilà. Et puis, c'est parti sur un délire de Pierre Bénichoux, que je connaissais, qui parlait des chevaux, ça me faisait marrer. Il parlait du 3, du 4, qu'il a été voir. Puis il y avait toujours des noms à la con.
0: Oui,
2: Pêche-Melba. Et donc, je rigolais parce que j'ai été voir Pêche-Pelba ce matin, elle est très en forme. Ouais. Les antérieurs, là, je peux vous dire qu'elle m'a envoyé du bois. Et donc, c'est ce parler qui m'amusait. Et puis, je me suis mis dans le sillage de Pierre Bénichoux. On a partagé une écriture ensemble avec mes collègues habituels.
0: Oui, les mêmes.
2: Les mêmes. La bande de camping de 3-0. Et puis, on visitait un autre monde. C'est un monde. Mais j'ai découvert un truc, c'est que quand on écrit 12 par temps, un cheval, ça a une autonomie d'une heure. Donc quand vous écrivez 12 par temps, quand vous tournez, il faut 3 fois 12 chevaux, au minimum. Parce que quand on tourne, on refait les prises.
0: Mmh.
2: Donc les chevaux, eux, ils ne sont pas habitués
0: à refaire
2: les prises. Donc on faisait des démarrages, des arrivées, des. Et donc là, c'était un sport, mais dans le sport. Et donc, d'abord, ça coûte plus cher parce qu'il faut le triple de chevaux, le triple de lades, le triple de tout. Donc c'est un film qui a coûté plus cher que prévu, et forcément, on en attendait beaucoup. Si vous voulez, un joueur, on comptait un peu sur les Turfis pour qu'ils aillent. Mais un joueur reste un joueur.
0: Mmh.
2: Quand il lui reste 2 euros, il va pas au cinéma. Il y joue.
0: Il joue.
2: Donc, on est tombé sur un phénomène que on aurait pu tous anticiper, y compris la production, moi-même. Et, mais non, on s'est laissé un peu voir. Mais c'est un film que j'aime bien, qui m'a procuré des joies, parce qu'on découvre toujours un monde. Et surtout, j'avais un film culte qui s'appelle Le Gentleman d'Epsom, dans lequel joue Jean Gabin et De Funès, c'est un film qui fait hurler de rire. Et Jean Gabin joue un espèce de mec qui donne des tuyaux à la con, mais tout au long du film, qui connaît les chevaux par cœur. Et c'était notre Pierre Bénichoux à nous.
0: Ouais.
2: Donc on est parti dans cette aventure et ça m'a permis aussi de partager de joyeux moments avec quelqu'un qui avait beaucoup d'esprit et qui a disparu aujourd'hui, mais ce type, j'adorais.
0: Bon, on pourrait parler de ça pendant encore extrêmement longtemps, parce qu'il y a plein de sujets qu'on n'a pas abordés, mais tout ça, évidemment, ça se retrouve dans le livre.
2: Dans ce livre qui sort chez Stock.
0: Exactement.
2: Et quand je dis, par exemple, parce que moi, j'ai été beaucoup à l'école de Jean-Yann. C'est quelqu'un qui m'a énormément marqué.
0: Tu le dis dans le livre,
2: d'ailleurs. Et je partage avec lui un peu ce côté, un peu anard. Hein, ni Dieu, ni maître, même nageur. Ça, c'est ma devise. Et le goût des formules, le côté parfois ours mal léché. Mais il y a une phrase qu'il faut toujours se souvenir. Quand il n'y a plus d'espoir, toujours penser au homard dans le vivier du Titanic. Et on va mieux. Porte de sortie.
0: Elle est de qui, celle-là?
2: Je pense qu'elle a été inventée par Jean-Yann, mais je ne suis pas sûr de sa source. Mais c'est. Jean-Yann en avait. La Légion d'honneur, c'est comme les hémorroïdes. Tout le monde peut l'attraper.
0: Alors, Fabien, on discute. Mais c'est l'heure de la question qui tue. Ah! Et je vais te poser une question que j'ai posée à Thomas Ndijol, que j'ai posée à Josiane Balasko. Quelle est pour toi la plus grande comédie de tous les temps? Française, américaine, la première qui te vient à l'esprit?
2: Moi, la première qui vient à l'esprit, c'est Le Dîner de cons.
0: Mon avis vaut pas grand-chose, mais je suis d'accord avec toi. Pour moi,
2: c'est un chef-d'œuvre.
0: Ultime. Ah, mais ultime.
2: Parce que d'abord, Jacques Villeray, qui devait jouer Jacques Hippique.
0: Le personnage de Daniel Prévost?
2: Dans mon camping. Le personnage joué par Claude Brasseur, au départ, il était destiné à Jacques Villeray.
0: Ah, ok.
2: Et moi, j'étais fan, je suis un grand fan de Jacques Villeray, parce que c'est très dur de jouer un con. Il faut être très fort pour jouer un con. Et dans Le Dîner de cons, c'est un con magnifique.
0: Fantastique.
2: Un con, mais merveilleux.
0: Ouais.
2: Et donc, j'avais rencontré, et puis je dessine tous mes films au mur. C'est une méthode qui vient de Philippe Guillard, qui m'a dit « Pourquoi tu ne dessines pas tes films ?» Donc j'ai quatre murs, et je dessine les films pour que mes copains puissent voir ce que j'ai dans la tête, et aussi de voir où on peut mettre des rebondissements, mais ensemble. C'est toujours ce côté d'être ensemble. Donc, il est mort au milieu de l'écriture, et j'ai continué à le dessiner jusqu'à la fin. Et à la fin, mon agent m'a dit « il ne va pas revenir, Jacques. » Et donc j'ai rencontré... Le Brasseur, un jour, qui m'a dit « On va le faire pour lui, on va le faire pour mon pote », parce qu'ils avaient joué ensemble au théâtre le dîner de cons.
0: Bah c'était
2: une pièce
0: sûr.
2: De théâtre avant.
0: C'est vrai, tout à fait, c'était Claude Brasseur, absolument.
2: Et donc, cette histoire, elle est mêlée. Et quand je vois Le Dîner de cons, je ris toujours. Donc, c'est pour moi le plus grand film de tous les temps.
0: Ouais, franchement, en tout cas, en termes de comédie française, je te rejoins. Et puis même Thierry Lhermitte, parce que je pense que le personnage du méchant est compliqué aussi à jouer.
2: Très compliqué.
0: Et il le joue, et puis Catherine Fraud dedans.
2: Et puis l'inspecteur des impôts, Cheval.
0: Daniel Prévost, qui est extraordinaire. Francis, vraiment, le casting est dingue. Voilà, je suis entièrement d'accord. Bref, donc Le Dîner de cons, plus grande comédie française de tous les temps. Très bien. Fabien, c'était un plaisir de t'avoir aujourd'hui. Vraiment, merci beaucoup d'être venu.
2: Merci à vous. Et puis, vous savez, on compare souvent un copain de vacances. Ben, j'aimerais que mon livre soit un livre de vacances.
0: Eh bien, voilà, prenez-le pour cet été, pour les vacances qui arrivent. Merci beaucoup, en tout cas. Et merci à toutes les personnes qui ont participé à la fabrication de cette émission, préparée par Alexia Lacour et Redouane Tella, réalisée par Gaëtan Colli. La programmation musicale signée Jean-Baptiste Audibert. À la technique ce soir, c'est Jérôme Ragano, Guillaume Ficheux et Vincent Miglio. Merci aux équipes web et vidéo. Demain, même heure, on sera avec Taiki pour son nouvel album. Après le journal, vous avez rendez-vous avec Fabrice Drouel pour Affaires Sensibles. À demain, même heure, à la régulière.
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0: 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Les informations, Alexandra Duboucheron. Bonsoir Alexandra.
5: Bonsoir à tous. Le sommet des géants à Pékin, Donald Trump et Xi Jinping, premiers échanges diplomatiques, premier deal aussi. En France, le ministre de l'Intérieur attendu à Nantes demain matin après une fusillade. Dans la soirée, un adolescent a été tué. Plus de 3 tonnes de cocaïne dans la cale d'un bateau de pêche. C'est la saisie record de la marine française au large de la Guyane. Patrick Bruel visé par deux nouvelles plaintes et par un appel au boycott, on l'entendra. La fin de Solar Impulse 2, l'avion solaire transformé en drone s'est écrasé en mer. Et puis l'émotion de Didier Deschamps, le sélectionneur des Bleus, au moment de dévoiler sa dernière liste ce soir pour le Mondial.
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5: L'Iran et le détroit d'Ormuz, la guerre en Ukraine, la Corée ou encore la question ultra sensible de Taïwan, voilà les principaux dossiers évoqués aujourd'hui entre Donald Trump et Xi Jinping au premier jour de la visite officielle du président américain en Chine. Le président qui qualifie ses discussions avec son homologue chinois d'extrêmement positives et productives. Et à l'issue de cette première journée, Franck Madvon, il s'est confié à Fox News. Il annonce d'abord un deal pour Boeing.
6: Oui, et écoutez Donald Trump après sa rencontre avec Xi Jinping. Le président chinois a tenu un discours conforme aux prévisions, avec d'abord, bien sûr, la promesse de juteux contrats.
7: One thing he agreed to today is going to order 200.
8: Il a accepté aujourd'hui de commander 200 avions. Boeing, c'est gros, ça fait beaucoup d'emplois. Boeing en voulait 150, ils en ont eu 200. Il a dit ça, je pense que c'était un engagement. En tout cas, c'est une déclaration et je pense que c'est un engagement.
6: De quoi combler un peu plus le déficit commercial des États-Unis vis-à-vis de la Chine, qui dépasse encore les 200 milliards de dollars. Pékin devrait aussi acheter du soja aux Américains et ouvrir une partie de son marché aux entreprises américaines. Sur l'Iran, là encore, pas de surprise. Xi Jinping reste prudent. Il a, toujours d'après Donald Trump sur Fox News, défendu son allié iranien, mais sans prendre de risques, en restant pragmatique.
8: Ils ne sont pas en guerre contre nous. Il a dit qu'il n'allait pas vendre des équipements militaires à l'Iran. C'est une déclaration forte. Mais en même temps, il dit qu'il leur achète du pétrole et qu'ils veulent continuer. Il aimerait que le détroit d'Hormuz soit ouvert.
6: Des souhaits, des déclarations, mais sauf surprise, la Chine ne prend pas d'engagement concret sur l'Iran. Son objectif est simple, ni froisser les États-Unis, ni remettre en question l'alliance avec Téhéran.
5: Franck Madvon, correspondant de France Inter aux États-Unis, Donald Trump qui invite Xi Jinping à la Maison-Blanche en septembre. Le directeur de la CIA était à Cuba aujourd'hui avec une délégation américaine pour rencontrer de hauts responsables cubains. Selon la Havane, cette réunion s'est tenue dans un contexte marqué par des relations bilatérales complexes. Elle doit permettre de contribuer au dialogue politique entre les deux nations. L'espoir des discussions sur l'Ukraine s'éloigne encore après l'attaque massive des Russes. La nuit dernière, 10 morts et 45 blessés. Selon le dernier bilan donné par le président Zelensky, Moscou mise sur l'escalade plutôt que sur la négociation, déplore ce soir sur X le chancelier allemand. L'Argentine annonce envoyer une mission scientifique à Ushuaia, dans l'extrême sud du pays, la semaine prochaine, pour tenter de remonter la piste du foyer d'antivirus de Londius, ce navire de croisière où trois personnes sont mortes. Il était parti d'Ushuaia le 1er avril, mais la ville touristique se défend d'avoir été à l'origine de la contamination. Le but de la mission est de capturer des rongeurs connus pour être des vecteurs de ce virus. Les résultats sont attendus d'ici un mois. En France, une passagère de 65 ans est toujours en réanimation dans un état grave. Et pour les 26 autres cas contacts, pour l'instant, les tests sont négatifs. L'an dernier, les autorités françaises ont intercepté 81 tonnes de cocaïne, un record, plus 50% sur un an. Et la dernière saisie au large de la Guyane va dans ce sens. Sarah Guibaudot, la marine française a découvert plus de 3 tonnes de drogue sur un seul bateau.
9: Oui, samedi, un navire de la Marine nationale a intercepté un bateau de pêche qui naviguait sans pavillon, dans lesquels une centaine de ballots sont testés positifs à la cocaïne. Le navire devait faire route pour l'Afrique de l'Ouest, qui est souvent une zone de rebond, d'où la drogue est réexpédiée vers l'Europe. Cette saisie samedi, près de 3,4 tonnes, est ramenée en Martinique pour être détruite. 7 hommes originaires du Guyana et du Venezuela ont été interpellés et placés en garde à vue à Fort-de-France. La Marine française a intensifié sa lutte contre les trafics dans la zone Caraïbe, où les saisies sont devenues fréquentes. La plus importante l'an dernier était de 9 tonnes. Sur les 81 tonnes de drogue saisies que vous évoquiez, plus de la moitié l'ont été dans les Antilles, zone de transit pour la cocaïne venue pour l'essentiel de Colombie, Pérou, Bolivie, où la production a explosé. Et depuis 2020, la France est un des pays d'Europe les plus touchés. Les responsables policiers parlent de tsunami blanc.
5: Sarah Guibaudot du service police-justice d'Inter. Un mineur tué par balle et deux autres blessés dans une fusillade ce soir à Nantes. Ça s'est passé vers 19h30 dans le quartier de Port-Boyer. Les tireurs étaient sur un deux roues, ils ont pris la fuite. La maire de la ville, Johanna Roland, annonce sur X revenir immédiatement à Nantes. Le ministre de l'Intérieur, Laurent Nunez, se rendra aussi sur place demain matin selon nos informations. Il y a 3 jours, une fusillade avait fait 2 morts et 6 blessés à Nice. 4 personnes, dont le tireur présumé, ont été interpellé et placé en garde à vue ce jeudi. Patrick Bruel, visé par 2 nouvelles plaintes pour agression sexuelle et tentative de viol. Les faits présumés remontent à 2019 et 2010. Le chanteur de 66 ans qui conteste les faits est désormais visé par 5 plaintes mises en cause par une trentaine de femmes. Et alors qu'il s'apprête à partir en tournée un peu partout en France à partir du mois de juin, une 50aine d'artistes, de collectifs et d'associations féministes réclament l'annulation de ses concerts. Mathilde Marius du collectif Salon Féministe a lancé une pétition dans ce sens.
10: Je pense qu'il y a beaucoup d'artistes qui ne sont pas problématiques, qu'on peut programmer. Et puis aussi, toujours pareil, le principe de précaution, c'est-à-dire qu'il faut protéger de potentielles futures victimes. Et puis on ne s'adresse pas qu'aux producteurs, on s'adresse aussi aux élus. Parce que les élus ont aussi une responsabilité d'accepter que Patrick Bruel vienne dans leur ville. On voit bien que c'est possible de déprogrammer des gens. On voit bien qu'il y a des artistes qui ont été déprogrammés, comme L'Homme Pâle au Cabaret Vert, DJ Audimel au Dour Festival. Il y a un artiste à Vaillon qui a vu sa tournée entière annulée. On l'a vu récemment aussi avec Kanye West, qui a été déprogrammé à Marseille suite à l'intervention de Benoît Payan. Donc, Voilà, je pense que c'est tout à fait possible et qu'il faut prendre les responsabilités, se placer du côté des victimes.
5: Mathilde Marius avec Camille Marigot, la pétition réclamant l'annulation de la tournée de Patrick Bruel a déjà recueilli près de 14 500 signatures. En plein débat parlementaire sur les free parties, des centaines de teufeurs convergent en ce moment vers Saint-Privat-du-Faux, c'est dans le nord de la Lozère. Ils sont déjà 1500 rassemblés sur place, malgré les blocages mis en place depuis ce matin par les gendarmes et par les agriculteurs. La préfecture a commencé à verbaliser. C'est terminé pour Solar Impulse 2, l'avion solaire du Suisse Bertrand Piccard s'est écrasé en mer. En 2016, on s'en souvient tous, il avait été le premier à réaliser un tour du monde sur batterie. Alors forcément, Sophie Bécherel, on aurait imaginé meilleure fin pour un pionnier.
11: Une montre suisse avec l'envergure d'un Boeing 747, c'était ça, le Solar Impulse 2. Une silhouette unique, un aéronef à nul autre pareil, très léger, ému par la seule énergie des 17 000 cellules photovoltaïques qui recouvraient ses ailes de géant. Un projet fou de deux aventuriers engagés dans des solutions d'avenir durables pour la planète. Après son tour du monde historique, l'avion avait donc été vendu 3 ans plus tard à Skydweller Aero, une société hispano-américaine qui l'avait transformé en drone. Pour elle aussi, le but était le vol perpétuel, mais pour des missions telles que la détection des pirates en mer, des trafiquants de drogue ou la surveillance d'activités navales. Et c'est d'ailleurs dans le cadre d'un exercice militaire américain que l'avion a fini sa vie. Il a volé plus de 4 jours en continu pour surveiller les eaux. Au terme de sa mission, il a attendu la fin d'un important front froid au-dessus du Mexique pour rentrer à sa base, dans le Mississippi. Mais la météo ne s'est pas améliorée avec de forts courants ascendants. L'avion a manqué de puissance pour maintenir son altitude et il a fini par s'abîmer en mer. C'est une fin triste pour un fleuron technologique qui a marqué l'histoire de l'aviation. On ne verra pas le Solar Impulse 2 dans un musée. Si ça vous chante, vous pouvez venir à la Cité des Sciences et de l'Industrie à Paris où il y a la version 1 de cet avion. Et puis le film que Gédéon Aventure avait tourné pour retracer cette aventure exceptionnelle est visible dans son intégralité sur YouTube.
5: Sophie Bécherel du service Sciences, Santé, Environnement de France Inter. Eux visent leur 3e étoile, les Bleus de Didier Deschamps. Le sélectionneur a dévoilé les noms des 26 joueurs retenus pour le mondial en Amérique dans moins d'un mois. Sa dernière liste pour son dernier mondial à la tête de l'équipe de France de football. Il est forcément un peu ému.
12: Évidemment, j'ai bien conscience avec mon staff technique. Aujourd'hui, il y a beaucoup de moments qui ont été les derniers. C'est une émotion particulière, mais voilà. Je le vis bien, nous le vivons bien, parce que l'équipe de France est au-dessus de tout. Et évidemment, il y a ce qui a été fait qui est derrière, qui a été plutôt bien fait autrement. Nous ne serons pas là, je ne serai pas là après 14 ans, mais le plus important, c'est ce qui est à venir et toute mon énergie, notre énergie est focalisée sur cette prochaine Coupe du Monde.
5: Didier Deschamps ce soir sur TF1 sur le fond, on ne s'attendait pas à un séisme mais il y a eu des surprises, l'attaquant Jean-Philippe Mateta, le défenseur Maxence Lacroix seront du voyage et surtout très jeune Robin Risser, 21 ans, meilleur gardien de Ligue 1 cette saison avec le RC Lens, il sera gardien numéro 3. Le mondial commence le 11 juin et pour les Bleus ce sera le 16 juin France-Sénégal à New York le temps.
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5: Céline Dacosta.
14: On aura demain encore un ciel perturbé, ça sur l'ensemble du pays, avec tout de même un petit peu plus d'éclaircies. Les averses, on les retrouvera dans une moindre mesure près de la Manche le matin, des Pyrénées au flanc est toute la journée. Elles vont même gagner en intensité ces averses sur le sud du pays et devenir parfois orageuses dans l'après-midi avec du grésil. Des orages qui pourraient déborder sur la Méditerranée ou encore la Corse, où là les vents seront encore très très forts. Pour la moitié nord, les averses présentes le matin près de la Manche vont rentrer un petit peu dans les terres dans l'après-midi. Quant aux températures, elles seront toujours en dessous des normales de saison. 11 à 16 degrés au meilleur de la journée, jusqu'à 20 près de la Méditerranée. Quelques gelées sur la moitié nord le matin, 0 à 6 degrés, 7 à 12 plus au sud.
5: Merci Céline Dacosta, 23h11 sur Inter.
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14: Très bonne nuit sur France Inter, 23h12, essai Affaires Sensibles tout de suite, Fabrice Drouel.
18: Aujourd'hui dans Affaires Sensibles, Pouilly, un empereur sous emprise. En août 1946, s'ouvre à Tokyo un procès au tribunal militaire international pour l'Extrême-Orient. On y juge des criminels de guerre asiatiques. Et parmi eux, un homme aux lunettes rondes et aux propos confus, Pouilly, le dernier empereur de Chine. C'est en tant que témoin qu'il le convoquait. Témoin de l'annexion de la Mandchourie par les Japonais dans les années 30 et des sévices qui ont été infligés aux populations auxquelles Pouilly n'a pas pu s'opposer, prisonnier qu'il fut de ces Japonais, sorte de nazis de l'Asie, pendant et avant la Seconde Guerre mondiale. Pris dans les soubresauts tragiques de l'histoire, Pouilly fut tour à tour demi-dieu prisonnier de la cité interdite, dandy sous la république nationaliste Chiang Kai-shek, régent fantoche du Manchukuo aux ordres du Japon, otage de Staline, prisonnier politique de Mao, pour finir jardinier dans les jardins publics de Pékin. Vertigineux. Notre invité aujourd'hui, Xavier Paulès, historien et maître de conférences à l'EHE2S. Il est l'auteur du livre « La République de Chine, 1912-1949 », livre paru aux belles lettres en 2019. Affaires sensibles, une émission de France Inter, récit documentaire Sophie Bobert, rédaction en chef Franck Cognard, chargé de programme Rebecca de Nantes, réalisation Juliette Gou.
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20: En attendant les ordres, pas un mot. Obéissez aux gardes. Les criminels de guerre doivent se rendre immédiatement dans la salle d'attente principale. Ceux qui seront pris à parler seront sévèrement punis.
18: 1950, frontière sino-soviétique. L'homme qui descend du train ressemble en tout point aux autres. Même allure vestimentaire, même air résigné. Il fait partie des prisonniers chinois que l'URSS de Staline renvoie vers leur pays d'origine. Ils sont près de 1000, mais l'un d'entre eux se distingue de ses camarades d'infortune. Certains d'ailleurs le remarquent dès sa descente du train et se prosternent devant lui avant d'être houspillés par les gardes. Lui ne dit pas un mot. Il a 44 ans et dans quelques minutes, il va tenter de se donner la mort en se taillant dans les veines dans les toilettes de la gare. Mais ses gardes interviennent et le transfèrent dans une prison pour criminels de guerre. Direction Fushun, à 800 km de ce qui est aujourd'hui la Corée du Nord. L'homme se voit remettre un uniforme gris, un bol de soupe et un matricule, le numéro 981. Il ignore, bien sûr, ce que les matons de cette prison lui réservent, ni combien de temps cette histoire va durer. Mais il le sent bien. Tout est fait pour nettoyer son cerveau et le déconstruire. En somme, tout est bon pour le rééduquer et ne faire de lui qu'un numéro parmi les autres. Ça s'appelle le communisme, mais quelle humiliation pour cet homme qui se nommait Pouilly et qui, en tant qu'empereur, régnait sur la région la plus riche de Chine.

0: toits de tuiles ocre à perte de vue, dragons rouges et jardins labyrinthiques. Nous sommes en 1900, à Pékin. Avec ses 8700 pièces et ses 72 hectares, la cité interdite compose un majestueux ensemble au cœur de la ville. Un lieu où, depuis 1415, les empereurs gouvernent, entourés de leurs concubines, eunuques et servantes. C'est là qu'en 1908 est propulsé un enfant de 2 ans. Il se nomme Pouilly, et malgré ses larmes, il est arraché à sa mère. Autour de lui, voilà que tous l'appellent Seigneur des 10 000 ans, Fils du Ciel, et qu'à l'issue de la grande cérémonie d'intronisation, on le nomme 12e empereur Qing, le plus jeune dans la longue histoire de la Chine. Il ne le sait pas encore, mais on mise sur lui pour maintenir la tradition monarchique dans un contexte plus qu'instable. Explication dans la revue Science et Vie.
1: Lorsque Pouilly naît en 1906, la dynastie Qing est déjà fragilisée. Fondée en 1644 par les Mandchous, elle a connu son apogée au XVIIIe siècle. Mais l'accumulation de défaites militaires, l'ingérence occidentale et les rébellions internes l'ont profondément affaibli. Au XIXe siècle, la guerre de l'opium et le traité de Nankin marquent leur perte de souveraineté économique, accentuée par la révolte des Taiping. Dans ce contexte instable, l'impératrice douairière Cixi désigne Pouilly comme successeur. Ce choix symbolique tente de préserver la légitimité monarchique face à une société qui se modernise.
0: En d'autres temps, la faiblesse des Qing aurait entraîné la montée d'une autre dynastie. Mais le XXe siècle offre d'autres options. Et parmi elles, l'idée de république. Et parmi ses leaders, un certain Sun Yat-sen. Costume 3 pièces et coiffure à l'européenne, ce médecin rêve de renverser les Qing et de renvoyer le petit empereur chez sa mère. Car enfin, est-ce une plaisanterie? Laisser le pays à un gosse de 2 ans, carnaqué qui plus est par des eunuques corrompus? Et puis quoi? Continuer d'offrir des territoires aux seigneurs de guerre et des concessions aux occidentaux qui pillent l'économie? Non, hors de question. C'est d'une république moderne dont la Chine a besoin. Ce 20e siècle est si prometteur. Sun Yat-sen en est sûr. Le temps du changement est venu. D'autant que l'impératrice douairière, la redoutable Cixi, vient de s'éteindre. Nous sommes le 17 novembre 1908, et tandis qu'un édit proclame un deuil de 3 ans, le journal Le Temps témoigne d'une certaine fébrilité.
2: La vivacité croissante du sentiment anti-Mandchou, le mécontentement général provoqué par la mauvaise administration, tout contribue à rendre instables les bases du pouvoir. Il suffirait d'un incident. Famine, exaction d'un mandarin, excitation xénophobe menée par une société secrète, pour faire éclater une insurrection formidable. Pour le moment, et sous réserve des surprises possibles, on peut espérer que l'ordre ne sera pas troublé. C'est le vœu désintéressé que forme la France, qui a besoin d'une Chine forte pour la sécurité de ses possessions asiatiques. Si le nouveau règne marquait le début d'une ère de discipline et de paix intérieure, il ne serait nulle part mieux accueilli que chez nous.
0: Discipline et paix intérieure, des vœux pieux, oui. Car la révolution gronde, ils sont nombreux à la fomenter. Il y a Sun Yat-sen, bien sûr, qui met au point les 3 principes du peuple, démocratie, bien-être social et nationalisme. Mais il y a aussi le général Shikai. Cet homme est très influent en palais, et lui aussi rêve de renverser la table. Mais qui en informe Pouilly? Personne. Au contraire, on le maintient dans un monde peuplé de chimères. On lui passe tous ses caprices. Et surtout, on l'empêche de sortir. Une vraie prison dorée. Ou, devrait-on dire, laquée. En tout cas, à milieu des réalités du peuple. Extrait des mémoires de Pouilly, publié chez Flammarion, en 1975.
3: L'impératrice douairière avait adopté un luxe extravagant qui faisait remplir à chaque repas plus de 100 plats différents. Il fallait alors plus de 6 grandes tables rien que pour les plats de viande. Mon faste à moi était un peu plus modeste, je me contentais de 30 plats environ. Mais durant la seconde moitié de mon règne, l'impératrice douairière, les 4 épouses impériales et moi-même avons utilisé environ 2000 kilos de viande et 388 pièces de volaille. J'avais 4 ans.
0: Que lui dit-on à cet enfant de 6 ans le 1er janvier 1912 lorsque Sun Yat-sen proclame la République? Lui explique-t-on la signification du verbe « abdiquer » Un mois plus tard, voilà qu'on lui demande d'opposer le sceau du dragon sur un acte qui met fin à la plus ancienne monarchie asiatique avant de le mener à son bain. Voilà, c'en est fini du pouvoir des kings. Je me demandais pourquoi les adultes pleuraient, se souvient Pouilly dans ses mémoires. Eh bien, ils pleurent, parce que ce sceau du dragon achève une histoire vieille de 267 ans. Et comment comprendre que l'armée n'ait pas protégé cette famille impériale d'un autre âge? Cette armée menée par le fameux général Shikai. C'est lui qui a fomenté le coup d'État. Dans son viseur, Pouilly, bien sûr, mais aussi Sun Yat-sen, son concurrent. Il fait croire au grand soir, mais en vérité, ce n'est qu'une révolution de palais. Commence alors une période sombre, minée par l'anarchie, les luttes intestines et le retour des seigneurs de guerre. Une anarchie qui n'est pas pour déplaire aux voisins japonais, qui rêvent de s'agrandir. Et encore une fois, qui en informe Pouilly? Personne. Les années passent et on ne sait toujours pas quoi faire de lui. Disons qu'on le tolère, on l'assigne à résidence, toujours dans la cité interdite. Un boulet, quoi. Un homme est là, toutefois, qui lui ouvre les yeux. Un diplomate du nom de Reginald Johnston. Ce gentleman écossais a été engagé pour réveiller le jeune empereur à la marche du monde. Science, droit, géopolitique, histoire, tout est bon pour arrimer Pouilly à son siècle. À son contact, l'adolescent apprend l'anglais, coupe sa tresse et s'entraîne à monter sur une bicyclette. Mais est-ce assez pour comprendre le monde à l'issue de la Première Guerre mondiale? Écoutons ce qu'en dit le précepteur dans son livre « Au cœur de la cité interdite » publié en 1934.
4: Bien que l'empereur ne semble pas avoir été tout à fait abîmé par les folies et les futilités qui l'entourent, je crains qu'il n'y ait aucun espoir qu'il soit épargné par les dangers moraux dans les prochaines années de sa vie. À moins qu'il ne puisse être soustrait à l'influence des hordes d'eunuques et autres fonctionnaires inutiles qui sont actuellement presque ses seuls compagnons.
0: Jour après jour, la résistance de la cour se fait plus grande envers Reginald Johnston. Confite dans ses névroses et à rebours de la marche du monde, elle force Pouilly à respecter les rites dynastiques. Il le raconte lui-même dans ses mémoires. « J'ai épousé 4 femmes, ou, pour reprendre les termes utilisés à l'époque, on m'a offert une impératrice, un consort secondaire et 2 consorts juniors. Mais elle n'était là que pour la décoration. » Et pendant qu'il joue avec ses concubines, la situation politique se tend. En 1924, un nouveau coup d'État éclate, orchestré cette fois par un seigneur de guerre. Ce jour-là, tandis que Pouilly engage une partie de tennis, des gardes pénètrent dans le palais et lui donnent 1 heure pour quitter les lieux. Un vrai choc. Passé les portes de la cité interdite, le jeune homme découvre une ville indifférente à son sort parce qu'elle ne le connaît pas. Et parce que depuis des années, elle fait face à l'anarchie. Sauf que, depuis Canton, le révolutionnaire Sun Yat-sen rêve lui aussi de renverser la table. Il a même fondé un parti, le Kuomintang. À la tête de son armée, il mise sur un ambitieux officier, un certain Chiang Kai-shek.
5: Chiang Kai-shek était quand même un très mauvais garçon qui fricotait avec les sociétés secrètes de Shanghai, qui passait beaucoup de temps dans les maisons de prostitution. C'est quelqu'un qui a un très mauvais caractère. C'est quand même un assassin aussi. Chiang Kai-shek, au début de la révolution, en 1912, c'est quelqu'un qui va aller assassiner sur un lit d'hôpital le rival de son mentor politique. Donc c'est pas du tout un ange.
0: Non, ce n'est pas un ange, mais Sun Yat-sen est bien obligé de lui faire confiance. Et rapidement, l'armée est mise au pas. Mais cela suffit-il pour s'imposer dans le pays? Les caisses du Kuomintang sont vides. À qui demander de l'aide? Ils ne sont pas nombreux, les pays amis. Côté Europe, tous sortent de la Première Guerre mondiale et tous sont exsangues. Alors, vers qui se tourner? Sun Yat-sen réfléchit et soudain, une idée lumineuse lui vient. Ce grand pays-là, tout en or, tellement impressionnant. Un pays qui est même parvenu à mener une grande révolution. Âgé de 18 ans, Pouilly sait-il que Sun Yat-sen vient de s'allier avec l'Union soviétique?

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0: Pékin, 1925. Expulsé de la cité interdite, Puyi rêve de suivre Reginald Johnson en Europe. Ce dernier l'a toujours assuré d'un bon accueil à Oxford. Mais l'ambassade britannique, qui redoute un incident diplomatique, refuse de lui délivrer un visa. C'est donc à Tianjin que le jeune homme trouve refuge. Cette ville est connue pour abriter une agréable colonie belge qui continue de vivre comme si de rien n'était entre dancing et business. Un style de vie qui fait rêver Puyi, désormais âgé de 19 ans. C'est donc sans remords qu'il vend une partie des bijoux de l'Empire pour y louer une villa et y faire vivre sa cour. Mais n'est-ce pas une fuite en avant? La vie de playboy, c'est amusant, mais secrètement, il se sent si oisif, si déconnecté, si gênant aussi. Vous dites, lui, ce dandy à moitié ivre, empereur des kings, enfin, vous plaisantez. Non, on ne plaisante pas à Tianjin. On est cynique. C'est-à-dire qu'on sait très bien que ces soirées seront sans doute les dernières et que le pays est en train de sombrer. Alors on boit et on fait des affaires lorsqu'on ne s'adonne pas à l'opium. Une pratique à laquelle succombe Wan Hong, la première femme de Puyi. Car enfin, à quoi bon être impératrice dans une république? Rien que la question est absurde. La réalité de Puyi et de son épouse l'est encore plus. Non, décidément, pour l'ex-famille régnante, le futur n'a pas d'avenir. C'est aussi la période durant laquelle un événement surgit qui traumatise profondément Puyi.
2: En 1928, la nation entière fut sous le choc quand des nouvelles filtrèrent que le palais souterrain du tombeau de l'impératrice douairière Cixi et celui de l'empereur Qianlong avaient été pillés, ne laissant rien d'autre que des cercueils brisés et des os épars. Les tombeaux avaient été dynamités par le 12e corps d'armée Sun Jianying et le pillage s'était poursuivi pendant 7 jours. Ils trouvèrent 27 statues en or, en pierres précieuses et en jade. Le cercueil contenait également d'autres pièces en jade, dont 8 chevaux, 18 bouddhas et 2200 pierres précieuses. On dit que le seul objet précieux à être resté dans le tombeau saccagé était une couverture cousue de plus de 6000 perles.
0: Proche de la cité interdite, cette nécropole abrite les tombeaux de toute la famille de Puyi. Un vrai choc pour lui, qui ne parvient plus à tolérer le régime en place. Vous dites faire confiance à ses chefs de gang, à ses barbares? Impossible. Alors, peu à peu, une forme de nihilisme affleure dans son esprit. Puyi déprime, Puyi se drogue. Une attitude qui, sur place, n'est un mystère pour personne. Car parmi ces Européens qui dansent, il y a aussi ces Japonais qui l'observent. Et ils trouvent le cas de Puyi très intéressant. Eux aussi sont dirigés par un empereur, Hirohito, sacré des liens. Foncièrement impérialiste, c'est avec gourmandise qu'il envisage la Chine. En ligne de mire, la Mandchourie, la région de naissance de Puyi. Un territoire bien placé et surtout très fertile. Alors, ce Puyi qui déprime,

0: un peu comme si son pays était parti bien en tête en le laissant seul, là, dans son couloir. En revanche, il a bien vu que les Japonais étaient de son côté. Et soudain, il se sent si proche d'eux. Parce que eux seuls comprennent le sens de la tradition, sa majesté, sa volupté. Et par les temps qui courent, ça n'est pas rien. Du reste, ils sont fort sympathiques à son égard. Et ils vont l'aider à reconquérir son pays. Ils le lui ont dit. Témoignage dans ses mémoires.
1: À cette époque, je n'avais pas l'esprit à contrer les Japonais. Durant l'été, chaque jour avait amené une aggravation de la situation dans le nord-est du pays. Et depuis plusieurs nuits déjà, j'étais obsédé par un rêve. Celui de remonter sur mon trône. Une seule chose me semblait cruciale. C'était ce signe qui provenait du Japon. Le moment d'agir ne pouvait plus être très éloigné maintenant.
0: Les événements se précipitent. Et en ce début des années 30, un homme est là qui supervise l'annexion. C'est l'officier Kanji Ishiwara, un ultra. Et il le répète, le Japon a pour vocation d'unifier les peuples asiatiques, quitte à les massacrer, afin d'entrer en guerre contre les États-Unis et de contrôler le Pacifique. Un idéal expansionniste qui exige de commencer par la Mandchourie. Extrait de ses notes, dès qu'elle émane l'idée d'un espace vital face en Asie.
2: Notre pays, le glorieux Japon, a atteint une impasse. Car les problèmes critiques que sont la population et la nourriture semble ne trouver aucune solution dans l'état actuel des choses. Le seul débouché possible est reconnu par l'opinion publique et d'ouvrir résolument la région de Mandchourie.
0: Le 18 septembre 1931, une charge explose à Munkeden, au sud de la Mandchourie, sur une ligne de chemin de fer exploitée par les Japonais. Le train ne déraille pas, mais qu'importe. Le but est d'imputer cette attaque aux Chinois afin de légitimer une riposte. Une opération restée célèbre sous le nom de « Incident de Munkeden », comme l'ont fait les nazis en Pologne pour justifier l'invasion du pays en septembre 1939. À la tête de cet enfumage, Ishiwara, bien sûr. Et ça marche. Mao laisse les troupes de Chiang Kai-shek répliquer, mais ces dernières sont vite dépassées par les Japonais, qui opèrent façon blitzkrieg. Encore un parallèle avec l'Allemagne hitlérienne. Une aubaine, en tout cas, aux yeux de Pouilly. Gloire aux Japonais, oui, gloire à eux, grâce à qui il va pouvoir regagner son trône et son peuple. Ou devrait-on dire ses peuples. Car en quelques mois, près d'un million de Japonais se sont installés en Mandchourie, une vraie politique de colonisation. Mais la nouvelle administration nippone l'assure, tous vivront de manière égale et coopérative. En vérité, les Chinois ne cesseront d'être discriminés. Le 1er mars 1932, l'état du Manchukuo est officiellement proclamé, avec à sa tête Pouilly, qui vient de fêter ses 26 ans. L'hymne national est composé par Cheng Xiaoxiu, l'un de ses proches.

0: Happy end pour Pouilly? Pas vraiment. Il devrait exulter, mais rien ne se passe comme prévu. Tout d'abord parce qu'il ne retrouve pas sa cité interdite. Le Japon l'a décidé. Son trône sera ailleurs, dans un palais tout juste sorti de terre, à Changchung, une ville nouvelle à 1000 km de Pékin. Du reste, que devient son titre impérial? Pourquoi l'appelle-t-on sans cesse « Votre Excellence » et non pas « Votre Majesté » Et que penser de cette soirée organisée par les chefs d'état-major à la veille de son intronisation? Témoignage dans ses mémoires.
1: Ce banquet fit naître en moi les sentiments les plus contradictoires. Au début, le général Itagaki se montra très correct. Il leva son verre à ma santé et en souriant, il me présenta ses vœux de succès pour l'avenir. Mais ensuite, il se mit à boire plus que de raison et à plaisanter d'une manière indécente avec les geishas qu'il avait fait venir pour ses invités. Au fur et à mesure que la soirée avançait, l'ambiance échappait à mon contrôle. Soudain, une des prostituées d'Itagaki se tourna vers moi et me demanda dans un chinois des plus vulgaires « Et toi, t'es dans le commerce en gros ?» Itagaki fut pris d'un fou rire.
0: Oh, ils avaient dû trop boire, c'est sûr. Ce ne pouvait être qu'un malentendu. Hélas, non, ce n'était pas un malentendu. Et Pouilly s'en aperçoit très vite. Sa méfiance

0: et rapidement les relations se tendent. Les Japonais font comprendre à Puyi qu'il n'a le droit de choisir ni ses conseillers, ni son premier ministre. Et, ironie du sort, tandis que son visage circule sur les timbres-postes, le voilà à nouveau cloîtré, plus impuissant que jamais. Vers qui se tourner alors pour demander de l'aide? Aux yeux du monde, Manchukuo n'est qu'un état de pacotille. Son annexion a même provoqué l'inquiétude de la tout jeune Société des Nations qui y a envoyé une délégation. Et la sentence est vite tombée. Il s'agit là d'un état illégitime créé sous contrainte japonaise. Réaction immédiate du représentant nippon à la SDN dans le Sunday Times.
1: Notre attitude ne saurait changer en ce qui concerne le Manchukuo. Comprenez que le Japon n'est pas naturellement militariste et qu'il ne veut pas quitter la SDN. Si les événements le contraignent à prendre cette décision, c'est qu'il y sera forcé à cause de l'ignorance des puissances occidentales qui ne savent rien de l'Extrême-Orient. Demandez aux États-Unis d'abandonner le contrôle du Panama, à la Grande-Bretagne celui de Suez, et vous aurez un parallèle presque exact avec notre situation en Mandchourie.
0: Nous sommes en février 1933 et Puyi broie du noir. Aux yeux du monde, son royaume est au nid. Seuls quelques dictateurs valident son existence. Franco, Hitler, Mussolini et Staline, qui se méfient de Mao. Un mois plus tard, le Japon claque la porte de la SDN. Reclus dans son palais de pacotille, Puyi se sent plus isolé que jamais. Lui qui rêvait d'Oxford, le voilà mis au banc. Il n'a même pas 30 ans. Il n'est qu'une marionnette du Japon. Dans son entourage, la rumeur court qu'il devient chaque jour plus mystique et plus cruel avec ses serviteurs, obsédé par d'obscurs rituels. Est-ce la raison pour laquelle le Japon lui accorde en 1934 le droit d'accoler à son patronyme le nom d'une nouvelle ère impériale? Ce sera l'ère Banja, qui signifie quelque chose comme paix et vertu. On ne saurait être plus cynique. Un temps, Puyi voit une éclaircie, peut-être l'espoir de relancer sa dynastie. Mais encore une fois, c'est une chimère, car sa femme, Wan Rong, sombre dans l'opium. Et chaque jour, la situation s'aggrave. La population rejette cette entité artificielle qu'est le Manchukuo et déteste ces cruels nippons en qui elle n'a aucune confiance. Ponctuellement, Puyi s'affole. Il réclame des gages d'indépendance, on lui répond par des sourires polis. Il exige de rencontrer des diplomates, il ne découvre que des espions au visage froid. Alors, que faire? Refuser de se soumettre? Ce serait à coup sûr prendre une balle dans le dos. S'enfuir? Mais qui voudrait de lui? Le monde entier le prend pour un traître. D'autant que cette annexion japonaise a engendré une nouvelle ferveur dans le pays. Une sorte de nouveau sentiment national. Qu'ils soient maoïstes ou nationalistes, tous s'élèvent dans l'espoir de reconquérir leur dignité et de prendre leur revanche sur les Japonais. C'est ainsi qu'en août 1937, une nouvelle guerre sino-japonaise éclate, d'une cruauté insoutenable. Enlèvement, torture sur les civils, femmes et enfants compris, instrumentalisation de l'opium, tout y passe, mais rien n'y fait. Les Chinois tiennent. En 1939, l'épouse de Chiang Kai-shek lance un appel à la communauté internationale.
2: Je m'adresse à vous. Alors que l'écho des bombes qui explosent vient de se taire, la mort a frappé depuis le ciel bleu et a touché des milliers de personnes innocentes sur notre territoire.
0: Mais qui entend son appel à l'aide ? Staline a tourné le dos aux Chinois pour pactiser avec Hitler. Quant à Roosevelt, il rechigne à intervenir. Jusqu'à ce qu'en décembre 1941, le Japon ose s'en prendre à sa base navale de Pearl Harbor. S'en suivent 4 années de guerre, qui s'achèvent le 15 août 1945 par la capitulation du Japon après le bombardement atomique sur Hiroshima et Nagasaki. Et voilà comment, pour la 3e fois de sa vie, Puyi abdicte. Immédiatement, les soviétiques le capturent, une belle prise de guerre. Direction, une résidence surveillée du sud de la Sibérie, où il reste 5 ans. Un temps durant lequel il apprend à nouer ses lacets tout seul et à lire du Lénine. Il n'en sort qu'une fois, en août 1946, pour se rendre au procès de Tokyo, qui s'inscrit dans l'idée d'une justice internationale.
3: Nous sommes à Tokyo, à l'intérieur de l'enceinte où se déroule l'un des plus grands procès de l'histoire, celui des criminels de guerre japonais.
0: 28 d'entre eux sont amenés à comparaître devant le tribunal, parmi lesquels 4 anciens premiers ministres qui finiront pendus dans la prison de Sugamo. Mais quid de Pouilly ? Il n'est pas convoqué comme un criminel de guerre, rappelons-le, mais comme témoin. En tout cas, son apparition fait sensation, mais bien vite. La confusion qui émane de ses propos plonge la cour dans l'embarras. Car chacun comprend qu'il n'était qu'un second couteau, une marionnette, et qu'il n'a plus toute sa tête. Dès lors, que faire de lui ? Le renvoyer en Sibérie. Mais le 1er octobre 1949, et tandis que Pouilly expie, Mao prend le pouvoir en Chine et prononce son premier discours depuis la cité interdite. Trois mois plus tard, Mao réserve son premier voyage officiel à Staline. Dans ses bagages, cette demande, lui rendre Pouilly. Une doléance que Staline accepte, en dépit des suppliques de l'intéressé de ne pas rentrer en Chine. Ces communistes voudront sa tête, il en est sûr. Le 1er août 1950, âgé de 44 ans, Pouilly descend d'un train, entouré de gardes et d'autres prisonniers à la même allure que lui. Direction, la prison de Funchun, pour une période dite de rééducation politique. Matricule 981 cousu à sa veste, il apprend à faire son autocritique et à vivre comme un vrai communiste. Il le raconte dans ses mémoires. Le matin, c'était travail manuel, puis on devait lire le quotidien du peuple presque tout l'après-midi. 9 ans plus tard, ordre est enfin donné de le libérer. Nous sommes en 1959, et Pouilly découvre une Chine totalement maoïste. Le parti lui trouve un emploi au jardin botanique de Pékin, où il joue volontiers le rôle du repenti modèle. Au journaliste Edgar Snow, venu l'interroger, il déclare même « Pour la première fois de ma vie, je suis heureux parce que je fais quelque chose d'utile. » Mais se sent-il vraiment libéré de l'histoire ? Il le sait. On scrute son comportement en permanence. Et ses mémoires sont, elles aussi, décortiquées. Atteint d'un cancer, il s'éteint en 1967, à l'aube de la révolution culturelle qui supprime les bourgeois, les intellectuels et les contre-révolutionnaires.
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0: Aujourd'hui, Pouilly, un empereur sous emprise. Notre invité Xavier Pollès, bonjour.
5: Bonjour Fabrice.
0: Vous êtes historien, maître de conférence à l'EHESS et votre livre La République de Chine 1912-1949 est sorti en 2019 aux Belles Lettres. Et vous connaissez bien l'histoire de Pouilly, forcément, puisqu'elle traverse le XXe siècle et en particulier la Chine, votre spécialité. Tout de même, cet homme qui dans sa jeunesse est un demi-dieu, on n'a même pas le droit de le regarder quand il passe, on baisse la tête, et qui termine jardinier à Pékin. C'est très romanesque, en fait, cette histoire. Qu'est-ce qui vous a fasciné, vous ?
5: C'est un destin absolument incroyable, effectivement. Et il y a quand même une personnalité, s'il y a une personnalité qui traverse tous les soubresauts de l'histoire de la Chine pendant ce demi-siècle, c'est bien Pouilly. Et ça rend sa trajectoire vraiment fascinante.
0: Est-ce que c'est un malchanceux ou est-ce qu'il a fait de mauvais choix ?
5: Je pense qu'il y a les deux aspects. C'est quelqu'un qui, effectivement, arrive sur la scène politique à l'âge de 3 ans, dans un contexte où l'affaiblissement du pouvoir de la dynastie, des Qing. Mais je pense aussi, ça transparaît notamment de ses mémoires, que c'est quelqu'un qui n'a pas de vision politique, qui n'a pas une personnalité particulièrement remarquable, ni une intelligence spécialement aiguisée, et donc il est mal armé pour batailler dans le contexte très difficile dans lequel il atterrit.
0: Donc vous dites Qing, hein, pour King, c'est Qing, la prononciation chinoise, à laquelle on n'est pas contraint d'ailleurs. Qing, d'accord, mais je retiens. Dans Le Monde, en novembre 1987, Michel Brando écrit: on ne sait s'il fut réellement à l'âge, Pouilly donc, une marionnette sans cervelle ou un caméléon habile au milieu du tumulte sanglant de son époque. Les historiens le savent-ils eux-mêmes ?
5: Il y a débat, effectivement, dans les différentes biographies de Pouilly, mais je pense que la thématique d'un empereur sous influence est tout à fait correcte. En fait, c'est ça qui domine, hein, l'impression générale qui domine quand on voit sa trajectoire. C'est quelqu'un qui est donc, dans la première partie de sa vie, complètement sous influence de son milieu à la cité interdite. Ensuite, il tombe sous l'influence de son précepteur écossais. Ensuite, c'est les Japonais. Ensuite, c'est les Russes. Et ensuite, il arrive donc dans des prisons où il va être éduqué en Chine maoïste. Enfin, c'est quelqu'un qui est perpétuellement un objet plus qu'un sujet.
0: Et il était mandchou, donc de la Mandchourie. Qu'est-ce que ça signifie au juste ?
5: Alors, ça permet de... Cette question est excellente. Elle permet de préciser qu'en fait, la dynastie Qing était une dynastie étrangère. C'est-à-dire que la Chine avait été conquise au milieu du XVIIe siècle par précisément des personnes, enfin des armées qui étaient des armées mandchoues, donc une ethnie non chinoise avec une langue différente, une culture différente. Et ensuite, cette dynastie s'était maintenue au pouvoir, et cette ethnie s'était maintenue au pouvoir jusqu'à l'époque de Pouilly. Donc Pouilly est à la fois un empereur, mais c'est toujours un étranger. Et le refus, le rejet de la dynastie des révolutionnaires, il a deux facettes. On rejette le régime impérial en tant que tel, et on rejette aussi le fait que c'est une dynastie non chinoise qui est à
0: Ah oui, double peine, quoi.
5: Voilà, exactement.
0: Et alors, cette famille impériale qui vit dans la cité interdite, entourée de la modernité dans laquelle la Chine est parvenue, modernité politique, hein, modernité économique, ce sera plus tard. Mais toute cette famille, ils sont combien dans la cité interdite ? Ils sont plusieurs centaines.
5: Alors, on a plusieurs milliers d'habitants dans la cité interdite. Mmh. Après, ça dépend des époques, effectivement. Aux époques plus tardives, on est obligé de restreindre le personnel, notamment les eunuques et les domestiques, parce que ça coûte de l'argent. Mais à la grande époque des Qing, il y a effectivement plusieurs milliers de personnes qui habitent dans la cité interdite.
0: Mais à l'époque où la monarchie est tombée, est-ce que tous ces gens qui vivent dans la cité interdite savent qu'ils sont en décalage du monde ?
5: Alors, en fait, si on lit bien, notamment les mémoires de Reginald Johnson, son livre Au cœur de la cité interdite, on s'aperçoit qu'effectivement, c'est des gens qui sont en décalage complet vis-à-vis de l'extérieur, qui essayent de préserver les apparences d'un monde qui est en train de s'écrouler. Et donc, il y a un décalage absolument vertigineux entre cette routine quotidienne qui se maintient tout de même, financée donc en partie par la République et en partie par des trafics plus ou moins glorieux, d'objets d'art notamment, qu'on écoule à l'extérieur. Elle se maintient, elle parvient à maintenir les formes de la dynastie, de l'exercice de la vie de la dynastie, alors qu'en fait, elle fonctionne complètement à vide.
0: Alors, bien sûr, on se réfère toujours au film de Bertolucci, hein, Le Dernier Empereur. Alors, on sait que le cinéma d'histoire essaie de coller à la réalité, mais il y a aussi toutes les concessions scénaristiques. Et on voit Pouilly qui veut sortir, il veut absolument sortir, il a interdiction de sortir. Pourquoi l'interdit de sortir finalement ?
5: Alors, il faut distinguer différentes époques de sa vie. En fait, quand il est un enfant, il n'a pas vraiment conscience qu'il est enfermé. Pour lui, le monde a toujours été comme ça. Et par contre, c'est quand il devient un adolescent qu'effectivement, il commence à s'ouvrir au monde extérieur et qu'il a envie de sortir. Et donc, on le prive de cette possibilité tout simplement parce que l'intérêt de tout son entourage, c'est qu'il se maintienne, que se maintienne ce statu quo dans lequel la cour continue à se perpétuer dans la façon dont elle fonctionne, et surtout pas créer un appel d'air qui résulterait du fait que l'empereur commence à prendre conscience de certaines réalités et vouloir essayer d'imposer des changements qui mettraient en particulier en péril les privilèges des eunuques qui sont très puissants à la cité interdite. Donc tout le monde a intérêt, tout ce petit monde a intérêt à ce que les choses se perpétuent et donc que l'empereur soit le plus ignorant possible de ce qui se passe à l'extérieur.
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0: Xavier Paulès, on l'a vu, l'épouse de Pouilly a sombré dans la drogue, dans l'opium. Se droguait-il lui aussi ?
5: La question mérite d'être posée, et en fait, je n'ai pas trouvé de preuves convaincantes du fait qu'il se droguait lui-même. Donc effectivement, son épouse principale, l'impératrice en titre, Wanzhong, meurt dans d'atroces souffrances en juin 1946 du manque d'opium. Elle était devenue vraiment une droguée au dernier degré. Et comme il a tendance à disons, à s'accuser de tous les pires crimes dans son autobiographie qu'il rédige sous l'influence de ses geôliers en Chine. Je pense que s'il avait touché significativement à la drogue, il l'aurait mentionné. Mmh. Et donc, j'ai plutôt tendance à penser que lui-même n'était pas un fumeur.
0: En tout cas, l'opium joue un rôle central dans les forces géopolitiques chinoises. Hein. Vous avez travaillé sur cette question. Racontez-nous pourquoi et comment les Britanniques ont introduit l'opium à l'origine indien, en Chine, parce que c'est une démarche qui a bouleversé l'histoire. Hein.
5: C'est une des clés que les Britanniques vont utiliser pour venir arriver en Chine. Alors, pour faire simple, disons qu'au début du 19e siècle, la Grande-Bretagne avait des échanges commerciaux importants avec la Chine, qui passait par le port de Canton, mais ils avaient un problème, c'est que, en fait, ils achetaient beaucoup de thé, notamment, et qu'en retour, les Chinois achetaient fort peu de marchandises indiennes ou britanniques. Et donc, il y avait un déficit considérable de la balance commerciale qui était soldé par de l'argent, argent métal, hein, les doublons. Et donc, pour remédier à ce problème, les marchands britanniques se sont aperçus qu'en fait, il y avait une marchandise qui intéressait les Chinois, c'était l'opium produit en Inde, région qu'ils contrôlaient depuis quelques décennies. Et donc, s'est mis en place un flux de plus en plus nourri d'importations, qui étaient des importations illégales d'opium en Chine dans les premières décennies du 19e siècle. Et c'est quand la dynastie des Qing a voulu mettre fin à ce trafic avec des mesures énergiques que la première guerre de l'opium a été à démarrer en 1839.
0: Bien. Alors, vous êtes historien. C'est vraiment une question posée à un historien. Comment aborde-t-on des mémoires, celles de Puyi en l'occurrence, écrites sous la contrainte ?
5: Alors, c'est encore pire que ça. C'est que non seulement ces mémoires sont écrites sous la contrainte, mais elles sont pratiquement écrite par une autre personne. Donc ça, c'est quelque chose qui est bien expliqué par un des biographes qui est Edward Baer, qui a écrit Puyi, le dernier empereur, donc une biographie parue en français en 1987. Il explique en fait qu'il y a un journaliste très expérimenté, qui est Li Wenta, qui va pratiquement écrire lui-même, réécrire la vie de Puyi à partir d'entretiens qu'il a avec lui et également à partir des confessions qu'il a faites pendant sa captivité. Donc, c'est un document qu'il faut évidemment prendre avec
0: délicat,
5: des pincettes.
0: Hein.
5: Pour toutes ces raisons, Puyi a besoin de se couler dans un moule qui va consister à noircir énormément la société d'avant 1949. Et il va s'accuser lui-même donc de beaucoup de crimes pour mettre en valeur par ailleurs le fait qu'il va se réformer et devenir un nouvel homme grâce évidemment à la chance qu'il a de pouvoir être rééduqué sous le régime communiste.
0: C'est pour ça que Mao le laisse en vie et qu'après 9 ans de camp, il le gracie.
5: Je pense que l'habileté extrême, alors c'est pas tant Mao que Zhou Enlai, le premier ministre, très puissant premier ministre, très influent, très grande personnalité. C'est Zhou Enlai qui comprend très tôt qu'en fait, on peut faire de Puyi un symbole de la Chine nouvelle et de montrer précisément comment la Chine nouvelle peut créer un homme nouveau à partir d'un ancien empereur. Et c'est un produit d'exportation, en fait, aussi. Hein. C'est pas par hasard que très rapidement aussi, les mémoires de Puyi vont être traduites dans des langues étrangères et diffusées à l'étranger. Et donc, en fait, l'idée, c'est que Puyi est là, encore une fois, complètement manipulé pour que son cas témoigne de manière caractéristique des capacités du communisme à réformer un individu et à donc en faire de lui quelqu'un de bon, de porté vers les autres, de capable de gagner sa vie et surtout de dénoncer les horribles conditions de la société d'avant 1949.
0: Mais est-il exact qu'il est allé, Puyi, jusqu'à adhérer au parti ?
5: Alors ça, j'ai pas non plus trouvé de traces de cette... C'est possible qu'il était sur un chemin qui y menait, en fait, je pense. Il est mort relativement jeune, il faut pas oublier qu'il est mort à 61 ans, et donc il était dans une trajectoire qui le faisait arriver de plus en plus près de l'appartenance au Parti communiste chinois, puisqu'il devient... il travaille à la conférence consultative politique du peuple chinois, mais à ma connaissance, il n'avait pas encore adhéré au parti.
0: Alors, on l'a vu dans le récit, la guerre sino-japonaise s'achève avec la capitulation du Japon en 1945, et un an plus tard, s'ouvre le tribunal militaire international pour l'Extrême-Orient, dont le but est de juger les criminels de guerre. Ça nous fait penser évidemment à Nuremberg, mais je crois que ce procès-là, le procès asiatique, a laissé un goût amer. Vous confirmez? Et si oui, pourquoi?
5: Le principal grief qui est fait à ce procès, c'est la volonté de MacArthur, hein, puisque c'était vraiment les Américains qui téléguidaient le procès, qui se tient à Tokyo, donc, la volonté de MacArthur de préserver Hirohito, en fait, de préserver la responsabilité de Hirohito. Et donc, à ce titre-là, il va y avoir des personnages qui vont porter l'essentiel des responsabilités, alors que ça pouvait être assez contestable, afin d'épargner précisément l'empereur, dont MacArthur voulait faire un instrument de continuité et de légitimité pour le nouveau Japon de l'après-guerre. Donc c'est à ce titre-là que le principal, que le procès de Tokyo a été critiqué.
0: Mais c'est peut-être justifié que c'est au de la responsabilité personnelle de Hirohito dans le déclenchement de la guerre, dans l'agression à Pearl Harbor notamment. Est-ce que c'est Toro et les autres, ou est-ce que c'est aussi Hirohito?
5: Alors, bon, il y a eu une période dans laquelle on avait tendance à mettre en avant une responsabilité directe de Hirohito, mais je pense que les travaux historiques de ces dernières décennies ont mis en évidence le fait qu'il faisait surtout du suivisme, en fait, c'est-à-dire qu'il était mis devant le fait accompli et lui ratifiait après coup des décisions qui avaient été prises par d'autres personnes que lui.
0: Alors, que devient la mémoire de Pouilly dans les années qui suivent sa mort, en 1967? Et il y a une question sous la question. Y a-t-il eu un impact après le film de Bertolucci, un impact mémoriel?
5: En Chine, en fait, il faut voir que il meurt. Pouilly meurt au début de la révolution culturelle, et pendant la révolution culturelle, les Chinois ont beaucoup d'autres préoccupations que Pouilly. Mais par contre, très rapidement, effectivement, après le début de la politique d'ouverture lancée par Deng Xiaoping à la fin des années 1970, il y a un intérêt pour Pouilly qui va émerger. De nombreuses biographies de Pouilly sont publiées et continuent à être publiées aujourd'hui. C'est un personnage qui fascine tout de même les Chinois et au-delà de la Chine, bien sûr, le monde entier. Donc de ce point de vue-là, oui, à part la période de la révolution culturelle, il y a eu un intérêt pour Pouilly en Chine.
0: En tout cas, et ce sera le mot de la fin pour les auditrices et les auditeurs qui n'ont pas encore vu Pouilly, le dernier empereur, on peut les encourager à voir le film, on est d'accord?
5: Ah, le film est une grande réussite cinématographique. L'historien, évidemment, pour pinailler, va trouver qu'un certain nombre de petites inexactitudes, par exemple, une qui n'est pas mentionnée souvent et que moi j'ai relevée, c'est que l'impératrice Wanzhong va tomber enceinte. Pouilly n'est pas le père, le père est le chauffeur du couple, en fait, et dans le film, le chauffeur est froidement assassiné par les Japonais, alors qu'en fait, dans ses mémoires, Pouilly raconte que dans les toutes dernières années de sa vie, il rencontre à l'improviste, il tombe sur son chauffeur dans les rues de Pékin et qu'ils sont un peu embarrassés tous les deux, mais que finalement ça se passe très bien et Pouilly il donne un peu d'argent et ils se séparent bons amis. Mais non, globalement, on peut quand même saluer le film qui est remarquable et qui est très fidèle tout de même dans l'ensemble à la réalité historique.
0: Et parfaitement fascinant. Merci infiniment Xavier Pollès. Au revoir.
5: Au revoir.
0: C'était Affaires Sensibles aujourd'hui, Pouilly, le dernier empereur de Chine. À la technique, il y avait Sybille Clamins. 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
6: Johanna Roland, la maire de Nantes, évoque sur X une fusillade sur très probable fond de narcotrafic après la mort d'un adolescent de 15 ans tué par balle dans le quartier de Port-Boyer ce jeudi soir. Ce quartier du nord de la ville avait déjà été touché fin avril par des tirs mortels sur fond de narcotrafic. Deux autres mineurs sont blessés, dont un garçon de 13 ans. Son pronostic vital est très engagé, indique ce soir le procureur. Les tireurs visage cagoulé ont pris la fuite à bord d'un deux-roues. Le ministre de l'Intérieur, Laurent Nunez, est attendu sur place ce vendredi matin. À partir de ce vendredi, il ne sera plus possible d'acheter et de vendre des produits alimentaires au CBD en France. La France applique le règlement européen Novel Food. Exit donc les huiles, tisanes et autres gummies, ces petites sucreries au CBD. Le nombre d'intoxications liées à leur consommation a fortement augmenté. Plusieurs centaines de cas par an, selon les centres anti-poison et de toxicomanie toxicovigilance à cause de substances interdites présentes dans ces produits qui provoquent des effets inattendus et indésirables chez les consommateurs, Nina Richard.
7: Samedi soir, soirée de retrouvailles pour Mathieu. L'ambiance est joviale jusqu'à ce qu'un de ses amis lui propose une pâte de fruits, goût fraise au CBD.
8: Mon pote m'avait dit que ça mettait une petite euphorie.
7: En une demi-heure, les effets sont montés.
8: Donc j'étais assez hilar pour quelque chose quand même qui est censé être dosé infiniment, infiniment. J'étais quand même dans une bonne poilade.
7: Mais il se sent vite nauséeux.
8: Je me suis levé, mon pote a vu que ça allait pas très bien. Il m'a dit « Attends, je te raccompagne à l'appart ». Et là, j'ai eu un petit trou en fait. Donc j'étais inconscient pendant une ou deux minutes apparemment.
7: Le trentenaire s'interroge, a-t-il mangé un bonbon contenant moins de 0,3% de THC à l'intérieur, comme l'autorise la réglementation ?
9: Ouais, moi j'en ai quelques demi, si vous voulez, vous venez me voir, je vous en fais manger une ou deux, vous allez voir. Ça va vous décoiffer un peu.
7: Au centre antipoison du CHU de Bordeaux, le docteur Magali Labadie analyse ces bonbons ingurgités par des patients de plus en plus nombreux à cause de deux problèmes récurrents.
9: Parce que la concentration en THC est trop importante et vous avez une intoxication au cannabis, comme si vous aviez fumé un pétard, quoi, pour dire les choses clairement. Et vous pouvez aussi avoir une intoxication qui est liée au fait que vous avez autre chose que du THC, vous avez un cannabinoïde de synthèse.
7: Des molécules plus puissantes que le THC, avec des effets indésirables comme des agitations ou de l'angoisse. Selon la médecin, interdire la vente de ces gummies ne découragera pas les consommateurs. Il faut surtout surveiller leur composition.
6: Le reportage de Nina Richard. 1500 personnes participent actuellement à une rave party à Saint-Privat-du-Faux dans le nord de la Lozère, selon la préfecture qui annonce avoir mobilisé 120 membres des forces de l'ordre sur place. Ce matin, des centaines de teufeurs qui tentaient d'arriver sur le site se sont heurtés aux gendarmes et aux agriculteurs qui bloquaient les accès. Les discussions entre Israël et le Liban sur un cessez-le-feu ont été positives ce jeudi. Elles se poursuivront comme prévu pour une deuxième journée, déclare ce soir un haut responsable du département d'État américain. Alors que le Hezbollah, la milice libanaise pro-Iran, dit avoir visé des soldats israéliens ce jeudi dans le nord d'Israël, près de la frontière avec le Liban. L'espoir des discussions sur l'Ukraine s'éloigne encore après l'attaque massive des Russes la nuit dernière. 10 morts, 45 blessés, c'est le dernier bilan donné par le président Volodymyr Zelensky. Moscou mise sur l'escalade plutôt que sur la négociation, déplore ce soir sur X le chancelier allemand Friedrich Merz. La fin d'un partenariat de 30 ans pour LVMH, le géant français du luxe, annonce avoir signé un accord définitif pour céder la maison Marc Jacobs à WHP Global, une société américaine spécialisée dans la gestion de marques. En tenue blanche, entourée de 5 danseurs tout en noir et entre deux volutes de fumée, la française Monroe, largement applaudie ce jeudi soir à Vienne. En demi-finale de l'Eurovision, la France est déjà qualifiée pour la finale, mais la chanteuse de 17 ans livrait sa première interprétation en direct pour son titre Regarde. On connaît les 20 finalistes de cette édition, qualification notamment ce soir de l'Australie, du Danemark, de l'Ukraine ou encore de Chypre. La météo.
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6: Céline Dacosta, quelques rayons de soleil en plus.
11: Le ciel sera encore perturbé ce vendredi avec tout de même davantage d'éclaircies. Les averses, il en reste, on va les retrouver le matin sur les bords de Manche, mais aussi des Pyrénées jusqu'au flanc est. Elles prendront un caractère orageux dans l'après-midi sur ce secteur avec toujours de la neige sur les reliefs. Des orages qui pourraient même gagner les côtes méditerranéennes et la Corse dans l'après-midi toujours avec des vents qui seront encore très soutenus. Pour la moitié nord, les averses vont rentrer un petit peu dans les terres et des orages pourraient également éclater l'après-midi entre le centre Val-de-Loire et les Hauts-de-France. Pour les températures, frais le matin, 0 à 6 degrés sur une grande moitié nord avec quelques faibles gelées, jusqu'à 12 degrés plus au sud et dans l'après-midi, la moyenne ira encore de 11 à 16 degrés.
6: Merci Céline Dacosta, vous écoutez France Inter, il est minuit 5, c'est Zoom Zoom Zen tout de suite, Mathieu Noël et toute sa bande.
12: Le purisme. Alors moi j'ai fait, je viens d'une formation littéraire. Donc j'avoue, parfois ça m'arrive un peu de corriger certaines fautes. Ah, lesquelles mains supportent Ah oui, c'est le vélo à ma mère. Et pas c'est le vélo de ma mère. Ça j'avoue, ça me pique les oreilles parfois.

0: Bonjour à toutes et à tous, un vrai kiff de vous accueillir dans un nouvel épisode de Zoom Zoom, placé aujourd'hui sous le signe de la transgression. Oui, comme j'ai le feeling que feu Maître Capello, le mec est dead depuis un bail maintenant, va se retourner dans sa tombe aujourd'hui, puisqu'à la demande de Manon, qui depuis 4 saisons prend ses libertés avec le français, selon ses soutiens, et viole la noble langue de Molière avec un god marteau-piqueur, selon Cyril Lacarrière, à la demande de la Marianoche, donc nous allons ouvrir le fameux débat. Entre les anglicismes, les abréviations, les néologismes, la langue française est-elle en perdition? Comme le pense Cyril et le parrain de ses enfants, Alain Finkielkraut.
1: Voyez ce que devient la langue française partout. Si vous voulez, la syntaxe s'effondre, disais-je, le vocabulaire se rabougrit.
0: Notre langue, jadis chatoyante, est-elle en train de s'appauvrir ou bien au contraire, faut-il considérer qu'elle s'enrichit, notamment grâce à des jeunes qui n'ont pas peur d'inventer des mots comme Quentin.
2: Vous avez rajouté des humains?
0: Voire même des expressions comme Manon.
3: Sauf que derrière son sourire enjoliveur...
0: Le fameux sourire enjoliveur, celui qu'elle avait fait à Benjamin Biolay, car elle sait qu'il aime les voitures. Bref, choisissez votre camp. D'un côté, les laxistes, qui estiment qu'il faut laisser faire, que l'usage peut modifier la langue, qui ne doit et ne peut de toute façon rester figée. De l'autre, les puristes, ceux qui traquent la moindre erreur de conjugaison, la moindre liaison ratée. Et si jamais vous avez le malheur de leur dire que sur cette question du respect de la langue française, vous êtes en hésitation, ils ne vous louperont pas.
4: Hop, au commissariat, tout ça.
0: Alors, qui a raison? Cyril ou moi? Zoom Zoom Zen, c'est parti.
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0: Et bonjour Anna Beillet.
6: Bonjour.
0: Merci d'être avec nous sur Inter cet après-midi. Vous êtes linguiste, professeur à l'université Paris Cité. Vous êtes membre du collectif des linguistes atterrés. Vous le définissez comment ce collectif? On connaît les économistes atterrés, je ne connaissais pas encore les linguistes atterrés.
6: Mais à la différence des économistes, on relaie en fait les savoirs de notre discipline. On ne peut pas dire qu'on soit minoritaire parmi les linguistes. Mmh. Mais comme les économistes atterrés, on est atterrés donc par le discours que, disons, propageaient les médias avant qu'on existe, parce qu'on a l'impression quand même que depuis 3 ans, ça a un peu changé. Et voilà, on en avait un peu assez d'être tout le temps ramené à ces rengaines du déclinisme.
0: Ce qu'on a entendu à l'Olympique par exemple.
6: Voilà, qui sont quand même des idées reçues, qui reposent sur rien. Et ce qui nous gênait aussi, c'était justement qu'on ne demande pas leur avis aux linguistes, qu'on demande leur avis à tout un chacun.
0: Mais
6: avoir un avis sur la langue, un avis qui n'était pas forcément informé.
0: Vous avez écrit « Le français va très bien, merci », paru chez Gallimard. Vous avez co-dirigé « La grande grammaire du français » chez Actes Sud, qui avait fait grand bruit dans le milieu linguistique, justement. Et vous revenez avec un nouvel essai « La grammaire se rebelle », édité par Le Robert dans sa collection « Temps de parole », un manifeste dans lequel vous dites que les règles de la langue peuvent être abolies à l'usage. Pourquoi ne pas dire « Je vais au coiffeur et je viens au travail en vélo » Bon, ça, moi, je le dis déjà. Si c'est l'usage, c'est ce que vous allez nous expliquer. La langue française est-elle vraiment si mal en point? Ou au contraire, faut-il se réjouir qu'elle ne reste pas figée? Anna Beillet, première question simple, déjà il faut peut-être le rappeler, à quoi ça sert les règles de grammaire?
6: Mais ça dépend quelles règles, parce que toute langue a des mots, un vocabulaire, et toute langue a une grammaire, ce qui permet de combiner les mots pour faire des phrases. Donc la grammaire fait partie de la langue.
0: Mais donc après, il faut quand même la connaître.
6: Mais on l'apprend spontanément en parlant, c'est-à-dire qu'on dit « je vais » et pas « tu vas », on dit « le chien », on ne dit pas « chien le », on applique spontanément toutes les règles avec les mots grammaticaux. Et ça, souvent, c'est confondu avec l'orthographe, parce qu'il y a des problèmes d'orthographe avec le français, et souvent, c'est confondu avec les règles puristes. Mais les règles puristes ne sont pas vraiment des règles, parce que justement, ce que fait le puriste, c'est qu'il observe qu'il y a plusieurs façons, en gros, de dire la même chose.
0: Il en choisit
6: une. Où vas-tu? Tu vas où? Ouais. Il choisit toujours la variante minoritaire, et il blâme l'autre, mais sans dire pourquoi.
0: C'est un snobisme, en fait.
6: C'est un élitisme, disons, ça fait partie de l'invention du bon usage au XVIIe siècle, il s'agissait de promouvoir le pouvoir de Louis XIV, donc d'un groupe social, la cour à Paris, et de promouvoir cet usage-là, cet usage du français contre les langues régionales, et un certain français, donc le français de la cour, pas le français des bourgeois, ni le français du peuple. Donc il y a un enjeu social derrière. Et ce qui est remarquable avec ces règles entre guillemets puristes, c'est plutôt des... À l'époque, c'était plutôt des conseils pour être bien vu à la cour. Mais maintenant, c'est un peu figé comme des règles, notamment avec l'école et avec surtout tous ces sites où vous vous faites insulter pour la moindre variante. Parce que quand on n'observe pas ces règles, entre guillemets, puristes, ben c'est simplement une variante, c'est rarement une erreur. Une erreur, c'est effectivement un mot pour un autre, on oublie un mot, on oublie une lettre. Mais ce n'est pas de ça que parlent les puristes. Faute, c'est culpabilisant, c'est répandu, c'est on va rechuter, voilà, on est vraiment coupable. Et c'est juste des variantes. Et il n'y a pas vraiment d'argument. On vous dit, vous n'avez pas le droit, mais il n'y a pas de règles, il n'y a pas de texte de loi. disons. On vous dit c'est paresseux, mais voilà, c'est un argument moral. C'est moche, mais dans le livre, je montre bien que plein d'écrivains utilisent, malgré que, un espèce de... Donc les linguistes ne sont pas laxistes. Les linguistes essayent de comprendre pourquoi les gens disent un espèce de. Ça ne veut pas dire une espèce de, c'est autre chose. Une espèce de porc, c'est un cochon. Une espèce de porc, c'est un sale type. Donc on en a besoin pour les besoins de l'expression.
0: On va décomplexer cet après-midi.
6: Et du coup, s'empêcher de dire, voilà, un espèce de, c'est où tu vas où, c'est réduire nos moyens d'expression. Il y a une espèce de censure, empêcher certaines personnes de parler ou d'écrire.
0: La carrière, vous me copierez 100 fois, je ne subtilise pas le bâton de berger Justin Bridou de mon voisin durant la récréation. À force de copier des lignes, le jeune Cyril s'était fait en 6e une entorse du poignet, à moins que la cause fût autre, mais on ne puisse pas s'y étendre à un horaire si familial. Même si, comme disait le doc...
2: Ce n'est pas sale.
0: Ce n'est pas sale, Cyril, je vois qu'on a la même culture. Bref, racontez-nous, Cyril, le purisme, d'où ça sort?
2: Imaginez...
4: Oula.
2: Vous êtes au restaurant avec une nouvelle petite amie, un nouveau restaurant italien, vous l'entendez?
0: Qu'est-ce que c'est que ça?
7: La Belle et le Clochard.
2: Oui, bravo Manon. Quand soudain, elle commande des pâtes à la carbonara en s'assurant qu'elles sont bien sans crème. Car oui, c'est une puriste de la carbo. On connaît tous des puristes, celui qui ne jure que par des vinyles originaux, un défenseur de la langue française qui corrige une faute de subjonctif en pleine engueulade, ou le snob du café en grain. Gislain Fontana, notre réalisateur pour ça. Le puriste, c'est l'arbitre des élégances, le casse-bonbon pour certains. Le mot purisme apparaît en France en 1701 dans le célèbre dictionnaire d'Antoine Furtière. À l'époque, c'est 100% linguistique. Le purisme se définit comme le souci scrupuleux de la pureté du langage. C'est l'époque où les lettrés font une chasse acharnée aux mots étrangers et au langage populaire. Le puriste, c'est l'ancêtre du grammar nazi d'Internet. Vous savez, ce sont ces trolls qui reprennent les internautes à la moindre faute.
0: Et le purisme va ensuite s'étendre à d'autres domaines que le langage.
2: Oui, notamment grâce à quelqu'un à qui on a déjà consacré une émission, un certain Charles-Édouard Jeanneret, un architecte qu'on connaît sous le nom de Le Corbusier. Avec Amédée aux enfants, il publie un manifeste après le cubisme. Eux, ce qu'ils aiment, c'est la ligne claire. Un verre doit être cylindrique et une assiette ronde, pas de fioritures. Alors d'où ça sort le purisme? Eh bien d'une angoisse face au changement, et ce n'est que le début de notre histoire.
0: Merci Cyril. Alors Anne Abeyer, j'ai beaucoup apprécié votre introduction et je suis d'accord avec tout ce que vous dites. Je vais néanmoins me faire l'avocat du diable, je ne sais pas si on peut dire du diable, mais vous parlez de diktat d'un autre âge qui vise à réduire nos moyens d'expression. En quoi les règles de grammaire réduisent nos moyens d'expression? Quand je relis Victor Hugo, je n'ai pas l'impression qu'il est corseté ou limité en matière d'expression par des règles trop strictes. Enfin, quand on connaît ces règles, on peut aussi s'en émanciper et faire des belles choses.
6: En fait, les règles font partie de la grammaire, mais les règles des puristes, donc ces espèces de normes qui se surajoutent, elles visent à faire le tri parmi les façons de faire. Et donc, si on vous dit, vous ne pouvez pas dire tu sais où, tu vas où, on ne peut pas dire non plus tu sais quoi, alors que tu sais quoi, ça ne veut pas dire la même chose que sais-tu. Donc, on loupe des nuances. Et souvent, c'est des proscriptions vraiment récentes, cette histoire de vélo. Il y a des bonnes raisons pour lesquelles on dit en vélo, en bicyclette, c'est comme ça qu'on a commencé, quand l'engin est arrivé, parce qu'on dit en luge, en traîneau, c'est pas parce qu'on est dessus qu'on peut pas dire en, on dit en parce que c'est un moyen construit, un artefact. Donc Barès, Proust, voilà, disaient en bicyclette et on les embêtait pas. Donc à vélo est arrivé après, avec une justification après coup, on n'est pas dedans, on est dessus, mais voilà, on est en planche à voile, pas à planche à voile. Il n'y a pas de logique derrière ces pseudo-règles.
0: Marie Debois, de aujourd'hui, vous nous parlez d'un procès en cours.
8: C'est le retour du sujet préféré des humoristes. Le sexe? Non, non, non. Le matcha? Non plus. Et même si ça a trop le goût d'herbe, non, cette boisson. Bon, et quand tu le bois sur la ligne 13, t'es genre trop serré. Non. Oui, le sujet préféré des humoristes, c'est Patrick Balkany. Sortez les confettis. Ah, il m'avait manqué. Patrick est de retour devant la justice. Les affaires de Balkany, ça ne s'arrête jamais. Voilà, c'est la pire licence, c'est pire que Fast and Furious. Alors, on en est où là? Il y a eu Patrick Balkany 1, Patrick Balkany 2, le retour, Patrick et Isabelle Balkany, Patrick et Isabelle Balkany, Tokyo Drift. Ah oui, c'est celui où il y avait Grindry, ça je me rappelle. Deux Patrick, deux Balkany. Bon bah, stop, à un moment, enfin, là il est poursuivi pour deux trucs. Déjà un détournement de fonds publics, classique. Détournement de fonds, je connais là. C'est un peu comme le joueur de foot Samir Nasri qui a dit qu'il habite pas en France mais qui se fait livrer 250 fois Uber Eats par an. Il serait peut-être temps d'apprendre à faire une omelette, Samir. Non mais en vrai, si je dis ça, c'est par pure jalousie. Moi aussi j'aimerais bien manger ce bouet tous les jours. La recette du moment là, c'est sandwich 30 cm au poulet gochujang. C'est la sauce coréenne là. Ah, et ça pas du tout, je fais encore des blagues grossophobes dans ma chronique. Autant se tirer une balle dans le pied. Rapport au foot. Bon. Marie, ça n'a aucun rapport avec Balkany. C'est une chronique de Guigui ou de Marie? Oui, bon, allez. Donc Patrick est poursuivi pour une histoire de fonds versée par la mairie de Levallois à une association satellite. Alors, il se trouve que le monsieur qui avait l'emploi présumé fictif est décédé avant d'avoir été interrogé. Donc bon, compliqué de lui demander s'il a bossé ou pas pour 300 000 euros par an après sa retraite en 2012. Et je ne sais pas si vous savez, mais j'ai quelques dons. Et j'ai voulu faire avancer l'enquête. Hier soir, j'ai sorti ma table de Ouija, j'ai allumé 3 bougies, j'ai sacrifié un de mes chats, et j'ai demandé « Y a-t-il quelqu'un dans la pièce ?» Et là, poum, poum, poum. « Avez-vous travaillé après votre retraite ?» Et là, poum, poum. Et c'était juste mon mec qui servait une tisane. Il est gigantesque, ce gars, en fait. À chaque fois qu'il fait un mouvement, il fait trembler l'appartement. Je vous jure, j'avais l'air conne avec le sang de mes règles tartiné sur le visage, à croire que je parlais avec les morts. Le terme qu'a utilisé le juge d'instruction quand je suis allée lui raconter ce matin, c'était « grosse folle ». Bon, grossophobe, mais c'est OK. L'autre affaire pour laquelle Patrick Balkany est poursuivi, c'est pour avoir utiliser des policiers municipaux comme chauffeurs pour lui et sa famille, alors qu'il était maire de Levallois, pour les amener par exemple en vacances à la Villa Pamplemousse. Alors la Villa Pamplemousse, pour celles et ceux qui ne connaîtraient pas, c'est comme la Villa Schweppes, mais un peu plus amère. Voilà. Et il y a un peu moins de Réal qui signe son premier long, mais tu comprends, les prods sont frileuses. Hein. J'aborde un sujet pas évident politiquement, le divorce avec ma femme. Les flics chauffeurs bossaient non-stop, hein. Parfois ils devaient même sortir le chien d'Isabelle Balkany, sinon elle l'entrée dans une colère noire. Bon, t'es policier, hein, t'as ton insigne écrit « servir », d'accord ? Mais il y a aussi écrit « protéger ». Hein, purée, tu dois penser qu'à ça quand tu te balades avec le petit sac chaud là, qui balotte avec la crotte de Chirac. Le bichon maltais, Isabelle.
0: Merci Marie Debreur. À suivre, on parlera des grands flics avec un journaliste qui les connaît sur le bout des doigts. Et loin, très loin des commissariats, on s'intéressera à la congélation des ovocytes. Le temps de s'écouter Arthur H. Dancing with Madonna. Rien que ça, sur France Inter.

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1: Bonjour Frédéric Ploquin.
2: Bonjour.
1: Vous êtes journaliste, spécialiste de la police, du banditisme et du renseignement. Vous avez écrit de nombreux livres, dont le dernier que j'ai ici, Journal d'un maton, la vérité sur la corruption au cœur des prisons, avec Sébastien Pitot, c'est sorti chez Fayard. Vous avez aussi écrit Les réseaux secrets de la police, loge, influence et corruption, qui était lui sorti aux éditions du Nouveau Monde édition, pardon. Ils avaient des téléphones à cadran et ils passaient plus de temps dans les arrières-salles des bars miteux à jouer au billard qu'à remplir des papiers au commissariat.
3: Navarro, j'écoute.
1: Zoom cet après-midi sur les grands flics, c'était le vrai qu'on a entendu. Oui. Frédéric Ploquin, Henri Navarro, quels exemples de grands flics vous avez envie de citer? Pour vous, qui incarne le mieux le grand flic?
2: Le grand flic, je dis pas que c'est un ripoux obligatoirement, mais en fait, pour infiltrer la pègre, pour la combattre, le mieux c'est de la connaître. Et si vous prenez par exemple le cas de Lucien Aimé Blanc, qui a été patron de l'Office central de répression du banditisme, et que vous regardez un peu son histoire, il est né dans un quartier populaire de Marseille, à la Belle de Mai. Il aurait pu être voyou, il me l'a dit, je veux dire, sur la fin de sa vie, je suis allé beaucoup le voir pour comprendre, il m'a quasiment dit, oui, moi, si j'avais eu le courage, je serais plutôt devenu braqueur que flic.
1: Ah oui,
2: donc je
1: une
2: me
1: question
2: suis
1: de
2: dit,
1: courage.
2: Oui, et c'est cette espèce de façon d'avoir un pied dans les deux mondes qui lui a permis d'avoir des vrais résultats. C'est un gars, Lucien Aimé Blanc, mais il faut se remémorer l'époque. Il a commencé à la Brigade Mondaine. Et je me souviens très bien qu'un jour, pour son anniversaire, la brigade mondaine, ses collègues, les inspecteurs, ont pris une prostituée qu'ils avaient ramassée dans la rue, ils l'ont jetée dans son bureau, enfin mise dans son bureau, ils l'ont enfermée. Et c'était pour l'anniversaire du commissaire, quoi.
1: Ah oui, d'accord.
2: Voilà, pour l'anniversaire du commissaire.
1: À l'époque, Manon.
2: Tout ça dans les locaux du 36 Quai des Orfèvres. Pour vous dire que c'est, voilà,
1: une autre époque.
2: C'est une autre époque, ces grands flics. Et donc, je ne dis pas qu'ils se croyaient tout permis, mais au nom des résultats qu'ils apportaient aux politiques, au nom de leur... des médailles qu'il méritait en arrêtant les grands voyous, il se permettait effectivement cette espèce de double vie. Et Lucien Aimé Blanc, il passait, honnêtement, il se couchait à 5h du matin. Il allait quasiment de la boîte de nuit au bureau le matin, il prenait ses fonctions, mais il avait des infos, il avait des tuyaux. Et sans lui, Jacques Mérine n'aurait pas été, par exemple, localisé.
4: Mais ça veut dire que ces grands flics avaient aussi une sorte d'admiration pour les bandits qui traquaient?
2: Disons que quelque part, c'est à force de les fréquenter, même il y en a certains qui ont fini par leur ressembler, mais pas tous, parce qu'il y a aussi chez ces grands flics, il faut le dire, il y a pas que des ripoux patentés, il y a aussi des perles à rigueur, des perles à la morale. Je me souviens de François Lemuel, par exemple, l'homme qui a abattu la French Connection. Lui, c'était le Breton incorruptible. Donc il y avait effectivement des incorruptibles aussi, mais ils devaient essayer de s'entendre les uns les autres. Ils étaient aussi en concurrence frontal. Mais les voyous, quelque part, c'était leur monde. D'ailleurs, ils passaient leur vie à les... Finalement, ils passaient beaucoup plus de temps auprès des voyous, que ce soit dans les gardes à vue,
1: pour les surveillants. Il peut y avoir des liens d'amitié. Comment on arrête ensuite quelqu'un qui est devenu un ami?
2: Tous les grands flics ont eu leur principal 1, 2, 3 indiques. On va dire qu'il leur permettait de savoir ce qui se passait à Nice, à Lyon, à Marseille, à Paris, dans la pègre. On va dire dans ce qu'on appelait le milieu à l'époque. Donc chaque grand flic se reposait sur un informateur indicateur qui profitait forcément de lui aussi, parce que c'est ça le problème, c'est que il faut, je veux dire, un indicateur, il n'est pas juste là pour balancer ses camarades, il est là pour profiter aussi du système, du fait qu'en balançant, il va être protégé, etc. Donc c'est un jeu très, très compliqué. Sans ces indicateurs, de toute façon, il n'y aurait pas eu de résultat. Et c'est d'ailleurs l'un des principaux problèmes, si on anticipe les questions sur ce qu'est devenu la police judiciaire, c'est qu'aujourd'hui, justement, traiter avec ces indicateurs, c'est devenu extrêmement complexe parce que les juges sont à l'affût, parce que vous n'avez pas le droit à la moindre erreur. Et donc, c'est, si vous voulez, la pénétration du milieu criminel qui est essentielle pour le comprendre est aujourd'hui très, très, très encadrée.
5: Vous l'avez dit, vous l'avez nommé tout à l'heure, Broussard, c'était le commissaire qui a réussi à mettre Mérine hors d'état de nuire. On parle de lui comme un super flic. Est-ce que c'est encore mieux qu'un grand flic? Et qu'est-ce qui faisait sa particularité? Vous dites que lui, c'était la belle gueule et le courage.
2: Oui, exactement. C'est Broussard. Si vous voulez, il faut être deux pour faire tomber Jacques Mérine. C'est Lucien Aimé Blanc avec ses indiques qui a l'information sur la planque de Jacques Mérine dans Paris. Mais comme Lucien Aimé Blanc est patron à la DCPJ et qui couvre tout le reste de la France sauf Paris, les juges considèrent à cette époque-là que la neutralisation revient à Robert Broussard, qui est lui au 36 Quai des Orfèvres. Il y a deux mondes qui sont en rivalité totale et d'ailleurs cette concurrence évidemment, cette guerre des polices, elle va beaucoup inspirer le cinéma. Bon, au point d'ailleurs qu'on ne sait plus où est la fiction de la réalité aujourd'hui. Mais donc, c'est Robert Broussard, ce sont les équipes de l'anti-gang à Paris qui neutralisent Jacques Mérine. Vous savez, je ne sais pas si vous vous souvenez, c'est une équipe d'inspecteurs qui est dans un camion, qui s'infiltre dans les embouteillages.
5: Alors,
6: qui est juste devant lui. Bien sûr, ouais.
2: Et qui, à un moment donné, relève la bâche et ouvre le feu. Et Lucien Aimé Blanc est dans une voiture pas très loin avec Robert Broussard. Et c'est pas forcément comme ça qu'il aurait géré la chose, mais finalement, c'est le...
4: Voilà. Mais ils sont quand même ensemble.
2: Ils sont quand même ensemble, oui, ils sont quand même ensemble, mais ils sont en guerre totale et en inimitié totale. Ils vont, et d'ailleurs, leur bagarre va durer jusqu'à leur mort.
1: Comme Michel Néret, il connaît la rue par cœur. Comme Michel Néret, il aime flirter avec les limites de vitesse, les limites du droit, les limites aussi, faut-il le rappeler, de l'imitation.
7: Navarro, j'écoute, comment blommer ? On a tagué ma Citroën XM.
1: Quentin, comme chaque matin, vous vous êtes rendu dans votre bureau, la rue, où vous avez convié les passants à un interrogatoire musclé.
5: 12h20, je suis installé en face à la mer Méditerranée, qui est bleu turquoise, sur la terrasse d'un endroit charmant qui s'appelle la Payotte à La Ciotat. Pendant que j'apprécie mon Perrier tranche, je vois un attroupement de personnes qui s'agitent un peu. Ça prend des selfies, ça remercie pour hier soir. Je m'approche, bonjour.
8: Bonjour, bonjour, je m'appelle Jean-Luc, j'ai 56 ans et alors je suis humoriste.
5: Jean-Luc ?
8: Le moine !
5: Qu'est-ce que vous faites à La Ciotat ?
8: À La Ciotat, bah, je te cherchais déjà. Et puis, deuxième activité, je faisais mon spectacle hier soir.
5: Est-ce que vous êtes ami, Mathieu, avec Jean-Luc Le Moine ?
6: Évidemment, je connais très bien. Ah, non, il m'a remplacé à Europe 1 une époque, je crois.
5: Ah oui ? Parce que pour moi, il rentre pile dans la catégorie de vos amis du showbiz, entre Cadmerade et Bruno Solo. Bref, il baisse... Mais c'est vrai !
6: J'embrasse Cad.
5: Dans cette troupe.
6: Oui, non, aussi, bien sûr.
5: Bref, il baisse ses lunettes de soleil, Jean-Luc Le Moine, et découvre le thème de notre émission.
8: Les grands flics. Moi, j'aime beaucoup Zoom Zoom Zen, mais je suis comme la plupart des humoristes qui travaillent là-dedans, je comprends jamais les thèmes. Donc, je vais pas pouvoir t'aider, les grands flics.
5: Alors, je lui demande, par exemple, si les flics, c'est une peur de l'enfance.
8: Pas du tout, mon père est flic.
5: C'est vrai.
8: Oui, mais mon père était policier, enfin, pour être précis, il était motard. Il s'occupait, tu sais, de toutes les escortes de présidents. Et donc, il était à la PP, rue Chanoinès, sur l'île de la Cité.
5: Monsieur Le Moine.
8: Brigadier chef Le Moine.
5: Oh. Merci beaucoup, Jean-Luc Le Moine. Il faut que je vienne à La Ciotat pour vous trouver, quoi.
8: Ouais, et si tu veux, je suis à 5% sur Sioule ce soir. Est-ce que tu me suis ?
5: T'as besoin d'un régisseur ?
8: Non, mais tout ce que tu veux. Mais viens, tu fais la première partie.
5: Oui, bah oui, j'aurais eu l'air malin, ouais, avec mes deux imitations d'Aznavour et mon anecdote de Brad Pitt aux 24 heures du Mans. Heureusement, là, je rencontre Daniel, 80 ans, qui se penche sur le sujet du jour de Zoom Zoom Zen.
9: Les grands flics, ça c'est sûr, hein.
5: Hey, sur Marseille, il y a eu des grands flics.
9: Il y a eu des grands flics, hein, je comprends. Hein. Mm. Ah oui, parce que moi j'habitais Marseille, mais sur la plage, toujours pareil. J'ai toujours habité au bord de l'eau.
5: Elle me parle de la drogue, de la French, des bandits, des flics, des cambriolages aussi. Elle-même a été touchée à une époque.
9: Des flics, on en a eu. Moi, j'ai eu des cambriolages. Ils m'ont défoncé la porte, cassé tout le montant de la porte et volé tous mes bijoux, tout mon argent et mes bijoux, tout y est passé. Ils m'avaient tourné le matelas pour voir s'il n'y avait pas de l'argent dedans. Sous le matelas.
5: Il n'y en avait pas ?
9: Ah ben non. L'argent, il est à la banque ou il est au coffre-fort.
5: Donc forcément, des flics à la maison.
9: Oh là, j'ai pas eu qu'un flic. J'ai eu les inspecteurs, ils ont pris toutes les empreintes sur tous les meubles, sur les tiroirs, de partout. Ah oui, oui, oui, il y a eu un bon travail. Hein.
5: C'est quoi un bon flic ?
9: Ben, c'est celui qui fait bien son boulot, sans exagération et honnêtement.
5: Je marche le long du boulevard Beau Rivage à La Ciotat et dans le ciel, quatre avions jaunes et rouges qui descendent vers la mer. Ce monsieur, assis sur un banc, les regarde. Je m'assois à côté de lui. Bonjour, bonjour.
10: Bonjour.
5: Qu'est-ce qui se passe au-dessus là ?
10: Ça, c'est l'entraînement des avions qui se préparent à un été chaud. Ils partent de Nîmes et ils viennent s'entraîner dans la baie de La Ciotat.
5: Les fameux Canadair. Ils me demandent sur quoi je travaille avec ce micro.
10: Les grands flics. Il n'y en a plus beaucoup. Hein. Il y en a eu il y a quelques années, quand il y avait plein de braquages de banques, etc., qu'il y avait des arrestations, je me rappelle, du Chinois et compagnie. Moi-même, j'ai été braqué plusieurs fois. Et
5: vous faisiez quoi, vous ?
10: Employé de banque. J'ai été braqué trois fois.
5: Ah ouais ?
10: Trois fois à genoux devant le coffre, à essayer de se rappeler la combinaison pour l'ouvrir.
5: Ça doit secouer de se faire...
10: Braquer ?
5: Ouais.
10: Ah oui, ça fait plus que secouer. La première chose que vous faites, si je peux le dire, c'est d'aller pisser parce que vous n'en pouvez plus. Et puis après, mais malheureusement, il faut arrêter les caisses et vous n'arrivez pas à compter parce que vous avez toujours les images du braquage, du revolver sur la tempe, à genoux devant le coffre, vous pensez à votre femme, à vos gamins.
5: Je reviens sur un surnom de grand flic qu'il a donné, le Chinois.
10: Je me rappelle le Chinois, on l'appelait le Chinois. Il avait arrêté

0: pour arriver à s'introduire dans des bandes et puis arriver à les arrêter.
1: Donc la frontière est parfois fine.
0: Tout à fait.
1: Merci beaucoup.
0: Je vous en prie.
1: C'est un plaisir.
0: Bonne journée.
1: Il a fait de m'arrêter de discuter.
0: Voilà, c'est bien.
1: Comme une époque qui s'est arrêtée, aujourd'hui les employés de banque sont moins menacés, il n'y a plus d'argent à l'intérieur, mais le monde n'est pas moins dangereux, il est juste moins raconté de ce côté-là aussi. Alors, les grands flics ont laissé place aux équipes scientifiques, aux cellules, aux noms qu'on ne retient pas, moins de figures, moins de visages médiatiques. L'anonymat permet peut-être aussi de se protéger dans un métier où on continue de mettre quand même sa vie en danger.
2: Bonjour Sophia Rakrouki.
3: Bonjour.
2: Merci d'être avec nous. Vous êtes sage-femme à Paris, spécialisée en médecine de la reproduction, experte en fertilité. Vous avez aussi ouvert un compte Instagram, Ma Fertilitim, dans lequel vous rendez accessible l'information scientifique. Et on manque tous d'informations cruellement en matière de fertilité et de natalité. Heureusement, avec vous, on va tout comprendre sur la congélation d'ovocytes que le gouvernement promeut donc. Il faut peut-être être très concret. À qui ça s'adresse, la congélation d'ovocytes ? À toutes les femmes ?
3: À toutes les femmes. Celles qui sont célibataires, celles qui sont en couple, celles qui ont déjà un enfant aussi. Et donc, entre 29 et 37 ans pour des raisons sociétales. Et ça, c'est important de le dire parce que j'ai des patientes qui ont de l'endométriose et qui, du coup, s'arrêtent à 37 alors qu'il y a beaucoup de centres qui continuent. Parce que quand on a des raisons médicales, on peut le faire.
2: On peut faire plus longtemps.
3: Plus longtemps plus tard. Et avant aussi, les 29 ans.
2: Ça coûte cher ?
3: C'est totalement pris en charge par la Sécurité sociale.
2: 100%.
3: 100%.
4: Pourquoi la France a attendu aussi longtemps avant d'autoriser un tel processus comme la congélation d'ovocytes ?
3: Bah, déjà parce qu'on dépend de la loi de bioéthique. Qui n'a pas été revu depuis, il me semble, c'est 2011, 10 ans. Et donc en fait, contrairement à d'autres pays où du moment où ça sort de l'expérimental, du moment où on a prouvé que ça fonctionne, la vitrification ça fonctionne, dans ce cas-là on peut le mettre en place dans des cliniques privées, très vite comme il y a eu en Espagne par exemple. En France, on doit attendre qu'il y ait le comité de bioéthique qui se réunit, qui voit c'est bon, et vu que c'est tous les 10 ans, en ce moment c'est tous les 7 ans, mais la dernière fois c'était 10 ans, donc forcément ça met du temps, probablement qu'il y a un calendrier politique aussi, avec tout ça, peut-être qu'on a choisi ce moment pour une raison aussi, il y a eu beaucoup de la part des professionnels de santé une méfiance, parce que la PMA c'était exclusivement de la pathologie, il fallait être infertile, et là on sortait. Et donc, c'était chez des femmes qui étaient en bonne santé. Et il y a des termes qui ont été utilisés dans les débats, comme de la médecine de confort, un peu comme de la chirurgie esthétique. Et ils avaient peur de faire prestataire de service. C'est des termes, tout ça, qui ont été utilisés pendant les débats.
2: Alors maintenant, c'est encouragé, mais est-ce que l'offre va pouvoir suivre la demande ? La prise de rendez-vous est une étape assez difficile, apparemment. Vous dites que les centres sont submergés, qu'il peut y avoir parfois jusqu'à 2 ans d'attente.
3: Oui. Et parfois plus, il me semble qu'à Lyon et à Bordeaux, c'est même plus. En fait, c'est une galère parce que non, ça a été autorisé. Alors, initialement, il fallait que ce soit pris en charge par la Sécurité sociale et que pour une question d'égalité, que ce soit gratuit, entre guillemets. C'est bien sur le papier, mais les centres de PMA sont déjà saturés. Ça, ce n'est pas dans des centres à part. Ça se fait dans des centres où déjà, à la base, même que la loi existe, c'était saturé. Parce que quand les centres ont été créés, il faut savoir qu'il y avait moins d'infertilité, moins de gens qui consultaient. Et avec le temps, du coup, on a ouvert à des couples. Maintenant, on n'a pas besoin d'être infertile. Si on a des troubles de la sexualité, on n'arrive pas à avoir des rapports, on peut bénéficier. Il y a les couples, il y a les femmes seules, il y a les couples de femmes. Et donc, en fait, les centres sont saturés. Et là, on est venu rajouter ça. Donc, pas assez de personnel santé, pas assez de place. Mais il y a aussi un phénomène dont on parle peu, c'est que les 2 premières années, dans beaucoup de centres, il y avait énormément d'annulations chaque semaine. Ouais. Il y avait par exemple 5 ou 6 annulations par semaine. Et ça, c'est des places, et ça, on aurait pu faire gagner des mois, voire un an d'attente, parce qu'il y a une telle désorganisation que, en fait, les femmes ont compris, et moi j'aurais fait pareil, que pour être sûr d'avoir ces au moins 2 ponctions pour avoir un nombre d'ovocytes suffisant, il faut s'inscrire dans plusieurs centres en même temps.
2: Ah, d'accord.
3: Sauf que si on s'inscrit dans 3 centres en même temps,
2: on bloque des
3: places. On bloque des places. Initialement, on le fait, et donc on a bloqué 2 places, et donc ça vient rallonger tout ça. Donc la désorganisation du système vient aussi gonfler ces listes d'attente.
1: Comment ça se passe concrètement ? Est-ce qu'on peut avoir une idée du parcours ? Une fois qu'on a attendu les 2 ans d'attente, qui doivent être interminables, le processus, c'est quoi ? On arrive chez vous ?
3: Alors, moi, je suis en libéral et dans un centre de préservation de la fertilité. Donc, du coup, je vois les deux. J'ai des patientes qui viennent me voir, qui veulent avoir une explication. Déjà, est-ce que ça vaut le coup ? Est-ce que les risques, les bénéfices ? Et donc, après, elles font leur balance. Et moi, ce que je fais, c'est un courrier. Généralement, il y a besoin d'un courrier pour être adressé vers des centres spécialisés. Et ensuite, je réalise une échographie et une prise de sang. Hyper important, c'est pas tout le temps fait. Mais ça permet de savoir, peut-être que dans l'échographie, je vais découvrir une pathologie. Et du coup, elle passera dans le domaine médical et elle ira beaucoup plus vite. Peut-être que je verrai que la réserve est basse. Donc, courrier, écho, prise de sang. Et ensuite, elle doit s'inscrire. Et là, c'est assez compliqué. Par exemple, la semaine dernière en consultation, j'ai une patiente qui m'a dit « Bon, ben, pour tel hôpital dans le 12e, j'ai compris la combine, il faut me connecter sur Doctolib à minuit. » Voilà. Dans mon centre, les places vont s'ouvrir le 1er septembre.

0: mais encore faut-il qu'elle le sache. Dans d'autres centres, il y a probablement une date, mais que personne connaît, et donc c'est toi et ta chance, ça arrive au bon moment. Mmh. C'est ça qui est le plus difficile. Une fois qu'on a le rendez-vous, généralement, alors je vais parler de mon centre parce que c'est ce que je connais, mais ça diffère, on attend à peu près 10 mois pour un premier rendez-vous. Une fois qu'on a le premier rendez-vous, elle garde la place pour dans 10 mois. Voilà. Et donc, pendant ces 10 mois d'attente, là, il y a une batterie d'examens qui est fait, on envoie le protocole de soins à la Sécu pour être remboursé, on rencontre la banque d'ovules, le SECOS, rencontrer les biologistes qui, là, vont nous parler de la loi de bioéthique. Et donc, ça, ça se fait dans cette deuxième liste d'attente.
1: Merci beaucoup, Sophia Racoucri, d'être passée dans Zoom Zoom. Dans un instant, un Zoom Zoom test dédié aux puristes du musical. On parlera aussi de la fertilité masculine. Et la Marianoche nous enverra sa pièce jointe garantie sans virus. C'est juste après Swed Massy et Gaël Faye, d'ici, de là-bas, sur France Inter.

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1: L'heure du quiz en cette émission consacrée aux puristes de la langue française. Alors, qui va triompher, repartir avec un sourire enjoliveur? Qui, au contraire, va sortir de ce studio la mine basse sous les humants d'un public imaginaire? Voir Manon avec sa bite et son couteau. Jouons au Zoom Zoom Test. Un quiz que nous allons aujourd'hui consacrer aux plus belles bourdes de la variété française. Liaison ratée, grammaire défaillante, conjugaison hasardeuse. Vous allez voir, la licence poétique autorise visiblement toutes les dérives et bien des puristes risquent de s'étrangler à écouter ces extraits. Même si on commence en douceur avec le meilleur ami du papa de Pierre Courade, Laurent Voulzy. Le cœur grenadine, peut-être un de ses plus grands tubes, mais pas exempt de reproches. Écoutez bien ce couplet et dites-nous ce qui cloche. Ça peut être un problème orthographique, mais aussi géographique.
2: J'ai

0: Je sais moi. Un planisphère.
1: Oui, un planisphère.
2: Bien ça joué quand t'as bonne raison. Même il faut être plus rapide, c'est un peu le but du quiz, Manon.
1: Il fallait attendre la fin de la
2: chanson. On va pas attendre 18h, Manon. Il faut y aller. Il faut foncer.
1: Les règles ne sont pas définies.
2: Les règles sont très très claires. Si vous pensez que les règles ne sont pas claires, vous perdez votre point. Une planisphère, ça n'existe qu'on vous le dit en français. On dit un planisphère. Vous aimez les îles, on y reste avec celui dont Cyril a tenté de briser la carrière, mais il n'y a pas réussi. Car Gilbert Montagnier est immortel. Mais où est le problème dans ce tube ?

0: c'est facile.
1: Ah, mais là, c'est géographique.
2: Alors, je vous pose proposition.
3: Ah, voilà.
2: Le problème,
3: donc, change,
2: le problème,
4: c'est pas trop. Ouais,
2: si, il faut me suivre. Ouais, le problème, c'est qu'il n'y a pas d'heure d'été au sud de l'équateur. Le problème, c'est qu'entre Cuba et Manille, c'est au nord et pas au sud de l'équateur. Oh. Ou le problème, c'est que l'équateur ne passe pas, tout simplement, au Brésil.
1: B, B, c'est B.
3: A, A.
2: Manon, Mariani, il n'y a donc pas d'heure d'été au sud de l'équateur.
3: J'aime pas quand vous rigolez.
2: C'est un peu le principe de l'émission. C'est la réponse B. Bravo, oh. Quentin, qui marque enfin un point. Eh oui.
1: Après, Gilbert,
2: sacré Gilbert.
1: De voir la carte aussi, donc.
2: Si on est entre Cuba et Manille, on ne peut techniquement pas être sous l'équateur du Brésil, si vous voulez. Mais enfin, ça n'a jamais empêché personne de danser. Et parfois, après avoir dansé, on va encore plus loin, Manon, vous le savez. Écoutez ces paroles sensuelles. Écoutez ces paroles sensuelles. Nos langues vont s'en mêler et ta peau se mouilla, elle aura comme un goût de lait. Alors là, quand même, même quand on n'est pas puriste, on tique un peu puisqu'on est face à une très belle ablation de la concordance des temps avec ce mouilla au passé simple qui, visiblement, n'avait pas mis son GPS et s'est retrouvé coincé dans une phrase en plein futur. Mais qui a osé ça? Est-ce le groupe Intérieur Nuit, le groupe Indochine ou le groupe Kyo?
3: B. C'est. Allez, change. C'est. Non, je l'ai dit avant,
2: Alors, tu changes. Moi, vous validez votre changement maintenant.
3: Non, non, moi, je dis B.
2: Vous restez sur votre
4: B. Non, c'est n'importe quoi.
3: Non, c'est bon, je garde Indochine.
2: Ils vont s'engueuler. C'est une bonne réponse de Quentin. C'était la B, Quentin. C'était la B, oui.
4: Indochine.
2: Indochine. Oui, mais vous êtes repris. Indochine, oui, même si de vous à moi, on dirait plutôt écouter les inconnus imitant Indochine.
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1: C'est la chanson Le Baiser.
0: Et nos langues vont juste s'emballer. Elle aura comme un goût de...
2: Et oui, la chanson s'appelle effectivement c'est Quentin. Le Baiser est extrait de l'album du même nom. Mais les rockers ténébreux n'ont pas le monopole des fautes de français. D'après vous, parmi les vedettes suivantes, lequel ou lesquels ont des tubes qui comportent de grosses erreurs? Notre ami Eddie Mitchell? Notre ami Eddie De Pretto? Ou Véronique Sanson?
1: Ah là là,
3: les trois. A et B.
1: A et C.
2: Oh oui, Quentin. Quentin, vous m'avez regardé au bon moment. Effectivement, alors Eddie Mitchell.
3: Quoi, il y a triche ?
2: Non, pas du tout, mais il a attendu que vous parliez pour me regarder une dernière fois. Alors, Eddie Mitchell, vous le saviez, vu qu'on lui en avait même parlé de cette liaison foireuse dans Pas de Boogie Woogie.
5: Mes bien chers frères, mes bien chères sœurs, reprenez avec moi tout son cœur.
2: Le fameux reprenez avec moi tout son cœur. Bon,
1: vous êtes dur, hein.
2: Pour Eddie, on savait, mais pour Véro. Alors là, on tombe des nues. Écoutez pourtant Chanson sur ma drôle de vie. Indéniablement, la chanson culte des fins de soirée chez les Marianoche, quand plus personne ne se souvient avec qui il est en couple, et que tout le monde se mélange dans une folle farandole pansexuelle. Dans ce tube, Véronique Sanson l'affirme haut et fort, elle fait ce qu'elle veut, à tel point qu'elle va se permettre de massacrer la langue française en déclarant quoi ? J'ai des fourmis dans les jambes et je fais ce que j'ai envie ? J'ai des idées dans la tête et je fais ce que j'ai envie.
3: J'ai des quoi ?
2: J'ai des idées dans la tête et je fais ce que j'ai envie. Ou j'ai des idées dans la tête et je vais au coiffeur.
1: Bébé.
3: Je l'ai dit.
1: Non, je suis devant. Vous riez. Vous ne faites que rire.
3: Mais tout, je l'ai dit.
2: Allez, Manon.
1: Oh, mais c'est pas possible.
2: Manon.
1: Non, mais c'est. Attendez, c'est indécent. Je m'arrête de jouer. Je quitte.
2: C'est une bonne réponse de Quentin, mais si le temps est dit, je ne peux pas effectivement vous
3: dédire. C'est pour ça.
2: Écoutez Véro.
1: Oui.
0: De ma drôle de vie.
2: Et oui, elle est tellement libre, Véro, qu'elle ne fait pas ce dont elle a envie, mais ce qu'elle a envie. Un peu comme
1: donc
2: Johnny.
3: On n'a pas entendu
2: puisque maintenant on n'arrête pas de rire.
1: Une belle mise en onde.
2: Le taulier qui était peut-être en son temps l'idole des jeunes mais pas l'idole des profs de français. On termine avec cette chanson de Johnny, Chien de paille, pas sa plus connue. On écoute, à vous de me dire ce qui ne va pas.
0: Elle était seule dans la maison, c'était fin août, début juillet.
1: Fin août, début juillet.
2: Ah oui, mon Quentin, oui, c'est
1: pas ça.
2: Il faut sauter sur l'occasion.
3: J'ai rien compris aux règles.
2: Et il fait souvent très chaud, fin août, début juillet. C'était l'époque où Johnny sortait tellement de singles que sa maison disque n'avait même pas le temps de tout vérifier. Défaite du français et victoire 7-0.
3: Non, mais arrêtez,
2: de Quentin,
3: je sais pas.
2: Y a eu le puriste.
3: Genre, il y a eu 7 questions.
1: Non, mais je crois que j'ai pris
2: le
1: un
2: puriste de la bande.
1: Un point bonus sur une très bonne vanne sur Gilbert Montagnier. Vous verrez.
2: C'est bien possible. Il a longtemps été un impensé de la médecine, car la médecine étant essentiellement pensée par les hommes, il était impensable qu'un homme soit responsable de l'infertilité dans le couple. Zoom sur la fertilité masculine cet après-midi avec le journaliste Jonas Schneider, auteur d'une enquête à ce sujet, justement, les 20 questions sur la fertilité masculine que presque personne n'ose poser. Ça vient de sortir aux éditions Favre. Jonas, vous reprenez les mots d'un professeur du CHU de Montpellier qui vous dit que notre santé reproductive est un indicateur de notre santé en général.
6: Il y a même un club de foot qui demande à ses joueurs de passer un spermogramme avant de signer le contrat.
2: Le Servette de Genève ?
6: Non, c'est un club international. Le médecin m'a fait promettre de ne pas donner le nom du club. Mais c'est un grand club, et avant de signer le contrat du joueur, ils lui font passer un spermogramme, pas parce que sa fertilité l'intéresse, mais parce que c'est un indicateur de sa santé, selon eux.
2: Je ne vois pas en quoi le Servette de Genève n'est pas un club international et un grand club, mais enfin, on en reparlera peut-être.
3: Mais c'est hyper discriminant de faire ça.
6: Oui, c'est problématique, mais il y a un fond de vérité. Il y a une étude notamment qui a été publiée au Danemark qui montre que si on a un sperme de bonne qualité, on a une espérance de vie plus grande.
2: Okay. Ah tiens, ok. Il vous liste aussi les différents facteurs qui peuvent expliquer la baisse de la fertilité. Ça, c'est quand même ce qui nous intéresse au premier chef. En premier, c'est l'obésité.
6: Il y a des facteurs sur lesquels on a plus ou moins prise. Mais l'obésité, effectivement, c'est un grand facteur de risque d'infertilité pour l'homme. Ouais.
1: Oui. Ensuite, il y a le tabac, le manque de sport, la cuisine trop riche. Mais ce qui ressort de votre conversation, c'est qu'il n'y a pas qu'un facteur unique, mais un cumul finalement de tout ça. On peut aussi parler du cannabis, du stress dans le monde professionnel. En fait, on ne sait pas vraiment ce qui joue précisément sur la perte de fertilité.
6: Alors, il y a des choses sur lesquelles on n'a aucune idée, et il y a des choses qu'on sait, et c'est un peu le problème quand on va voir un médecin et qu'on a un spermogramme en dessous de la norme, c'est qu'on va avoir une énorme liste de 1000 trucs, et souvent les médecins vont glisser là-dedans des conseils de santé, qui sont pas mauvais, mais qui n'ont rien à voir avec la fertilité. Donc ils en profitent pour vous dire, au cas où, l'alcool se serait bien diminué. Oui, mais sauf qu'il n'y a aucune preuve scientifique que entre l'alcool et l'infertilité. Voilà. Et donc, effectivement, l'obésité, mais la chaleur, c'est aussi très problématique. Le cannabis, c'est extrêmement problématique. Et donc voilà, donc en fait, c'est dépendant de chaque personne et du mode de vie de chaque personne, mais il y a bien des causes beaucoup plus problématiques que d'autres.
3: Comme lesquelles, par exemple, sont les plus problématiques ?
6: Alors, l'obésité, le cannabis, la chaleur. La chaleur, c'est ça, on dédramatise parce que c'est presque rigolo, parce que c'est vrai que c'est pas grave. Mais le siège chauffant de la voiture, c'est une très très grande cause. Alors, pas de stérilité, vous enlevez pas vos chances d'avoir un enfant un jour. Mais si vous avez le siège chauffant, que vous prenez un bain ou un jacuzzi ou je sais pas quoi, et qu'après vous essayez de concevoir, vous avez aucune chance d'y arriver.
2: Ah, on comprend beaucoup mieux la vie de Cyril Lacarrière. Pas de jacuzzi, je lui dis tout le temps, lève le pied sur les jacuzzi, ne serait-ce que pour la planète. Pense à ça, Quentin.
6: Mais c'est vrai qu'on le sait pas, on nous le dit très peu, c'est anodin, c'est facile à changer, et il y a des petites choses comme ça qui sont très faciles à changer, il suffit de nous le dire et de nous l'expliquer, en fait.
2: Attendez, Jeannette, dans votre cas personnel, vous n'allez pas me dire que du jour au lendemain, vous êtes arrêté de prendre des bains et tout à coup, votre spermogramme était champion.
6: Ouais, alors, j'aime pas cette partie de l'histoire parce que moi, mon spermogramme, il s'est bien amélioré entre le spermogramme 1 et le spermogramme 2. Et j'ai pas envie d'être le nouveau gourou du spermogramme qui dit, alors,
2: faites tout comme
6: moi, je vais améliorer votre sperme en 90 jours, 90 jours. C'est vraiment pas l'idée, vraiment pas l'idée. Mais oui, on a bien une partie de responsabilité individuelle. Oui, on peut bien avoir prise sur la qualité de son sperme.
3: Mais qu'est-ce que vous avez fait, vous ? Vous pouvez nous le dire quand même.
6: Dans mon cas, j'ai fait très attention à la chaleur. Ouais. Dans mon cas, je prenais un médicament contre la chute des cheveux parce que j'avais peur de perdre mes cheveux. Et en fait, ce médicament, il est très problématique pour la fertilité, ce que je ne savais pas. Donc, je l'ai simplement arrêté. Il y a des petites choses comme ça que j'ai modifiées. Et il se trouve, coïncidence ou pas, que mon spermogramme s'est amélioré après.
2: Et moi, j'ai plus de cheveux, mais j'ai 3 enfants.
1: Et vous prenez des bains tous les jours.
2: Pas du tout. Aujourd'hui, vous savez, il faut penser à la planète, Quentin. Penser à la planète, je pense que vous n'y pensez pas suffisamment. La pièce jointe de Manon Mariani.
3: Un acteur aujourd'hui, je vais vous parler d'Alain Delon, mais pas du Delon séducteur beau gosse de la piscine ou du Delon gangster de Borsalino, je vais vous parler du Delon flic. Parce que dans sa carrière, Alain Delon a souvent incarné ce rôle, mais pas celui d'un policier qui serait un héros rassurant. Le plus souvent, il joue un homme seul, froid, souvent à la frontière du bien et du mal, on en parlait pendant l'émission. Une ambiguïté qu'il porte dans pas mal de ses films. Tout commence en 1972 avec un flic de Jean-Pierre Melville. Delon y incarne le commissaire Édouard Coleman, un homme mélancolique, pris dans un triangle. La femme qu'il aime, interprétée par Catherine Deneuve, est aussi celle d'un criminel qui traque et son ami, interprété par Richard Crenna. Chez Melville, le fric et le voyou se ressentent sur beaucoup d'aspects. Ce sont des êtres solitaires, assez taciturnes, avec beaucoup de charisme. D'ailleurs, Melville avait donné le choix à Alain Delon entre jouer le voyou ou jouer le policier. Finalement, il a choisi le flic pour casser son image de bad boy, je le cite. 3 ans plus tard, il revient dans Flic Story, dans la peau de Roger Borniche, j'adore le nom, un inspecteur obstiné lancé dans une traque de plusieurs années contre un tueur. Le film est inspiré d'une histoire vraie et montre un flic obsessionnel qui est prêt à tout, sacrifier pour arriver à ses fins. Puis arrivent les années 80, en 1981, dans Pour la peau d'un flic, qui réalise lui-même, Delon incarne un ancien policier devenu détective, plus solitaire, plus violent. Le passé de flic lui colle à la peau et la justice devient beaucoup plus personnelle. En 85, on le retrouve dans Parole de flic, réalisé par José Pinheiro. Il joue un flic à la retraite qui va reprendre les armes pour venger la mort de sa fille. Là, la loi disparaît presque complètement, il reste que la vengeance, une sorte de Tekken version française, années 80.
2: Précurseur.
3: Et puis pour finir, en 1988, Alain Delon revient en flic dans Ne réveillez pas un flic qui dort encore, encore une fois, non, les titres de l'époque quand même, encore une fois réalisé par José Pinheiro, aux côtés de Michel Serrault. Dedans, il incarne un commissaire confronté à une organisation secrète qui exécute les criminels à la place de la justice. Alain Delon a donc passé sa carrière à naviguer entre les rôles, le voyou, le flic, le beau gosse, le héros, sans jamais être complètement l'un ou l'autre, toujours dans une zone grise entre élégance et violence. Qu'il soit gangster ou policier, Delon joue souvent le même homme, solitaire, charismatique, insaisissable, toujours plus classe que ce qu'il était dans la vraie vie.
2: Merci Manon. La chronique de Lisa Perriot, c'est juste après Jordan Rakai, Easy to Love sur France Inter.

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1: Et pour parler, pour conclure même sur la congélation des ovocytes, nous recevons Maître Gisèle Boudureau, l'avocate. Donc. Ouais.
2: Bonjour, bonjour Nagui, je vais bien. Quand j'ai su que vous receviez Sophia Racoucri, j'ai sauté sur l'occasion pour venir la défendre. Hein, quand on sait le nombre d'œufs qu'elle nous congèle toute l'année, qu'on ne vienne pas dire qu'elle fait du mauvais travail. Hein. C'est simple, s'il n'y a plus d'œufs dans Paris, c'est à cause d'elle. Voilà, la pénurie des œufs, c'est toi la responsable. Cette plaidoirie se passe très très bien, elle est pleine de surprises, contrairement à ma vie qui est fade, comme mon cœur qui est vide. Sophia, elle est super. En fait, elle a congelé tellement d'œufs qu'elle pourrait maintenant ouvrir son magasin de surgelés. Je pense, ciao Picard, on ira chez... J'ai Sophia Racoucri surjolie. Vous savez, en fait, tu pourrais m'appeler ma poule, en fait, quand je suis en train de me dire le nombre d'œufs que tu m'as pris. C'est vrai, je suis ta petite poulette, quoi. En fait, t'es pas sage-femme, t'es fermière. Non, vous savez, j'ai fait toute la France pour essayer de mettre mes œufs au frais. Personne ne voulait de moi. Hein. Tous les hôpitaux, il n'y avait rien à faire. J'ai même pensé à aller en Espagne. Et puis, on trouve pas de rendez-vous, il n'y a pas de médecin, il n'y a pas d'infirmière. Et puis là, maintenant, en fait, quand on va à l'hôpital, c'est ta femme, la femme à l'accueil, qui se retrouve à faire l'anesthésie de ta foufoune, tout en répondant au téléphone pour dire non, désolé, on est complet. Ben, rappelez quand vous aurez une place en crèche, c'est-à-dire jamais, oui, exactement. Pardon, vous pouvez me laisser terminer, je suis en train de prendre des œufs dans une foufoune de madame. Bref. Mais Sophia, elle a trouvé le temps, en fait. Elle m'a reçu, elle a trouvé ses nouveaux Wonder Womanizer. C'est pas exactement le terme exact, mais non. Bon, en fait, elle fait du bien, Sophia. Alors personne ici ne pourra l'accuser de mal faire son travail en ma présence, je vous jure.
1: C'est pas du tout ce qu'on était en train de dire.
2: Objection, Nagui. Vous savez, quand j'ai découvert Sophia, elle m'a dit oui tout de suite. Elle m'a dit, toi, avec ton endométriose, tes trompes de merde et ta vie sentimentale pourrie, je vais te les congeler, tes œufs. Et allez, bim, bim, bim, les a sortis un à un. On s'est vu quoi, une douzaine de fois, c'est ça? Puis tu m'en as pris quoi, une vingtaine? Quatre? Mais enfin, mais qu'est-ce que tu branles, Sophia? C'est pas vrai?
1: Quatre. Donc, Gisèle, vous qui avez fait l'opération, on le comprend, hein. Est-ce que vous encouragez les femmes à le faire?
2: Oui, alors oui, bah attendez, ça c'est quand même super, hein, congeler ses ovocytes, et puis c'est sympa d'aller à l'hôpital avec sa maman quand on a plus de 30 ans, c'est vraiment très chouette, hein. J'avais pensé à proposer à mon père, mais bon, il aime pas trop les hôpitaux, surtout depuis qu'il y est mort, c'est l'inconvénient. Non, mais c'est super, si vous voulez congeler vos œufs, en fait, c'est très très simple, alors par contre, c'est beaucoup de rendez-vous, beaucoup de solitude, beaucoup de piqûres qui font qu'on se sent beaucoup trop grosse. Et puis, votre mec peut vous larguer la veille en vous disant que vous êtes beaucoup trop chiante avec toutes ces hormones que vous mettez dans le bide toute la journée pendant plusieurs mois. Mais c'est fabuleux, il faut le faire. Vous savez, ça vaut le coup parce que le lendemain, on retourne travailler, même si on pisse le sang, qu'on a envie d'être en PLS sur le carrelage, parce qu'il faut bien aller défendre des hommes qui ont violé des femmes. J'adore mon métier. T'as pas de la morphine par hasard, Sophia?
1: Vous vous sentez bien, Gisèle? On peut faire une pause si vous voulez.
2: Une pause? Bah alors, Nagui, qu'est-ce qui se passe? Dis donc, on dirait mon ex. Je savais pas qu'on était ensemble, ça va beaucoup trop vite, votre femme pourrait nous entendre, vous savez. Hein, ouais. Peut-être que c'est ça ma vie, en fait. Peut-être que je suis pas une avocate, je suis une maîtresse. Je vais préparer des petits plats, puis s'ils terminent pas, je demanderai à Sophia de congeler les restes.
1: Bon, écoutez, si j'ai bien compris, vous recommandez en tout cas Sophia.
2: Ah bah bien sûr, évidemment, elle m'a même tenu la main pendant l'opération, c'est vrai, hein, non vraiment. Vous savez, Sophia, ce qui est génial, c'est qu'elle refroidit pas seulement les ovocytes, j'arriverai à dire ce mot un jour. Mais surtout, simple. Elle réchauffe les cœurs, et ça, merci Sophia.
1: Merci Lisa Perriot, à suivre un Zoom Zoom Back qui va vous régaler, comme d'habitude. On file direction 2006. Aujourd'hui, les jeunes Français sont dans la rue. Ils manifestent contre le contrat première embauche, le fameux CPE. On sera avec un jeune militant qui s'est révélé justement dans les cortèges à l'époque, un certain Bruno Julliard. A tout de suite.
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1: Dans un instant, la suite de Zoom Zoom Zen. On décrypte les tendances qui agitent la société.
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1: Il est 1h, le flash Lison Bourgeois. Une émotion immense pour tout un quartier. Les mots sur le réseau social X de la mère de Nantes, Johanna Roland. Un adolescent de 15 ans a été tué par balle et deux autres ont été gravement blessés ce jeudi soir dans une fusillade dans le quartier du Port-Boyer. C'est la deuxième fusillade mortelle dans ce quartier en moins de 3 semaines. Le procureur évoque un règlement de compte en lien avec le trafic de drogue. Le ministre de l'Intérieur est attendu à Nantes ce vendredi matin. Dans le cadre de l'enquête sur la fusillade qui a fait 2 morts et 6 blessés à Nice lundi, 4 personnes, dont le tireur présumé, ont été placées en garde à vue. Cet homme est soupçonné d'avoir ouvert le feu alors qu'il roulait en trottinette sur une place très commerçante du quartier sensible des Moulins. 2 hommes de 39 et 57 ans sont morts et 6 personnes ont été blessées. On vous parlait de cet homme piégé sur Internet par un youtubeur qui se faisait passer pour une adolescente de 14 ans. L'homme de 66 ans avait fait des sérieuses avances sexuelles à la jeune mineure sans savoir qu'il s'agissait d'une image et d'une voix générées par intelligence artificielle. Il a été mis en examen et placé en détention provisoire. Un homme et une femme sont morts ce jeudi matin en marchant dans l'eau le long d'une plage dans le Finistère. 2 autres femmes ont été évacuées en urgence absolue. Selon les premiers éléments, le groupe a été pris dans un phénomène de houle accentué par les conditions climatiques. Le bilan des bombardements russes qui ont frappé la capitale ukrainienne dans la nuit de mercredi à jeudi s'alourdit. Ils ont fait 16 morts, dont 2 enfants. Emmanuel Macron dit d'y voir dans ces attaques la faiblesse de Moscou, qui ne sait pas comment terminer sa guerre d'agression, alors que les pourparlers entre Kiev et Moscou, sous médiation américaine, sont en suspense depuis le déclenchement de la guerre au Moyen-Orient. La situation de blocage au Moyen-Orient, et en particulier du détroit d'Ormuz, au cœur de la discussion ce jeudi à Pékin, entre le président américain et son homologue chinois. Xi Jinping a aussi mis en garde Donald Trump sur le risque de conflit au sujet de Taïwan. Donald Trump doit repartir ce vendredi après-midi pour les États-Unis. Et puis on sait maintenant quels sont les footballeurs français qui participeront à la Coupe du Monde 2026. Ce jeudi soir, Didier Deschamps a convoqué 26 joueurs pour aller cet été aux États-Unis, au Canada et au Mexique. Tous ont déjà porté le maillot de l'équipe de France, sauf un nouveau, Robin Risser, le gardien de but du RC Lens, récemment élu meilleur gardien de Ligue 1. Autre surprise dans cette liste, l'attaquant Jean-Philippe Mateta et le défenseur Maxence Lacroix. Le premier match des Bleus sera contre le Sénégal le 16 juin à New York.
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3: Vous pouvez brandir tous les cartons rouges que vous voulez. Nous ne sommes pas dans un stade. Nous sommes dans l'amphithéâtre de la démocratie. J'ai l'honneur, Monsieur le Président, d'engager la responsabilité du gouvernement sur le vote de l'ensemble du projet de loi pour l'égalité des chances.
4: C'était le 9 février 2006. Dominique de Villepin, alors Premier ministre, utilisait la carte du 49-3 pour faire passer son projet de loi sur le contrat première embauche, le fameux CPE. Une loi qui avait mis les étudiants français dans la rue et une loi qui sera enterrée 2 mois plus tard par le président Chirac lors d'une allocution télévisée. Bonjour Bruno Julliard.
5: Bonjour.
4: Merci d'être avec nous sur Inter cet après-midi. Bruno, directeur général de la Fondation Art Explora, ancien premier adjoint à la mairie de Paris et surtout, ce qui nous intéresse aujourd'hui, ancien président de l'UNEF, le syndicat étudiant, qui a réussi à faire plier le gouvernement Villepin sur le CPE en 2006. C'est à cette époque que vous vous faites connaître, hein, on vous voyait dans tous les médias, vous étiez la voix des jeunes qui rejetaient massivement ce projet de loi visant à créer ce contrat première embauche. Comment ce mouvement d'ampleur a-t-il marqué le second quinquennat de Jacques Chirac? Comment vous avez réussi à fédérer l'opinion publique et finalement faire plier le gouvernement? C'est ce que vous allez nous raconter. Mais déjà, Bruno Julliard, à l'époque, quand vous entendiez Dominique de Villepin théâtraliser ce recours au 49-3, vous disiez quoi? Que ce passage en force allait jouer en votre faveur ou bien vous pensiez que vous ne réussiriez pas à tordre le bras de celui que notre rédacteur en chef, Cyril, considère toujours comme le meilleur président de la Ve République.
5: Je crois qu'au tout début, enfin c'est même certain d'ailleurs, au tout début des annonces politiques du CPE et d'un engagement total du gouvernement à l'époque de Villepin, très soutenu par l'Élysée et le président de la République, Franchement, on avait un double doute. On ne pensait pas d'abord qu'on arriverait à mettre des centaines de milliers, voire des millions de personnes dans la rue pendant de nombreuses semaines. Et puis le second doute, encore plus important, il n'y avait pas eu de mouvement social victorieux pendant de très nombreuses années. Donc les chances de réussite étaient quand même très faibles. Très faibles. Donc on n'en menait pas large à ce moment-là.
4: Mais malgré tout, vous y croyez au fond de vous.
5: À ce moment-là, franchement,
4: non.
5: Non, au tout début, non. Je me souviens plutôt
4: d'un état... C'est monté petit à petit, vous avez senti que ça prenait un peu petit à petit. Quoi.
5: Plutôt d'un état d'esprit au début, en se disant, bon, là, c'est tellement grave qu'il faut y aller quand même, il faut essayer. Mais la montagne nous apparaissait quand même très, très haute.
4: Zoom, zoom back, direction 2006. Cet après-midi, Manon et Quentin étaient encore plus insupportables qu'aujourd'hui, mais ils avaient une excuse, ils avaient 15 ans.
1: Ah oui.
4: Quentin pensait dur comme fer qu'il serait le prochain Pete Doherty. Manon était persuadée que ce beau gosse un peu superficiel avec elle au cours Florent, François Civil, ne percerait jamais dans le cinéma, alors qu'elle, on allait voir ce qu'on allait voir. Bon, finalement, on a vu ce qu'on a vu, et surtout, on l'a entendu.
1: Peu cher, ô bonne mère.
4: Heureusement, il y avait en 2006 des jeunes qui faisaient autre chose que se regarder le nombril. Ils se mobilisaient contre une loi qu'ils trouvaient inique, même si Cyril, lui, la trouvait très bien. Zoom Zoom Back spécial 2006, c'est parti.

0: Bonjour à toutes et à tous, bienvenue si vous nous rejoignez dans Zoom Zoom Back. On prend une année et on secoue les souvenirs. Aujourd'hui donc, on ajuste le rétro de ma Peugeot 206 GTI. Formidable bolide, un moteur de litre 16 soupapes dans laquelle je n'avais pas pris la clim pour ne pas affecter le rapport poids-puissance. Oui. Décision qui devrait me coûter cher l'été suivant durant un road trip au Portugal, victime cette année-là d'une sacrée canicule. Bref, 2006, c'était ça. L'ami Bob Sinclair enflammait les dance floors avec ce tube, dance floor auquel, à 15 ans, Manon avait déjà accès, mais qui restait en revanche un lieu énigmatique pour Quentin, qui, après un 17e échec à l'entrée du Bayocos, finissait sa soirée avec son copain Polo dans un vieux kebab d'Alençon à écouter sur leur iPod. Un tube qui forgera cette fameuse oreille absolue qu'il se félicite d'avoir aujourd'hui. Bref, en 2006, Quentin zonnait dans Alençon pendant que Manon, elle, vivait déjà sa meilleure vie grâce à un autre titre qu'on a eu tort d'oublier.
1: Oula.
0: Me dites pas que vous vous souvenez pas. Pas vous. Une mélomane comme ça.
1: C'est Laurie, non ?
0: Mais évidemment. Ohé, ohé.
1: C'est pas son meilleur tube.
0: Parti pour Zouké, maintenant n'essayez pas de vous défiler. On sait que vous aviez le poster de Laurie dans votre chambre d'ado. Enfin, 2006, c'est l'année où j'ai rencontré Emmanuel Moir.
1: Ah !
0: J'étais alors hétérosexuel, mais disons, comment dire, il avait su trouver les mots.
2: On a toujours le droit de douter.
0: Oui, il m'avait fait douter, voilà. Merci Manu.
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1: C'est bien de l'assumer, Mathieu.
0: Les private jokes sont les meilleurs.
1: Oui, les private jokes.
0: Souvenir de notre délocalisation à Rouen bien et sûr. Notre rencontre avec Emmanuel Moir. Alors, Bruno Julliard, vous allez nous raconter les manifs anti-CPE de l'intérieur. Juste le temps de vous présenter mes deux ados devenus grands, à commencer par celle qui nous raconte une première fois. Manon, quoi de neuf en 2006 ?
1: Eh bien, une plateforme que l'on connaît bien a été créée cette année-là. À l'époque, elle s'appelait Twitter. Elle avait un petit oiseau bleu en guise de logo. Elle n'était pas dirigée par un milliardaire complètement fou et réac. Une autre époque que je vous raconte en fin d'émission.
0: Face à vous, Bruno, vous l'excuserez, lui, il n'était pas dans les manifs anti-CPE à Paris en 2006. Il était entièrement consacré à sa carrière de popstar. Son copain Polo en était sûr, dans quelques années, il serait sur la scène du Stade de France où des cohortes de jeunes filles en transe acclameraient Intérieure Nuit, leur groupe. Finalement, le rêve a tourné court et aujourd'hui, Quentin, vous êtes archiviste à Radio France. On peut résumer la chose comme ça ou...
4: Mais moi, non. ça me va très bien.
0: Vous revenez sur une année à travers les archives de l'INA.
4: 2006, c'est une blessure. La Coupe du Monde en Allemagne. Dans la prochaine demi-heure, retour par le son des archives sur un morceau de l'histoire du football mondial, tout en contraste.
0: Je sortirai à ce moment-là du studio, c'est des souvenirs trop douloureux pour moi. 2006, à travers les archives de l'INA, à travers aussi les souvenirs, vous verrez, de Mao Drama, qui nous rejoindra en fin d'émission. On est avec Bruno Julliard cet après-midi, ancien président de l'UNEF, pour évoquer justement les grandes manifestations contre le CPE. Alors, on va revenir peut-être à la base. C'était quoi le CPE ? Qui a eu l'idée ?
5: J'imagine des conseiller mal avisé de Dominique de Villepin à l'école à l'époque pardon et mal avisé tant d'un point de vue politique évidemment on a vu le résultat mais aussi d'un point de vue économique. L'idée était assez simple, c'était face à un chômage qui était un chômage de masse de la jeunesse,
0: on était à 24%
5: exactement, proposer un contrat de travail avec des droits amoindris et notamment une période d'essai allongée, donc une capacité finalement pour les entreprises d'avoir une main d'œuvre plus malléable et finalement, donc, une des jeunes qui était vécue un peu comme une sorte de variable d'ajustement du travail.
4: Pourtant, juste avant le CPE, il y avait eu le CNE, le Exactement. Contrat Nouvelle Embauche, passé par décret par le gouvernement Villepin au cœur de l'été 2005. Pourquoi il fallait créer en plus ce fameux CPE ?
5: Ben ça, on n'a jamais vraiment compris, d'autant plus que les principaux soutiens du CPE sont devenus, juste après le retrait du CPE, quasiment tous, Dominique de Villepin s'est retrouvé assez seul à l'époque d'ailleurs, ont tous expliqué que finalement c'était une très mauvaise idée. Parce qu'il y avait assez peu de logique, y compris économique, pour ceux qui le défendaient, qui avaient du mal à trouver des argumentaires d'ailleurs.
0: En ça, c'est un bon exemple pour rappeler aux jeunes aujourd'hui que se mobiliser sur certains dossiers, notamment économiques, peuvent changer la donne, alors que on nous présente toujours des techniciens, des orfèvres de l'économie qui ont des très bonnes idées, mais en fait, quand on creuse un peu et qu'on voit que ce n'est pas une bonne idée, ça peut marcher d'aller dans la rue.
5: Oui, parce que même le patronat à l'époque l'avait défendu, d'évidence, pour une réforme qui était vue comme libérale, et donc, par principe, il la soutenait. La réalité, c'est que ça n'était pas du tout une priorité du patronat, qui expliquait lui-même que la priorité, c'était de gonfler les bons de commande des entreprises qui, à l'époque, souffraient d'une croissance qui était atone. C'était ça, la priorité. Et non pas de mettre en place finalement une sorte de concurrence entre générations pour un marché du travail qui déjà à l'époque était précarisé.
1: Et vous disiez qu'il y avait très peu de personnes qui soutenaient le CPE. Qui le soutenait ?
5: Alors à l'époque quand même, au moment de l'annonce du Premier ministre Dominique de Villepin, une grande partie de la droite au pouvoir, et notamment tous ceux qui soutenaient Dominique de Villepin, parce qu'il faut, au-delà du contexte économique, il faut se soutenir peut-être du contexte politique, était encore plus important, c'est-à-dire d'une lutte fratricide entre Nicolas Sarkozy, ministre de l'Intérieur à l'époque, et le Premier ministre choisi par Jacques Chirac, qui, j'ai compris, avait quelques soutiens ici, mais qui à l'époque était donc le candidat désigné, disons, de Jacques Chirac, Dominique de Villepin, donc pour la présidentielle de 2007.
4: Du coup, il y avait une guerre médiatique
5: entre les deux. Alors, Nicolas Sarkozy n'a pas tout de suite soutenu le mouvement, en tout cas pas publiquement, mais on sentait quand même que finalement la jeunesse payait un peu le prix de cette surenchère et de cette pré-campagne présidentielle interne à un seul camp, qui était la droite au pouvoir à l'époque.
6: Mais il y a eu une erreur d'appréciation de Dominique de Villepin, peut-être de Chirac aussi au début, sur la capacité de mobilisation des jeunes, le fait que le mouvement allait durer.
5: Oui, mais c'est évidemment, ça c'est certain. Cela dit, avec le recul, on peut le comprendre, parce que nous-mêmes, comme je vous le disais tout à l'heure, on n'était quand même pas complètement persuadé que le climat était très propice à une mobilisation de masse, avec une jeunesse, justement, quand elle souffre de précarité, elle est d'autant plus difficilement mobilisable. Et puis surtout, une division syndicale qui était très forte, donc là je parle des syndicats de salariés, division syndicale qui était très forte. Or, ce qui a fait le succès de cette mobilisation, ça a été la capacité notamment de la jeunesse à unifier les syndicats de salariés. Mais cette division et cette difficulté de mobilisation faisaient que finalement, le pari aurait pu être remporté quand même, si on prend un peu de recul.
6: Par le gouvernement.
4: Le CPE s'adressait aux moins de 26 ans avec deux mesures phares qui vont mettre quand même le feu aux poudres. Une période d'essai extrêmement longue de 2 ans et la possibilité pour l'employeur de licencier ce jeune sans donner de raison. C'était quoi, dans l'esprit du gouvernement, la logique de ces deux mesures-là ?
5: La logique, c'était de rendre plus acceptable d'embaucher des jeunes dès lors qu'il serait beaucoup plus facile de pouvoir s'en séparer, de pouvoir les licencier. Considérant que beaucoup d'entreprises n'embauchaient pas, notamment des jeunes, parce que si le jeune ne faisait pas l'affaire, ou s'il n'y avait plus assez de commandes dans l'entreprise et plus assez de chiffre d'affaires, eh bien, on ne saurait pas quoi en faire et on ne saurait pas comment s'en séparer. Et c'est là où, paradoxalement, le patronat, par une partie de son argumentaire, nous rendait service, parce que finalement, ils expliquaient quand même, les patrons à l'époque, que ça n'était pas tout à fait la priorité, que la priorité, elle était d'abord dans la croissance économique.
6: En 2006, si la carrière de Quentin Louis battait déjà de l'aile, celle d'Amy Winehouse, en revanche, se portait hyper bien, comme quoi tout peut aller très vite dans le showbiz. Quentin, Zoom Zoom Back revient après Amy, You Know I'm No Good, sur France Inter.

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1: En 2006, alors que je mouillais la chemise dans les manifs anti-CPE, battant le pavé pour dénoncer une réforme injuste, évidemment, certains autour de cette table préféraient se rouler des joints en écoutant. Maintenant de qui je parlais. Zoom Zoom Back, direction 2006. Cet après-midi, on revient notamment sur la fronde anti-CPE avec l'une de ses figures de proue, le président de l'UNEF de l'époque, Bruno Julliard. Bruno, en 2006, ça faisait combien de temps que vous étiez à la tête de l'UNEF?
2: C'était tout récent, ça faisait même pas un an, je crois.
1: Ah oui, donc vraiment le grand bain.
2: Quelques mois auparavant. Non, j'étais vraiment la personne qu'il ne fallait pas à cet endroit-là.
1: Pourquoi?
2: J'étais timide.
1: Vous êtes vachement, enfin, vous étiez très médiatique.
2: Il y a 20 ans. Nous, je le suis devenu. Ça a été une épreuve personnelle. J'en ai pas beaucoup parlé à l'époque, évidemment, j'en parlais pas du tout, mais pas beaucoup parlé depuis. Mais c'était...
3: Vous aviez quel âge?
2: J'avais 24 ans.
1: Ah oui, c'est
2: j'étais un président de l'UNEF qui était plutôt un président de l'UNEF, je ne saurais pas comment dire, mais non pas technocrate, mais enfin moi j'aimais bien les dossiers, j'aimais bien les instances nationales de représentation, les étudiants,
1: quoi.
2: Voilà.
1: Mais
2: du jour au lendemain, il a fallu aller dans les assemblées générales, mobiliser des étudiants, j'aimais pas trop parler en public, j'étais terrorisé à l'idée de faire des médias, les télévisions, j'en parle même pas.
4: Mais comment on arrive à 24 ans à la tête de l'UNEF avec ce tempérament?
2: Comme quoi, finalement, c'est assez loin de ce qu'on peut imaginer. On a l'impression que l'UNEF, c'est vraiment l'école des partis politiques et où ne réussissent finalement ou ne progressent dans l'organisation syndicale étudiante que ceux qui sont déjà faits pour ça. C'était pas du tout le cas. Franchement, peut-être parce que j'étais... Il restait plus que moi, je sais pas pourquoi.
1: Attendez, à l'époque, l'UNEF, c'était assez énorme.
2: Ah oui, on était de loin, l'UNEF était de loin le premier syndicat étudiant, était assez prospère, beaucoup d'adhérents, de très bons résultats aux élections syndicales. Et puis, donc, j'ai été élu président de l'UNEF par mes camarades de l'époque, de l'ensemble des universités de France. Et puis, c'est arrivé que ce n'était pas du tout prévu, ce CPE. Et là, finalement, j'ai été porté par un mouvement, porté aussi quand même par toute une équipe et par les dirigeants de l'UNEF qui m'accompagnaient, qui m'aidaient. Mais les premières semaines ont été absolument terribles. Personnellement terribles.
3: Ah oui, média training, oui.
2: Non, j'avais pas le temps, je savais même pas que
3: ça existait. Ça existait pas,
2: franchement. Je savais même pas que ça existait. Donc, et puis après, en revanche, j'ai été pas mal aidé par. Quand même par globalement par des médias qui et des journalistes. Qui était quand même assez sensible à notre cause et qui donc était plutôt bienveillant dans les moments difficiles.
3: Mais on vous avait consulté au gouvernement pour élaborer ce projet de loi qui s'adressait quand même aux jeunes. Vous étiez le premier syndicat, faut le rappeler. Donc
2: non, pas du tout. À l'époque, non, vraiment pas du tout. À l'époque, les tensions étaient très très vives entre les étudiants en général et l'UNEF en particulier et le gouvernement. Dans mon souvenir. Le ministre de l'université de l'époque et de l'éducation, c'était Gilles de Robien. Et les rapports entre lui, son cabinet et nous étaient absolument désastreux. Donc, il n'y avait pas de lien du tout. Okay. Et Dominique de Villepin, il n'était pas du tout là-dedans. Il était exclusivement dans la préparation de 2007 et la concurrence avec Nicolas Sarkozy. Donc, il n'y avait quasiment pas de lien du tout.
1: Je me repenchais sur les dates. Tout est allé très vite. En fait, le 16 janvier, Dominique de Villepin annonce la création d'un contrat première embauche. Trois jours plus tard seulement, vous créez un collectif avec d'autres syndicats étudiants pour exiger le retrait du CPE. Pour vous, il y avait place à aucune discussion. C'était un non ferme et définitif. Il n'y avait pas de négo. Vous ne disiez pas on va essayer de négocier un truc.
2: Alors, la position de l'UNEF et des syndicats, c'était l'absence totale de négociation. Par nature, moi, j'aime pas trop le conflit.
1: Alors
2: aussi, c'était pas forcément moi la bonne personne, mais cela dit, même moi qui n'aime pas le conflit, objectivement là, il y avait absolument aucune alternative à une confrontation totale et radicale avec un seul mot d'ordre qui ne pouvait être que le retrait du CPE. Ce qui avait valu, je me souviens, quelques moments assez marrants, parce que quand je faisais des interviews, je n'avais un mandat, mais aussi une conviction qui n'était que le retrait du CPE. Enfin, une fois que j'avais dit ça dans une interview, qu'est-ce que vous demandez? Le retrait du CPE, je n'avais rien d'autre à dire. Donc je me souviens d'interviews, notamment à Radio France, qui étaient très longues pour moi, j'imagine pour les auditeurs aussi et pour les journalistes, parce que ça n'était, et c'était la force de ce mouvement d'ailleurs, c'est qu'il y avait une seule revendication qui était unanime pour les étudiants, les jeunes, comme les syndicats de salariés.
4: Le 7 février donc 2006, trois semaines seulement après la présentation du projet de loi, vous arrivez à mobiliser entre 220 000 et 400 000 personnes dans la rue. Comment vous avez réussi, alors avec les syndicats de salariés, à mobiliser autant de monde en si peu de temps? Trois semaines pour fédérer.
2: Oui, je crois que ça a été... puis après, dans les semaines qui ont suivi, ça a été encore plus massif. Je crois qu'il y avait une double raison. La première, c'est que Je pense qu'on est encore un pays, c'est-à-dire en tout cas le cas il y a 20 ans, je pense que c'est encore le cas aujourd'hui, mais qui est assez universaliste et quand même dans un état d'esprit égalitaire. Et là, il s'agissait vraiment d'une proposition politique qui était tout à fait discriminatoire. On expliquait parce que vous avez moins de 26 ans, vous aurez moins de droits que le salarié d'à côté qui a plus de 26 ans. Je crois que ça, culturellement et politiquement, ça n'était pas admis par une grande partie de la population et notamment des jeunes. Et le second sujet qui, là, pour répondre directement à votre question, était essentiel et c'était vraiment le carburant dans la mobilisation, c'était l'unité totale de tous les syndicats, de tous les partis politiques d'opposition sur une seule revendication. Et ça évidemment, ça donne une dynamique très forte.
1: Et puis arrive la fameuse phrase de Dominique de Villepin, « J'écoute ceux qui manifestent, mais j'écoute aussi ceux qui ne manifestent pas ». Est-ce que cette petite phrase, elle a eu un effet pour braquer encore plus l'opinion contre le CP ?
2: Un effet très positif, parce que nous-mêmes, on s'est dit, dans ces cas-là, il faut augmenter le nombre de gens qui manifestent, pour qu'il y ait de moins en moins de monde qui ne manifeste pas. Et, mais d'autres ont dit, j'écoute la rue, mais j'écoute aussi ceux qui n'y sont pas, c'est revenu régulièrement après. Je dirais que c'est de bonne guerre, mais c'était pas bien vu parce que déjà à l'époque, les sondages étaient très négatifs pour le gouvernement et pour le CPE. Donc la réalité, c'est que même ceux qui n'étaient pas dans la rue soutenaient massivement la mobilisation.
1: Et le texte sera d'ailleurs définitivement adopté un mois plus tard. Mais ensuite, on va revenir sur la suite de l'histoire. Il s'en est passé des choses. En 2006, il y a eu bien des victoires, mais il y a aussi eu des défaites.
3: Oui, c'est vrai.
1: Et une fut plus cruelle que les autres lors de cette finale de Coupe du Monde volée, à l'issue de laquelle Cyril Lacaille, notre rédacteur en chef chauvin, s'était fait la promesse de ne plus jamais foutre les pieds en Italie. Promesse qu'il a tenue, évidemment. Quentin, chaque semaine, vous revenez sur un événement de l'année au travers des archives sonores. Aujourd'hui, donc, direction l'été 2006. Oh.
4: 13 juin 2006, l'Allemagne accueille la Coupe du Monde. Pour l'équipe de France, l'histoire ressemble presque à un retour vers le passé, 8 ans après 98, 6 ans après l'Euro 2000. La colonne vertébrale est toujours là, Zidane, Vieira, Thuram, une génération dorée qui refuse de céder sa place. Raymond Domenech, lui, y croit. Et même plus que ça, il est critiqué, moqué, parfois isolé. Il dévoile sa liste des 23 joueurs avec cette phrase presque prophétique.
5: Et maintenant, ce que je demande à tout le monde, à tous les gens derrière nous, derrière le football, derrière ceux qui aiment l'équipe de France, c'est de se dire c'est ces 23-là qui vont faire l'équipe de France. C'est ces 23-là qui vont aller au bout. Moi, j'en suis convaincu.
4: Sur le terrain, pourtant, les débuts sont difficiles. Match nul contre la Suisse, match nul contre la Corée du Sud. Le doute s'installe, une équipe vieillissante, dit-on, une génération qui s'accroche à sa gloire passée. Puis arrive le Togo, la France gagne 2-0. Rien de flamboyant, mais suffisamment pour continuer l'aventure. Et soudain, quelque chose se met en marche, comme si la vieille mécanique se souvenait d'elle-même. En huitième de finale, c'est l'Espagne. Une Espagne jeune, brillante, déjà tournée vers l'avenir. Mais ce soir-là, un gamin surgit, Franck Ribéry.
6: Vieira, oui pour Ribéry, qui va arriver devant Casillas, vas-y mon petit, il est dedans, le premier but de Ribéry avec l'équipe de France, il est génial le môme, oh mais que ça fait du bien ce but de Ribéry.
4: La France s'impose 3-1, Zidane conclut le match d'un but plein de maîtrise et la compétition bascule. Les Bleus, que l'on croyait sur la fin, se mettent à rêver et c'est le quart de finale, France-Brésil. Le Brésil de Ronaldo, Ronaldinho, les tenants d'un foot presque mythologique, mais ce soir-là, à Francfort, il y a un homme au-dessus du jeu, Zinedine Zidane. Pendant 90 minutes, il donne une leçon, contrôle orienté, roulette, sombrero. Zidane, ce soir-là, semble flotter au-dessus du terrain, peut-être son plus grand match en bleu.
6: Zidane a le pied sur le ballon, il se sort. Oh là là. Super moment avec passement de jambes. Zidane à la lutte avec Kaka. Oh, quel festival, festival technique. Oh, et encore ce double contact pour servir à Vidal de la part de Zidane. Zidane par-dessus Ronaldo. Et allez, Zidane qui va tirer le coup franc. Ça plonge au bien.
4: Sur un coup franc, il dépose le ballon sur la tête de Thierry Henry, bute la France, bat le Brésil, demi-finale contre le Portugal, Zidane encore sur pénalty et la prophétie de Domenech prend forme. La France est en finale, 9 juillet 2006, Berlin, finale de la Coupe du Monde contre l'Italie.
6: Arsène, Jean-Michel, c'est l'heure, sur la pelouse du stade olympique de Berlin, pour la finale de la Coupe du Monde de football 2006, ici en Allemagne, l'équipe d'Italie et l'équipe de France.
4: Le match commence et 7ème minute.
6: Qui a devancé
7: Cannavaro. Oh, pénalty. Pénalty. Pénalty.
6: Pénalty photo Cannavaro sur Florent Malouda.
4: Évidemment, c'est Zidane, le capitaine des Bleus, qui tire ce pénalty.
8: Je regarde pas.
6: Toujours très peu d'élan. Deux pas au maximum, trois peut-être. C'est parti, la Panenka. Est-ce qu'elle est
4: Panenka, le ballon frappe la barre, rebondit derrière la ligne, puis ressort, un geste, une audace presque irréelle. Mais l'histoire va basculer. À la 110e minute, une altercation avec Marco Materazzi. Quelques mots, une insulte, Zidane se retourne.
8: Tiens, on voit Zizou. Oh, Zinedine. Oh, Zinedine. Pas ça.
9: Pas du tout avec
8: pas
9: Zinedine.
8: Pas ça, Zinedine. Pas ça, Zinedine. Non. Oh non. Oh non, pas ça. Pas aujourd'hui, pas maintenant, pas après tout ce que tu as fait. Aïe, aïe, aïe, aïe, aïe, aïe, aïe.
4: Le stade est figé, l'arbitre sort le carton rouge, c'est le dernier match de sa carrière. Zidane quitte la pelouse seul, sans regarder derrière lui. Il ne reviendra pas, même pas pour la remise des médailles. Le lendemain, le président de la République, Jacques Chirac, lui rend hommage dans la cour de l'Élysée.
10: Cher Zinedine Zidane, ce que je veux vous dire, au moment le plus intense peut-être, un moment dur de votre carrière, c'est l'admiration. Et c'est l'affection de la nation tout entière, son respect aussi. Vous êtes aussi un homme de cœur, d'engagement, de conviction. Et c'est pour cela que la France vous admire et vous aime.
4: Sur la place de la Concorde, France 2 a eu la bonne idée d'installer une silhouette en carton du joueur et demande aux supporters de s'adresser, à travers cette silhouette, directement à Zidane.
11: Ça arrive à tout le monde. Hein.
12: Et ton image est absolument paternelle.
13: Et c'est pas grave que t'aies été expulsé, parce qu'il a traité ta maman, et tout le monde aurait fait pareil.
14: Que tu sois sorti comme ça, franchement, ça me déçoit, mais je voudrais te remercier pour tout ce que t'as fait. Franchement, t'es un grand joueur. T'as été magnifique. T'as inventé des gestes.
15: Materazzi, t'as énervé, c'est compréhensible. Tes pulsions, elles l'ont emporté sur la réflexion. Materazzi, il est petit, toi, t'es grand.
4: Et c'est peut-être pour cela que Zinedine Zidane est resté si grand, parce qu'au sommet même de sa carrière, au moment le plus intense, le plus regardé, il nous a rappelé qu'une légende reste avant tout un être humain.
1: Difficile d'enchaîner Quentin en régie et Cyril Lacarrière pleure, oui. Surtout pour les mots de Jacques Chirac. Zinedine Zidane, il s'en souvient comme si c'était hier. Balade en 2006 cet après-midi. Décidément, un grand millésime.
4: Ah, on avait 15 ans.
3: Bah oui, nous, c'était Fatal Bazooka.
1: Vous en veux pas, c'est un ami qui a écrit cette chanson. Et grande année de mobilisation étudiante, un certain Ludovic. Grande année de mobilisation étudiante, bon, on revient vrai, évidemment Ludovic, sur le mouvement anti-CPE avec l'une des figures majeures de la protestation, Bruno Julliard, l'ancien président de l'UNEF. Bruno, début mars 2006, la loi CPE est définitivement adoptée par le Parlement. Comment on fait pour continuer à mobiliser alors même que le texte est déjà voté? Généralement, les mouvements s'essoufflent à partir de là. On l'a vu pendant le mouvement contre la réforme des retraites. Qu'est-ce qui s'est passé de magique, on pourrait dire, à ce moment-là.
2: C'est vrai que c'était un coup dur, ça, quand même.
1: Oui.
2: Une fois que le projet, enfin la réforme est totalement adoptée, puis validée par le Conseil constitutionnel, puis promulguée, c'est vrai que là, c'est un vrai coup dur. C'est conjugué avec une autre difficulté, c'est que c'est le début des vacances scolaires et pour un mouvement étudiant, il faut que les universités soient... Enfin, pour qu'elles soient en grève, il faut qu'elles soient ouvertes. Et donc là, le mois de mars était vraiment très difficile. Je crois que ce qui a vraiment fait la différence, c'est cette indignation qui était suffisamment forte pour que, finalement, même si le moral avait un peu baissé, le niveau de mobilisation est resté quand même très élevé, parce qu'on pouvait croire à la victoire, mais surtout, il y avait vraiment un sentiment d'indignation qui était

0: politique institutionnelle et réglementaire, comment et législative, comment retirer le CPE. Mais on s'était dit quand même, il y a un tel mouvement de masse, c'est une telle force ce mouvement, qu'on doit aller au bout, même si objectivement à ce moment-là, on ne sait plus trop quel est le bout.
1: Et puis il y a quelque chose qu'on ne doit pas sous-estimer, c'est votre organisation à l'UNEF à cette époque. Mi-janvier, vous avez envoyé une circulaire à tous vos responsables locaux pour leur expliquer comment organiser la mobilisation dans les universités et bloquer les établissements. Est-ce que c'est en quelque sorte votre professionnalisme syndical qui a permis au mouvement de prendre une telle ampleur ? Aussi.
0: Je pense que ça a beaucoup aidé. J'ajoute qu'en plus, à l'époque, on avait très peu de réseaux sociaux.
1: Oui, il n'y
0: avait pas de WhatsApp.
1: Rien,
0: Et donc, on fonctionnait avec des conférences téléphoniques il y a 20 ans. Et donc, on faisait des conférences téléphoniques quasiment tous les jours, quasiment tous les soirs. Il fallait remobiliser les troupes qui parfois étaient démoralisées. À l'inverse, il fallait que ceux qui arrivaient à faire des grandes manifestations, des grandes mobilisations, motivent les autres. Et puis, on avait effectivement à l'UNEF, en tout cas, on avait vraiment une super équipe qui a fait d'ailleurs, on est 20 ans après, on se voit souvent encore, on est toujours très proches.
1: Vous avez un groupe CPE.
0: Et on a enfin créé la boucle WhatsApp qui manquait à l'époque. Et puis il y avait une grande rigueur, c'était très professionnel, c'était très... Et puis encore une fois, quand on est porté par ce qui finalement ce qu'il y a de plus sain, c'est-à-dire des convictions, une indignation, on peut aller très loin et tenir beaucoup. C'était vraiment dur parce que le gouvernement était aussi vraiment était très très dur à l'égard de l'UNEF et de l'organisation. Il y avait des élections qui étaient prévues et le financement de l'UNEF, premier syndicat étudiant à l'époque, c'était au mois de mars, ça, fin mars, je me souviens, ne dépend à trois quarts des subventions issues des élections. Et les élections avaient lieu fin mars, donc j'avais demandé à ce qu'elle soit décalée. Et évidemment, le gouvernement a refusé. C'était un trop bon moyen de fragiliser l'UNEF. Et là, je me souviens de ça, c'était une vraie épreuve, parce que tous les anciens de l'UNEF disaient « Attention, là, vous jouez votre survie, donc il faut que les élections aient lieu, il faut que vous soyez candidat. Mais si on est candidat aux élections, c'est-à-dire qu'on arrête le mouvement. » Et donc là, j'avais pris la décision, beaucoup seul, pour le coup, de dire « On va boycotter les élections. » Mais ce qui était un risque majeur et même vital pour l'UNEF. Ça avait été un moment très difficile, mais la solidarité, le professionnalisme des militants à l'époque avait fait la différence.
2: La vie de Mao Drama aurait-elle été différente si elle avait pu bénéficier d'un contrat première embauche? Elle nous le dira en fin d'émission. D'ici là, Manon nous racontera une première fois marquante en 2006, le premier tweet. Zoom Zoom revient juste après. Nous étions une armée, heureux comme un roi sur Inter.
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1: Zoom Zoom Zen, Mathieu Noël sur France Inter.
2: En 2006, certains insouciants s'éclataient sur World Hold On. Pour ma part, suite à une rencontre trop furtive avec Emmanuel Moire, j'étais plutôt d'humeur mélancolique. Écoutais-je alors le nouveau single de James Blunt en pensant à quelqu'un d'autre que ma petite amie de l'époque ? Ce n'est ni le lieu ni le moment pour ce genre d'épanchement.
3: Si, nous,
4: j'adore
3: cette
4: histoire.
2: Non, une autre fois. D'autant qu'en 2006, il se passait des trucs vraiment importants, n'est-ce pas Manon ?
4: Oui. Just setting up my Twitter. Je suis en train de configurer mon Twitter. Le 21 mars 2006 à 9h50, un certain Jack publie le premier tweet de l'histoire de la plateforme. Ce Jack, c'est Jack Dorsey, un programmateur américain encore inconnu d'à peine 30 ans. Il est en train d'expérimenter un site internet qui n'ouvrira que quelques mois plus tard. Son projet, créer une plateforme qui permet d'envoyer de très courts messages à ses amis pour leur dire ce qu'on est en train de faire. À l'époque, les réseaux sociaux arrivent à peine. Facebook a été créé 2 ans auparavant et ce qui cartonne surtout, ce sont les blogs. Jack Dorsey veut justement prendre le contre-pied de ces sites où des millions de personnes racontent leur vie dans de très très longs textes. Du coup, il cherche un moyen simple de partager des statuts en ligne au plus grand nombre. Et il doit avoir une idée assez rapidement, car à ce moment-là, la start-up où il travaille, Odeo, n'est pas dans une bonne situation. L'entreprise veut créer un concept très à la mode à l'époque, mais pas encore exploité, le podcast. L'idée est de créer une plateforme qui permettra aux internautes de publier et d'écouter facilement toutes les émissions audio en ligne. Mais en 2005, tout s'effondre après qu'Apple ait annoncé que son logiciel iTunes allait intégrer les podcasts. Comment concurrencer l'une des plus grandes entreprises de la tech ? C'est mission impossible.
2: D'où leur changement de stratégie.
4: Exactement. Odeo décide alors d'organiser des sessions d'idées. Ça se fait beaucoup. Chacun peut proposer un nouveau projet pour sauver l'entreprise. C'est là que Jack Dorsey présente son projet de service qui permettrait d'envoyer de courts messages à ses amis pour leur dire ce qu'on est en train de faire. L'idée plaît chez Odeo, notamment au big boss de l'entreprise, l'entrepreneur Evan Williams. Les deux décident alors de développer un prototype. Le service est conçu en quelques semaines à peine. Ils décident de limiter les messages à 140 caractères, ce qui équivaut à la taille des SMS de l'époque. Ils appellent le site TWTTR, donc Twitter sans voyelle, car à l'époque, c'était aussi la mode de raccourcir les mots dans ces textos pour avoir plus de place. Le mot Twitter veut dire gazouillement d'oiseau, d'où l'oiseau bleu comme logo. Jack Dorsey se met à le configurer et la première version se rapproche des blogs de l'époque, comme il l'explique en 2006 dans un reportage.
5: On peut customiser notre page. On peut changer la couleur du fond, la couleur des liens. Et là, à côté, il y a une liste de mes amis qui change en temps réel. Et puis, à cet endroit, je peux écrire un statut pour mes amis. Je vais écrire « Actuellement filmé ».
4: Le site est officiellement lancé en 2006, même s'il va rester assez confidentiel au début. C'est l'année d'après qu'un événement va tout changer pour Twitter, le festival technologique South by Southwest à Austin. Les organisateurs installent de grands écrans où défilent les tweets des participants en direct et l'effet est immédiat. Les festivaliers se mettent à utiliser Twitter pour savoir où se déroulent les soirées, quel concert valent le coup, où retrouver leurs potes. À partir de ce moment-là, Twitter commence à prendre de plus en plus d'importance. En 2008, la plateforme dépasse le million d'abonnés. Jack Dorsey, lui, est écarté de la direction de Twitter parce que les investisseurs trouvent qu'il n'a pas l'expérience nécessaire pour gérer une plateforme en pleine explosion, même s'il reviendra quelques années plus tard. Puis en 2010, Twitter compte plus de 100 millions d'utilisateurs. Les journalistes, les célébrités, les responsables politiques s'emparent de la plateforme. Tout était encore modéré et sous contrôle. En 2021, Twitter est même l'une des premières plateformes à bannir définitivement le compte de Donald Trump après l'assaut du Capitole. Une époque qui semble bien loin, car on ne le sait que trop bien, mais Twitter a bien changé de visage. En 2022, la plateforme est rachetée pour 44 milliards de dollars par l'entrepreneur Elon Musk. Il promet alors d'en faire un bastion de la liberté d'expression. Mais en quelques mois, tout change. Des milliers d'employés sont licenciés, les règles de modération sont assouplies et Twitter est rebaptisé X. Le petit site, imaginé en 2006 pour dire à ses amis ce qu'on est en train de faire, est devenu une gigantesque arène politique, médiatique et idéologique où les extrémistes ont trouvé refuge.
2: Merci Manon pour ce petit résumé de 2006 qui nous rappelle la belle époque de Twitter.
4: Exactement, oui.
2: On continue d'égrener les événements de l'année 2006 avec notre invité, l'ancien président de l'UNEF, Bruno Julliard, au cœur des mobilisations anti-CPE. Bruno, les mobilisations vont se poursuivre tout le mois de mars avec parfois des violences en fin de cortège, comme sur l'esplanade des Invalides le 23. Dominique de Villepin reste inflexible et vous racontez avoir reçu un appel assez inattendu, celui du ministre de l'Intérieur de l'époque, Nicolas Sarkozy. Qu'est-ce qu'il vous dit ?
3: Oui, je me souviens, je préparais une nouvelle émission de télé et je me baladais au but de Chaumont et je reçois un coup de téléphone sur mon portable, un coup de téléphone tout à fait inattendu, et c'était à l'époque le numéro 2 du gouvernement, Nicolas Sarkozy, et surtout ministre de l'Intérieur. Le mouvement durait depuis plusieurs semaines déjà maintenant et notre grande crainte, c'était plus tellement une baisse de la mobilisation qui était vraiment massive, on était porté par l'opinion, comme on le disait tout à l'heure. Le vrai problème possible, c'était des débuts de violence dans les cortèges, ce qui est un peu inéluctable pour une mobilisation qui dure aussi longtemps. D'autant que c'était une mobilisation d'abord étudiante et non pas populaire dans le sens où il n'y avait pas toute la jeunesse, notamment il y a peu de jeunesse de banlieue par exemple. Ah oui. Qui, je ne sais pas si vous vous souvenez, mais à l'époque, il y avait eu quelques mois avant les émeutes dans les banlieues. Et donc il y avait aussi un peu, ce qui n'était pas faux d'ailleurs, mais cette opposition entre deux jeunesses, la jeunesse étudiante et puis la jeunesse de banlieue. Bref, et donc on avait quand même un peu cette crainte-là que la mobilisation soit, les manifs soient ternies par des violences. Et donc le concours des forces de l'ordre pour garantir la liberté de manifestation et le fait qu'il n'y ait pas de débordement, c'était important. Et en cela, le choix des parcours était déterminant. Et on n'avait pas tellement le choix de par le ministère de l'Intérieur et la préfecture de police de Paris pour le choix des parcours. Et parfois, on avait des manifestations qui se terminaient dans des endroits qui sont notoirement connus pour être des endroits qui ne sont pas appropriés pour des fins de manifestation, type les Invalides, par exemple. Et c'est là qu'on avait eu des premiers affrontements internes au sein même de la manifestation.
6: Parce que Nicolas Sarkozy voyait dans ces manifestations un moyen de déstabiliser Dominique de Villepin. Est-ce que vous avez eu le sentiment d'être instrumentalisé à ce moment-là ?
3: Instrumentalisé, j'en sais rien. En tout cas, ce qui est sûr, c'est que je pense que pendant un temps, on avait un ministère de l'Intérieur qui jouait un peu le jeu d'une certaine violence dans les manifestations. Je ne sais pas qui et à quel niveau. Ce qui est sûr aussi, c'est qu'au moment où le rapport de force a définitivement basculé du côté des manifestants et de la jeunesse et des syndicats, là, pour le coup, Nicolas Sarkozy a changé de position et il est devenu, de manière pas officielle et publique, mais dans ce fameux coup de téléphone, effectivement, en gros, il m'avait dit que lui-même souhaitait le retrait du CPE. Moi, ça avait assez peu d'importance ce qu'il en pensait. Ce qui était important, c'est qu'on ait un ministère de l'Intérieur qui ne joue pas le jeu des violences dans les manifestations et que donc on puisse avoir une bonne entente sur le choix des parcours et sur le rôle des forces de l'ordre. Après, évidemment, c'était plutôt bon signe quand même, hein, qu'il y ait autant de vision au sein du gouvernement.
2: C'était bon pour vous.
3: On voyait ça plutôt d'un bon œil.
2: Et justement, coup de théâtre, le 31 mars 2006, Jacques Chirac prononce une allocution solennelle à 20h depuis le Palais de l'Élysée. Il annonce la suspension du texte. Qu'est-ce qui s'est passé ? Qu'est-ce qu'il a finalement décidé à reculer ?
3: Alors, je ne sais pas si c'est ce jour-là ou pas, mais il y avait eu un épisode qui était quand même assez intéressant aussi. C'était il a promulgué tout en disant qu'il n'appliquait, il demandait que ce ne soit pas appliqué. Là, pour le coup, on a vraiment senti que ça sentait très bon, disons, pour la mobilisation. Et puis, après, il y a eu beaucoup d'échanges. On nous a proposé plein d'alternatives avant vraiment la suspension. Qu'il fallait,
2: vous aviez la main.
3: Il fallait être ferme. Parce qu'on a toujours un petit doute quand même en disant est-ce que vraiment on va jusqu'au bout ? Est-ce qu'on n'est pas en train de passer à côté d'une demi-victoire, finalement, qui est toujours mieux que rien du tout. Et puis, bien conseillé, bien aidé par les syndicats des grands à l'époque, donc des salariés, on est allé jusqu'au bout. Et là, évidemment, quand il annonce la suspension, en plus le président de la République, pour nous, c'était
2: plus une allocution,
3: un moment absolument incroyable et magique. Ouais.
2: Elle n'était encore qu'une enfant en 2006, mais ses souvenirs sont intacts. Bonjour Mao Drama.
7: Bonjour Mathieu. Aujourd'hui, je vais faire un état des lieux, 20 ans après le CPE. Où est-ce qu'on en est pour le droit du travail des jeunes ?
2: Ah, c'est d'accord.
7: Et est-ce que ça va mieux, spoiler ?
2: Non, sans doute. La chronique de Mao Drama, c'est juste après un incontournable de nos iPods. En 2006, 20 ans avant sa France à lui, Diam chantait « Ma France à moi ».
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2: Zoom Zoom Back spécial 2006 touche à sa fin, les amis. L'heure de dézoomer un peu, justement, Mao Drama. Depuis les manifestations contre le CPE cette année-là, les conditions d'embauche des jeunes ne se sont pas franchement arrangées.
3: Oui, le CPE proposait des contrats précaires pour faire baisser le chômage des jeunes. C'était une réforme qui était portée par Dominique de Villepin, aka Chevelure d'Argent, aka Orateur Sexy, aka Dominique Oumouk, aka Tom Tom et Nana, aka Dom slash Sub Tantrix Rissom. Je raconte n'importe quoi, je suis dans mes rêves, c'est mon journal intime que je lis. Résultat, il a réussi l'exploit de mettre 3 millions de jeunes dans la rue. C'est un truc de ouf, le seul truc qui a fait ça depuis, c'est Parcoursup ou Pokémon Go. Donc bravo Dom Dom, t'es vraiment un influenceur jeunesse. Le problème du CPE, en fait, c'était sa toute petite période d'essai qui était d'une durée extrêmement raisonnable, qui ne chiait pas du tout sur le droit du travail, 2 ans. Alors la question aujourd'hui est simple, 20 ans plus tard, avons-nous retenu la leçon? Eh bien, attendez, je vais appeler le MEDEF, c'est une mise en scène.
4: Bonjour, vous êtes bien au MEDEF? Pour une évasion fiscale, tapez 1. Pour un plan social, tapez 2. Pour un 5 à 7 torride avec Geoffroy Roux de Bézieux, veuillez patienter.
3: Je suis désolée, j'ai un petit problème avec les bourgeois. En plus, je sais maintenant que le président du MEDEF s'appelle Patrick Martin, mais Geoffroy Roux de Bézieux,
2: ça sonne bien.
3: Ça sent le sugar daddy qui vaut le coup, ça sent le mec qui croit que les chandeliers sont de vrais objets. Moi, ça me plaît. Alors, le MEDEF a maintenant proposé, le mois dernier, la création d'un contrat avec une durée de travail d'essai, enfin, de période d'essai de 3 ans. Donc, je résume, le CPE, c'était 2 ans, eux, ils proposent 3. C'est carrément un revival 2006, peut-être bientôt, c'est le retour des hugs fourrés et de façon sexe de Tribal King. À la fois c'est bien, à la fois c'est nul, c'est 2006.
2: Avec Bruno, on connaît pas, j'ai l'impression qu'on était largués.
3: Vous connaissez pas pour de vrai?
2: Non, pour de vrai, oui.
3: Très bien, je vais continuer à chronique pour ne pas avoir de
2: continuez dans votre, monde, dans votre monde de jeunes.
3: Après le revival 2016, maintenant le revival 2006, mais c'est quoi le délire? Je me dis peut-être qu'à chaque mois, on prend une décennie de moins à ce rythme-là. Peut-être qu'en décembre, on aura un revival 2036 avec des mini-moustaches et des... Ce qui est fascinant, c'est qu'ils tentent ça alors qu'il y a 20 ans, il y avait 3 millions de jeunes. Mais peut-être qu'ils le tentent parce qu'ils savent que maintenant on s'est docilisé. Alors que moi, je souhaite ce blocus national. Parce qu'un blocus national, c'est une sorte de stage intensif à la citoyenneté. Fusion des syndicats, blocus des lycéens, impression de tract, réunion extraordinaire dans l'amphi H de l'Université des Arts Appliqués de Limoges. Il y a aussi des ateliers où tu peux faire des 3 feuilles de bœuf. En fait, le secret, c'est bien de tenir l'un des. Enfin, c'est ma sœur, c'est quelqu'un qui m'a raconté, une amie. Peut-être que si ça n'a traumatisé personne, c'est parce qu'ils savent que maintenant, face à un capitalisme plus dur, on s'est docilisé avec une ubérisation de la société. Les chauffeurs VTC, les femmes de ménage, les livreurs Deliveroo. Alors, dont le mec de ma sœur, il est consultant en consulting. À chaque fois, quand il referme la porte, après qu'il ait pris son repas, il fait « Putain, j'ai envie leur liberté, quoi. Moi, j'ai plus le temps de faire du vélo. » Et pendant ce temps, les patrons, ils ont adapté le droit du travail au libéralisme. Par exemple, en accumulant des CDD, il y a des gens à France Inter, c'est tout à fait incroyable, ça fait 15 ans qu'ils sont là. T'es persuadés qu'ils sont en CDI et en post-club, ils sont là. Mais ma belle, pas du tout. En fait, c'est mon 22e CDD reconductible, mais peut-être d'ici 5 ans, je croise les doigts, peut-être je serai en CDI.
2: C'est vrai.
3: Tout ça parce qu'on leur a fait croire, comme à Mathieu, que le droit du travail ne s'appliquait pas aux Suisses. Ma belle, bats-toi pour tes droits, tu mérites un CDI. Pour faire passer la pilule, les entreprises, elles sont cyniques. Elles ont perfectionné un langage du licenciement. En psychologie sociale, c'est ce qu'on appelle l'étiquetage euphémistique. C'est une technique la suivante. On change les mots pour rendre la réalité moins violente. Par exemple, un PSE. Ça, c'est un plan de sauvegarde de l'emploi. Et c'est un dispositif auquel on souscrit quand on perd son emploi. C'est un concept un peu de pervers narcissique. Par exemple, si je dis « je t'aime », comprends ? Je t'aime pas. Ok, en gros, c'est le truc et l'inverse. D'ailleurs, pour finir cette chronique, j'ai décidé de m'y mettre. À ceux qui, dans les commentaires, verraient mon décolleté comme un nouvel exemple de vulgarité d'une extrême gauche subventionnée par l'argent du contribuable. Sachez qu'il s'agit en réalité d'un programme pilote d'accroissement de la visibilité des fonctionnaires visant à l'incitation d'un armement démographique. Incroyable étiquetage euphémistique.
2: Merci Mao Drama, on vous dit à demain dans Zoom Zoom Zen, car demain, oui, on sera bien là, enfin... plus ou moins, mais quand même plus que moins. Demain, on décryptera le phénomène de la plateforme de Paris Polymarket et on filera en 2011, quand les ambitions présidentielles de Dominique Strauss-Kahn se fracassaient dans une chambre d'hôtel new-yorkaise.
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1: Il est 2h, le flash. Lison Bourgeois, un adolescent de 15 ans tué dans une fusillade à Nantes ce jeudi soir. Deux autres jeunes hommes ont été blessés, dont un garçon de 13 ans entre la vie et la mort. Le procureur évoque un règlement de compte en lien avec du trafic de drogue. Le ministre de l'Intérieur, Laurent Nunez, est attendu à Nantes ce vendredi matin. Mise en examen et placement en détention provisoire pour l'homme piégé sur Internet par un youtubeur qui se faisait passer pour une adolescente de 14 ans. L'homme de 66 ans avait fait des avances sexuelles à la jeune mineure sans savoir qu'il s'agissait d'une image et d'une voix générée par intelligence artificielle. Cet ancien responsable de l'Union nationale du sport scolaire en Haute-Saône avait déjà été condamné l'année dernière à 18 mois de prison avec sursis pour détention et diffusion d'images pédopornographiques. Les services de secours ukrainiens partagent ce vendredi matin un nouveau bilan des bombardements russes. Des attaques qui ont visé Kiev dans la nuit de mercredi à jeudi. Le bilan s'alourdit et fait état de 21 morts. Le président américain et son homologue chinois mènent ce vendredi une ultime journée de discussion. Donald Trump doit repartir en tout début d'après-midi pour les États-Unis. Leur désaccord avec Xi Jinping ont éclaté ce jeudi, notamment avec la mise en garde vigoureuse du président chinois sur le risque de conflit au sujet de Taïwan. Concernant l'Iran, le président américain assure que son homologue chinois lui a offert son aide au sujet du détroit d'Ormuz. Et c'est justement parce que la Chine et l'Iran sont alliés que Téhéran a annoncé ce jeudi que ses forces navales avaient autorisé, depuis la veille, le passage de plusieurs navires chinois dans le détroit d'Ormuz. Ce passage a été rendu possible grâce aux relations étroites entre les deux pays et leur partenariat stratégique, ont spécifié les gardiens de la Révolution. Au moins 78 morts, dont 10 civils, dans des affrontements violents entre plusieurs gangs. Ça se passe dans la banlieue de la capitale haïtienne Port-au-Prince. Un bilan des affrontements armés depuis samedi. La France souhaite envoyer rapidement en Espagne les deux orques du Marineland d'Antibes dans les Alpes-Maritimes. Elle le fait savoir ce jeudi soir. Ce parc aquatique a fermé ses portes en janvier 2025. Deux orques et une douzaine de dauphins